0: Un enfant de 3 ans est décédé à Anvers. Il avait été emmené à l'hôpital dans un état critique mardi après s'être étouffé durant le repas de midi à l'école. L'élève avait été réanimé sur place avant d'être transporté à l'hôpital où il a finalement succombé. L'établissement scolaire où l'incident s'est produit avait déjà décidé d'offrir une assistance psychologique aux enfants, aux parents et aux enseignants qui le souhaitent. Benjamin Netanyahou s'est exprimé à son tour à l'Assemblée générale de l'ONU. Le Premier ministre israélien s'est exprimé sur plusieurs fronts. Il a remercié le président des États-Unis, Donald Trump, pour son soutien dans la guerre contre l'Iran. Il a fustigé le nouveau maire de New York, Zohran Mamdani, accusé de soutenir le Hamas. Il a aussi minimisé les violences des colons israéliens en Cisjordanie. Selon lui, il ne s'agit que d'une poignée de jeunes délinquants. Des délégations ont quitté la salle au moment de sa prise de parole et à l'extérieur, une manifestation anti-israélienne a été dispersée par la police. Cela ne serait pas bon pour le pays. Emmanuel Macron a écarté une nouvelle possible dissolution de l'Assemblée nationale française, une hypothèse qui circulait pourtant ces derniers jours. Le président français a appelé les forces politiques à l'esprit de responsabilité alors qu'un nouveau blocage politique se profile sur le budget et sur la façon d'adoucir la facture carburant des ménages. Dissoudre à 8 mois de la présidentielle n'aurait de toute façon aucun sens, selon lui. Le président s'est exprimé dans les journaux de 20h de TF1 et de France 2. Il a aussi confirmé qu'une nouvelle mobilisation russe de 300 000 hommes pour sa guerre contre l'Ukraine était un scénario qui paraît crédible. Italie, Belgique, premier rendez-vous de la nouvelle campagne de Ligue des Nations de football ce vendredi soir. C'est aussi la grande première du nouveau sélectionneur Marc Van Bommel. De leur côté, les espoirs n'ont pas vraiment séduit ce jeudi soir, mais ils ont fait un pas de plus vers la qualification pour le prochain Euro en écartant la Biélorussie 1-0. Le cyclisme et la nouvelle médaille belge à Montréal, la 5e. Fleur Mors s'est classée 3e de la course espoir côté féminin, toujours dans ses mondiaux de cyclisme. Merci de nous suivre où que vous soyez. Passez une belle et douce nuit.
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3: Dobre l'anno.
4: Ah, mais d'accord. Bonjour à toutes et tous.
3: J'espère que vous allez bien et que vous passez une bonne matinée. On va la poursuivre jusqu'à 11h.
4: Et on va un peu voyager. Hein. Sri Lanka, Népal, Indonésie, Philippines, Asie du Sud, Maroc encore. Ou plus proche de nous, Bulgarie. Toute une série de pays qui ont connu ces derniers mois eh bien, des soulèvements populaires. Soulèvements qui sont poussés par des jeunes. On les appelle la Gen Z. Et on va s'intéresser à ces soulèvements.
5: Fin 2025, en Bulgarie, les protestations de la génération Z ont contribué à renverser le gouvernement. Pendant 3 semaines, jusqu'à 250 000 personnes sont descendues dans les rues pour dénoncer la corruption et les hausses d'impôts.
6: La génération Z a probablement joué un rôle décisif dans la médiatisation de ces manifestations. Les récentes protestations sont le résultat d'un mécontentement qui dure depuis des années. Et ce qui a finalement fait déborder le vase, c'est le budget que le gouvernement souhaitait adopter pour 2026. Mais ce n'était pas le seul élément déclencheur. La Bulgarie est connue dans le monde entier pour être un État corrompu. C'était ça la vraie raison de ces manifestations. La génération Z est une génération qui refuse de se résigner. Notre seuil de tolérance à certains problèmes et à certains comportements est nettement inférieur à celui des générations précédentes. Je m'appelle Simeon. Je viens de Bulgarie, j'ai 28 ans. Je suis DJ et le fondateur des soirées Hot Pop.
4: Un témoignage parmi d'autres, hein, issu de Trax. On va s'intéresser justement à cette Gen Z. C'est quoi cette génération? Qu'est-ce qu'il ou elle d'ailleurs eh bien, demande? Pourquoi ces explosions de colère? Y a-t-il bien un rôle pour les femmes dans tous ces mouvements populaires d'ici ou d'ailleurs? Réponse dans notre dossier du jour.
3: Mais on va commencer comme d'habitude en se posant la question du jour. Et cette question, c'est comment peut-on se construire ou comment peut se construire plutôt la radicalisation masculiniste?
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3: Bonjour Laurie Agusti.
7: Bonjour.
3: Avec cette question aujourd'hui, comment pouvoir parler en bande dessinée de la radicalisation et du masculinisme, parce que c'est l'objet de votre bande dessinée Rouge Signal, qui vient d'ailleurs d'être récompensée par le premier prix Première Atomium Galaxy BD pour Rouge Signal. Félicitations d'abord, avec un sujet, ma foi, relativement grave. On vous connaissait sur des bandes dessinées, des livres plutôt jeunesse. Ici, c'est un sujet beaucoup plus dur, même si dans les livres jeunesse, vous abordez des questions parfois très délicates. Ici, c'est un sujet plus dur. Qu'est-ce qui vous a amené à parler de ce masculinisme et de la radicalisation de ce masculinisme?
7: En fait, je voulais parler du rapport au groupe, parce que je me questionnais moi-même sur mon rapport avec le groupe, et c'était en 2018. Et donc, en cherchant différents rapport, je suis tombée sur la manosphère, dont on parlait pas du tout à l'époque, mais qui était déjà bien installée numériquement. Donc j'ai découvert ces groupes d'hommes, les différents courants, le fait que ce soit déjà très installé, et le sujet a bifurqué là-dessus.
3: Avec ce personnage principal qui est Alexandre, qui est un monsieur tout le monde, hein, quelque part.
7: Oui, c'était vraiment un parti pris de faire un homme très très lambda.
3: Avec aussi beaucoup de d'informations que vous donnez, que vous distillez tout au long de la bande dessinée dans ce scénario, qui montre à quel point vous vous êtes renseigné, parce que c'est une véritable enquête, hein, que vous avez menée.
7: En fait, à partir du moment où je prenais un sujet qui était assez actuel, la moindre des choses c'était de me renseigner, donc j'ai essayé de le faire le plus possible en allant sur des forums, en lisant des témoignages, en lisant des essais de sociaux aussi, d'entrepôt, en essayant de recouper le plus d'informations possible. Mais vu qu'à l'époque, il y avait peu de publications sur le sujet, c'était un peu délicat.
4: Et qu'est-ce qui vous a marqué dans un premier temps que vous ne connaissiez pas du tout par rapport à ces mouvements?
7: Bah déjà, le fait que ce soit aussi important en termes de nombre de d'hommes, le fait que ce soit international et le fait qu'il y ait déjà eu autant de passages à l'acte violents dont on n'avait jamais parlé. C'est-à-dire qu'en fait, le fait qu'il y ait autant, qu'il y ait déjà une histoire en fait des attentats masculinistes, je tombais dessus en me disant ah, mais en fait c'est fou, on n'en parle pas. En fait, il y en a deux qui ont laissé des autobios, donc il y a Georges Sodini et il y a Elliot Rodger, qui est un dieu en fait pour une partie de ces sphères-là.
3: Avec aussi des personnages féminins évidemment qui traversent l'ouvrage, mais un autre personnage peut-être plus inattendu, c'est une onglerie que l'on retrouve en miroir à ce qu'Alexandre vit. Une onglerie dans laquelle les femmes se confient beaucoup plus facilement. Ce choix d'avoir mis ces femmes en scène dans une onglerie, ça vient d'où?
7: En fait, en lisant du coup sur des forums différents témoignages, j'ai vu que les lieux de socialisation féminine étaient des lieux de détestés en fait par ces hommes. Et donc j'ai réfléchi à quel lieu de socialisation féminine j'aimerais bien dessiner. Et donc là, c'est le dessin qui l'a emporté, c'est-à-dire que, je sais pas, un club de fitness ou des choses comme ça, ça m'intéressait pas trop, alors qu'une onglerie, il y avait tout un rapport au dessin qui m'intéressait en termes de dessin pour moi, et aussi le fait que c'était quelque chose d'assez ambivalent, parce que les ongles, c'est à la fois quelque chose de fragilisant et en même temps, ça peut représenter des griffes et une forme d'agressivité.
3: Et Rouge Signal, c'est le nom d'un vernis, c'est ça, hein?
7: C'est une couleur que j'ai, qui existe en peinture, en bombe, mais que j'ai transformé en nom de vernis.
3: On va voir et découvrir tout au long de votre bande dessinée comment Alexandre se radicalise au contact de différentes choses. Sont très présents aussi dans votre bande dessinée les réseaux sociaux.
7: Bah, c'est quand même un mouvement qui s'est développé, qui existait déjà avant, mais qui s'est vraiment qui a pris énormément d'ampleur grâce aux réseaux sociaux. Donc d'abord via des forums et ensuite via des réseaux sociaux tels qu'on les connaît aujourd'hui, donc TikTok, YouTube, Instagram et tout ça. Et donc en fait, ça s'est vraiment structuré là-dessus. Donc ne pas en parler aurait été un peu hors contexte, quoi.
4: Ouais. En parler aujourd'hui, à votre avis, à quoi ça peut servir? Parce que ces mouvements, on le sait, on en parle de plus en plus, ils sont de plus en plus puissants. Est-ce qu'on en parle trop? Ça, c'est une autre question. Mais qu'est-ce qu'on peut faire, selon vous, aujourd'hui, en tant que citoyenne ou citoyen, pour à un moment se dire, on va prendre cette thématique à bras-le-corps et on va tenter, finalement, eh bien, de diminuer un peu l'influence de ces mouvements?
7: Bah, moi, à l'époque, quand j'ai commencé à travailler sur le sujet, personne n'en parlait. Donc, c'était vraiment... Il y avait un manque au niveau de l'information sur le sujet. Il y avait un manque universitaire aussi en termes d'analyse de tout ça. Et un manque aussi en termes de loi sur ce qui a pu se passer dans différents pays. Là, maintenant, du coup, ma BD, elle est sortie. C'est au moment où on commence à en parler. il y a moins ce travail informatif parce que les gens, quoique quand je rencontre des lecteurs, il y en a qui ont l'air de tomber de haut. Mais il y a quand même aussi l'idée d'essayer de comprendre et d'essayer d'endiguer ça. Donc ça passe par le dialogue et j'espère que ma BD, elle sert à faire une forme de dialogue entre les hommes et les femmes, entre les générations, entre différents courants.
8: Avec aussi ce côté un peu sectaire qu'on peut retrouver dans certains groupements, puisque Alexandre va se confronter à des groupes d'hommes qui ont la même perception que lui des relations et surtout des femmes, une perception qui passe par une forme de déclassement ou de sentiment de déclassement qui est assez général et qu'on retrouve chez pas mal de masculinistes.
7: En fait, ça c'est le truc qui est vraiment sorti de mes lectures, que ce soit sur les forums, que ce soit Elliot Rodgers, c'est vraiment ce sentiment de c'est plus facile pour les autres ont plus de chance que moi, je ne suis pas à la place qui devrait être la mienne. Et donc c'était important pour moi qu'on ressente ça dans le personnage principal, parce que moi aussi c'était mon seul biais pour... Parce que vu que je ne déteste pas les femmes, mon seul biais pour avoir un peu d'empathie avec ce personnage, c'était de me dire, en fait, moi, il y a des moments dans ma vie où je ne me rends pas compte que je suis privilégiée et où je vois que mon jugement est perturbé. Maintenant, donc, c'était mon seul biais de connexion au personnage.
8: Maintenant, vous n'excusez pas non plus les attitudes qui sont développées ou prônées par ces cercles de masculinistes. Au contraire, elles font peur.
7: En fait, c'est un peu les mêmes mécanismes qu'on peut retrouver dans des formes de racisme qui existent, enfin dans des formes d'extrêmes. Et du coup, il me semble que vu les résultats électoraux dans les différents pays du monde, ce ne sont pas des fous en fait qui peuvent. Alexandre, il va plus loin, mais qui peuvent être dans la haine en fait. C'est quelque chose d'assez répandu.
4: Oui, mais pourquoi la haine des femmes?
7: Historiquement, en fait, quand on lit un anthropologue du Puy-des-Rives, il dit que la masculinité s'est construite en crise. Et qu'en fait, à travers les siècles, elle a toujours été, elle a jamais estimé qu'elle était bien dans sa place, alors qu'elle a toujours dominé. Donc ça a l'air de faire partie de l'histoire des hommes. Et alors pourquoi les femmes? Parce que en fait, il n'y a pas que les femmes. Il y a les femmes, et il y a toute l'ambiguïté aussi entre les hommes et les femmes qui détestent encore plus. Mmh. Enfin, moi, j'en ai pas parlé spécifiquement dans la BD, mais en général, les masculinistes. Pire encore que les femmes pour eux, il y a tout ce qu'il y a au milieu, c'est-à-dire les hommes qui ne sont pas assez masculins, les femmes qui sont trop masculines, et après il y a toute la transidentité.
8: Vous dites que vous aimez vous pencher sur les questions et sur les sujets qui vous effraient. Est-ce que le fait de vous pencher sur la radicalisation et le masculinisme, ça vous a rassuré?
7: En fait, ça m'a pas rassuré, mais ça m'a permis de moins tomber des nues quand quelque chose arrivait et d'avoir le sentiment d'être un peu plus préparé psychologiquement.
8: L'utilisation de la gouache, c'était un choix dès le départ?
7: En fait, je travaille toujours à la gouache. C'est la peinture que je préfère utiliser. Et après, là, pour cette BD en particulier, il y avait la question de représenter beaucoup d'humains et du coup beaucoup de carnations avec des tons différents, notamment pour le salon. Et donc là, j'ai utilisé une gouache que je passe sous l'eau et qui laisse le papier coloré. Et comme ça va faire sortir la fibre du papier et ça donne une espèce de matière qui me paraissait la plus appropriée pour représenter les peaux.
8: Et qui donne une forme de beauté, je trouve, l'utilisation de la gouache. Une beauté à la fois aux personnages, mais aussi à leur environnement et à toutes les émotions qui parcourent.
7: Ben merci.
8: Ben, je vous en prie. Je rappelle que vous êtes prix premier Atomium Galaxy BD et que Rouge Signal est un livre à ne pas rater, une bande dessinée sur laquelle on espère pouvoir revenir. Merci beaucoup, Laurie, d'avoir pris de votre temps.
7: Ben, merci beaucoup. 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

0: Little avec Still Bad. Il est 10h16 dans quelques instants, notre dossier du jour.
1: On va s'intéresser à un nouveau cycle de soulèvements populaires que l'on peut retrouver dans toute une série de pays depuis quelques mois ou quelques années. Les révoltes, ces révoltes seraient l'expression de la génération Z, ces enfants du numérique, hein, ces digital natives nés entre 1997 et 2012. Ils représentent près de la moitié de la population en Afrique, au Pérou, aux Philippines, au Bangladesh et plus de 2/3 à Madagascar. On va essayer de tenter de comprendre ce qu'est cette génération, quelles sont les aspirations de cette génération Z, quelle est la place des femmes également dans ces soulèvements populaires. Et puis plus proche de nous, est-ce que cette génération, notre génération Z ici en Belgique, eh bien, manifeste encore, quelle est sa manière à elle, eh bien, et de manifester, de faire part de son opinion, de dire je ne suis pas d'accord avec la société dans laquelle on vit. On en parlera avec une série d'invités. 0471 200 500, c'est bien entendu le numéro WhatsApp si vous voulez poser des questions, nous faire part de vos témoignages. Et si vous aussi, eh bien, vous faites partie de ces mouvements, de ces soulèvements populaires, ou si vos enfants en font partie, de quelle manière est-ce qu'ils aujourd'hui font entendre leur voix? Eh bien, vous n'hésitez pas, 0471 200 500.
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4: C'était début septembre à Katmandou. L'image du palais présidentiel en feu fait le tour du monde. Le premier ministre népalais vient de démissionner. Les manifestations durent depuis plusieurs jours et sont réprimées dans le sang. Tout avait pourtant débuté pacifiquement quand lycéens et étudiants ont investi la rue pour protester contre la corruption qui gangrène leur classe politique et contre le blocage de 26 plateformes numériques dont Instagram, Facebook et WhatsApp, attisant la colère de cette génération Z très connectée.
5: Il y a quelque chose de suspect chez nos responsables politiques et leurs familles. Les réseaux sociaux l'ont révélé et maintenant, le monde entier peut le voir. Mais pour étouffer l'affaire, le gouvernement a interdit les réseaux sociaux. Hier, 19 personnes ont été tuées. Rien ne peut effacer cela, pas même des démissions.
4: Des jeunes mobilisés provoquant destitution ou remaniement, on en voit depuis 2022, au Sri Lanka, au Bangladesh ou au Kenya. Mais cette année particulièrement, le mouvement dit de la génération Z prend de l'ampleur et ce partout dans le monde, Népal donc, mais aussi les Philippines, l'Indonésie, Madagascar, puis le Maroc et le Pérou vivent des événements communs.
1: Extrait d'Arte qui revient justement sur ces soulèvements populaires. On va en parler aujourd'hui à l'occasion de la sortie d'un livre, Gen Z, nouveau cycle des soulèvements populaires. On a entendu déjà pas mal de choses dans ce témoignage. On va pouvoir parler de cette génération, l'âge de cette génération, la connectivité, l'usage intensif des réseaux sociaux et les symboles communs. Mais suffisent-ils pour autant à définir une identité sociale? C'est la question ou une des questions qui est posée dans ce livre. Pour en parler, nous avons aujourd'hui deux invités. Aurélie Leroy, bonjour.
6: Bonjour.
1: Vous êtes chargé d'études au CETRI, tout comme Frédéric Thomas. Vous êtes également chargé d'études au CETRI à Louvain-la-Neuve. Je voudrais qu'on revienne sur le point de départ, finalement, tous les deux. Qu'est-ce que c'est que cette Gen Z? Qu'est-ce qui se passe dans le monde? Qu'est-ce qui fait qu'aujourd'hui, on a dans toute une série de pays, on en a certains qui ont été déjà cités, on peut encore citer le Maroc, le Népal, les Philippines, le Kenya, l'Iran, ou encore plus proche de chez nous, on en parlait tout à l'heure, la Bulgarie. C'est quoi cette génération Z et c'est quoi ce mouvement?
7: Oui, alors la Gen Z, comme on la nomme, c'est la génération qui est née entre 97 et 2012, donc il y a entre 14 et 29 ans. On parle de génération parce que, au-delà de l'aspect chronologique, c'est la génération qui a une expérience commune marquante, celle du Covid, l'aggravation des crises climatiques, l'aggravation des inégalités, et qui a une distance très forte avec la classe politique. Et par ailleurs, on l'appelle la première génération connectée, c'est-à-dire Facebook, la naissance de Facebook, c'est 2004, Twitter 2006, TikTok 2016. Donc c'est cette génération-là qui a vécu là-dedans. Et qui, lors de ces révoltes entre 2022 et 2025, s'est autodésigné comme Gen Z, comme la révolte de la jeunesse qui voulait marquer la différence par rapport aux générations précédentes.
1: Comme s'il y avait une jeunesse à travers le monde, une jeunesse qui revendique la même chose.
7: Oui, en tout cas qui s'est reconnu dans des symboles de la culture populaire, de la culture numérique, c'est le drapeau de pirate de One Piece, qui a marqué sa différence, ses aspirations, un emploi, un avenir, cet avenir semblait hypothéqué par une classe politique vieillissante, masculine, corrompue, totalement déconnectée de ses aspirations. Après, au-delà de cette forme d'unanimisme, il y a bien sûr des différences et des spécificités. spécificités qui renvoient à chaque pays.
1: Aurélie ?
0: Oui, et puis en fait il y a des limites un petit peu à ce récit générationnel. Et là, moi tout de suite j'avais envie de mettre un petit peu le doigt sur la place des femmes dans ces mouvements, parce qu'il y a évidemment des protestations dans la protestation, et les femmes ont souvent dans les soulèvements parfois été marginalisées, invisibilisées, mais dans ces soulèvements-ci, les soulèvements de la jeunesse, elles ont eu un rôle de premier plan. C'était une force motrice, elles étaient aux avant-plans, elles participaient à la coordination, à l'organisation, à la communication, aux soins apportés.
1: Qu'est-ce que ça fait de différent, justement, le fait que ce soit organisé cette fois, ces mouvements populaires, par des femmes ?
0: Ben, alors, ce n'est pas organisé que par des femmes, mais elles ont évidemment un rôle de premier ordre. Ben, c'est le fait d'abord de pouvoir dépasser un petit peu cette crainte des représailles et de pouvoir affirmer leurs revendications, leurs droits, leurs intérêts. Et ça, c'est quelque chose qui est quand même à souligner dans des espaces où elles sont souvent mises de côté. Alors, c'est le côté qui est évidemment très positif. Maintenant, tout n'est pas rose dans ces soulèvements. Et concernant la place des femmes, on a vu que petit à petit, que ce soit pendant les soulèvements ou notamment dans les prises de parole, elles étaient nettement moins présentes que les hommes. Mais surtout dans la phase de transition et dans la phase post-crise, là, malheureusement, il y a eu de plus en plus une marginalisation et une exclusion. De leur part, avec des situations très contrastées. Le Sri Lanka n'est pas le Bangladesh, par exemple.
1: On va revenir sur les suites de ces différents mouvements, de ces différents soulèvements populaires. Est-ce qu'ils ont finalement amené à de réels changements ? On se posera la question dans quelques instants. Si vous voulez réagir par rapport à cette thématique, 0471 200 500, 0471 200 500.
3: On s'est évidemment aussi intéressé à savoir ce qui se passait chez nous, parce qu'on sentait peut-être un gap entre ces générations dont on parle ici et qui font plutôt partie des pays du Sud, même si on le verra, il y a eu des débordements aussi en Europe. On voit que la jeunesse bouge dans le Sud, sort dans les rues, obtient des changements. Et chez nous, comment ça se passe ? Est-ce que les jeunes sortent dans la rue et ont-ils déjà participé à une manifestation ? Juliette Stéphane a baladé son micro.
6: Non, j'ai jamais manifesté. Mais c'est important, en vrai de vrai. Ça fait bouger les gens et ça fait bouger les choses, c'est le principal. Il faut bien.
8: Non, jamais. Si, pardon, pour le climat, c'est vrai. Quand j'étais plus jeune, en secondaire, oui, c'est vrai. Si.
9: Non, jamais.
10: Non, jamais.
11: Non, pas du tout.
12: Non plus.
13: Non.
14: Moi non plus.
15: Est-ce que vous avez déjà participé à une manifestation ?
16: Oui, mais où ça remonte.
15: C'était une manifestation pour quoi ?
16: C'était à Nancy et c'était suite du coup aux violences policières, truc classique.
17: Non, jamais.
18: Non, malheureusement.
19: Oui, il y a quelques années. C'était à propos du Covid et du port du masque. J'étais pas allé avec mon père.
20: Non.
15: Jamais ?
20: Jamais.
15: Et vous ?
20: Non plus.
15: Non plus ?
20: Non du tout.
21: Non.
15: Jamais ?
21: Jamais, non.
22: Ah, bah quand j'avais 8 ans.
23: Non, jamais.
24: Je pense pas, non.
23: Non. Oui, j'ai déjà manifesté. C'était pour la réforme de l'enseignement et du coup la hausse du minerval.
25: J'ai aussi déjà manifesté pour les mêmes raisons, pour la hausse du minerval.
26: Moi, oui.
15: Pour quelle manifestation ?
26: C'était pour LGBT, enfin c'était une Pride.
1: Alors c'est évidemment un micro-trottoir, hein, ce n'est pas du tout une étude sociologique, mais c'est vrai que c'est assez marquant d'entendre aujourd'hui notre jeunesse dans les rues, alors qu'on se dit, voilà, cette jeunesse, elle est politisée, elle a envie de faire passer des choses. C'est vrai qu'ils ont marché, ils et elles ont marché beaucoup pour le climat, ils et elles ont beaucoup marché pour l'enseignement supérieur, etc. Et puis quand on se balade dans le micro, on entend beaucoup de noms. Qu'est-ce qui, selon vous, peut expliquer qu'aujourd'hui, il y a autant de noms dans cette Gen Z ici en Belgique ?
7: Mais je pense qu'il faut... avoir regardé ça avec une certaine distance, parce qu'en fait, c'est ce qu'on disait aussi de la jeunesse au Maroc, au Népal, que c'était une jeunesse totalement dépolitisée par rapport aux générations précédentes. Elle n'était intéressée que par sa vie familiale ou individuelle, qu'elle n'avait aucune inspiration. Et ces soulèvements sont apparus comme une forme de surprise qui montrait qu'elle était moins dépolitisée, mais qu'elle allait emprunter une forme de politisation qui allait prendre d'autres voies que celle classique des élections, de former des partis politiques, etc. Donc on est quand même dans une jeunesse qui, encore aujourd'hui, a des raisons de révolte et de colère, qui sont souvent, qui renvoient beaucoup plus à des formes non directement politiques, c'est-à-dire la question de l'emploi, de l'éducation, de la santé, aussi une forme d'intérêt général qui est mise en question par la corruption, par le décalage avec une classe politique qui n'a qui n'est pas représentative à leurs yeux.
1: Aurélie Leroy, ces noms que l'on entend ici, ces autres manières peut-être aujourd'hui d'exprimer des mouvements politiques, des aspirations politiques ou en tout cas des envies d'un avenir différent, est-ce qu'on va retrouver ça dans d'autres pays? Si oui, est-ce qu'on a quelque part dans toutes ces manifestations à l'extérieur toujours à peu près les mêmes canaux qui sont utilisés?
3: Alors, il y a évidemment des différences selon les contextes, mais il y a des mécanismes qui sont communs. Alors, dans les choses qui les différencient, c'est souvent le déclencheur. Le déclencheur immédiat, il est vraiment propre à chaque contexte. Et donc là, il faut vraiment bien le situer. Mais il y a quand même toujours un faisceau de causes communes. Et parmi ces causes communes, c'est d'une part la mise à mal de conditions de vie qui sont déjà précaires. Dans la plupart des pays, il y a du chômage, il y a des pénuries, il y a des crises de différents ordres. Il y a d'autre part le fait que face à eux, il y a un État qui est failli, qui est faible, et qui est faible, ça dépend sous quelle langue, mais en tout cas, dans les propositions de services publics, de services sociaux de base, on est vraiment en deçà des attentes de la population. Et puis, troisième élément qui est souvent souligné, c'est le fossé abyssal qu'il y a entre ces élites, qui sont souvent vieillissantes, masculines, en place depuis très longtemps, je veux dire, on parle parfois de 10 ans, de 20 ans de certains régimes en place. Et donc là, il y a une déconnexion entre cette classe dirigeante et une population qui, elle, lutte au quotidien pour la survie. Et donc, il y a vraiment ce contraste entre ces deux pôles. Et donc, petit à petit, il va y avoir ce qu'on voit généralement, c'est qu'il y a une opposition par rapport à un gouvernant.
0: Une défiance.
3: Une défiance complètement du fait de l'inertie, de la corruption et autres. Et donc on s'attaque à un pouvoir en place et il y a une certaine efficacité dégagiste dans les mouvements. Mais ça se mue quand même assez vite dans des revendications pour plus de justice sociale. Et donc c'est en ça que ces revendications, elles sont aussi politiques. Parce que parfois on a dit oui, pas très politique finalement, ces soulèvements, c'est plus par rapport à des enjeux socio-économiques directs. Mais finalement, le lien est très vite fait dans la plupart des contextes.
0: Moi, je regardais pas mal de reportages autour de ces manifestations. Il y avait beaucoup de jeunes qui exprimaient le fait qu'ils ne comprenaient pas que dans leur pays, par exemple, il n'y avait pas de crèche, il n'y avait pas des services publics efficaces, qu'il n'y avait pas un enseignement à la hauteur, etc., par rapport à ce qu'ils voyaient ailleurs. Et que ça aussi, ça les perturbait. Donc, ils mettaient quand même la barre à des niveaux où on parlait de leur avenir, de leur liberté, mais aussi effectivement de cette justice sociale. C'était quand même assez présent dans les interviews que j'entendais.
7: Oui, mais je pense que ça reflète aussi la situation contradictoire de cette jeunesse qui est à la fois connectée mais exclue. C'est une jeunesse qui est souvent plus et mieux éduquée que la génération précédente, mais qui n'a pas d'emploi, en tout cas pas d'emploi formel de qualité, et dont l'avenir semble hypothéqué. Et donc, elle se trouve face à des sociétés à deux vitesses, avec des aspects très modernes, très riches, qui bénéficient d'une partie de la population, et puis des écoles qui ne fonctionnent pas ou mal, des centres de santé inaccessibles, trop chers, ou parce qu'il manque des médecins, il manque des médicaments, toute une infrastructure qui ne leur permet pas d'être à la hauteur de ce qu'on leur a vendu comme l'avenir, le mérite, etc. Et elle est très sensible à des questions d'intérêt général qui renvoient, comme l'a dit Aurélie, à la responsabilité de l'État et des services sociaux qui ne sont pas à la hauteur de ce qu'il devrait être au vu de tout le discours de ces États.
1: Ouais. Quels sont les lendemains de ces soulèvements populaires? Qu'est-ce qu'on peut constater aujourd'hui dans ces différents pays et chez nous? On en parlera avec vous, Aurélie Leroy et Frédéric Thomas. Vous êtes tous les deux chargés d'études au CETRI à Louvain-la-Neuve et c'est vous qui introduisez ce livre, qui est un ouvrage commun avec une série de spécialistes qui se sont intéressés justement à ces différents soulèvements populaires à travers le monde. Gen Z, nouveau cycle des soulèvements populaires, c'est une question qui est posé dans cet ouvrage du Centre Tricontinental. C'est publié aux éditions Sileps.
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9: Il est partout, dans toutes les manifestations de la jeunesse, de l'Indonésie au Maroc. Ce drapeau, c'est celui du manga One Piece. En quelques semaines, il est devenu un symbole de résistance de la Gen Z à travers le monde entier. One Piece, c'est un manga créé en 1997 par le japonais Eiichiro Oda, qui s'est vendu à plus de 500 millions d'exemplaires dans le monde. Le Jolly Roger, c'est le nom du drapeau de la bande de pirates, est donc connu de tous. Il a d'ailleurs été vu partout cette année lors de manifestations de la Gen Z, des jeunes nés entre 1997 et 2012. D'abord en Indonésie, puis au Népal, aux Philippines, au Pérou, à Madagascar, au Maroc, et même en France. Il est aussi associé aux manifestations pro-palestiniennes depuis 2023. Ce symbole ne porte pas la même revendication dans chaque pays. Le pavillon noir de l'équipage de Luffy est une référence de la pop culture qui inspire les manifestants du monde entier, quelle que soit leur lutte, note même le Wall Street Journal. Dans la série japonaise, Luffy et ses compagnons se battent pour la liberté, protègent les innocents et refusent de courber les chines devant les figures d'autorité corrompues. Pour une génération qui voit son avenir spolié par le népotisme, les promesses non tenues et l'incompétence de ses dirigeants, c'est un symbole tout trouvé, relève India Today. Ainsi, le Jolly Roger incarne le message central de l'animé, résister aux oppressions et vivre librement. Si cet emblème s'est autant répandu à travers le monde, c'est, explique The Conversation, grâce à la culture numérique de la Gen Z, cette génération qui n'a pas connu la vie sans Internet.
1: Explication que l'on peut retrouver eh bien, sur le site du Courrier International. Nous parlons de ces différents mouvements populaires, soulèvements populaires à travers le monde. Ces soulèvements que l'on dit, eh bien, qui sont mis en place par la Gen Z. On va revenir quelques instants sur ce symbole, si vous le voulez bien, Aurélie Leroy et Frédéric Thomas. Pourquoi retrouve-t-on finalement une symbolique visuelle dans ces différents soulèvements populaires ?
7: Je pense que c'est une icône de la culture populaire. Elle est, comme le dit bien le reportage, elle représente une révolte romantique contre un gouvernement mondial corrompu. Et donc c'est à la fois rassembleur, le One Piece a été lu partout dans le monde, y compris en Belgique. C'est à la fois suffisamment rassembleur, suffisamment flou pour rassembler tout le monde autour du principe d'une révolte, etc. Sans aller trop avant sur des aspects qui pourraient diviser, parce que on va l'interpréter de manière différente d'un pays à l'autre.
3: Avec une présence aussi dernièrement dans les manifestations en Albanie, hein, qui sont toujours en cours, présence en Bulgarie également, avec quand même, j'ai l'impression aussi, cette volonté de vouloir créer une espèce de commun de la révolte dans cette génération, mais par cette génération elle-même, pas parce que quelqu'un les observe et dit « bah vous faites la même chose », mais d'elle-même se dire « j'appartiens à cette génération-là ».
7: Oui, une affirmation on est cette génération-là et on fait des clins d'œil qui renvoient d'un pays à l'autre. On se réapproprie certains mécanismes d'organisation, de participation pour montrer le développement horizontal de cette révolte. Et on a des cibles communes qui sont à chaque fois la corruption, l'impunité, le décalage complet qu'il peut y avoir entre des autorités censées représenter cette jeunesse et une jeunesse qui ne se sent pas du tout reconnue dans ses aspirations, au sein de ses gouvernements.
1: À quoi ça sert de manifester et surtout, eh bien, que peut-on demander dans les manifestations ? Juliette Stéphane a baladé son micro et elle a posé la question à toute une série justement, eh bien, de jeunes adultes.
10: Je pense que ça, on peut exprimer nos opinions de plein d'autres façons possibles, mais c'est vrai que c'est un prisme par lequel, effectivement, c'est un bon moyen de s'exprimer, en tout cas. Ça, j'en suis convaincu, oui.
11: Oui, je trouve, parce que ça fait entendre la voix des personnes qui veulent vraiment exprimer leurs opinions et qui n'ont pas toujours l'occasion par d'autres billets.
12: Je pense oui, mais il faut beaucoup de monde.
13: Oui, je pense que c'est une bonne manière tant que ça respecte les règles et qu'il n'y ait pas de violence autour.
17: Je sais pas si c'est assez suffisant pour que ça fasse beaucoup d'effet, mais je pense quand même que c'est bien de s'exprimer, genre... pour avoir l'expression, la liberté d'expression. Et en vrai, je pense que ça aide certaines personnes niveau savoir qu'il y a une communauté et qu'il y a des gens qui s'entraident et tout ça, quoi.
16: Pas vraiment, parce que la preuve, on a eu les Gilets jaunes, on a eu plein d'autres manifestations et selon moi, c'est cool, hein, ça rassemble du monde, ça montre qu'on n'est pas content, mais au final, rien ne change. La preuve, encore aujourd'hui, avec l'essence qui augmente encore, toujours des inégalités.
11: Oui, je pense que c'est utile, mais c'est vrai que j'ai jamais eu l'idée, mais je pourrais en faire, oui.
15: Pensez que manifester, c'est suffisant pour faire bouger des choses ?
16: Non, c'est important de le faire, et j'invite tout le monde, même moi, justement, j'essaye de me motiver à le faire, mais je pense que c'est pas assez du tout pour ça.
19: Je pense que c'est utile, oui, parce que... Bien sûr, il y a des débordements, mais il y a eu de gros changements, en tout cas une suite de changements où ça a pu apporter des choses bénéfiques à la société.
1: Aurélie Leroy, je vous pose la même question. À quoi ça sert de manifester aujourd'hui ?
3: Ben, les interviews qu'on entend, elles sont assez représentatives en fait des deux lectures qu'on peut avoir. Soit on en a une lecture assez optimiste de ces mouvements, ces mobilisations, ces soulèvements qu'on a vus à travers le monde, en disant ben voilà, il y a la possibilité de faire changer les choses. C'est aussi sortir un petit peu de cette image de l'apathie de la jeunesse, du côté inébranlable de certains régimes en place. Et à la fois, il y a parfois aussi des lectures qui sont, ben on l'a entendu, plus pessimistes, plus désenchantées. Et dans le cas des soulèvements de la Gen Z par rapport à ces mobilisations, ce qui a souvent été mis en avant, c'est que leur caractère spontané, horizontal, sans leader, faisait qu'ils pouvaient facilement être récupérés, qu'il n'y avait pas suffisamment d'idéologie, de structure organisée. Et donc ça, c'est les grands reproches qu'on a faits. Mais maintenant, c'est pas si clivé. Je veux dire, il y a évidemment beaucoup de complexité, de nuances à apporter un peu à tout ça. D'une part, parce que les résultats ont été très différents d'une mobilisation à l'autre. On pourrait en parler. Et aussi que l'onde de choc, elle est pas épuisée. Je veux dire, on est dans un processus de transformation continue qui est long. Ce qui s'est passé dans chaque pays, ben sont des précédents. C'est un épisode. Ce n'est pas pour autant que les mobilisations s'arrêtent maintenant et on peut dire si oui ou non elles ont eu un effet.
0: Il y a aussi comme on l'a vu, des points communs par rapport à la corruption, le niveau de vie, les inégalités apparentes. Ici en Europe, on pourrait se dire finalement notre génération Z à nous, elle est plutôt à l'abri, mais on le voit aussi, il commence à y avoir des décalages qui sont tout à fait notables, notamment en termes de coût de vie, en termes d'inégalités qui commencent également à être plus présentes, plus prégnantes, des inégalités parfois même économiques, et on sent quand même qu'il y a des choses qui sont peut-être plus apparentes dans ces pays-là, dans les pays du Sud, et qui commencent à être apparentes chez nous aussi. Et le fait qu'aujourd'hui, ces jeunes aient accès aux réseaux sociaux, etc., fait en sorte que la communication autour de ça passe beaucoup plus vite et beaucoup plus facilement. Alors, avec du bon, du moins bon, on en est bien conscient, mais ça circule beaucoup plus. C'est prégnant quand même, on sent qu'il y a quelque chose qui pourrait être sur le feu quelque part.
3: Ouais. Juste peut-être un détail, mais Fred en avait parlé, mais ce qui caractérise quand même la génération Z, au-delà des aspects démographiques nés entre telle et telle date, c'est vraiment l'expérience commune et des événements marquants. Et les expériences communes de cette génération, on les a évoquées, mais ils sont maintenant, il y a des tendances qui sont aussi mondiales. Je veux dire, c'est la génération Covid. C'est une génération qui a vécu de plein fouet de multiples crises, le dérèglement climatique, les impacts de politiques économiques dramatiques, d'austérité et autres. Et donc, ce n'est pas étonnant, finalement, que des générations aux quatre coins de la planète soient parcourues quand même par des tendances qui sont communes. Et donc ça, c'est quand même un événement qui est marquant. Et puis d'autre part, oui, sur les aspects de fluidité, de circulation un petit peu de ces mobilisations à travers les réseaux sociaux, à travers cette génération qui était biberonnée vraiment par les plateformes numériques, je veux dire, ça efface les distances, ça facilite aussi la reprise des symboles, des stratégies, des tactiques entendues et un moyen de s'inspirer d'un soulèvement à un autre, d'un pays à un autre. Oui.
1: Frédéric, Thomas, on vient de l'entendre, très souvent il n'y avait pas d'organisation, il n'y avait pas de, entre guillemets, de chef ou de chef dans ces soulèvements populaires. Il y a donc eu un manque d'organisation aussi sur l'après-manifestation, ce qui a amené, dans certains pays, finalement, à retrouver ces mouvements totalement étouffés et à voir apparaître, justement, au niveau politique, des tendances encore plus radicales qu'avant, avec des tendances à l'extrême droite qui sont présentes aujourd'hui, alors que les manifestants ne désiraient pas cette extrême ou cette radicalisation du pouvoir.
7: Oui, mais c'est ce choix organisationnel, enfin, ce type d'organisation très horizontale, spontanée, est à la fois un choix et une difficulté. C'est-à-dire, c'est une manière de ne pas reproduire le système politique, de le tenir à distance, au vu de la défiance qu'on avait envers les partis, les syndicats, le Parlement, le gouvernement. Et donc, la volonté de s'organiser le plus horizontalement possible, le plus spontanément possible à travers les réseaux sociaux, avoir cette fluidité, ce qui a entraîné une efficacité des engagistes, avec des gouvernements qu'on arrive facilement, relativement facilement à faire tomber, mais où l'après est beaucoup plus compliqué parce qu'il n'y a pas de traduction politique, parce qu'il n'y a pas de relais politique, il n'y a pas le lien avec des partis ou ne se trouve pas, et on le voit par exemple au Maroc aujourd'hui, où on est au lendemain d'élections, où le taux de participation de 38% est le plus bas de ces 20 dernières années, qui a connu il y a un an aussi un mouvement Gen Z très fort. Et en fait, cette jeunesse-là, elle vote avec les pieds en prenant les rues, en prenant les places, ou en essayant de quitter le pays, mais pas en allant voter.
4: C'est vraiment le cas pour l'instant au Maroc. On voit qu'il n'y a jamais eu aussi peu de jeunes qui vont voter.
7: Oui, parce qu'ils ne croient pas. Ils ne croient pas ce gouvernement. C'est aussi quand même une classe politique, un gouvernement qui est cloisonné, qui est cadenassé, qui ne permet pas les réformes auxquelles cette jeunesse aspire. Et ce qu'on voit ailleurs, et ça je pense qu'Aurélie pourra parler, c'est assez flagrant en Asie, c'est une déconnexion complète entre les revendications qui ont été mises au devant de l'agenda. Ces mouvements, ils ont bousculé aussi des lignes et clivages ethniques, les différences pardon, entre le monde rural, le monde urbain et entre hommes et femmes. Du fait de ces mobilisations et au lendemain de ces mobilisations, malheureusement, il y a une réaffirmation parfois de ces clivages et de manière dramatique avec des reprises de pouvoir qui bénéficient à l'extrême droite et qui est à l'opposé des revendications de justice sociale de cette jeunesse.
4: Eh bien, on va vous donner la parole, Aurélie Leroy, dans quelques instants pour évoquer justement cette déconnexion. La place des femmes aussi, vous l'abordiez tout à l'heure. 0471 200 500, c'est le numéro WhatsApp pour vos questions ou vos commentaires qui peuvent nous arriver. Est-ce qu'il vous arrive fréquemment, eh bien, justement, de manifester ou de participer à des mouvements? Est-ce que vous avez des revendications? Et quelle est pour vous la manière, eh bien, aujourd'hui, de faire entendre cette revendication, que vous soyez jeune, adulte, jeune ou adulte tout simplement? 0471 200 500, 0471 200 500.

0: Yael Naïm avec Solaire.
1: Tendance première. Le livre s'intitule Gen Z, nouveau cycle des soulèvements populaires, point d'interrogation. Il est publié par le Centre Tricontinental aux éditions Silebs. Nos deux invités sont Aurélie Leroy et Frédéric Thomas, chargés d'études tous les deux au CETRI, le Centre Tricontinental à Louvain-la-Neuve. On va parler de cette déconnexion que vous souleviez tout à l'heure, justement, Frédéric Thomas. Ça veut dire quoi la déconnexion et comment est-ce qu'elle s'est caractérisée dans ces différents soulèvements et l'après-soulèvement, Aurélie Leroy?
2: Alors, pour parler de la déconnexion, moi je prendrais peut-être quand même l'exemple des revendications féminines telles qu'elles ont été portées, notamment dans deux pays d'Asie, au Bangladesh et au Sri Lanka, où c'est surtout les travailleuses notamment de l'industrie textile au Bangladesh, qui ont été extrêmement présentes, qui ont fait part de leurs revendications, et elles ont eu deux mots d'ordre importants. D'une part, elles ont condamné finalement la manière de gouverner, l'inertie, la corruption, mais elles ont surtout réaffirmé le rôle qu'elles jouaient dans la production de richesses au niveau du pays, et sur le manque de redistribution de ces richesses. Je veux dire, au Bangladesh, il y a 80%, d'abord il y a des millions de travailleuses dans l'industrie du textile, et les revenus de cette industrie, c'est vraiment colossal sur ces 80 millions. Qu'est-ce que je raconte? Mais donc c'est des revenus qui sont extrêmement importants au niveau de l'exportation. Et elles ont réaffirmé cela. Mais ce qui s'est passé, en fait, a été très décevant, parce que dans la période post-soulèvement, on a vu un effacement qui a été total. Alors que, en fait, il y a eu trois phases, en fait, dans ces soulèvements. Dans la période pré-crise, en fait, il y avait encore Sheikh Hasina qui était présente, elle était là au pouvoir depuis une quinzaine d'années, elle avait une politique par rapport aux femmes qui avait une inclusion finalement assez symbolique, où elle permettait à des femmes d'être présentes dans les assemblées, mais à la condition d'être finalement affiliées à la discipline de parti, d'être conformes à un ordre patriarcal, etc. Pendant les soulèvements, finalement, il y a eu une sorte de suspension de ce marché patriarcal, quelque part, et dans l'idée de faire masse, dans l'idée de donner une légitimité au soulèvement. Et dans la période post-soulèvement, là, ce qui était dramatique, c'est que Sheikh Hasina ayant fouillé en Inde, la Ligue Awami ne s'est pas présentée, était interdite de se présenter aux élections en 2024. Et de ce fait-là, ça a créé un vide. Et ce vide a été occupé, a été accaparé par des forces réactionnaires, des forces conservatrices, et notamment un parti islamiste d'extrême droite qui avait forcément qui n'était absolument pas progressiste en termes de politique de genre.
1: Vous parlez de cycle de réversion patriarcale révolutionnaire.
2: Oui, exactement. Je veux dire, c'est une bien grande formule, mais pour dire que finalement, toutes les revendications qui ont été portées avant, parce que il y avait quand même des mobilisations relativement structurées par des organisations et autres, qui ont été portées pendant les soulèvements, ont été totalement effacées, et on a une situation, je vais pas dire qui est pire qu'avant, mais parce que l'inclusivité des femmes était très relative du temps de Sheikh Hasina. Il faut pas croire que quelque part il y avait une possibilité de transformation des rapports de genre entre hommes et femmes, alors qu'il y avait ce paradoxe, une femme à la tête d'un pays, mais d'un pays qui était avec des racines patriarcales très profondes.
1: Mais est-ce qu'il existe d'autres exemples dans d'autres pays où justement, eh bien, les effets aujourd'hui sont plus positifs pour les femmes?
2: Oui, heureusement. Heureusement, je veux dire, pas très loin de là, au Sri Lanka, donc là où sont quelque part nés les soulèvements de la Gen Z, l'issue de ces mobilisations a quand même été assez différente. Il y avait déjà en amont des soulèvements aussi, des organisations qui étaient structurées, des revendications qui étaient portées, un mouvement féministe assez dynamique. Et là, pour en arriver directement à la phase de post-soulèvement, lors des élections, il y a eu un nombre important de femmes et de féministes qui ont participé à la Ragalaya, donc le nom qu'on a donné à ce soulèvement, qui sont entrées dans l'Assemblée. Alors, la question qui s'est posée à ce

0: Est-ce qu'elles vont... voilà. Moi, j'ai envie de rester sur cette note positive. Rien n'est fait. Et comme je le disais, c'est un processus qui est long et c'est une transformation qui est en cours. Il n'y a pas de recette magique. Mais en tout cas, ce qui est intéressant dans ce cas-là, c'est qu'on a démultiplié les espaces de revendication pour les femmes et que ça se passe aussi au niveau du pouvoir institutionnel.
1: Et on va rester évidemment sur cette note positive. Merci beaucoup Aurélie Leroy, chargée d'études au CETRI, ainsi que Frédéric Thomas. Vous êtes tous les deux... Eh bien, vous introduisez justement ce livre... livre de réflexion aussi avec une série de spécialistes qui s'arrêtent sur ces différents mouvements de soulèvement populaire de la fameuse Gen Z. Si vous voulez en savoir plus, eh bien, ce livre, il est là pour vous. Gen Z, nouveau cycle des soulèvements populaires, c'est publié aux éditions Sileps.

0: Évidemment. Vincent Delerme, mes voyous, pour cette reprise du titre, évidemment inoubliable.
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0: Il est 3h.
1: David Riffon avec vous pour ces informations. Le cairn de ce jeudi soir n'a pas duré plus de 2 heures. Les principaux ministres du gouvernement fédéral n'ont abordé que des questions techniques, de méthodologie, pas le fond et les sujets qui fâchent pour trouver 10 milliards d'euros d'économie. Bart De Wever n'a d'ailleurs pas présenté de nouvelles notes au parti de la majorité. Un enfant de 3 ans est décédé à Anvers. Il avait été emmené à l'hôpital dans un état critique mardi après s'être étouffé durant le repas de midi à l'école. L'élève avait été réanimé sur place avant d'être transporté à l'hôpital où il a finalement succombé. L'établissement scolaire où l'incident s'est produit avait déjà décidé d'offrir une assistance psychologique aux enfants, aux parents et aux enseignants qui le souhaitent. Benjamin Netanyahou s'est exprimé à son tour à l'Assemblée générale de l'ONU. Le Premier ministre israélien s'est exprimé sur plusieurs fronts. Il a remercié le président des États-Unis, Donald Trump, pour son soutien dans la guerre contre l'Iran. Il a fustigé le nouveau maire de New York, Zohran Mamdani, accusé de soutenir le Hamas. Il a aussi minimisé les violences des colons israéliens en Cisjordanie. Selon lui, il ne s'agit que d'une poignée de jeunes délinquants. Des délégations ont quitté la salle au moment de sa prise de parole et à l'extérieur, une manifestation anti-israélienne a été dispersée par la police. Cela ne serait pas bon pour le pays. Emmanuel Macron a écarté une nouvelle possible dissolution de l'Assemblée nationale française, une hypothèse qui circulait pourtant ces derniers jours. Le président français a appelé les forces politiques à l'esprit de responsabilité alors qu'un nouveau blocage politique se profile sur le budget et sur la façon d'adoucir la facture carburant des ménages. Dissoudre à 8 mois de la présidentielle n'aurait de toute façon aucun sens, selon lui. Le président s'est exprimé dans les journaux de 20h de TF1 et de France 2. Il a aussi confirmé qu'une nouvelle mobilisation russe de 300 000 hommes pour sa guerre contre l'Ukraine était un scénario qui paraît crédible. Italie, Belgique, premier rendez-vous de la nouvelle campagne de Ligue des Nations de football ce vendredi soir. C'est aussi la grande première du nouveau sélectionneur Marc Van Bommel. De leur côté, les espoirs n'ont pas vraiment séduit ce jeudi soir, mais ils ont fait un pas de plus vers la qualification pour le prochain Euro en écartant la Biélorussie. 1-0. Le cyclisme et la nouvelle médaille belge à Montréal, la 5e. Fleur Morse s'est classée 3e de la course espoir côté féminin. Toujours dans ces mondiaux de cyclisme. Merci de nous suivre, où que vous soyez, passez une belle et douce nuit.
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2: Nous sommes en l'an 1300 avant notre ère, au cœur de la ville sacrée d'Abydos, en Haute-Égypte, sur la rive occidentale du Nil, à environ 100 km au nord-ouest de Louxor. C'est dans ce centre religieux majeur de la 19e dynastie que des scribes et des sculpteurs s'apprêtent à graver sur les parois des tombes royales les traits mystérieux de Seth, le dieu du chaos, du désert et des forces terrestres. À cette époque de l'Antiquité, le dessin de l'animal hybride qui incarne cette divinité n'est pas une simple chimère née du néant. Il s'inspire d'un animal fouisseur africain, l'oryctérope, dont le souvenir et la symbolique magique voyagent depuis des millénaires le long du Nil. En observant les mœurs nocturnes et destructrices de la bête, les prêtres de l'Égypte antique ont transposé sa nature sauvage pour personnifier les forces de la nuit et du désordre. Cette parenté zoologique prouve que les bâtisseurs des pyramides partageaient un fond culturel commun avec le reste de l'Afrique subsaharienne. Mais cet apparentement entre le dieu et l'animal fut mal compris, oublié pendant des siècles. En gravant ces reliefs sacrés, les artisans d'Abydos ont ouvert la voie d'une des plus grandes énigmes de l'égyptologie. Mais voilà qu'au XXIe siècle naissant, un africaniste belge se penche sur les mystères et parvient à mettre en lumière des correspondances symboliques profondes et chemin faisant jette un pont entre la vallée du Nil et le reste du continent africain. Revenons donc aujourd'hui sur l'énigme de l'animal de Seth.
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3: L'oryctérope, c'est quoi cette insulte du capitaine Haddock?
4: C'est un animal très étrange. C'est une sorte de cochon à longue queue avec des grandes oreilles de lapin.
5: Ah ouais, qu'est-ce que c'est que cet animal?
4: Ah ouais, c'est
5: ça n'a pas de poils.
4: Et tu vois, il a une sorte de groin. C'est un mangeur de termites.
2: Voilà, ici un extrait de l'émission de la RTBF, Le Jardin Extraordinaire. On était au Sénégal dans une émission diffusée en octobre 2025. C'est une archive de la Sonuma. Et pour évoquer donc ce long chemin qui nous a mené de Seth à l'oryctérope, nous sommes en compagnie de Pierre Demarais. Bonjour Pierre Demarais.
6: Bonjour.
2: Anthropologue, archéologue, africaniste, professeur émérite et recteur honoraire de l'Université Libre de Bruxelles, président du Conseil scientifique du Musée Royal de l'Afrique centrale. Et vous serez en conférence le mardi 29 à 17h à Bruxelles, au Palais des Académies. Conférence donc qui s'intitule « Seth, l'énigmatique dieu égyptien du désordre, à l'origine bête chimérique ou animal d'Afrique ». Alors vous tenez à souligner, Pierre Demarais, que vous n'êtes pas égyptologue, mais bien africaniste, et le point de départ de votre recherche, c'est une intuition au début d'une croisière touristique sur le Nil, il y a une vingtaine d'années. Quelle est cette intuition?
6: Ben, j'essayais de me rafraîchir la mémoire de mes rudiments d'égyptologie qui remontaient le même à une vingtaine d'années. Okay. Mes premières années comme étudiant en archéologie, on avait évidemment quelques cours d'égyptologie. Et j'essayais de me remémorer les différentes divinités, d'être de nouveau capable de les reconnaître sur les bas-reliefs. Et je regardais dans le guide en même temps, dans les guides, dans le petit guide Michelin vert qui est fort très très bien fait, si je peux faire de la publicité. Et voilà, c'est relativement facile, hein, tout le monde sait, Horus, le faucon, Hathor, la vache et d'autres. Et puis je suis tombé sur un et tous les guides que j'avais sous la main disaient, mais voilà, alors Seth, ça, c'est le dieu du mal, et il aggrave en quelque sorte son cas en se présentant à nous sous les traits d'un animal non identifiable, chimérique, qui n'a existé, selon d'autres guides, uniquement dans l'esprit des anciens Égyptiens. Et alors l'anthropologue se dit, tiens, ça c'est bizarre, pourquoi est-ce qu'ils seraient tous des animaux réels sauf celui-là? Et puis, en laissant mon esprit un peu vagabonder dans un transat sur le pont du bateau,
2: c'est pas mal.
6: Je me suis dit, mais non d'une pipe, ces grandes oreilles, ce long museau courbé, bizarroïde, comme vos archives viennent de l'évoquer déjà un petit peu. Mais ça me fait penser à un oryctérope. Et l'oryctérope, c'est un animal vraiment méconnu. Beaucoup de gens parmi nous ne savent pas très bien ce que c'est. Mais c'est un animal bien réel et qui me fascine et fascine les Africains depuis des millénaires.
2: C'est un animal que vous aviez croisé lors de vos travaux sur l'Afrique?
6: Alors, c'est un animal que j'ai croisé parce que au musée de Tervure, on avait une sculpture en bois qui traînait dans une réserve depuis longtemps et qui nous semblait assez vieille. Et un jour, un de mes collègues a eu l'idée de se dire, tiens, mais si on prenait un petit échantillon et voir à quand elle remonte, et on a fait une datation radiocarbone de cette sculpture, on s'est rendu compte qu'elle était du 8e, 9e siècle de notre ère. Donc probablement une des plus vieilles sculptures sur bois de toute l'Afrique centrale, si pas de toute l'Afrique subsaharienne. Et alors on a commencé à discuter et on s'est rendu compte que c'était très très probablement un oryctérope. Alors on a hésité, c'était peut-être un zèbre, un truc comme ça. Et puis j'ai eu l'occasion pour le catalogue d'une exposition à la Royal Academy à Londres de reprendre le problème et de dire non, il y a quelques détails qui font que c'est manifestement un oryctérope. D'où mon accointance avec cet animal.
2: L'oryctérope, dont on peut consulter l'allure sur Internet. Hein. Alors, Seth, c'est l'une des plus anciennes divinités égyptiennes. On peut le rencontrer sous différents qualificatifs. Hein. On peut l'appeler le dieu rouge, le dieu grande de force. On le représente donc avec cette tête dotée de ce museau effilé, ses oreilles droites, coupées. Et puis son corps, celui d'un humain, il est le dieu du désert, du chaos, de la confusion, de la perturbation. Il règne sur des zones arides, sur des contrées étrangères aussi. Et puis il est le dieu aussi des phénomènes météorologiques. C'est important ça, Pierre Demaret, cet aspect.
6: Oui, mais pas seulement des phénomènes météorologiques. Ouais. En fait, il est le dieu du désordre, il est le dieu du chaos. Dans l'écriture égyptienne, son déterminatif est assez fréquent. Il n'est pas très souvent représenté, puisque c'est un dieu plutôt maudit qui apporte plutôt la poisse qu'autre chose. Mais son déterminatif est très fréquemment utilisé pour toute une catégorie de perturbation de l'ordre. L'agression, se battre, être arrogant, rugir, dans le domaine météorologique aussi, la tempête, la pluie, dans le domaine médical, la maladie, la souffrance. Et donc c'est un dieu qui, au départ, est très très... connecté négativement et qui en même temps est très ambivalent. Et il va devenir au fil du temps, parce qu'il faut quand même se rendre compte que entre les premiers pharaons et le dernier pharaon, c'est une période absolument immense. Oui. Hein, il y a à peu près autant de temps entre le premier et le dernier pharaon qu'entre le dernier pharaon et nous. Il va devenir, la partie négative de Seth va l'emporter et va le rendre quelque part vraiment le dieu du mal absolu. Mais un peu plus tôt, il est, et dans les premières dynasties, il est associé au premier pharaon. Et donc ça pose aussi, pour les égyptologues, une question quand même un peu étonnante.
2: D'autant qu'il arrive déjà, je dirais, dans un contexte de violence, puisqu'il a une naissance très brutale, prématurée, il a déchiré le flanc de sa mère, et pour cette raison, il va être craint par les femmes enceintes comme une puissance qui cause des avortements. Et puis, il y a surtout ce récit de l'affrontement, de la rivalité avec son frère, donc Osiris. Qu'est-ce que c'est que cet affrontement, Pierre Demaret ?
6: Oui, alors ça, c'est l'histoire assez complexe des débuts des principales divinités de ce qu'on appelle les Naïdes, hein, les Néades. C'est les neuf divinités principales de la mythologie égyptienne. Hein. Et au départ, il y a le démiurge Atum, et puis il a deux enfants qui sont des jumeaux, l'humidité Tefnou et l'air Chou. Et puis cela donne un autre couple de jumeaux, et là ça sent bon l'Afrique aussi, la terre Geb et le ciel, la déesse Nu qui est une voûte étoilée, arc-boutée comme ça, qui est la déesse Nout. Et Geb et la terre et le ciel vont avoir quatre enfants, Osiris, Isis, Seth et Nephthys. Osiris et Isis vont se marier, ils vont avoir un enfant, Horus, et Seth va épouser Nephthys. Et oui.
2: Et donc il y a cette rivalité avec Osiris, mais elle est quand même importante parce que ça, pour la suite même de vos travaux, il y a certains symboles qui vont vous aider, vous mettre sur la voie, notamment lors de leur affrontement, Seth arrache l'œil d'Horus et Horus blesse Seth au testicule. Et ça, c'est symboliquement très fort et on retrouvera tout ça, enfin ce symbole plus tard dans vos recherches.
6: Oui. Tout à fait. Non seulement l'un arrache l'œil de l'autre, et c'est pour ça d'ailleurs que l'œil d'Osiris va être un talisman contre la maladie. Osiris lui arrache les testicules, mais entre-temps, Seth lui avait éjaculé dans l'œil. Donc, en fait, il y a là une dimension sexuelle très très forte et très marquée qui revient quand on regarde un peu ailleurs en Afrique.
2: Ouais. Alors ça, c'est une très brève biographie de cet énigmatique dieu égyptien du désordre. Mais Seth, donc, n'est-il que cette bête chimérique ou bien un animal d'Afrique? On a bien compris que votre thèse va s'imposer. Mais ce qui est passionnant, c'est ce que vous allez raconter lors de la conférence, ce qui est passionnant, c'est tout le long chemin qui vous y a mené à votre hypothèse. Et c'est un chemin qu'on va refaire avec vous, Pierre Demaret.
7: Typhon, le gonflé, est appelé ainsi parce qu'il est plein d'ignorance et d'erreurs. Il cherche à mutiler, à obscurcir la parole sainte. Voici donc le récit que l'on fait. Rhéa, dit-on, ayant eu avec Saturne un commerce secret, le soleil, qui le sut, prononça contre elle cette imprécation. Puisse-t-elle n'accoucher ni dans le cours d'un mois, ni dans le cours d'une année. Mais Mercure, qui était amoureux de la déesse et qui avait obtenu également ses faveurs, joua au dé avec la lune et lui gagna un 72e de chacune de ses clartés. De la somme de tous ses 72e, il forma 5 jours qu'il ajouta aux 360. Ce sont ces 5 jours que les Égyptiens nomment Épagomène et qu'ils célèbrent comme anniversaire de la naissance des dieux. Le 3e jour vint au monde Typhon, non pas à terme ni par la voie ordinaire, mais en s'élançant à travers le flanc maternel, quand le frappant il avait déchiré. Le 3e des jours Épagomène était regardé par les rois comme néfaste, à cause de la naissance de Typhon.
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2: Voilà un extrait du traité de Plutarque, Isis et Osiris, Plutarque, un philosophe de l'Antiquité, donc qui se réfère souvent à Typhon pour l'associer à la divinité égyptienne Seth. Les histoires de la mythologie sont évidemment extrêmement complexes. Alors en 2005, Pierre Demaret, vous publiez donc une étude qui démontre que l'animal de Seth est en réalité un oryctérops, donc ce mammifère fouisseur et nocturne d'Afrique subsaharienne qui se nourrit de termites. Ça vous permet d'expliquer, selon vous, de nombreux aspects a priori contradictoire de Seth, on va y revenir, mais aussi de démontrer que les dieux de l'Égypte ancienne n'ont pas choisi des animaux pour s'incarner, mais ce sont les animaux bons à penser qui ont donné naissance aux dieux. Alors là, vous devez nous éclairer, qu'est-ce que ça signifie? Qu'est-ce que c'est que des animaux bons à penser?
6: Alors, l'idée, c'est que, en fait, l'origine de la religion égyptienne, c'est une religion animiste, comme dans beaucoup d'autres parties du monde, et que le monde est peuplé d'animaux, et certains animaux sont des animaux qui captent l'imagination, qui sont, par exemple, taxonomiquement inclassables, parce qu'ils sont bizarroïdes. Et un des plus beaux exemples de ça, c'est le pangolin, qui a été bien étudié par une grande anthropologue britannique, Mary Douglas, et c'est aussi une idée reprise par le grand anthropologue français, Claude Lévi-Strauss. Et pour eux, c'est les animaux qui sont bons à penser plutôt que bons à manger, sont des animaux qui ont des caractéristiques qui semblent contradictoires. Par exemple, le pangolin, ben, c'est bizarre, il a des écailles comme un lézard, mais il nourrit ses petits avec du lait, puisque c'est un mammifère. Il grimpe aux arbres comme un écureuil, mais il a aussi des écailles comme un poisson. Il fait un jeûne à la fois comme un être humain. Il peut se redresser sur ses pattes de derrière et donner l'apparence, un peu une apparence anthropomorphe. Et donc, c'est un animal qui, symboliquement, va être une espèce de médiateur universel. Les animaux bons à penser sont tout le contraire des animaux bons à manger, ce qui fait qu'il y a aussi, on touche à les catégories bien connues de ce qui n'est pas cachère ou ce qui n'est pas halal, qui sont aussi certains animaux qui, dans une certaine logique de pensée, sont des animaux qui sont difficilement classables, ne correspondent pas à la classification des différents groupes ethniques qui pensent la classification des animaux et les mettent alors comme des animaux qui vont devenir et qui vont jouer un rôle particulier dans leur croyance et dans leur pensée symbolique.
2: Et qui vont donc nourrir les imaginations. Et donc si cette est un oryctérope, symboliquement, ça fait déjà du sens, parce que l'oryctérope, c'est un animal nocturne qui vit dans un terrier, et pour vous, il y a une ligne directe, ça nous ramène à cette. Mais quel est le rapport, alors, justement ?
6: Mais justement, donc, à partir du moment où j'avais cette intuition par l'apparence de l'animal, et puis je me suis dit, mais en plus, ça fait du sens, parce que, comme vous venez de le dire, le dieu Seth, lui, il conduit la barque solaire pendant la nuit, dans le monde souterrain. Et donc, non seulement il y avait une apparence qui semblait correspondre, mais en plus, symboliquement, certains aspects de la mythologie égyptienne semblaient correspondre aussi.
2: Alors, votre recherche aussi, Pierre Demaret, elle pose des questions sur des différences peut-être entre le monde francophone, le monde anglo-saxon, parce que si dans le monde francophone, peu de gens connaissent cet animal bizarre, l'oryctérope, il n'en va pas de même dans le monde anglo-saxon. On le connaît mieux, déjà rien que parce qu'il s'appelle aardvark, c'est ça ce qui
6: oui.
2: Signifie
6: Parce que de façon amusante, oryctérope est un nom très très savant. Mm-hmm. On l'a aussi appelé simplement cochon de terre en français, ouais. Mais en anglais, ça s'appelle le aardvark. Et pourquoi le aardvark? C'est en fait un mot qui vient de l'afrikaner, donc du néerlandais, aard, la terre, et vark, le cochon. Ouais. Et alors pourquoi est-ce que même le moindre écolier au fin fond des États-Unis, qui ne sont pas réputés pour être très avancés dans leurs études scientifiques, savent ce que c'est qu'un aardvark, parce que c'est en fait le premier mot du dictionnaire anglais, ouais. Avec deux A, aussi simple que ça.
2: Mais vous dites aussi, pourquoi, comment se fait-il que personne n'ait eu cette idée avant moi, avant vous ? Il y a aussi, là, on touche à la recherche, aujourd'hui, la recherche dans le monde francophone, ou la recherche en français, qui a moins d'influence qu'auparavant. Vous dites, au fond, les chercheurs ne lisent même plus en français.
6: Oui, et c'est d'ailleurs pour ça qu'après l'article que j'ai fait dans une des grandes revues fondées par Champollion, ouais. De l'Institut français d'archéologie orientale au Caire, j'ai repris, puisque au fil du temps, j'ai continué à accumuler des arguments pour que l'on admette enfin, que les égyptologues admettent enfin que c'était un oryctérope, parce que les zoologues leur disent depuis le milieu du 19e siècle. Il y a une longue suite de gens qui ont dit mais c'est un oryctérope. Ouais. Et malgré tout, la proposition avait été rejetée par deux, trois égyptologues, zoologues, qui ont des termes un peu grandiloquents, en disant, mais comment est-ce qu'on peut imaginer que ce dieu extraordinaire, magnifique, superbe, soit cet animal qui ressemble à un cochon, complètement difforme et autre. Et donc, voilà, c'est ce qui a fait le changement de ce point de vue-là.
2: On a envisagé toute une sorte, justement, depuis Champollion, enfin Champollion y compris, toutes sortes d'animaux. Parfois, on a proposé des solutions extravagantes. On a parlé de chameaux, d'okapi, de souris et beaucoup d'autres choses encore. Même
6: Oui. La liste est longue. Je me suis même rappelé à un moment que dans mon cours de néerlandais à l'Athénée, qui s'appelait Opnieuwegen, il y avait un chapitre où on disait que c'était peut-être un okapi. On a inventé toute une série d'animaux pour peu qu'ils ont un museau un peu allongé et surtout des grandes oreilles comme l'âne. Et ce qui fait. Et le problème, c'est que l'oryctérope, quand on le voit, c'est un mélange tellement improbable, tellement disparate d'éléments, du cochon, de l'âne, d'une queue de kangourou avec des apparences et un comportement de taupe, mais qui en même temps se met sur ses pattes arrière, que il se prête en fait très très bien, et c'est ce qui arrivera au fur et à mesure du temps. Donc mon argument, c'est de dire, au fil du temps, c'est clair que l'Oryctéropes est un, que le pardon que cet est devenu un animal chimérique, mais à l'origine, dans des périodes très très anciennes, avant le pré-dynastique, vraiment dans la préhistoire de l'Égypte, préhistoire d'ailleurs que les Égyptiens partagent avec une partie de la préhistoire soudanaise, les sites au nord du Soudan, il est très très vraisemblable que c'était
2: leur source d'imagination pour construire la représentation de cet. Alors on va revenir justement aux arguments que vous avez développés donc pour appuyer votre thèse, l'animal qui représente cet est donc un oryctérope. Nous sommes avec Pierre Demaret.
8: La petite figurine animale était sans aucun doute l'ornement d'un peigne ou d'un objet similaire. Il est intéressant, puisqu'il semble être la toute première attestation de cette bête étrange dédiée au dieu Seth, sur qui tant a été écrit, sans jamais déterminer d'une manière satisfaisante si c'était un chien, un âne ou un okapi. Ici, ses énormes oreilles, sa longue figure et son grand museau semblent suggérer une origine asinienne.
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2: Un extrait du rapport de fouille des égyptologues Edward Ayrton et William Lott, qui est paru en 1911 et qui décrit ici un objet trouvé sur le site du cimetière d'El Maasna en Haute-Égypte. Alors pour vérifier donc votre thèse, votre hypothèse au départ, il y a plusieurs types d'arguments, hein, Pierre Demaret. Tout d'abord l'iconographie. Elle nous permet de vérifier que l'animal de Seth est bien un oryctérope. Il y a beaucoup de ressemblances entre les deux en effet.
6: Donc il y a ce long museau terminé par un groin, pardon. Il y a ces très très grandes oreilles. On sait aussi que c'est un quadrupède, qu'il a une très longue queue, qu'il a un corps assez massif et qu'il a des griffes.
2: Ouais. Mais cette représentation, elle va changer aussi. C'est ce qui rend difficile l'identification de cette. Les sculpteurs, etc., vont avoir des variantes.
6: Oui, au cours du temps, comme il a été diabolisé, on lui a donné parfois le bec d'une sorte d'oiseau de proie. À d'autres moments, on l'a transformé en âne. On l'a même transformé en hippopotame. Et donc, au fur et à mesure du temps, les artistes égyptiens ont joué avec lui d'autant plus facilement que, comme c'est un animal extrêmement difficile à observer dans la nature, ils avaient probablement très très peu, ou ils ont eu très très peu, même au début, même dans la préhistoire, dans la période pré-dynastique, l'occasion de l'observer.
2: Et même, il aurait disparu, justement, dans cette période pré-dynastique, en même temps que la grande faune d'Afrique, c'est ça?
6: Oui, alors ça, c'est le problème. C'est qu'actuellement, on n'a pas retrouvé dans la vallée du Nil de restes d'oryctéropes, de squelettes d'oryctéropes. Et donc, voilà, ça, c'est un problème. Mais à partir du moment où, jusqu'au pré-dynastique, même jusqu'aux premières dynasties, vers 3100 avant notre ère, on sait qu'il y avait des girafes, des éléphants et autres dans la vallée du Nil, des animaux qui ont disparu de la région à la fois à cause déjà du changement climatique et aussi probablement de la chasse et en plus de la compétition à la fois des populations sur cette ressource et du changement climatique. Mais s'il y avait cette faune-là, évidemment, il devait y avoir les termites et il devait y avoir des oryctéropes. En plus, dans le Sahara, on a des attestations de peintures rupestres qui montrent des oryctéropes. Et récemment, j'étais dans l'extrême nord du Tchad, dans l'Enedi, et les collègues là des parcs nationaux m'ont dit qu'ils venaient de découvrir, à leur grande surprise, en plein désert, la présence d'oryctéropes. Donc il y a toutes les raisons de croire que l'oryctérope était, en tous les cas, présent jusque dans les toutes premières dynasties, et s'il n'était plus présent par la suite, que les Égyptiens qui étaient en contact avec le monde nubien, avec ce qui se passait plus au sud, avaient des interactions et devaient en entendre parler.
2: Mais justement, cette disparition, cet éloignement, c'est un argument qui pourrait nous faire penser qu'effectivement, il représente Seth, puisque Seth, on l'a dit, représente aussi, enfin, est aussi un
6: dieu du désert.
2: Dieu du désert et de l'étranger, c'est ça, enfin.
6: Oui, et effectivement, on a des textes où on dit Seth est le dieu du désert et il n'est plus chez nous et il ne doit plus revenir.
2: Oh, ouais.
6: Comme s'il avait gardé la mémoire parmi les Égyptiens qu'il avait été présent et qu'il avait disparu. Tant mieux, ouais. Disait-il sans doute.
2: Alors, morphologiquement, si on revient encore à la morphologie, les pattes avant de l'oryctérope sont très puissantes. On l'appelle parfois le bulldozer africain. Là aussi, c'est un argument en faveur de Seth. Si
6: voilà. Dire. Alors, les divinités égyptiennes sont... on leur attribue une quantité d'épithètes, notamment grande force. Hein, c'est une épithète qui revient souvent pour beaucoup de divinités. Ouais. Mais pour Seth, il y a une épithète très très spécifique, c'est très fort des pattes avant.
2: Oui.
6: Et donc là, l'oryctérope, il s'y retrouve complètement.
2: Mais aussi ce museau fouisseur, hein, donc qui creuse la terre, là aussi c'est un rapport direct avec Seth.
6: Oui, il y a l'idée que Seth... à un certain moment, on doit se courber tellement devant Osiris, je crois,
2: ouais.
6: qu'il en fait saigner son museau, et ça aurait donné lieu à un rituel qui est le rituel de frapper la terre ou de couper la terre. Donc c'est un argument de plus, mais il y a énormément d'arguments quand on commence à regarder le comportement de l'oryctérope. Ouais.
2: Un peu partout en Afrique, d'ailleurs, l'oryctérope est une symbolique à la fois bénéfique et maléfique. Vous le disiez, chez les Tabois, c'est une population d'Afrique centrale qui vit principalement dans le sud-est de la République démocratique du Congo. L'oryctérope est le protagoniste du mythe de la création. Alors, comment ça s'explique? Et là aussi, encore une fois, quel rapport pourrait-il y avoir avec Seth?
6: Oui.
2: Chez les Tabois, donc.
6: Pour les Tabois, il y a une première divinité, un personnage qui s'appelle Muntumbi, se trouve au fond d'un trou, finalement, il va en sortir et il va ramener avec un panier le soleil à la surface.
2: C'est une bête qui peut être aussi invisible, et là, ça nous fait penser quoi, à un sorcier, c'est ça?
6: Oui, pour les Tabois aussi, les Tabois disent, et beaucoup de vieux Tabois, même très âgés, disent qu'ils n'ont jamais vu de leur vie un oryctérope, mais on voit ses traces. Il a des traces très caractéristiques, parce que il a seulement trois griffes sur la patte avant, et alors les Tabois disent, voilà, c'est comme le sorcier, on sait qu'il existe, on voit qu'il se promène pendant la nuit, mais on ne le voit pas. Et donc c'est une raison de plus de l'associer à ce côté alors maléfique.
2: Tout comme Seth qui tue Osiris, qui est donc un dieu ou un démon de la mort, l'oryctérope, pardon, est aussi lié à la mort. Pourquoi, en quoi?
6: Alors l'oryctérope est lié à la mort à travers presque toute l'Afrique. Pour deux raisons, c'est-à-dire que, comme d'ailleurs le pangolin, si on l'agresse, il se dresse sur ses pattes avant et il ressemble à un être humain.
2: Ouais.
6: Et en même temps, il vit sous terre, il vit là où on enterre les morts. Et donc, il est bien souvent vu comme un personnage ressuscité, un ancêtre ressuscité.
2: Bon nombre de concepts encore récurrents sont associés à l'oryctérope en Afrique subsaharienne et qui évoquent donc ceux associés à Seth. On va le voir encore avec Pierre Demarais.
9: On dirait des grognements, mais j'entends aussi comme un bêlement de brebis. Une brebis au cœur de la savane? Impossible. Oh, j'ai trouvé! Des cris qui ressemblent à des bêlements, des grognements et des griffes qui creusent le sol, c'est l'oryctérope.
10: Oh, pourtant ça sent le termite dans le secteur.
9: L'oryctérope rôde autour de la termitière. C'est un jeune adulte de moins d'un mètre de long, au pelage clairsemé brun-gris. Il n'est pas très haut sur pattes.
11: sa tête allongée est surmontée d'oreilles de lapin et prolongée d'un groin de cochon. Sa queue ressemble à celle d'un kangourou et ses longues griffes sont dignes de celles d'un fourmilier.
12: Eh, mais ça sent grave le termite par ici.
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2: Voilà, ça c'est la série de podcast Bestiole, une série de France Inter réalisée en partenariat avec le Muséum d'Histoire Naturelle de Paris. Alors, le lien étroit établi entre l'oryctérope et la sexualité masculine aussi, il vous a semblé évident, Pierre Demarais, et notamment quand on observe les Bamana, c'est ça. C'est un peuple d'Afrique de l'Ouest. Alors, de quelle manière, quel rapport avec la sexualité masculine ?
6: Les Bamana ou les Bambara, ouais. Connus du côté du Mali, pour eux, l'oryctérope est un animal très très important dans leur grand rituel d'initiation, le Chiwara. L'oryctérope jouit d'un prestige considérable et lorsqu'on initie des néophytes, on les fait rentrer dans un terrier éventuellement d'oryctérope pour leur inculquer la persévérance et surtout la persévérance dans le travail de la terre. Mmh. C'est vraiment l'animal qui creuse par excellence. Sa queue symbolise la force. Mais aussi, ce qui est intéressant, c'est que vu de loin, un oryctérope qui creuse une termitière pour se nourrir ressemble à un agriculteur qui travaille le champ avec sa houe, qui sarcle son champ, ou aussi à un homme qui copule. Mmh.
2: C'est un mouvement de va-et-vient. Hein.
6: Voilà, c'est un mouvement de va-et-vient, ouais. qui fait que, quelque part, dans la pensée Bamana, on va superposer la copulation, le travail de l'agriculteur, le travail de la terre, mais aussi, du coup, la fécondité, le mariage, le soleil, mmh. et on revient au soleil... Tiens, Seth n'est pas loin. Ouais. La voûte céleste, tiens, la mère de Seth n'est pas loin. Enfin, il y a là de nouveau toute une série de choses. Et pourtant, on est à l'autre extrémité de l'Afrique par rapport au Tabwa dont on parlait il y a quelques instants. Ouais. Et chez les Tabwa aussi, et c'est ça qui est absolument fascinant, il y a un autre aspect de l'oryctérope qui fait qu'il est lié à la sexualité masculine et à une sexualité débordante, c'est que pour les Tabwa, son long museau terminé par un goin ressemble à un phallus. Mmh. À un point tel que si on trouve un cadavre d'oryctérope, il faut couper le museau de l'oryctérope en rondelles, comme des rondelles de saucisson, pour que les femmes ne puissent surtout pas voir ça, parce que ça pourrait leur donner des idées suspectes.
2: Alors là, on est plutôt dans des vertus bénéfiques, enfin la procréation, la fertilité, etc. Mais il y a aussi un côté maléfique, on l'a dit, Seth est ambivalent. Et par exemple, on revient à l'histoire donc, de son combat avec Osiris. Oui, il vous lisez, il abuse sexuellement d'Osiris, et donc là, c'est l'aspect sexuel, mais dans un côté très négatif.
6: Oui, mais je pense qu'il est vraiment, pour le début de la religion égyptienne, Seth était vraiment un symbole phallique, en fait, essentiellement, lié d'ailleurs à un sceptre aussi, qui joue un rôle très très important dans la religion égyptienne, qui est le Ouas. Et il est très probable que le Ouas a aussi cette dimension de symbole de virilité, ouais. de virilité par excellence.
2: On peut aller voir faire un tour aux côtés de chez les Rubaka. On les trouve où, les Rubaka?
6: Kuba, oui.
2: Alors là, on va être plutôt du côté de ce qu'on disait tout à l'heure. Donc Seth qui arrive au monde en déchirant le flanc de sa mère. Là, chez les comment vous dites-vous, les Rukuba. Là aussi, il y a une symbolique de...
6: Et pas seulement. D'ailleurs, ouais. entre-temps, depuis mes derniers articles, j'ai aussi découvert que dans l'extrême nord-est du Congo, chez les Mangbetu aussi, on faisait très explicitement le lien entre les chefs et l'oryctérope. Mmh. Et ce lien, on revient alors au rôle des animaux bons à penser, comme l'oryctérope ou comme le pangolin, qui chez les lélés symbolise aussi le chef. C'est que ce sont des animaux qui sont des médiateurs. Ils sont à la limite entre le ciel et la terre, entre la nature et la culture. Ils sont des garants de l'ordre cosmique, de l'ordre social. C'est des animaux qui sont un peu dans toutes les sphères, comme le roi et comme le pharaon. Et c'est vraiment un aspect fondamental de la religion égyptienne, c'est d'attendre du pharaon qu'il jugule le désordre, qu'il fasse désigner l'ordre. Et donc c'est pas du tout étonnant qu'un animal comme ça et que Seth soit associé aux premières dynasties.
2: Si Seth est bien un oryctérope, aujourd'hui, il y en a qui contestent votre thèse, Pierre de Marais. Est-ce qu'elle est contestée, votre thèse ?
6: Alors non, je n'ai pas contesté, non, au contraire, mes idées font leur chemin. Ouais. Je dois d'ailleurs investiguer s'il n'y a pas quelqu'un qui m'a un peu plagié récemment.
2: Ah oui.
6: Mais ça commence à cheminer dans ce monde quand même très très clos de l'égyptologie. Et c'est pour ça que je tiens toujours à dire que je viens là avec une perspective extérieure d'africaniste, pas d'égyptologue.
2: Alors, mais comment avez-vous procédé pour vos recherches ? Vous êtes plongé dans vos archives, vous avez consulté, j'imagine, des archives à droite, à gauche. Comment se fait le travail du chercheur ?
6: Alors là, c'est du travail d'anthropologue au départ. C'est vraiment aller dans toutes les publications un peu partout en Afrique de mes collègues anthropologues depuis très longtemps et d'essayer de voir systématiquement, c'est un travail de bénédictin, de voir, tiens, est-ce que l'oryctérope a une place dans la symbolique de ces populations. C'est aussi du point de vue archéologique, c'est aussi en parler à des collègues en disant, tiens, est-ce que tu connais des représentations rupestres d'oryctérope en Afrique du Sud ou dans le Sahara. Et puis, de temps en temps, oui, bingo, il y a quelque chose de ce côté-là.
2: Alors, ce qui est intéressant, évidemment, dans le cheminement qui vous mène à l'identification donc, de l'oryctérope en tant que figure qui représente Seth, c'est que ça rappelle que l'Égypte est bien en Afrique. On a tendance à l'oublier, selon vous ?
6: Oui, je pense que les Égyptiens, actuellement, et les égyptologues un peu, ont eu toujours tendance à se tourner et à regarder vers le monde classique gréco-romain et un peu oublier que les racines de l'Égypte sont aussi certainement des racines africaines. La langue égyptienne ancienne est une langue d'origine africaine. Et je suis absolument convaincu que de ce point de vue-là, chercher un peu plus va permettre d'éclairer d'autres aspects qui apparemment sont mystérieux, mais si on le regarde avec un regard d'Africain, peut s'éclairer soudain.
2: Et quels sont ces aspects, un ou deux aspects comme ça qui nous permettraient d'y voir plus clair justement sur l'histoire de l'Égypte ?
6: Mais par exemple, le rôle des rois, le rôle de la divinité comme garant de l'ordre, comme par exemple aussi l'idée chère aux Bantous que il est très très important et c'est le rôle du souverain dans toute une série de grands royaumes du Congo ou de Tanzanie ou d'Afrique du Sud, c'est que le souverain est celui qui doit garder la bonne distance entre le ciel mais surtout le soleil et la terre pour éviter que le soleil ne brûle la terre. Et tiens, Seth, une de ses fonctions, c'est d'être responsable de soutenir la voûte céleste et de garder l'écart. Oui. Et donc on est là dans quelque chose qui, qui est vraiment quelque chose de très spécifique à l'Afrique, cette préoccupation de garder le soleil à la bonne distance de la terre pour qu'il ne brûle pas la terre, quelque chose qu'on aimerait bien avoir en Belgique de nos jours. C'est vraiment voilà. Donc il y a énormément d'aspects quand on commence à creuser, mais en même temps il faut surtout pas me faire dire que les civilisations africaines découlent de l'Égypte, comme ça a été souvent la thèse encore très très répandue. En fait, ce qui est très probablement le cas, c'est que les civilisations africaines et l'égyptienne trouvent leur origine dans ces civilisations qui vivaient au Sahara avant qu'ils ne s'assèchent.
2: On va pouvoir poursuivre la conversation avec vous, Pierre Demaret, le 29 à 17h à Bruxelles, au Palais des Académies. Pierre Demaret, anthropologue, archéologue, africaniste, vous avez été professeur et recteur de l'Université libre de Bruxelles et vous êtes le président du conseil scientifique du Musée royal de l'Afrique centrale. Merci beaucoup de nous avoir apporté vos lumières aujourd'hui, Pierre Demaret. Petite pause, une madeleine musicale que l'on croque en compagnie d'Alain Bachung.

0: La petite entreprise en 1994, c'était Alain Bachung.
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0: Il est 4 heures.
1: David Riffon avec vous pour ces informations. Le cairn de ce jeudi soir n'a pas duré plus de 2 heures. Les principaux ministres du gouvernement fédéral n'ont abordé que des questions techniques, de méthodologie, pas le fond et les sujets qui fâchent pour trouver 10 milliards d'euros d'économie. Bart De Wever n'a d'ailleurs pas présenté de nouvelles notes au parti de la majorité. Un enfant de 3 ans est décédé à Anvers. Il avait été emmené à l'hôpital dans un état critique mardi après s'être étouffé durant le repas de midi à l'école. L'élève avait été réanimé sur place avant d'être transporté à l'hôpital où il a finalement succombé. L'établissement scolaire où l'incident s'est produit avait déjà décidé d'offrir une assistance psychologique aux enfants, aux parents et aux enseignants qui le souhaitent. Benjamin Netanyahou s'est exprimé à son tour à l'Assemblée générale de l'ONU. Le Premier ministre israélien s'est exprimé sur plusieurs fronts. Il a remercié le président des États-Unis, Donald Trump, pour son soutien dans la guerre contre l'Iran. Il a fustigé le nouveau maire de New York, Zohran Mamdani, accusé de soutenir le Hamas. Il a aussi minimisé les violences des colons israéliens en Cisjordanie. Selon lui, il ne s'agit que d'une poignée de jeunes délinquants. Des délégations ont quitté la salle au moment de sa prise de parole et à l'extérieur, une manifestation anti-israélienne a été dispersée par la police. Cela ne serait pas bon pour le pays. Emmanuel Macron a écarté une nouvelle possible dissolution de l'Assemblée nationale française, une hypothèse qui circulait pourtant ces derniers jours. Le président français a appelé les forces politiques à l'esprit de responsabilité alors qu'un nouveau blocage politique se profile sur le budget et sur la façon d'adoucir la facture carburant des ménages. Dissoudre à 8 mois de la présidentielle n'aurait de toute façon aucun sens, selon lui. Le président s'est exprimé dans les journaux de 20h de TF1 et de France 2. Il a aussi confirmé qu'une nouvelle mobilisation russe de 300 000 hommes pour sa guerre contre l'Ukraine était un scénario qui paraît crédible. Italie, Belgique, premier rendez-vous de la nouvelle campagne de Ligue des Nations de football ce vendredi soir. C'est aussi la grande première du nouveau sélectionneur Marc Van Bommel. De leur côté, les espoirs n'ont pas vraiment séduit ce jeudi soir, mais ils ont fait un pas de plus vers la qualification pour le prochain Euro en écartant la Biélorussie 1-0. Le cyclisme et la nouvelle médaille belge à Montréal, la 5e. Fleur Moors s'est classée 3e de la course espoir côté féminin, toujours dans ses mondiaux de cyclisme. Merci de nous suivre, où que vous soyez, passez une belle et douce nuit.
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3: Mais quelle excellente idée d'être là avec nous sur la première, d'autant que toute cette semaine, ça vaut vraiment le détour, s'installe à Ivoire, en province de Namur. Et forcément, depuis qu'on est arrivé, tout le monde nous pose la même question. À Ivoire, qu'est-ce qu'il y a à Ivoire? Voilà, elle était obligatoire, il fallait qu'on la fasse. C'est fait, on peut désormais poursuivre cette émission la tête haute. Et c'est qu'il y en a des choses à voir ici ce matin. Justement, la Meuse, de magnifiques villages, du patrimoine, des histoires. Et ce matin, dans la salle des fêtes du Maca, il y a aussi ce public que je sens particulièrement motivé. Allez-y les Ivoiriens, prouvez-moi que vous êtes là. Ah, il me semblait bien. Et pour découvrir la commune, on a trouvé beaucoup plus efficace qu'un guide touristique. Deux candidats du coin, hein, à qui on va poser plein de questions. Bon alors, par sécurité, on leur a quand même adjoint chacun un garde du corps. Hein, Christelle Delbrouck d'un côté et Maxime Lampol de l'autre. Bonjour les amis, comment allez-vous?
4: Bonjour.
5: Très bien, très bien.
3: Vous m'avez l'air particulièrement en forme pour un jeudi.
5: Mais oui, jeudi c'est bien, jeudi.
3: Ouais, voilà.
6: Ouais, moi c'est mon jour préféré.
3: C'est vrai?
6: Ouais.
3: Et pourquoi?
6: Parce que je vous vois le jeudi, parce qu'on passe ensemble, parce que voilà.
5: Parce qu'on est bien.
6: Hein. Ouais, on est bien.
3: C'est très gentil. Alors, léger avantage, on le rappelle quand même pour vous, hein, Maxime, puisque vous habitez Ivoire, mais je me plais à essayer de vous piéger quand même.
6: Hein. Oui, ça marche. Hein, ça marche. J'ai encore remporté aucune partie cette semaine.
3: Oui, mais ça va changer. Ça va changer car vous y croyez. Alors, quel autre Ivoirien est-ce que vous allez seconder aujourd'hui, Maxime?
6: Eh bien, je suis avec Bernard, qui est Ivoirien et plus précisément habitant de Durnal. Bernard est policier à la retraite, 27 ans dans la police ivoirienne, si mes informations sont justes. Et par ailleurs, Bernard a déjà participé à plusieurs émissions de télévision.
3: Oh.
6: dont The Voice.
3: Oui.
6: Et pour les plus jeunes, mais il n'y en a pas dans la salle, Pour la Gloire. Les plus jeunes ne le connaissent pas, mais Pour la Gloire. Vous vous souvenez de Pour la Gloire?
5: Ah oui, Pour la Gloire.
6: Voilà.
5: Oui.
6: Vous vous souvenez de Bernard dans Pour la Gloire?
3: Mais bien sûr, évidemment.
6: Voilà.
3: On avait voté pour lui, je m'en souviens très très bien. Ah, donc vous poussez la chansonnette alors, Bernard?
4: Eh oui.
3: Mais c'est formidable ça. Et vous poussiez la chansonnette aussi au volant de votre voiture de police quand vous y étiez
4: bien? Bien sûr. Je donnais les procès-verbaux en chantant.
3: On vous appelait la sirène.
4: Mieux, les prunes passaient mieux.
3: Oui, c'est vrai. C'est toujours plus facile en chantant. En tout cas, on vous souhaite le meilleur des parcours dans cette émission. Merci d'être venu nous voir. Alors ça, c'est pour l'équipe numéro 1. Mais en face, évidemment, on n'est pas venu pour faire de la figuration. Hein.
5: Oh non.
3: Oh non, non. Il y a du répondant, de l'ambition. C'est l'équipe menée par Christelle Delbrouck. Alors Christelle, avec qui est-ce que vous allez faire un bout de chemin aujourd'hui?
5: Eh bien, aujourd'hui, je suis avec Stéphane. Et Stéphane adore faire la cuisine. Est-ce qu'il y a un plat particulier, Stéphane, que vous aimez bien cuisiner?
7: Oh, mais j'aime ce qui est bon.
5: Ah oui, voilà. C'est bien. Donc vous aimez
3: cuisiner? Ah oui, moi aussi.
7: Oui. Ah ben tant mieux. Voilà, c'est faire plaisir aux personnes et voir revenir les personnes pour déguster les plats, c'est magnifique. Par exemple, le riz de veau. Ça, c'est vraiment...
5: Un bon riz de veau et les gens reviennent.
7: Ah oui.
6: Bernard est très excité à l'idée du riz de veau.
4: Bien sûr.
3: Mais vous êtes chef de cuisine, hein, vous, Stéphane?
7: Oui. Voilà.
3: Ah oui,
7: avant l'accident qui m'a rendu aveugle,
3: oui.
7: Car malheureusement, je suis ivoirien, mais je n'y vois plus rien.
3: Voilà. Vous êtes au bon endroit, on va dire.
7: Voilà, c'est ça. On ne pouvait pas hésiter en habitant ivoire.
3: Oui,
5: c'est parfait.
7: Voilà.
3: Mais vous n'habitez pas ivoire que pour ça, j'imagine. Vous aimez la commune pour d'autres raisons.
7: Ah oui, oui, oui. C'est une chouette commune qui est à l'écoute des personnes... handicapés ou pas handicapés, donc on est vraiment bien entendu.
3: Oui.
7: Et ça, c'est très important.
3: Pour ça aussi,
5: on a bien fait de venir.
3: Au bon endroit. Alors, Bernard et Stéphane, vous pouvez évidemment vous souhaiter bonne chance, hein, vous serrer la main, faire preuve d'un fair-play absolument exemplaire, mais faites-le maintenant, avant que je vous dise ce qu'il y a à gagner, parce que notre finaliste du jour jouera pour une nuit, pour deux personnes, à la Saint-Hubsphère de Saint-Hubert. Une sphère vitrée installée en pleine nature pour dormir avec le ciel et les étoiles au-dessus de votre tête, et avec tout de même quelques petits aménagements que la nature n'avait pas spontanément prévus, à savoir un lit chauffant, une salle de bain privative, le petit déjeuner livré et un jacuzzi rien que pour vous. Le jacuzzi, c'est quand même pas mal. Voilà, vous pouvez reprendre votre poignée de main, mais elle sera forcément moins sincère qu'il y a deux minutes.
6: Hein. On me souffle à l'oreille que Saint-Hubert est, coïncidence, le saint patron de Durnal.
3: Exactement. C'est pas vrai.
6: Voilà.
3: Ah, oui. Mais c'est un signe. Vous
6: je
3: croyez
6: pense.
3: Mais non, on l'avait évidemment.
6: Allez, on donne le lot à Bernard.
3: Mais
6: ça va. On parle plus.
4: On arrête.
6: Et on lance des disques.
7: Facile.
3: Alors, ceci dit, vous savez, notre cadeau de consolation se défend très bien aussi. Le perdant de la finale recevra Archipel, offert par Geronimo Games et Tiki Edition, dans lequel vous façonnez votre propre île polynésienne à coups de tuiles. Et puis, c'est pas tout. L'administration communale ajoute un chèque de 25 euros à dépenser, non pas en Polynésie, parce que c'est trop loin, mais dans les commerces de la localité, c'est beaucoup plus pratique. Alors maintenant, vous connaissez l'enjeu. Voyons un petit peu comment vous allez vous débrouiller face à mes questions. C'est parti pour la première manche. Mais avant le ivoire de mon questionnaire, parlons un peu du vôtre, de votre ressenti. Bernard, qu'est-ce qu'on fait mieux à Ivoire qu'ailleurs, selon vous?
4: À Ivoire, il y a un bon accueil,
3: oui.
4: Je trouve. Voilà. Dire que c'est mieux qu'autre part, bon, voilà, mais ici, donc, tout le monde est... Il y a une convivialité, et dans les petits villages, notamment, Ivoire aussi, puisque j'y ai travaillé.
3: Mm-hmm. On a le sens de l'accueil, quoi.
4: On a le sens de l'accueil.
3: C'est oui. Ça, on accueille très bien. Je me retourne vers Stéphane avec la même question, une spécialité. Mm-hmm. Qu'est-ce qu'on fait mieux ici qu'ailleurs?
7: Une spécialité, je vais dire que... On a des points de vue magnifiques. Oui, pour un aveugle, c'est un peu con. Mais
3: c'est ça. On vous l'a dit, en tout cas.
7: On revient. Non, j'ai vu.
3: D'accord.
7: J'ai vu, donc je sais très bien. C'est pour ça que je suis revenu ici.
3: Mm-hmm.
7: Parce que les gens sont super sympathiques. Et on est bien entendu. Et c'est magnifique. Voilà, quand on va ailleurs, on est très heureux de revenir dans notre commune, dans notre petit chez nous.
3: Oui, on s'y sent chez soi. Alors, dans la première manche...
6: Oui, on est plusieurs à être chez nous.
3: Oui, bah, carrément, ça, oui. Ouais. Oui, je suis même... Moi, je
5: pense
3: me sens même...
5: En majorité, oui, parce que oui. Nous, on n'est pas bien.
3: Nous, on voilà. Se sent chez vous, hein, d'ailleurs.
6: Bah, c'est pour le moment. Fait le cas.
3: C'est tout à fait le cas. Alors, dans la première manche, le principe, il est très simple. Je vous donne une affirmation. Vous me dites si elle est vraie ou si elle est fausse. On commence d'ailleurs avec votre équipe, hein, Bernard. Bernard et Maxime. Et cette première question, si vous creusez au bon endroit dans la commune d'Ivoire, vous pourrez tomber sur des pipelines qui transportent de la bière. Est-ce que c'est vrai ou est-ce que c'est faux?
6: C'est complètement
8: c'est vrai.
6: Hein, Bernard, bien sûr.
3: J'ai une deuxième question pour vous. En parlant de pipeline, ça m'a fait penser, vous savez, aux aqueducs dans l'Antiquité romaine. Est-ce que vous saviez qu'à l'époque, les Romains consommaient deux fois plus d'eau qu'aujourd'hui? Est-ce que c'est vrai ou est-ce que c'est faux?
4: Non, je pense pas.
6: Allez, on part sur
3: le pensez non. pas, vous partez sur non. le faux. Alors, vous, n'avez-vous consommé que de l'eau avant de venir ici? On va le savoir tout de suite. En revenant d'abord à votre première question. Si vous habitez la commune d'Ivoire, vous savez probablement qu'à Purnaude, il y a la brasserie du Boc. Vous alliez m'en parler. Une grande brasserie qui brasse notamment la Blanche de Namur. Hein, on peut parler de tout ça, on s'en fout. Alors, en 2020, la brasserie s'est agrandie et c'est plutôt un peu en dehors du village qu'elle a décidé de placer sa nouvelle bouteillerie. Mais pour acheminer la bière de la brasserie vers la mise en bouteille, ils ont construit des pipelines souterrains. C'est ce qu'on appelle le zitoduc.
6: Exactement. Hein,
3: c'est donc voilà, sous nos pieds, ici, que circule la bière sur la commune. C'est une excellente réponse. Bravo, Bernard et Maxime.
6: Tout ce qui est bière et tout, il n'y a pas de problème. Ça, on s'en fout.
3: C'est bon de savoir. Ouais,
6: si vous avez d'autres questions sur les bières, Bernard et moi, on est au taquet.
3: Alors, j'ai une question sur de l'eau. Ça vous va quand même.
6: Vous avez vu, on a hésité là pour le coup.
3: Oui, c'est vrai. Alors, à son apogée, la Rome antique était alimentée par 11 aqueducs majeurs qui acheminaient près d'un million de mètres cubes d'eau par jour. Vous imaginez, ça représentait environ 1000 litres d'eau par habitant et par jour, soit près du double de la consommation moyenne d'un habitant d'une grande ville aujourd'hui. C'était donc vrai.
6: C'est énorme.
3: Ils consommaient énormément. Il faut dire que, évidemment, l'eau, elle alimentait en continu des centaines de fontaines publiques, des piscines, des thermes. Ça se baignait tout le temps à ce moment-là.
6: Mais ici aussi, mais dans la bière.
4: La bière est composée essentiellement d'eau.
3: Oui, tout à fait, mais bien sûr. Mais on remarquera quand même que pour les questions purement aquatiques, là, vous êtes moins là. Quoi. Ouais. Alors, je vais me retourner vers l'équipe de Stéphane et de Christelle. Oui. Avec une autre question. Mais d'ailleurs, on va rester à Purnaude, pour continuer à parler de la brasserie du Boc. À l'origine, la brasserie du Boc, elle n'avait pas l'activité qu'elle a aujourd'hui. Elle ne brassait de la bière que pendant l'été.
7: Je vais dire vrai.
3: Allez,
5: il pense. Il pense.
3: Vous pensez, eh bien c'est.
5: Oui, moi je me dis c'est possible la bière de saison, c'est pour les ouvriers agricoles, voilà, pour des moissons. voilà. Mais ça existait. Ah ouais, alors riez pas,
3: je ne ris pas.
6: La saison, c'est ça.
3: Oui, alors la Blanche de Namur tout à l'heure, parmi les nombreuses bières brassées ici à Purnaude, mais la Blanche de Namur, elle est appelée comme ça en hommage à un vrai personnage historique, une princesse qui s'appelait Blanche de Namur. Est-ce qu'elle a vraiment existé?
7: Je dirais faux.
3: Vous me dites faux.
5: Bah voilà, on n'est pas d'accord, mais c'est pas grave, il a sûrement raison.
3: Ça n'est pas du tout en rapport avec une princesse. Écoutez, a-t-elle vraiment existé ou c'est comme la princesse Triple Westmalle dont je doute moi aussi de l'existence?
6: Ça dépend combien on en a pu avant.
3: Oui, on va le savoir dans un instant.
5: Elle a la princesse.
6: Je la vois.
3: Avant tout ça, retour sur votre première question. Oui. Moi, je vous demandais si à l'origine la brasserie du Boc ne brassait de la bière que pendant l'été. Alors en 1858, le fondateur de cette brasserie du Boc, Martin Belot, il est d'abord agriculteur. Et à l'époque, on ne brasse que pendant l'hiver. Parce que le personnel de la ferme est moins occupé au champ. Ils n'ont rien à faire. Du coup, ils brassent, pas toute l'année, ils brassent qu'en hiver. Et pas en été. Eh oui, c'est la réponse que j'attendais.
5: Oui, bah, c'est passé de là qu'on a fait.
3: Oui, bon, passons à autre chose. Voilà. Alors, c'est pas grave, vous allez peut-être pouvoir vous refaire sur la deuxième question. La Blanche de Namur, brassée ici à Purnaude, c'est ce qu'on appelle une bière blanche. Un peu trouble, comme la Hoegaarden. Et si elle s'appelle Blanche de Namur, eh ben c'est en hommage à la vraie Blanche de Namur, qui a vécu dans le coin au XIVe siècle et qui est partie s'installer en Scandinavie pour épouser le roi de Suède. C'était donc vrai.
5: Oui, est-ce qu'elle était vraiment princesse?
3: Ah ben oui. Elle s'appelait Blanche de Namur.
7: Comme ça,
3: je le saurais.
7: Oui, comme ça, je le saurais. Voilà.
5: Après, c'est pas grave. Ce qui est bien, c'est quand on perd correctement.
3: Oui, voilà. Ouais. On perd.
6: Eh bien, bravo pour ça.
3: On perd franco. Oh. Franchement, ça vaut presque un point. On va faire un petit point sur les scores. Je pense que, voilà, c'est l'équipe de Bernard et de Maxime qui remporte cette première manche. Évidemment, il y a encore trois manches derrière. Largement de quoi vous refaire.
5: Ouais, on est
3: bravo, les amis. Et vous allez peut-être déjà, d'ailleurs, vous refaire dans le jeu des dictionnaires. Vous savez, celui avec les fausses définitions, les vraies définitions, on rigole toujours, là, vous savez, là.
5: Oui, le truc, là.
3: Ben, ça arrive dans un instant. Bravo. Sur la première.
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3: Et nous revoilà sur la première, toujours à Ivoire, toujours dans la salle des fêtes du MACA et toujours avec nos deux équipes. Pour le moment, c'est l'équipe justement de Bernard et de Maxime Lampol qui mène face à l'équipe de Stéphane et de Christelle Delbrouck. Alors les questions reviennent dans un instant. Mais justement Stéphane, est-ce que vous trouvez que Ivoire a changé depuis que vous y vivez, en bien ou en mal, hein?
7: Ah oui, oui, oui. On va dire qu'elle est un peu plus sombre pour moi.
3: Oui, évidemment.
7: C'est un peu plus délicat. Mais Ivoire est un peu mieux par rapport à comment on est entendu, comment on est soutenu par la commune, par les habitants, moi je trouve.
3: C'est ça, les non-voyants sont vraiment pris en considération, plus qu'avant.
7: Oui, je pense.
3: D'accord, bah, c'est bien noté ça. Voilà une chose pour laquelle Ivoire a bien changé. Je me retourne vers Bernard avec la même question. Quelque chose qui a changé, en bien ou en mal, hein?
4: En bien, donc on peut dire que le tourisme quand même a augmenté. Donc il est mieux soutenu, puisque maintenant donc, on a au niveau de la commune donc, un service de tourisme qui est quand même très actif, tourisme, oui, et sport, je tiens à l'ajouter. Par contre, ben, on a quand même perdu quelques commerces.
3: Ah oui,
4: notamment dans le centre.
3: Ah ben c'est bien normal de parler des commerçants, tout aussi sympathique.
4: Et quelques hôtels aussi, il y avait des hôtels avant. Voilà.
6: Bernard est modeste, mais depuis qu'il a pris sa retraite, la criminalité a explosé.
3: Ah oui, ça, revenez Bernard, revenez.
6: C'est mal famé maintenant.
3: Alors, notre deuxième manche, elle est très simple. En fait, un peu comme la première manche, sauf qu'ici, il s'agit du jeu des dictionnaires. Je vous donne un mot que vous ne connaissez pas a priori, puis deux personnes autour de cette table, qui ne sont pas nécessairement très fiables, vont prétendre vous en donner la définition exacte. Vous aurez donc la définition d'un capitaine et la mienne. Et si vraiment vous faites confiance à aucun de nous deux, vous pourrez tenter ce qu'on appelle la définition mystère. Attention, celle-là, c'est sans filet, hein. Vous dites, je prends la définition mystère et seulement ensuite, je vous dis ce qu'il y a derrière. À ce moment-là, c'est évidemment trop tard pour changer. D'accord ? Vous aurez compris le risque que vous prenez. Et on va se lancer dans cette aventure avec l'équipe de Stéphane et de Christelle, avec un verbe, les amis. Que signifie le verbe « macler » ? M-A-C-L-E-R.
5: Mais on sait pas.
3: Maxime.
6: Alors, macler signifie prendre un nom d'emprunt, prendre un nom d'artiste, par exemple. Il existe des métiers pour lesquels on trouverait critiquable qu'un professionnel ait gardé son nom civil. Le clown fripon, oui. Le clown Gérard Van de Velde, c'est non. Payer 14,99 par mois pour s'abonner au OnlyFans de Tallulah Diamond, ma foi, pourquoi pas. Pour celui de Frubeltrude de Meulemester, désolé, mais ça me semble un peu cher. Autre circonstance acceptable pour adopter un nom d'emprunt à l'âge adulte, si vous décidez de vous lancer dans une carrière de drag queen, il existe un moyen simple de trouver son nom de drag queen. Je sais pas si vous le connaissez, vous prenez le nom de votre animal de compagnie en étant enfant et la dernière chose que vous avez mangée. Si vous prenez l'émission en cours de route, bienvenue dans Ça vaut vraiment le détour. Je suis Tequila Bolognaise. L'émission est présentée par Yuki Bolognaise. Et dans l'équipe d'en face, c'est Agrippine Bolognaise. Oui, on a mangé tous ensemble avant l'émission. Ça déforce un peu ma démonstration, mais voilà ce qu'est macler.
3: Macler, prendre un nom d'emprunt. C'est bien noté. Ceci dit, j'ai autre chose à vous proposer, Stéphane.
7: Oui.
3: Vous êtes tranquillement en train de préparer le dîner, quand soudain, la recette vous demande de sortir une planche, d'y déposer votre escalope, de prendre un petit marteau et de lui casser la gueule. Rassurez-vous, vous n'êtes pas en train de vous réincarner en Maïté, vous vous rappelez, avec ses anguilles, là. Vous êtes simplement en train de macler votre viande. Le but de cette technique est de casser une partie des fibres musculaires pour rendre la viande plus tendre et au passage, obtenir une épaisseur bien régulière. Bon, évidemment, il y a un savoir-faire, hein. On utilise un maillet de cuisine plutôt que le marteau rouillé de la caisse à outils et il faut frapper suffisamment fort pour attendrir la viande, mais pas trop non plus, hein. Vous préparez une escalope milanaise et pas des nuggets. Alors, le maclage, c'est l'une des rares techniques culinaires recommandées après une mauvaise journée, puisqu'elle vous permet d'attendrir votre viande dans tous les sens du terme. À votre avis, Stéphane et Christelle, que signifie le verbe macler ? Est-ce que c'est prendre un nom d'emprunt ? Est-ce que c'est attendrir sa viande ? Ou est-ce que c'est la définition mystère ?
5: Ouais, c'est attendrir sa viande, macler. Ça te dit quelque chose, Stéphane, toi qui es cuisinier ?
3: Ah, j'avais oublié que Stéphane était cuisinier.
7: Oui, oui.
5: Ouais.
7: Mince. Je connais ce que c'est.
5: Ah. Enfin,
7: je connais attendrir la viande.
5: Ah oui. Ça,
7: mais,
5: Et macler, ça ne dit rien. Ça peut être la troisième définition qui n'a pas lu. Hein.
3: Vous allez prendre la troisième définition, celle
5: ouais,
3: qu'on n'a pas encore lue.
5: Parce qu'Agrippine Bolognaise, pas du tout.
3: D'accord.
5: Moi, j'aurais dit bilboulette, mais bon.
3: Eh bien, derrière la définition mystère, sachez que je vous dis que macler, c'est brasser du verre en fusion. Et c'est une excellente réponse. Bravo,
5: Bim
3: Stéphane. Ah oui. Bon, évidemment, oui. Ça, quand on pose la question à un cuistot, c'est,
6: bah oui, ouais, c'est pas de chance. J'ai pas fait l'envers.
3: Hein. Bravo, en tout cas, Stéphane, vous avez eu la bonne intuition. Je vais me retourner vers l'autre équipe, celle de Bernard et de Maxime. Et je suis parti du côté des noms propres cette fois. Vous allez devoir me dire qui est ou qui était Vincent Connard. Vincent Connard. Christelle.
5: Eh bien, comme son nom l'indique, Vincent Connard n'était pas un bon camarade. Tout petit déjà, il aimait créer des choses dont on ne savait pas s'il fallait le remercier ou le punir. Voici par exemple un extrait du poème de Fête des Mères qu'il récita devant toute la famille attablée pour le rôti croquette du dimanche midi.
8: « Maman, toi sans qui mes vêtements seraient sales, mon ventre vide et mes sœurs mortes ? Je te souhaite la plus longue vie possible pour que mieux je me porte. »
5: Voyez l'embarras du dimanche.
3: Oui.
5: Évidemment que Vincent Connard ne s'arrêta pas là. En 1995, il crée son œuvre la plus magistrale qui sera utilisée un nombre trop élevé de fois et qui est considérée par les graphistes comme la plus grosse faute de goût de toute l'histoire des temps. Et non, Vincent Connard n'est pas l'inventeur des affiches créées par IA, même si son invention à lui a fait aussi les beaux jours des publicités pour les kermesses au boudin. Vincent Connard est l'inventeur de la police d'écriture Comics en MS.
3: Ah oui, celle que tout le monde utilise toujours. Oui. C'est bien noté. Bernard, Maxime, je vous propose autre chose. Vincent est le dernier des connards. Ou plutôt était le dernier des connards, puisqu'il nous a quittés en 1903. Et ce connard est entré dans l'histoire pour une raison assez particulière. Il a été le premier Français à obtenir officiellement le droit de changer de nom de famille. On peut le comprendre, on peut comprendre sa lassitude d'entendre tous les matins « Hey, salut connard !» quand il arrivait au boulot. Il faut dire que dans la famille de Vincent, on était des connards de père en fils depuis des générations. Un héritage complètement assumé par ses connards d'ancêtres, ou plutôt ses ancêtres connards, mais devenu un véritable fardeau pour lui. Alors, après des décennies de moqueries, il a introduit une demande auprès de l'administration française pour faire disparaître définitivement ce patronyme. Et après plusieurs mois de procédure, sa demande est finalement acceptée et son état civil passe de Vincent Connard à Vincent Connard. C'est ainsi qu'après plusieurs siècles d'existence, les connards ont officiellement disparu en France. Enfin, administrativement, parce que dans les faits, des connards, la France en a encore produit quelques-uns de plus. Alors, à votre avis, qui est Vincent Connard ? Est-ce que c'est l'inventeur de la police comics en MS ? Est-ce que c'est plutôt, on va dire, le premier Français à avoir changé de nom ?
4: Ouais.
3: Ou Connard, c'est la définition
4: encore, pour moi.
3: Mystère.
4: Ça existe encore.
6: Moi, je pense que le nom Connard existe encore. Ouais.
4: Probablement la première.
6: Moi, je crois que Vincent Connard est l'inventeur de la comics en MS, effectivement.
3: Très bien. Vous ne voulez pas la définition mystère, hein ?
6: Non.
5: Ils sont en cœur, les deux là.
6: C'est toujours décevant.
3: C'est vrai que c'est souvent décevant.
4: On ne peut pas nous prendre pour des connards. Donc.
3: Eh bien, sachez que Vincent Connard, à mon avis, comme ça s'écrit, c'est O2NARE. On pourrait peut-être l'appeler Vincent Connard.
5: Connard, peut-être.
3: En tout cas, ce qui est sûr, c'est que c'était l'inventeur de la police de caractère comics sans MS. Excellente réponse, excellente intuition, Bernard.
5: Et si jamais ses héritiers nous entendent, je suis désolé de l'avoir traité de personne malveillante.
3: Oh oui, mais il ne pensait pas à mal, hein, vous savez. Non. Alors, on va faire un petit point sur les scores en cette fin de deuxième manche. Hein. Nous sommes déjà dans la deuxième manche. Oui, oui. Alors, il me semble que Bernard a remporté, ses deux manches, tandis que Stéphane n'a remporté qu'un seul point.
5: C'est déjà bien. Hein.
3: Oui, c'est bien.
5: Parce qu'on arrive, on ne se laisse pas distancer.
3: C'est ça. Je viens quand même avec beaucoup de peine de vous résumer les scores de cette partie, mais j'y suis arrivé et j'en suis particulièrement fier. Bon. Pour d'autres scores, suivez-nous dans la suite de l'émission. Dans un instant, on va parler des amis de Poil Vache. Que se cache-t-il derrière ce nom rigolo ? Vous le saurez dans un instant sur La Première.
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3: Et devinez où nous sommes, mais à Ivoire, bien sûr. Depuis le début de la semaine, on a posé nos valises en bord de Meuse. C'est vrai qu'on longe beaucoup la Meuse pour jouer et pour découvrir la commune. La partie reprendra dans quelques minutes. Je rappelle juste que pour l'instant, Bernard mène dans cette partie d'une courte tête.
6: Bon, d'une courte tête, on a quand même le double des points de l'équipe d'en face.
3: Oui, c'est ça. Ça fait quand même qu'un seul point.
6: Il y a plusieurs manières de voir les choses, mais excusez-moi d'être un peu...
3: On va dire 2-1 pour Bernard. Parfait. Stéphane n'est pas loin derrière. Alors, la partie va reprendre dans quelques minutes.
6: Bah, il n'a que la moitié des points de l'autre.
5: Oui, c'est bon.
6: Pardon, je vous laisse faire.
3: Vous savez quoi ? Avant ça, on va prendre un petit peu de hauteur. Direction l'un des endroits les plus spectaculaires de la commune, les ruines de Poil Vache, une forteresse perchée au-dessus de la vallée. Et pour en parler, j'ai à mes côtés quelqu'un qui la connaît particulièrement bien, puisqu'il est, il est même vice-président de l'ASBL, les Amis de Poil Vache. Merci d'accueillir Monsieur Guy Boats. Applaudissements. Alors Guy, bonjour. Vous êtes vice-président donc, de l'ASBL, les Amis de Poilvache. Alors avant de parler du château, de la forteresse, qui a bien pu avoir l'idée d'un nom pareil ?
9: Pour en parler, je vais faire un petit point historique et remonter au traité de la Saint-Médard, 1199.
5: Chouette.
9: Saint-Médard étant une paroisse dinantaise sur la rive gauche à côté du pont. Et ce traité, l'appel à Saint-Médard, mettait fin à une succession suite à la mort d'Henri l'Aveugle de Luxembourg. On attribuait par ce traité la rive droite de la Meuse au nord de Dinan et au sud de la forêt d'Arche. Forêt d'Arche qui est à droite, pour ceux qui connaissent, à droite de Dave. On attribuait cette zone au Luxembourg, au comté de Luxembourg. Mmh. Donc ça, c'est en 1999. Un premier château est construit en première partie du XIIIe siècle. Et puis, en 1254, la décision est prise de créer une prévôté, c'est-à-dire, on dirait aujourd'hui, une commune. C'est un mode de gestion d'une zone, tant à la fois fiscale, militaire, économique, enfin, etc. Et comme nous étions luxembourgeois, que le boc se disait Poléa à l'époque, et que c'était une garde, principalement, c'était une zone de garde du nord du comté de Luxembourg. Garde en allemand, c'est Wachen, donc c'est la garde du boc.
3: Mince.
9: Donc, Poléa, Poelwachen.
5: Mince, on dit pas ça depuis le début de la semaine.
3: Non, mais c'est pas grave, mais c'est intéressant.
10: Faut tout recommencer.
9: C'est un scoop.
3: Oui, c'est un scoop parce que. Alors, donc, c'est pas du tout des gens qui ont réussi à faire tomber le château en se déguisant avec des peaux de bétail.
9: Non, ça, il faut ça, le laisser aux oubliettes de l'histoire.
3: D'accord. Et c'est pas non plus ceux qui allaient piller aux alentours.
9: Non, parce que le seigneur possédait les fermes aux alentours. Il n'allait pas envoyer ses propres hommes piller ses fermiers.
5: On en a vu d'autres. Hein.
3: Oui, il y a des seigneurs très bêtes. Hein, vous savez.
9: Oui. Donc, ceci, c'est vraiment une définition auquel je tiens.
3: Vous, Guibaud, comment est-ce que Poilvache est entré dans votre vie ? Parce que vous êtes ivoirien.
9: Je suis ivoirien. Au départ, je suis bruxellois.
3: Oui.
9: Je suis venu ici toute mon enfance dans la maison de campagne de mes grands-parents. Et j'ai toujours remarqué qu'Evraï n'avait pas un livre d'histoire. Ce qui fait que je m'y suis attelé. Et en 87, j'ai sorti un livre sur le village. Mais d'Evraï à Poilvache, il n'y a qu'un pas.
3: Oui.
9: Puisqu'il y a 1,5 km. Et c'est l'année, d'ailleurs, 87, où l'ASBL, les Amis de Poilvache, a été créée. Et l'histoire de Poilvache était extrêmement intéressante à apprendre et aussi en faire des articles dans la revue de l'ASBL.
3: Alors, on va y revenir dans un instant, de même que à la mission de cette ASBL. Mais avant, j'avais une question pour l'un de nos candidats. Avec qui est-ce qu'on va jouer ? Est-ce qu'on va jouer avec Stéphane ou avec Bernard ? C'est vous qui choisissez, l'autre jouera ensuite.
9: Et moi, je vais choisir Stéphane.
3: Vous allez du côté de Stéphane et de Christelle. Très bien. On va évidemment rester à Poilvache pour cette question. Mmh. Au cœur des ruines se trouve un impressionnant puits de plus de 50 mètres de profondeur, entièrement creusé dans la roche. Mais ce qui nous intéresse aujourd'hui, c'est pas tellement le puits, c'est ce qui se cacherait tout au fond. Je mets ça au conditionnel parce qu'on parle d'une vieille légende. Et selon cette vieille légende de Poilvache, qu'est-ce qu'on pourrait bien trouver au fond de ce puits ? Alors vous, évidemment, Guy, vous le savez, mais n'en dites rien. Réponse A, un canon. Un canon, mais entièrement en argent. Réponse B, une épée, mais entièrement en cristal. Ou réponse C, une chèvre, mais entièrement en or.
7: Je vais prendre le canon.
5: On prend le canon ?
3: On dit le canon entièrement.
5: Allez, on prend le canon. Peut-être que je me trompe, j'en sais.
3: Ce puits, il était absolument vital à Poilvache. En l'absence de toute source, c'est lui qui permettait d'alimenter en eau les occupants de la forteresse. Et cette dépendance aurait même contribué à sa chute en 1430, assiégé par l'armée du prince-évêque de Liège. On en a parlé. Voilà, il ne pouvait plus utiliser le puits dont l'eau était devenue impropre à la consommation. Mais ce puits n'a pas seulement alimenté Poilvache en eau, il a aussi alimenté quelques légendes. Et selon l'une d'elles, tout au fond, se cacherait donc, et vous le savez, Guy, ou vous le savez pas ?
9: Ce que c'est en dessous de la chèvre, alors ?
3: Ce serait effectivement...
10: Quoi ? L'enquête est relancée.
3: Cette chèvre d'or, cette gâte d'or, comme on dit.
5: Ah, bah oui,
3: c'était
5: la gâte d'or.
3: Ouais, c'était la chèvre, effectivement. D'accord. C'est ça que j'attendais comme...
9: Oui, c'est... Mais je pensais que vous disiez en dessous de la chèvre.
3: Ah oui, non. Ah, oui, il y a encore autre chose en dessous de la chèvre ?
9: Non. On n'a pas encore été voir.
3: C'est ça. Mais qu'est-ce que vous attendez pour ça ? Alors, on l'a dit tout à l'heure, vous êtes donc vice-président de l'ASBL, les Amis de Poilvache. Qu'est-ce qu'elle s'est donnée pour mission, cette ASBL ?
9: La mission, c'est promouvoir le tourisme dans ce château, faire apprendre l'histoire tout azimut à tout le monde, accueillir bien sûr. Voilà ce que je peux dire. C'est à tout point de vue, tant au niveau de l'histoire que des légendes.
3: Oui.
9: Donner le goût de l'histoire aux enfants. Il y a pas mal d'écoles des environs qui viennent la visiter et ils sont toujours extrêmement intéressés parce qu'un château comme ça, c'est très mystérieux.
3: Mais oui, elle est pleine de mystères, effectivement, cette forteresse. Ceci dit, elle est en ruine, mais elle n'a jamais autant vécu. Hein. Il se passe des tas de choses là-haut. Qu'est-ce qu'il y a comme activité, par exemple, organisée à Paulvache ?
9: On reçoit du mois d'avril au mois de juin tous les week-ends, juillet ou tous les jours, septembre, octobre, tous les week-ends, et on organise certaines fois des fêtes médiévales. Il y en a eu il n'y a pas très longtemps, donc rassemble à la fois des combattants, on apprend comment on vivait au Moyen-Âge.
3: Oui.
9: Y a moyen d'apprendre aussi le travail du fer, il y a moyen des jugements, comment pouvait-on être jugé à l'endroit, donc et éventuellement être décapité.
3: Mais souvent ça se terminait comme ça. Hein,
9: ça ne se termine heureusement pas souvent comme ça pour l'instant. Et alors, donc c'est un endroit aussi, je dirais, de découverte paysagère, puisque nous sommes à peu près 100 mètres au-dessus de la Meuse.
3: Ah oui, ça...
9: Et c'est l'occasion de voir le trafic fluvial sur la Meuse.
3: Et alors, quand les visiteurs ou que le personnel est parti, est-ce que la nature reprend ses droits à Paulvache ? Parce que c'est une réserve naturelle.
9: Oui, tout à fait. La nature reprend totalement ses droits et on y voit la trace de sangliers et même de chevreuils qui pénètrent malgré que tout est cloisonné, mais ils arrivent quand même à franchir ces obstacles.
3: Mais peut-être qu'ils viennent là aussi par amour de l'histoire, hein, qu'ils ont envie de connaître l'histoire du château,
5: pour aller chercher la chèvre.
9: Ou que ce sont des êtres de l'époque qui se réincarnent en sangliers.
3: Pour
9: inaperçu, je dirais.
3: Ouais. Alors, vous qui connaissez vraiment bien le coin, qui l'avez vu mille fois, c'est à quel moment qu'il faut venir pour voir le plus beau Paulvache ? Est-ce que c'est tôt le matin, au coucher du soleil, sous la brume ?
9: Moi, je dirais que l'automne, les week-ends d'automne, c'est vraiment un très bon moment, parce que, étant quand même à une hauteur d'environ 200 mètres, parce que ça varie, 200 mètres en fonction de l'endroit du château, on peut être au-dessus des nuages, de cette brume qui est magnifique et qui est comme un serpent qui va d'Ivoire à
3: Dinan.
9: C'est magnifique. Oui.
3: Ouais. Et tout ça depuis les ruines de Paulvache. Alors, on le voit avec vous, Guy, Paulvache a encore pas mal de secrets aussi à nous révéler. Et justement, Bernard, il y en a un qui va nous intéresser pour votre question, parce que au Moyen-Âge, Paulvache était un lieu suffisamment important pour avoir un privilège assez exceptionnel. On y frappait de la monnaie, figurez-vous. Ça, c'est vrai. Mais alors, les pièces de Paulvache, elles ont une particularité pour le moins étonnante. Laquelle ? Réponse A, on a retrouvé plusieurs de ces pièces dans les fondations de Notre-Dame de Paris, lors de la reconstruction. Réponse B, au 19e siècle, elles servaient de porte-bonheur aux jeunes mariés. Elles étaient même montées en bijoux. Ou réponse C, sur toutes ces pièces, un nom mystérieux est gravé et sa présence reste encore inexpliquée aujourd'hui.
11: Jeunes mariés ?
3: Les jeunes mariés. Eh bien, sachez que l'atelier monétaire de Paulvache, il apparaît à la fin du XIIIe siècle. On va y frapper des pièces d'argent pour différents souverains qui se succèdent à la tête de la prévôté. Et si certaines de ces pièces sont bien parvenues jusqu'à nous, elles ont une particularité qui, aujourd'hui encore, donne du fil à retordre aux historiens. Parce qu'en regardant de ces pièces, il y a quelque chose qu'on s'attendrait logiquement pas à trouver sur cette pièce. C'est le nom mystérieux d'Émeraude ou Méraude, et pas du tout Paulvache.
11: Ok.
3: Oui. Donc c'est ce qu'il y a écrit dessus, un nom mystérieux, Émeraude ou Méraude. Voilà, vous connaissez les origines de ça, vous ?
9: C'est très intéressant. Il faut se dire que l'atelier monétaire, pour moi, n'est pas situé à Paulvache même. Mm-hmm. La prévôté est grande, et l'atelier monétaire est situé ailleurs. Et c'est comme ça que ce lieu-là a donné le nom aux pièces qui sont battues À poil vache.
3: À poil vache, voilà. Et donc, on ne voit pas sur là, ces pièces le nom.
9: Je n'en dirai pas plus parce que c'est quand même, il faut maintenir des mystères.
3: Ben oui, exactement. Sinon, c'est pas rigolo et sinon, j'ai plus de questions à poser.
10: Oui, quand la prochaine fois que vous revenez.
9: Dans un an ou dans deux ans.
3: Mais bien sûr, bien sûr. Alors, j'avais quand même envie de prendre le temps de vous remercier, Guy Baudes, d'être venu nous parler de l'ASBL, les amis de poil vache et de la forteresse en général.
10: C'est moi qui vous remercie.
3: Alors, on va aussi faire un petit point sur les scores en cette fin de troisième manche. Eh bien, c'est toujours 2-1, hein, c'est toujours ouais. 2 points pour Bernard et 1 point pour Stéphane. Ça veut dire que tout reste possible. Stéphane, il faut vous accrocher, il faut juste marquer le dernier point et marquer la plus belle remontada de la semaine. On vous le souhaite. Et en même temps, Bernard va tout faire pour ne pas que ça se produise.
10: Pardon, hein, mais...
3: Mais je vous en prie, faites comme chez vous, vous êtes chez vous. À suivre l'enquête, celle où vous allez devoir mettre vos petits costumes de Sherlock Holmes. C'est dans un instant sur la première.
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3: Et nous revoilà à Ivoire. C'est joli Ivoire quand même. Hein. C'est pas Maxime Lampol qui va nous dire le contraire.
10: Non, pas.
3: Lui qui s'y est installé depuis quelques années, c'est absolument superbe. Et j'ai même envie de dire, vous n'y êtes pas pour rien.
10: Je vous remercie.
3: Je vous en prie, c'est tout à fait gratuit.
10: Vous êtes le premier à me le dire.
3: Pour le moment. C'est votre équipe, Maxime, c'est-à-dire Bernard, hein, qui est votre candidat, qui mène d'une courte tête face à l'équipe de Stéphane et de Christelle Delbrouck, qui a bien résolu de revenir au score. Attention, on va attaquer une manche qui pourrait encore changer la donne. Parce que c'est une manche que j'aime beaucoup, parce que pendant 2 minutes, moi, je ne travaille presque plus. C'est vous qui me posez toutes les questions. Je vais vous donner une situation mystérieuse, un début d'histoire assez flou. Et pendant 2 minutes, vous devez me bombarder de questions pour tenter de reconstituer toute l'histoire. Dès qu'une équipe pense avoir compris, elle propose une réponse. Si elle a raison, elle prend le point. Et voilà, moi, je réponds, vous enquêtez, quoi. Voici votre affaire du jour. Au début des années 2000, un employé du Trésor américain va manger une banane. Bon, ça arrive, hein, ça arrive. Et ça va avoir des conséquences absolument incroyables. Des conséquences dont on parle encore aujourd'hui. Mais de quoi s'agit-il? Vous avez 2 minutes.
5: Est-ce qu'il est tombé malade après la banane?
7: Ouais.
3: Ah non, il n'est pas tombé malade.
10: Est-ce que la peau de banane a fait glisser quelqu'un?
3: Non, la peau de banane n'a...
10: Donc il a mangé une banane, ça a eu des conséquences.
7: Elle était comestible.
3: Elle était tout à fait comestible, il l'a mangée, oui. Alors, les conséquences de cet acte, manger une banane, donc, vont rendre quelqu'un très riche.
10: Ah, l'étiquette de la banane, elle était unique, elle vaut une fortune.
3: Alors, c'est pas vraiment l'étiquette qui vaut une fortune, mais qu'est-ce qui s'est passé? Alors, elle est tombée, cette étiquette. Elle est tombée où?
10: Dans une presse, dans une rotative.
3: Et alors?
10: Et alors, ça a fait un billet unique.
3: Effectivement.
5: Ouf.
3: En fait...
5: Oh, c'est bon ça, monsieur Lampol.
3: Vous savez quoi?
10: Dans les années... la main de mon coéquipier.
3: Je vais vous donner le fin mot de l'histoire. Ouais. Donc, dans les années 2000, un étudiant de l'Ohio va aller retirer de l'argent au distributeur. Il va tomber sur un billet de banque particulier. Quelques mois ou années plus tôt, donc c'est une étiquette de la marque Del Monte, hein, qu'on retrouve habituellement sur les bananes. Elle a glissé dans une pile de papier fiduciaire, le papier sur lequel on imprime les billets de banque. Les machines d'imprimerie ont ensuite imprimé le billet par-dessus. Et tout ça a donné au final un joli billet de $20, estampillé Del Monte. Forcément. Un billet unique que les collectionneurs se sont arrachés il y a quelques années pour $396 000. C'est ce qu'on appelle le billet Del Monte. Il est unique et il vaut une fortune.
10: Trop bien.
3: Voilà, une réponse donnée sur le fil par Maxime Lampol. Et je trouve que ça s'applaudit parce qu'il fallait aller la chercher, cette réponse-là. Bravo,
10: c'est
3: Maxime.
10: Une super histoire. Ouais.
3: Regardez bien vos billets de banque. Hein. Si ça se trouve, il y a une étiquette de banane dessus. Ouais.
4: Chiquita, c'est bon aussi.
3: Oui, mais bien sûr, tout est bon. Et comme ça, on donne des marques à l'antenne, il n'y a pas de souci.
5: Alors, tranquille.
3: Allez, vous savez quoi, Bernard, l'équipe de Bernard a marqué un point dans cette manche. Et du coup, elle s'est rendue absolument irrattrapable. Voilà. Et c'est la première, je crois que ça vaut la peine de le dire, c'est la première victoire de l'équipe de Maxime cette semaine. Bernard, vous partez en finale, bravo.
10: Bernard, tu es ma patte de lapin.
3: Quant à vous, Stéphane,
5: le reste de la semaine, Bernard.
3: Stéphane, pour vous remettre de cette aventure, vous repartez avec Archipel, offert par Geronimo Games et Tiki Edition, un jeu où vous allez pouvoir construire tranquillement votre archipel polynésien, mais où vous recevez aussi un chèque commerce de 25€ offert par l'administration communale d'Ivoire. Et là, voilà, restaurant, shopping, massage, c'est vous qui choisissez, évidemment. Vous avez passé un bon moment avec nous, Stéphane?
7: Oui, c'était bien sympathique. Merci à vous.
3: Merci aussi d'être venu. Alors, par contre, Bernard, votre cerveau, lui, n'a toujours pas reçu l'autorisation de partir en congé. Attention, il reste la grande finale. Et vous savez quoi? Elle commence dans quelques instants.
10: Ok.
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3: Et nous retrouvons Bernard, notre finaliste, avec Maxime Lampol, toujours à ses côtés. Et franchement, pour ce qui va suivre, franchement, deux cerveaux ne seront peut-être pas de trop, parce que je vais vous poser une série de questions, mais vous devrez systématiquement répondre à la question précédente. Là, je vois le
5: vitreux. On a déjà perdu Bernard.
3: Ouais. Donc je vous pose une question. Vous
10: après, être lent n'est pas forcément un désavantage dans la dernière manche.
3: Oui, sauf en radio aussi, parce qu'on n'a pas non plus mille ans. Alors, ça veut dire quoi? Il faudra chercher toujours une réponse avec la moitié de votre cerveau pendant que l'autre essaie déjà d'enregistrer la suite. Je ne sais absolument pas si le cerveau fonctionne en deux moitiés comme ça, mais aujourd'hui...
10: C'est pas on fait chacun la moitié d'un cerveau.
3: Voilà, il va falloir essayer. Et évidemment, Maxime pourra vous aider à intervenir dès qu'il sent que ça coince. Si vous tenez jusqu'au bout, direction Saint-Hubert. Ah oui, pour une nuit, pour deux, dans la Saint-Hubsphère. Petit déjeuner compris, nuit sous les étoiles, jacuzzi privatif et vue sur la basilique. Bref, de quoi vous réconcilier immédiatement avec moi, suite à ce que je m'apprête à vous faire subir. Alors, est-ce que vous êtes prêt, Bernard?
4: Oui.
3: Vous avez compris le principe, hein, de...
4: Oui, oui, oui.
3: Très bien. Voici votre première question, mais pour l'instant, donc, silence. Quelle rivière, située en province de Namur, se jette dans la rive droite de la Meuse, ici, à Ivoire? C'est le... En France, quel diminutif de trois lettres donne-t-on au diplôme de fin d'études secondaires? C'est le...
10: BOC.
3: Le BOC, absolument Bernard. En cas d'accident de voiture, quel dispositif de sécurité se déclenche? C'est l'air...
10: BAC.
3: L'air BAC.
10: On a commencé Bernard.
3: Très bien. Ensuite, dans les années 90, Bernard Montiel présentait les chutes et gaffes filmées en famille dans une émission intitulée Vidéo...
10: BAG.
3: Vidéo bag, tout à fait. Quelle chanteuse américaine au look extravagant interprète Poker Face et Shallow? C'est Lady...
10: Gag.
3: Lady Gag. Allez, vous allez dire la prochaine. Pendant la Seconde Guerre mondiale, quelle station diffusait depuis l'Angleterre des messages destinés aux résistants? C'était Radio...
4: Gaga.
3: Radio Gaga, bravo Bernard. Alors ensuite, complétez ces paroles du chanteur Renaud. Casse-toi tu pues et marche à...
10: Londres.
3: Et marche à Londres, ouais. Oui, tout à fait. Quelle matière jaune, dorée, utilisée en bijouterie, provient de résine d'arbres fossilisés? C'est...
10: L'ombre,
3: oui. Quel acteur incarne l'immortel Connor McLeod dans le film Highlander? C'est Christophe...
10: Lambre.
3: Christophe Lambre. Vous avez le dernier?
5: On a perdu Stéphane.
3: Christophe quelque chose. L'inverse de l'endroit, Bernard, c'est...
10: Lambert.
3: C'est Lambert. Bravo Bernard et Maxime. C'était du ventriloque ce matin. Bien joué en tout cas pour l'équipe de Bernard et Maxime. Le contrat est rempli. Hein. Vous avez survécu au questionnaire décalé. C'était le principe. Vous remportez donc une nuit pour deux personnes dans la Saint-Hubsphère à Saint-Hubert avec jacuzzi privatif, petit déjeuner. Alors Bernard, maintenant, cette heure avec nous, comment ça s'est passé? Vous avez passé du bon
4: magnifique,
3: moment?
4: Magnifique, hein? Avec ce qu'il gagnait.
3: Un peu de...
4: Ah, mais lui, il a l'entraînement, à mon avis, hein, avec les questions. Là,
5: non, vous Maxime, riez non, beaucoup, non. Stéphane. Vous riez.
3: Pas tellement. Il arrive rarement au final, vous savez.
10: Ouais, c'est
4: il joue assez bien, mais il enregistre toutes les émissions. Donc il sait comment ça fonctionne, non?
10: Oui, mais ça ne m'a pas donné davantage jusque-là. Okay.
3: Ouais. Eh ben, en tout cas, vous avez été dans la bonne équipe. Bravo Bernard. Et puis si vous nous écoutez en vous disant depuis une heure que vous auriez fait beaucoup mieux, eh ben, c'est formidable parce que vous allez pouvoir nous le prouver. On va pouvoir vérifier. Venez nous voir. Nous serons par exemple ce soir à Gouvy. Nous serons le 1er octobre à Thuin et le 8 octobre à Gansoren. Toutes les informations pour participer sont sur le site de la première, sur la page de l'émission. Et si vous ne pouvez pas venir à nous, ben, on peut aussi nous venir jusque chez vous. Écrivez-nous à detour@rtbf.be. Dites-nous pourquoi votre commune vaut la peine qu'on s'y arrête et à chaque fois, de toute façon, on vient. Merci à nos candidats du jour, Bernard et Stéphane. Merci à leur capitaine, Maxime Lampol et Christelle Delbrouck. Merci à Muriel Dujacquier, Carole Baquet, Alexandre Mazoyer, Nicolas Anneau, Vincent Van Der Venet, Pierre Mélotte et Daniel Tchèque. La programmation musicale, c'était Olivier Depri. La production, Xavier Guillit. On se retrouve demain dès 11h, toujours à Ivoire, bien sûr, pour un autre numéro de Ça vaut vraiment le... À demain.
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0: Il est 5 heures.
1: David Riffon avec vous pour ces informations. Le cairn de ce jeudi soir n'a pas duré plus de 2 heures. Les principaux ministres du gouvernement fédéral n'ont abordé que des questions techniques, de méthodologie, pas le fond et les sujets qui fâchent pour trouver 10 milliards d'euros d'économie. Bart De Wever n'a d'ailleurs pas présenté de nouvelles notes au parti de la majorité. Un enfant de 3 ans est décédé à Anvers. Il avait été emmené à l'hôpital dans un état critique mardi après s'être étouffé durant le repas de midi à l'école. L'élève avait été réanimé sur place avant d'être transporté à l'hôpital où il a finalement succombé. L'établissement scolaire où l'incident s'est produit avait déjà décidé d'offrir une assistance psychologique aux enfants, aux parents et aux enseignants qui le souhaitent. Benjamin Netanyahou s'est exprimé à son tour à l'Assemblée générale de l'ONU. Le Premier ministre israélien s'est exprimé sur plusieurs fronts. Il a remercié le président des États-Unis, Donald Trump, pour son soutien dans la guerre contre l'Iran. Il a fustigé le nouveau maire de New York, Zohran Mamdani, accusé de soutenir le Hamas. Il a aussi minimisé les violences des colons israéliens en Cisjordanie. Selon lui, il ne s'agit que d'une poignée de jeunes délinquants. Des délégations ont quitté la salle au moment de sa prise de parole et à l'extérieur, une manifestation anti-israélienne a été dispersée par la police. Cela ne serait pas bon pour le pays. Emmanuel Macron a écarté une nouvelle possible dissolution de l'Assemblée nationale française, une hypothèse qui circulait pourtant ces derniers jours. Le président français a appelé les forces politiques à l'esprit de responsabilité alors qu'un nouveau blocage politique se profile sur le budget et sur la façon d'adoucir la facture carburant des ménages. Dissoudre à 8 mois de la présidentielle n'aurait de toute façon aucun sens, selon lui. Le président s'est exprimé dans les journaux de 20h de TF1 et de France 2. Il a aussi confirmé qu'une nouvelle mobilisation russe de 300 000 hommes pour sa guerre contre l'Ukraine était un scénario qui paraît crédible. Italie, Belgique, premier rendez-vous de la nouvelle campagne de Ligue des Nations de football ce vendredi soir. C'est aussi la grande première du nouveau sélectionneur Marc Van Bommel. De leur côté, les espoirs n'ont pas vraiment séduit ce jeudi soir, mais ils ont fait un pas de plus vers la qualification pour le prochain Euro en écartant la Biélorussie 1-0. Le cyclisme et la nouvelle médaille belge à Montréal, la 5e. Fleur Moors s'est classée 3e de la course espoir côté féminin, toujours dans ces mondiaux de cyclisme. Merci de nous suivre, où que vous soyez, passez une belle et douce nuit.
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3: Bonjour à toutes et à tous, soyez les bienvenus dans Matin Première. Nous sommes le vendredi 25 septembre, ça y est, c'est la fin de la semaine, plus que quelques heures et le week-end arrive, j'espère que vous pourrez en profiter. Mais avant ça, toute l'équipe vous accompagne jusqu'à 10h pour votre matinale d'infos et de culture. Et on va commencer par réveiller nos cellules grises avec Vincent Delbusset. Vous le savez, si vous nous écoutez régulièrement à cette heure-ci, on commence toujours avec le train de retard, l'épreuve finale de son émission. Ça vaut vraiment le détour, un questionnaire décalé pour lequel il faut un peu s'accrocher. Ils sont partout, derrière les murs des belles demeures ou d'appartements modestes, sur les chantiers, dans les champs, les vignes ou les restaurants. Les esclaves modernes sont au centre du nouveau livre enquête d'Alizée Delpierre, Comme des esclaves. La sociologue française est l'invitée de Xavier Van Bugenhout. Et puis on entendra résonner le nouvel instrument exceptionnel installé au Concert Hall de Namur, dont notre séquence est arrivée près de chez nous. Un orgue de 400 kilos et de 2,50 m de haut que François-Louis a découvert en compagnie de celui qui l'a fabriqué. Allez, c'est parti pour le train de retard, l'épreuve phare de Ça vaut vraiment le détour, infligée par Vincent Delbusset à ses finalistes.
4: Alors Maïté, c'est votre moment. C'est votre moment, vous êtes notre finaliste du jour. Avec Réal, Réal qui est en PLS pour le moment, mais qui va revenir très bientôt. Devant vous Maïté, il y a le questionnaire décalé. Une série de questions auxquelles vous devez répondre, mais jamais tout de suite. Hein. Chaque fois que je vous en pose une nouvelle, vous répondez à la précédente. Donc il faudra donc garder le fil. Maïté, est-ce que vous êtes prête?
5: Oui.
4: En même temps, si vous n'êtes pas prête, on n'a plus le temps, il faut y aller. Voici votre première question. Nous nous trouvons actuellement sur la commune des Bonvillers, mais plus précisément à la maison du village de Villers. On dit d'un remède prétendument miraculeux, mais totalement inefficace, que c'est de la poudre de perlin...
5: Perouin.
4: De la poudre de perlin perouin, oui. Il est reporter, il a une houppette et son chien s'appelle Milou, c'est...
5: Pimpin.
4: C'est Pimpin, oui. Alors, pour avoir une bonne mine sans aller au soleil, on peut se maquiller avec du fond de...
5: Tintin.
4: Avec du fond de Tintin. Quel plat belge sucré-salé est souvent servi en entrée? C'est la pêche au...
6: Thym.
4: La pêche au thym, oui. 1000 kg, ça fait une...
5: Moule.
0: Ton.
4: Ça fait une ton. Ça fait une ton. Ça fait une ton. On va rester sur le ton. Quel chanteur et pianiste britannique célèbre pour ses tenues extravagantes interprète Your Song et Candle in the Wind. C'est Elton. Ah non, c'est mon tonton espagnol, c'est Elton. Alors, de quelle couleur est le maillot porté par le leader du Tour de France?
0: John.
4: Il est John, c'est le maillot John. Quel célèbre archéologue et aventurier Harrison Ford joue-t-il au cinéma? C'est Indiana...
0: Jaune.
4: Indiana Jaune, oui. Et enfin, l'un des plus grands tubes de Michael Jackson a pour titre Billy Jones, bravo à l'équipe de Maïté et Réal. C'est gagné.
3: Vincent Delbusset et tous ses complices de Ça vaut vraiment le détour vous donnent rendez-vous chaque jour de la semaine entre 11h et midi sur la première. Dernier jour à Ivoire pour toute l'équipe aujourd'hui, une commune de la province de Namur qui vaut vraiment le détour. C'est l'une des intros a cappella les plus célèbres des années 90. Suzanne Vega poursuivre avec Tom's Diner.

0: Suzanne Vega, un morceau uniquement a cappella, sans instrument donc à l'origine, et remixé ici par DNA qui en a fait un tube en 1990.
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0: Place à présent à l'invité de Xavier Van Bugenhout, la sociologue Alizée Delpierre, pour son livre « Comme des esclaves, vivre la surexploitation et s'en libérer ».
3: Et ce livre qui est le fruit d'une vaste enquête sur une réalité qu'on imagine appartenir au passé ou qui se déroulerait loin de nos contrées, des hommes et des femmes qui, en France, mais ces situations existent aussi évidemment en Belgique, travaillent parfois jusqu'à 20 heures par jour pour presque rien, sous la menace et souvent dans une forme de dépendance totale à leur employeur. Alizée Delpierre a rencontré des personnes qui vivent dans ces situations du côté des surexploités, mais aussi de ceux qui en tirent profit. Bonjour Alizée Delpierre.
4: Bonjour.
3: Bienvenue dans Matin Première. Vous êtes sociologue, chercheuse au CNRS en France, spécialiste des domesticités et des rapports d'exploitation au travail. Le terme esclavagisme, on se dit qu'il appartient à une autre époque et pourtant c'est bien ce mot-là qu'il faut utiliser selon vous pour décrire les situations que vous avez constatées lors de votre enquête de terrain.
4: Oui, tout à fait. Alors en fait, lorsque j'ai réalisé cette enquête, par entretien, par archive, etc., j'avais remarqué que lors des jugements pour traite d'êtres humains, il y avait une sorte d'étonnement de la part de certains juges lorsque des avocats en France plaidaient pour esclavage, en fait, devant le tribunal pénal. Alors cet étonnement, en fait, il faut le sociologiser et le comprendre, et il s'explique en partie à l'aune de l'histoire de la France qui a une relation avec son passé esclavagiste et colonial qui est compliqué. Et puis il faut aussi l'expliquer par le fait que l'esclavage dans les imaginaires, et notamment lorsque l'on est à l'école et qu'on apprend l'histoire de l'esclavage, on se focalise sur la traite négrière qui est une des formes d'esclavage parmi d'autres qui ont existé à travers le temps et à travers l'histoire. Et donc du coup cet imaginaire est fixé dans un passé qui nous semble extrêmement lointain et du coup qui serait impossible à décrire en fait le présent. Or aujourd'hui, en fait, on a quand même un ensemble d'historiens spécialistes de l'esclavage qui s'accordent pour dire que l'esclavage est en fait une forme d'exploitation sans doute extrême qui peut décrire en fait des situations contemporaines comme elle a pu décrire des situations du passé et des situations qui ne se passent pas en France ou du moins en Europe en fait.
3: Ouais. Alors vous avez passé au crible de nombreuses situations, vous avez recueilli de nombreux témoignages qui balayent différentes formes d'esclavagisme moderne, des récits qui sont parfois extrêmement durs. Je pense à cette femme domestique ivoirienne à qui on a promis un emploi, hébergement, régularisation, mais en fait elle devient domestique 7 jours sur 7 pour toute une famille. Elle dort dans le salon, elle n'est pas payée, il y a de la violence. Ce sont des situations épouvantables que vous décrivez. Par moments, il y a vraiment des traitements inhumains.
4: Oui, exactement. Alors en fait, ces formes d'esclavage que moi, en sociologue, je décris comme étant de la surexploitation, pour me placer aussi dans une lignée théorique de travaux sur l'exploitation, se décrivent par plusieurs choses. Alors, d'une part, par un travail quasi illimité, comme vous l'avez dit, par exemple, pour cette femme esclave domestique qui travaillait plus de 20 heures par jour, en fait, chez la famille qui l'exploitait. Ça se traduit aussi par, en fait, un accès qui est très limité et contrôlé à l'hygiène, à la nourriture et à l'eau, et qui est contrôlé, donc, par les patrons, par les surexploiteurs. Ça se traduit aussi surtout par en fait une situation de travail complètement illégale puisque le travail est trop long, mais également parce que ces personnes-là ne sont pas payées ou alors sont extrêmement peu payées. Et puis ces personnes, il faut le rappeler, sont massivement en fait des personnes immigrées sans papier, et donc elles se retrouvent dans une situation de très grande vulnérabilité aussi administrative sur le territoire français. Donc du coup, toutes ces choses-là concourent en fait à créer une situation qui est, comme vous l'avez dit, sans doute insoutenable, en tout cas qui est illégale, qui est sans doute impensable, d'esclavage. Et donc, on peut les trouver en fait dans plein de secteurs professionnels. On a l'exploitation domestique, mais on a aussi en fait de la surexploitation dans le bâtiment, dans l'agriculture, dans les commerces de proximité. Donc en fait, elle est en bas de chez soi, en fait, aussi, cette surexploitation. Et c'est ça qui est important à dire, je pense.
3: Oui, et il y a un élément récurrent, vous l'évoquiez, dans le profil des personnes surexploitées, dans la plupart des cas, ce sont des personnes qui sont en situation irrégulière, donc plus vulnérables.
4: Exactement, c'est des personnes qui sont en situation irrégulière. En fait, c'est vraiment la majorité des personnes hein, que moi j'ai enquêté. Elles sont en situation irrégulière, c'est-à-dire qu'elles arrivent sur le territoire français soit de façon irrégulière, soit avec des faux papiers aussi qui sont empruntés parfois à des membres de leur famille, de leur pays d'origine. Et donc en fait, cette vulnérabilité, sème le doute aussi. En tout cas, dans le monde de la justice, quant à leur vulnérabilité, parce que moi, en interrogeant donc plusieurs avocats, plusieurs juges, gendarmes, inspecteurs du travail, etc., qui luttent contre la traite, tous m'expliquent en fait que ces personnes-là sont souvent perçues aussi comme de potentielles délinquantes, avec cette image permanente de la personne immigrée sans papier, qui serait par définition une personne qui sème le trouble, en fait, dans le pays où elles émigrent. Et en fait, du coup, ça empêche cette vision-là, ou en tout cas ce fantasme sur ces personnes-là, de penser au sérieux leur discours qui vise à décrire en fait une trajectoire de surexploitation qui, lorsqu'elle est renseignée en fait par des enquêtes assez sérieuses, etc., s'avère complètement une réalité en fait substantielle qui touche en fait des milliers de personnes.
3: Ouais, alors c'est la question qui peut se poser aussi, évidemment, c'est pourquoi ces personnes restent, pourquoi est-ce qu'elles acceptent cette situation d'esclavagisme. Elles se rendent d'ailleurs pas toujours compte qu'elles le subissent, elles sont sous emprise ou elles ont peur. Et en fait, elles peuvent se dire que rester dans cette situation est moins dangereux que partir. Et c'est pour cette raison, souvent, que les personnes acceptent ces conditions de vie.
4: Oui, tout à fait. En fait, l'enquête m'a conduit à vraiment m'interroger sur ce que consentir voulait dire, qui est une grande question qui a été travaillée par beaucoup de sociologues avant moi, par beaucoup de philosophes, de théoriciens, etc. Et en fait, c'est toujours une question compliquée parce que les personnes que j'ai rencontrées ou dont j'ai lu les récits, etc., sont des personnes qui ont été contraintes à consentir finalement à leur exploitation. Pourquoi ? Parce que il faut quand même le préciser, c'est qu'il y a une grande partie de ces situations-là qui sont des situations de surexploitation intrafamiliale. C'est-à-dire que les personnes peuvent être exploitées par des membres de leur famille élargie qui vivent en France et donc les rejoindre en France avec des promesses de travail, comme vous l'avez dit, d'hébergement décent, des promesses en fait d'ascension sociale, en fait, qui forment en fait les illusions de beaucoup d'immigrés économiques lorsqu'ils arrivent en France. Et donc en fait, ces personnes acceptent, entre guillemets, sous ces promesses, sous aussi une certaine contrainte de la part des membres de leur famille, etc., de rester finalement sous la tutelle d'un patron qui, au final, ne leur donnera jamais de salaire, d'argent, etc. Et puis elles sont contraintes par, comme on l'a dit tout à l'heure, par leur statut administratif, c'est-à-dire que le vrai risque pour ces personnes, c'est aussi la rue. C'est-à-dire qu'en se retrouvant à la rue, elles ont un risque d'être renvoyées dans leur pays d'origine, c'est-à-dire d'avoir une OQTF, une obligation de quitter le territoire français. Et donc du coup, aussi difficile soit la situation d'exploitation qu'elles vivent, qui est parfois caractérisée aussi par de la violence physique, par de la torture, hein, je décris dans le livre aussi parfois des scènes très dures, en fait, de torture physique, corporelle, ouais, qui sont là pour vraiment amoindrir le corps, pour vraiment oppresser le corps et l'abîmer, et bien même dans ces situations-là, ces personnes essayent de rester jusqu'au bout, jusqu'à ce que ça soit tenable, mais au final ça ne l'est plus au bout d'un certain moment, plutôt que de risquer la rue. Parce que quand on est à la rue, il n'y a plus rien, en fait. Il n'y a plus rien, et puis en plus, il y a la police.
3: Ouais. Vous êtes intéressé également au profil de celles et ceux qui exploitent, qui surexploitent. Il n'y a pas un profil type, évidemment. On va y venir. Par contre, très souvent, les exploiteurs interrogés ne se perçoivent généralement pas comme tels, soit parce qu'il y a du déni ou alors parce qu'ils ne veulent pas reconnaître les faits.
4: Oui, alors il y a différents profils de surexploiteurs, on y reviendra, mais effectivement, ce qui revient en fait dans la défense en fait de ces personnes, face à moi en entretien, mais aussi dans les auditions de police que moi j'ai pu compulser dans des archives, c'est de nier les faits. De nier les faits malgré que leurs avocats parfois leur disent « Bon, il faudrait quand même avouer une partie de ces faits parce que devant le tribunal, c'est reconnaître aussi une partie de sa culpabilité et donc ça peut potentiellement alléger la peine. Mais ces personnes ne le font pas parce qu'ils sont aussi convaincus, ou du moins ils montrent qu'ils sont convaincus, qu'ils ont aidé les personnes qu'ils ont surexploitées. Et c'est là toute la subtilité, finalement, de ces situations-là, c'est que les surexploiteurs n'arrêtent pas de dire, et je pense qu'il faut les prendre au sérieux, tout autant qu'on prend au sérieux la parole des victimes, qu'ils ont aidé, à un moment donné, des personnes issues de l'immigration sans papier à avoir un toit, à avoir un peu de nourriture. Ouais. Et donc, ils prennent cela pour prétexte, en quelque sorte, pour pouvoir ensuite les mettre au travail en récompense du don qu'ils leur ont fourni, du logement, de les avoir sauvés d'une potentielle vie misérable. Donc, c'est comme ça, en fait, que ces personnes-là se présentent comme, avant tout, aussi des sauveurs de l'humanité. Et donc, je pense qu'en tant que sociologue, en tout cas, il ne faut pas y voir là un mensonge, de l'hypocrisie, parce que ce n'est pas le rôle de la sociologie. Le rôle de la sociologie, c'est de prendre au sérieux cette vision, parce qu'on peut très bien, en fait, à la fois se positionner dans comme une personne aidante, comme une personne qui fait acte de charité en faire d'autres, et en même temps surexploiter. En fait, les deux ne sont pas du tout contradictoires, tout comme au sein de la famille, on peut très bien présenter les relations qui les structurent comme des relations d'amour, mais qui sont aussi marquées, on le sait par beaucoup de travaux, par des relations d'exploitation et de domination.
3: La famille est aussi un lieu, il peut y avoir de la surexploitation, et il y a différents types de personnes qui surexploitent. Ça peut être vraiment des profils très très divers que vous évoquez dans votre livre Comme des esclaves. Merci beaucoup, Alizée Delpierre. Je rappelle, vous êtes sociologue, chercheuse au CNRS.

0: Ton silence, c'était l'un des derniers titres de Benjamin Biolay. Le Français sera en concert avec la première chez nous très prochainement, le mercredi 14 octobre à l'OM à Seraing et le lendemain jeudi 15 octobre à l'ancienne Belgique à Bruxelles.
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0: Notre séquence est arrivée près de chez nous, nous emmène ce matin à la découverte d'un instrument de musique exceptionnel. Le nouvel orgue du Concert Hall de Namur sera inauguré ce week-end à l'occasion d'un concert-événement au Grand Manège. Le résultat de 2 ans de travail pour le facteur d'orgue Étienne Debézieux. L'instrument peut tout jouer, même du hard rock. Découverte sonore en compagnie de François Louis.
2: Le buffet trône fièrement sur la scène du Concert Hall de Namur, un beau bébé de 400 kg et 2,50 m de haut. Un orgue, explique le facteur Étienne Debézieux, c'est l'ancêtre du synthétiseur, il peut tout jouer.
3: Que ce soit de la musique ancienne, mais pourquoi pas la musique plus récente, voire contemporaine. Qu'est-ce qui empêche sur un orgue orienté musique ancienne de jouer plutôt... Pourquoi pas du jazz ? Mais au niveau des sonorités, je crois qu'on peut imaginer plein de choses. Avec des petits sons. Ah non, il faut tirer ça.
2: Voire même un vieux standard du hard rock signé Deep Purple.
3: Ça me rappellera ma jeunesse.

0: Le programme du concert inaugural ce week-end est beaucoup plus classique, avec notamment l'œuvre d'un compositeur italien du XVIIe siècle, Girolamo Frescobaldi.
1: On dit que quand il improvisait, les gens se pâmaient.
0: Cindy Castillo, organiste et professeur d'orgue à l'IMEP.
1: Alors, je ne sais pas s'il y aura la même chose ce samedi, mais c'est une pièce très particulière qui s'appelle « Pour l'élévation ». Et littéralement, tout le monde s'élève, prend un petit peu de hauteur, parce que les timbres sont spéciaux. En fait, on a une espèce de tremblement et on a l'impression d'un moment magique, un moment suspendu.
2: Et pour entendre ce nouvel orgue au Concert Hall de Namur, le concert d'inauguration a lieu ce samedi à 19h au Grand Manège.
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2: Alex Warren et Gigi Perez nous emmènent jusqu'au premier titre de l'actualité de 5h30 avec ce titre puissant, Eternity. Excellent réveil sur RTBF la première.

0: Il est 5h30. Yasmina Favaro avec vous pour l'essentiel de l'info. Bonjour. Un discours virulent devant une assemblée clairsemée. C'était au tour de Benjamin Netanyahou de prendre la parole à la tribune des Nations Unies à New York hier soir. Le premier ministre israélien a défendu les actions de son pays. Il a à nouveau rejeté les accusations de génocide dans la bande de Gaza et il a minimisé les violences des colons en Cisjordanie. Benjamin Netanyahou s'en est aussi pris à la Turquie et au Qatar et au maire de New York, Zoran Mamdani. Quand il a pris la parole, des dizaines de délégués ont quitté la salle et devant les Nations Unies, des dizaines de manifestants ont dénoncé sa présence. Certains ont été arrêtés, notamment l'actrice américaine Susan Sarandon. Une troisième réunion hier soir, une quatrième ce matin. Le budget devient le rendez-vous principal à l'agenda des ministres du fédéral. Ils continuent de déblayer le terrain pour trouver les 10 milliards d'euros nécessaires au budget. Hier soir, le Cairn n'a pas duré plus de 2 heures. Ce sont surtout des questions techniques qui ont été abordées. Pas de fond ni de sujet qui fâche. Lundi, la note du Premier ministre Bart De Wever pour trouver ces 10 milliards d'euros avait plutôt refroidi les partenaires de majorité. Trop de taxes selon les libéraux francophones et indigestes avec des demandes communautaires selon les engagés. Un pape à Paris, première étape d'une visite de 4 jours en France pour Léon XIV. Son avion atterrit ce matin. Le chef de l'église catholique sera accueilli par le président Emmanuel Macron sur le tarmac et les cloches des églises de France vont sonner au même moment durant 7 minutes. Ensuite, programme marathon avec discours et notamment aujourd'hui une célébration à Notre-Dame de Paris et une veillée de prière au Stade de France avec 80 000 jeunes. Durant son séjour, le pape devrait aborder des sujets délicats pour l'église, la lutte contre les violences sexuelles, l'intelligence artificielle ou encore la crise migratoire. Des retrouvailles avec l'Italie, un retour en Ligue des Nations et les débuts du nouveau coach aujourd'hui pour les Diables Rouges. L'équipe nationale joue à Rome ce soir, son premier match de cette saison en Ligue des Nations. Le nouveau sélectionneur alignera pour la première fois donc les joueurs belges. Marc Van Bommel, veut qu'ils appliquent ses conseils et du coup gagner. La Belgique, jouera à 20h face à l'Italie. Et la Belgique, c'est le pays avec le plus de médailles aux mondiaux de cyclisme de Montréal. 5 au total jusqu'ici, avec une nouvelle médaille de bronze hier soir lors de la course en ligne Dame Espoir. C'était grâce à Fleur Morse. Voilà pour l'essentiel de l'info.
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2: Merci beaucoup Yasmina Favaro pour ces premiers titres qui font l'actualité.
0: Avec plaisir.
2: On y reviendra bien sûr tout au long de cette matinale.
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2: Bonjour à toutes et à tous, soyez les bienvenus si vous nous rejoignez sur la première. J'espère que vous allez bien. Nous sommes le vendredi 25 septembre et toute l'équipe de Matin Première est sur le pont pour vous réveiller avec une matinale d'infos, de culture et d'humour aussi. On retrouvera d'ailleurs dans quelques instants le dard de Christophe Bourdon, notre humoriste inspiré ce matin par la nomination du nouvel administrateur général de la RTBF, vous l'entendrez. Il vient de décrocher la lune avec un contrat de 2 milliards d'euros. Benoît Depeyre, patron d'Aérospace Spacelab, était l'invité de jeudi en prime hier soir. L'ingénieur, ancien de la NASA et de l'Agence spatiale européenne, a parlé satellite, notamment avec Rachel Crivellaro et Laurent Mathieu. Et puis nous retrouverons Laurence Bibot pour sa séquence de Rex à Rantemplan. Vous l'aurez deviné, on parle de chien. Et de quel chien ce matin? La star du petit écran, Scooby-Doo. Mais avant cela, je vous propose de poursuivre en musique. Alain Chamfort, tout de suite, Clara veut la lune.

0: Là-bas, Clara veut la lune. C'était Alain Chamfort en 1994. 5h37, bon réveil sur la première. Ceci vous aidera peut-être à sortir du lit si vous avez encore un peu de mal. Place à l'humour tout de suite avec le dard de Christophe Bourdon.
1: Bonjour fidèles auditeurs passionnés de la première publique, mon amour. Vous le savez, l'événement médiatique de ces derniers jours, c'est bien... Qu'est-ce que c'est que ce truc? Pas prévu ça, Jeanne.
2: Ceci est un message de l'ensemble du personnel de la RTBF.
1: Quoi?
2: Nous venons d'apprendre que Christophe Bourdon allait consacrer sa chronique lamentable du jeudi matin à notre nouvel administrateur général.
1: Ah, vous le savez ?
2: Nous tenions à nous désolidariser ici publiquement des propos qui vont être tenus sur cette antenne.
1: Merci.
2: Et qui n'engagent que son auteur.
1: C'est vrai, mais...
2: Et maintenant, nous passons la parole à François Gémen.
1: Ah non.
2: En tant qu'expert des catastrophes à venir, il va nous informer du sort professionnel de Christophe Bourdon à l'issue de cette chronique.
3: C'est mort. Pour moi, c'est mort.
1: Oui.
4: Vous pouvez vous arrêter là.
1: Oui. Merci, bonne semaine. Et cet événement, c'est évidemment la nomination d'un nouvel administrateur général à la tête de RTBF qui va succéder à Jean-Paul Philippot. Jean-Paul Philippot qui a déclaré à l'occasion de son pot de départ: c'est génial, je vais enfin pouvoir me laisser pousser des dreads, fumer de la ganja et me présenter sur la liste du PTB à Châtelineau. Comme quoi, on juge parfois trop vite les gens à leur apparence. Pardon François, il devrait rejoindre le CA du musée Canal. Bon, écoutez, si c'est pour mettre un vestige du socialisme dans un musée, prenez Léonie Roupeau, blague de droite. Et la nomination du nouvel administrateur s'est faite à l'issue d'une procédure de sélection rigoureuse où il ne restait plus à fin que trois candidats, à savoir Emmanuel Tourpe. Non, allez la régie, c'est pas sympa. Oui, non, tout ça parce qu'il a dénoncé en 2023 le programme Evras en disant qu'on allait enseigner l'orgasme et la masturbation des enfants de 9 ans, alors que tout le monde vous le dira, tous les parents vous le diront, un enfant avec un smartphone, il maîtrise les deux dès l'âge de 6 ans. Bref, il ne restait donc plus en lice que Emmanuel Tourpe. Non, ça suffit. Mais aussi une femme... Pardon, excusez-moi, une femme à la tête de la RTBF. Pourquoi pas la tête de la matinale ? Ah, rire, c'est bon pour la santé. Mais toujours est-il qu'aucun des deux n'a été retenu, un choix somme toute logique pour la femme, mais plus difficile dans le cas d'Emmanuel Tourpe. Non, ça suffit maintenant ! Il traverse en effet une année 2026 assez douloureuse, hein, puisqu'on se le rappelle tous, il avait déjà passé tout l'été à brûler dans les fagnes. Et le choix, c'est donc... Attendez, il y a pire. Et le choix, c'est donc arrêté sur l'actuel directeur commercial du groupe Orange, Christophe Dujardin. Un choix tout de suite salué par Tanguy Dumortier, qui a déclaré « Ah non, mais moi je trouve Dujardin extraordinaire. Oui, j'ai fait toute cette chronique uniquement pour cette vanne. » Oui. Alors François, je sais que la liberté d'expression, c'est un fondement de cette chaîne, alors je vais tout de suite... vous dire ce que je pense de Christophe Dujardin. Mais quel prénom magnifique ! Mais non, mais allez, Christophe, celui qui porte le Christ, Saint-Christophe, le Saint-Patron des voyageurs, la force, la bienveillance, la protection. Christophe, un prénom intemporel qui évoque les plus grandes figures de l'histoire. Christophe Colomb, Christophe Gandhi, Christophe Mère Teresa. Le Christophe, il est loyal, honnête, fiable, déterminé, calme, réfléchi, sensible, bien membré, quoi, non rien. Et puis, il nous offre des diminutifs chaleureux comme Cricri, Totof ou le seul mec drôle de la première. Et puis franchement, les gars, franchement, allez, on se le dit maintenant, Jean-Paul, quoi. Mais quelle villa il est encore là jusqu'en novembre. Il y en a des biens. En attendant, la question qui circule dans les couloirs de RTBF depuis une semaine, cette question c'est « Oui, mais il est maire ou engagé ?» Une question posée avec des lèvres rouges tremblantes, tel un touriste qui demanderait « Oui, mais on voyage avec la Malaysia Airlines ou le Costa Concordia ?» Alors que la réponse est pourtant simple. Il est évidemment engagé comme nouvel administrateur général RTBF. Vous ne savez pas, vous me demandez. Et d'aucuns se demandent aussi si Christophe Dujardin, qui vient du privé, va imprimer une touche moins service public dans l'ADN de la chaîne. Et c'est vrai que la question mérite d'être posée. Veut-on réellement voir à l'avenir l'RTBF des matchs de la Coupe du Monde, une émission comme The Voice ? C'est pas un bon exemple. Cela étant, la tâche s'annonce compliquée pour Christophe... ce prénom... Dujardin, qui devra jongler avec les économies à faire, hein, raison pour laquelle vous retrouverez, dès la semaine prochaine, à la place de cette séquence, un disque, mais aussi à la place de Mélanie Akari, un disque, de Maxime Lampol, un disque, de Thomas Gunzik, un disque, et à la place de Fabrizio Buccella, Fabrizio Buccella. Le passé de Christophe... Mais c'est à qui ce joli prénom ? Mais oui, c'est à toi, mais oui, c'est à toi. Dujardin, chez Orange, lui sera en tout cas utile dans ses nouvelles fonctions, puisqu'il devra d'ici peu gérer les 157 appels quotidiens de Georges Liboucher pour lui expliquer comment faire son boulot dans cette boîte de merde. Blague de gauche ! Alors, d'ici là, je vous propose d'écouter tout de suite la première réaction de Christophe Dujardin à l'annonce de sa nomination. Une réaction, vous allez entendre, qui est remplie de joie.
5: J'aime me beurrer la biscotte.
1: Mais non, mais la régie, c'est genre Dujardin dans SS 117, ça. Donc, vous voyez, ça, c'est le problème quand on file la manette à un type qui se prénomme pas Christophe.
6: Christophe.
1: Bon, est-ce qu'on a la vraie réaction du vrai du jardin? Oui, ah, comment? Il a écouté ma chronique, il vient de s'exprimer. Bah écoutez, on l'écoute alors. Hein.
7: J'aurais dû m'en douter. Tu n'es pas seulement un lâche, tu es un traître, comme ta petite taille le laissait deviner.
1: Mais non, c'est Christophe du jardin. Ah, ce prénom, François, mais ce prénom.
8: C'est fini.
1: Si vous en voulez encore.
8: Bon, ça va, je crois que c'est bon.
0: Bon, bah, si vous en voulez encore, vous retrouvez toutes les chroniques de Christophe Bourdon sur RTBF Ovio et sur les réseaux sociaux de la Première, comme tous les humoristes de Matin Première qu'on a le plaisir de recevoir chaque matin.
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0: C'est un patron heureux. Benoît Depeyre vient de décrocher un contrat à 2 milliards d'euros pour son entreprise Aerospace Lab, active dans les satellites. Le Carolo était l'invité de jeudi en première soir, juste après le journal télévisé sur RTBF La Une. Rachel Crivellaro et Laurent Mathieu l'ont accueilli en plateau.
10: Vous êtes ingénieur, vous êtes passé par la NASA, puis par l'Agence Spatiale Européenne. Ensuite, vous avez donc fondé Aerospace Lab en 2017. Vous fabriquez donc des satellites. Ce n'est pas un produit ordinaire, donc... Qui achète vos satellites et pour faire quoi?
11: Alors, très bonne question. Les satellites, ça sert à plein de choses, de l'agriculture au positionnement. Quand vous prenez votre voiture et que vous prenez une application sur votre téléphone pour aller au bon endroit, ça fonctionne parce que les satellites vous guident le long de la route. Télécommunications aussi, météo. Donc voilà, on vend les satellites pour un peu tout type d'applications.
10: Par exemple, dans ce qui peut concerner les gens qui nous regardent peut-être récemment, un satellite que vous avez envoyé, qui a peut-être un impact sur la vie de nos téléspectateurs.
11: Voilà, donc nous on travaille pour une start-up californienne qui est en train de mettre en place le nouveau GPS et donc le positionnement, donc on en parlait juste avant, pouvoir se déplacer et pouvoir aller au bon endroit. Sans prendre de carte papier. Les satellites servent aussi à ça. On travaille aussi pour l'Agence Spatiale Européenne sur des missions plutôt scientifiques. La météo, donc quand vous regardez la météo, les données viennent de satellites également.
12: On les a pas tous comptés, mais on recense à peu près 15 000 satellites en orbite. C'est énorme. Est-ce qu'on peut dire que vous êtes sur un segment particulièrement porteur?
11: Oui, en fait, il y a pas mal d'infrastructures terrestres qui commencent à être migrées vers l'espace pour des raisons de coût, mais aussi pour des raisons de résilience. Et là, on est en plein dans ce boom de population de satellites dans l'espace.
12: Alors, certains commencent à s'inquiéter de cette quantité de satellites en orbite. Ils craignent un embouteillage et même ils pointent des problèmes de sécurité. Ce seraient lesquels? Vous comprenez ce problème?
11: Oui, donc le truc que j'aime bien rappeler, c'est que l'espace est extrêmement vaste, donc il y a beaucoup de place, mais néanmoins, les satellites vont plus ou moins tous au même endroit, donc on commence à avoir des effets d'embouteillage, et c'est un peu comme les premiers jours de l'aviation. Au début, quand vous aviez un avion par continent, il n'y a pas besoin de se coordonner. Maintenant, on arrive au stade où on commence à avoir des espèces de tours de contrôle et une gestion du trafic spatial, comme on a vu une gestion du trafic aérien.
12: Donc il va falloir commencer tout doucement à gérer ça de façon attentive, alors?
11: C'est déjà en route. Donc les grosses puissances sont en train de se coordonner, l'ONU travaille sur ça, ça avance.
10: Alors, dans les étoiles, il y a la guerre des étoiles, il y a aussi une guerre commerciale. Vous venez de conclure un contrat historique, 2,4 milliards pour construire 264 satellites. Certains en parlent comme du plus gros contrat spatial belge de l'histoire, c'est le cas?
11: Je pense que non seulement c'est le plus gros contrat spatial belge, mais peut-être européen également, il faudrait qu'on vérifie.
12: Et alors, ces satellites, ils vont avoir une destination très particulière. Ils vont s'intégrer dans ce qu'on appelle le programme IRIS 2. Je vous le dis comme je l'ai lu, le futur système européen de communication sécurisé par satellite, pour faire clair, donc un système européen. Pourquoi est-ce que c'est important d'avoir un système européen aujourd'hui?
11: Je pense que les communications, c'est essentiel à tout un panel d'activités plus ou moins régaliennes. Et ne pas dépendre d'une puissance étrangère pour pouvoir utiliser un réseau de communication, c'est important. On le voit que le monde redevient un monde dangereux, multipolaire, où l'Europe a des alliés.
12: Pour le traduire très concrètement, c'est stratégique en quoi? Donnez-nous peut-être un exemple.
11: Ça permet d'assurer les moyens de communication et que l'Europe et les pays membres de l'Europe puissent décider à qui elle parle et quand elle parle à qui. Voilà.
10: Alors vous fabriquez les satellites, après il faut les envoyer dans l'espace. Par le passé, vous avez notamment collaboré avec SpaceX, avec ses fusées. Là, vous venez de signer un accord avec le français Arianespace. Clairement, il y a une volonté de travailler avec les Européens. Maintenant, ça fait partie de vos priorités?
11: Oui, alors sur le choix du lanceur, c'est souvent le client qui vient avec ses préférences. Donc on écoute le client. Dans ce cas particulier, c'est un projet européen. Et du coup, il y a une volonté très forte d'être le plus autonome possible et d'utiliser des fournisseurs européens.
10: Et est-ce que les Européens sont au niveau sur ces questions-là? On sait que SpaceX avait un avantage concurrentiel assez important. Est-ce que le programme Ariane, par exemple, est-ce qu'on est au niveau, tout simplement?
11: Alors, le programme Ariane, c'est un bon exemple. Au tout début, ça a été créé parce que, au tout début de l'histoire spatiale européenne, les Américains, justement, ne voulaient pas lancer un satellite européen. Donc il y avait déjà des questions de souveraineté qui se posaient, je pense, il y a 40 ou 50 ans. Et Ariane nous a permis, en fait, de garder un accès souverain à l'espace, ce qui est hyper essentiel pour garder le contrôle sur les réseaux de communication, la météo, mais aussi la défense.
12: Et sachant qu'aujourd'hui encore, la plupart de ces lancements sont opérés par SpaceX, est-ce qu'on peut imaginer qu'un jour, on mette à mal ce... On parlait vraiment de monopole pour le moment de SpaceX, société d'Elon Musk.
11: Ce qu'il y a, c'est comme on voit un shift avec plein d'infrastructures qui vont dans l'espace, ne pas avoir de capacité de lancement à la fois européenne mais compétitive, ça risque d'être un frein pour le futur. Et là, on voit toute une série de nouveaux projets de lanceurs européens émerger, mais on voit aussi Ariane monter en cadence pour recoller à SpaceX en termes de performance.
12: Ça peut se faire de façon rapide, ça, ou bien c'est vraiment dans un futur très lointain?
11: Alors, le spatial est quelque chose qui évolue quand même assez lentement, parce qu'il y a pas mal de corps de métier qu'il faut coordonner. C'est des projets européens avec beaucoup d'investissements publics, donc je pense que le plus gros risque pour le planning, c'est vraiment de passer outre les préférences nationales et de revenir sur une Europe plus intégrée.
10: Vous parlez d'Europe, on parle des États-Unis. En fait, longtemps, la course à l'espace, c'était une question d'État, de pays. On voit que les entreprises, des entreprises comme la vôtre, maintenant sont au cœur de cette course à l'espace. Ça, c'est tout à fait nouveau ou ça existait déjà, mais on en parlait moins dans les années 60, 70?
11: Je pense que ça existait depuis le début. Donc, la commande publique et les agences spatiales sont là pour structurer la demande institutionnelle. Et puis, les industriels sont là pour réaliser l'engin. Et donc, avant, ça se faisait avec des gros groupes, des énormes boîtes, des gros conglomérats qui ont, pour la plupart, fusionné à la fin de la guerre froide. Et on voit que maintenant, il y a une nouvelle vague d'entrants dont on fait partie, qui est là pour casser un peu les codes et moderniser un petit peu la façon de faire.
12: Alors, bon, au départ, on va revenir un petit peu sur le plancher des vaches. Vous finalisez la construction de la plus grande usine de fabrication de satellites en Europe. Rien que ça, ça va se passer pas loin de Charleroi, du côté de Marcinelle. Une méga factory qui a l'objectif 500 satellites par an. Vous allez changer clairement de braquet. Est-ce que le recrutement de profils qu'on imagine pointus, c'est un casse-tête, c'est un problème à l'heure actuelle en Wallonie?
11: Alors, je n'ai pas commenté pour la Wallonie au global, mais chez nous, ce qu'on voit, c'est que ça fonctionne bien. Donc, on a la chance d'avoir beaucoup de candidatures spontanées qui arrivent chez nous, très qualitatives. Et je pense que c'est dû au fait qu'on a des très bonnes filières d'enseignement supérieur en Belgique qui fonctionnent.
12: Donc, on n'est pas obligé d'aller chercher du monde à l'international?
11: Alors, on prend des gens à l'international. Je pense qu'on a 35 nationalités dans la boîte. Mais souvent, c'est plutôt des profils plus seniors qui ont été formés sur le tas, sur des programmes qui ont existé dans le passé dans d'autres pays. Donc, c'est des choses qu'on n'apprend pas de toute façon à l'école.
12: Est-ce qu'à ce stade-ci, vous encouragez quand même les jeunes qui nous écoutent peut-être de continuer dans les sciences? On a eu le patron de Safran Aérobooster qui a été venu sur nos antennes, interviewé par Laurent, qui encourageait les jeunes en leur disant continuez, étudiez le plus possible tout ce qui est science.
11: Alors moi j'élargirais le scope, donc les sciences c'est très bien, je viens de là, mais je pense qu'on peut élargir à toute formation exigeante en fait.
12: Un philologue classique, c'est une formation exigeante.
11: Oui, philosophie c'est extrêmement exigeant aussi, et je dis formation exigeante parce que pour moi je pense que la ressource fondamentale c'est l'esprit critique, et une fois qu'on a l'esprit critique on peut s'auto-former, s'adapter, et l'adaptabilité est peut-être la chose qu'on cherche le plus.
10: Mais aujourd'hui vous recrutez chaque mois des gens, parce que vous étiez je pense une poignée en 2018, en 2023 vous étiez 200, aujourd'hui vous êtes 500, en fait chaque mois vous recrutez 10-15 personnes.
11: Oui, ce mois-ci c'est 40 je crois, mais voilà, ça va vite.
10: Trouver la main-d'œuvre nécessaire.
11: On trouve la main-d'œuvre nécessaire, on essaye de rester sur du très qualitatif parce qu'on est plutôt adepte d'avoir des petites équipes qui ont beaucoup de responsabilités plutôt que d'avoir des grandes équipes où la culture se dilue. Mais jusqu'ici, on n'a pas de problème pour recruter les gens.
12: Aérospace Labs, vous avez des filiales en France, en Suisse et également aux États-Unis, mais pourtant cette méga-factory, elle va s'installer en Wallonie. Pour vous, ce paramètre, l'ancrage wallon, l'ancrage local, c'était important?
11: Ouais, et donc là j'ai deux casquettes. J'ai la casquette, je suis wallon, je viens de Charleroi, j'ai étudié là-bas. Donc il y a un affect de travailler à la maison. Mais ça, c'est pas suffisant pour convaincre mes investisseurs. Et donc il y a vraiment un aspect aussi purement pragmatique où Charleroi et la Wallonie étaient numéro un dans le classement des endroits pour installer l'usine.
0: Et si le reste de cet entretien avec Benoît Depeyre, patron d'Aérospace Lab, vous intéresse, vous retrouvez l'intégralité de cette interview de jeudi en prime sur RTBF OVO. 5h51, 9h, on va jeter un coup d'œil sur vos conditions de circulation. C'est avec vous Olivia Rox, bonjour.
6: Bonjour Sarah, bonjour tout le monde.
0: Et il y a déjà un accident à Zaventem.
6: Oui, tout à fait, Zaventem, non loin de l'aéroport. C'est sur la 201 à hauteur de Zaventem même quand vous quittez Bruxelles en direction de Zaventem. Donc voilà, soyez vigilants, notamment si vous devez prendre un avion. Sinon, pas de perturbation au niveau du rail. Donc bonne route et à tout à l'heure.
0: À tout à l'heure, merci beaucoup Olivia. Et c'est Théo Le Chanu qui nous informe sur la météo ce matin. Beaucoup de soleil pour aujourd'hui avant un week-end plus nuageux, Théo.
13: Eh bien oui, Sarah, tout à fait. Le programme est vraiment simple pour aujourd'hui. Beaucoup de soleil attendu du lever du jour jusqu'au soir. On pourrait retrouver par moments quelques bancs de nuages hauts qui circuleront par endroits tout au plus. Pour les températures, il fait assez frais ce matin, 6 à 11 degrés. Et pour cet après-midi, le thermomètre va bien grimper. On attend de 20 à 25 degrés dans la région de Tournai notamment. Ce soir et la nuit prochaine, le ciel sera bien dégagé et commencera à se voiler en seconde partie de nuit. Et ensuite, vous l'avez dit, le week-end sera plus nuageux. Samedi, on aura un front assez atténué qui va traverser l'ensemble du pays. Alors en matinée, ces nuages seront confinés plutôt sur l'ouest du pays et on retrouvera de belles éclaircies encore dans l'est. Et dimanche, le ciel pourrait encore une fois rester assez encombré en nuages malgré quelques poches d'éclaircies qui apparaîtront notamment en après-midi.
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0: et l'animation TV des années 50 aux années 80. Alors que Disney ou les studios Ghibli récoltent l'estime de la profession des médias, Anna et Barbara bossaient dur et avaient tellement de succès que personne ne se fatiguait à en dire du bien. Je parle au passé parce que c'est plus à eux. Mais à leur époque, travailler dans leur studio avait l'air d'être un des trucs les plus répétitifs, rigoureux et ennuyants à faire au monde, alors qu'à l'écran, paradoxalement, c'était des petits morceaux de pure fantaisie, de créativité et d'imagination d'une incroyable efficacité. Pour réduire les coûts, ils inventent l'animation limitée. Vous vous souvenez, en réutilisant les décors, et surtout, ils limitent les mouvements. C'est des personnages un peu hypnotiques qui bougent que les yeux et la bouche comme ça. Et alors, ils créent avec une équipe de collaborateurs des trucs aussi inoubliables que les Flintstones, les Fous du Volant, ou Alligator, Satanas et Diabolo, et évidemment ceci.
1: Scooby-Doo.
0: Ça, c'est, c'est la version américaine. Alors, Scooby-Doo, créé en 1969 par deux scénaristes et un dessinateur, est une série toujours en activité. Le pitch, Sammy, Vera, Daphné, Fred et surtout Scooby-Doo sont des enquêteurs qui, dans leur van fleurie, même en 69, traquent à travers le pays des lieux hantés par un monstre qu'ils finissent toujours par capturer. C'est toujours le même schéma. À la fin, ils retirent le masque du monstre pour révéler un humain mal intentionné. Alors, c'est souvent un promoteur immobilier, un villageois réac, un millionnaire escroc. C'est quand même pas mal et moderne. Moderne aussi la mixité du groupe, vous vous rappelez, deux gars, deux filles, l'absence de hiérarchie et surtout l'attribution du rôle de cerveau à une fille, Vera. Vera, elle est hyper intelligente. Ouais. C'est pas la plus sexy, ok. Daphné et Fred sont beaux, courageux. Vera est intelligente, mais elle a une bête coiffure, un gros pull et des lunettes. Donc, pour être intelligent, ça te... Voilà. Bon. Et puis il y a Sammy et Scooby-Doo qui sont maladroits, peureux, loyaux, mais très rigolo. Alors, c'est un duo, il n'y a pas d'antagonisme. Ils sont tous les deux aussi bêtes. Il n'y a pas un gros, un mince, un
1: gentil. Entre Sammy et Scooby-Doo,
0: Ils sont pareils. Ils sont pareils. Et le ressort principal, c'est qu'ils sont obsédés par la bouffe. En gros, Scooby-Doo et Sammy sont complètement immatures. Ce qui n'était pas loin d'être également mon cas. Quand, devant la télé, je m'identifiais, mais moi, totalement à ce grand dog pato qu'était Scooby-Doo, jusqu'à me faire le même sandwich. Vous vous souvenez des méga sandwich à plusieurs tranches? Ce qui s'appelle d'ailleurs des Scooby-Doo sandwich. Eh bien, avec mon frère, on se faisait la même chose. Un pain, un jour. Aujourd'hui, la série existe toujours, avec le même schéma d'intrigue, les mêmes personnages, dont certains gagnent en autonomie, comme dans ce Scooby-Doo, où Fred est immobilisé par une jambe cassée et où c'est Daphné qui prend les choses en main.
2: Daphné au père en solo.
3: Non, pas question. C'est beaucoup trop dangereux pour une...
2: Pour qui? Pour une fille? Mais je ne cours aucun danger.
3: Je vais quand même te regarder d'ici et je t'appellerai sur ton portable si je vois un truc.
0: Voilà, c'est Daphné qui prend les choses en main. Enfin, je vous partage une découverte, une théorie soutenue par de nombreux fans qui m'a été tuyautée par un membre de ma famille. Vous saurez vite lequel. Les fameux Scooby-Doo sandwich seraient une métaphore de la weed. Sammy Scooby-Doo seraient défoncé.
1: Ah, vous pensez ça?
0: Alors, je vous donne les arguments.
1: Un membre de vos familles se dit que les fameux sandwichs.
0: Non, c'est pas lui qui se dit. Il m'a dit, si tu parles de Scooby-Doo, est-ce que je peux partager avec toi une théorie? Et j'ai dit, bien entendu. Voilà la théorie, il y a des arguments.
1: C'est intéressant.
0: Ils ont des hallucinations. Scooby-Doo parle le chien, mais compris par Sammy. Ils mangent tout le temps. Ils sont joyeux. Ah oui.
1: C'est pas jamais... les plus tristes de la bande.
0: Ah bah, c'est jamais eux qui conduisent le van. Et...
1: Ça, c'est le meilleur argument.
0: C'est dans les arguments. Et c'est pas... Je n'ai rien inventé. Et le pull vert de Samy à la couleur du cannabis. Voilà, il n'y a pas de fumée sans joint. Voilà, je pose ça là. En tout cas, moi, je pense que c'est une théorie en tout cas qui ramène beaucoup de commentaires.
1: Et l'autre argument étant que ça a été fait en 1969.
0: Bien entendu, et qu'il y a beaucoup de fleurs sur la camionnette.
1: Il y a beaucoup de fleurs sur la camionnette. Mince alors, on n'y avait jamais...
0: Voilà, là, on verra plus ça qu'avec les mêmes yeux.
4: Exactement, on ne verra plus Scooby-Doo de la même manière. Vous retrouvez toutes les chroniques de Laurence Bibeau consacrées aux canidés sur RTBF Ovio. 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

0: Des sièges vides à l'Assemblée générale des Nations unies hier soir à New York. Plusieurs diplomates ont quitté la salle au moment du discours du Premier ministre israélien. Les discussions sur le budget fédéral n'ont toujours pas abouti ces derniers jours. Il est aussi question d'étudier la mise en œuvre de mesures déjà décidées mais pas encore en application et qui, elles aussi, sont censées rapporter de l'argent. Bonjour à toutes et tous. Discours très attendu hier soir à l'Assemblée générale des Nations unies. Le discours de Benjamin Netanyahou. Le Premier ministre israélien a défendu sa politique, fustigé ses détracteurs sous les applaudissements, mais aussi les huées d'une partie des diplomates, Boris Van Acker.
1: Comme l'an dernier, plusieurs dizaines de diplomates ont quitté l'hémicycle au moment de la prise de parole de Benjamin Netanyahou, ce qui ne lui a pas vraiment plu.
2: S'il y a d'autres lâches qui n'ont pas encore quitté cette salle, veuillez le faire maintenant.
1: Devant une salle en grande partie désertée, le Premier ministre israélien a défendu les frappes israéliennes contre l'Iran. Il affirme également avoir empêché Téhéran de se doter de l'arme nucléaire. Et sur Gaza et la Cisjordanie, Benjamin Netanyahou estime qu'une campagne internationale est en place contre son pays. Un discours particulièrement offensif, alors que plusieurs dirigeants, dont le président français Emmanuel Macron, ont cette semaine critiqué la politique du gouvernement israélien.
2: Ils accusent Israël, le minuscule Israël, de colonialisme. Quel colonialisme? Vraiment? Et qui nous accuse? Eh bien, parmi eux, des gens en Grande-Bretagne et en France. Bon sang, enfin, ce sont eux qui ont inventé le terme. Leur colonie couvrait la planète entière.
1: Mahmoud Abbas, le président de l'autorité palestinienne, a quant à lui été privé de visa américain. Il s'est exprimé en vidéo et a déclaré que les politiques israéliennes menacent l'existence même du peuple palestinien.
0: Merci Boris. Une Assemblée générale de l'ONU qui dure jusqu'au 28 septembre, donc à New York. Emmanuel Macron en grand entretien hier sur TF1 et France 2. Le président français a annoncé envoyer en Arabie Saoudite des moyens militaires, des soldats, des radars ou encore des systèmes de défense. L'objectif, protéger le site énergétique de Yanbu, près de la mer Rouge, cible ces derniers jours d'attaques de rebelles houthis. Un site d'acheminement de plusieurs millions de barils de pétrole, selon le président français. Grande première pour le nouveau pape. Léon XIV atterrit ce matin en France pour une visite diplomatique de 4 jours au programme bien chargé. Le pape arrivera à l'aéroport d'Orly à 10h. Il sera reçu par le président Emmanuel Macron, tandis que les cloches des églises du pays sonneront à la volée pendant 7 minutes. Une première journée marathon pour le souverain pontife avec un discours notamment en matinée au palais de l'Élysée. Plusieurs thématiques importantes abordées pendant cette visite. L'intelligence artificielle, la migration ou encore les abus sexuels dans l'Église. Surprise hier au Conseil restreint des ministres, Bart De Wever n'a pas soumis de nouvelles notes sur le budget à ses ministres. La version proposée lundi avait été, on doit le dire, fraîchement accueillie par 4 des 5 partis de la majorité. Alors hier soir, seulement 2 petites heures pour reprendre les bases, la méthodologie, la marche à suivre pour les prochaines discussions sur ces fameux 10 milliards d'économies à faire. Mais sans trancher, les administrations vont être chargées de refaire des calculs. Ce matin, les ministres se revoient pour parler des dossiers Belfius, la réforme de Bipost ou encore le survol de Bruxelles, mais pas de budget. Et donc, je le disais, peu importe le nombre d'heures de discussion, le chiffre, lui, ne change pas, au moins 10 milliards d'euros d'efforts. Mais ce qu'il faut savoir, c'est que techniquement, de l'argent a déjà été trouvé. Outre les dernières réunions budgétaires, il est aussi question, ces derniers jours, de faire le point sur des mesures déjà prises, mais pas encore réalisées, mesures décidées il y a un an, et on parle là de plus de 4 milliards d'euros, Fabien Van Eekhout.
3: Oui, à côté de sa chasse aux 10 milliards, le fédéral voudrait donc aussi y voir plus clair sur ce qu'il a déjà décidé depuis son installation en 2024 et son accord budgétaire précédent de 2025. Des mesures ont été prises, mais pas encore forcément réalisées jusqu'au bout. Il y en aurait pour 4 milliards, selon le vice-premier et maire en charge de l'emploi, David Clarinval.
4: Moi, j'ai fait tous mes devoirs. J'ai rapporté plus d'argent que ce que l'on m'avait demandé dans mes compétences, mais je suis le seul ministre à avoir fait ça. Mes collègues doivent tous venir en ayant respecté leur feuille de route, et ça fait 4 milliards d'euros qui sont trouvés sans devoir prendre de nouvelles décisions, simplement le respect des accords du passé.
3: Dans la ligne de mire, des mesures d'économie non achevées côté santé et sécurité sociale sur la réintégration des malades de longue durée notamment, une pierre dans le jardin de Voreuth. Mais aussi certains volets de la réforme des pensions ou des économies promises en asile et migration côté NVA. Manque aussi par exemple 500 millions liés à la réforme annulée de la TVA. Autant de données que le gouvernement va réanalyser dans le cadre de ses négociations budgétaires. Certains partis de la majorité pointés du doigt nous rappellent en off que le gouvernement fonctionne de manière collégiale, décidant ensemble et assumant ensemble les conséquences budgétaires.
0: Une grève de 24 heures débute en ce moment dans toutes les prisons du pays. Les syndicats dénoncent entre autres la surpopulation carcérale. D'après leurs chiffres, près de 600 détenus sont contraints de dormir à même le sol. Les syndicats parlent aussi d'un manque de personnel, de prisons vétustes. Le préavis a été déposé la semaine dernière en front commun. La grève a été confirmée après l'échec de la concertation avec la ministre de la Justice. Aucune nouvelle concertation n'est prévue pour l'instant. Ressortez drapeaux, maquillage et maillots. Les Diables Rouges jouent ce soir leur premier match de Ligue des Nations face à l'Italie. Une rencontre importante côté belge car c'est la première sous la direction de Marc Van Bommel. Importante surtout pour l'Italie qui a une revanche à prendre après avoir manqué une troisième Coupe du Monde. Changement d'entraîneur, nouvelle génération de joueurs. La Squadra Azzurra veut montrer un nouveau visage ce soir à Rome. Et ça, Kevin De Bruyne l'a bien remarqué, lui qui joue en club à Naples.
5: Bien sûr, je le sens un peu en Italie qu'ils doivent changer l'état d'esprit un peu. Et ils ont changé la génération pour eux d'abord être pas là pendant trois Coupes du Monde pour un pays comme l'Italie. C'est très difficile pour eux. Et d'abord, je pense qu'ils ont recommencé un nouveau projet aussi. Et ouais, ils veulent peut-être donner un peu plus aux jeunes.
0: Interview de Lancelot Meulewater, Italie-Belgique, c'est donc ce soir. Et prochaine rencontre pour les Belges face à la France, lundi et à domicile. Et de 5, la Belgique a décroché une nouvelle médaille de bronze hier soir au championnat du monde de cyclisme à Montréal. Une troisième place dans la course en ligne femme espoir pour Fleur Morse. Voilà pour les infos et bon début de journée.
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7: Merci beaucoup Estelle Falzone. Et pour ce premier journal de 6 heures, on vous retrouve dans une demi-heure pour le petit journal.
0: À tout de suite.
7: Bonjour Théo Le Chanu.
8: Bonjour Sarah.
7: La météo avec vous, il va falloir profiter du soleil aujourd'hui.
8: Eh bien oui, le programme est assez simple. Hein. Beaucoup de soleil du matin au soir. Rien de plus à ajouter, seulement quelques voiles d'altitude qui pourraient circuler ici ou là, mais rien de très contraignant. Pour les températures, il fait un petit peu frais ce matin. On se couvre 6 à 11 degrés tout au plus. Cet après-midi, on l'a dit, pas de changement, toujours plein soleil. Les températures vont bien augmenter, 20 à 24 degrés au meilleur de la journée, voire même 25 degrés pour Tournai et pour Mons. Ce soir et la nuit prochaine, le ciel restera bien dégagé en début de nuit et commencera plutôt à se voiler en seconde partie de nuit depuis le littoral. Les températures iront de 9 à 16 degrés. Et un coup d'œil donc pour votre week-end. Samedi, on aura un front assez atténué qui va envahir le pays d'ouest en est au fil des heures. Une petite goutte n'est pas exclue sur les Flandres. Et puis sinon, le temps deviendra de plus en plus lumineux en allant en direction de l'est du pays. Et pour dimanche, eh bien, le ciel pourrait rester assez encombré en nuages en matinée et les éclaircies font leur retour en après-midi. Pour lundi, et ce sera le dernier jour, le ciel sera plus mitigé et quelques pluies pourront aborder également le pays.
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7: Bonjour à toutes et à tous, soyez les bienvenus sur la première. J'espère que vous allez bien. Nous sommes le vendredi 25 septembre. Je suis ravie de vous accompagner pour terminer la semaine. Et comme chaque jour, je ne suis pas seule. Il y a Andrea Rouillou derrière la console, Elena Pantazidis en régie. Il y a avec Chloé Dufour et Thibaut Jacques à la préparation. Merci à toute l'équipe et merci à vous d'être fidèles à Matin Première. C'était une prise de parole attendue à la tribune des Nations Unies. C'est un Benjamin Netanyahou combatif qui s'est exprimé devant une assemblée à moitié désertée. Le Premier ministre israélien s'est livré un véritable réquisitoire contre les nombreux détracteurs d'Israël. On en parle dans notre fait du jour avec Olivier Boulargue. Le visage du pape à la une de la presse française. Léon XIV entame aujourd'hui une visite officielle en France. C'est l'un des sujets épinglés par Mylène Bergmans dans sa première revue de presse du jour. Et puis on fera le tour de l'actualité régionale aux alentours de 6h20 avec un arrêt en province de Luxembourg notamment, où la zone de présence permanente du loup vient d'être élargie. Plus d'éleveurs pourront donc être indemnisés en cas d'attaque. Mais d'abord, on se fait plaisir en musique ce matin avec les Red Hot Chili Peppers, Under the Bridge.

0: Under the Bridge, c'était les Red Hot Chili Peppers en 1992. Restez bien avec nous dans un instant, le fait du jour et la revue de presse.
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0: 6h13, ils viennent de me rejoindre en studio, Olivier Boulenc pour le fait du jour. Bonjour Olivier.
15: Bonjour Sarah.
0: Et Milan Berkmans pour la revue de presse. Bonjour Milan.
15: Bonjour Sarah.
0: On commence avec vous Olivier et on part à New York pour le fait du jour. Ce matin, on parle des deux prises de parole qui étaient peut-être les plus attendues lors de l'Assemblée générale des Nations Unies. D'un côté, une vidéo enregistrée de Mahmoud Abbas, de l'autre, Benjamin Netanyahou à la tribune. Et Olivier, le Premier ministre israélien s'est montré très offensif.
16: Devant une assemblée en partie vide, de nombreux représentants ont préféré quitter la salle. Ce que vous entendez là, ce sont les huées avant que Benjamin Netanyahou ne prenne la parole. Il s'en est pris aux détracteurs d'Israël, en premier lieu aux dirigeants et opinions publiques européennes qui accusent l'État hébreu de colonialisme.
17: Ils accusent Israël, le minuscule Israël, de colonialisme. Quel colonialisme, vraiment? Et qui nous accuse? Eh bien des gens en Grande-Bretagne et en France, bon sang. Enfin, ce sont eux qui ont inventé le terme. Leur colonie couvrait la planète entière. Nous accuser maintenant, il faut arrêter.
16: Le Premier ministre israélien a également voulu minimiser la situation en Cisjordanie. Il a qualifié les colons de jeunes délinquants, environ 150 a-t-il dit, qui jettent des pierres et déterrent des oliviers. Il a aussi précisé qu'accuser Israël de génocide était le plus gros mensonge du siècle, selon lui.
0: Benjamin Netanyahou qui a aussi rappelé son opposition frontale au régime iranien.
16: Il a assuré avoir empêché l'Iran, conjointement avec les États-Unis, de mettre au point des armes nucléaires. Il a aussi prédit que le régime iranien finira par tomber.
17: Nous n'avons pas peur. Ceux qui ont peur, ce sont les tyrans iraniens. Et vous savez ce qu'ils craignent? Leur propre peuple, ce peuple iranien si courageux, qui a tellement sacrifié depuis tellement longtemps maintenant.
0: Autre personnage dans la ligne de mire de Benjamin Netanyahou, le président turc, Olivier.
16: Oui, les rapports entre Israël et la Turquie se sont dégradés ces derniers mois et années. Et clairement, les propos du Premier ministre israélien ne vont pas réchauffer la relation qui était pourtant considérée comme bonne avant la guerre à Gaza. La Turquie fut le premier pays à majorité musulmane à reconnaître l'État d'Israël. Aujourd'hui, le ton est à l'animosité.
17: Aujourd'hui, le dernier pays en date à être devenu un super propagateur de mensonges antisémites est la Turquie. Erdogan. Erdogan est un tyran. Il accueille également les chefs terroristes du Hamas.
0: Et à New York, Benjamin Netanyahou s'en est pris au maire de la ville.
16: Oui, il l'avait annoncé, il l'a fait. Zoran Mamdani, élu en novembre dernier, est un militant de longue date de la cause palestinienne. Le Premier ministre israélien l'accuse de soutenir le Hamas et s'inquiète pour la communauté juive de New York.
17: Monsieur Mamdani, depuis que vous avez été élu maire de cette ville, de nombreux juifs ne se sentent plus en sécurité à New York. Ils me parlent, ils me le disent.
16: En réponse, Zohran Mamdani a réagi. Il a expliqué qu'aucun mensonge de Benjamin Netanyahou ne change le fait qu'il reste sous le coup d'un mandat d'arrêt de la Cour pénale internationale. Le maire de New York avait d'ailleurs dit envisager l'interpellation du chef du gouvernement israélien lors de l'Assemblée générale. Puis il avait admis qu'il n'était pas en mesure d'exécuter ce mandat visant le Premier ministre pour crimes de guerre et crimes contre l'humanité.
0: Et à New York, malgré tout, des manifestants se sont rassemblés pour dénoncer la venue de Benjamin Netanyahou dans leur ville.
16: Oui, parmi eux, l'actrice Susan Sarandon, qui a été arrêtée. Une porte-parole de la police de New York a déclaré que ses agents étaient intervenus pour une manifestation non déclarée, bloquant un carrefour.
0: Et puis Mahmoud Abbas, Olivier, a lui enregistré une vidéo qui a été diffusée lors de l'Assemblée générale.
16: Le président de l'autorité palestinienne n'a pas obtenu de visa pour pouvoir pénétrer sur le sol américain. Il s'est donc exprimé par vidéo depuis Ramallah. Il a dénoncé les destructions et les déplacements de Palestiniens. Il appelle la communauté internationale à accélérer le plan de paix pour Gaza et à préserver la solution à deux États.
0: Merci beaucoup, Olivier. On passe à la revue de presse avec vous, Milan Bergman. C'est hier soir, le gouvernement s'est réuni en conseil des ministres restreint pour une deuxième discussion autour du budget 2027. On revient donc en Belgique. Et parmi les pistes pour dégager des recettes, il est question de taxes plus importantes sur les résidences secondaires.
2: Oui, c'est en tout cas ce que croient savoir les journaux frères L'Écho et De Tête ce matin, qui affichent cette proposition en une de leurs éditions ce vendredi. Il s'agit de faire contribuer les épaules les plus larges, un sujet qui est assez cher à certains partis de la majorité, ceux du centre et de la gauche, les engagés, le CD&V et Voreuth. Et cette fois, ça passe donc par une augmentation de la taxe sur les résidences secondaires. Actuellement, on part du revenu cadastral indexé, auquel on ajoute une majoration de 40%. Alors, c'est un petit peu technique. Si votre revenu cadastral indexé est de 1 000 euros, après calcul, il sera donc de 1 400 euros. L'idée est principalement d'augmenter ce coefficient de majoration pour augmenter la base imposable. Selon L'Écho, la deuxième note de Bardouwever sur le budget envisage également d'augmenter les taxes sur les résidences secondaires à l'étranger.
0: En Flandre, on s'intéresse à une étude de l'université de Gand et ce constat, malgré l'interdiction du smartphone à l'école, les adolescents passent toujours autant de temps sur leur téléphone.
2: Et c'est la une du Standard hein, ce matin. Les chercheurs de l'UGent ont interrogé 3500 jeunes dans une vingtaine d'écoles secondaires en Flandre, avant et après l'interdiction, qui est entrée en vigueur à la rentrée 2025, comme au sud du pays. Le premier constat, c'est que les nouvelles règles sont bien respectées à l'école, même si une majorité d'ados avoue utiliser son smartphone en cachette de temps en temps. Mais ce qui frappe dans ces résultats, c'est que le temps passé sur son téléphone n'a en fait pas baissé, ce qui veut dire que les jeunes compensent les heures sans par une consommation intensive après les cours. Autre constat plutôt négatif, l'interdiction n'a pas vraiment d'impact sur la concentration en classe, ce qui était pourtant l'un des objectifs principaux de cette mesure. Pire, les élèves sont même un peu plus distraits sans leur téléphone.
0: Beaucoup d'enseignements dans cette étude. On se tourne maintenant vers la France avec cette visite historique, celle du pape Léon XIV.
2: Le pape américain entame une visite de 4 jours chez nos voisins, la première du style depuis Benoît XVI, c'était en 2008. Une éternité pour le journal Figaro ce matin qui parle d'un souffle nouveau pour le christianisme français. Certes, la France n'est plus le phare de théologie qu'elle a été, mais elle est un laboratoire nécessaire de l'évolution de l'Église pour d'autres pays. Le journal prend en exemple la déchristianisation dans les années 60, phénomène qui s'était observé 20 ans plus tard en Espagne et en Italie. Et aujourd'hui, c'est une forme de renouveau chrétien que vient observer le pape Léon, selon le Figaro. Le quotidien cite notamment la croissance du nombre de baptêmes chez les jeunes adultes français ces dernières années, ou l'engouement que suscite cette visite avec 1 million d'inscriptions pour les événements auxquels le pape assistera.
0: Et on en parlera d'ailleurs avec notre invité à 6h40. Autre journal, autre ligne éditoriale, autre style du côté de Libération. On a une autre façon de regarder cet événement et d'accueillir le pape en France.
2: Oui, avec ce titre « Habemus Panam » et cette image souriante, presque un petit peu béate du pape qui salue, légèrement incliné avec en fond la tour Eiffel. Bien sûr, c'est un peu moins orthodoxe. Libération qui salue surtout l'attrait des visiteurs étrangers pour sa capitale, pour Paris. Après les 50 millions de touristes annuels, les Jeux Olympiques et Céline Dion, c'est parti pour une belle session de réjouissance papalympique. Le quotidien qui souligne que malgré quelques frictions entre le Vatican et l'Élysée sur l'organisation de ce séjour, le président français et le souverain pontife ont une vision commune pour l'Europe dans un monde brutalisé par les empires illibéraux.
0: Voilà, on aura de quoi parler avec notre invité à 6h40. Merci beaucoup Milan Bergman. On vous retrouve un peu après 7h30 pour la revue de presse des éditos.
2: À tout à l'heure.
0: À tout à l'heure. À 6h21, on retrouve Olivia Rox à Pérec. S'il y avait un accident tout à l'heure à Zaventem, comment ça se passe maintenant?
4: Eh bien, bonne nouvelle, cet accident est terminé. Pour le moment, on peut le dire, c'est fluide hein, sur l'ensemble du réseau routier. Par contre, un petit souci tout de même à vous signaler, une nacelle qui est bloquée sur la 602 à hauteur de Chesnay en direction de Bruxelles. La chaussée est fermée pour le moment. On vous tient bien entendu informé.
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0: À 6h22, on commence notre tour de l'actualité régionale avec ce coup dur pour les académies de musique. Le Conseil d'État vient de rejeter le recours en extrême urgence introduit par plusieurs établissements de la province de Liège. 6 académies là-bas craignent de devoir fermer leurs portes à cause de la fin de la gratuité pour les moins de 12 ans. David Watley, est-ce que ça veut dire que le Conseil d'État leur donne tort ?
10: Pas exactement, puisque le Conseil d'État ne s'est pas prononcé sur le fond. Écoutez Michel Kayser, c'est l'avocat qui défend les académies.
13: Le Conseil d'État rejette le recours tout simplement parce qu'il estime que la condition d'urgence n'est pas remplie. Il ne se prononce donc pas sur la légalité de l'arrêté, mais il estime que le préjudice des différents établissements qui estimaient risquer clairement de devoir mettre la clé sous le paillasson à moyen terme n'est pas suffisamment établi.
0: Et maintenant, que se passe-t-il alors pour ces académies ?
10: Eh bien, elles vont poursuivre la procédure en annulation, mais plus en urgence. Donc, cette fois, le Conseil d'État devra trancher sur le fond, ce qui va prendre du temps, une année probablement, maître Michel Kayser.
13: Entre-temps, il va falloir survivre pour les établissements en question sur la base de la perception de frais complémentaires qui sont absolument nécessaires à pouvoir boucler l'ensemble des activités des différents coûts qui ne sont pas pris en charge par les subventions.
10: Et donc, une des pistes, ce serait de demander plus d'argent aux élèves et parents, ce qui est toujours difficile.
0: Merci beaucoup David Watley. Un professeur de Lulliège pris pour cible en plein cours, Damien Ernst, spécialiste de l'énergie et connu pour ses positions pro-nucléaire, a été entarté à plusieurs reprises ce jeudi par un groupe de militants pendant l'un de ses cours. L'action a été revendiquée par La Flamme, un collectif liégeois qui dit lutter contre les liens entre recherche scientifique et industrie de l'armement. Le mouvement reproche notamment au professeur ses collaborations avec le secteur militaire et ses prises de position publiques. Lulliège n'a pas encore réagi à cet incident. Direction Shanghai, en Chine, dans ce tour des régions où s'affrontent 1500 compétiteurs du monde entier pour les World Skills, le championnat international des métiers, menuiserie, cuisine, robotique, coiffure, 64 métiers sont représentés et 12 jeunes Belges ont été sélectionnés pour représenter notre pays. Parmi eux, Sacha van der Keulen de Jambloux, il est en compétition en intégration robotique et il est très heureux de découvrir Shanghai pour participer à un tel événement.
14: Bon, bien sûr, il y a beaucoup plus de gratte-ciel qu'en Belgique, mais ça me dépayse pas tellement. Surtout que c'est la première fois que je prends l'avion, donc c'était assez impressionnant de faire partie des deux compétiteurs qui représentaient la Belgique à Shanghai, qui est à 11 000 km de la Belgique. Ouais, j'en reviens toujours pas, en fait. On partage tous un peu le même objectif. On représente tous notre métier et on veut tous montrer le meilleur de ce qu'on sait faire.
0: Une interview de Laura Jadot et Pierre Gallo à Shanghai. La compétition se termine dimanche. Si vous voulez suivre la cérémonie de clôture, la remise des médailles, elle sera retransmise en direct dimanche à 13h. Ce sera sur RTBF Ovio. Et puis on prend la direction de la province de Luxembourg pour finir ce tour des régions. La zone de présence permanente du loup, la ZPP, autour de Saint-Hubert vient d'être agrandie. Elle passe de 25 700 à 36 719 hectares, pour être précis. Les éleveurs victimes d'attaques qui se trouvent désormais dans ce périmètre pourront donc bénéficier des aides et mesures de prévention mises en place par la région wallonne. Reportage à Nassogne avec Daphné Fanon.
15: Quasiment tous les jours, des attaques de loups sont signalées près de la forêt de Saint-Hubert. Damien Cœur de Roy, éleveur à Nassogne, en a fait les frais cet été.
18: Donc on a eu deux attaques, une tout début juillet, le 5 juillet, où on a perdu 14 brebis, et une au mois d'août, ça devait être le 15-16 août, où là on en a une complètement dévorée. Les villages à côté ont subi beaucoup d'attaques aussi. Et donc ici, on a agrandi cette ZPP pour nous inclure justement dans cette zone Saint-Hubert.
15: L'éleveur pourra désormais bénéficier des aides de la région wallonne pour protéger son bétail. Une bonne chose selon lui, mais ces aides ont aussi leurs contraintes.
18: au quotidien, c'est quand même assez lourd comme pour protéger ces animaux. Hein. La modification de toutes les clôtures, la surveillance qui est renforcée, c'est quelque chose qui prend beaucoup de temps.
15: Ces contraintes pourraient augmenter si le loup continue de gagner du terrain. Une situation suivie de très près, selon Nicolas Yernaud, porte-parole du service public de Wallonie.
19: On est en train d'étudier effectivement des solutions effectivement pour venir en aide aux éleveurs qui, même s'ils ne sont pas encore tous protégés, subissent effectivement de plein fouet pour le moment le retour de l'espèce.
15: Le SPW estime aujourd'hui à une trentaine le nombre de loups présents dans toute la Wallonie.
0: Un reportage à Nassogne de Daphné Fanon qui referme ce tour des régions. Restez bien avec nous dans un instant. Le rappel des titres avec Estelle Falzone et le journal des sports avec Hugo De Ryck. On parlera de cette 5e médaille belge aux mondiaux de cyclisme.
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34: La Geheimfeldpolizei, c'est la police secrète de la Wehrmacht en Belgique, restée méconnue. L'imaginaire collectif assimile la répression allemande lors de la Seconde Guerre mondiale à la sinistre Gestapo. Et pourtant, en 4 années d'activité sur le sol belge, cette police secrète a saccagé une bonne partie des rangs de la résistance, terrorisé, arrêté et torturé des milliers d'hommes et de femmes. On va revenir sur l'histoire de la Geheimfeldpolizei tout à l'heure après le journal de 13h.
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0: Il est 6h30, l'essentiel de l'actu, c'est avec vous Estelle Falzone.
37: Benjamin Netanyahou s'est exprimé hier soir à la tribune de l'Assemblée générale des Nations unies à New York. Le premier ministre israélien a défendu sa politique dans la bande de Gaza et en Cisjordanie. Il a fustigé ses détracteurs sous les applaudissements, mais aussi les huées d'une partie des diplomates qui ont quitté la salle. Mahmoud Abbas, le président de l'autorité palestinienne, a lui été privé de visa américain. Il s'est exprimé en vidéo et a déclaré que les politiques israéliennes menacent l'existence même du peuple palestinien. Grande première pour le nouveau pape, Léon XIV atterrit ce matin en France pour une visite diplomatique de 4 jours au programme bien chargé. Le pape arrivera à l'aéroport d'Orly à 10h. Il sera reçu par le président Emmanuel Macron, tandis que les cloches des églises du pays sonneront à la volée pendant 7 minutes. Une première journée marathon pour le souverain pontife avec un discours notamment en matinée au palais de l'Élysée. Plusieurs thématiques importantes abordées pendant cette visite. L'intelligence artificielle, la migration et les abus sexuels dans l'Église. Surprise, hier en conseil restreint des ministres, Bardo Wever n'a pas soumis de nouvelles notes sur le budget à ses ministres. La version proposée lundi avait été fraîchement accueillie par 4 des 5 partis de la majorité. Alors hier soir, seulement 2 petites heures pour reprendre les bases, la méthodologie, la marche à suivre pour les prochaines discussions sur ces fameux 10 milliards d'économies à faire. Mais sans trancher, les administrations vont être chargées de refaire des calculs. Ce matin, les ministres se revoient. voix pour parler des dossiers Belfius, la réforme de Bipost ou encore le survol de Bruxelles, mais pas de budget. Ils se sont connus au lycée et vont fêter leurs 50 ans ensemble avec un nouvel album. U2 est de retour. Le légendaire groupe de rock annonce la sortie de Carnaval des Loups, leur premier album depuis 9 ans. U2 et la Belgique, c'est une longue histoire d'amour depuis 1980. U2 a joué une trentaine de fois sur le sol belge avec toujours le même engouement et le même succès, comme vous allez l'entendre dans cette archive de 1985. Bono et sa bande se produisent devant 120 000 personnes.
2: Vous venez pour quel groupe ici?
3: Pour U2.

0: Ces deux concerts en plein air, Torhout et Werchter, c'est vraiment le type de concert que j'aime le plus au monde. Vous savez, un concert, ça peut être plus ou moins de la musique. Donc j'espère que ces deux concerts-ci seront bien plus que juste de la musique.
1: Et Carnaval des Loups, ça sort le 13 novembre prochain. Voilà pour les infos et bonne journée.
2: Merci beaucoup Estelle Falzon et prochain rendez-vous avec l'info, ce sera à 7h. Mais pour l'heure, on enchaîne avec le journal des sports et c'est avec vous Hugo Deric. Bonjour.
3: Bonjour Sarah, bonjour tout le monde.
2: Hugo, la Belgique est plus que jamais la nation avec le plus de médailles pour l'instant au championnat du monde de cyclisme.
3: Et de 5, effectivement, une nouvelle médaille de bronze vient s'ajouter au compteur de la délégation belge. Elle a été remportée hier soir par Fleur Morse dans la course en ligne chez les Espoirs. La Belge a remporté le sprint pour la 3e place et c'est le maximum qu'elle pouvait espérer.
4: Je suis quand même très contente. J'étais venue gagner, j'en ai rêvé, mais il y avait tout simplement deux coureuses plus fortes. C'est donc plus facile de l'accepter et de digérer. Je savais qu'elles étaient des grimpeuses et qu'elles allaient essayer de me distancer. Ça s'est finalement produit. J'ai toujours la soif, l'envie de décrocher ce titre mondial, mais ce n'était pas pour cette fois. Cette 3e place est finalement le maximum que je pouvais espérer et je dois m'en contenter. Je suis donc satisfaite.
3: Fleur Morse au micro de Jérôme Elgers, notre envoyé spécial. La victoire est revenue à la Slovaque Victoria Schladonova. Mais dans la délégation belge, tous les regards sont portés vers samedi avec une chance de médaille pour Lotte Kopecky. Et surtout vers dimanche, Remco Evenepoel, Wout Van Aert. Les Belges ont deux belles possibilités de repartir avec le maillot arc-en-ciel. La Belgique sera clairement la nation à battre à Montréal, là où un certain Eddy Merckx avait remporté son 3e titre de champion du monde il y a 52 ans. Ça tombe bien, nous avons pu nous entretenir avec le cannibale qui nous confirme cette impression.
5: Quand on a vu de quelle manière Evenepoel devient champion du monde contre la montre, puis il y a aussi Wout Van Aert, ça fait quand même deux atouts que l'équipe belge, bien sûr, il y a quand même pas mal de concurrents.
6: Allez, vous donnez combien de chances à un Belge d'être champion du monde dimanche?
5: Bon, je dirais 50%, c'est déjà pas mal.
3: Et Eddy Merckx interrogé par Manu de Bièvre.
2: Et 50%, c'est vrai que c'est pas mal, on suivra ça de près. En football, c'est le jour J pour les Diables Rouges. Notre équipe nationale joue son premier match de Ligue des Nations ce soir.
3: Oui, Italie, Belgique, une belle affiche pour ouvrir le chapitre de l'ère Marc Van Bommel. Le Néerlandais fera ses premiers pas à la tête de la sélection belge ce soir à Rome. Mais quelle tactique va-t-il utiliser? Quels joueurs seront dans le 11 de base? Toutes ces questions qui se posent à quelques heures du coup d'envoi. En attendant, le capitaine Youri Tielemans a donné plus de précisions en conférence de presse sur la patte Van Bommel.
7: De l'intensité dans le jeu, essayer de jouer vers l'avant le plus vite, mais le plus juste possible. Et puis, ouais, essayer d'être juste dans les détails, mettre de l'intensité. Voilà, ça fait 3-4 jours qu'on a travaillé là-dessus, essayer d'avoir tout le monde sur la même longueur d'onde, ce qui n'est pas facile parce que ça prend du temps et on n'a pas beaucoup de temps pour s'entraîner, mais il a vraiment essayé de par les entraînements, de nous faire part de ces principes de jeu-là. Et on espère les appliquer demain pendant le match.
3: Et la Belgique sait aussi qu'elle aura une Italie revanchard en face d'elle. La Squadra Azzurra n'a pas participé à la dernière Coupe du Monde et ce pour la 3e fois d'affilée. Et puis face à l'Italie, les Diables ont toujours eu des difficultés. 4 défaites lors des 5 dernières confrontations. Il faudra donc être efficace devant le but. Mais avec qui? Romelu Lukaku ou Charles de Ketelaar comme en Coupe du Monde? Voici ce qu'en pense justement Charles de Ketelaar.
8: Je vois pas comme concurrence, je vois comme une personne que de lui je peux apprendre beaucoup, beaucoup de choses. Je sais pas que moi je me sens le premier attaquant parce que j'ai joué plus de matchs en Coupe du Monde, mais je le regarde les qualités qu'il a, les frappes, comment ils finissent pour apprendre et c'est ça marche bien comme ça.
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2: Pour terminer Hugo, un mot de tennis, la Belgique n'est pas passé loin de l'exploit à la Billie Jean King Cup.
3: Oui, notre équipe nationale féminine s'est inclinée contre l'Ukraine 1-2, mais la surprise est venue du côté belge. Grit Minen, 217e au classement mondial, s'est imposée contre la 7e meilleure joueuse du monde, Elina Svitolina. Mais les Yellow Aces ont surtout dû faire face à de nombreux forfaits, notamment celui d'Elise Mertens, qui a préféré faire l'impasse sur ce tournoi. Et Wim Fissette, le capitaine belge, ne peut que le regretter.
9: sûr que c'est autre chose sans ou avec Elise. C'est une joueuse de top 20 en simple et top 5 en double. Après Ostende, j'étais confiant qu'elle voulait jouer aussi la Final 8, mais malheureusement, elle a choisi de jouer Singapour. C'est vraiment dommage, mais rien à faire.
3: Voilà donc pour les propos de Wim Fissette, recueillis par Christine Anquet.
2: Merci beaucoup Hugo Deric, on aura du sport à suivre ce week-end.
3: Exactement.
2: Et on va parler de la météo avec vous Théo Le Chanur, bonjour.
10: Rebonjour Sarah.
2: L'automne a commencé cette semaine, mais il va y avoir pas mal de chaleur aujourd'hui. C'est presque l'été indien.
10: Oui, tout à fait. On ne dirait pas en effet que l'automne a commencé parce qu'on attend encore beaucoup de soleil du matin au soir. Tout au plus quelques voiles d'altitude qui pourraient circuler ici ou là, mais rien de plus. Par contre, pour les températures, il fait un petit peu frais ce matin, 6 à 11 degrés. Et puis très vite, eh bien, les températures vont augmenter. On attend plutôt de 20 à 24 degrés au meilleur de la journée, voire même 25 pour la région de Tournai et de Mons. Ce soir et la nuit prochaine, le ciel sera bien dégagé. Il commencera plutôt à se voiler en fin de nuit. Et un coup d'œil pour demain, samedi, on aura un front assez atténué qui va envahir puis balayer le pays d'ouest en est au fil des heures. On attend donc plus de nuages en début de matinée sur l'ouest et des éclaircies plus franches sur l'est du pays.
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2: Bonjour tout le monde, il est 6h40, vous écoutez Matin Première, nous sommes le vendredi 25 septembre, merci de nous suivre, vous le faites comme chaque matin en radio sur RTBF La Première, en télévision sur La 3 ou encore en streaming sur RTBF Ovio, vous avez le choix. Visite hors norme en France aujourd'hui, le pape Léon XIV arrive ce vendredi à Paris où il restera deux jours avant de se rendre à Lourdes dimanche et enfin à Metz lundi. La dernière visite officielle d'un pape datait de 2008 chez nos voisins français, on analysera les tenants et aboutissants de cette visite épiscopale au pays de la laïcité avec notre invité dans quelques instants. Les prix de l'énergie en hausse inquiètent, vous poussent peut-être à chercher la meilleure offre possible pour acheter votre électricité et votre gaz. Et pour ce faire, vous utilisez peut-être un comparateur d'énergie. Mais ces plateformes sont-elles fiables pour les contrats variables ? Clément Glessner a mené l'enquête. Et puis dans l'actualité musicale, c'est le grand rendez-vous de la Fédération Wallonie-Bruxelles sur la grande place de la capitale ce soir. L'occasion d'écouter une des artistes de chez nous, Blue Samu. Les cloches des églises de France vont sonner ce vendredi pendant 7 minutes dès 10h du matin. Un symbole fort pour marquer l'arrivée du pape Léon XIV. Il débute aujourd'hui une visite officielle de 4 jours chez nos voisins français qui passera par la capitale, Paris, Lourdes et Metz. Une première depuis la visite officielle de Benoît 2016 en 2008, c'était il y a 18 ans. 80 000 jeunes sont attendus pour une veillée de prière au Stade de France dès ce soir. 600 000 personnes se sont déjà inscrites pour la messe en plein air samedi sur la place de la Concorde et les Champs-Élysées. Un engouement qui ne doit pas cacher les positions plus critiques au pays de la laïcité. Pour décoder cette visite, nous recevons ce matin Frédéric Gugelot, historien français spécialiste d'histoire culturelle et religieuse et professeur d'histoire contemporaine à l'Université de Reims. Bonjour.
17: Bonjour.
2: On va d'abord s'intéresser avec vous à cet engouement des catholiques de France. Je vous propose d'abord peut-être d'écouter ces quelques croyants enthousiasmés par la venue du pape.
18: Je vais me consacrer à sa venue pleinement, donc j'ai pris congé pour le passage du cortège et pour le Stade de France.
19: C'est trop joyeux, ça va être quelque chose de dingue, c'est incroyable quoi.
21: Vivre un rassemblement comme ça, c'est vraiment porteur. On se rend compte du nombre de personnes qui croient.
22: Ah ben, un peu ému quand même de voir ce grand rassemblement. Et donc, on en a tellement parlé. Ben, c'était une occasion unique de pouvoir rencontrer un pape en France.
2: Frédéric Gugelot, je le disais, 80 000 jeunes sont attendus au Stade de France, 600 000 personnes pour la messe dans le centre de Paris. Est-ce que c'est la preuve d'un nouveau dynamisme pour l'Église catholique en France ?
17: C'est la preuve de sa capacité mobilisatrice. Et indéniablement, il y a un effet effectif du catholicisme au sein de la société française, même s'il faut le nuancer très fortement. Hein. La moitié des enfants étaient baptisés avant la fin du XXe siècle. On en est seulement maintenant à un quart. Donc les baptêmes d'adultes et les baptêmes d'adolescents qui se produisent actuellement, il y a effectivement un dynamisme sur ce point, sont plutôt un rattrapage qu'autre chose. Par contre, il y a la figure du pape. Elle attire indéniablement. C'est un chef d'État, oui, c'est l'évêque de Rome, mais c'est aussi le pasteur de l'Église catholique, donc c'est un facteur d'unité.
2: Oui, et pour certains observateurs, c'est pour encourager cette dynamique positive des catholiques de France que le pape Léon XIV fait cette visite.
17: Oui, alors il faut le resituer aussi dans... La France est souvent visitée par les papes. Hein. Jean-Paul II, 5 fois, Benoît XVI, 1 fois, François, 3 fois, même s'il n'est pas venu à Paris, mais je le rappelle, Paris n'est pas la France. Léon XIV vient une petite année à peine après son élection. Donc la France est souvent visitée, mais la France aussi attire la papauté parce que c'est une sorte de laboratoire. C'est un pays profondément sécularisé où la laïcité joue un rôle important, une laïcité même parfois de combat. Et donc, pour le catholicisme mondial, c'est aussi un champ d'expérience.
2: Et à côté justement de ceux qui se réjouissent qu'on entendait tout à l'heure, il y a ceux qui critiquent, on parle du pays de la laïcité, vous l'avez dit également, accueillir le pape comme ça en grande pompe, ça passe mal pour certains ?
17: Oui, alors il y a toujours, ça passe toujours par la question financière, qui paye quoi. C'est toujours aussi l'accueil de ce qui est un chef d'État, mais ce qui est aussi un chef spirituel. Et donc, dans une partie de la laïcité très ardente en France, il y a une critique de cet accueil d'un chef spirituel à un tel degré, évidemment, de l'État. C'est-à-dire qu'on a vraiment un chef d'État qui est aussi accueilli en même temps.
2: Et vous parlez de l'aspect budgétaire, on parle tout de même de 27 millions d'euros, dont 20 millions pour la seule étape parisienne. Ce n'est pas l'État français qui va régler cette note. Hein.
17: Non, c'est l'Église de France, la loi de 1905 le rappelle, l'État ne peut ni subventionner les cultes, ni évidemment aider l'Église catholique à recevoir le pape, mais il y a quand même des facilités. Quand vous mobilisez des tireurs d'élite, la police ou ainsi de suite, ça a un coût, et ce coût il est pris en charge évidemment, et c'est logique, hein, puisqu'on a une visite de chef d'État, il est pris en charge par la République.
2: On peut peut-être aussi en revenir au catholicisme en France. Est-ce qu'on peut dire aujourd'hui qu'il y a une forme de polarisation, de politisation presque de la foi? On a un catholicisme de droite, voire d'extrême droite, une frange plus centriste, une autre progressiste aujourd'hui en France?
17: Oui, vous avez très bien fait de rappeler que le catholicisme de droite, si on veut aller un peu vite, identitaire, n'est pas l'unique représentant du catholicisme en France, hein, il y a d'autres courants. Mais ce qui est vrai, c'est que la profonde réduction des catholiques en France, 5% de pratiquants pour ce qui est de la messe dominicale, hein, c'est quand même très peu, même si un peu moins de la moitié des Français se reconnaissent dans le catholicisme, ceux-là sont des militants. Ardents, actifs, donc on les voit. C'est eux qui s'identifient ou qui donnent une image, une visibilité au catholicisme, mais il ne faut pas réduire le catholicisme français à eux seuls.
2: Oui, et comment d'ailleurs ces courants vont-ils se retrouver autour du pape Léon XIV ? Le Canard Enchaîné a révélé que l'énorme croix qui sera sur scène au Stade de France a été réalisée par une association financée par le milliardaire d'extrême droite Pierre-Édouard Sterrin. Ça ne doit pas plaire à tout le monde, ça.
17: Non, c'est sûr, mais c'est pour ça qu'il est important que cette figure de pape reste une figure d'unité. Hein, et donc, il y a cette tâche difficile, certainement, pour le Vatican, de tenir, j'allais dire, tous les spectres du catholicisme français, parce que, justement, il y a la possibilité pour ces catholiques de se retrouver autour du pape, et les phrases que vous avez passées, hein, les interviews que vous avez réalisées le montrent bien, c'est-à-dire qu'il y a une vraie ferveur autour de la figure du pape. L'Église de France insiste beaucoup sur le fait que ce n'est pas un culte, hein, évidemment, mais il y a quand même une ferveur autour de la figure du pape, et cette ferveur, elle peut être partagée par tous les courants.
2: Et sur le fond, qu'attendent les Français de cette visite? On sait que le pape va rencontrer des victimes d'agressions sexuelles au sein de l'Église, il y a aussi la loi sur la fin de vie qui a enfin été votée. Est-ce que le pape est attendu sur ces sujets-là?
17: Certainement. Alors, il faut rappeler que c'est justement un des attraits que peut avoir la France pour le Vatican, c'est que c'est un laboratoire d'avancée de société. Alors, la loi de fin de vie, la Belgique l'a fait bien avant nous. Ce qui se passe en France, quelque part, a une conséquence ou un impact, en tout cas une résonance sur une partie du monde. Et donc, le Vatican est toujours très attentif aux lois de société adoptées. C'est vrai depuis la loi Veil, ça a été vrai pour le mariage pour tous, de toutes ces lois de société qui sont adoptées en France, parce que ça n'a pas des conséquences qu'en France, en quelque sorte.
2: Merci beaucoup Frédéric Gugelot d'avoir répondu à notre invitation ce matin. Je rappelle que vous êtes historien français, spécialiste d'histoire culturelle et religieuse et professeur d'histoire contemporaine à l'Université de Reims. Je vous propose de poursuivre en musique tout de suite avec les Irlandais de U2 qui fêtent leurs 50 ans aujourd'hui. 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

0: Beautiful Day, c'était U2, le groupe irlandais qui célèbre ses 50 ans aujourd'hui avec l'annonce d'un nouvel album à venir. 6h50, on retrouve Olivia Rox à Perrex. Comment ça se passe à cette heure-ci?
1: Oh, quelques ralentissements sur le 25 à hauteur de Beaufeuille en direction de Liège. Ajoutez 5 petites minutes. C'est un petit peu plus compliqué sur le 40 Aix-la-Chapelle vers Bruxelles. Ajoutez 15 à 20 minutes entre Chorat et Raucourt en direction de Bruxelles et sur le ring de la capitale. Pour le moment, tout se passe bien. 5 minutes supplémentaires entre Strombeek-Bever et Vilvoorde vers Zaventem.
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0: Place à l'enquête de la rédaction tout de suite. Vous êtes nombreux à vous inquiéter de votre contrat d'énergie et ce n'est pas toujours simple de faire son choix, plus encore lorsque l'on va sur un comparateur. Mais les tarifs annoncés pour les contrats variables sont-ils vraiment fiables ? Clément Glessner, vous vous êtes penché sur cette question avec Gary Wantier et la cellule Décrypte.
14: Comme des milliers de Belges, nous nous sommes rendus sur un comparateur énergie pour choisir notre fournisseur de gaz et d'électricité. Et là, un constat, les contrats variables y sont moins chers, 15% moins chers en moyenne qu'un contrat fixe selon comparateurenergie.be.

0: prédire le prix du futur.
1: Il se base depuis 2022 sur une formule mathématique développée par le VNR, le régulateur flamand. Cette formule savante assure tenir compte des paramètres passés, mais surtout de prédictions sur l'avenir. Maxime Sonkès, porte-parole de comparateurenergie.be, tente de nous expliquer.
2: Pour les contrats spot, on va utiliser les dernières valeurs passées et se projeter dans l'avenir sur les 12 prochains mois.
3: Donc ici, sur le contrat spot, ce ne sont jamais les véritables tarifs.
2: Exactement.
3: Ce sont des projections basées sur des prix passés.
2: Exactement.
3: Donc ce que vous proposez aujourd'hui sur vos comparateurs, ce n'est pas le prix exact au niveau du spot.
2: Non, parce que justement, vu qu'il varie tous les jours, c'est impossible de pouvoir donner un tarif exact et on est obligé de faire une estimation.
1: Une estimation qui peine à prendre en compte les facteurs externes comme une guerre à l'autre bout du monde. Et c'est là que les conséquences sur la facture peuvent être énormes, comme nous l'explique Xavier Lambert, journaliste à la RTBF qui suit de près ces questions.
4: En mars dernier, il venait d'y avoir les frappes en Iran. On annonçait aux gens un tarif variable avec un prix comme 4 cents au kilowattheure de gaz. Et en fait, ici, en septembre, il paie réellement 8 cents du kilowattheure. Sur une année, ça fait plusieurs centaines d'euros en plus.
1: Une variation notable, et c'est la raison pour laquelle Maxime Sonkès conseille de prendre ses précautions lorsque l'on signe un contrat variable.
2: Moi, en tant que consommateur, j'aurais envie de projeter 15%, ce qui donnerait déjà une bonne idée.
0: Approvisionner 15% en plus, mais n'est-ce pas trompeur d'annoncer des tarifs qui finalement peuvent s'avérer être loin de la réalité ?
1: C'est une question que nous avons posée à l'Aquap, le régulateur wallon. Il utilise la même méthode de calcul pour annoncer les prix des contrats variables. Anne-Elisabeth Sprimont, directrice tarifaire.
5: Aucun comparateur, aucune méthode d'évaluation d'un paramètre est capable aujourd'hui de vous donner une assurance sur ce que vous allez payer d'ici 6 mois, d'ici 8 mois.
3: Est-ce que ce n'est pas tromper le consommateur que de donner des estimations dont on sait que la variation pourrait être énorme sur le futur ?
5: Je ne pense pas que c'est tromper le consommateur. C'est certainement lui donner aujourd'hui la meilleure indication possible sur base de ce qu'on connaît aujourd'hui.
1: Ce qu'il faut retenir sans doute, c'est que personne ne dispose encore de cette formule magique pour prédire l'avenir. Alors avant de signer un contrat variable, il faut surtout bien se renseigner, même si de prime abord, il semble bien plus avantageux qu'un contrat fixe.
0: L'enquête de la rédaction était signée Clément Glessner, Gary Wantier et la cellule Décrypte. Vous la retrouvez sur toutes nos plateformes. Restez bien avec nous, Matin Première revient dans un instant.
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0: Ce vendredi, la Grand Place de Bruxelles accueille le grand rendez-vous de la Fédération Wallonie-Bruxelles. Sur scène, Pierre Demar, Mentissa, Grand Corps Malade ou encore Noé Préchauff. L'occasion d'écouter ce matin la Belge Blue Samu qui sera également avec eux avec ce titre bien à propos dans une matinale Breakfast.

0: Fast, c'était Blue Samu, l'artiste belge sera en concert avec de nombreux autres artistes ce soir sur la Grand Place de Bruxelles. Un grand spectacle gratuit pour fêter la Fédération Wallonie-Bruxelles à vivre sur place ou en direct sur la Une. Dès 20h25 ce soir, ce sera présenté par Joël Scorils et Walid. Bonjour François.
1: Bonjour Sarah, bonjour tout le monde. Est-ce que vous avez écrit vos relances et vos questions d'interview avec l'intelligence artificielle entre 5h et 7h? Jamais. Bon, qui croire? C'est parole contre parole, évidemment. Va-t-on vivre dans un air de soupçon permanent? La question est soulevée par l'affaire Tellison Aurélien qui a secoué le monde littéraire. L'auteur du roman à succès C'était ça ou mourir, accusé d'avoir écrit son livre avec l'IA. Comment faire pour détecter l'IA dans un texte ou dans un examen d'étudiant? Existe-t-il des preuves? Faut-il en arrivé là, on en débat à 8h30 et vous posez vos questions sur WhatsApp 0 471 200 500. Le journal avec Maxime Maillet.
2: Benjamin Netanyahou offensif à la tribune des Nations Unies. Le Premier ministre israélien s'en est pris à tous les détracteurs d'Israël. Le combat d'une mère pour sa fille en rémission d'un cancer. Toutes les deux participent à Run to Kick, la grande course pour récolter des fonds au profit de la recherche sur les cancers pédiatriques. Premier test pour Marc Van Bommel, le nouveau sélectionneur des Diables Rouges. La Belgique affronte ce soir l'Italie en Ligue des Nations. Bonjour à toutes et tous. Un discours très attendu à l'Assemblée Générale des Nations Unies, celui de Benjamin Netanyahou. À New York, le Premier ministre israélien a défendu sa politique militaire. Olivier Boulin, qu'il a aussi attaqué plusieurs de ses détracteurs dans un discours très offensif.
3: Des huées et une assemblée en partie vide. Plusieurs représentants ont quitté la salle avant que Benjamin Netanyahou ne monte à la tribune. Le Premier ministre israélien a défendu son offensive contre l'Iran et attaquer ses détracteurs, notamment la Turquie, avec qui les rapports se sont tendus depuis le début de la guerre à Gaza.
4: Aujourd'hui, le dernier pays en date à être devenu un super propagateur de mensonges antisémites est la Turquie. Erdogan est un tyran.
3: Le Premier ministre israélien a également minimisé les violences commises par des colons en Cisjordanie. Il a aussi précisé qu'accuser Israël de génocide était le plus gros mensonge du siècle. À New York, Benjamin Netanyahou s'en est aussi pris au nouveau maire Zohran Mamdani, militant de longue date de la cause palestinienne, et s'inquiète pour la communauté juive dans la ville.
4: Monsieur Mamdani, depuis que vous avez été élu maire de cette ville, de nombreux juifs ne se sentent plus en sécurité à New York. Ils me parlent, ils me le disent.
3: Le président de l'autorité palestinienne, Mahmoud Abbas, s'est exprimé par vidéo depuis Ramallah, faute d'avoir obtenu un visa américain. Il a dénoncé les destructions et déplacement de Palestiniens. Il appelle à accélérer le plan de paix pour Gaza et à préserver la solution à deux États.
2: Et une manifestation s'est tenue à New York contre la venue du Premier ministre israélien. L'actrice Suzanne Sarandon a été arrêtée. Autre ambiance à Washington, avec un dîner en grande pompe à la Maison-Blanche. Donald Trump et Xi Jinping et leurs épouses ont pris part à ce dîner d'État. Le président chinois est en visite aux États-Unis. Plusieurs grands patrons de la tech, dont Elon Musk, ont assisté à ce dîner de gala. La France, elle accueille le pape pour une visite de 4 jours. Et le programme du jour de Léon XIV est chargé. Un premier discours à l'Élysée en fin de matinée, puis devant l'UNESCO cet après-midi, avant d'enchaîner avec une promenade en papa mobile au cœur de Paris jusqu'à la cathédrale Notre-Dame. Léon XIV terminera par une veillée de prière devant le Stade de France et ses 80 000 jeunes. La réunion n'aura pas dépassé les 2 heures. Bart De Wever et ses principaux ministres se sont quittés peu après 21h. Ils se réunissaient pour le budget fédéral, mais ils ont uniquement abordé des questions techniques. Bart De Wever n'a pas soumis de nouvelles notes. En début de semaine, sa première note n'avait pas convaincu 4 des 5 partis de la majorité. Ce matin, tout le monde se revoit, mais pour aborder d'autres dossiers comme le survol de Bruxelles, la privatisation de Belfius ou l'avenir de Bpost. Bart De Wever, qui a été interrogé hier à la Chambre sur la hausse des prix de l'énergie. Compte-t-il prendre des mesures pour aider la population? La réponse du Premier ministre est toujours la même. Il en sera question dans les négociations budgétaires, mais selon lui, l'État n'a pas les moyens de donner des aides.
5: Si nous voulions faire baisser le prix du diesel et de l'essence de 25 centimes par litre, cela coûterait à l'État environ 200 millions d'euros par mois, soit plus de 2 milliards pour une année. Donc pour réduire de quelques euros le prix d'un plein, il faut rapidement dépenser des centaines de millions d'euros par mois aux frais du contribuable. Il va de soi que cet argent devrait être récupéré d'une manière ou autre ailleurs. Le recul de la consommation annulerait les recettes supplémentaires éventuelles, donc il ne faut pas rêver de ça. Et je ne parle même pas de tous les autres coûts qu'une hausse des prix de l'énergie entraîne pour les pouvoirs publics. Comme je l'ai déjà dit au printemps dernier, l'État ne s'enrichit absolument pas grâce à cette hausse. Au contraire, cela nous coûte très cher.
2: Une grève de 24 heures a débuté il y a une heure dans toutes les prisons du pays. Les syndicats en front commun dénoncent la surpopulation carcérale. D'après leurs chiffres, près de 600 détenus sont contraints de dormir à même le sol. Les syndicats aussi parlent d'un manque de personnel et de prisons vétustes. Courir ou marcher pour faire reculer le cancer. C'est le défi de 5000 personnes ce dimanche dans le bois de la Cambre à Bruxelles. C'est la 9e édition de Run to Kick, une course pour récolter des fonds pour la recherche sur les cancers des enfants. Dans le peloton, il y aura Vania, 3 ans. La petite fille originaire de Gerpine est en rémission d'un cancer rare de la moelle épinière. Valentin a rencontré sa maman, Alexine.
6: Dans la cuisine de son restaurant, Alexine prépare des madeleines. Ces petits gâteaux sont proposés aux clients en échange d'un don.
7: On est à une cagnotte qui atteint presque les 20 000 euros. J'espère atteindre les 25 d'ici dimanche.
6: Si Alexine se mobilise, c'est parce qu'il y a un an, elle a appris que sa fille Vania souffrait d'un cancer rare au niveau de la moelle épinière. Le début d'un combat, opération, chimiothérapie et séjour en chambre stérile.
7: Ces traitements, quand on s'y est intéressé, on s'est rendu compte qu'ils étaient assez anciens en fait. Les premières fois qu'on en a parlé, c'était en 2007. La recherche avance tous les jours, mais je pense qu'elle avance à deux vitesses. Il y a la vitesse des adultes et la vitesse des enfants, qui malheureusement est un peu plus lente.
6: Des traitements qui ont laissé des traces à l'extérieur et à l'intérieur.
7: Je me suis rasé les cheveux, j'essayais de vivre les choses avec elle et on m'a déjà dit mais en fait tu parles de cette maladie comme si c'est toi qui l'avais eu. Ben oui, c'est ça. J'aurais préféré que ça soit moi d'ailleurs. Évidemment, on ne veut pas infliger ça à son enfant.
6: Aujourd'hui, la petite fille va mieux. Elle est même rentrée à l'école. Ce dimanche, mère et fille marcheront ensemble pour raconter leur histoire.
7: J'écoutais souvent une chanson de Vianney tous les matins où il disait « Après l'effroi vient le soleil ». Et je me le disais tous les matins. Donc la vie, c'est le soleil et
8: après
7: c'est là où on est aujourd'hui.
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2: Une rencontre signée Valentin Lecoq. En football, jour de match pour les Diables Rouges. Ce soir, la Belgique affronte l'Italie à Rome pour le premier match en Ligue des Nations. C'est aussi le premier test pour Marc Van Bommel, le nouveau sélectionneur des Diables Rouges. Le Néerlandais se dit prêt, mais aussi un peu stressé.
9: Même si tu as disputé de très nombreux matchs et de beaux matchs, il y a toujours la tension avant de débuter une rencontre. Il y a toujours ce petit stress. Tu te fais du souci et tu te demandes si tu as bien préparé ton équipe, si tu vas savoir la guider correctement et savoir t'adapter à la stratégie de l'adversaire. Tu es constamment en action, donc bien sûr que tu es nerveux. Même le plus grand joueur est nerveux. C'est tout à fait normal.
2: Et puis un anniversaire musical aujourd'hui, U2 fête ses 50 ans, les Irlandais se sont connus au lycée, ils sont de retour 50 ans plus tard avec un nouvel album. U2 et la Belgique, c'est aussi une longue histoire d'amour. Depuis les années 80, le groupe a joué près de 30 fois sur le sol belge. Maïté Warland s'est plongée dans le son de la bande à Bono.
10: Sur la grande place de Mons, U2, on connaît.
11: Sunday, bloody Sunday.
10: Cette fan suit le groupe depuis toujours ou presque.
11: Ils ont défendu des idées. J'aime beaucoup Bono, donc voilà. Il n'y a que U2 qui peut faire du U2.
10: En 50 ans de carrière, U2 est venu jouer 29 fois sur des scènes belges. L'occasion de créer un lien spécial. Laurent Riepi, spécialiste du rock chez Classique 21.
12: Ça a pris tout de suite dès les premiers albums. Hein. Il y a vraiment, je veux dire, une complicité. Une attente énorme du public belge à chaque concert, que ce soit dans le cadre de Werther, que ce soit aussi dans le cadre de concerts plus récents au Stade Roi Baudouin.
10: Cet anniversaire est aussi l'occasion d'annoncer un nouvel album. Il s'intitulera Carnaval Loose. Le deuxième single a été révélé hier soir. Un album qui s'annonce à nouveau engagé, Laurent Riepi.
12: U2, à travers le temps, a évolué avec les décennies, avec les questionnements de société.
2: Le nouvel album de U2, Carnaval de Luz, sortira le 13 novembre prochain. Voilà pour les infos, je vous souhaite Beautiful Day, une belle journée à notre écoute.
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1: Souhaitez-nous un Beautiful Day et pas un Sunday Bloody Sunday. ne confondez pas Maxime Maillet. Merci beaucoup pour ce journal de 7h. Dans quelques instants, comment les data centers risquent de faire sauter les plombs en Wallonie. Dossier à suivre dans quelques instants, juste après la météo du jour avec Théo Le Chanu. Et c'est quasiment une journée d'été, hein, après les fraîcheurs matinales qui nous attendent aujourd'hui, Théo.
14: Eh bien oui, exactement François. Beaucoup de soleil attendu pour aujourd'hui, du matin au soir. On pourrait tout au plus avoir quelques nuages hauts qui pourront circuler par endroits, mais rien de plus. La fraîcheur, vous l'avez dit, est bien présente ce matin, 6 à 11 degrés pour le moment. Et puis cet après-midi, le thermomètre va vraiment faire le grand écart. On attend de 20 à 24 degrés au meilleur de la journée, voire 25 pour Mons et pour Tournai. Ce soir et la nuit prochaine, le ciel restera dégagé d'abord et deviendra de plus en plus voilé en seconde partie de nuit. Et on termine par votre week-end. Samedi, on aura un front assez atténué qui va envahir le pays. On attend donc davantage de nuages sur l'ouest du pays et un ciel plus dégagé à l'est. Pour les températures, il fera de 19 à 24 degrés.
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1: Bonjour à toutes et tous, bienvenue à vous dans Matin Première. Il est 7h10, nous sommes le vendredi 25 septembre. Les data centers et l'IA vont-ils faire sauter les plombs? Ils devraient consommer jusqu'à 8 fois plus d'électricité dans quelques années. Le réseau est-il prêt? Ou l'intelligence artificielle va-t-elle chercher toute cette énergie? Nous irons en Irlande, qui concentre le plus de data centers en Europe. Dossier donc dans un instant. Le train à 7h20 dans votre rendez-vous éco. Comment le secteur ferroviaire surfe sur la vague du changement climatique et des crises pétrolières? Et comment le train européen doit faire face à une concurrence de plus en plus rude? Analyse avec Diane Burguel-Vernet. Voilà pour votre menu jusqu'à 7h30. On vous souhaite un bon réveil à l'écoute de Matin Première.
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1: Et à 7h11, les data centers qui pourraient faire exploser la consommation électrique en Belgique. Les centres de données qui traitent et stockent les informations utilisées sur le web et surtout de plus en plus par l'intelligence artificielle. Ces centres de données pourraient consommer 8 fois plus d'énergie en 2034 et pourraient contribuer à plus que doubler la consommation totale d'électricité de notre pays. Chiffre fourni par Elia, le gestionnaire du réseau. Alors on va détailler la facture énergétique et environnementale de ces centres de données chez nous, des centres de données qui rencontrent de plus en plus d'opposition de citoyens chez nous, mais aussi en France, aux États-Unis et en Irlande, où la concentration est la plus forte en Europe. L'Irlande est le premier hébergeur européen de ces infrastructures, avec 89 data centers sur son territoire. Et avec l'explosion de l'IA, Clémence Pénard, le réseau électrique irlandais est aujourd'hui sous tension.
20: C'est à Clonshaw, au nord de Dublin, au milieu d'une zone bétonnée, que Dylan Murphy nous attend. Il fait partie de l'association Not Here, Not Anywhere, ni ici, ni nulle part. Ces dernières années, plusieurs clusters de centres de données ont vu le jour autour de la capitale.
21: Le bâtiment est situé dans une zone industrielle à côté d'un lotissement, mais il est en réalité coupé du reste par une immense clôture et entouré de dispositifs de haute sécurité. C'est presque comme une sorte de prison de données, mais de l'extérieur, c'est d'une banalité totale. Une usine, un entrepôt, peu de gens pourraient deviner ce qui s'y cache réellement.
20: Apparence banale, mais empreinte colossale. À eux seuls, les data centers s'engloutissent désormais 21% de toute l'électricité consommée en Irlande. C'est un cinquième de l'électricité du pays. Et beaucoup s'inquiètent aussi de leur impact sur le climat. À Ennis, petite ville de l'ouest de l'Irlande, Bridget, retraitée, se bat contre la construction d'un immense data center à deux pas de chez elle. Un chantier qui se poursuit malgré son recours cours devant la haute cour.
0: Le comté prévoit de rénover nos maisons, les rendre plus efficaces énergétiquement, etc. Mais les réductions d'émissions attendues grâce à tous ces efforts seraient en réalité à peu près équivalentes à l'augmentation des émissions provoquées par le centre de données. Autrement dit, il suffirait de ne pas construire ce centre de données pour éviter d'avoir à réaliser toutes ces économies ailleurs. Au fond, cela n'a aucun sens.
20: Et tout le paradoxe est là. L'Irlande a connu une progression très rapide de l'éolien ces dernières années, mais entre 2017 et 2023, cette hausse de production a été presque entièrement absorbée par l'explosion de la consommation électrique des data centers. Autrement dit, une partie de l'électricité renouvelable qui aurait pu contribuer à décarboner le pays sert d'abord à alimenter cette nouvelle industrie ultra énergivore. Direction Athenry, à moins d'une heure de route d'Ennis, ici l'histoire a pris une autre tournure. Après une forte mobilisation locale, le projet de data center lancé par Apple en 2015 a finalement été abandonné, au grand regret de Paul Keane.
16: Hey, how's it going, Neil?
20: À l'époque, Paul avait créé un groupe Facebook baptisé Athenry for Apple pour soutenir l'arrivée du géant américain.
22: Athenry aurait arboré l'un de ses logos, l'immense pomme d'Apple reconnaissable partout dans le monde. Et notre petite ville isolée, qui n'avait même pas l'eau courante il y a quelques décennies, se serait soudain retrouvée propulsée au rang de pôle technologique.
20: Après des années de batailles administratives et judiciaires, Apple a finalement renoncé à Athenry et son data center géant a vu le jour au Danemark. Si l'Irlande freine le développement des data centers, ses milliards d'euros d'investissement pourraient partir ailleurs vers des pays jugés moins contraignants.
1: Voilà, reportage en Irlande de Clémence Pénard. Alors la Belgique va-t-elle devenir l'Irlande? On va en parler ce matin avec Francesco Contino, qui est professeur à l'école polytechnique de Lucé-Louvain. Il est... Ah, visiblement la connexion vient de se couper avec Francesco Contino. On va essayer de la rétablir rapidement. On va essayer de rétablir rapidement la connexion avec Francesco Contino, donc pour lui poser des questions sur la consommation d'électricité de cette data center. Visiblement, ça va prendre un peu de temps. On fait une pause et on revient dans quelques minutes. À tout de suite.
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1: Voilà, on a réussi à recontacter Francesco Contino, professeur à l'école polytechnique de Lucé-Louvain. Bonjour Francesco Contino.
25: Bonjour.
1: On parlait donc des centres de données, ces fameux data centers, avec un reportage en Irlande qui est devenu le premier hébergeur européen de ces infrastructures très gourmandes en énergie. Et 89 data centers sur le territoire irlandais. Il y en a une cinquantaine en Belgique. Francesco Contino, est-ce que par rapport à notre territoire, c'est beaucoup, ça consomme beaucoup d'énergie sur l'ensemble du réseau belge?
25: Oui, je pense qu'il y a deux questions dans votre première question. C'est qu'est-ce que ça consomme d'un côté? Et là, on peut le dire, les chiffres sont là, ils viennent d'Elia, c'est environ 3 TWh, c'est-à-dire à la grosse louche 4% électricité belge. D'un autre côté, est-ce que c'est beaucoup d'usage? Là, j'ai plus de mal à répondre, mais par contre, il faut pas non plus être naïf sur le fait que il y a des usages pertinents de l'IA et des data centers en général. Il faudrait pas vouloir que ces data centers soient ailleurs tout en ayant des usages sur notre territoire.
1: Ouais. Mais concrètement, pour que les gens qui nous écoutent comprennent bien, quand ils font une recherche sur ChatGPT ou sur Claude, par exemple, une petite recherche, ils consomment quoi? On peut le préciser ça en termes d'électricité?
25: Oui, alors il y a différentes études. Moi, j'ai pas les derniers chiffres. Ça change énormément. Et à nouveau, très bonne question et double question, en fait, parce que ces chiffres n'ont fait que diminuer. Ça, c'est très intéressant. On a travaillé énormément sur l'efficacité. Une requête demande de moins en moins un prompt, hein, comme on dit, demande de moins en moins d'efforts derrière. Mais par contre, en fait, il y a eu un effet rebond énorme, et ça a été documenté. Et ça commence déjà par notre propre fonctionnement. Au lieu de rechercher sur notre moteur de recherche comme on le faisait à l'époque, on va plutôt directement sur les outils d'intelligence artificielle qui sont, eux, beaucoup plus consommateurs par requête. Alors, peut-être qu'en fait, il faut toujours commencer par le vrai besoin, et j'insiste souvent sur ce point-là, sur la sobriété. Quand on fait une recherche, pourquoi absolument passer par justement les outils d'intelligence artificielle, par d'intelligence artificielle générative, plutôt que simplement un moteur de recherche qui est beaucoup plus efficace.
1: Ah, donc l'intelligence artificielle consomme plus que le moteur de recherche. Ça, c'est une information intéressante, évidemment.
25: Mais si vous regardez, le moteur de recherche lui-même, maintenant, génère, quand vous faites une recherche, génère des résultats. Alors là, c'est ton...
1: Ouais, voilà. Oui, effectivement, quand on va sur un moteur de recherche, maintenant, l'IA intervient même sans qu'on ait demandé. C'est gourmand en électricité, c'est gourmand en eau aussi, ces fameux data centers.
25: Oui, alors là, les chiffres sont plus variables. C'est effectivement, dans les pires cas, ça peut être un effet qui n'est pas seulement lié à l'électricité, mais à l'eau. Dans les meilleurs cas, il y a toujours des meilleurs dans la classe et des moins bons dans la classe. Ça peut être géré correctement. Le tout, en fait, que ce soit pour l'électricité ou l'énergie de manière générale, parce que la chaleur est un effet important, ou l'eau, ou d'autres effets, je pense qu'il faut viser. Il ne faut pas être, je dirais, borné, parce qu'on a des usages sur notre territoire. Par contre, il ne faut pas être naïf non plus. Et il faut viser une bonne intégration.
1: Oui. Selon les chiffres d'Elia, le gestionnaire du réseau, les data centers vont consommer 8 fois plus en 2034 en Belgique. C'est gérable ça, ou ça représente des risques pour l'approvisionnement en électricité de notre pays ?
25: Oui, alors là, il faut aller un peu plus dans le détail de ce que veulent dire ces chiffres. C'est des chiffres de demande. C'est des projets qui sont annoncés, mais malheureusement, il y a un peu spéculation, parce que quand on veut installer un projet d'ampleur comme celui-là, en fait, on vise plusieurs choses. Et la CREG récemment a durci un petit peu les règles. Il faut prouver l'achat d'un terrain, par exemple, ou en tout cas qu'il soit en négociation. Et un projet qui sera non réalisé, on perd sa capacité réservée. En fait, c'est des capacités qu'on veut réserver. Et l'IA doit faire les calculs pour pouvoir permettre ces capacités avant de pouvoir laisser le projet continuer. Donc, c'est plus que probable qu'on n'aura pas cette multiplication.
1: Oui, c'est un scénario maximal. C'est ça que vous dites ici. Mais tout de même, est-ce que les data centers vont à un moment ou un autre provoquer une surtension sur le réseau wallon ou belge ?
25: Justement, les calculs que doit faire Elia pour permettre leur intégration, permettre d'éviter ça. Alors, c'est pas une question de surtension, mais plutôt une question de, justement, à l'inverse, hein, de tirer trop sur le réseau. Ces calculs prouvent ou montrent qu'il n'y aura pas de problème si on autorise cet accès. Donc, évidemment, il y a veille sur nous, et il ne faut pas avoir peur d'un blackout demain parce qu'il y a des data centers.
1: Oui. Francesco, continue encore un mot d'une solution, parce qu'on sait que les data centers vont de toute façon gérer des tensions sur le réseau électrique mondial, évidemment. La solution, ce serait de mettre ces data centers dans l'espace. C'est ce qu'affirmait hier soir sur le plateau de Jeudi en Prime Benoît Depeyre, le patron de l'entreprise wallonne Aerospace Lab, qui vient de décrocher un contrat record pour construire des satellites. On écoute.
3: Il y a de plus en plus de choses qui vont bouger dans l'espace. La nouvelle chose à la mode, c'est les data centers pour l'IA, où j'étais assez sceptique sur la faisabilité du concept il y a encore quelques mois. Maintenant, on commence à avoir une ébauche de faisabilité économique.
4: Donc, ces fameux data centers qui consomment beaucoup, notamment pour l'IA, on pourrait les envoyer en orbite.
3: Donc tous les hyperscalers, les OpenAI, Anthropic et autres de ce monde sont vraiment en train de regarder très sérieusement à bouger l'infrastructure dans l'espace. Et ça, je pense, c'est un relais de croissance formidable pour l'industrie spatiale et pour nous également.
1: Francesco Contino, est-ce que ce serait une solution, ça, de mettre les data centers dans l'espace ?
25: Pour moi, c'est le scénario d'une réelle dystopie. Je ne comprends pas qu'on puisse imaginer ça. De tout temps, ça montre encore qu'on n'a aucune volonté de se raisonner, et on va aller dans l'espace, aller après sur Mars, je ne sais pas. Je ne comprends même pas qu'on puisse réfléchir très sérieusement à ça. Pour moi, il faut rester les pieds sur Terre. Il y a totalement moyen d'avoir une utilisation raisonnée de ces outils. Hein. Je dis encore une fois, il ne faut pas voir l'IA comme le diable incarné. Mais on peut non seulement intégrer l'électricité, intégrer la chaleur et s'assurer qu'on fait tout ça avec du renouvelable. Moi, je vois les data centers en utilisation modérée comme des leviers de transition. mais il faut le faire de manière intelligente et pas laisser à tout va et balancer ça dans l'espace complètement. Voilà, c'est vraiment une dystopie.
1: Voilà, laisser l'intelligence artificielle aller à tout va ou la réguler et l'utiliser comme un outil. Le débat est plus que vif ces derniers jours. Merci pour votre contribution à ce débat, Francesco Contino. Vous êtes professeur à l'École Polytechnique de Lucé-Louvain, 7h23. Un petit coup d'œil sur vos conditions de circulation. La E40 et un accident vers Liège ce matin, Olivier Rox.
5: Exactement. Quand vous quittez Bruxelles à hauteur d'Évorlet, accident. Pour passer cet accident, vous devez ajouter une vingtaine de minutes. Dans l'autre sens, les axes menant la capitale, globalement, ça se passe bien. Ajoutez 5 minutes tout au plus si vous arrivez depuis Namur ou encore depuis Tournai. Arrivez sur le ring de Bruxelles. Quelques légers ralentissements entre Strombeek-Bever et Macullen en direction de Zaventem. Ajoutez une dizaine de minutes en filant Provence de Liège, c'est compliqué, notamment sur le 25, le chantier de Beaufailly qui vous ralentit vers Liège, plus 10 minutes. Et puis, on le rappelle, la 602 entre Chenet et Avroy-Laveux est fermée en direction de Liège, ce qui suscite énormément de ralentissements, plus 45 minutes. Ajoutez à cela sur le 40, le chantier qui vous ralentit entre Barchon et Raucourt en direction de Loncin de Bruxelles, plus 25 minutes, patience.
1: Et on va prendre le train ce matin dans l'économie sans détour avec vous, Diane Burguel-Vernet. Bonjour Diane.
6: Bonjour François.
1: Et oui, parce que le plus grand salon ferroviaire se tient en ce moment à Berlin. Le marché du train qui est en pleine expansion, porté par l'urbanisation, par le besoin de moyens de transport collectifs à faible émission carbone. Mais c'est aussi, Diane, le train un marché plein de paradoxes.
6: Et pour commencer, je reprendrai les mots du patron d'Alstom à l'ouverture du salon. Martin Sion a dit ceci, le ferroviaire est entré dans sa quatrième révolution. La première a inventé le chemin de fer, la seconde l'a électrifié, la troisième a apporté le train à grande vitesse et la quatrième va engendrer un rail plus intelligent et par-dessus tout plus efficace. L'industrie ferroviaire traverse, pense-t-il, un moment spécial. Et c'est vrai que les fabricants de locomotives, de trains ou de tramways bénéficient d'une bonne conjoncture grâce à la nécessité de décarboner le transport. Mais cette croissance s'accompagne en effet d'une multitude de paradoxes.
1: Ouais, on va y venir, Diane, mais d'abord, que disent les chiffres de la croissance du secteur?
6: Alors, ils viennent d'être publiés par l'Association européenne des constructeurs de trains et présentés à Berlin. Ce qu'il faut en retenir, c'est que jusqu'en 2031, le marché d'Europe de l'Ouest devrait croître de presque 4% par an en moyenne, l'Asie-Pacifique 3,5%, l'Amérique du Nord 3% et l'Amérique latine tient la palme avec 5% par an. Alors cette croissance, elle s'explique, des conditions de financement plus favorables, un soutien politique renforcé, porté, on l'a déjà dit, par les considérations de décarbonation, mais aussi de défense et de mobilité militaire dans le contexte géopolitique actuel. Et il y a, sur le marché européen en particulier, la libéralisation progressive du rail qui stimule la concurrence et l'investissement.
1: Bon, le train est donc redevenu stratégique et donc aussi un terrain de compétition industrielle.
6: Ah, pendant longtemps, les industriels européens ont dominé une grande partie du secteur. Alstom, Siemens, Stadler ou encore CAF figurent parmi les acteurs mondiaux les plus importants. Sauf qu'aujourd'hui, de plus en plus de pays veulent construire leurs propres champions nationaux et la croissance, elle se déplace aussi clairement vers l'Est avec l'Afrique, le Moyen-Orient, la Russie, le Kazakhstan, la Pologne en tête, tandis que l'Europe de l'Ouest, elle ralentit. L'Asie-Pacifique, ça reste le premier marché mondial grâce à la Chine et à l'Inde.
1: Ouais, donc rester compétitif, c'est un vrai défi pour les industriels européens.
6: Oui, parce qu'on l'a compris, une part croissante du marché mondial leur échappe, d'autant que sur le continent européen, il y a encore à faire. Le continent a fait du train l'un des piliers de sa stratégie climatique, mais il doit aussi préserver sa capacité à produire lui-même les technologies dont il a besoin. Le transport ferroviaire en Europe, qui a déjà maint défi complexe à affronter, les écartements de rails différents, les hauteurs de quais, la largeur des trains et même la taille des tunnels sont différents, comme d'ailleurs les systèmes de signalisation variables d'un pays à l'autre. Donc, une ambition commune, mais un manque de standardisation qui complexifie la fabrication des trains et surtout leur usage. L'autre enseignement intéressant de cette étude, il concerne ce qui crée aujourd'hui de la valeur dans le secteur ferroviaire. On pourrait croire que l'enjeu principal, ça consiste à vendre davantage de trains. En réalité, c'est plus vraiment ça. La partie la plus importante du marché est désormais celle des services. Alors concrètement, cela signifie la maintenance des infrastructures et des matériels roulants, la rénovation des trains existants, la surveillance des équipements, logiciels, logiciels aussi qui permettent de gérer le trafic en temps réel, comme la cybersécurité également ou l'analyse de données.
1: Oui, ce qui devient de plus en plus nécessaire à la performance et à l'adaptation aussi.
6: Car c'est l'autre paradoxe du rail, c'est que c'est l'un des outils de la transition climatique, mais il est lui-même vulnérable, très vulnérable au changement climatique. Les canicules déforment les rails, réduisent la vitesse, provoquent des pannes d'équipement, les froids extrêmes dans d'autres contrées, les épisodes de pluie fragilisent talus et infrastructures. Dans toute la chaîne du transport par rail, le défi le plus complexe réside donc dans l'infrastructure au sol et dans son alimentation électrique par voie aérienne. Le secteur ferroviaire est donc, oui, en croissance, porté par la décarbonation, porté par les investissements publics, mais cette dynamique s'accompagne de défis, de paradoxes réels, une concurrence mondiale accrue, un manque de standardisation en Europe et des infrastructures à adapter face au changement climatique.
1: Bon, le train en pleine croissance, donc, mais rempli de paradoxes. Merci beaucoup, Diane Burgel-Vernet, pour cette chronique, donc, en plein salon mondial ferroviaire à Berlin.
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1: C'est 7h31, Sarah Hendricks pour le rappel de l'actu du jour.
31: Bonjour à tous. Un discours virulent devant une assemblée clairsemée. Benjamin Netanyahou a pris la parole hier soir à la tribune des Nations Unies à New York. Le Premier ministre israélien a défendu les actions d'Israël. Il a à nouveau rejeté les accusations de génocide à Gaza et minimisé les violences des colons de Cisjordanie. Quand il a pris la parole, des dizaines de délégués ont quitté la salle et devant le siège de l'ONU, des manifestants ont dénoncé sa présence. Certains ont été arrêtés comme l'actrice Susan Sarandon. Un pape à Paris, première étape d'une visite de 4 jours en France pour Léon XIV ce vendredi. Son avion atterrit à 10h ce matin. Les cloches des églises de France sonneront au même moment pendant 7 minutes pour l'occasion. 80 000 jeunes sont attendus au Stade de France ce soir pour une veillée de prière. 600 000 personnes sont déjà inscrites pour la messe en plein air samedi sur la place de la Concorde et les Champs-Élysées. Alors que les baptêmes d'adolescents et d'adultes sont en hausse chez nos voisins, pour l'église de France, cet enthousiasme pour la venue du pape est la preuve d'un nouvel engouement pour la religion catholique dans l'Hexagone. Pour Frédéric Gugelot, historien français spécialiste d'histoire religieuse, il faut relativiser.
32: C'est la preuve de sa capacité mobilisatrice. Et indéniablement, il y a un effet effectif du catholicisme au sein de la société française, même s'il faut le nuancer très fortement. Hein. La moitié des enfants étaient baptisés avant la fin du XXe siècle. On en est seulement maintenant à un quart. Donc les baptêmes d'adultes et les baptêmes d'adolescents qui se produisent actuellement, il y a effectivement un dynamisme sur ce point, sont plutôt un rattrapage que autre chose.
31: Lors de sa visite, Léon XIV se rendra aussi à Lourdes et à Metz. Il rencontrera des victimes d'abus abus sexuels au sein de l'Église et devrait aussi parler d'intelligence artificielle. Chez nous, les réunions se succèdent au fédéral pour tenter de boucler un budget d'ici la mi-octobre. Hier soir, la réunion entre Bart De Wever et ses principaux ministres n'a pas duré plus de 2 heures. Ce sont surtout des questions techniques qui ont été abordées, pas de fond ni de sujet qui fâche. Lundi, la note du Premier ministre pour trouver les 10 milliards d'euros nécessaires au budget avait plutôt refroidi les partenaires de majorité. Et de 5, la Belgique a remporté une nouvelle médaille aux mondiaux de cyclisme à Montréal. Fleur Morse a décroché le bronze sur la course en ligne espoir. En football, les Diables Rouges rencontrent l'Italie ce soir pour leur premier match en Ligue des Nations. Premier match aussi pour le nouveau sélectionneur Marc Van Bommel.
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1: Dans la suite de Matin Première, le pétrole en hausse. Pourquoi et comment cela fait-il grimper le prix du caddie? Comment fonctionne l'inflation? Qui prend les marges? Et faut-il s'attendre à une nouvelle flambée des prix des denrées alimentaires? Notre invitée ce matin est une économiste, Charlotte de Montpellier, d'ING Interview, à 7h45. À 7h40, dans vos coulisses du pouvoir, comment l'unanimité au sein de l'Union européenne affaiblit les sanctions contre la Russie? Démonstration signée Olivier Henrion. Notre question du jour, ce matin on débat et on vous appelle à réagir. Comment distinguer le vrai du faux après l'affaire Taliesin Aurélien, ce roman à succès qui aurait été écrit avec l'intelligence artificielle? Faut-il tout passer au crible? Comment détecter la présence d'une IA dans un texte, dans une production artistique ou intellectuelle? C'est le débat à 8h30 et vous posez vos questions, vous réagissez par note vocale ou par écrit sur WhatsApp 0 471 200 500. Et puis un petit mot de votre météo du jour. Encore frais ce matin et puis 24-25 degrés, grand soleil cet après-midi.
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1: Et à 7h36, on va ouvrir vos journaux. Ce matin, c'est Mylène Bergman, ce qui a consulté la presse pour vous, revue de la presse, donc avec vous, Mylène. Bonjour Mylène.
18: Bonjour François, bonjour à tous.
1: Et dans les éditos ce matin, il y a cette décision très controversée de la VRT de participer au concours Eurovision de la chanson.
18: Ouais, dans le Morgen, on soupire. La VRT avait pourtant dit qu'il y avait très peu de chances qu'elle participe. Elle semblait vouloir éviter la polémique à tout prix, mais voilà, l'organisateur, l'Union Européenne de Radio-Télévision, a promis de faire mieux. Comment? Non pas en excluant Israël, non, mais en renforçant la procédure de vote pour éviter les abus et en mettant en avant les valeurs fédératrices du concours. Le journal n'est évidemment pas tout à fait convaincu par cet argumentaire et interroge la VRT. Pourquoi diable faut-il sauver ce concours à tout prix? Est-ce que cette vieille dame de la culture populaire vaut plus que votre boussole morale? Dans Atlas Tennis, on se dit que c'est une belle occasion manquée. S'il y avait bien une mesure d'économie flamande qui aurait été applaudie tant par la gauche que par la droite, c'était bien celle de ne pas participer à ce concours. Concours dont le coût total est toujours un mystère en Belgique, alors qu'il se situe entre 400 et 500 000 euros dans d'autres pays. En outre, rappelle le journal, ces économies permettraient aussi d'éviter des coupes douloureuses dans le secteur culturel flamand. flamand. Parmi les quelques paradoxes autour de ce débat en Flandre, Tlastenius relève que pour la première fois, une figure libérale flamande, en l'occurrence Gwendoline Rutten, se range du côté des syndicats. Les syndicats qui dénoncent cette décision et appellent au boycott de la diffusion.
1: Ouais, le débat fait rage au nom du pays. Dans un autre quotidien flamand, le Standard, on s'inquiète des possibles nouvelles sanctions des États-Unis contre la Cour pénale internationale.
18: Ouais, depuis des années, le président Donald Trump montre qu'il se soucie très peu de l'état de droit et dans le même temps, il exige du reste du monde qu'il se plie à sa volonté sans broncher. C'est ce qu'écrit l'éditorialiste du Standard ce matin. Si les États-Unis ont déjà imposé des sanctions sur des personnalités de cette Cour internationale, certains indices laissent penser que c'est l'organisation tout entière qui pourrait bientôt être mise sur une liste noire. Le secrétaire d'État Marco Rubio a déjà promis de démanteler la CPI, brique par brique, mais surtout, les États-Unis ont la capacité de paralyser complètement le fonctionnement de la Cour, puisque ce sont des entreprises américaines qui fournissent la plupart de ces logiciels informatique et de paiement. Si cela devait arriver, écrit Standard, ce serait un vrai moment de vérité pour l'Europe. Ses États membres seraient obligés, une bonne fois pour toutes, de se positionner réellement par rapport au régime autoritaire, dire si elles veulent être les défenseuses des valeurs démocratiques ou des simples marionnettes de ces régimes.
1: Ouais, et on se tourne maintenant vers la France, évidemment, avec cette visite historique, en tout cas c'est ce que la presse dit ce matin, celle du pape Léon XIV.
18: Oui, le pape américain entame une visite de 4 jours chez nos voisins français, la première du style depuis celle de Benoît XVI en 2008. Une éternité pour le journal Figaro ce matin qui parle d'un souffle nouveau pour le christianisme français. Certes, la France n'est plus le phare de théologie qu'elle a été, mais elle est un laboratoire nécessaire de l'évolution de l'Église pour d'autres pays. Le journal prend en exemple la déchristianisation dans les années 60, qui s'était ensuite observée 20 ans plus tard en Espagne et en Italie. Et aujourd'hui, c'est une forme de renouveau chrétien que vient observer le pape Léon, selon le Figaro. Le quotidien cite notamment la croissance du nombre de baptêmes chez les jeunes adultes français ces dernières années, ou l'engouement que suscite cette visite en France avec 1 million d'inscriptions pour les différents événements auxquels le pape participera.
1: Ouais, toujours en France, mais autre journal, autre ligne éditoriale, autre style. Du côté de Libération, on a une autre façon de regarder cet événement et d'accueillir le pape en France.
18: Ouais, avec ce titre, Habemus Panam, cette image souriante, presque un peu béate du pape qui salue la foule, légèrement inclinée devant la tour Eiffel, c'est un peu moins orthodoxe. Libération qui salue plus l'attrait des visiteurs étrangers pour Paris, après les 50 millions de touristes annuels, les Jeux Olympiques et Céline Dion. C'est parti pour une belle session de réjouissance papalympique. Le quotidien qui souligne que malgré quelques frictions entre le Vatican et l'Élysée sur l'organisation de ce séjour, le président français et le souverain pontife ont une vision commune pour l'Europe dans un monde brutalisé par les empires illibéraux.
1: Voilà, Habemus Panam, Habemus Revue de la Presse, grâce à vous, Milan Berkmans, merci beaucoup.

0: Next Summer, c'était Damiano David sur la première. Il est loin, hein, le prochain été, patience. Allez, les coulisses de l'Europe avec vous, Olivier Henrion, à 7h43. Bonjour Olivier.
1: Bonjour François, bonjour à tous.
0: Et cette semaine, l'Union européenne a renouvelé ses sanctions contre près de 3000 personnes et entités accusées de soutenir l'effort de guerre russe contre l'Ukraine. Ça n'a pas été une formalité, Olivier. Alisher Usmanov et Mikhail Friedman, ce sont deux milliardaires russes proches de Vladimir Poutine, ont été retirés de la liste noire européenne. Vous allez nous expliquer tout cela, Olivier.
1: Ouais, Usmanov, Friedman, leur nom ne vous dit sans doute rien. Deux inconnus de moins sur une liste de 3000 noms, ça se voit à peine. Sauf que ces deux-là figuraient sur la toute première salve de sanctions individuelles, décidées quelques jours à peine après l'invasion à grande échelle de l'Ukraine par la Russie. L'Union européenne les présentait alors comme des hommes d'affaires proches du pouvoir russe. Jusqu'ici interdits d'entrer dans l'Union européenne, depuis mercredi, ils peuvent aller et venir récupérer leurs milliards dégelés. Il faut dire qu'ils ont mis le paquet. Pendant longtemps, c'est la Hongrie de Viktor Orban, puis la Slovaquie qui tentait de les faire sortir de la liste, en vain. Mais ces derniers jours, la France est revenue à la charge. Alors officiellement pour une question de sécurité nationale, c'est très mystérieux, mais pourtant, ça a fonctionné. Bon, dans les faits, tout le monde a fait le rapprochement avec la libération d'un Français retenu en prison en Azerbaïdjan. Usmanov est un ami de Poutine, mais aussi avec le président Aliyev qui dirige l'Azerbaïdjan. Ça aide un peu.
0: Bon, voilà, il y a eu une sorte d'échange là du côté de la France. Et pour Friedman alors?
1: Eh bien là, c'est le Luxembourg qui était à la manœuvre. L'oligarque réclame au Grand-Duché 16 milliards d'euros de dommages et de... Pardon, 16 milliards de dollars, voilà. De dommages et intérêts dans une procédure liée au gel de ses avoirs. Luc Frieden, le Premier ministre luxembourgeois, a profité du marchandage français pour glisser le nom de Friedman dans le deal.
0: Bon, c'est un joli tour de passe-passe européen, ça, Olivier.
1: Bah, qu'aurait pu passer inaperçu si tout ça s'était fait discrètement, mais cette fois, la méthode a choqué plusieurs États membres. La Lettonie a résisté au point de menacer le renouvellement de l'ensemble de la liste. Et là, on changeait de braquet. On parlait plus seulement de deux oligarques anonymes, mais des quelques 3000 personnalités et entités sanctionnées par les Européens, car oui, le renouvellement des sanctions exige l'unanimité.
0: Bon, pas contente la Lettonie, mais Riga est finalement rentrée dans le rang.
1: Et la Lettonie a finalement choisi l'abstention constructive, comme la Belgique. Ni caution du marchandage, ni blocage de la machine. Pour faire passer la pilule, les 27 ont adopté un compromis assez spectaculaire. Au lieu de renouveler ses sanctions tous les 6 mois, il les prolonge désormais pour 3 ans. Les psychodrames s'espaceront. Pour le Premier ministre letton, ce n'était pas un choix entre une bonne et une mauvaise solution, mais entre une solution mauvaise et une nettement pire.
0: Ouais, on dirait la morale d'une fable de La Fontaine.
1: Oui, et la leçon, c'est que certes, le système de sanctions n'est pas mort, mais il vient une nouvelle fois de montrer que l'unanimité fragilise l'Union européenne. Elle permet à chaque capitale de faire entrer ses intérêts domestiques dans la négociation, au détriment de l'intérêt général. Hier, c'était Viktor Orban qui transformait les négociations sur les sanctions en bras de fer européen. Aujourd'hui, c'est la France ou le Luxembourg. Et demain, ça pourrait être n'importe qui.
0: La Belgique, par exemple?
1: Si les diamants russes ont mis si longtemps avant de rejoindre la liste des sanctions, c'est parce que nous avons veillé longtemps à protéger les intérêts des diamantaires anversois. Et aujourd'hui encore, la Belgique veille à ce que Vladimir Lissine, l'un des hommes d'affaires les plus puissants de Russie et propriétaire du groupe sidérurgique NLMK, bien implanté en Wallonie, ne figure pas dans la liste noire. Mais ce pourrait aussi être l'Irlande, qui accueille la plus grande raffinerie d'alumine en Europe, propriété du géant russe Rusal, et dont la production continue d'approvisionner indirectement les usines d'armes en Russie.
0: Bon, on sent qu'on est encore très imbriqué, évidemment, avec beaucoup d'affaires économiques russes. Et le principe donc des sanctions, Olivier, c'est de ne pas s'infliger à nous plus de dommages qu'à la Russie.
1: C'est vrai, et c'est un principe parfaitement rationnel, mais qui nous rend vulnérables. Moscou n'a même pas besoin de négocier avec les Européens, il lui suffit de regarder où sont leurs intérêts nationaux et de laisser les 27 se débrouiller entre eux. Le paradoxe est cruel, l'Europe voulait utiliser les sanctions pour peser sur la Russie. Cette semaine, elle a surtout rappelé qu'il suffit de deux noms sur une liste pour que les Européens se mettent la pression entre eux et se tirent une balle dans le pied.
0: L'Europe, combien de divisions? La Russie y a répondu depuis longtemps. Merci beaucoup Olivier Henrion pour ces coulisses de l'Europe.
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0: Olivia Rox aura quelques minutes sur les routes avec vous et un problème sur la E411 vers Bruxelles.
3: Tout à fait, il s'agirait d'un véhicule en feu à hauteur du carrefour Léonard. Quand vous quittez Namur en direction de Bruxelles, deux voies sont neutralisées avec évidemment des ralentissements bien entendu à cette heure-ci. Une quinzaine de minutes supplémentaires pour passer cette perturbation. Arrivé sur le ring de Bruxelles, quelques ralentissements entre Stromeck-Bever et Macheulen vers Zaventem, ajouté une quinzaine de minutes. Bonne nouvelle, la 602 à hauteur de Chenet est rouverte en direction de Liège. Les fils sont en train de se résorber. Quelques ralentissements dans le chantier de l'E25 à Beaufailly, plus 10 minutes. Et puis plus de ralentissements sur l'E40 vers Bruxelles entre Barchon et Recours, ajouté une trentaine de minutes.
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0: Et à 7h49, on va parler de votre portefeuille. On a beaucoup évoqué l'inflation ces dernières semaines. Elle atteignait 4% au mois d'août dernier. Mais qu'est-ce que cela veut dire exactement? On va faire un peu de pédagogie ce matin avec Charlotte de Montpellier. Elle est économiste chez ING et elle est votre invitée, Laurent Mathieu. Bonjour Laurent.
6: Bonjour à toutes et tous. C'est vrai, on parle beaucoup d'inflation pour le moment. Mais au fond, qui est capable de décrire comment elle fonctionne? Pourquoi le blocage d'un détroit à l'autre bout du monde a des conséquences sur le prix de notre pain ou sur le taux auquel on emprunte quand on achète une maison? Et puis, qui sont les ménages belges qui sont les plus touchés par cette inflation? On va décrypter tout ça avec Charlotte de Montpellier, économiste chez ING.
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6: Bonjour Charlotte de Montpellier. D'abord, commençons par la base. L'inflation atteignait 4% au mois d'août. Ça ne veut pas dire que tous les prix ont augmenté de 4%.
8: Non, l'inflation, c'est bien l'ensemble des biens à la consommation. L'évolution des prix de l'ensemble des biens à la consommation entre le mois d'août 2026 et le mois d'août 2025. Et dans cet ensemble de biens, il y a plein de catégories de biens différents. Il y a évidemment l'énergie. L'énergie, elle a augmenté beaucoup plus. Elle a augmenté de l'ordre de 16% en août 2026 par rapport à août 2025. Mais dans le même temps, on a d'autres denrées qui n'ont pas augmenté. Par exemple, les prix de l'alimentation n'ont pas évolué sur un an. Donc c'est tout à fait différent. Et puis on a même des biens qui ont vu leur prix diminuer, par exemple les smartphones à composants de qualité équivalente, ils sont en baisse sur un an.
6: Donc vraiment ce qui pousse cette inflation pour le haut, pour le moment en tout cas, c'est l'énergie et c'est ce qui se passe au Moyen-Orient.
8: Voilà, effectivement. Donc dans ce panier des biens à la consommation, ce qui tire à la hausse, c'est clairement le prix de l'énergie pour l'instant. C'est ça vraiment le moteur de l'inflation en Belgique. Et c'est pas seulement le prix du brut, du pétrole, mais c'est aussi évidemment le prix du diesel, qui a beaucoup plus augmenté que le prix du pétrole, en raison des problèmes sur les raffineries, et qui finalement rend le diesel très rare, et donc au niveau mondial, il augmente de prix, et ça se répercute quand on va à la pompe, et donc ça se répercute sur l'ensemble du coût de la vie en Belgique.
6: Alors, on parle d'une inflation qui pourrait continuer à augmenter, on parle de 5% potentiellement en janvier, une deuxième vague d'inflation avec peut-être, on verra, une augmentation généralisée des prix. Quel est le lien entre un détroit bloqué à l'autre bout du monde et le prix de notre pain qui peut augmenter?
8: Alors, le fait que le détroit soit bloqué, ça conduit à une hausse des prix de l'énergie, parce que l'énergie est plus rare et donc devient plus chère, parce qu'il en manque par rapport au niveau mondial. Cette hausse de prix de l'énergie, elle se répercute sur toute la chaîne de production. Y prenons l'exemple du boulanger. Le boulanger, pour faire son pain, il a besoin d'un four. Un four, ça consomme énormément d'énergie. Eh bien, il se retrouve avec une hausse de sa facture d'énergie pour pouvoir cuire son pain. Et donc, finalement, il répercute cette hausse, en tout cas en partie, la plus grande partie qu'il puisse, sur le prix du pain. Et finalement, pour un consommateur, pour un ménage belge, le ménage belge voit le prix de son pain à la hausse parce que l'énergie a conduit, l'augmentation des prix de l'énergie a augmenté le coût de production du boulanger.
6: Alors, on voit aussi un impact sur les taux d'intérêt. On comprend que l'inflation est liée au taux auquel on va emprunter pour acheter sa maison, sa voiture ou son appartement. C'est quoi le lien entre l'inflation et les taux d'intérêt?
8: Alors, l'inflation et les taux d'intérêt sont liés par la Banque centrale. Que fait une banque centrale dans un pays comme le nôtre, ou dans une zone euro comme le nôtre? Eh bien, ils essayent de maîtriser la situation inflationniste. Pour éviter qu'on ait des problèmes d'hyperinflation, comme certains pays le connaissent, qui est vraiment quelque chose de très négatif d'un point de vue économique, eh bien, ils veulent limiter l'inflation. Qu'est-ce que fait la banque centrale dès lors quand elle voit que les prix de manière générale, ils sont en hausse, hein, donc l'inflation augmente, elle va essayer de limiter la hausse des prix. Ce qu'elle va faire alors, c'est augmenter ses taux d'intérêt, alors les taux d'intérêt qu'on appelle à court terme, le taux d'intérêt directeur. Quand les taux d'intérêt augmentent, qu'est-ce qui se passe? Ça ralentit l'économie par plusieurs canaux. Le premier, c'est évidemment que ça renchérit le coût de l'emprunt. Donc, globalement, on investit moins. Hein, on investit moins, quand il y a moins d'investissement, il y a moins d'activité économique. Si vous n'achetez pas votre maison, vous n'allez pas la rénover, vous n'allez pas faire refaire votre cuisine, il y a moins d'activité économique. Ça ralentit l'activité économique. Et vous n'êtes pas les seuls, les entreprises font pareil. Ils vont moins installer des nouveaux bureaux, une nouvelle usine, s'ils ont des coûts de l'emprunt qui ont augmenté. Donc en fait, de ce point de vue-là, ça va ralentir la demande économique, l'activité. Quand la demande est plus faible, eh bien, le pouvoir d'achat d'un ménage, par exemple, augmente moins rapidement. Et ce qui se passe, c'est que du coup, quand il est face à son boulanger qui augmente le pain, eh bien, il n'accepte pas aussi facilement des hausses de prix. Résultat, quand la Banque centrale augmente ses taux d'intérêt, eh bien, on voit que les entreprises doivent pousser dans leurs marges, hein, donc réduire leurs profits pour ne pas répercuter la hausse des coûts sur les prix de vente. Et ça, ben, ça limite les pressions

0: fait, est-ce qu'ils peuvent être totalement inégaux devant l'inflation ?
1: Oui, tout à fait. L'inflation, c'est un concept, donc c'est un calcul sur base d'un panier à la consommation. Le panier à la consommation de qui ? Du Belge moyen. Mais fondamentalement, personne n'est le Belge moyen. C'est la moyenne des Belges. Et donc, effectivement, un ménage qui va être, par exemple, dans un logement très mal isolé, eh bien, va être confronté à une forte hausse des coûts de gaz, par exemple, pour se chauffer. Et là, ben, il va voir son coût de la vie, à lui, augmenter fortement. A contrario, son collègue, qui gagne le même salaire que lui, qui habiterait dans une maison très bien isolée, ne verrait quasiment pas de changement dans le coût de la vie, parce que, simplement, pour lui, la facture de gaz, la facture de chauffage, c'est très très peu sur son budget. Donc, en fonction de nos habitudes propres de consommation à chacun, si on consomme davantage ceux qui voient son prix augmenter le plus, eh bien, on est confronté à davantage d'inflation que la moyenne. A contrario, il y en a qui ressentent beaucoup moins l'inflation. Si vous roulez en véhicule électrique, vous ne ressentez pas la hausse du prix du diesel. Pourtant, le prix des diesel est intégré dans l'inflation globale du panier moyen à la consommation en Belgique.
0: On voit que les prix réagissent à ce qui se passe dans l'actualité internationale. Combien de temps ça prend entre un gros événement géopolitique et une hausse des prix chez nous, ou on l'espère, un gros événement géopolitique qui pourrait amener à une inflation qui se tasse un petit peu? Il y a combien de temps en général?
1: Alors, en Belgique, c'est assez rapide. Certainement, un choc énergétique. Si on parle d'un choc énergétique comme celui qu'on connaît actuellement, quand les prix commencent à augmenter sur les marchés internationaux, ça se répercute assez rapidement sur le prix des nouveaux contrats d'énergie, par exemple, sur les prix à la pompe. Alors, ça veut dire que la hausse des prix, quelques jours, quelques semaines plus tard, directement, la hausse des prix de l'énergie se répercute sur l'inflation globale en Belgique, qui commence à augmenter à cause de l'inflation énergétique. Mais ça ne veut pas dire que nécessairement cette inflation énergétique, elle se propage à d'autres biens et services. Ça peut prendre beaucoup plus de temps. Le temps que ça va prendre pour se propager va dépendre d'une part de l'ampleur du choc, si on a beaucoup d'inflation énergétique ou un petit peu, et aussi fondamentalement de l'état de l'économie.
0: C'est la question maintenant, c'est de voir si dans les prochains mois, cette inflation énergétique va s'étendre à d'autres biens. Ça, on ne sait pas vraiment en fait.
1: À ce stade, c'est évidemment encore difficile à le dire. On sait qu'en Belgique, probablement. Pourquoi en Belgique ? Parce qu'en Belgique, on a un mécanisme très particulier qui n'existe pas ailleurs en Europe, on a l'indexation automatique des salaires. C'est-à-dire que tous les salaires vont être indexés à la hausse, même si partiellement, compte tenu des décisions du gouvernement, vont être indexés à la hausse, et donc les coûts de production d'une entreprise, même une entreprise de service, une entreprise, une sandwicherie, vont voir les coûts à la hausse, et donc vont probablement devoir répercuter cette hausse de coûts sur leur prix de vente. Dans d'autres pays voisins, ce n'est pas le cas. Comme il n'y a pas d'indexation des salaires, il faut attendre que ce soit renégocié au niveau sectoriel ou de l'entreprise. Et donc, fondamentalement, au-delà de la facture énergétique, il n'y a pas de hausse supplémentaire de coûts. On sait que la transmission au salaire, c'est un élément très important, parce que toutes les entreprises de services, c'est surtout ça, leur poste budgétaire, leur coût. Et donc, le fait que les salaires sont indexés répercute et se répercute sur les prix de vente. Et donc, la généralisation de l'inflation va beaucoup plus rapidement en Belgique qu'ailleurs. La question, c'est évidemment l'ampleur de ça. Au-delà de l'indexation des salaires, est-ce que ça va aller plus loin que ça? Compte tenu de l'état de l'économie, c'est probable que ce soit beaucoup plus limité, en tout cas qu'en 2022.
0: Vous parlez des salaires, c'est important, parce qu'on a parlé de la hausse des prix, les salaires aussi, ils augmentent. Est-ce que notre pouvoir d'achat, on entend tout le temps, les prix, ça augmente tout le temps, ça n'arrête jamais. Est-ce que notre pouvoir d'achat a diminué ces dernières décennies?
1: Alors, non. Donc, en Belgique, d'abord... D'abord, en Belgique, on a le mécanisme d'indexation automatique des salaires et des revenus, de manière générale, c'est pas que les salaires. Et donc, ça veut dire concrètement que normalement, quand les prix augmentent, effectivement, ça se répercute sur les revenus. Alors, pas toujours directement. On sait que certaines personnes sont indexées en janvier une fois par an, d'autres sont indexées beaucoup plus régulièrement, donc c'est pas la même temporalité, mais normalement, on a un rattrapage de l'inflation par l'indexation des salaires. Globalement, en Belgique, si on regarde les dernières années, en fait, le pouvoir d'achat total des ménages, dans l'ensemble des ménages, a augmenté ces dernières années. Pas parce qu'il y a l'indexation, mais simplement parce qu'on a eu une économie qui a eu une croissance. Par rapport à il y a 30 ans, on a eu une forte croissance. On a beaucoup plus de gens qui travaillent, beaucoup plus de gens qui ont un salaire et des salaires qui sont plus élevés. Et donc concrètement, à l'heure d'aujourd'hui, on est capable d'acheter plus sur l'ensemble des Belges. Tous les Belges sont capables d'acheter plus qu'il y a 30 ans de ça, parce que le pouvoir d'achat en termes réels, donc corrigé de l'évolution des prix, a effectivement augmenté grâce à la croissance économique.
0: Oui, évidemment, c'est toujours en moyenne, il y a évidemment toujours des...
1: Voilà, si vous perdez votre emploi, clairement, votre pouvoir d'achat a diminué. Mais la moyenne des Belges a vu une hausse des pouvoirs d'achat. Par contre, il y a des périodes où c'est plus difficile. On sait que 2022 a été plus difficile et on sait que 2026 sera plus difficile aussi. On sait aussi que, notamment, le contexte budgétaire, les hausses d'impôts pèsent sur le pouvoir d'achat et que la croissance du pouvoir d'achat pourrait baisser dans les prochaines années.
0: Un dernier élément, est-ce que

0: il y a une dimension psychologique à cette inflation. C'est-à-dire, est-ce qu'il y a des hausses de prix qu'on détecte plus vite que d'autres ?
1: Oui, effectivement, la Banque Centrale Européenne a justement fait des travaux de recherche là-dessus. En fait, on remarque que les achats qu'on fait fréquemment, par exemple les courses alimentaires, rendent la perception de l'inflation très, très forte. C'est-à-dire que si vous voyez que d'un mois à l'autre, le prix de votre caddie habituel a augmenté, vous allez être très conscient de l'inflation et vous allez avoir l'impression que l'inflation est très forte. A contrario, quand les hausses de prix, elles sont surtout sur des choses que vous achetez, par exemple, une fois par an, typiquement les vacances. Eh bien là, vous êtes beaucoup moins, vous ressentez beaucoup moins l'inflation.
0: On ne se souvient pas combien on a dépensé.
1: Exactement. On a oublié, il y a un an, combien ça coûtait. Donc l'inflation peut être très élevée sur le prix des voyages. On le ressent beaucoup moins. En plus, on fait l'achat une fois et puis c'est terminé. Alors que les courses alimentaires, c'est toutes les semaines. Donc on sait que la fréquence des achats va générer plus de perception de la situation inflationniste. Et aussi, ça veut dire que on va craindre l'inflation continue quand les achats du quotidien voient leur prix augmenter.
2: C'était Charlotte de Montpellier, économiste chez ING. Merci à vous, Charlotte de Montpellier. Merci à vous, Laurent Mathieu. Interview à réécouter sur Ovio et disponible sur RTBF Actu, le site et l'application. La première, il est 8h. Et elle a une ce matin, notre enquête du vendredi qui se penche sur les différents contrats d'énergie.
3: Vous êtes plutôt fixe ou variable? Pas toujours simple de faire un choix. Les projections de certains fournisseurs pourraient en plus être fausses. La faute, visiblement, au mode de calcul et les prix du passé qui servent de référence. Les États-Unis, des alliés non fiables. Un document non validé politiquement a fuité dans la presse britannique. Il s'agit d'un document interne des affaires étrangères belges. Premier examen pour Marc Van Bommel. Les Diables jouent ce soir face à l'Italie en Ligue des Nations. La première sortie sous la direction du nouveau sélectionneur. Et puis un anniversaire ce vendredi, celui du groupe U2. Les Irlandais fêtent leurs 50 ans.
2: Une belle journée au menu météo avec Théo Le Chanu.
4: On attend beaucoup de soleil pour aujourd'hui, du matin au soir, avec tout au plus quelques nuages d'altitude qui pourraient circuler ici ou là par moment. Pour les températures, il fait un petit peu frais ce matin, 6 à 11 degrés. Il fera de 20 à 25 degrés cet après-midi.
2: Votre journal de 8h vous est présenté par Estelle Falzone. Et bonjour Estelle.
5: Bonjour François, bonjour à toutes et tous.
2: Cette question pour commencer, variable ou fixe, quel contrat d'énergie est le plus avantageux?
5: C'est la question au cœur de notre enquête ce vendredi et au cœur de vos préoccupations aussi certainement ces derniers mois, plus encore dans ce contexte géopolitique tendu. Pas toujours simple donc de choisir entre variable et fixe, d'autant que les tarifs annoncés par les fournisseurs ne sont pas toujours fiables. Les comparateurs d'énergie tente de mettre de l'ordre dans les offres. Une enquête signée Clément Glesner et Gary Montier.
6: Nous nous rendons chez Infor Gaz et les conseils énergétiques à Bruxelles.
7: Bonjour, asseyez-vous.
6: Un tableau nous est présenté, contrat fixe et variable face à face. Le variable gagne 25 euros de différence. Pourtant, la projection pourrait être fausse. Catherine Van Melkote, conseillère chez Infor Gaz
8: et
6: Lec.
8: Et il est fort possible même que, vu le faible écart entre les moins chers des prix fixes et des prix variables, que le variable soit aujourd'hui plus cher que le fixe.
6: La faute à la méthode de calcul basée sur des prix passés. Au décompte final, ce sont plusieurs centaines d'euros qui sont en jeu. Chez les comparateurs d'énergie, même problème. Ici, la formule se base aussi sur le passé, mais plus encore sur un imprédictible futur. C'est ce que nous explique Maxime Sonkès, porte-parole de comparateurs-énergie.be.
9: Pour les contrats spot, on va utiliser les dernières valeurs passées et se projeter dans l'avenir sur les 12 prochains mois.
10: Donc ici, sur le contrat spot, ce ne sont jamais les véritables tarifs.
9: Exactement.
10: Ce sont des projections basées sur des prix passés.
9: Exactement.
10: Donc ce que vous proposez aujourd'hui sur vos comparateurs, ce n'est pas le prix exact au niveau du spot.
9: Non, parce que justement, vu qu'il varie tous les jours, c'est impossible de pouvoir donner un tarif exact et on est obligé de faire une estimation.
6: Une estimation hasardeuse qu'il donne donc avec un conseil. Dans ce contexte géopolitique instable, provisionner 15% en plus du prix annoncé sur l'offre d'un contrat variable pour éviter toute mauvaise surprise.
5: Une enquête réalisée en collaboration avec la cellule Décrypte de la RTBF à retrouver sur notre site et dans vos JT à 13h et 19h30. D'argent, il en était encore question hier en conseil restreint des ministres. Surprise, Bart De Wever n'a pas soumis de nouvelles notes sur le budget à ses ministres. La version proposée lundi avait été, il faut le dire, fraîchement accueillie par 4 des 5 partis de la majorité. Alors hier soir, 2 petites heures pour reprendre les bases, la méthodologie, la marche à suivre pour les prochaines discussions.
3: discussion sur ces fameux 10 milliards d'économies à faire. Mais sans trancher, ce matin, les principaux ministres du gouvernement se revoient, mais pas de budget au menu des discussions.
2: La Belgique ne considérerait plus les États-Unis de Donald Trump comme un allié fiable.
3: C'est le titre choc d'un article du Financial Times. C'est ce qu'affirmerait une note interne des affaires étrangères belges révélée hier par le journal britannique. Il ne s'agit pas en réalité d'une position officielle de la diplomatie belge. Le document n'a jamais été validé politiquement, mais il témoigne des inquiétudes qui existent au sein des affaires étrangères face à l'évolution de la politique américaine. Boris Van Acker.
11: Le document en question a été rédigé en octobre 2025. Donald Trump venait de lancer sa guerre commerciale, menaçait d'annexer le Groenland et affichait son soutien à l'extrême droite européenne. Les auteurs de la note estiment alors que la politique américaine peut menacer les intérêts de la Belgique. Le document recommande donc de continuer à coopérer avec Washington, mais d'éviter que la Belgique soit perçue comme hostile par les États-Unis et d'identifier les futures figures politiques susceptibles de jouer un rôle après Trump. Les États-Unis ne sont plus les alliés d'hier, conclut le texte.
3: Et le cabinet du ministre des Affaires étrangères a réagi, déclare que ce document n'est pas la position officielle de la Belgique.
11: Il s'agit en réalité d'un projet d'analyse préliminaire examiné en interne puis écarté. Une fuite embarrassante pour la diplomatie belge. Nous regrettons qu'un document de travail interne précoce ait été rendu public sans autorisation, a réagi le cabinet du chef de la diplomatie belge Maxime Prévost. L'ambassadeur américain en Belgique, Bill White, a également réagi et indique que ce document ne reflétait en rien l'attitude officielle de la Belgique à l'égard des États-Unis.
3: Une information à lire notamment dans l'écho de Tate et La Libre.
2: On revient sur ce discours très attendu hier soir à l'Assemblée Générale des Nations Unies, celui de Benjamin Netanyahou.
3: Face à des sièges vides avant son discours, plusieurs représentants de différentes nations quittaient la salle. Le Premier ministre israélien s'est montré très offensif. Il s'en est pris aux détracteurs de la politique israélienne actuelle à Gaza et en Cisjordanie. En ligne de mire, le président turc qui l'a traité de tyran, le maire de New York, Zoran Mamdani, ou encore les dirigeants et opinions publiques européens et qui reprochent à Israël d'avoir une politique coloniale.
12: Ils accusent Israël, le minuscule Israël, de colonialisme. Quel colonialisme, vraiment? Et qui nous accuse? Eh bien des gens en Grande-Bretagne et en France, bon sang. Enfin, ce sont eux qui ont inventé le terme. Leur colonie couvrait la planète entière. Nous accuser maintenant, il faut arrêter.
3: Mahmoud Abbas, le président de l'autorité palestinienne, a quant à lui été privé de visa américain. Il s'est exprimé en vidéo et a déclaré que les politiques israéliennes menacent l'existence même du peuple palestinien.
2: Une potentielle attaque russe a eu lieu en Pologne.
3: Une station Starlink a pris feu dans la nuit de mercredi à jeudi dans la région de Varsovie. L'installation assure l'accès à Internet d'une partie de la Pologne, mais aussi de l'Ukraine. L'enquête en cours indique un incendie volontaire et les autorités pointe déjà du doigt la Russie. Les explications d'Adrien Sarlat.
13: De grosses sphères blanches abritant des antennes paraboliques chargées de transmettre les données entre les serveurs Internet et les utilisateurs. La station Starlink, incendiée durant la nuit de mercredi, fait partie des infrastructures stratégiques grâce auxquelles, entre autres, les Ukrainiens peuvent assurer leur défense anti-aérienne. Le coordinateur des services spéciaux polonais, Tomasz Simoniak, craint que cet incident ne vienne s'ajouter à la longue liste des provocations russes sur le territoire polonais.
14: Depuis trois ans maintenant, nous avons affaire à des actes de sabotage russe en permanence. Des magasins de meubles ont été incendiés, un centre commercial a explosé, les rails de train ont été endommagés. Et on a eu affaire à des assassinats d'opposants politiques, russes, réfugiés. Donc on peut penser que ce type d'installation qui est lié à l'Ukraine pourrait être une cible.
13: S'il assure attendre les conclusions de l'enquête, le ministre du numérique, Krzysztof Gawkowski, a lui immédiatement porté ses accusations vers Moscou.
15: Ces actes ont tout de suite été identifiés comme suivant le modus operandi des services secrets russes qui planifient des sabotages en Pologne. C'est un nouvel événement de la guerre hybride à laquelle on a affaire.
13: La semaine dernière, le Premier ministre Donald Tusk avait prévenu que les tentatives de sabotage russes risquaient de s'intensifier sur le sol polonais dans les prochaines semaines.
3: Adrien Sarlat, notre correspondant à Varsovie. Emmanuel Macron en grand entretien hier sur TF1 et France 2. Le président français a justement affirmé qu'une attaque russe pourrait avoir lieu sur le sol français, comme l'attaque ratée de drones explosifs à Leipzig en Allemagne début août. Le président a par ailleurs démenti que la CIA, les services de renseignements américains, auraient informé les services français d'une possible attaque russe dans le sud de la France, contrairement à ce que certains médias affirmaient dernièrement. Grande première pour le nouveau pape, Léon XIV atterrit ce matin en France à 10h pour une visite diplomatique de 4 jours. Il sera reçu par le président Emmanuel Macron avant de se rendre à l'Élysée pour un discours. Demain, Léon XIV présidera une messe en plein sur les Champs-Élysées. Des centaines de milliers de fidèles sont attendus. Événement hors norme au Ezel ces jours-ci, la convention Odoo Expérience. 65 000 tickets en 3 jours. La moitié des visiteurs venus de l'étranger. L'entreprise belge transforme le Ezel à Bruxelles le temps de quelques jours en salon de la tech. C'est l'Odoo Expérience, la convention organisée par Odoo, l'entreprise wallonne qui développe des logiciels de gestion pour les entrepreneurs, les entreprises et les indépendants. L'ambition est de faire de cet événement l'une des plus grandes conférences tech et entrepreneurial d'Europe. Tom Denis.
16: Ce sont 5 palais du Ezel qui sont pleins à craquer. Remplis de stands, animés principalement par des entreprises du web, des revendeurs de la plateforme Odoo, aussi des développeurs qui proposent des applications complémentaires. Difficile à comprendre pour les non-initiés, Swell et Lucas, 2 Bruxellois, se sont invités à l'expérience.
17: J'essaie encore de comprendre. Donc là, non, mais franchement, il est bien fait. Il y a des trucs intéressants à voir. On a mangé quelques nourritures gratuites, donc on ne va pas se plaindre. Hein.
16: L'entreprise belge a invité des célébrités, des sportifs ou des influenceurs pour des conférences. Eden Hazard, Nafissa Toutiam, Hugo Décrypte ou encore Inoxtag. Et l'entrée est gratuite. De quoi faire venir des écoliers. Liam, 17 ans, est venu avec sa classe. Il vient de Braine-l'Alleud.
18: Bah, c'est super chouette, super grand. Il y a plein d'entreprises et c'est trop chouette. On apprend beaucoup. Et super cool, moi j'aime bien.
16: Et puis, au détour d'une allée, il traverse la foule comme une star sans public. Fabien Picars est le CEO d'Odoo.
19: Jusqu'à il y a 3 ans, Odoo Expérience était la communauté Odoo uniquement. Mais là, on a voulu la volonté de rayonner à l'extérieur et d'inviter tous ceux qui sont intéressés par le management, l'entrepreneuriat ou le développement, nos secteurs. Donc on retrouve des orateurs qui n'ont rien à voir avec Odoo.
16: Odoo a dépensé plus de 4 millions d'euros pour cet événement. Avec ses 65 000 tickets, il devient l'une des conventions qui réunit le plus de visiteurs à Bruxelles.
3: Tom Denis avec Arnaud Varny. Damien Ernst, spécialiste de l'énergie, connu pour ses positions pro-nucléaire, a été entarté à plusieurs reprises hier par un groupe de militants pendant un cours à Lulliège. L'action a été revendiquée par La Flamme, un collectif liégeois qui lutte contre les liens entre recherche scientifique et industrie de l'armement. Il reproche notamment au professeur ses collaborations avec le secteur militaire et ses prises de position publiques. Lulliège, par la voix de sa rectrice, condamne fermement, je cite, l'agression subi par le professeur. Une enquête est en cours et l'université se réserve l'initiative de donner des suites judiciaires et le cas échéant disciplinaire. Ce soir, le tunnel des Quatre Bras sur le ring de Bruxelles sera fermé à partir de 20h30 et pour tout le week-end. Pour des travaux d'inspection et d'entretien, d'importantes perturbations sont à prévoir au niveau du carrefour des Quatre Bras. Donc.
2: Et puis les Diables Rouges jouent ce soir.
3: Et oui, ressortez drapeaux, maquillage et maillot, vous ne les aviez certainement pas rangé très loin. Les Belges affrontent l'Italie pour leur premier match de Ligue des Nations. Une rencontre importante car c'est la première sous la direction de Marc Van Bommel. Les Bibrosakis, on doit s'attendre donc à des changements.
20: Il va y avoir du changement, c'est sûr et certain, mais par petite dose. Marc Van Bommel a déjà évincé Meunier et Salemakers de l'équipe. Il a repris de nouveau Sab et le gardien de Busseur. Et puis, il est allé rechercher des joueurs qui avaient disparu de la sélection, comme Keita, Lavia et Götze, pas repris à la Coupe du Monde. Ça fait déjà pas mal de changements. Mais le changement principal me concernera surtout l'animation de jeu. On devrait toujours rester sur un système avec 4 défenseurs, 3 milieux de terrain et 3 attaquants. Mais il souhaite voir une Belgique plus dominante. Il veut la possession du ballon, il l'a dit. Au-delà de tout cela, on va voir comment cet ancien joueur de classe mondiale va transmettre tout cela à l'équipe.
3: Et que peut-on attendre de cette équipe d'Italie ?
20: Eh bien, l'Italie ne sourit pas spécialement au Diable Rouge, même en reconstruction. Il faut s'en méfier. Elle a certes raté 3 Coupes du Monde de suite, mais il faut savoir que la Belgique ne gagne quasiment jamais contre l'Italie. 4 victoires seulement en 26 rencontres. Et l'Italie reste sur 4 succès à l'occasion des 5 dernières confrontations. Pire encore, en match officiel, donc on exclut les amicaux, la Belgique n'a plus gagné contre l'Italie depuis 1972. Donc, pour toutes ces raisons, eh bien, cette rencontre est très importante pour les Diables Rouges de Marc Van Bommel.
3: Et Italie-Belgique, c'est donc ce soir.
2: U2 fête ses 50 ans.
3: U2 et la Belgique, c'est une réelle histoire d'amour qui dure depuis les années 80 et une trentaine de concerts chez nous. Écoutez cette archive de 1985.
0: Vous venez pour quel groupe ici?
21: Pour U2.

0: Ces deux concerts en plein air, Torhout et Werchter, c'est vraiment le type de concert que j'aime le plus au monde. Vous savez, un concert, ça peut être plus ou moins de la musique. Donc j'espère que ces deux concerts-ci seront bien plus que juste de la musique.
1: Et l'histoire du groupe de légende démarre donc le 25 septembre 1976. Quatre lycéens se retrouvaient à Dublin pour former un groupe qui allait devenir culte. Cinq décennies plus tard, U2 reste intimement lié à la ville qu'il a vu naître. Partons sur les traces du groupe mythique dans la capitale irlandaise avec Clémence Pénard.
2: Premier stop, les anciens studios de Windmill Lane, le berceau créatif de U2. C'est ici qu'ont été enregistrés leurs premiers albums, son directeur Aidan Alcock.
3: Faute de vrais studios en Irlande, des groupes comme The Boomtown Rats, The Blades ou Thin Lizzy partaient en Angleterre pour enregistrer leurs albums. U2 a été l'un des premiers grands groupes de rock à venir enregistrer à Windmill, mais bien sûr à l'époque, ils n'étaient pas encore célèbres.
2: En 1976, Larry, le batteur, n'a que 14 ans quand il punaise une petite annonce dans son lycée, recherche musicien. Les quatre ados sont alors loin d'imaginer qu'ils vendront 200 millions d'albums dans le monde, raconte Brian de l'Irish Rock and Roll Museum.
4: Dès la première semaine de cours, Bono avait déjà rencontré Ali, qui allait devenir sa femme, ainsi que les trois autres membres du groupe. Ils ont commencé à jouer à Dublin, ils se sont lentement constitués un public ici, et leur propre son aussi. Quand une chanson de U2 commence, c'est la marque des grands groupes, on le reconnaît immédiatement. Et puis, ils sont encore relativement jeunes. Quand on voit que les Rolling Stones sont toujours là, on se dit qu'il reste encore beaucoup de musique à venir pour U2.
2: Et la preuve, 8 ans après leur dernier album, U2 est de retour. Le groupe a surpris ses fans avec deux nouveaux EP sortis cette année.
1: Carnaval des Loups, c'est le nouvel album de U2 qui sortira donc le 13 novembre prochain.
5: Merci beaucoup Estelle Falzone pour ce journal de 8h, journal de 8h, rédigé sans intelligence artificielle, bien entendu. Hein, on est d'accord.
1: Avec juste beaucoup d'amour pour U2.
5: Le problème, c'est que maintenant, quand on rentre un texte dans ces fameux logiciels de détection de l'IA, ils peuvent vous dire, oui, c'est de l'IA à 76%, à 80%. Plein d'auteurs l'ont fait après l'affaire Ethelison Aurélien et se voient accusés d'avoir utilisé aussi l'IA pour des textes d'avant l'IA. Donc, comment faire confiance à ces logiciels? Comment détecter l'IA dans un texte? Est-ce qu'il faut le faire pour tous les textes? Est-ce qu'on est entré dans l'ère du soupçon absolu? Il y a Sori qui nous dit ce matin sur WhatsApp, pourquoi pas utiliser l'IA pour écrire un livre? Il s'agit d'un outil qui peut nourrir et alimenter les auteurs, tout comme leur propre lecture et leur propre expérience. Mais alors dans ce cas, il faut l'annoncer et le dire. Voilà un avis qui me paraît sage et mesuré. On attend vos questions et vos avis sur WhatsApp comme Sori. Allez-y, 0471 200 500, on vous répond à 8h30. Un accident sur le ring de Bruxelles a signalé ce matin Olivier Rox.
6: Tout à fait François, auteur de Zaventem. Du coup, pour faire grand bigard Zaventem, ajoutez près de 45 minutes à votre temps de parcours. Patience et prudence sur les axes menant à la capitale. Globalement, ça se passe bien. La perturbation à hauteur du carrefour Léonard est terminée. Une quinzaine de minutes tout de même si vous arrivez depuis Tournai, depuis le 429. On file ensuite à Liège avec des ralentissements dans le chantier sur le 25 à hauteur de Beaufailly en direction de Liège. Ajoutez une dizaine de minutes, défile un petit peu plus long qu'entre Barchon et Recourt en direction de Bruxelles. Là, vous pouvez ajouter une vingtaine de minutes.
5: La météo à 8h18 avec vous Théo Le Chanu et une belle journée Théo.
7: Eh bien oui, exactement, le programme est assez simple pour aujourd'hui. On attend beaucoup de soleil, un temps très ensoleillé, très estival, avec un ciel bleu azur. Alors on pourra tout au plus retrouver quelques bandes de nuages qui pourront circuler par moment et par endroit, surtout dans l'est pour cet après-midi. Concernant les températures, il fait un petit peu frais ce matin, 6 à 11 degrés tout au plus. Et cet après-midi, le thermomètre va vite grimper, on aura de 20 à 24 degrés, voire 25 degrés pour la région de Mons et de Tournai. Ce soir et la nuit prochaine, le ciel restera dégagé en début de nuit et commencera à se voiler plus en seconde partie de nuit depuis le littoral. Et un coup d'œil pour votre week-end avec samedi un dégradé nuageux, un ciel davantage chargé en nuages sur les Flandres et un ciel qui se découvrira en allant en direction de l'est du pays. Pour les températures, il fera de 19 à 24 degrés et on termine par dimanche avec un ciel encore une fois encombré en nuages en matinée et de belles éclaircies qui reviendront en après-midi.
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5: Le roman à succès de la rentrée, torpillé par des soupçons d'utilisation de l'intelligence artificielle. D'autres auteurs accusés de se faire largement aider par l'IA pour écrire leurs livres. Des étudiants de l'ULB sanctionnés pour avoir eu recours à ChatGPT pendant un examen. Sommes-nous entrés dans une ère de doutes et de soupçons permanents? Comment détecter l'utilisation de l'IA? Faut-il le faire systématiquement? Et vous, comment faites-vous encore la différence entre l'humain et le robot? C'est notre débat du jour et vous posez vos questions sur WhatsApp 0 471 200 500. Débat à suivre donc à 8h30. Bonjour Xavier Van Bugenhout.
9: Bonjour à toutes et tous.
5: Et dans votre journal Culture Média, on revient évidemment sur cette affaire Télisson Aurélien.
9: Oui, qui désormais fait face à des accusations de plagiat. Et puis on va revenir aussi sur l'anniversaire de U2, anniversaire que le groupe va fêter avec la sortie d'un nouvel album.
5: Bon, merci à toute l'équipe de Matin Première. Il y a Andrea Rouillou, il y a aussi Joachim de Coster, Benjamin Dillero, Pauline Rivière. Merci à eux, merci à elle.
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5: Bon, et dans le remerciement à l'équipe de Matin Première, j'ai oublié Elena Pantazidis, erreur réparée. Donc, 8h22, la science avec vous. Le paradoxe du professeur Fabrizio Buccella. Bonjour Fabrizio.
6: Bonjour François, et c'est le paradoxe de Remco.
5: Remco Evenepoel, oui, vous revenez sur l'exploit de Remco Evenepoel qui vient de gagner le titre mondial du contre-la-montre à Montréal. Son quatrième titre mondial pour le Belge. Est-ce que la science a quelque chose à dire sur cet exploit,
6: mais Fabrizio? Oui, c'est un exploit, comme vous l'avez dit, mais c'est surtout à part parce que le gaillard, Evenepoel, il a non seulement gagné contre le deuxième, sinon il n'aurait pas été le premier forcément, mais il a surtout gagné contre la physique, sinon il n'aurait pas gagné du tout. Et gagner contre la physique, ça mérite quasiment un doctorat. En vérité, l'astuce est la suivante. Dans un contre-la-montre, vous courez contre l'air, qui est la force qui vous freine, la fameuse force de freiner. Alors, ou la force de traîner, pardon, force de résistance à l'air, je ne sais plus parler. Or, le freinage de l'air dépend de la surface du corps, alors que l'énergie que vous mettez en œuvre ou la puissance pour vous déplacer dépend du volume du corps. Bref, vous contrez une surface qui vous freine contre un volume qui vous accélère. Il ne faut pas avoir fait maths sup pour piger que ce sont les grands gabarits qui gagnent, car quand la dimension augmente, le volume écrase la surface. Or, Remco, c'était un poids plume, micro-plume. Est-ce que vous savez combien il mesure, plus ou moins?
5: Il n'est pas très grand, effectivement.
6: Il n'est pas très grand. Vous savez qu'il est plus petit que moi, qu'il suis déjà pas grand du tout. Il fait 1m71. Moi, je suis 1m71,5. Je suis 1,5. il pèse 61 kilos. C'est un poids plume de chez poids plume. Et donc, comme on le disait, la physique favorise les grands gabarits. Et donc, type Ghana, celui qui est arrivé deuxième, lui, c'est un colosse. Hein, c'est 1m93 et 83 kg. Bref, Evenepoel a gagné contre Ghana et il a gagné contre la physique. Les bras m'en sont tombés, poil au nez.
5: Voilà. Vu qu'on peut donner un doctorat de physique à Remco.
6: À 100%.
5: Vous avez d'autres exemples de cette loi de la physique, Fabrizio?
6: Continuons avec le vélo, vu qu'on aime bien le vélo. Prenez deux amis qui font une descente à vélo. Un lourd et un pas lourd. Ils se laissent aller dans la descente. Et ils se laissent donc glisser le long de la pente. À votre avis, qui arrivera le premier?
5: Le plus lourd.
6: Évidemment. Le lourd. Pourtant, depuis Galilée, on sait que les objets tombent à la même vitesse. Alors, comment cela se fait? Est-ce que le lourd arrive en premier? C'est la même histoire qu'avec Evenepoel. C'est toujours le fait qu'il faut tenir compte de l'air, comme tous les cyclistes du monde le savent. Donc, quand vous descendez la pente, vous êtes freiné par l'air. Et c'est ici que les Romains s'empoignèrent. Car le freinage dépend donc de la surface de votre corps. Et le tour de magie, il apparaît. Vous descendez la pente grâce à votre propre poids, votre volume donc, et vous êtes freiné par votre surface. Le poids, le volume, c'est un cube, la surface, c'est un carré. Donc, le poids l'emporte sur la surface. Le lourd va plus vite. C'est la fameuse loi carré-cube.
5: Bon, on a tout compris. Il me semble qu'il y a quelque chose de bluffant avec les sauts aussi.
6: C'est complètement bluffant. Alors ça, c'est toujours la loi carré-cube. L'idée, c'est que, entre guillemets, les animaux, bien sûr, il y a toujours des exceptions, mais sautent peu ou prou à la même hauteur. Le chien va sauter un mètre, le cheval saute un mètre, et l'homme saute aussi un mètre, sans perche. Alors, cette affaire avait déjà perturbé Borelli, qui était élève d'un élève de Galilée. Pourquoi les animaux sautent-ils tous à la même hauteur? C'est toujours la loi carré-cube. Pour sauter, il faut développer une force sur une distance. C'est un cube. On doit aussi transporter son propre poids pour s'élever dans l'air. C'est un volume. C'est toujours un cube. Les cubes s'annulent et c'est une constante. L'astuce subtile est que le cheval va sauter deux fois moins que sa taille, alors que le chien va sauter deux fois sa taille. Mais à la fin, il saute à la même hauteur.
5: D'accord. Et une dernière pour la route, Fabrizio?
6: Une dernière, toujours dans le même ordre d'idée. Tous les animaux courent peu ou prou, bien sûr, il y a des exceptions, à la même vitesse. C'est à peu près 70 km/h, qui plus qui moins. Les lièvres, lévriers, cheval, autruche tous ces animaux courent à 70 km/h. 7 jours la loi Curie-Cube. Courir nécessite de développer un travail. C'est une force ou une distance. C'est un cube. Courir nécessite aussi, comme toujours, de déplacer son propre carcasse. C'est un poids, c'est un volume. C'est un cube. Les deux cubes se simplifient et bardaf, tout le monde à la même vitesse. C'est l'égalité devant la physique. Sauf pour nous les humains. Vous prenez le camarade Usain Bolt. Il avait atteint péniblement 44,7 km/h. Et encore, en vitesse de pointe, en soufflant. Où est la magouille de la séance? C'est la posture bipède plantigrade qui fait que les humains peuvent pas développer la course comme les autres animaux. Parce que les autruches, elles ont que deux pattes et font aussi 70 km/h. Mais en vérité, c'est pour ça que nous, les humains, on est quelque part des cracks pour marcher de longues distances et des caves pour courir. Et notez que si vous avez un chien, moi j'ai un petit chien, ben c'est l'inverse. Le chien préfère trottiner que marcher, qui lui casse ses pieds. Voilà, la science peut tout. Salut,
5: Christophe. Ouais, la différence entre nous, humains et les animaux, ça j'avais lu quelque part, mais on le développera peut-être un autre jour, c'est l'endurance. Il paraît qu'on est les seuls animaux, entre guillemets, à pouvoir marcher ou courir sur de très très longues distances sans s'arrêter. Les animaux ne peuvent pas.
6: Exactement.
5: C'est comme ça qu'on a réussi à les chasser. Merci beaucoup.
6: Avec grand plaisir.
5: 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Dans la Culture Média à 8h26 avec vous, Xavier Van Bugenhout, et l'auteur Tennyson Aurélien, qui fait désormais face à des accusations de plagiat, Xavier.
7: Ouais, l'écrivain québécois d'origine haïtienne est, vous le savez, soupçonné d'avoir utilisé l'intelligence artificielle pour écrire son roman C'était ça ou mourir. Le média canadien La Presse l'accuse désormais de plagiat concernant de nombreux textes publiés sous sa plume de 2012 à 2014 dans différents médias québécois et français, et qui seraient en tout point semblables à des publications ou des œuvres existantes d'autres auteur. La Presse affirme qu'une chronique qu'il avait publiée en 2013 serait par exemple dans sa quasi-totalité la traduction légèrement remaniée d'un article du journal philippin de Philippine Star. Son premier roman figure dans la sélection de nombreux prix. Son nouveau roman, il a décroché cette semaine le prix du roman Fnac. De son côté, Tennyson Aurélien dément les accusations liées à l'IA. On a appris aujourd'hui que son éditeur canadien Boréal a depuis suspendu sa tournée promotionnelle. Le Salon du Livre de l'Estrie au Québec a également annulé la venue de l'auteur qui était invité d'honneur de l'événement.
5: Voilà, comment distinguer l'IA de l'humain? On en débat dans quelques minutes et vous réagissez sur WhatsApp 0 471 200 500. Les syndicats de la VRT menacent de faire grève durant l'Eurovision pour protester contre la participation d'Israël.
7: Oui, deux importants syndicats de la VRT ont déposé un préavis de grève pour les mardis 11, jeudi 13 et samedi 15 mai prochain, c'est-à-dire les dates auxquelles sont programmées les demi-finales et la finale du concours Eurovision de la chanson. Cette annonce fait suite à la confirmation mercredi de la participation de la VRT à l'Eurovision en Bulgarie. Malgré la polémique entourant la participation d'Israël ces dernières années, les syndicats espèrent que la direction reviendra sur sa décision de participer au concours.
5: Célèbre son 50e anniversaire avec Silencio, la sortie d'un nouveau single qui annonce un nouvel album, Xavier, le 12 novembre.
7: Oui, Carnaval des Looses, c'est le nom de ce nouvel album qui a été dévoilé hier. C'est un petit événement, il s'agit du premier véritable album studio du groupe depuis 9 ans. Et petite surprise sur ce disque, figurera notamment un duo avec Dolly Parton, intitulé Torn, qui est la dernière performance vocale enregistrée de la chanteuse qui nous a quitté le 25 août dernier. Parmi les autres collaborations qu'on retrouvera sur cet album figurent deux habitués des studios de U2, Brian Eno et Daniel Lanois. Et puis le DJ néerlandais Martin Garrix a de son côté collaboré sur un autre des titres de l'album.
5: I just want to let you... Nouvel album également, Xavier, pour Michael Kiwanuka, qui doit faire face à de sérieux problèmes de santé.
7: Oui, c'est ce qu'a confié le chanteur britannique sur ses réseaux sociaux. Michael Kiwanuka, qui a été victime d'une hémorragie cérébrale il y a quelques mois, raison pour laquelle il a été contraint d'annuler plusieurs concerts aux États-Unis. Michael Kiwanuka, qui a également annoncé la sortie de son nouvel album studio, Fudge, ajoutant qu'il ignorait quand il pourra remonter sur scène, précisant qu'une longue période de rééducation l'attend encore.
5: Une actrice belge nommée pour un international Emmy Award, ça c'est une première.
7: Oui, il s'agit de Mona Mina Leon qui a été nommée dans la catégorie meilleure performance par une actrice pour son interprétation de Yasmine dans la série de fiction flamande Holy Shit, produite par la plateforme Streams, c'est le titre de la série. Elle incarne le rôle d'une jeune femme atteinte du syndrome de Gilles de la Tourette qui rêve de devenir enseignante. Mona Mina Leon représentera donc la Belgique parmi des productions américaines, coréennes et mexicaines notamment. La cérémonie des International Emmy Awards est programmée le 23 novembre novembre prochain à New York.
5: Et puis Brad Pitt, en promo pour son dernier film, il se fait l'ambassadeur des bières belges, Xavier.
7: Oui, un nouveau film avec Brad Pitt dans le rôle principal vient de sortir, Heart of the Beast, film dans lequel son partenaire à l'écran n'est autre qu'un chien. Et surprise, dans ce film apparaît à l'écran une bière belge d'Abbaye, ce qui n'a pas manqué de surprendre une journaliste de VTM qui interviewait l'acteur.
8: As a Belgian journalist, I'm very proud to see you praise the Belgian beer in the movie.
9: Well, you guys do it best. Let's call it like it is. You guys are absolutely, you do it best. And I got to say, I had a great time there. I just came from Belgium filming there a few months ago, and really, really had some really hard, difficult scenes there, and people were just great.
7: Bah, on est les meilleurs pour la bière, ça, vous avez compris. Et il est venu tourner il y a quelques mois en Belgique. Et les scènes étaient difficiles, mais l'équipe était fantastique.
5: Voilà. Et la bière qu'on voit apparaître subrepticement dans le film, c'est une bière d'Abbaye wallonne, bien connue, avec des couleurs différentes, rouge, blanche et bleue. Comme ça, vous avez la ref. Voilà. Merci Xavier Van Dugenhove pour ce journal culture média.
10: Quel mystère.
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5: Et à 8h33, nous sommes vendredi, c'est le jour de la sortie de Prums, le podcast pour les ados et toute la famille, le menu de ce vendredi avec Valentine Jungen.
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5: Et à 8h34, voici le rappel de l'actu du jour avec Estelle Falzone.
26: Le pape Léon XIV atterrit ce matin à 10h en France pour une visite diplomatique de 4 jours. Il sera reçu par le président Emmanuel Macron avant un discours au palais de l'Élysée. Plusieurs thématiques abordées pendant cette visite. L'intelligence artificielle, la migration et les abus sexuels dans l'Église. Surprise hier en conseil restreint des ministres, Bardo-Ever n'a pas soumis de nouvelle note sur le budget à ses ministres. Les principaux ministres du gouvernement se sont vus juste pour un cairn technique. Et puis peu importe le nombre d'heures de discussion, le chiffre lui ne change pas. Au moins 10 milliards d'euros d'efforts. Mais ce qu'il faut savoir, c'est que techniquement, de l'argent, l'État... de l'argent a déjà été trouvé, outre les dernières réunions budgétaires. Il est donc question, ces derniers jours, de faire le point sur des mesures déjà prises, mais pas encore réalisées. Mesures décidées il y a un an, et on parlera là de plus de 4 milliards d'euros, Fabien Manekaout.
0: Oui, à côté de sa chasse aux 10 milliards, le fédéral voudrait donc aussi y voir plus clair sur ce qu'il a déjà décidé depuis son installation en 2024 et son accord budgétaire précédent de 2025. Des mesures ont été prises, mais pas encore forcément réalisées jusqu'au bout. Il y en aurait pour 4 milliards, selon le vice-premier et maire en charge de l'emploi, David Clarinval.
1: Moi, j'ai fait tous mes devoirs. J'ai rapporté plus d'argent que ce que l'on m'avait demandé dans mes compétences, mais je suis le seul ministre à avoir fait ça. Mes collègues doivent tous venir en ayant respecté leur feuille de route, et ça fait 4 milliards d'euros qui sont trouvés sans devoir prendre de nouvelles décisions, simplement le respect des accords du passé.
0: Dans la ligne de mire, des mesures d'économie non achevées côté santé et sécurité sociale sur la réintégration des malades de longue durée notamment, une pierre dans le jardin de Voreuth. Mais aussi certains volets de la réforme des pensions ou des économies promises en asile et migration côté NVA. Manque aussi par exemple 500 millions liés à la réforme annulée de la TVA. Autant de données que le gouvernement va réanalyser dans le cadre de ses négociations budgétaires. Certains partis de la majorité, pointés du doigt, nous rappellent en off que le gouvernement fonctionne de manière collégiale, décidant ensemble et assumant ensemble les conséquences budgétaires.
26: Et ce matin, les ministres se revoient, mais ne parleront pas de budget du foot. Enfin, ce soir, la Belgique affronte l'Italie pour leur premier match de Ligue des Nations. C'est aussi le premier sous la direction du nouveau coach, Marc Van Bommel.
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5: Gros souci sur le ring de Bruxelles ce matin, Olivia Rox.
28: Oui, tout à fait. Cet accident à hauteur de Zaventem en direction du Carrefour Léonard qui vous ralentit très nettement quand vous arrivez depuis Grand Bigard. Ajoutez plus de 45 minutes à votre temps de parcours. Par contre, bonne nouvelle sur les autres tronçons, ça se passe bien. Et sur les axes menant à la capitale, 5 petites minutes depuis le 42 Pilliage.
5: Et à 8h38, cette question, va-t-on vivre dans un climat de soupçons et de doutes permanents? C'est la question qu'on va se poser ce matin après l'affaire qui a secoué le monde littéraire cette semaine. L'auteur canado-haïtien Télisson Aurélien, accusé d'avoir écrit son roman à succès avec l'intelligence artificielle. Son livre, c'était ça ou mourir, qui est dans la sélection des principaux prix, Goncourt, Renaudot. L'auteur nie, sa maison d'édition française Grasset également, mais au Canada, son éditeur Boréal a suspendu sa tournée promotionnelle. Et la presse, grand quotidien québécois, auquel l'écrivain collaborait depuis 2 ans, a examiné les textes qu'il publiait dans ses pages. Le journal dit avoir relevé de forts indices d'utilisation de l'IA et a poussé plus loin ses vérifications. Écoutez, François Cardinal, éditeur adjoint et vice-président à l'information de la presse, il affirme avoir mis au jour plusieurs cas de plagiat, certains remontant à plus de 10 ans.
29: La grande difficulté, c'est qu'on ne peut jamais prouver l'existence de manière irréfutable d'intelligence artificielle, surtout quand l'auteur nie que l'IA a été utilisée. Donc, on a commencé à fouiller. On est très rapidement tombé sur des preuves de ce plagiat, des textes qui avaient été pillés un peu partout sur la planète, en Philippines et ailleurs. Et on a continué notre recherche pour réaliser qu'il y en avait plus d'une demi-douzaine de textes chez Mediapart, un texte de fiction qui avait gagné un prix à Radio-Canada. Évidemment que la ligne rouge est franchie. Cet auteur-là ne peut plus publier chez nous.
5: Voilà, comment prouver l'utilisation de l'IA dans un texte? Faut-il en arriver là? La question se pose aussi à l'université, à l'ULB, où des étudiants de Solvay ont été sanctionnés pour avoir utilisé l'intelligence artificielle pendant un examen. Ils avaient écrit la bonne réponse d'un raisonnement complexe, sans passer par le raisonnement. Ils nient, eux aussi, avoir utilisé l'IA. Et vous, comment distinguez-vous IA et création humaine? Quels sont les outils d'IA que vous utilisez? Faut-il tout passer au crible pour savoir s'il y a de l'IA ou pas? C'est un sujet technique, vous posez vos questions évidemment sur WhatsApp 0 471 200 500. C'est Sarah Hendrix qui relaie votre voix ce matin. Et pour vous répondre, il y a Valérie Piette, bonjour.
2: Bonjour.
5: Vice-rectrice de l'ULB, vous êtes chargée d'encadrer l'usage de l'intelligence artificielle à l'université. Il y a Philippe Campolini, bonjour.
3: Bonjour.
5: Avocat spécialisé dans la propriété intellectuelle axée sur l'innovation et sur l'IA. Et enfin, Antonin Descamps, bonjour.
3: Bonjour.
5: Université également, un professeur à l'UC Louvain pour l'Observatoire de recherche dans les médias et le journalisme. Vous êtes vous aussi spécialisé dans l'IA. On peut peut-être commencer, Sarah Hendrix, avec une question d'un auditeur.
26: Oui, on a pas mal de réactions sur WhatsApp. Pour Rita, l'IA, ça triture, ça imite, c'est du plagiat. L'IA imite maintenant à la quasi-perfection les productions humaines et cela pousse à se méfier de tout. La suspicion retombe sur les artistes, dit-elle. Comment vont-ils survivre à la suspicion de tricherie? Devront-ils chaque fois prouver que leurs productions sont le fruit exclusif de leur travail?
5: Alors, question technique d'abord à Antonin Descamps. Est-ce que oui ou non, on peut aujourd'hui prouver, en prenant un texte, par exemple comme ce roman de Télisson Aurélien, que le roman a été écrit par l'intelligence artificielle ou avec l'aide de l'intelligence artificielle? Est-ce qu'on peut le prouver aujourd'hui?
3: En fait, c'est excessif de parler de preuves. On ne peut pas le prouver. On peut détecter des traces d'IA et obtenir une probabilité avec laquelle le texte aurait été écrit par l'IA. Alors évidemment, si cette probabilité est très haute, ben on a un faisceau d'indices qui montre que c'est possible. Mais disons qu'on peut parfois le démontrer, mais je dirais aussi de moins en moins. On va peut-être en parler justement de la façon dont tous ces outils se perfectionnent, à la fois les outils générateurs de texte, mais aussi les détecteurs. C'est un peu une espèce de course aux armements. Qui fait que tout ça est de plus en plus performant.
5: Qu'est-ce qui fait que dans un texte, on peut dire ça c'est de l'IA, ça c'est pas de l'IA? C'est quoi? C'est la ponctuation? C'est du style? C'est la répétition de mots? Concrètement, c'est quoi?
3: Ben, d'un point de vue technique et sans rentrer trop dans les détails, on sait qu'un agent conversationnel, genre ChatGPT, en fait va toujours générer la suite de mots les plus probables. C'est ça qu'on dit généralement. Donc c'est des statistiques. Et donc, il y a différentes manières de détecter l'IA, notamment par des mesures statistiques. C'est-à-dire qu'on va vérifier que les mots qui sont choisis dans le texte suivent une suite relativement probable. Et il faut savoir que les humains, eux, ne se comportent pas comme ça. Ils ont souvent plutôt des phrases un peu moins probables, ou bien des phrases très probables, assez plates, et puis des phrases très probables, très surprenantes, pardon. Vous voyez, donc il y a une variabilité beaucoup plus grande. Et c'est en analysant par des mesures statistiques le texte qu'on est en mesure de dire « Ah, là, il y a quand même un faisceau d'indices qui montre que le choix des mots, la prédictabilité des mots, tend à montrer qu'on a utilisé l'IA sur tel ou tel extrait, mais il faut un extrait suffisamment long pour pouvoir... avoir
5: Vous avez lu le livre de Télisson Aurélien?
3: Non.
5: Quelqu'un autour de la table a lu Valérie Piette non plus, Philippe Campolini non plus. Bon, voilà, vous ne pouvez pas vous faire une idée de l'IA ou pas. Mais ça pose quand même, j'imagine, Philippe Campolini, beaucoup de questions sur les matières que vous traitez, notamment la propriété intellectuelle. Est-ce que le livre signé Télisson Aurélien, si tant est qu'il a utilisé l'intelligence artificielle, est-ce qu'il est encore signé Télisson Aurélien ou il est signé quoi, ChatGPT ou Claude ou autre chose? Comment est-ce qu'on s'y retrouve là-dedans?
4: Mais c'est une question très importante également pour les juristes en ce moment, sur lesquels on s'interroge. C'est une question qui n'est pas tranchée, qui devra l'être par la jurisprudence qui s'établira, mais ce qu'on peut en dire pour le moment, c'est que pour être auteur, pour pouvoir apposer son nom et être considéré juridiquement comme l'auteur d'une œuvre, il faut avoir exprimé, il faut que l'œuvre exprime la personnalité ou porte l'empreinte de la personnalité de son auteur, ce qui signifie que tout va dépendre très probablement de la mesure dans laquelle ou la manière avec laquelle cette IA a été utilisée. Donc, s'il y a eu une réelle conversation avec cet agent artificiel qui, au cours de laquelle cet auteur a quand même pu malgré l'intervention de la machine, imprimer son empreinte sur l'œuvre, alors il pourra être qualifié d'auteur.
5: Il y a une différence entre, mais je ne sais pas si vous allez me dire si c'est possible ou pas, demander à une intelligence artificielle avec quelques lignes en disant je voudrais écrire un roman dans tel style qui raconte l'histoire de allez vas-y, pond-moi 300 pages.
4: Exactement.
5: Ça, c'est possible aujourd'hui.
4: Alors, est-ce que c'est techniquement possible? J'imagine que oui.
5: Antonin Descamps.
3: Mais justement, sur le problème des détecteurs, c'est qu'ils ne vont pas nécessairement faire la différence entre un usage qui a dit écris-moi mon bouquin de A à Z et moi je vais me boire un café, et ou reformule telle
5: chose. J'ai écrit 300 pages, est-ce que tu peux me remettre un petit peu en forme?
3: Et le détecteur ne va pas nécessairement faire la différence. Donc c'est là aussi qu'il faut être très prudent et qu'on ne peut pas vraiment parler de preuves.
5: Mais donc aujourd'hui, une intelligence artificielle est capable d'écrire en moins de 300 pages toute seule, quasiment?
3: Absolument.
5: Ah, bon, mais ça c'est déjà une information. c'est important de le savoir, effectivement.
3: Mais en étant guidé, toujours guidé par un humain qui va utiliser qui va dialoguer avec la machine. Et si on lui demande en un prompt d'écrire 300 pages, ça va probablement être très mauvais.
5: Bon, on va voir comment on fait à l'université, parce que c'est important aussi, évidemment, ça concerne beaucoup les étudiants, leurs travaux, leurs mémoires, les examens, etc. Peut-être avant une question d'auditeur, d'auditrice, Sarah Hendrickson.
26: Mais oui, sur ce propos-là, on a Olivier qui nous dit, mais est-ce qu'on demande à un comptable de préciser qu'il a utilisé une calculatrice? Sorin nous dit, c'est un outil qui peut nourrir, alimenter les auteurs. Je vous propose aussi d'écouter ce que nous dit Bérénice.
2: L'écriture avec l'IA est un challenge et l'épine n'est pas là où on le croit. Parce que quand on écrit, c'est un travail solitaire. Et quand on écrit avec l'IA, c'est une stimulation. Le travail est différent, mais ça n'enlève strictement rien au fait qu'un écrivain est un écrivain, qu'un penseur est un penseur et qu'un imaginatif est un imaginatif. L'IA apporte quelque chose, comme le marteau apporte sa force à un clou qu'on veut enfoncer dans un mur. Donc l'épine n'est pas là où on la croit.
5: Et Philippe Campolini, est-ce qu'on va devoir vivre, en fait, dans les années qui viennent, en sachant que tout ce qu'on lit, tout ce qu'on entend, tout ce qu'on voit, a forcément été, d'une manière ou d'une autre, aidé ou créé par l'intelligence artificielle? Qu'il y a toujours une intelligence artificielle avec l'être humain?
4: Mais écoutez, alors il y a la question de quand est-ce qu'on peut utiliser l'intelligence artificielle, mais moi je pense effectivement que elle va s'installer et qu'on va devoir s'habituer au fait que je partage assez bien l'avis de cette auditrice. Évidemment, une autre question est celle de la transparence sur la façon dont ça a été utilisé, mais en tant qu'outil, je pense effectivement qu'il est inéluctable, que ça va faire partie de nos vies et que, évidemment, des artistes aujourd'hui font usage de l'intelligence artificielle d'une manière stimulante dans le cadre de leur travail.
5: Mais ils doivent le dire alors? Ils doivent le préciser à chaque fois?
4: Et je pense qu'on est peut-être dans une période de transition. Actuellement, je pense que il existe déjà des obligations de transparence légales, et puis il y a des questions aussi éthiques et des questions, je dirais, plus d'honnêteté intellectuelle qui se posent également.
5: Valérie Piette, vous êtes vice-rectrice à l'ULB, vous êtes chargée d'encadrer l'IA à l'université. J'imagine que c'est des questions qui se posent de manière assez sensible, notamment concernant les examens. Il y a eu une affaire récemment à l'ULB à Solvay.
6: Oui, mais ça fait 4 ans qu'on est, comme un peu tout le monde, traversé par l'arrivée de l'IA. Et je crois, on a parlé d'outils, moi je crois qu'on a dépassé l'outil. Je crois qu'on est vraiment dans une révolution, dans un mouvement, et on est bousculé, chahuté, comme toute organisation, comme toute association, et c'est normal. Et il faut faire face. Alors on a revu notre règlement général des études. On parle de transparence justement, notamment pour les travaux des étudiants, pour les mémoires, et qu'ils doivent être transparents et dire à quel moment ils ont utilisé l'IA, que ce soit pour l'orthographe, que ce soit pour faire un plan du mémoire, etc., etc.
5: Donc c'est autorisé, mais il faut le dire.
6: Voilà, c'est autorisé, mais il faut le dire et il faut responsabiliser, il faut éduquer. On parle pas évidemment ici encore. Enfin, on pourrait parler des questions de durabilité et de ce que coûte l'IA à la société, mais je veux dire tout ça. Il faut aussi responsabiliser, éduquer les étudiants et les enseignants, et c'est notre job. Mais évidemment, la question qui taraude tout le monde et qui, à mon avis, est une question déjà un peu dépassée, et on le voit avec ce qui vient de se passer avec ce fameux prix Goncourt, qui ne sera sans doute pas un prix Goncourt, d'ailleurs.
5: Non, là, je pense que c'est mort,
6: fini.
5: À mon avis, oui.
6: C'est évidemment la question de la triche et de la fraude.
5: Oui.
6: Et c'est ça qui fascine tout le monde, et avec une obsession quelquefois démesurée. Alors, je ne dis pas qu'elle n'existe pas, elle est présente bien bien évidemment, elle a toujours été présente. Hein. Des surdoués ou sous-doués, il y a toujours eu de la fraude et de la triche. Mais néanmoins, il y a une caisse de résonance avec l'IA. Je veux dire, on parlait d'un roman écrit en 3 secondes, on peut écrire en mémoire en 3 secondes, oui, aujourd'hui.
5: Mais donc, par exemple, concernant les examens, il y a eu le cas, oui, à soulever récemment, oui, c'est quand même une question intéressante, là, parce que les étudiants ont produit la bonne réponse, mais sans produire le raisonnement. Il n'y avait pas de feuille de brouillon, ils n'ont pas pu... Voilà. Et donc, intellectuellement, visiblement, ce n'est pas possible d'arriver à la bonne réponse sans produire le raisonnement. Mais est-ce qu'on peut prouver, vu qu'ils ont la bonne réponse, et qu'ils disent non, nous, on n'a pas utilisé l'IA, on est des génies, voilà, on a réussi. Est-ce qu'on peut prouver que l'IA a été utilisée là? Comment on fait?
6: Alors, on ne le prouve pas, mais... Et c'est le mec qui est intéressant. Donc ici, c'était du Python, ils codent, il n'y a pas de brouillon, ils arrivent tout de suite à une solution, personne n'est humainement capable de le faire. Donc déjà, il y a une suspicion très très forte. Et ici, on a entendu les étudiants, enfin le jury a entendu les étudiants, les profs ont détecté le problème, la doyenne les a reçus, il y a eu la défense, etc., etc. 2 de ces étudiants sur 4 ont été au Conseil d'État. Le Conseil d'État a donné raison à l'ULB. Ça, c'est important, parce que c'est pas toujours le cas sur la question de la preuve, parce qu'il faut prouver, même si vous êtes certain que c'est rédigé par l'IA, il faut normalement le prouver. Et en fait, aucun détecteur n'est une preuve en soi. Et on vient de le voir, Pangram n'est pas un détecteur, n'est pas une preuve en soi. Il faut donc trouver d'autres solutions. Et ici, c'est vraiment entendre la défense et de bonne foi, d'une certaine manière, ouais, au bout du compte. Mais il y a des moments où c'est pas si simple. Ici, c'est assez facile. Hein. Python qui arrive tout seul, voilà, on peut se dire... Ça paraît évident, mais il y a des travaux, ça l'est beaucoup moins.
5: Ça veut dire qu'il ne faut pas faire confiance à Pangram et autres logiciels, Antonin Descamps, parce que c'est de l'IA qui dit que c'est de l'IA. C'est vrai que c'est un peu le serpent qui se mange la queue, là aussi.
3: Non, et le détecteur Pangram, surtout dans ses dernières versions, devient extrêmement efficace.
5: Hein, donc vous faites confiance à Pangram?
3: Je ferai confiance à Pangram pour donner des indices de suspicion.
5: D'accord.
3: Mais pas des preuves. Mmh. Et c'est ça qui me semble vraiment important à dire. À l'université, aussi à l'UC Louvain, en fait, des cas de fraude ou de triche, on en a toujours eu. Et on a des procédures pour ça. C'est-à-dire qu'à partir du moment où on a des suspicions de fraude, ben voilà, il y a une discussion avec le jury, on rencontre l'étudiant, etc. Et donc, il faut s'adapter à l'existence de ces nouveaux outils, mais qui sont plus que des outils, je suis d'accord avec vous, et adapter les choses. Mais peut-être aussi dézoomer un peu en montrant que l'intelligence artificielle, ça n'a pas d'impact que sur l'évaluation. Ça change les objectifs des cours, ça change les dispositifs pédagogiques dans les cours, ça change évidemment les modes d'évaluation, ça change toute la chaîne de l'enseignement. Oui. Et c'est ce qu'on est occupé à adapter.
5: Bon, ça bouleverse l'université. Et bon. Valérie Piette, j'imagine que du coup, quoi, les travaux de fin d'année, les mémoires, tout ça, c'est fini. On va retourner aux examens oraux, quoi, finalement.
6: D'une certaine manière, oui, mais on n'a peut-être pas les moyens de le faire. Quand vous avez 10 étudiants, c'est faisable, ou 50 ou 200, mais quand vous en avez 1500 en première année, ça devient difficile. Donc là, il y aura besoin de moyens, mais l'oralité est évidemment quelque chose d'important. Mais je crois qu'on doit aussi réinventer l'enseignement, réinventer l'université. C'est ce qu'on fait. On parle que de la triche, mais nous sommes aussi en train de repenser nos cours, nos évaluations. On ne va plus évaluer de la même manière. Et le mémoire d'il y a 10 ans ne sera plus le mémoire qu'on demandera en étudiant dans 2 ans, ou déjà maintenant.
3: Ouais. Donner plus d'importance à la défense orale du mémoire, par exemple. Il y a une production textuelle, et puis on la défend.
5: Voilà. Et j'imagine que ça bouleverse l'université, ça va bouleverser aussi le monde de l'édition, le monde de la musique, tout ce qui est création artistique et intellectuelle. Philippe Campolini, vous qui êtes avocat, qu'est-ce qui va se passer? Les maisons d'édition vont passer tous les textes dans des logiciels type Pangram. Ça amène une révolution.
7: Bah écoutez, on en parlait, c'est effectivement ce qui est en train de se passer. On est dans une phase où il y a des suspicions envers tout le monde, donc je pense effectivement qu'il est probable que les gens vont être plus sur leur garde. Mais je voudrais revenir une seconde sur cette question, oui, de la preuve, parce que juridiquement c'est aussi un point important. Ah ben, la preuve, qu'est-ce que c'est que la preuve? Et je voudrais rebondir sur ce qui a été dit, la question de la preuve, même dans d'autres matières, pas seulement ici sur la question de l'intelligence artificielle, on exige un degré de certitude raisonnable, mais on n'exige pas une preuve absolue. Donc ça signifie que l'usage de ces logiciels, oui, c'est, comme ça a très bien été dit, c'est une indication, mais ce n'est jamais, et ça, on ne pourra jamais prouver de manière absolue, personne n'était présent au moment de la création et a vu la personne, donc on ne pourra jamais. Mais donc là, il y a une balance qui va devoir être faite, et je pense effectivement, très bon exemple, simplement de pouvoir dire, il est humainement, intellectuellement,

0: sens assez clair. Mmh. Et je crois que c'est évidemment extrêmement dangereux. Donc on est dans l'entre-deux. Il faut faire attention aussi de pas stigmatiser à fond nos étudiants qui sont déjà passés par la crise Covid adolescents. Je veux dire, tous ne trichent pas, loin de là. Mmh. Et je crois qu'il faut aussi faire attention à ça parce que on là maintenant, c'est quoi un auteur aujourd'hui? Enfin, c'est des questions passionnantes, fascinantes, un peu vertigineuses, j'avoue, oui. Comme révolution. Mais voilà, on est dedans, eux aussi, et ils doivent gérer cela. Donc,
1: c'est important à rappeler. Il nous reste deux grosses minutes. On va prendre quelques questions avec vous, Sarah Hendrix.
2: Oui, Xavier se demande s'il n'y a pas un risque de perte de vitesse de la créativité. Grégory nous dit le challenge maintenant pour les écrivains, les journalistes comme nous aussi, c'est d'être devenu, c'est de devenir meilleur que l'IA. En quoi sommes-nous plus précis, créatifs, percutants, stimulants?
1: Est-ce que ça va avoir une influence? Peut-être, je ne sais pas si quelqu'un sait répondre à ça, mais sur nos capacités cognitives à nous, à créer, à raisonner, à écrire. C'est... Valérie Piette ou Antonin Descamps?
0: Moi, je crois qu'il y a une vraie demande de plus en plus forte de l'humain. C'est ce que aussi les universités vont devoir apporter par rapport à l'IA, d'articuler les savoirs, de faire de l'interdisciplinarité, de voir du spectacle. La culture, à mon avis, va devenir essentielle, de voir des gens danser, de faire du théâtre, voir du cinéma. Mais le cinéma, déjà il y a 50 ans, c'était pas de l'IA, mais il n'y a jamais eu un réalisateur qui a fait un film tout seul. Hein, l'auteur, quand on discutait, c'est assez passionnant. Mais donc, je crois que le livre va revenir, j'en suis persuadé. Ça serait une manière de lutter contre l'IA tout en intégrant l'IA, parce qu'elle est là.
1: Cette affaire va pas tuer le monde de l'édition et le roman. Antonin Descamps.
3: Non, je rejoins tout à fait les propos qui viennent d'être dits. Ça va déplacer une série de choses, mais je pense que c'est aussi ça qui fait que l'université est encore plus nécessaire que jamais, puisque l'enjeu, c'est quand même de faire en sorte de former des citoyens, des citoyennes qui restent capables de raisonner, de construire une pensée, de structurer leur pensée. Et ça, c'est absolument essentiel. Et c'est la raison pour laquelle il faut adapter les dispositifs pédagogiques, les évaluations, etc., pour que les citoyens, sachent que ces outils existent, les utilisent efficacement, mais soient encore en mesure de penser.
1: Mais à la question, est-ce qu'on va pouvoir être plus fort que l'IA? Quelle est votre réponse? Elle est plus forte que nous, là, l'IA?
0: Ça dépend pourquoi.
3: L'humain, vous mentionnez la question des journalistes. Je suis prof en journalisme, donc c'est un domaine que je connais bien aussi. C'est qu'en fait, ça va déplacer le travail du journaliste. On va idéalement pouvoir l'envoyer davantage sur le terrain, mettre en évidence toute la plus-value du travail journalistique humain. Et c'est donc en ça que le métier de journaliste, mais plein d'autres métiers, vont se déplacer pour intégrer, pour s'hybrider d'une certaine manière avec ces outils qui, sur certaines tâches, deviennent plus performants que les humains.
1: Bon, sujet passionnant, évidemment, on pourrait en discuter des heures, mais malheureusement, on arrive déjà au bout de ce débat. Merci Sarah Hendrix d'avoir relayé les questions et interpellations des auditeurs. Un petit conseil, moi j'irai lire, en tout cas, le téléphone oreiller, évidemment, pour voir si je repère l'IA ou pas, ça donne envie, évidemment. Merci à vous, Valérie Piette, vice-rectrice de l'ULB, chargée d'encadrer l'IA là-bas. Philippe Campolini, avocat spécialisé dans la propriété intellectuelle, merci à vous. Et merci à Antonin Descamps de l'UCL Louvain.
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1: Xavier Van Buggenhout, matin première, c'est jusque 10h et Pierre Solo est avec vous ce matin.
11: Oui, pianiste, chroniqueur, voix de musique 3 également, qui publie son premier roman, Le Temps de Nina, qui s'intéresse à la transmission et notamment de la passion pour la musique classique.
1: Et puis il y aura aussi des clés médias avec Marie Van Kutsem. Bonjour Marie.
12: Bonjour François, bonjour tout le monde.
1: Est-ce qu'on va encore parler d'IA avec vous aujourd'hui?
12: Non, écoutez, on se calme. On va aux États-Unis aujourd'hui. Vous avez suivi, j'imagine, la saga avec CNN et deux autres médias qui se sont fait

0: exclure de la Maison-Blanche, eh bien ça va être l'occasion de faire un peu le point sur l'état des troupes, on va dire, des médias aux États-Unis. Vous verrez que c'est pas la joie.
1: On vous retrouve après le journal de 9h, présenté par Maxime Maillet. Le pape en France, Léon XIV, arrive pour une visite de 4 jours dans l'Hexagone. Premier test pour Marc Van Bommel, le nouveau sélectionneur des Diables Rouges. La Belgique affronte ce soir l'Italie en Ligue des Nations. Bonjour à toutes et tous. Le pape a quitté Rome ce matin, direction Paris. Il doit atterrir à l'aéroport d'Orly à 10h. Il se rendra ensuite directement à l'Élysée pour une rencontre avec le président français Emmanuel Macron. Olivier Boulenc, cette visite de 4 jours s'annonce chargée.
2: Oui, Léon XIV prouve ici qu'il est un pape jeune. Il a 71 ans. En comparaison, ses prédécesseurs sont montés sur le trône de Saint-Pierre. Plus vieux, à 76 ans pour François, 78 pour Benoît XVI. Après l'Élysée, Léon ira à l'UNESCO, puis à Notre-Dame de Paris, et animera une veillée avec des jeunes au Stade de France. Demain aura lieu la messe géante, place de la Concorde, puis direction Lourdes, avec une nouvelle messe sur place. Dimanche, puis messe, lundi, avec une rencontre interreligieuse, et encore une fois, une messe. En marge de ces célébrations, Léon XIV rencontrera à huis clos des victimes d'abus sexuels.
1: Et quel est le but de cette visite ?
2: De remobiliser les catholiques français. Un peu moins d'un Français sur deux se dit encore catholique, mais la pratique religieuse est devenue très minoritaire. Écoutez Frédéric Gugelot, historien spécialisé dans le religieux à l'Université de Reims.
3: La profonde réduction des catholiques en France, 5% de pratiquants pour ce qui est de la messe dominicale, hein, c'est quand même très peu, ceux-là sont des militants ardents, actifs, donc on les voit. C'est eux qui s'identifient ou qui donnent une image, une visibilité au catholicisme, mais il ne faut pas réduire le catholicisme français à eux seuls.
2: Mais cette partie des catholiques est visible. La preuve, la croix monumentale installée pour l'occasion au Stade de France a été fabriquée par une association largement soutenue par le milliardaire d'extrême droite, Pierre-Edouard Sterrin.
1: Les explications d'Olivier Boulenc avec une interview de Sarah Hendricks. Bart De Wever et ses principaux ministres se retrouvent ce matin, mais le budget fédéral n'est pas le sujet du jour. Ils aborderont d'autres dossiers comme le survol de Bruxelles, la privatisation de Belfius ou l'avenir de Bipost. Hier soir, ils se sont déjà vus pour une réunion technique sur le budget. Bart De Wever n'a pas soumis de nouvelles notes sur les 10 milliards d'euros à trouver. En début de semaine, sa première note n'a pas convaincu la plupart des partis de la majorité. Une grève de 24 heures a débuté ce matin dans toutes les prisons du pays. En front commun, les syndicats dénoncent la surpopulation carcérale. D'après leurs chiffres, près de 600 détenus dorment à même le sol. Les syndicats parlent aussi d'un manque de personnel et de prisons bien trop vieilles. Le loup n'est pas toujours l'ami des éleveurs, il peut attaquer leur bétail. Pour compenser leurs pertes, il y a les aides de la région Wallonne. Mais pour les obtenir, il faut être dans une ZPP, une zone de présence permanente du loup. En province de Luxembourg, cette zone vient d'être élargie, 10 000 hectares autour de Saint-Hubert. Daphné Fanon a rencontré un éleveur à Nassogne, directement touché cet été par des attaques de loup.
4: Quasiment tous les jours, des attaques de loup sont signalées près de la forêt de Saint-Hubert. Damien Cœur de Roy, éleveur à Nassogne, en a fait les frais cet été.
5: Du coup, on a eu deux attaques. Une tout début juillet, le 5 juillet, où on a perdu 14 brebis. Et une au mois d'août, ça devait être le 15 août, 15-16 août, où là, on en a une complètement dévorée. Les villages à côté ont subi beaucoup d'attaques aussi. Et donc ici, on a agrandi cette ZPP pour nous inclure justement dans cette zone Saint-Hubert.
4: L'éleveur pourra désormais bénéficier des aides de la région Wallonne pour protéger son bétail. Une bonne chose selon lui, mais ces aides ont aussi leurs contraintes.
5: Au quotidien, c'est quand même assez lourd comme pour protéger ces animaux. Hein. La modification de toutes les clôtures, la surveillance qui est renforcée, c'est quelque chose qui prend beaucoup de temps.
4: Ces contraintes pourraient augmenter si le loup continue de gagner du terrain. Une situation suivie de très près, selon Nicolas Yernaud, porte-parole du service public de Wallonie.
6: On est en train d'étudier effectivement des solutions effectivement pour venir en aide aux éleveurs qui, même s'ils ne sont pas encore tous protégés, subissent effectivement de plein fouet pour le moment le retour de l'espèce.
4: Le SPW estime aujourd'hui à une trentaine le nombre de loups présents dans toute la Wallonie.
1: Des perturbations sont attendues ce week-end sur plusieurs axes de la périphérie bruxelloise. Le tunnel des quatre bras sur le Ringes de Bruxelles sera fermé dès ce soir 20h30 et pour tout le week-end pour des travaux d'inspection et de réparation. La circulation sera perturbée sur l'avenue de Tervuren ou au carrefour Léonard. En football, jour de match pour les Diables Rouges. Ce soir, la Belgique affronte l'Italie à Rome pour le premier match en Ligue des Nations. C'est aussi le premier test pour Marc Van Bommel, le nouveau sélectionneur des Diables Rouges. Plus de deux mois après leur élimination en quart de finale de la Coupe du Monde, les Diables renfilent donc leur maillot et Bibrouzakis.
7: Si l'on s'en tient juste aux chiffres, les Diables Rouges ont réussi leur Coupe du Monde en accédant au quart de finale en faisant douter l'Espagne. Mais dans les faits, tout aurait pu s'arrêter tristement en 16e de finale face au Sénégal. Et c'est pour apporter davantage de certitude au jeu des Diables Rouges que Marc Van Bommel a pris les rênes de l'équipe pour la faire briller davantage. Il apporte avec lui son aura d'ancien joueur de classe mondiale. L'idée, c'est de franchir un palier et devenir plus dominant. Et pour cela, il a déjà opéré quelques choix forts en évinçant Thomas Meunier et Alexis Salemakers et en misant sur des jeunes talentueux tels que Lavia, Keita encore Götze. La tentation est grande de directement les jeter ensemble dans le grand bain, mais Marc Van Bommel va certainement poser sa griffe progressivement face à une équipe italienne qui a raté les trois dernières Coupes du Monde, mais contre qui la Belgique n'a remporté que 4 matchs à l'occasion des 26 confrontations. L'Italie a aussi remporté 4 des 5 dernières rencontres face aux Diables Rouges. Même si elle est en reconstruction, l'Italie reste donc un grand nom du football mondial. Les Diables Rouges et leur entraîneur vont donc vivre un premier test grandeur nature au Stade Olympique de Rome.
1: C'est un classique, le dernier vendredi de septembre, les artistes ont rendez-vous sur la Grand Place de Bruxelles pour la fête de la Fédération Wallonie-Bruxelles. Ce soir, il y aura Grand Corps Malade, Mentissa, Pierre Demar ou Essilla. C'est à voir en live sur la Grand Place ou dans votre canapé sur la Une en télé à 20h25. Et puis cet anniversaire dans le monde de la musique.

0: 50 ans, le 25 septembre 1976, 4 lycéens se retrouvaient à Dublin en Irlande pour former l'un des plus célèbres groupes de rock. Un groupe qui a vendu 200 millions d'albums dans le monde. Et moi je vous souhaite a beautiful day, une belle journée à notre écoute.
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0: Et tout de suite, je vous laisse avec Xavier Van Bugenhout pour la suite de Matin Première.
2: Merci Maxime Maillet. Nous aussi, on vous souhaite un beautiful day. Et vous revenez à 9h30 pour l'essentiel de l'actu. 9h07, un petit point sur vos conditions de circulation avec vous, Olivia Rox, bonjour.
3: Bonjour à toutes et à tous.
2: Et fin de l'accident sur le ring de Bruxelles.
3: Exactement, une bonne nouvelle, il se situe à hauteur de Zaventem, alors les fils se résorbent doucement, lentement mais sûrement, donc quand vous arrivez depuis Grand Bigard, ajoutez encore une vingtaine de minutes. Donc je le rappelle, ces fils qui se résorbent peu à peu. Sur les axes qui mènent à la capitale, c'est presque fluide, 5 petites minutes si vous arrivez depuis le 40, depuis Liège, on file en province de Liège. Vous ralentissez encore quelque peu dans le chantier de Beaufailly en direction de la Cité Ardente. Ajoutez 5 minutes supplémentaires.
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2: 9h09, bonjour à toutes et tous. On est ravis de vous retrouver pour la der de la semaine de Matin Première jusqu'à 10h. On va parler littérature et musique ce matin avec un roman qui passe en revue les pages marquantes de l'histoire de la musique classique à travers un récit de transmission d'un père à sa fille. Le temps de Nina, c'est un roman, un premier roman signé Pierre Solo, pianiste, chroniqueur, l'une des voix de Musique 3. Il sera parmi nous d'ici quelques minutes. Les bonnes colonnes, ce sera en compagnie de Mylène Bergmans, juste après les informations de 9h30. Cinémania avec Gurion Delpatur qui s'intéresse à la tendance des re-releases, les ressorties suite à la ressortie d'Avengers Endgame cette semaine. Et puis en mode classique avec Valentine Jungen, on va décrypter le vrai du faux autour de Frédéric Chopin à l'occasion de la sortie en salle du film Chopin. Chopin, il y a Joachim de Coster à la réalisation. Ajar Boulesch qui faisait son grand retour sur les ondes cette semaine à la préparation et Olivier Depri qui signe la programmation musicale. Merci à eux et merci à vous évidemment de nous écouter. Et c'est vendredi, voici les clés médias. Bonjour Marie Van Kutsem.
11: Bonjour Xavier, bonjour tout le monde.
2: Aujourd'hui, direction les États-Unis avec cette semaine ce bras de fer surréaliste entre Donald Trump et les médias.
11: Oui, tout commence la semaine passée. Donald Trump apprend que la chaîne MS Now a critiqué une fois encore l'action de son gouvernement. Il est furieux et il décide unilatéralement de supprimer l'accès de cette télévision à la Maison-Blanche. Idem pour CNN et le média en ligne Politico. Et le lendemain, en effet, eh bien, les journalistes de ces médias se voient refoulés à l'entrée dans le bureau ovale. Les autres journalistes demandent des explications au président américain.
12: Very simple ban. I don't want him in my office. I don't want him here. I would say the ban would go as far as you can.
11: Alors quand on lui demande pourquoi il a pointé ces médias-là.
12: Because they're fake news. CNN is just fake. MS Now, it's fake news, fake news, it's fake news, fake news. I don't have to let him into the people's house.
11: Pas besoin de vous traduire, j'imagine, c'est assez clair. Vous noterez tout de même ce petit lapsus qui en dit long à la fin. Il dit « Je ne veux pas d'eux dans ma... dans la maison du peuple oui. » en parlant de la Maison Blanche.
2: Alors la réaction des médias concernés et des autres est alors assez spectaculaire.
11: Oui, et inédite, un boycott. Alors ce qu'on appelle le pool présidentiel, donc les cinq principales chaînes de télévision qui couvrent l'actualité de la Maison Blanche, à savoir CBS, ABC, NBC, Fox News et CNN, ont décidé de cesser leur couverture en soutien à CNN, qui fait donc partie de ce pool. La raison, évidemment, une atteinte à la liberté d'expression, mais aussi une raison économique. Parce qu'il faut savoir que ces cinq chaînes, elles fonctionnent en économie d'échelle. Une seule équipe technique suit le président par jour et fournit les images aux quatre autres. C'est moins cher et c'est plus pratique pour suivre le président dans des endroits restreints comme le bureau ovale ou l'avion présidentiel. Chaque chaîne fournit l'équipe pour un jour de la semaine et évidemment si CNN est banni, eh bien le coût de couverture d'une des journées de la semaine va retomber aussi sur les quatre autres médias. Par ailleurs, toujours en soutien à ces médias bannis, les agences AFP, Reuters et AP ainsi que le New York Times, le Washington Post ont annoncé ne plus publier de photos du président jusqu'à nouvel ordre. Une cinquantaine de médias en tout ont exprimé leur soutien au nom du premier amendement de la Constitution, celui qui consacre la liberté d'expression. En tout cas, ce boycott, il a donné lieu à un moment particulièrement surprenant sur CNN. Vous n'entendez rien.
2: Non.
11: C'est normal. Les images sont celles de Trump en visite à New York, mais sans l'équipe son. Elle n'est pas sur place. Donc on le voit parler, mais c'est tout. Et ça a été diffusé sur antenne comme tel. Les trois médias bannis ont par ailleurs lancé une action en justice. Et on se souvient dans cette histoire que l'AP, donc l'Associated Press, s'était aussi fait bannir de la Maison Blanche parce qu'elle avait continué à parler du Golfe du Mexique alors que Trump voulait, lui, qu'on l'appelle le Golfe d'Amérique.
2: Eh oui, alors le juge fédéral saisi a ordonné au président de rouvrir temporairement les portes de la Maison Blanche aux médias concernés.
11: Oui, c'était hier. Hein. Il estimait que la procédure de révocation des accréditations ne s'était pas déroulée de manière conforme à la Constitution, à savoir que les individus doivent être informés et avoir l'opportunité d'être entendus avant que le gouvernement ne les prive d'un intérêt protégé par la Constitution. Donc, réouverture pour ces journalistes pendant deux semaines, le temps pour la justice d'observer la plainte du président et ses arguments de manière approfondie. Parce qu'au-delà de l'argument fake news, ce qui est avancé par l'administration Trump, c'est que ces médias auraient porté atteinte à la sécurité nationale. Le contexte est tendu pour le président américain, la guerre en Iran s'enlise et c'est une fameuse épine dans le pied de Trump, surtout à l'approche des midterms, hein, vous le savez, les élections de mi-mandat, et face à sa base MAGA, qui est contre les interventions militaires américaines à l'étranger, qui sont trop coûteuses. Et Politico, notamment, donc l'un des médias Yabani, avait dévoilé les chiffres du coût faramineux de cette guerre en Iran il y a quelques mois, ce que n'a pas apprécié le président. En riposte, en tout cas, et pour contrôler sa communication, Trump a lancé sa propre chaîne TV il y a quelques jours, via le canal de la Maison Blanche, sur YouTube. Ça s'appelle Trump TV, et ce sera sans aucune contradiction de ses propos, oui. Évidemment.
2: Oui, évidemment. Et dans l'émission de tout à l'heure, on va donc aller prendre la température aux États-Unis.
11: Oui, d'abord, on va évoquer ce contexte très particulier, hein, entre les élections de mi-mandat qui arrivent, la guerre en Iran, et un contexte économique où les barrières sautent pour faciliter les conglomérats médiatiques, ce qui n'est pas très favorable aux médias aussi. Le spécialiste des médias américains Jean-Paul Marteau sera avec nous et nous aurons aussi en direct une journaliste sur place, la correspondante du magazine Le Point à Washington. Elle nous parlera de l'ambiance, des accréditations des journalistes à la Maison Blanche, de la manière dont cette affaire a secoué le secteur ces derniers jours. Et puis on analysera enfin la façon dont Donald Trump organise de manière systématique la chasse aux médias. L'événement de cette semaine est spectaculaire, mais en réalité, c'est un détricotage structurel qui est à l'œuvre.
2: Rendez-vous à 12h30 et puis après les informations de 19h dans Soir Première en rediffusion. Podcast disponible cet après-midi, évidemment, les clés médias avec vous, Marie Van Kutsem. Merci.
11: À très bien.
2: À retrouver sur RTBF, Ovio et votre plateforme préférée. Les Belges de Girls in Hawaii, de retour aujourd'hui avec un nouvel album, 5e album studio, il s'intitule Eldorado. Voici le single Goddess, les Girls in Hawaii.

0: Goddess, nouveau single de Girls in Hawaii à l'occasion de la sortie de ce nouvel album aujourd'hui. Il s'intitule Eldorado. Girls in Hawaii, ils seront de retour sur scène. Ce sera notamment à l'ancienne Belgique de Bruxelles les 15 et 16 décembre prochains. Dans quelques instants, notre invité est Pierre Solo, une voix que vous connaissez hein, sur les antennes de Musique 3, également pianiste. Il est chroniqueur, il publie son premier roman. Il s'intitule Le temps de Lina. Il est avec nous dans un tout petit instant.
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0: La musique classique ne sert à rien. C'est ce que Nina, 14 ans, envoie à son père, pianiste professionnel qui arpente les scènes du monde entier et consacre une grande part de sa vie à la musique. Et c'est bien ce que lui reproche sa fille, qui aimerait passer davantage de temps avec lui. C'est alors que père et fille vont démarrer une longue discussion autour de l'histoire de la musique classique qui servira de point d'attache pour renouer le dialogue. Le temps de Nina, un premier roman signé Pierre Solo, qui est notre invité ce matin. Bonjour à vous.
8: Bonjour Xavier.
0: Bienvenue dans Matin Première, vous êtes pianiste, hein, Pierre Solo, vous êtes musicologue, chroniqueur, l'une des voix de notre chaîne Sœur, hein, également, sur Musique 3. Le temps de Nina, je le disais, c'est votre premier roman, il est question de musique, évidemment, et de la question aussi de la transmission, de la filiation à travers cette relation père-fille. Alors le point de départ, donc, c'est cette adolescente, hein, Nina, son père lui manque, il est pianiste professionnel, il est souvent absent, et vous évoquez ce métier très particulier, ce que c'est d'être musicien professionnel, et vous faites une comparaison avec La promesse de l'aube de Romain Gary, où il est question d'un amour inconditionnel d'une mère envers son fils. Et vous dites, pour un musicien classique, il y a le piège de l'aube.
8: Oui, il faut savoir que quand on est instrumentiste classique, pour les chanteurs c'est un peu différent, Si on veut devenir professionnel, il faut commencer très tôt. Il n'y a pas photo, on ne commence pas à 16 ans et on ne devient pas professionnel. Non, il faut commencer vers 5, 6, 7, 8 ans. Et donc c'est un âge, ça a été mon cas, c'est le cas de la plupart des musiciens, c'est un âge où, bien sûr, on peut se réjouir de jouer d'un instrument de musique, et souvent c'est un parent qui vous pose la question, hop, tu ferais bien du piano. Ben oui, on fait du piano. Mais en fait, si le succès vient, si ça marche bien, qu'on est applaudi, qu'on est valorisé, qu'à l'adolescence, c'est peut-être même vraiment un point d'ancrage, là où on est un petit peu ballotté, on sait bien que c'est une période compliquée, eh bien on se retrouve à l'âge adulte en ayant cette compétence sur le marché du travail, et ça devient presque une évidence. On ne sait rien faire d'autre, on a consacré une grande partie de sa vie tous les jours à répéter, à travailler son instrument, on devient musicien, et on n'a presque pas le choix de se poser la question, mais qu'aurais-je fait si, en fait, j'avais pu réfléchir totalement, largement, sans cette place que la musique prend, cette évidence de la musique. Après, c'est pas terrible, hein, je veux dire, vivre la vie de musicien, c'est aussi très beau, mais c'est vrai que régulièrement, et je ne suis pas le seul dans le métier, on se pose la question, est-ce qu'on aurait pu qu'est-ce qu'on aurait été si on avait pu choisir vraiment son métier. Bon, c'est pas grave, ouais. C'est un sacerdoce.
0: Ouais. C'est une belle idée, le piège de l'aube, c'est un joli piège. Enfin, ça peut être un très très joli piège. Le roman, il est parsemé de QR codes hein, pour écouter la musique dont il est question, parce que vous allez évoquer toute une série de grands classiques de la musique en expliquant leur histoire, en les analysant, etc. aussi. La musique va être vraiment au cœur des échanges entre le père et la fille. L'un des tout premiers compositeurs que vous pointez, c'est Sergueï Rachmaninov. Alors, vous racontez ses débuts. J'ignorais complètement cette histoire. Sa première symphonie a été dirigée par un chef d'orchestre qui est arrivé sur scène totalement saoul. Et en fait, Sergueï Rachmaninov a failli ne jamais s'en remettre.
8: Non, effectivement. Donc lui, il était très fragile, Rachmaninov. Il l'a été pendant toute sa vie, sujet à la dépression. Donc quand le jeune homme voit sa première symphonie créée, il se dit « c'est bien, c'est le début de la gloire ». Puis en fait, ça foire complètement à cause effectivement du degré d'alcoolémie du chef d'orchestre. Les musiciens n'étaient pas bien préparés. Bref, c'est un fiasco. Le public, il fait pas vraiment la part des choses. Donc il se dit « ouf, cette musique, elle n'est pas terrible », et lui va sombrer pendant plusieurs années dans la dépression. Et c'est grâce à un hypnotiseur, à Niels Dahl, qui va effectivement retrouver la nécessité de composer et qui va laisser toutes ces musiques aujourd'hui qu'on entend beaucoup. La musique de Rachmaninov, ça s'est même décliné en chansons. Hein. Il a écrit dans la foulée d'ailleurs ce deuxième concerto qui a été transformé après par la chanson All by Myself d'Eric Carmen, chantée par Céline Dion, etc.
0: Ah oui, on en a parlé la semaine dernière, figurez-vous.
8: Ah ben voilà. Donc Rachmaninov, c'est vraiment une évidence romantique et sensible du XXe siècle, et ça s'est décliné bien au-delà de la musique classique.
0: Ouais. Alors, on va en écouter un extrait, d'ailleurs, c'est pour le coup son deuxième concerto pour piano, où il a fallu quelques années pour qu'il se remette de la première symphonie qui avait été un grand flop même.

0: Et l'on écoute tout au long du livre hein, des extraits de grands classiques. Enfin, on peut les écouter en entier avant ou après, on fait comme on veut. En fait, il y a un troisième personnage dans le livre dont on n'a pas parlé, c'est Plume. C'est la tante de Nina, qui est une chanteuse d'opéra ratée, sic, et qui est devenue musicologue. Alors, vous citez Nadia Boulanger, qui parlait des musicologues comme de ceux qui ont les yeux dans le moteur de la musique. C'est votre formation également, hein, Pierre Solo, musicologue. Bon, y a évidemment un peu de vous dans ce personnage.
1: Oui, bref, le roman il est écrit au jeu, c'est-à-dire que les trois personnages disent je, donc je pense que finalement les trois personnages sont moi ou ce que j'aurais rêvé être à un moment ou à un autre. Et le personnage de Nina aussi, c'est l'enfant que j'aurais rêvé être. Alors il est possible que ma fille dans la vraie vie s'appelle Nina aussi, elle est peut-être bien le point de départ en termes de tempérament. Maintenant c'est vrai que cette façon de s'opposer à son père, surtout de décider définitivement de détruire la musique classique parce que c'est elle qui se dresse entre elle et son père, ça reste l'histoire de tout le monde. Pas la musique classique, mais le fait d'aller chercher ses parents, de se poser des questions à l'adolescence en les renvoyant contre ses parents. Et le personnage de Tante Plume, ben, il vient faire l'intermédiaire. Il est intéressant ce personnage parce qu'en en fait, elle propose un deal à Nina. Elle lui dit, ok, moi je vais te donner, je connais bien la musique classique, je vais te donner tous les arguments pour dégommer cette musique, et notamment ces chefs-d'œuvre qu'on ne discute plus, ce qui est quand même un grand problème de la musique classique. Hein, aujourd'hui encore, on dit, oh, la symphonie fantastique de Berlioz, c'est un chef-d'œuvre. En fait, je ne suis pas sûr, moi. Donc, à travers Nina, ça me permet de reposer des tas de questions, de revivifier aussi ces œuvres du passé. Et en échange, Tante Plume lui dit, mais moi, je vais te parler d'une musique qui est probablement sous-évaluée et je vais te faire écouter des choses. Donc, elle l'emmène à l'opéra dans le livre, elle lui parle des compositrices aussi, hein, de l'enjeu des femmes dans ce monde de la musique classique, dans les orchestres, le fait que les femmes, dans tous les orchestres, et notamment les grands orchestres du monde, ne sont pas assez représentées. Donc, ouais. elle va brasser des sujets qui, évidemment, vont passionner Nina, questions de guerre, les questions de dictature, de rapport des dictateurs à la musique classique, et ça va l'accrocher évidemment très très fort.
0: Je rebondis sur ce que vous disiez, effectivement dans une des discussions que Nina avec sa tante, c'est la place des femmes notamment dans les orchestres, parce que Nina, elle, ça la préoccupe hein, qu'il y a si peu de grandes compositrices et en fait, en réalité, jusqu'au 19e siècle, mais déjà même bien entamé, il y a toute une série d'instruments qui étaient interdits même aux femmes.
1: Ah oui, donc en fait c'est très physique, c'est-à-dire que les instruments qu'on doit tenir entre les jambes, c'était non. Uh-huh. Donc la harpe, pas possible. Alors qu'on aurait tendance peut-être à l'associer aux femmes, pas du tout. Le violoncelle, on le tient entre les jambes, donc pas possible pour les femmes. Tout ce qu'on tient dans la bouche aussi, tous les instruments à vent, impossible pour les femmes. Donc il y avait effectivement une domination, mais de l'ordre, une domination sexuelle, hein, on parle vraiment de ça, de la part des hommes, sur la possibilité pour les femmes de jouer tel ou tel instrument. En gros, elles pouvaient faire un peu de violon, un peu de piano, chanter, et pas trop professionnellement, parce que ça, c'était inacceptable.
0: Ouais, alors évidemment, ça a beaucoup changé. On le voit dans les orchestres qui sont évidemment beaucoup plus mixtes aujourd'hui, mais elle lui dit oui, en Belgique ou en France, regarde un peu le concert de Vienne, l'orchestre philharmonique de Vienne, c'est depuis peu que les femmes sont admises.
1: Ah, la première femme dans l'orchestre philharmonique de Vienne, c'est dans les années 90, alors que c'est un orchestre qui est créé au 19e siècle. Non, donc c'est l'orchestre philharmonique de Vienne, c'est celui qui joue lors du concert de Nouvel An qu'on voit un petit peu partout à la télévision, et encore aujourd'hui, on se retrouve vraiment avec une minorité de femmes. Alors les caméras, elles focalisent complètement sur les quelques femmes de l'orchestre, on les met en valeur, mais en fait, il y a une différence énorme. En Belgique, c'est pas le cas. Il y a pas du tout de quota qui est fixé, mais clairement, les orchestres belges ont une parité plus ou moins naturelle, mais on a dû inventer plein de choses. Ouais. Depuis les années 70, aux États-Unis, on a commencé vraiment à imaginer déjà des auditions d'orchestre, donc pour engager les musiciens et les musiciennes dans l'orchestre, à l'aveugle, c'est-à-dire qu'on mettait un rideau, on le fait encore aujourd'hui, on met des tapis sur la scène pour être sûr de pas entendre des talons qui pourraient être des talons des femmes, donc on a vraiment pris les choses en main parce qu'en fait, à force de rejeter les femmes musiciennes, on se privait de musiciennes excellentes. C'était absurde.
0: Ouais. Alors, parmi les grands classiques que vous évoquez, enfin que Louis évoque avec sa fille dans le livre, il y a celui-ci que tout le monde connaît. Évidemment, extrait des 4 saisons de Vivaldi, ici c'est le printemps. Y a quand même une grande méprise vis-à-vis de la musique classique, parce que c'est probablement la musique la plus populaire, la plus connue dans de nombreuses parties du monde, qu'on entend au cinéma, qu'on entend dans des musiques d'attente, au téléphone, dans les publicités. Et en même temps, ça reste une musique considérée comme bourgeoise, élitiste. Y a quelque chose d'assez paradoxal en fait.
1: Oui, c'est paradoxal. Je pense que c'est pas la faute de la musique. La musique classique, elle a rien demandé. Je pense qu'il y a quand même, on le dit pas, mais je pense qu'il y a une frange de la population qui s'est accaparée cette musique. Pour des tas de raisons, de mauvaises raisons, des raisons. Alors, c'est parfois une musique complexe, la musique classique, donc le fait de pouvoir la comprendre pouvait éventuellement transformer le public qui la comprenait en une forme d'élite. On le voit dans les salles de concert, on en parle dans le livre aussi, hein, cette élite qui parfois se retourne dans une salle de concert parce que quelqu'un a applaudi au mauvais moment, ce qui est atroce comme idée. Enfin, l'enthousiasme, c'est l'enthousiasme. Aucun musicien ne voit un problème à ce qu'on puisse y céder. Et donc c'est la même chose par rapport à la musique classique. Elle a été enfermée et l'est encore aujourd'hui par des journalistes aussi, hein, des spécialistes de musique classique qui veulent absolument se battre avec tout le monde pour qu'il n'y ait que les gens qui la comprennent, qui puissent vraiment la vivre complètement. C'est absolument terrible.
0: Ouais. C'est évidemment, c'est un livre qui parle de musique, mais c'est un livre aussi important sur le lien d'un père avec sa fille et à un âge où sa fille, évidemment, le lien, elle veut s'émanciper de son père parce qu'elle est ado et on essaie de garder malgré tout, de mettre en place des choses qui vont conserver ce lien. Il y a aussi l'idée de la transmission des passions. Et on projette beaucoup de choses, évidemment, dans nos enfants. Et parfois, ils ne partagent pas les mêmes passions que nous, et il faut savoir l'accepter. Mais ce n'est pas simple, parce que là aussi, on peut avoir le sentiment qu'il y a un lien qui s'effrite.
1: Oui. Ah, la question de la transmission. Quand on est papa, quand on est maman, on se rend compte effectivement à quel point c'est un enjeu immense et on ne s'en sort pas, on fait des bêtises tout le temps. Puis on réussit des trucs aussi. Moi, je suis papa et je connais la musique. C'est pour ça que j'ai écrit ce livre-là. C'est les deux seules choses sur lesquelles je pouvais vraiment m'exprimer. Après, la question des passions, le personnage de Louis, donc le papa dans le livre, son issue à lui, puisqu'effectivement, il aime profondément jouer cette musique un petit peu partout, quitte à ne pas être présent pour sa fille. En fait, ce qu'il décide, c'est qu'en fait, il va continuer ce qu'il fait. Il va montrer à sa fille qu'il est libre, qu'être parent, en fait, c'est pas une condamnation. Parce qu'être présent auprès de sa fille, ne pas s'épanouir à travers la musique qu'il aime, c'est une erreur aussi. Et cet exemple-là, il se dit, mais en fait, elle comprendra peut-être, en tout cas, il l'espère, qu'elle peut faire un choix qui va lui déplaire peut-être à lui en tant que papa, mais un choix qui sera son choix à elle, un choix de passion aussi. Donc, il vit sa passion pour quelque part qu'elle puisse vivre les siennes. Je ne sais pas si c'est ça la bonne solution, mais c'est la sienne.
0: Ouais, j'ai une très très belle réflexion, je trouve, sur la question de la transmission. C'est un très très beau roman que vous avez écrit et vous nous transmettez aussi votre passion pour la musique classique avec toutes ces histoires que vous glissez dans le récit. Ça s'intitule Le Temps de Nina. Merci Pierre Solo d'avoir été avec nous ce matin.
1: Avec joie, merci.
0: C'est paru aux éditions Kenes, 9h31, les infos avec Maxime Maillet.
2: La France accueille le pape pour une visite de 4 jours. Léon XIV doit atterrir dans une demi-heure à Orly et son programme du jour est très chargé. Un premier discours à l'Élysée en fin de matinée, puis devant l'UNESCO cet après-midi, avant d'enchaîner avec une promenade en papa mobile au cœur de Paris jusque la cathédrale Notre-Dame. Léon XIV terminera sa première journée par une veillée de prière dans le Stade de France devant 80 000 jeunes. Bart de Wever et ses principaux ministres se retrouvent ce matin, mais le budget fédéral n'est pas le sujet du jour. Ils aborderont d'autres dossiers comme le survol de Bruxelles ou l'avenir de Bpost. Hier soir, ils se sont déjà vus pour une réunion technique sur le budget. Bart de Wever n'a pas soumis de nouvelles notes sur les 10 milliards d'euros à trouver. En début de semaine, sa première note n'a pas convaincu la plupart des partis de la majorité. Une grève de 24 heures a débuté ce matin dans toutes les prisons du pays. En front commun, les syndicats dénoncent la surpopulation carcérale. D'après leurs chiffres, près de 600 détenus dorment à même le sol. Les syndicats parlent aussi d'un manque de personnel et de prisons bien trop vieilles. Des perturbations ce week-end sur plusieurs axes de la périphérie bruxelloise. Le tunnel des Quatre Bras sur le ring S de Bruxelles sera fermé dès ce soir 20h30 et pour tout le week-end à cause de travaux. La circulation sera perturbée sur l'avenue de Tervuren ou au carrefour Léonard. Le cinéma français en deuil. L'actrice Marina Vladi est décédée hier à l'âge de 88 ans. Elle a tourné dans plus de 80 films et a marqué le cinéma des années 60. Évocation Hugues Daillé.
3: À l'écran, elle s'appelait Marina Vladi. À l'état civil, c'était une des 4 sœurs Polyakov, née à Paris, de parents émigrés russes. Une de ses sœurs fera carrière au théâtre sous le nom d'Odile Versoix. Marina, elle, commence comme petit rat à l'Opéra de Paris, avant de se tourner vers le cinéma dès l'adolescence. Elle n'a que 17 ans quand elle épouse Robert Hossein, avec qui elle tournera 4 films. Son port aristocratique lui vaut d'incarner une mémorable Mademoiselle de Clèves, adaptation du célèbre roman de Madame de Lafayette en 1960. 1961. Elle tourne avec les réalisateurs confirmés de l'époque, comme Jean Delannoy ou Christian Jacques, mais elle arrive aussi à prendre le train de la nouvelle vague, puisqu'on la retrouve chez Jean-Luc Godard dans Deux ou trois choses que je sais d'elle. Elle fera aussi des incursions à la télévision, comme dans le feuilleton La Chambre des Dames, d'après le best-seller de Jeanne Bourin, qui remporte un énorme succès populaire. Dans la dernière partie de sa carrière, Marina Vladi se tourne essentiellement vers le théâtre et l'écriture. Avec ses origines slaves, elle a su imposer une beauté singulière dans le cinéma français.
2: En football, jour de match pour les Diables Rouges. Ce soir, la Belgique affronte l'Italie à Rome pour le premier match en Ligue des Nations. C'est aussi le premier test pour Marc Van Bommel, le nouveau sélectionneur des Diables Rouges.
0: Merci Maxime Maillet, retour de l'info. Sur la première, ce sera à 10h. Bonjour Milan Bergmans.
4: Bonjour Xavier, bonjour à tous.
0: Les bonnes colonnes avec vous dans un tout petit instant, avec une étude sur l'interdiction des smartphones à l'école en Flandre.
4: On va parler ados et smartphones, et avec cette étude qui est toute nouvelle, c'est la première fois qu'on a des données scientifiques qui permettent d'objectiver ce sujet pour cette interdiction, on le rappelle, qui est en cours depuis la rentrée 2025 des deux côtés du pays.
0: Ouais. Les détails juste après ceci.
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0: Les bonnes colonnes avec vous, Milan Bergman, ce matin. Vous nous parlez d'une étude de l'université de Gand sur les ados et leurs smartphones, un an après l'interdiction des téléphones à l'école partout en Belgique.
4: Oui, c'est une étude dont les résultats sont publiés ce vendredi et qui fait évidemment le tour de la presse flamande ce matin. Elle est particulièrement intéressante parce que c'est la première fois qu'on a des données scientifiques qui permettent d'objectiver cette interdiction du téléphone à l'école. Interdiction, je le rappelle, qui a été mise en place des deux côtés du pays à la rentrée 2025. On précise que jusqu'ici, les retours dans les écoles étaient plutôt bons. Les directions explique qu'il y a eu moins de conflits à gérer l'année dernière et moins de zombies des écrans dans les classes.
0: Alors c'est quoi exactement cette étude?
4: Les chercheurs de l'UQAM ont interrogé 3500 jeunes dans une vingtaine d'écoles secondaires, avant et après l'interdiction, en leur posant toute une série de questions. Combien de temps ils avaient passé sur leur téléphone, évidemment, mais aussi sur leur attention en classe, leur sentiment de bien-être à l'école, leur relation avec les autres élèves. Le premier constat, c'est que les nouvelles règles sont bien respectées à l'école, même si une majorité d'ados avouent utiliser son smartphone en cachette de temps en temps. Mais ce qui frappe surtout dans ces résultats, c'est que le temps passé sur son téléphone n'a en fait pas baissé.
0: Ah, ça veut dire que les jeunes se rattrapent alors après les cours.
4: Oui, ils compensent les heures sans leur smartphone par une consommation intensive en dehors de l'école. Et c'est assez logique, hein, le temps qu'on n'a pas pour rattraper nos messages, nos emails, les informations, on le rattrape toujours plus tard dans la journée. En dehors des cours, l'étude révèle quelques effets indésirables. Les adolescents interrogés ont plus de mal à contrôler leur utilisation du smartphone. Ils se sentent plus agités ou irrités sans leur smartphone et ils sont plus souvent distraits lorsqu'ils étudient.
0: Mais retournons dans les classes, parce que finalement c'est surtout là que le politique cherchait à agir, notamment pour améliorer la concentration des élèves.
4: Ouais, c'était l'un des principaux objectifs de cette nouvelle réglementation, mais malheureusement le constat n'est pas très bon. Pire, les élèves sont même un peu plus distraits en classe sans leur téléphone. L'interdiction des smartphones n'améliore pas non plus le bien-être des ados et ne favorise pas spécialement les interactions entre eux. Il y a même légèrement plus de cas de cyberharcèlement.
0: Eh bien, dites donc, on a l'impression que tout est mauvais. Est-ce que l'étude recommande de revenir sur cette interdiction?
4: Alors non, les chercheurs s'en défendent, pas du tout, il ne faut pas tout jeter. Mais ce qui pose le plus problème pour eux, c'est la façon dont cette interdiction a été mise en place. Selon la directrice de thèse, Martin Van Steenkist, une règle imposée de manière verticale ne favorise clairement pas la motivation. Lorsque le changement est imposé de force aux jeunes, souvent on observe l'apparition d'effets secondaires. Et c'est ce qui avait été reproché dès le départ à la ministre flamande de l'éducation, la NVA Zoualde, l'émir. Cette interdiction avait été décidée fin 2024, sans concertation. Les directions lui reprochaient de faire de la micro-gestion et de les infantiliser, alors que la plupart des écoles avaient déjà leur propre règlement adapté. Cette fois, l'effet négatif n'est pas sur les directions, mais bien sur les élèves. Les ados qui ont répondu à l'étude le disent, ils ont du mal à adhérer à ces nouvelles règles. Et ils ont aussi l'impression que les profs sont plus stricts, plus autoritaires. Dans le Standard, l'une des chercheuses suppose que les enseignants subissent des pressions pour faire appliquer le nouveau règlement. Enfin, selon les chercheurs, cette étude met surtout en évidence le besoin plus large d'éducation aux médias à l'école pour que les élèves apprennent à utiliser leur smartphone pour créer des liens et acquérir des compétences.
0: C'est une étude à découvrir dans le Standard et le Morgen ce matin. Merci Milan Bergmans pour ces bonnes colonnes. Les bonnes colonnes que vous retrouvez bien sûr sur RTBF Ovio et vos applications de podcast. Olivia Rodrigo, voici Drop Dead.

0: Dead, c'était Olivia Rodrigo. 9h et presque 42 minutes, il y a Gorion Delpature et Valentine Jungen qui nous ont rejoints. Bonjour à tous les deux.
1: Hello.
2: Bonjour.
0: Pour les chroniques du vendredi, avec vous, un phénomène cinéma, ce sont les re-releases.
2: Ah, vous l'avez
0: les
2: bien
0: ressorties.
2: Dit. Oui, les ressorties de films au cinéma. Donc, c'est des films qui sont sortis il y a quelques années, puis qui ressortent au cinéma. Et cette semaine, il y en a un gros qui s'appelle Avengers Endgame. Et on va parler
1: oui,
2: de,
1: pas.
2: De cette tendance.
0: Trainspotting.
2: Oui, puis Terminator 2.
0: Tout à fait.
2: Voilà, il y en a plein.
0: Oui, oui, oui. Massacre à la tronçonneuse.
2: Oui, tout le temps. Ça
0: enfin, voilà. Yann Nourri, ça fera ça avec vous. Chopin en mode classique ce matin, Valentine.
1: Mais oui, parce que moi je suis allée aussi au cinéma cette semaine,
2: oui.
1: Ça m'arrive parfois, pas que les concerts. J'ai vu Chopin, un film qui m'a donné envie de me replonger dans la vie du compositeur polonais.
0: Bon, tout ça, ce sera dans la suite. Demain matin, première, on est avec vous encore jusqu'à 10h.
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0: Matin Première, 9h et presque 45 minutes. On vous retrouve, Gorion Delpature, pour votre chronique Cinémania consacrée aux grandes tendances du cinéma. Et aujourd'hui, vous vous intéressez à ce phénomène qui touche de plus en plus de salles obscures, celui des re-releases.
2: Re-release, un mot anglais qu'on pourrait traduire par ressorti de films au cinéma. On parle de re-release quand un film déjà sorti au cinéma est reprojeté en salle une nouvelle fois, des mois, voire des années après sa sortie originale. Par exemple, vous rappelez-vous ce film sorti en avril 2019 ?
16: On va le faire. Quel qu'en soit le prix. Quel qu'en soit le prix.
0: Là, je ne l'ai pas, mais...
1: C'est américain.
2: Bah, si vous êtes fan de films de super-héros, vous aurez reconnu le film Avengers Endgame, où les rares héros survivants, après que le gros méchant violet Thanos eut décimé la moitié de la population de la Terre, ces rares héros donc, décident de voyager dans le temps, en 3 équipes, pour récupérer 6 gemmes magiques et changer l'histoire du film précédent. Énorme succès de l'histoire du cinéma, c'est bien simple, seul Avatar de James Cameron a fait mieux. Avengers Endgame a raflé à l'époque près de 2 milliards 800 millions de dollars au box-office mondial, ça c'était donc en 2019. Et voici à présent un extrait de la bande-annonce d'un film sorti avant-hier au cinéma, on écoute.
17: Nous avons un plan. 6 gemmes, 3 équipes.
8: une seule chance.
2: Alors, si vous m'avez bien suivi jusqu'ici, vous aurez remarqué que c'est exactement le même synopsis que je viens de vous résumer.
0: Oui, mais pas la même
2: film Endgame de 2019. C'est pas le même bande-annonce, mais c'est la même histoire. Et c'est normal. C'est parce que le film qui est sorti avant-hier est le même que celui sorti il y a 7 ans. Endgame ressort au cinéma dans une version un tout petit peu différente. Enfin, deux versions, j'y reviens tout de suite. C'est ce qu'on appelle donc une re-release, une ressortie d'un film au cinéma. Ça arrive de temps en temps et de plus en plus. On vient d'avoir droit à une ressortie de Terminator 2 il y a quelques semaines et on aura droit bientôt à une ressortie du tout premier film de Star Wars, celui de 1977. Alors pourquoi ces films ressortis au cinéma, sacre bleu, on les a déjà vus, pas le sang bleu. Oui, c'est exactement ce que vous vous dites, je le sens jusqu'ici.
1: Évidemment,
2: c'est pour gagner encore plus de sous avec des films qui ont déjà marché en salle, bien sûr. Il ne faut pas être naïf. Et pour expliquer ce qui attire une nouvelle fois les spectateurs en salle avec le même produit, il y a plusieurs raisons. D'abord, la nostalgie au sens large. On ressort un film pour célébrer un anniversaire, par exemple. Un Terminator 2 est ressorti au cinéma au mois de septembre 2026 pour son 35e anniversaire. Les fans sont contents. Ceux qui l'ont vu à l'époque en salle peuvent le revoir sur grand écran, parfois avec leurs enfants ou petits-enfants, c'est le côté multigénérationnel. Et parfois, les plus jeunes qui n'ont vu le film qu'en DVD ou en streaming ont envie de le voir pour la première fois sur grand écran et ils sont bien contents. C'est quand même autre chose. Ensuite, il y a un intérêt parfois pour le réalisateur du film. Pour lui, c'est l'occasion aussi d'améliorer les effets spéciaux de sa première version ou de le proposer en 3D, comme James Cameron l'avait fait avec son Titanic il y a quelques années. Pourquoi pas ?
10: Ouais, ça marche ! Et voilà ! Argent facile, allez, viens.
2: Et puis, on l'a déjà dit, et Edward Furlong vient nous le rappeler dans Terminator 2, justement, c'est de l'argent facile pour les studios. Marketing réduit, puisqu'on connaît le film, et surtout, rentabilité maximale. Les nouvelles entrées sont du bénéfice net pour les studios, puisque le film est rentabilisé depuis longtemps, donc chaque dollar ou euro gagné en salle va directement dans la poche des studios. Et puis, il y a le côté événementiel. Et c'est le cas, évidemment, avec cette ressortie d'Avengers Endgame pour deux semaines seulement, avec quelques minutes de plus ajoutées au film original, dans deux versions différentes. D'ailleurs, une pour les salles normales et une un peu plus longue dans les salles Infinity Vision. Oui, parce que Marvel, c'est Disney et que le procédé Infinity Vision, avec une meilleure image, une meilleure lumière et un meilleur son, paraît-il, c'est une licence Disney aussi, comme par hasard. Or donc, pourquoi ressortir ce film dans deux versions différentes ? En plus, eh bien, d'abord pour annoncer le film suivant de la franchise Marvel, Avengers Doomsday, qui sortira au mois de décembre. Il n'a pas eu de vision de presse pour Endgame, très peu de promos, le studio annonce que cette ressortie vise à faire plaisir aux fans et à les faire patienter avant Doomsday, c'est gentil tout plein. Et dans le cas d'Avengers Endgame, ressorti mercredi, c'est donc le même film qu'en 2019, avec juste de nouvelles scènes post-génériques censées préfacer le futur Doomsday. Alors moi, je suis allé voir le film mercredi dans la version normale et donc pas Infinity Vision. Et franchement, les scènes ajoutées n'apportent pas grand-chose. Il y a une scène post-générique de plus dans la version Infinity qui est un peu plus intéressante. Mais ce qui est sûr, c'est que les tickets vendus rapporteront, eux, quelques dollars de plus au deuxième film, le mieux classé au box-office de tous les temps. Il n'y a pas de petit profit.
0: Ouais, évidemment. Merci Gorion Delpature pour ce Cinémania à retrouver bien sûr sur RTB Fovio et vos applications de podcast. Niall Horan, le chanteur irlandais, ex-membre du boys band One Direction. On écoute End of an Era.

0: End of an Era, c'était Niall Horan. Dans quelques instants avec vous, Valentin Jungen, on va s'intéresser à Chopin, Frédéric Chopin.
1: Mais oui, parce que j'ai été voir un film, un biopic qui s'inspire de sa vie, et donc je vais vous raconter sa vraie vie, en tout cas ce qu'on en sait.
0: Ouais, et c'est un biopic qui vient de sortir, hein, c'est pas une ressortie.
1: Non, c'est un vrai nouveau film.
0: A tout de suite.
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17: Ok, pile, vous passez à l'hybride. Face, vous passez aussi à l'hybride. Eh oui, j'ai

0: De revenir sur la vie de ce compositeur né en Pologne en 1810.
1: Mais oui, j'ai relu des biographies de la correspondance, j'ai réécouté du Chopin, je vous propose de démêler le vrai du faux, avec notamment un petit peu de la bande-annonce, pas de spoil, je vous promets.
2: Je suis mort. Monsieur Chopin est mort.
1: Non, je blague, je vais faire un premier spoil. Chopin est mort, les gars. Et oui, ça s'est passé le 17 octobre 1849 à Paris. Il avait 39 ans, il était atteint de la tuberculose.
3: Fritz, spałeś przez 5 dni.
0: Ah ben oui, c'est un film polonais, donc on y parle la langue de Chopin.
1: Mais oui, Chopin quitte Varsovie en 1830, un peu avant la révolution de novembre, hein, contre la tutelle russe. Il a pour projet de voyager en Autriche, en Allemagne, en Italie, en France, en Angleterre, sauf qu'il s'arrête au milieu de son voyage à Paris. Il va y rester jusqu'à sa mort et il y obtient d'ailleurs ses papiers.
4: Voici maintenant un vrai citoyen français, mon sujet.
3: D'origine polonaise. Avec tout le respect que je vous dois, Votre Majesté, j'ai quitté la Pologne, mais la Pologne ne me quittera jamais.
0: Ouais. Alors la voix française, on l'a reconnue, hein, c'est Lambert Wilson.
1: Oui, il y a Lambert Wilson qui joue le roi Louis-Philippe dans ce film. Chopin aura son passeport français, d'abord un titre de séjour et puis sa nationalité, parce qu'en fait, son père était de naissance française à Chopin, et donc il a vécu près de 20 ans à Paris, et là, il a rencontré de nombreux amis.
0: Ah ouais, et dans le film, on le voit aux côtés de Franz Liszt, donc ils se connaissaient.
1: Ils se connaissaient, Chopin, il n'y avait que du beau monde à Paris, c'était vraiment the place to be. Au début des années 30, en fait, Paris était même surnommé Pianopolis, tellement il y avait des grands pianistes là-bas. Chopin avait 21 ans quand il y rencontre Liszt, 20 ans, qui était le plus flamboyant de la bande. Il y avait aussi Mendelssohn dans cette bande, 22 ans, ou encore Ferdinand Hiller, 20 ans, qui sera peut-être plus le pote de Chopin que Liszt. Et en fait, toute cette bande de pianistes virtuoses traînait ensemble dans les restaurants, dans les cafés, et faisait la fête.
0: Mais pour ça, il faut de l'argent. Il faut gagner son argent.
1: Il faut gagner des sous pour le dépenser. Chopin donnait donc des cours, d'abord à des Polonais vivant à Paris, et puis aux bourgeois et aux nobles locaux. Il éditait aussi des partitions, ça rapporte un petit peu, et puis il donnait des concerts. J'ai gardé le meilleur pour la fin, George Sand. Il se rencontre avec Chopin en 1836 lors d'une réception donnée par Liszt et Marie d'Angou, mais leur histoire ne commencera que 2 ans plus tard, donc en 1838, et durera 9 ans.
0: Et le film Chopin raconte d'ailleurs cette relation et notamment leur voyage à Majorque.
1: Oui, dans le film, on les voit tous les deux sur l'île, mais en réalité, ils étaient 5 à Majorque. Il y avait Chopin, il y avait George Sand, la femme de chambre de George Sand, et puis ses 2 enfants, puisque George Sand avait des enfants d'un premier lit, Solange et Maurice, qui avaient la santé fragile. C'est d'ailleurs un peu pour cette raison qu'ils vont passer l'hiver 1838 dans le sud. Maurice et Chopin sont malades et la météo clémente des Baléares a été vantée par des connaissances. Ce séjour, il vaut quand même un peu la peine d'être rapidement raconté. Les premiers jours dans leur location, la Maison du Vent, sont idylliques. Ça me fait même du bien à la maladie de Chopin. Sauf que Chopin va être ausculté par plusieurs médecins, dont un va répandre la rumeur que le compositeur est malade. Donc toute la famille va se faire expulser de cette maison. Ils vont se retrouver alors à la Chartreuse de Valdemossa. C'est un monastère désaffecté du XIVe siècle. Chopin y fera livrer un piano, amené expédié de Paris par Pleyel. Alors, ça paraît un peu étrange d'habiter là, mais imaginez les musiciens romantiques de l'époque vivre entre les ruines, le cimetière et une église teutonique, c'est de l'inspiration. Et c'est d'ailleurs à Valdemossa que Chopin aura composé ses célèbres préludes. Et si ça vous a donné envie d'en savoir plus, sachez que à la Chartreuse de Valdemossa, vous pouvez encore voir aujourd'hui ce fameux piano où Chopin a composé ses préludes. Il y a aussi le manuscrit d'Un hiver à Majorque de George Sand. Et puis vous pouvez lire l'autobiographie de George Sand ou encore voir le film Chopin pour en savoir plus.
0: Oh, merci Valentine Hugon. Et puis c'était beau, ces extraits musicaux. Comme toujours en mode classique, à retrouver bien sûr sur RTBF Ovio. Merci également à vous, Grand Delpature.
5: Bon, merci à vous,
0: Cinémania. Merci à Joachim de Coster et à Gérard Boulèche également pour la préparation de cette émission. Bonjour Véronique Thiberghien,
1: oui.
0: Cédric Coutier, avec vous Tendance Première.
6: Oui, on va essayer de libérer la parole autour de la périménopause et de la ménopause avec une émission en forme de témoignage aujourd'hui.
5: Bonjour, 500 000 personnes ont recours à l'aide alimentaire en Belgique. En moyenne, l'an dernier, chaque resto du cœur du pays a fourni plus de 200 repas ou colis chaque jour. Des chiffres qui explosent, ils ont plus que doublé sur les 6 dernières années.

0: Or, le budget fédéral a, lui, été raboté presque de moitié cette année. Les Restos du Cœur et la Fédération des services sociaux réclament plus de soutien de l'État. Un adolescent de 14 ans tué à Kiev ce matin, victime d'un drone qui s'abattait sur un immeuble de la capitale ukrainienne. Au moins 7 autres personnes ont été blessées. De nouvelles attaques russes aussi à Odessa. Elles ont fait un mort là-bas. Il doit atterrir en ce moment à Paris. Le pape Léon XIV entame une visite de 4 jours en France. Il est attendu dans une heure à l'Élysée. Il donnera ensuite une célébration à Notre-Dame cet après-midi, avant une veillée de prière avec des milliers de jeunes ce soir au Stade de France. Le baptême du feu ce soir pour Marc Van Bommel. Première rencontre pour le nouveau sélectionneur des Diables Rouges. La Belgique entame son parcours en Ligue des Nations par un déplacement en Italie. Le coup d'envoi sera donné à 20h45. Match à suivre en direct sur RTBF Vivacité. En tennis, Elise Mertens ne renouvellera pas son titre à Singapour. Elle a été éliminée du tournoi ce matin, sortie sur un double 6-2 par la Polonaise Maya Chwalinska. Pour celles et ceux qui aiment la musique, un rendez-vous ce soir à Bruxelles. La Grand Place accueille une série de concerts dans le cadre des fêtes de la Fédération Wallonie-Bruxelles. Pierre Demar, Mentissa ou encore Loïc Notet annoncés sur scène. Pour des raisons de sécurité, l'accès sera fermé une fois la capacité maximale du site atteinte. Et si vous ne pouvez pas être sur place, l'autre possibilité, c'est de suivre la soirée en direct sur la Une en télé ou sur Ovio. Émission à suivre dès 20h25. C'est la fin de ce flash. Merci de nous écouter.
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5: Love Jamie Sam.
6: D'accord, bonjour à toutes et tous.
5: J'espère que vous allez bien.
6: Oui.
5: Ça y est, on l'a fait hein, cette semaine. Il y en a un qui ne va pas passer la semaine, je pense.
6: 10 minutes, je pense, dans ce studio.
5: Bah, s'il peut encore tenir jusqu'à la question du jour, ça sera bien.
6: Non.
5: Et après la question du jour, on vous parlera aujourd'hui de périménopause et de ménopause. Longtemps, la ménopause s'est vécue dans le silence, comme une étape intime qu'il fallait traverser sans trop en parler. Aujourd'hui, la parole se libère et les femmes témoignent davantage de ce qu'elles vivent, notamment pendant la périménopause. Anxiété, troubles du sommeil, fatigue, changement d'humeur, bouffée de chaleur, les symptômes peuvent profondément bouleverser le quotidien des unes et pas du tout celui des autres. D'ailleurs, cela reste un grand mystère. Mais cette nouvelle visibilité révèle aussi les limites d'une prise en charge encore parfois insuffisante et trop médicalisée ou peut-être pas assez.
7: On essentialise beaucoup les expériences féminines. On va vous raconter que la puberté, c'est génial, c'est les jeunes filles en fleurs. On va vous dire que la grossesse, c'est merveilleux. On va vous dire que l'accouchement, c'est l'enfer. On va vous dire que la ménopause, c'est le tremplin vers le cercueil. On a toutes et tous ces idées dans la tête qui collent à nos neurones. Moi, j'ai été très surprise en accompagnant des femmes à la fois et en écrivant ce livre que la réalité était très, très loin d'être ce tremplin vers la mort qu'on nous décrit. Moi-même, j'ai fait des études médicales. On aurait pu penser que j'avais un socle de connaissances et une vision assez normale de la ménopause. Il n'en est rien. Les études médicales n'échappent pas à l'ambiance générale. Et donc, moi, je reconnais volontiers que j'avais une vision absolument sinistre et terrible et que j'avais même peur de voir des femmes en ménopause parce que je me disais, oh là là, mais ça doit être des corps très abîmés avec des femmes en danger, c'est horrible. Et quelle ne fut pas ma surprise de constater que c'était pas du tout le cas.
5: Mais c'est bien plus que cela, la ménopause. Et même si Anna Roy s'est penchée sur la question dans son dernier ouvrage, Anna Roy qu'on entendait ici, eh bien dire, c'est normal la ménopause, ça ne suffit pas lorsque l'on souffre. Les femmes ont besoin de réponses concrètes et surtout que la médecine compulse enfin les études qui ont été réalisées en la matière parce qu'elles sont nombreuses. On parle ménopause et périménopause à travers un témoignage, celui d'une femme qui l'a vécu, qui a un peu traversé l'enfer quand même, mais surtout qui s'est penchée sur toute la littérature scientifique à ce sujet parce qu'elle ne trouvait pas de réponse. On en parle avec vous également, bien sûr, au 0471 200 500.
6: Est-ce qu'il vous arrive de vous ennuyer?
5: Jamais.
6: Menteuse.
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6: Pourquoi a-t-on de plus en plus de mal à s'ennuyer? Eh bien, c'est la question du jour qu'on vous pose. David Bertrand, bonjour.
8: Bonjour.
6: Professeur de psychologie, très malade aujourd'hui, mais malgré tout.
8: Oui, démasqué surtout par le micro.
6: Essayez de tenir une dizaine de minutes. Après, vous faites ce que vous voulez. Ouais. C'est vrai que cette question, on la pose de temps en temps. Pourquoi c'est de plus en plus compliqué de s'ennuyer? Pourquoi est-ce qu'on n'a plus envie de s'ennuyer? Pourquoi est-ce qu'on va toujours prendre son téléphone plutôt que de s'ennuyer?
8: Parce qu'en fait, à la base, l'ennui suscite un inconfort, et je pense que pour pas mal de gens, c'est un inconfort qui est un petit peu insupportable, à tel point que même après quelques secondes, on a besoin de stimulation, donc ça, c'est quand même assez impressionnant. Donc je vais commencer par citer une étude qui est vraiment devenue très célèbre, qui était parue dans le magazine Science, donc déjà il y a un peu plus d'une dizaine d'années, mais dont on a beaucoup parlé. En fait, on a voulu tester la réaction des gens à l'ennui, et donc on a pris des sujets dans un laboratoire, on leur a demandé simplement de rester dans une pièce vide, sans téléphone, sans livre, sans aucune stimulation. Et avant ça, on leur proposait de tester la sensibilité à des petits chocs électriques. Et donc, ils savaient exactement ce que ça créait comme sensation. Et après, on leur disait simplement, vous pouvez rester là. Et si vous voulez, vous pouvez aussi vous infliger vous-même des petits chocs électriques pendant l'expérience. Et en fait, pour beaucoup de gens, notamment, c'était deux tiers d'hommes et un quart de femmes. En fait, rester un quart d'heure sans rien faire, sans aucune stimulation, c'est plus horrible que de s'envoyer des petits chocs électriques.
6: Vous voyez pourquoi Véronique ne s'ennuie jamais? On a enfin l'explication.
8: Oui, non, mais donc c'est quand même assez étonnant.
6: Oui, ça veut dire se balancer des chocs électriques plutôt que de s'ennuyer.
8: Parce qu'apparemment, la douleur des chocs électriques est moins forte que la douleur de l'ennui pour certaines personnes. Alors évidemment, on sait que ça crée une sorte d'inconfort, mais ce qui est intéressant aussi, c'est que cet inconfort n'est pas forcément négatif. Et en fait, il se passe plein de choses quand on s'ennuie, mais qu'on préfère peut-être éviter. On sait aussi qu'il y a des personnes, par exemple, qui ont des pathologies, qui ont tendance à beaucoup moins supporter l'ennui que les autres. Par exemple, les personnes qui sont en dépression, les personnes qui ont aussi un trouble de l'attention, et aussi les personnes psychopathes, notamment, qui ressentent comme une sorte de vide intérieur, qu'ils ont besoin de combler avec toute une série de stimulations, parfois évidemment des choses assez problématiques, comme des prises de risque ou des décharges d'adrénaline, etc. Mais donc c'est pour combler un peu cet inconfort et ce que les gens pensent comme un vide, en fait, qui se passe quand, en fait, on ne fait rien du tout. Ouais. Et donc, du coup, ça peut, dans certains cas, ça peut prendre des formes extrêmes, ouais.
6: Mais ce serait rigolo de regarder des images d'il y a 30 ans dans nos rues, quand on attendait au feu rouge, on attendait au feu rouge.
8: Exactement.
6: Et aujourd'hui, quand on regarde au feu rouge, que ce soit en voiture ou les piétons ou les cyclistes, beaucoup, et on en fait partie d'ailleurs, prennent un moment leur téléphone en se disant tiens, j'attends que ça passe au vert, et hop, on scrolle.
8: Oui, tout à fait. Et donc, c'est pour ça que notre cerveau n'a pas changé en 30 ans, donc il est toujours le même. Et donc, ce petit inconfort lié à l'ennui, il a toujours existé. Mais le seul problème, c'est qu'on n'apprend plus à le supporter ou peut-être à en faire quelque chose d'intéressant. Oui, moi, ça me frappe. Je fais encore l'expérience récemment, j'ai un petit côté observateur. Et donc, quand je rentre dans le métro, je regarde toujours quelle est la première chose que les gens font. Ils s'asseyent et sortent le téléphone de leur poche. C'est assez impressionnant. Bon, je le fais aussi, mais je me dis toujours, est-ce que tu pourrais pas faire autre chose, comme par exemple rêvasser?
6: Ouais.
8: Et donc, on perd un petit peu cette capacité qu'on a simplement à laisser son esprit vagabondé. Alors, il y a un psychologue qui parlait d'entropie. C'est une sorte de chaos qui se passe dans notre tête quand on ne fait rien. En fait, on est confronté à ses propres pensées, comme si notre cerveau partait dans tous les sens. Mais c'est quelque chose quand même qui est important. Et apparemment, c'est important aussi, notamment pour consolider la mémoire et pour se souvenir de son passé, se projeter dans l'avenir, avoir des projets, etc. Et en fait, on sait que l'ennui, ça favorise la créativité aussi. Alors, il y a notamment un psychologue qui s'appelle Jonathan Haidt, qui est super connu. Il vient d'écrire un bouquin qui s'appelle Génération anxieuse, dont on parle dans le monde entier. Il conseille des ministres, des présidents, etc. Et lui, il dit on n'apprend plus à nos enfants à s'ennuyer, et notamment à cause des écrans, parce qu'en fait, dès que les enfants sont un peu frustrés, qu'ils veulent faire quelque chose, on les met devant un écran pour les laisser un peu tranquilles. Et évidemment, on sait tous, c'est un peu enfoncer une porte ouverte que dire que les écrans, ça pose certains problèmes, mais notamment des problèmes d'attention, mais aussi des problèmes d'intolérance à l'ennui, en fait. Ouais.
6: Mais quand on regarde dans le métro, on voit aussi que pas mal de monde porte un casque et écoute de la musique. La musique, elle peut permettre de s'ennuyer, elle peut permettre de rêvasser, non?
8: Oui, tout à fait, en fait, mais tout dépend de la fonction. Par exemple, si on me demande souvent si oui, mais est-ce que la musique, c'est bien pour se concentrer, pour étudier? En fait, ça dépend de ce que vous écoutez et ça dépend de l'effet que ça a sur votre cerveau. Mais ce qu'il y a, c'est que parfois, ça peut être aussi un moyen, la musique, c'est comme le fait de ne jamais être seul, par exemple, de vouloir tout le temps être avec d'autres personnes, de vouloir tout le temps écouter de la musique, de vouloir tout le temps être sur son téléphone. C'est pas un problème en soi, c'est juste que parfois, c'est une forme de fuite aussi et une incapacité à quelque part, part à se confronter à soi-même et à se confronter à ce petit inconfort, mais qui parfois peut être productif en fait. Et je crois que de tout temps, dans l'histoire, les êtres humains, à un moment donné, se retrouvent dans des situations où ils n'ont rien à faire. Mais ça peut être au lieu de dire que c'est quelque chose d'inconfortable et qu'il faut fuir, peut-être de se dire on peut aussi en faire quelque chose d'intéressant. Et c'est ce qu'on voit chez les enfants notamment.
6: Ouais. Mais il y en a qui sont pathologiquement mal à l'aise. Ça devient un vrai problème de ne pas avoir le téléphone au bout du bout des doigts, de ne pas pouvoir capter une attention, de ne pas pouvoir à un moment rentrer en relation parce que l'ennui, pour eux, c'est pas possible à subir.
8: Oui, et puis il y a les mécanismes de la dépendance, et donc on sait qu'il y a des formes d'addiction au téléphone aussi. Par exemple, voilà, il y a une étude qui a montré que en fait, on passe en moyenne, quand on se réveille le matin, la moyenne c'est 3 minutes avant de prendre son téléphone, et donc il y a non seulement cet inconfort lié à l'ennui, mais il y a aussi cette dépendance qui fait qu'après, on a besoin de stimulation, et c'est vrai quand on demande à certaines personnes de laisser leur téléphone de côté, après quelques minutes, ils commencent à se sentir un peu mal. Mmh. Alors on n'est pas tous égaux par rapport à ça. Hein. On n'a pas tous le même type de cerveau. Il y a par exemple des personnes qui sont plus susceptibles d'être ce qu'on appelle le circuit de la récompense, et donc il y a des personnes qui sont plus facilement addictes que d'autres à certaines choses. Donc c'est peut-être plus facile pour certaines personnes que d'autres, mais c'est intéressant. Ça, en fait, ce qui est intéressant, c'est de l'apprendre. C'est pas quelque chose qui se fait spontanément, et peut-être qu'on a de moins en occasion de l'apprendre. Et c'est un peu ça. C'est pour ça qu'aujourd'hui, les sources de stimulation sont tellement variées. Voilà, notamment via les nouvelles technologies ou les écrans, on dit le téléphone, mais ça peut être plein d'autres choses. Ça peut être le casque, ça peut être. Mais c'est vrai qu'on n'en fait pas forcément toujours quelque chose de productif, en fait. Et donc c'est peut-être là où on peut se poser la question. Ouais.
6: Qu'est-ce qu'on fait, puisque vous êtes professeur de psychologie? Que faire de tout cela?
8: Que faire de tout cela? Par exemple, si vous avez des enfants qui ont tendance à s'ennuyer à la maison, peut-être leur dire pourquoi est-ce que vous ne cherchez pas une occupation. J'ai vu une vidéo récemment circuler sur les réseaux sociaux. C'était simplement des enfants qui avaient besoin de jouer, puis ils n'avaient rien à faire. Et puis ils se sont amusés. Par exemple, ce qu'un enfant a fait, il a pris son skateboard, il a pris un drap, il en a fait une voile, et puis en fait, avec le vent, ça a avancé tout seul. En fait, on peut créer de nouvelles choses, se dire peut-être que c'est une opportunité pour créer de nouvelles choses. Et alors aussi, moi, je trouve que le silence, par exemple, apprendre à écouter le silence, je pense que c'est quelque chose qui peut être vraiment important. Ça, alors, pour ceux qui ont un peu une vie spirituelle, ça peut être religieuse ou non religieuse, mais par exemple, apprendre à donner un sens à sa vie aussi, apprendre à se poser des questions plus profondes, de ne pas être toujours dans une forme de superficialité, c'est ce que à un niveau plus élevé, c'est ce que les moines font dans toutes les religions. Ça peut être prendre une petite retraite de 24 heures en silence dans la nature, et c'est juste prendre le temps, en fait. Parce que quand on prend le temps, il se passe toute une série de choses qui peuvent être positives, mais qu'on empêche de se produire quand on est tout le temps stimulé. Ouais. Donc là, ça peut être intéressant.
5: C'est fou ce que ça marque nos enfants, et nous-mêmes aussi. Cette petite phrase que les parents répètent souvent, ça n'a jamais tué personne.
8: De quoi ?
5: L'ennui. Quand un enfant vient vous trouver et vous dit « je m'ennuie », et que le parent lui répond « mais ça ne te tuera pas ».
8: Ouais, mais c'est une forme d'intolérance d'intolérance à la frustration aussi. Je crois qu'en fait, de manière générale, moi ce que j'observe, parce qu'un petit peu en tant que psychologue, c'est de se dire aussi, on fuit l'inconfort dans toutes ses formes. En fait, on a tendance à fuir la petite souffrance, la petite douleur, le petit mal-être. Et en fait, ça fait partie de la vie, tout simplement, et ça fait partie de notre existence. Et je pense qu'apprendre à l'accepter, peut-être en faire quelque chose aussi, c'est comme quand on passe une mauvaise semaine ou quand on vient à un événement difficile, qu'est-ce qu'on peut en retirer, en fait? Qu'est-ce que ça nous apprend sur nous aussi? Et je pense aussi, c'est un peu comme l'action. Enfin, moi, je suis quelqu'un d'assez actif et je fais pas mal de choses. Et un jour, j'avais fait une formation justement en pleine conscience, et le premier truc que la formatrice m'avait dit, mais toi t'es beaucoup dans l'action, mais je devrais apprendre un peu plus dans l'être. Elle me dit, plutôt que de faire, essaye d'être, donc d'être toi-même, et donc juste de faire un travail sur toi qui est un peu plus intérieur, parce que peut-être que l'action, en fait, c'est aussi une façon de fuir certaines choses, comme des douleurs émotionnelles et on sait aussi que quand on fuit toujours quelque chose qu'on a en nous, c'est pas thérapeutique, en fait, ça ne fait que le postposer, ou c'est une façon de cacher une part de nous-mêmes, en fait. Et là, ça devient un travail beaucoup plus en profondeur et avec quasi une dimension spirituelle dans certains cas, ouais.
6: Eh bien, ne fuyez pas la maladie, David Bertrand. Allez, hop, un peu de thym, de miel et au lit. Ce sera tout ce qu'on peut vous souhaiter, évidemment, pour
8: cette c'est gentil.
6: Merci beaucoup, David Bertrand, professeur de psychologie. Et allez vous ennuyer dans votre lit, tiens.
8: Merci.
5: Courage. Aurèle.

0: Titre éponyme de son album Tant qu'on aura pillé, c'était Aurel sur la première. Dans quelques instants, notre dossier du jour consacré à la ménopause et la périménopause. Les femmes ont longtemps vécu dans le silence cette étape intime qu'il fallait traverser parce que c'était normal, entre guillemets. C'était normal que l'on souffre également pendant de nombreuses années. Aujourd'hui, la parole se libère autour de la périménopause et de la ménopause qui sort désormais du cabinet médical pour devenir une question de société. On s'interroge sur notre propre rapport au corps, au vieillissement, à la santé mentale, à la sexualité, mais aussi au travail. Alors comment faire en sorte que la libération de la parole transforme tout cela en réelle écoute, mais aussi en connaissance, et transforme également les soins qui sont apportés auprès des femmes qui sont dans cette période. Comment parler de la ménopause sans la réduire ni à une maladie, ni à un phénomène forcément naturel qu'il faudrait simplement accepter. On va en parler aujourd'hui avec vous également, si vous voulez en discuter avec nous, vous êtes les bienvenus. Le 0471 200 500 est à votre disposition. Le WhatsApp 0471 200 500 à votre disposition pour vos témoignages, par exemple. Et même si vous êtes un homme, parce que vous avez peut-être vécu cela aussi à travers les yeux et l'expérience de votre compagne, lorsque ça lui est arrivé, comment l'avez-vous vécu? Si vous êtes une femme, avez-vous trouvé les réponses aux questions que vous vous posiez? Avez-vous fait directement les liens entre les différents symptômes que vous ressentiez pendant des années et ce phénomène de la périménopause et de la ménopause? Eh bien, n'hésitez pas à en parler avec nous. Avez-vous trouvé l'aide nécessaire? 0471 200 500.
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18: Dans les symptômes de la ménopause, il y a ces magnifiques douleurs articulaires.
19: Les bouffées de chaleur. Les soirs nocturnes.
20: Il faut savoir que la périménopause, c'est une phase qui peut être jusqu'à 10 ans avant la ménopause. La ménopause, c'est 12 mois consécutifs sans saignement. Et ensuite, une fois que vous êtes ménopausée, et la ménopause finalement c'est un jour, c'est le jour qui correspond aux 12 mois sans saignement, et après vous êtes en post-ménopause.
21: La ménopause, c'est un changement hormonal majeur, profond, que toutes les femmes vont vivre un jour dans leur vie et qui va impacter tous les aspects de leur quotidien. Professionnel, sexuel, social, avec des bouffées de chaleur, des sueurs nocturnes, ballonnements, digestion, prise de poids abdominale, impatience dans les jambes.
10: Parce que je me suis retrouvée démunie face à ces symptômes. Je me suis demandé ce qui m'arrivait, à part les bouffées de chaleur, mais c'était l'été, donc je me suis dit, ok, je suis devenue un sauna finlandais, mais c'est normal, c'est la canicule. Sauf que je restais en mode chaudière ambulante en plein hiver. Donc si tu veux, à un moment donné, je me suis dit, il y a quand même un petit souci. Et puis d'autres symptômes, quoi. Ben, il y a la baisse de la libido, le problème de sommeil, les problèmes d'humeur, les problèmes en général dans la vie.
14: Je suis devenue d'une maladresse. Je transporte des trucs, tac, je les renverse, je me trébuche, je me fais mal en fait à moi-même. C'est comme si je n'arrivais plus à évaluer les distances, donc je me tape le petit orteil dans les meubles. C'est comme si j'évaluais trop juste, quoi. Je me dis je ne passe pas en fait.
22: Enfin, pas du tout. J'ai beau faire du sport, j'ai pris du poids, c'est hormonal, je n'ai plus de filtre avec mes collègues, c'est une catastrophe. Oh,
0: la ménopause, elles sont de plus en plus nombreuses à en parler, personnalités publiques, humoristes et autres, à pouvoir témoigner aussi de cette période qu'elles traversent, périménopause et ménopause. Et on va en parler aussi avec notre invitée qui nous livre son témoignage dans un ouvrage, Le Trou Noir. Shiraz Bois est avec nous, bonjour.
23: Bonjour Véronique, merci pour cette invitation.
0: Mais avec plaisir, et merci bien sûr aux techniciens et au personnel de ICI Azur à Nice de vous accueillir dans leur studio pour nous permettre cette discussion. C'est un témoignage parce que vous-même, évidemment, vous avez été frappée par la périménopause. Mais ça ne s'est pas passé sans mal, et les liens, parce que c'est de cela dont il sera beaucoup question aujourd'hui, les liens n'ont pas été faits entre ce que vous ressentiez, ce que vous éprouviez, ce que vous traversiez et cette période, et donc la prise en charge ne s'est pas faite. On peut dire, ce n'est évidemment pas le cas de toutes les femmes, on en est bien conscient, mais que vous, vous avez quand même traversé un peu des cauchemars. Vous avez été confrontée à la périménopause à travers une dépression, mais à aucun moment, en tout cas très tardivement, on a fait le lien entre cette période de la périménopause et votre dépression.
23: Absolument, Véronique. En fait, je suis quelqu'un qui a du caractère, certes. J'ai des hauts et des bas comme toutes les personnes dans la vie. Je travaille, j'ai une charge mentale, j'ai des enfants, j'ai un époux, des responsabilités. Ça fait de nous, voilà, des femmes d'aujourd'hui. En revanche, la dépression s'est insinuée de manière très sournoise. Je reconnaissais les symptômes parce que j'en avais fait une quand j'ai eu mon deuxième enfant. J'ai fait une dépression postpartum, donc je connaissais les symptômes, mais je comprenais pas pourquoi ça m'arrivait et maintenant. Donc j'en ai parlé avec donc mon entourage, les professionnels de santé. Donc j'ai émis l'hypothèse que ça, est-ce que c'est lié à la périménopause, mais on va dire que on a balayé un petit peu cette hypothèse d'un revers de la main.
0: Avec comme alors vous allez voir des professionnels de santé, c'est vous qui allez faire un peu ce parcours de professionnel de santé en passant de psychologue à un autre psychologue puis à un psychiatre, votre médecin traitant également, et ce que l'on vous dit à ce moment-là n'est évidemment pas suffisant et ne vous aide pas et peut même provoquer certains problèmes complémentaires, notamment lorsqu'on va vous prescrire des antidépresseurs qui vont avoir des effets secondaires absolument terrible parce que ils ne sont pas conseillés normalement quand on fait une dépression dans le cadre d'une ménopause, et vous n'allez pas non plus être suivi par votre psychiatre qui va vous laisser dans la nature pendant 4 mois avant de vous revoir, et allez-y, débrouillez-vous.
23: Tout à fait. Alors, il s'est passé que comme je voyais que mon état de santé ne s'améliorait pas, donc j'ai eu recours à une psychiatre que je ne connaissais pas. Donc c'est le premier rendez-vous que j'ai trouvé sur internet, sur Doctolib, et là je lui ai parlé, je lui ai dit, est-ce que la ménopause peut avoir un lien avec mon état dépressif, et elle m'a dit ça ne fait pas du bien, c'est tout ce qu'elle a dit. Et donc elle m'a prescrit un antidépresseur qui, au début, j'attendais vraiment, je comptais beaucoup là-dessus, je me disais voilà, mais ça va s'améliorer, ma qualité de vie ça va s'améliorer et tout. Puis j'observais au fur et à mesure que, au contraire, ça n'allait pas, je tombais dans dans les enfers de Dante, je vous assure. Ça allait de plus en plus mal, je devenais très angoissée, très anxieuse, très agressive. violente, j'avais des idées noires, je ne me reconnaissais vraiment plus. Mon entourage en pâtissait, moi-même ne me reconnaissant plus dans l'état où j'étais, je cherchais par tous les moyens de mettre fin à cette souffrance qui était en même temps physique, parce que voilà, quand on ne dort pas, quand on est angoissé, des palpitations, des sueurs, etc., mais surtout psychologique. J'avais des choses pour aller bien, c'est-à-dire objectivement parlant, quand on voit de l'extérieur, et pourtant j'allais très très très mal. Donc voilà, je ne dis pas que cet antidépresseur ne devait pas être prescrit en périménopause. Non, ce n'est pas à moi de le dire, je ne suis pas un professionnel de santé. En tout cas, ce n'était pas la réponse à mon mal-être, ce n'était certainement pas la réponse ou la seule réponse, mais ce psychotrope en particulier ne m'a pas convenu.
2: Shiraz, qu'est-ce que vous parveniez à dire, puisque vous avez parlé de votre entourage, qu'est-ce que vous parveniez à ce moment-là à dire à l'entourage? Quels étaient les mots que vous parveniez à utiliser tout simplement et qui ont été ou non compris, entendus et qui vous ont permis ou non d'être accompagné?
23: Je disais, je ne vais pas bien. Je vous assure, je ne vais pas bien. Je vous assure, je n'en peux plus. Voilà, c'était des comme un appel à l'aide. Je ne vais pas bien, je n'en peux plus. Je ne fais pas exprès, mais pour des raisons un peu personnelles, mon mari ayant une grave maladie, je voulais un peu l'épargner. Donc j'essayais de ne pas apporter ce mal-être avec moi à la maison. Mais mes amis le savait, ma famille, mon mari et mon fils qui vivent avec moi, parce que j'ai un fils qui est grand et qui est à Paris, le savait. Mais le savait, je ne leur parlais pas de mes idées noires, par exemple. Je ne leur disais pas que je regardais j'habite en montagne et que je regardais le précipice et que je m'imaginais me jeter dedans. En revanche, à mon meilleur ami, je lui disais ça, oui.
3: Avec aussi, évidemment, ces réponses que l'on vous donne qui ne vous conviennent évidemment pas et qui ne s'appliquent pas, puisque lorsque vous allez vous plaindre auprès de votre psychiatre en disant que finalement, ce qu'elle vous a donné comme traitement ne vous convient pas, vous enfonce encore un peu plus, qu'il n'y a aucune amélioration, elle va vous répondre que vous faites partie, malheureusement, des statistiques des personnes chez qui ça ne fonctionne pas et que vous devez prendre du safran. Voilà, ça c'est la réponse que l'on vous donne, et c'est malheureusement des réponses que l'on entend encore aujourd'hui. Pas partout, oui. Heureusement, et on va en reparler avec vous, parce que ce que vous avez fait, Shiraz, c'est aussi prendre vos connaissances en main et votre temps pour vous pencher sur la littérature scientifique qui existe aujourd'hui autour de ces périodes, pour découvrir des choses qui sont essentielles, mais qui sont visiblement pas suffisamment connues des personnels et des métiers de soins auxquels on s'adresse en tant que femme, et ils sont nombreux. On en reparle après une page de pub, si vous le voulez bien. 0471 200 500 pour vos témoignages et réactions. 0471 200 500.
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3: Et nous parlons avec Shiraz Bouaa de cet ouvrage, Le Trou Noir, ce qu'on ne nous dit pas sur la ménopause, ou ce que l'on ne sait pas, ou ce qui n'est pas suffisamment connu, comme par exemple en Belgique, Shiraz Bouaa, il existe des cliniques de la ménopause, elles sont souvent méconnues, et pourtant, elles sont plutôt nombreuses, et en 2023, nous avions parlé de tout cela avec Anne Firquet, qui est gynécologue, et Béatrice Panariello, qui est psychologue, elles travaillent toutes les deux au centre de la ménopause, à l'hôpital de la Citadelle au CHU de Liège, et elle nous parlait justement aussi un peu de ses liens avec la dépression. Je vous propose un petit retour en arrière.
9: On avait envie de soulever justement aujourd'hui que c'est qu'il faut pas justement confondre tous les symptômes que la femme vit à ce moment-là et peut-être s'engouffrer tout de suite dans des traitements, oui, comme des antidépresseurs ou des médications vraiment plus psychotropes. Et ça, je crois que c'est un message important à faire passer, que parfois c'est peut-être c'est tout simplement une ménopause qui s'installe. Mmh. Et quand on explique ça aux patientes, quand on leur montre leur prise de sang, qu'on leur montre les diminutions vraiment de sécrétion hormonale, elles se sentent extrêmement soulagées, elles déculpabilisent et c'est vraiment, on leur ouvre vraiment une possibilité de trouver, de comprendre vraiment ce qui se passe dans leur corps.
11: Et puis moi je rencontre des patientes qui arrivent en consultation psy presque honteuses parce qu'elles identifient tous ces symptômes-là, oui, comme des symptômes de dépression. Alors que c'est des femmes actives, le plus souvent actives, qui n'ont jamais eu d'antécédents de troubles de l'humeur et qui se retrouvent à une période de leur vie à devoir composer avec des symptômes qui s'apparentent à des symptômes de l'épisode dépressif ou de l'épisode dépressif majeur et qui ont besoin de faire le point pour d'abord être orientées à la bonne consultation, c'est-à-dire la consultation gynéco pour un traitement hormonal et ou psychiatrique. Donc elles sont ambivalentes parce qu'elles disent « j'ai des troubles du sommeil, je me sens triste, je suis plus irritable, je n'ai plus envie d'avoir des rapports, me concentrer sur des tâches habituellement accessibles devient pénible. Qu'est-ce qui m'arrive ?»
3: Qu'est-ce qui m'arrive ? Effectivement, ce sont des questions qui reviennent régulièrement au 0471 200 500, avec aussi des incompréhensions dans les témoignages que l'on reçoit. Il est urgent que les symptômes féminins soient enfin connus et reconnus et traités, au-delà des sautes d'humeur, insomnie, dépression qui peuvent encore passer pour de l'hystérie et des petits symptômes, entre guillemets. Les signes féminins, par exemple, de l'infarctus du myocarde sont méconnus par les médecins et des femmes meurent de faute de traitements qui ne sont pas toujours remboursés. Isa nous dit également, je me suis retrouvée démunie face aux symptômes de péri, puis ménopause, j'étais sur le point de prendre un CM, fatigue, un congé maladie, donc fatigue importante, brouillard mental, articulation douloureuse, bouffée de chaleur, légère, alors si je compare aux canicules soudaines actuelles, peu d'écoute de la part de ma gynécologue, contrairement aux autres soucis qu'elle m'a aidée à traverser. J'ai pris rendez-vous chez une naturopathe, c'est comme vous, Shiraz Bouaa, d'ailleurs vous aviez pris aussi rendez-vous chez une naturopathe spécialisée dans les symptômes de la ménopause. Elle m'a expliqué la vision de la naturopathie sur la ménopause. Ce que je fais depuis 18 mois, eh bien, c'est des traitements, symptômes atténués, surtout au début, depuis l'été. Et elle fait beaucoup d'exercices également. Shiraz, alors, on a aussi d'autres réactions en disant, mais on en parle trop, en fait, ça se passe plutôt bien, c'est normal. On a Gwendoline, par exemple, qui nous dit, personnellement, ça s'est bien passé. C'est super, hein, Gwendoline, ça s'est bien passé pour vous. Pour moi, c'était la fin des règles, tous les problèmes qu'elles m'ont apportés. Mais je pense peut-être qu'on en parle trop. Mon amie qui est en plein dedans est obnubilée et donc elle ressent les symptômes démultipliés. Alors, c'est, ça aussi, vous le soulignez dans votre ouvrage. C'est incompréhension parce qu'on n'a pas une explication de savoir pourquoi chez certaines femmes ça se passe super bien. Chez d'autres, pas du tout, et c'est véritablement un cauchemar parfois pendant plusieurs années, et entre les deux, toute une série de profils très différents de ça va plus ou moins pas, etc. On n'a pas d'explication, vous vous êtes penchée sur cette question.
23: Oui, absolument, parce que en fait, je refuse que toute généralisation. Certaines femmes vivent la ménopause sans difficultés majeures, d'autres comme un cataclysme. Alors, on se pose effectivement la question pourquoi. Et là, j'ai essayé de confronter les explications biologiques aux conditions de vie, au stress chronique, à l'accès aux soins, au niveau socio-économique et aux représentations culturelles. Et de fait, j'ai découvert que on n'arrive pas à la ménopause comme ça à 50 ans, voilà, je suis ménopausée. On y arrive, notre corps y arrive en portant déjà une histoire qui se base sur toute cette intersection de facteurs dont je viens de vous parler.
3: Avec également des études qui montrent que effectivement, outre l'histoire, il y a une incompréhension par rapport au fait que chez certaines femmes, il y ait des symptômes qui se développent de manière très expressive, pour d'autres pas du tout. Ça rend compliqué aussi évidemment que l'on entende dans le corps médical ou que l'on fasse des liens dans le corps médical parce que on considère que il y a ce jour de la ménopause qui vous arrive, c'est 12 mois après la dernière règle. Si pendant 12 mois vous n'avez pas eu vos règles, on dit que vous êtes ménopausée. Et à partir de ce moment-là, vous êtes pris en charge. Et il y a toute cette période avant qui dure 5, 6, 8 ans parfois, beaucoup plus oui. Même chez certaines femmes, qui est passée sous silence.
23: Oui. En fait, on répond, et c'est ce que je n'aime pas, on répond, c'est la ménopause, c'est normal. Non, il n'y a rien de normal. Il y a peut-être la normalité de l'étape de la vie, comme il y a la grossesse, comme il y a l'accouchement, comme il y a les règles. Mais ce qui n'est pas normal, c'est qu'on nous laisse souffrir chacune dans son coin en nous disant c'est normal, ça va passer. Aujourd'hui, on est capable d'exprimer notre souffrance, de la détecter, de différencier entre quelque chose de passager et quelque chose qui s'installe et qui invalide la femme. Donc, il faudrait écouter la souffrance de la femme et je ne me contenterai jamais d'une réponse qui me dit c'est normal, ça va passer, attendez 12 mois. Pendant ces 12 mois,
2: si je peux me permettre, ça veut dire quoi? Je voudrais qu'on écoute la souffrance de la femme. Ça veut dire écouter comment? Qu'est-ce que vous attendez finalement des professionnels, mais aussi de l'entourage? Parce qu'on a pas mal de questions d'auditrices et d'auditeurs qui nous parlent oui. De l'importance aussi de l'entourage, de l'importance d'une compagne ou d'un compagnon dans l'écoute, le fait aussi de vivre ça à deux quand on a la chance de vivre cela à deux. Vous, l'écoute, qu'est-ce que vous aimeriez entendre finalement comme écoute?
23: Alors l'écoute, je vais décliner l'écoute. Mm-hmm. L'écoute d'abord par le conjoint. Quel que soit le conjoint, un homme ou une femme, ne pas dire parce que par ignorance, ne pas dire bon, qu'est-ce qui se passe, je te comprends plus, et être dans la culpabilisation de la femme, on fait plus l'amour ou par exemple tu es trop irritable ou qu'est-ce que tu as, c'est tes règles qui arrivent. Non, il faudrait que le conjoint prenne conscience que c'est une période très difficile, qui peut être très difficile, et il faudrait qu'il essaye d'accompagner sa femme, ne serait-ce que par la compréhension, dire qu'est-ce que je peux faire pour toi. Moi, par exemple, mon mari, quand il a vu que les choses se dégradaient, a essayé à contacter une psychologue pour moi, pour me faire sortir un petit peu de cette humeur maussade tout le temps, taciturne. Il a essayé de faire de son mieux, il a fait une petite fête pour moi, etc. Bon, ça n'a pas marché, malheureusement, mais toujours est-il que, voilà, il savait qu'il y avait quelque chose et que c'était pas un caprice de ma part. Ça, c'est de la part de l'entourage, que ce soit le conjoint ou même j'ai vu dans mes recherches, j'ai vu que même dans des couples homosexuels, donc quand ce sont deux femmes imaginez deux femmes qui sont en ménopause ou en périménopause en même temps et que ça se passe mal. Là aussi, malgré le fait que ça soit des femmes, malgré le fait qu'on sache qu'est-ce qui nous arrive et tout, il y a quand même des frictions. Il peut y avoir quand même des conflits. Donc, être dans l'écoute de la souffrance de l'autre, et les professionnels de santé ne pas avoir des œillères et dire de toutes les manières, il n'y a aucun traitement possible avant les 12 mois. Cette fameuse règle, oui, elle existe. Les 12 mois, c'est pour dire, ça y est, vous êtes bien installé dans la ménopause, mais la période de la périménopause peut être très dure, peut être traversée d'une manière douloureuse, et c'est là que le médecin doit peser la souffrance de la femme par rapport au fait de lui donner quelque chose. Est-ce qu'on attend pour lui donner quelque chose pour alléger sa souffrance, ou est-ce qu'on le fait de suite? Il faut peser, ça existe, ça. C'est pas un verset du Coran et qu'il faut pas le changer. Vous voyez ce que je veux dire?
3: C'est pas une loi, quoi. C'est pas une
23: voilà. Loi. Je suis de confession musulmane et je le dis parce que je sais que on n'a pas le droit de changer le Coran. Donc non, c'est pas ça. Il faut réfléchir, il faut accompagner. Et d'ailleurs, ce que j'ai fini par faire, et aujourd'hui le conseil que je donne aux femmes, c'est ne vous contentez pas d'un seul avis. Ne vous contentez pas, même si votre gynécologue vous a accompagné pendant vos grossesses, qu'il a été là tout le temps pour vous et que vous lui faites confiance, le jour où il ne vous entend plus parce que vous êtes à la ménopause et que pour lui la ménopause c'est normal, n'hésitez pas à changer. Parce que moi, quand j'ai changé, j'ai trouvé des personnes qui m'ont écouté. J'ai trouvé un gynécologue qui m'a dit, madame, ce qu'on a fait pendant 30 ans à la femme, c'est de la maltraitance. D'attendre, de ne pas lui donner les hormones, de se baser sur cette fameuse étude, l'héritage de la Women's Health Initiative. Il m'a dit c'était de la maltraitance. Voilà, mot d'un professionnel de santé.
3: On va revenir dans quelques instants justement aussi sur les traitements, ce qui nous est demandé. On reprend également les mots de celle finalement qui, en France, non seulement parlait très librement de ce qu'elle vivait à la périménopause et à la ménopause, en a parlé avec le sourire parfois, en devant aussi taper du poing sur la table. Et lorsqu'elle en a parlé et pris la parole sur le sujet, Élodie Gozouin a été vilipendée par énormément de femmes et d'hommes. Mais par d'autres, elle a été soutenue et elle a ouvert pas mal de portes pour en parler. Juste un petit mémo.
10: Pour moi, le dernier grand tabou, parce que c'est un peu synonyme de péremption, c'est difficile de l'évoquer. Beaucoup de femmes n'osent même pas en parler auprès de leur compagne ou compagnon. Je pense que c'est compliqué parce qu'on a l'impression que c'est le début de la fin. Et c'est un peu ce qu'on nous a laissé sous-entendre pendant des années. Et même quand on te répond, ma petite dame, faut supporter, c'est la nature. Ouais, mais c'est une nature qui concerne la moitié de l'humanité. Et on s'en contrefout.

0: Teddy Swims avec The Door. Il est 10h46, 0471 200 500 pour vos derniers messages qui peuvent nous arriver. On parle périménopause et ménopause aujourd'hui à travers le témoignage de notre invité.
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0: Message comme celui de Gwendoline. Mon mari me disait, et encore maintenant, précise-t-elle, oui, mais les hommes vivent l'équivalent l'andropause, sous-entendu que c'est pas si grave. Petit message de Virginie Hoc.
2: C'est un visage masqué que j'en puis non, j'assume complètement. Bonjour, je me présente, je m'appelle Ménopause, et c'est un grand ras-le-bol que je viens crier, hurler au monde. Arrêtez de m'accabler de tous les maux de la terre. Si ça se passe dans votre vie, c'est parce que ça doit se passer. Si le monde vous semble moche, eh bien c'est peut-être parce qu'il est vraiment moche. Pourquoi ce serait de ma faute? Si votre famille vous gonfle, vous fatigue, eh bien c'est peut-être parce qu'ils sont gonflants et fatigants. Pourquoi ça serait de ma faute? Toujours dire ça à cause de la ménopause, c'est d'accord. Mais merde! Je fais ce que je peux, moi. Je rentre dans votre vie, alors soit on vit côte à côte, main dans la main, et on essaie de s'appréhender, soit ça va être un désastre, parce que je vous préviens qu'on va vivre ensemble quelques années. Si ça se passe pas bien avec votre adolescente, allez voir la puberté, c'est pas de ma faute. Ah mon Dieu, c'est vrai la puberté, j'avais pas pensé. Mais mon Dieu, c'est vrai, on va arriver en même temps. Mais c'est ça que je dis, je réfléchis, moi. Mais comment qu'on va faire? Eh ben, on va faire comme on peut, quoi. Ah, oh, ma pauvre, mais ça va être terrible. Non, ça va être positif. Et pour l'andropause, comment on fait? Ah, oh, toi, ta gueule.
0: Virginie Hoc qui parle régulièrement dans ses billets sur Instagram et autres réseaux sociaux de ce qu'elle traverse avec la ménopause et la périménopause, comme d'autres humoristes belges également. Comme Billette qui dit « J'ai 53 ans, je suis humoriste et j'ai trouvé ma niche en faisant des vidéos qui parlent de nos différents états liés à la ménopause. Je désacralise ce phénomène et beaucoup de femmes s'y retrouvent. J'en ris tous les jours et c'est un vrai bonheur. Nous ne sommes pas seules », nous dit Billette. Alors, c'est vrai qu'aujourd'hui, même si on en parle plus, quand je vous lisais, j'avais l'impression quand même que vous avez dû creuser pas mal pour voir un peu toutes ces études sur lesquelles vous vous êtes penchée, Shiraz. Comment est-ce que vous avez fait? Parce qu'il y en a énormément dont vous parlez dans le livre. Donc il y a des choses qui existent. La littérature scientifique existe. Est-ce qu'elle est facilement accessible?
3: Alors c'est vrai que bon, je ne suis pas du tout du domaine, donc moi j'ai fait des études de droit, mais j'avais quand même la méthode pour la recherche et j'étais abasourdie de voir le nombre d'études qui existent, qui parlent de ce qu'on dit, de ce qu'on vit, de ce que d'autres ignorent, peut-être par manque de temps, peut-être par ignorance, parce que il faut pas oublier que il y a très très peu de temps consacré à la formation sur la ménopause pendant les études de médecine. Donc il y a beaucoup d'études. Moi je ne l'ai pas caché, hein. J'ai utilisé l'intelligence artificielle pour pouvoir rechercher tout ça. Donc dès que un thème m'intéressait, j'allais creuser dans la question et je tombais sur des études en anglais, donc je les traduisais. Oui. J'essayais quand même d'avoir un regard encore vigilant sur la traduction, parce que voilà, pour pas dire n'importe quoi. Mais ce n'est pas mon domaine, je lisais beaucoup les abstracts, etc. Et voilà, de fil en aiguille, j'ai constitué une belle bibliographie que j'ai mis en note de bas de page, bien sûr. Tout est documenté, est référencé.
0: Tout est référencé dans votre livre, et vous avez beaucoup échangé aussi sur des forums. Je vous propose, puisqu'on a pas mal de réactions, la réaction d'une auditrice, Nel.
4: Pour ma part, évidemment, je vais jeter un peu un pavé dans la mare. La ménopause, c'est en tout cas pour moi un paradis. Alors bien sûr, voilà, on passe par des moments qui sont pas très agréables un peu avant, ça c'est clair. Mais en tout cas, pour moi, ça a signifié une période de grande joie, de grande libération, de récupérer mon corps. Voilà, je voulais dire que ça existe aussi, de ne pas souffrir mille maux pendant la ménopause ni après. Et qu'évidemment, je comprends tout à fait les femmes qui souffrent avant, parce que ce n'est pas à dénigrer ni quoi que ce soit. Mais j'avais envie d'apporter une note aussi un peu différente, que ça peut aussi apporter... Oui, vraiment, je parle du mot liberté et une grande insouciance.
0: C'est vrai que quand c'est bien vécu, c'est tant mieux, évidemment, et c'est le cas de nombreuses femmes ou des femmes qui ont des symptômes qui ne sont pas handicapants dans leur vie quotidienne. Et puis, il y a celles pour qui ça devient un vrai handicap, même au niveau de leur travail, par exemple, et qui doivent parfois même prendre des congés maladie, etc. Et ce n'est pas d'ailleurs ce que vous dites dans votre ouvrage, ce que vous amenez comme idée, Shiraz, aussi dans votre ouvrage, c'est l'idée que, alors, il ne faut pas que ça soit forcément quelque chose de médicalisé et de terrorisant pour les femmes qui nous écoutent et qui n'ont pas encore traversé cette période-là, mais il faut qu'elles puissent être entendues et reconnaître parfois dans leurs symptômes des choses liées à la périménopause et pouvoir avoir des traitements qui leur conviennent, ce qui n'est pas toujours le cas. Alors effectivement, il y a le traitement hormonal de substitution qui, d'un médecin à l'autre, vous sera délivré uniquement à partir du moment où vous êtes ménopausée, en oubliant tout le reste. Et puis aujourd'hui, on a des médecins qui vous parlent quand même de ce traitement et de la délivrance de ce traitement un peu avant. Mais encore une fois, c'est pas la panacée non plus parce que ça ne convient pas à tout le monde.
3: Oui, c'est vrai que c'est pas la panacée. Ça peut convenir, ça peut ne pas convenir, ça peut être même contre-indiqué selon les antécédents de la femme et tout. Mais bon, si ça peut soulager une petite partie, attention, moi j'étais contre, mais j'avais des symptômes tellement handicapants, tellement invalidants que voilà, je me disais voilà, si ça peut me soulager, quitte à ce que après il y ait quelque chose, bah aujourd'hui, je cherche le soulagement parce que ma vie était devenue un enfer. Il y a aussi le but aussi derrière tout ça, c'est de d'informer peut-être le conjoint, peut-être la famille, peut-être l'employeur aussi, parce que dans mon entourage, j'avais beaucoup de femmes qui étaient plus âgées que moi, donc qui étaient certainement passées par la périménopause et la ménopause avant moi. Mais c'est un sujet tabou, on n'en parle jamais. Au mieux, on va ouvrir une fenêtre et quelqu'un va faire anecdotiquement, ah oui, t'as les bouffées de chaleur, c'est tout. Mais aucun mot, on ne sait pas si ces femmes, elles l'ont bien vécu, mal vécu, mais de toutes les manières, ma recherche et le recueil de témoignages que j'ai eu dit noir sur blanc, surtout, n'en parlez pas à votre employeur. On a peur que une petite baisse de comment dire, de une fatigue, ça va être interprété comme une baisse de dans le rendement. Un arrêt de maladie, ça va être, ah oui, c'est bon, elle est ménopausée aujourd'hui, elle va pas être performante, etc. Donc les gens, les femmes ont peur. Et puis c'est un message aussi pour les autres femmes qui ne sont pas encore à ce stade-là et qui finiront quand même, parce que c'est la vie, par arriver à cette étape, et j'espère le plus sereinement possible, mais que quand même elles soient un peu vigilantes pour observer leur corps, le changement de leur corps, parce que comme je vous ai dit, ça peut être sournois, ça peut être un petit changement, un petit dérèglement, un petit changement dans le cycle, par exemple. On se dit, bon, c'est le stress, non, c'est peut-être la périménopause qui commence à s'installer, une irritabilité. Voilà, donc essayez d'être vigilant à son corps. Et si on s'installe dans des symptômes dépressifs, il faut les reconnaître. Il faut se dire, non, c'est pas parce qu'en ce moment je suis fatiguée du travail ou que j'ai des souci avec mon conjoint ou non. Ça peut être autre chose. Mmh. Donc c'est un message qui s'adresse à tout le monde finalement. Mmh. Et si vous voulez bien, je peux rebondir sur la culpabilité dont ils ont parlé tout à l'heure dans votre donc le reportage que vous avez fait en 2023. Oui. Il faut justement qu'on sorte de ce sentiment de honte et de culpabilité. Moi, la première chose que j'ai dite quand j'ai compris ce qui arrivait, c'est « Ok, super, je ne suis pas folle ». Ça, c'était une honte pour moi. Et la culpabilité, on culpabilise parce que on fait souffrir l'entourage aussi. Bah, l'entourage, il a compris aujourd'hui que je faisais pas exprès. J'étais pas une capricieuse.
0: J'invite toutes les femmes qui se posent des questions, d'ailleurs, à pourquoi

0: pour justement pour vous permettre de répondre à chacune de vos questions et vous orienter au mieux pour faire les tests qui vous conviendront également. Donc, n'hésitez pas à le faire et puis à en parler parce qu'effectivement, libérer la parole et plus on en parlera, plus certaines se sentiront peut-être aussi soutenues, moins seules et pourront être entendues dans leur souffrance. Le trou noir, ce qu'on ne nous a pas dit sur la ménopause. Shiraz Bois, merci beaucoup d'être intervenue dans cette émission.
1: Merci beaucoup, merci à vous. Merci. Je suis très contente pour la Belgique qui a compris que l'errance médicale, ce n'est pas une solution et qui entend enfin la voix des femmes. J'espère que ça va être généralisé sur tous les pays d'Europe et d'autres pays parce que la femme, c'est la moitié du monde.
0: Exactement. Merci beaucoup. On poursuit avec Clément Chevalier.
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2: Ah oui, mais si je vous le dis maintenant, je flingue une heure d'émission, donc je vais gagner du temps. On va découvrir plein de choses, des chouettes lieux, des super gens, des questions géniales et une ambiance. Alors, restez avec nous, hein. Juste après le journal, on va finir en beauté.
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1: Bonjour à toutes et tous. Le pape Léon XIV est arrivé en France pour une visite à Reims, Lourdes et Metz. Mais d'abord Paris, où 1 million de fidèles sont attendus. Rendez-vous à l'Élysée d'abord, discours à l'UNESCO. Vêpres à Notre-Dame, grande veillée ce soir au Stade de France avant le temps fort de demain. Ce sera une messe sous chapiteau à la Concorde, une visite à 27 millions d'euros. Près d'un chômeur bruxellois sur deux concernés par les exclusions du chômage au premier trimestre de cette année, est devenu bénéficiaire d'un CPAS dans les trois mois suivant la fin de ses allocations. Ce sont des chiffres d'Actiris. Au total, 15 500 personnes étaient concernées par ces premières exclusions. Actiris souligne la forte vulnérabilité de ce public. 63% ont un niveau faible d'études et 39% ont 50 ans ou plus. Au premier semestre, 27 500 Bruxellois ont perdu leurs allocations.

0: avocations et actrices prévoit encore 10 000 fins de droit entre juillet 2026 et juin 2027. L'Iran propose aux États-Unis de rouvrir le détroit d'Ormuz sous 7 jours, à condition que plusieurs exigences soient remplies. Il affirme avoir transmis ces conditions à l'émissaire américain Steve Witkoff. Téhéran demande notamment la fin des hostilités au Moyen-Orient pendant 7 jours, le déblocage d'au moins 12 milliards de dollars d'avoirs iraniens, la levée des sanctions sur le pétrole et la fin du blocus naval américain. Selon l'Iran, le détroit serait rouvert au 7e jour. Washington n'a pas encore répondu à cette proposition. Les prix maximum des carburants augmenteront dès demain à la pompe. Le litre d'essence 98 atteindra 2,322 €, soit une hausse de 8,8 centimes. Le diesel passera à 2,494 € en hausse de 8,9 centimes. L'essence 95 augmentera, elle, de 5 centimes à 2,108 € le litre. C'est la bataille littéraire de cette rentrée. Les accusations contre le romancier Taliesin Aurélien, accusation d'avoir utilisé l'IA pour son dernier roman lancé par un compte X, Balance ton Claude. Il est désormais plus anonyme, ce compte. Derrière lui se cache un essayiste, Samuel Fitoussi, chroniqueur au Figaro, quotidien français, auteur d'un essai contre le wokisme. Il niait depuis plusieurs jours, mais l'a reconnu ce matin, ajoutant qu'il n'est pas seul derrière ce compte. Voilà pour ce flash d'information. Excellente journée à notre écoute.
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4: Et il y a des choses qu'il faut avoir vues au moins une fois dans sa vie. Le Grand Canyon, les pyramides d'Égypte, les aurores boréales et Ivoire, en province de Namur. J'en fais trop, vous croyez? Non.
5: Non, c'est bien. Non, c'est bien.
4: En tout cas, c'est moins loin. C'est vrai, il y a du chauffage et surtout l'accueil. Mais l'accueil, dites, les Ivoiriens sont là. Faites-vous entendre, les Ivoiriens, si vous êtes là. Et oui, nous sommes en public ici à la salle du Maca à Ivoire avec cette ferme intention de vous prouver pour la dernière fois cette semaine que cette commune vaut vraiment le détour face à moi. Et pour m'y aider, j'ai deux candidats, mais pour leur tenir la main, je sais pas qui rassure le plus l'autre, mais il y a deux capitaines d'équipe et non des moindres, Christelle Delbrouck et Maxime Lampol sont là. Bonjour les amis.
6: Bonjour.
4: C'était un beau bonjour collégial.
6: Le bonjour du vendredi.
4: Oui, c'est vraiment ça. Alors, Maxime, vous connaissez bien Ivoire parce que vous y habitez. Et vous, Christelle, vous connaissez bien Ivoire aussi parce qu'on y est depuis le début de cette semaine.
6: C'est ça. Hein?
4: Donc, bref, je connais Ivoire. Ce matin, ça va être le choc des titans, quoi, c'est sûr. Et vous roulez pour qui ce matin, Christelle?
6: Alors, moi, je roule pour Vincent. Un autre, pas vous. Calmez-vous. Non, pour Vincent, qui a été metteur en scène de théâtre et d'opéra, ou qui l'est encore, non?
4: Bien sûr.
6: Qui l'est encore. Est-ce que, je me demandais, est-ce qu'il y a un endroit, Vincent, où vous auriez envie de monter un spectacle ici dans Ivoire? Un truc où vous dites, là, ça, à cet endroit-là, je monte une comédie musicale en opéra.
7: Oh, mais...
4: Au château, non? Dans les ruines de...
7: Dans les ruines de Poilvache, oui, ouais. C'est une bonne idée, mais il y a déjà de très très belles fêtes médiévales, donc il faudrait... Le long du Boc.
4: Le long du Boc, oui.
7: C'est tout à fait bucolique, et sous les étoiles, avec le clapotis de l'eau, ça pourrait être...
6: Ça pourrait être sympa. Hein.
7: Oui.
6: Ouais, et ben, faisons ça. Allez hop, allez, on lance un truc, il y a un casting dès demain.
4: La saison prochaine, c'est acté. En tout cas, bienvenue Vincent. Merci. De nous avoir rejoints. Vous êtes presque en finale, hein, déjà. Mais presque, seulement. Vous n'avez pas dit, il y a quelqu'un d'autre.
5: On est là, hein, voilà. On vous entend. Hein.
4: Et justement, il y a quelqu'un d'autre qui veut votre place, c'est l'équipe de Maxime Lampol. Maxime, qui va jouer avec qui, Maxime?
5: Eh bien, je suis avec Nicolas. Alors, si vous vous baladez dans le centre d'Ivoire et que vous entendez soit du piano,
4: oui,
5: soit des voix d'enfants qui chantent et que vous remontez le bruit, il y a de fortes chances que vous tombiez sur Nicolas.
4: Ah bon? Pourquoi? Il chante comme un enfant?
5: Non, alors il est pianiste, pianiste, enseignant et compositeur, mais également avec son épouse, ils ont ouvert le centre d'art d'Ivoire, dans lequel il y a aussi l'ASBL Musicanto et avec des chorales une chorale d'enfants en fait.
4: Voilà. D'accord.
5: Ouais.
4: Hein, que la musique résonne à Ivoire grâce à vous.
5: Exactement,
4: alors.
5: C'est tout ça que fait Nicolas.
4: Ah bah bravo,
6: ça
4: Nicolas.
6: Va être profondément
8: merci beaucoup et merci pour cette annonce, Maxime.
5: Oh bah, plaisir.
4: Écoutez, les billets s'échangent, les liasses s'échangent, si vous voyez ça. Alors, je ne sais pas ce que vous aviez prévu après l'émission, mais annulez tout. Hein, parce que une victoire dans cette émission vous emmènera directement au cœur de notre Ardennes. Celui qui remportera notre finale gagnera une nuit pour deux à la Saint-Hubert-Sphère de Saint-Hubert. Alors, une grande sphère, hein, vitrée, posée en pleine nature avec vue sur le ciel et les étoiles, tout le confort à l'intérieur, évidemment, le petit déjeuner livré au réveil et surtout... Surtout, votre jacuzzi privatif avec vue sur la basilique de Saint-Hubert. Là, franchement, pour une émission où on va essentiellement vous demander de répondre à des questions, le rapport effort-récompense, il paraît assez, assez favorable quand même. Évidemment, il n'y aura qu'un gagnant. Hein. Mais on s'est dit que le perdant avait déjà suffisamment de problèmes comme ça. Alors, Geronimo Games et Tiki Édition lui offrent Archipel, un très beau jeu de société où chacun construit, tuile après tuile, son petit coin de paradis polynésien. Et il repartira aussi avec 25 euros à dépenser dans les de la commune offert par l'administration communale. Voilà, on a les candidats, on a les cadeaux, il nous manque juste un gagnant. Et pour le trouver, on va déjà nous lancer dans notre première manche. Oh, mais avant ça, allez, racontez-nous un petit peu votre commune à vous, Vincent. Comment est-ce que vous décririez le caractère des gens ici?
7: Mais c'est une question... très vaste. Oui. Je dirais que c'est un résumé de beaucoup de qualités humaines. Les gens sont joyeux, les gens sont curieux, dans le bon sens du terme, ils sont chaleureux, ils aiment faire la fête, ils sont audacieux, solidaires.
4: Ah bah dis donc.
7: Voilà, oui, c'est un,
6: vendu,
7: un capital sympathie tout à fait efficace.
4: Ah oui, donc derrière, il n'y a pas une espèce de petit vice comme ça, ils ont râleur.
8: Mais enfin, non, mais pourquoi est-ce que vous gérez
4: ça? Je ne sais pas, j'essaie de trouver...
8: Ça ne vous va pas, comment qu'on soit sympa?
7: Non, pas que je sache. Je ne connais pas tout le monde. Mais voilà, ça doit exister, mais globalement, voilà.
4: On cherche toujours. Alors, je vais me retourner vers Nicolas avec la même question. S'il vous fallait décrire les gens d'ici, vous diriez quoi?
9: Vincent a déjà tout dit, de toute manière.
4: Oui, c'est vrai qu'il a dit beaucoup de choses.
9: Non, cela dit, moi je retiens la notion d'entraide. On a remarqué ça vraiment très tôt quand on a emménagé ici. Beaucoup d'altruisme. On peut vraiment compter sur les gens. Là, on peut demander des services, etc. Donc, c'est vraiment remarquable.
4: Ah ben oui, j'ai tendance à vous croire, d'autant que Maxime, avant l'émission, nous disait la même chose. Vous êtes ivoirien. Rien. Alors, cette fois, évidemment, on va voir ce que vous connaissez de votre commune d'après mon questionnaire à moi. Et on va commencer avec vous, Vincent et Christelle. Et cette première affirmation, Godin a un sacré passé préhistorique. Et suite à la découverte d'ossements aux grottes de Chauvaux, on a même conclu à des pratiques cannibales à cet endroit. Est-ce que c'est vrai ou est-ce que c'est faux?
6: Alors Vincent, est-ce qu'on est cannibale?
7: Là oui,
6: c'est
7: très
6: bienveillant.
8: Ça, il nous en a pas parlé.
6: Oh, oui, bah oui, tu m'étonnes.
4: Ils on est sympa, dans le sens de...
8: Vincent, garde le secret. Garde le secret.
6: Alors, ouais.
7: Oui.
4: Vous me dites vrai, très bien. C'est bien. On corrigera tout à l'heure, de toute façon, parce que d'accord. J'ai une deuxième question pour vous. À l'origine, la ville de Melbourne, en Australie, s'appelait Batmania. Est-ce que c'est vrai ou est-ce que c'est faux?
7: Que dis-tu? On dit faux.
6: On a tendance à dire faux, mais alors ça veut dire que ça va être vrai, tu vas voir ça.
4: Alors qu'est-ce que je dois comprendre de votre réponse du coup?
6: Je ne sais pas.
7: Faux.
4: Vous me dites faux. Alors avez-vous été le super-héros de cette première manche? Voyons ça en corrigeant votre questionnaire. Alors en 1985 a été publiée une petite brochure intitulée « À Godin, trois petits points, des cannibales ?» Point d'interrogation, basé sur les travaux de recherche d'Antoine Spring, un siècle et demi plus tôt, qui avait découvert des ossements préhistoriques fracturés de telle manière qu'ils témoignaient d'un traitement intentionnel des corps juste après leur mort, typique du cannibalisme. Donc Antoine Spring a donc conclu qu'il y avait bel et bien des pratiques cannibales à l'époque préhistorique, ici, aux grottes de Chauvaux, à Godin. C'était donc vrai. Eh oui, on a un jour conclu à des pratiques cannibales à cet endroit. Ou alors... Évidemment, des analyses plus récentes tempèrent un petit peu son ardeur. On pense plutôt à une nécropole, même si voilà, des pratiques cannibales ont été authentifiées en Wallonie.
8: Après, faut pas faire des généralités non plus. C'est pas tout le monde.
6: Mais j'avais dit que je restais, mais j'ai changé mon avis.
4: Alors, ma deuxième question va nous emmener très très loin en Australie. L'histoire de la ville de Melbourne en Australie, elle nous ramène au milieu du 19e siècle. Figurez-vous, pas du tout encore question de super-héros chauve-souris. Quand un fermier du nom de John Batman.
6: Mais non.
4: Si, je vous assure.
6: Un type s'appelait John Batman.
4: Oui. Il a signé un traité avec les aborigènes locaux pour leur acheter un espace d'environ 2000 km². C'est ce qu'on a appelé le traité de Batman. Mais non, mais c'est vrai. Et tout ça a donné lieu à la construction d'une ville, l'actuelle Melbourne, mais qui a d'abord connu d'autres noms comme Batmania, en référence à son fondateur.
8: Humblement, quoi.
4: Oui. Ah, bah voilà. Oui, écoutez.
8: Du tant Batmania. Qu'à faire.
6: Il y a quelqu'un qui s'appelait John Batman.
4: John Batman.
6: Et tout est fait pour dire, mais non, mais alors là, vraiment. John Batman.
8: John.
4: C'est en tout cas la réponse que j'attendais. Voilà. Alors, je vais me retourner vers l'autre équipe, celle de Nicolas et de Maxime. Je ne sais pas si vous aimez le football.
8: Pas du tout.
4: Pas du tout. Et ça tombe bien parce qu'on va parler de football. Parce que vous savez qu'ici, à Ivoire, le RFC Ivoire a fait en 2015 sa meilleure saison. Premier de leur championnat provincial, ils se sont assurés une montée en 3e division nationale la saison suivante. Ce n'est plus le cas aujourd'hui, mais donc c'était la fantastique Golden Age du RFC Ivoire. C'était en 2015.
8: Ouais. On va dire oui. Oui.
4: Vous me dites.
8: Ouais, c'est 50-50.
4: Hein, mais... Tout à fait, c'est bien noté. On va rester dans le football puisque vous adorez ça, Nicolas.
8: Ah ouais,
6: bien,
8: chouette.
6: Il croyait qu'il allait avoir des questions sur le piano. Ouais.
4: À un autre niveau, avec tout mon respect pour le RFC Ivoire, on va parler de l'équipe nationale du Brésil. Le Brésil, depuis la création du tournoi en 1930, a participé à toutes les phases finales de Coupe du Monde. Est-ce que c'est vrai ou est-ce que c'est faux?
9: Je crois que j'aurais bien envie de dire vrai, je sais pas ce qu'en pense mon coéquipier.
8: Je crois que c'est vrai, je crois que c'est effectivement la seule équipe.
4: Ça vous dit quelque chose, quoi. C'est une info qui vous dit quelque chose.
8: Avoir été là à chaque fois.
4: Oui. On choisit ça, Nicolas ?
9: On choisit. Vrai, vrai.
4: Oui. Très bien, alors on espère évidemment que vous aussi vous vous dirigez vers la phase finale de cette partie, mais on va déjà avoir un élément de réponse en corrigeant votre questionnaire. 2015 et 2016 sont des années charnières pour le RFC Ivoire qui a participé cette année-là, vous l'avez très bien dit, à l'émission de télé-réalité Les Héros du Gazon, consacrée donc aux pires équipes de football en Belgique. Vous l'aurez compris, on était très très loin d'un changement de championnat et d'un excellent résultat. L'équipe d'Ivoire B a terminé l'émission en jouant un match contre l'équipe féminine d'Anderlecht. Ils ont perdu 5-0. Non, c'est vrai. Et la situation ne s'est guère améliorée depuis. Donc voilà, c'était faux.
8: Il n'y a pas eu de Golden Age.
4: Oh non, il n'y a pas
8: de Golden Age. C'était la défaite contre.
4: Oui, c'est ça. Parce que c'était une belle défaite. Ouais, voilà. Voilà. Voilà. Donc c'est la réponse que j'attendais. Alors, on part pour le Brésil. Le Brésil, c'est vraiment la nation du football. Là-bas, on leur met un ballon dans les pieds au sortir de la maternité. Hein. Et depuis la création du tournoi de la Coupe du Monde en 1930, le Brésil n'a jamais manqué un de ses rendez-vous. C'est un record. Hein. Ce sont les seuls à pouvoir s'en targuer. C'était donc vrai. Ils ont été de toutes les Coupes du Monde. Bravo, les amis.
8: Merci.
4: Oui. Alors, si on fait un rapide point sur les scores, que voit-on ? Eh bien, que chacun a répondu à une question correctement et à l'autre très très mal. Mais donc, ça veut dire que, tout simplement, c'est un bel ex-aequo. Personne n'a encore tiré son épingle du jeu.
8: Il y a une belle connivence entre les deux équipes.
6: Oui, ça commence, tranquille.
4: Tranquillou, tranquillou. Voilà. Eh ben, je vous propose une seconde manche dans un instant. Tranquillou, tranquillou. C'est le jeu des dictionnaires Inou qui arrive.
6: Parfait.
4: Si vous voulez, hein, tranquille. Le groupe est belge, mais les sonorités sont plutôt rock latino. Voici Chicos y Méndez sur la première avec Accento.

0: Accento, c'était Chico Ximéndez avec aussi en featuring Bugat sur la première.
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0: Et c'est reparti. Pour Ça vaut vraiment le détour, on est toujours à Ivoire, en bord de Meuse, et au cœur de la province de Namur, deux candidats s'affrontent depuis 11h, et au tableau d'affichage, eh bien, ils ont le même nombre de points, que ce soit Nicolas et Maxime Lampol, ou bien Vincent et Christelle Delbrouck. Chacun a marqué un point dans cette première manche. La bataille, évidemment, va reprendre, hein, mais avant ça, ben, on a quand même un petit luxe dans cette émission. Chaque matin, on a devant nous deux personnes qui connaissent très bien la commune, et qui la connaissent en tout cas autrement qu'en ayant lu deux, trois trucs sur Internet la veille, comme moi. Alors, autant en profiter. Vincent, imaginons, je passe par Ivoire, mais je n'ai qu'une demi-journée. Qu'est-ce que je dois absolument faire ?
13: On l'a déjà évoqué précédemment. Je pense qu'il faut pénétrer sur le site de Poilvache,
0: oui.
13: Voilà, dans les ruines, se positionner sur le rempart et admirer le paysage. Et la Meuse qui charrie tout et fait oublier les idées noires.
0: Oui, ah bah oui, j'imagine, ça doit être très très beau là-haut. Il y a un endroit vraiment dans les ruines qui vaut plus le détour qu'un autre. Je sais pas ce que c'est,
13: oui,
0: grand, c'est assez étendu.
13: Mais cette petite portion de rempart arrondi, voilà, qui devait être sans doute, enfin, qui était le corps de garde, et pour voir toute la vallée mosane.
14: Il y a littéralement une espèce de porte-fenêtre à cet endroit-là.
0: C'est vrai.
14: Phénoménal. C'est très, sans, très, très ouvert.
0: Sans fenêtre, j'imagine.
14: Oui,
0: oui, c'est ça. Voilà. De porte, quoi. Finalement.
14: Finalement.
0: Et donc voilà, montez à Poilvache et allez du côté de cette muraille arrondie. Vous aurez un point de vue absolument magnifique. Nicolas, même question, si je passe par Ivoire. Mais attention, je n'ai qu'une demi-journée. Qu'est-ce qu'il faut absolument que je fasse ?
15: Oui, ben, Poilvache, évidemment, c'est une très bonne idée. De manière générale, moi, je conseillerais une promenade, en fait. Parce que les vues sont magnifiques. Récemment, je suis allé encore à la réserve naturelle de Champal, par exemple. Il y a beaucoup de beaux sites, ou bien même se promener le long de la Meuse avec le spectacle des roches, etc. Moi, j'opterais pour ce style d'activité, oublier un tout petit peu le temps pendant une demi-journée.
0: D'accord, voilà, tout simplement se promener le long de la Meuse. Alors, moi, je vous propose de nous promener dans notre deuxième manche, hein, celle des mots rares, des mots oubliés. C'est le jeu des dictionnaires. Pour chaque mot que je vais vous donner, deux définitions vont tenter de vous convaincre, celle d'un capitaine et la mienne. Mais, petite nouveauté cette saison, il existe une troisième réponse possible. C'est ce qu'on appelle la définition mystère. Celle-là, personne ne vous la lira. Vous pourrez donc décider de la choisir, mais à l'aveugle. Et seulement à ce moment-là, on la découvre, et je vous dis ce qu'il y a derrière, soit avec soulagement, soit en se disant « mince, j'aurais mieux fait de ne pas la choisir ». Ça, on verra en tout cas. L'une des définitions est la bonne. Et on va voir tout de suite si vous parvenez à trouver laquelle. Vincent, c'est avec vous qu'on joue en premier. À votre avis, c'est quoi la ptarmoscopie ? La ptarmoscopie, Maxime.
14: Alors, la ptarmoscopie est l'étude en anthropologie des références culturelles incorrectes. Par exemple, fort comme un Turc, ça n'a pas vraiment de fondement. Être sous comme un Polonais. Par extension, ça concerne aussi certains objets comme un Mexicanos à la friterie, ça n'est pas mexicain. Vous voyez. Souvent, les proverbes chinois n'en sont pas. Ces lunettes sont chinoises, cette chemise est chinoise, l'aéroport de Liège est chinois, mais un proverbe chinois n'est que rarement chinois. Quand on veut rendre une expression plus sexy, on commence sa phrase par « il y a un proverbe chinois qui dit que » ou ça. Alors un bon vieux « vous savez ce que disait Churchill ». Allez savoir, nous on a les proverbes chinois, ça se trouve en Chine, ils sont friands de faux proverbes wallons et qu'ils citent du Michel Dardenne en cantonais, comme dans la phrase suivante qui ravira les passionnés de ptarmoscopie qui nous écoutent. Rongo, Manango, Tartaljot, Chenguyu, Injang.
0: Oui, bah écoutez, j'ai déjà entendu ça quelque part.
14: Ah bah c'est un proverbe wallon.
0: C'est bien noté. J'ai autre chose à vous proposer, Vincent et Christelle.
16: On espère en effet.
0: Vous avez déjà essayé de lire l'avenir? Je ne parle pas du journal, hein. Ça, je me doute, vous en êtes capable.
14: Non,
0: je parle.
14: Essayez, ouais.
0: Je parle d'art divinatoire. Pour connaître le futur, on a l'embarras du choix. Les lignes de la main, le tarot, le marc de café, la boule de cristal, mais aussi les mouchoirs sales. Et oui, la ptarmoscopie consiste à prédire l'avenir grâce aux éternuements. Bien avant Dominique Lehmann, la star des voyants et le voyant des stars,
14: toujours ravi d'en parler.
0: Certains étaient donc capables de vous annoncer votre avenir simplement en vous entendant faire atchoum. Et attention, c'était très précis. Hein. Tout comptait, hein. Le nombre d'éternuements, leur force, le moment de la journée, par exemple. Deux éternuements avant un repas, c'était signe de bonheur. Mais un seul, attention, mauvais présage. Et le fameux « à tes souhaits » viendrait justement de cette vieille idée selon laquelle il fallait accompagner l'éternuement d'une formule positive pour éloigner le mauvais présage. C'est ça, la ptarmoscopie. Ou bien, c'est l'étude des références culturelles incorrectes. Ou bien, c'est la définition mystère. À votre avis.
16: Alors, Vincent.
13: Moi, j'aime bien l'histoire. Comment dire, l'art divinatoire.
16: Ouais.
13: C'est drôle. Pourquoi pas?
16: Pourquoi pas? C'est vrai parce qu'on est vendredi, on a envie de
13: oui,
16: rire.
13: Oui, c'est ça.
16: Oui. Nous, ici, on est là pour rire.
0: Oui, ah bah écoutez.
16: Peut-être voilà. Qu'ils sont là pour gagner, mais on est là pour rire.
13: Oui, oui.
0: Vous êtes au bon endroit. Donc, vous penchez pour l'étude, en tout cas l'art divinatoire dans les éternuements.
13: Voilà.
0: Ah bah écoutez, c'est bien noté.
16: Pourquoi pas?
0: Eh bien, sachez que c'est une excellente réponse,
16: c'est vrai mon ami.
0: Oui, la ptarmoscopie, c'est ça.
16: Voilà.
0: C'est l'art divinatoire qui interprète les éternuements.
14: Alors. Figurez-vous que j'avais tout inventé sur le proverbe chinois. Le proverbe wallon, ça n'en était pas.
16: C'était pas le bon accent.
0: Je vais me retourner vers l'équipe de Nicolas et de Maxime avec un adjectif cette fois. À votre avis, que signifie l'adjectif équienne ? Équienne. Christelle.
16: Nous sommes au XVIe siècle à Bruxelles. Un ouvrier artisan est en train de construire une sorte d'échafaudage en bois pour tenter de réparer un élément de la corniche en pierre de l'église Notre-Dame du Sablon. Soudain, arrive de nulle part une troupe de soldats espagnols, parce que oui, à l'époque, on était espagnols. « ¿Quién eres? ¿Qué haces tú solo ?» Le pauvre artisan sourit bêtement, il ne comprend pas, et il se baisse et soulève un gros madrier pour continuer son ouvrage. « ¿Tú? ¿Quién? Hein ?» Ok, bon, c'est flup. Et les soldats de montrer le madrier. Ikien. Je ne comprends rien du tout. Ikien. L'artisan leur tend le madrier. Ikien, Ikien, Ikien. Oh, tiens-le bien.
0: Je l'attendais.
16: C'est ainsi sur cette blague totalement anachronique et d'extrêmement mauvais goût que Flup fut pendu à son propre matériel. Oui, l'histoire va vite, mais c'est parce que j'ai fait de longues définitions en début de semaine. Et après, on va me dire que je suis trop longue. Ikien vient donc de l'espagnol et se dit d'un comparse obligatoire pour effectuer certaines tâches, comme par exemple monter un meuble Ikea ou faire un enfant. Hein. Dans la littérature, par exemple, le partenaire équienne de Don Quichotte, c'est Sancho ou Rocinante. Choisissez. Enfin, vous voyez quoi, vous avez compris.
0: D'accord. Voilà, un partenaire équienne. Alors, je vous propose autre chose, Nicolas. On connaît tous quelqu'un capable de s'endormir absolument n'importe où, ou en plein repas de famille, en boîte de nuit, en réunion. Mais certaines personnes possèdent une aptitude encore plus rare. Elles sont capables de dormir debout. On dit alors qu'elles sont équiennes, par analogie avec les chevaux qui sont capables de somnoler debout grâce à un système anatomique qui leur permet de maintenir leurs articulations sans trop d'efforts musculaires. Chez l'être humain, évidemment, le système est un peu moins perfectionné. L'équienne s'endort, enfin quelqu'un d'équien s'endort quelques secondes, se réveille au moment où sa tête tombe, il regarde autour de lui pour vérifier que personne ne l'a vu, pour mieux recommencer 30 secondes plus tard. On trouve énormément de personnes équiennes dans les transports en commun vers 7h du matin. Debout, avec une main accrochée à une barre, les yeux fermés, vous savez, avec le petit filet de bave au coin de la bouche. Mais attention, dormir debout ne signifie pas forcément que vous êtes équien. Si ça vous arrive tous les soirs à 2h du matin sur le comptoir d'un bar, c'est probablement autre chose. Donc à votre avis, l'adjectif équienne, est-ce que ça signifie, ça se rapporte aux comparses obligatoires, hein. Oui. Est-ce que c'est le fait de dormir debout ou c'est la définition mystère?
15: Entre les deux définitions qu'on a entendues, peut-être la plus plausible serait la deuxième. Je ne sais pas ce qu'en pense Maxime.
17: Mais je ne sais pas.
15: Évidemment, la mystère a aussi son attrait.
17: Moi, je n'aime pas beaucoup cette nouvelle règle de la définition.
16: Oui, ce qu'on
17: a aimait plus ce jeu. Grand, quoi. Ouais, c'est ça.
0: On n'aimait plus trop ce jeu.
17: Non. D'accord.
15: Mais si, quand même.
0: Oui, c'est ça. Courage, j'ai envie de dire.
17: Merci.
0: Alors.
15: Oui, quelqu'un d'équien, bon évidemment, équien, équestre, hein, on voit le lien.
17: Ouais.
15: Ce serait intéressant quand même de jouer un peu le risque, non?
17: Et avec de prendre
15: la troisième.
17: Ah,
15: ouais. Non?
17: Bah, si. Oui. Moi, il n'y en a aucune des deux qui me convainc réellement.
16: Ouais, ah, bah, alors là, vraiment, bah, on s'est donné du mal.
15: Désolé.
17: Mais j'ai ri. Mais je n'ai pas été convaincu.
0: Voilà.
17: Ce sont deux choses différentes.
0: On joue le risque, ouais, du côté de Nicolas, c'est bien noté. Eh bien, sachez que la définition mystère nous dit que quelque chose d'équienne, c'est que c'est quelque chose de composé d'arbres qui ont tous le même âge. Et c'est une excellente réponse.
17: Oui.
0: Ah, oh, bravo, hein.
17: Bien joué, Nicolas.
0: Ah, il fallait y aller, là.
17: Ah
0: oui, c'est une belle prise de risque.
16: Ça, c'est bon.
0: Qui paye.
16: Nous, on rit, eux, ils risquent et ça marche.
0: Ça, c'est formidable. Hein. C'est complètement dingue.
17: J'aime cette audace, quoi.
0: Tout ça relance complètement la partie puisque ça nous donne deux points partout, en fait. Hein. C'est encore un bel ex aequo. Eh ben, j'ai bien peur qu'il faille continuer à jouer à ce bel jeu.
17: On a signé un pacte de non-agression.
0: D'accord. En tout cas, dans un instant, on va recevoir quelqu'un qui a le sens de l'accueil. Restez bien avec nous, vous allez voir de quoi il s'agit.
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0: Et c'est reparti à Ivoire, en province de Namur. Si vous nous rejoignez, Vincent et Nicolas sont toujours en pleine partie, avec pour le moment un bel ex-écho. On n'est pas encore parvenu à les départager, mais on va y arriver, forcément, on y arrive toujours. Et il y a d'un côté Christelle Delbrouck qui tente d'aider Vincent, et puis de l'autre, Maxime Lampol qui tente d'aider Nicolas.
4: Pour l'instant, on s'en sort bien, il dit on tente.
0: Oui, c'est très très bien, oui.
16: Alors, j'ai l'impression qu'ils s'en sortent bien sans nous, surtout.
0: On peut tenter et réussir.
4: Parce qu'on n'arrive pas à en placer une.
0: Depuis le début la semaine, on découvre des endroits, des histoires, des initiatives, mais découvrir une commune, c'est aussi aller voir ce qui se passe derrière les portes qu'on ne pousse pas forcément tous les jours. Alors ce matin, on va entrer à Pierre-Bleu. Pierre-Bleu, c'est quoi ? C'est le centre d'accueil pour demandeurs d'asile d'Ivoire. On va découvrir qui y vit, comment on y travaille, mais aussi comment on essaye d'y créer des liens avec les habitants de la commune. Et pour nous en parler, bon, on ne pouvait pas rêver mieux que son directeur. Merci d'accueillir et d'applaudir Denis Vanek. Alors Denis, bonjour.
5: Bonjour Vincent.
0: Merci d'être là. Vous êtes directeur du centre Pierre Bleu à Ivoire, un centre géré par la Croix-Rouge, la Croix-Rouge de Belgique. Pierre Bleu, c'est un centre d'accueil pour demandeurs et demandeuses d'asile. On va parler de sa spécialisation plus tard. Mais quand quelqu'un arrive chez vous, du coup, dans quel état d'esprit il est généralement ?
5: Eh bien écoute, tout dépend du parcours qu'il a eu pour arriver jusqu'en Belgique et ensuite jusqu'au centre, mais généralement l'état d'esprit est plutôt reconnaissant et apaisé. Ils peuvent enfin se poser, se reposer, retrouver peut-être un contact avec la famille qui est restée au pays et commencer à envisager un autre horizon qui est la demande d'asile en Belgique.
0: Oui, ça c'est la première étape. Alors, c'est quoi la toute première chose dont ils ont besoin en arrivant ? Un lit, des informations, du repos, quelqu'un qui écoute, simplement.
5: Oui, c'est ça. On est vraiment dans les besoins primaires de pouvoir se poser, prendre une douche, se nourrir. Avoir, comme je le disais, le rassemblement des liens familiaux au niveau de la Croix-Rouge est très important, reprendre contact, et puis ensuite, dès le premier jour où ils arrivent, ils reçoivent un accompagnateur individuel, donc un membre de l'équipe qui les accompagne du premier jour jusqu'au dernier jour dans le centre.
0: Un référent, quoi.
5: Un référent qui sert à faciliter la compréhension de la vie en communauté ou des règles, du fonctionnement du centre, et qui les met aussi en relation avec le bureau social pour traiter de la procédure, le bureau médical, parce qu'il y a pas mal de suivis médicaux après le parcours migratoire ou l'attente en rue à Bruxelles. Il y a des besoins médicaux et besoins psychologiques aussi.
0: Oui.
5: Et l'accompagnateur individuel permet de faire ce lien des premiers instants.
0: D'accord. Alors, on parle quand même d'un sacré centre. Hein. Il y a 260 places. Je pense que c'est presque un petit village, 260 personnes. Comment est-ce qu'on fait vivre tout ce monde-là ensemble ?
5: Avec pas mal de... Il y a des règles, évidemment, mais avec pas mal d'écoute et de médiation, de compréhension, de respect aussi, de comprendre qu'il y a des cultures différentes qui fonctionnent de façon différente, et donc de faire du lien entre elles.
0: Et justement, qu'est-ce qui crée le plus de liens entre toutes ces cultures différentes ?
5: Des activités communes, le fait de pouvoir partager son vécu lors de moments de discussion.
0: Oui.
5: Mais j'ai envie de dire que ce qui crée vraiment du lien dans le centre, c'est les enfants. On a 110 enfants au milieu de nos 260 résidents, donc ça fait quand même une grosse majorité des enfants. Et il n'y a rien à faire, les enfants, quelle que soit leur culture ou leur pays d'origine, créent du lien avec un autre enfant à travers les jeux. Donc vraiment, les enfants sont les premiers à faire du lien et sont les premiers à maîtriser la langue française aussi, puisqu'ils sont scolarisés dès les premiers jours d'arrivée en Belgique.
0: Alors, pour les personnes qui sont accueillies, à part pour les enfants, une grande partie de la vie au centre, elle consiste à faire quoi ? Attendre qu'on leur délivre...
5: En grande partie, c'est l'attente. Ouais. Maintenant, très rapidement, on leur met à disposition des formations qualifiantes. Ils ont la possibilité, après un certain temps d'attente, de pouvoir rentrer sur le marché de l'emploi. On donne des cours d'alphabétisation aussi français, langue étrangère au sein du centre. Ça permet vraiment de pouvoir aller à la rencontre justement de ces offres d'emploi et de maîtriser petit à petit le français. on a des activités dans le centre qui les occupent. Et ensuite, il y a le sortir du centre, aller vers la communauté à Ivoire ou bouger un petit peu en Belgique.
0: Oui. Alors, on va parler dans un instant du rapport que vous entretenez avec les habitants de la commune. Mais avant ça, j'ai une question pour l'un de nos candidats. Est-ce qu'on va jouer avec Vincent ou avec Nicolas dans un premier temps ?
5: Je propose Nicolas.
0: Eh bien, on va se tourner vers l'équipe de Nicolas et de Maxime, parce qu'on l'a dit en vous présentant tout à l'heure, le Centre Pierre Bleu, il est géré par la Croix-Rouge Belgique, et justement, c'est la Croix-Rouge qui va nous intéresser pour votre question, Nicolas, parce que son emblème, on le connaît tous, hein, une Croix-Rouge sur fond blanc, on le reconnaît immédiatement et partout dans le monde, mais est-ce que vous êtes déjà demandé pourquoi ce symbole ? Ben moi, je vous le demande, justement, d'où vient le célèbre symbole de la Croix-Rouge ? Réponse A, de Suisse. On a simplement inversé les couleurs du drapeau suisse. Voilà. Réponse B, ça vient de la croix de Saint-Georges qu'arboraient les chevaliers au temps des croisades. Ou réponse C, ça vient de l'armée napoléonienne qui marquait d'une croix rouge les tentes qui servaient d'hôpitaux de campagne.
15: Troisième,
0: très bien, cette troisième proposition,
15: ça viendrait de... Hein, tout le monde nous écoute.
0: Aïe, aïe, aïe, de l'armée napoléonienne. Alors, pour retrouver les origines de la Croix-Rouge, il faut remonter à 1859. Vous avez sûrement en tête Henri Dunant, qui a créé cette société capable de venir en aide aux blessés de guerre suite à la bataille de Solferino, qui a fait des dizaines de milliers de morts et de blessés en Italie. 4 ans plus tard, une conférence internationale est organisée pour mettre cette excellente idée en pratique. Il faut alors trouver un symbole simple, visible et surtout reconnaissable par tous, notamment sur un champ de bataille. Et pour le choisir, on ne va pas chercher bien loin, puisque tout se passe à Genève. On reprend tout simplement le drapeau suisse et on en inverse les couleurs. Et on a la croix blanche sur fond rouge. C'était la croix rouge sur fond blanc, pour le coup. C'était la réponse que j'attendais. Ah oui, il fallait aller du côté de la Suisse plutôt que de Napoléon.
15: Ces Suisses sont si étonnants.
0: Alors, je reviens vers notre invité Denis. Donc Pierre Bleu est installé à Ivoire depuis 1990. Quelle relation le centre entretient avec les habitants de la commune ?
5: Eh bien, je voudrais rebondir sur ce que disaient les invités tout à l'heure sur leur capital sympathie. Mmh. On le ressent vraiment au niveau de notre accueil. On a de très très beaux contacts avec la commune, avec le bourgmestre actuel Alexandre Vizet et son administration communale. On a eu l'opportunité de faire des sensibilisations envers la police locale ou les services de secours et donc créer du lien par cette même occasion. Et on a régulièrement des activités qui ouvrent les portes du centre pour accueillir.
0: Quel type d'événement, par exemple, vous organisez ? Vous parlez d'événements
5: Eh bien, donc on organise ce qu'on appelle des initiatives de quartier. Et donc, au départ, c'était financé par FEDASILE pour permettre justement d'inclure les riverains, d'inviter les riverains à venir à la rencontre de notre public. Depuis cette année, ce n'est plus financé par FEDASILE, c'est la Croix-Rouge qui finance ça pour les centres. Et donc, on fait des activités, des invitations. On a fait, par exemple, cette année, une journée des familles. À travers l'école et tous nos enfants scolarisés, on a 85 enfants scolarisés quand même dans les écoles de la région, on a envoyé des invitations pour les enseignants et les autres enfants et familles à venir passer une journée d'activité au centre. Et ça a très très bien marché. On a eu pas mal de visites. Ça nous a permis de rencontrer un partenaire nouveau qui s'appelle Parentalité Plurielle et avec qui on va développer un partenariat. Et on a rencontré aussi des candidats volontaires pour venir nous aider au centre.
0: Alors je me disais, avec 35 nationalités, hein, c'est ça plus ou moins représenté dans le centre. Vous savez dire bonjour dans combien de langues vous,
5: voilà. C'est de 8.
0: C'est de 8.
5: Et je n'en fais pas la démonstration parce que j'ai un accent épouvantable. Mais surtout, ce qui était impressionnant, c'est de voir à quelle rapidité les personnes qu'on accueille nous disent bonjour en français.
0: Oui.
5: Et de par le monde, je trouve que ce bonjour est toujours accompagné de salut, d'un mouvement d'extrême respect et politesse.
0: Ah oui.
5: Et c'est très agréable de dire bonjour au centre le matin quand on traverse aux personnes, parce que le retour est réel.
0: C'est pas un vrai bonjour.
5: C'est ça, pas par-dessus
0: senti, quoi. D'accord. Alors, justement, on va rester sur les bonjours, parce qu'il n'y a pas... que la langue qui change d'un pays à l'autre, la façon de se saluer aussi, un petit coucou de loin, un hochement de tête, un check, une poignée de main, une bise, deux bises, voire 17 hein, dans certaines régions, sûrement. Mais pour votre question, Vincent et Christelle, bien sûr, j'aimerais qu'on s'intéresse à une façon de se saluer qui nous vient de beaucoup plus loin, la Nouvelle-Zélande. Dans la tradition maori, lors d'une rencontre ou d'une cérémonie d'accueil, comment se salue-t-on ? Réponse A, on presse délicatement son nez et son front contre ceux de l'autre pendant quelques instants. Et ça, c'est pour une première rencontre. Je vous laisse imaginer les retrouvailles entre vieux amis. Réponse B, on souffle doucement dans les paumes de ses deux mains avant de les tendre à l'autre. Avec un chewing-gum à la menthe.
16: C'est très beau, ça.
0: J'imagine que c'est beau, encore une plus grande marque de respect. Ou alors, réponse C, on se colle dos à dos en fermant longuement les yeux.
16: C'est très beau, toutes ces façons de
0: oui,
16: faire.
0: Oui, tout à fait.
16: Un peu comme ce que vous faites à Ivoire, là, monsieur. J'aime beaucoup ce que vous faites dans votre centre. Qu'est-ce que quoi ?
13: Oui, de fait, j'aime la seconde proposition.
16: Elle est belle, hein ?
13: C'est tendre, oui.
16: Ouais, elle est belle.
13: On aurait envie de dire ça.
16: Et... Parce que nous, on rit, mais on peut être poète aussi, hein, Vincent.
13: Voilà.
16: Ouais. Oui, le côté
13: allons pour cette...
16: Mains,
13: oui, oui.
16: Ah, c'est beau, ça.
13: C'est beau, c'est très bien.
0: Très bien, c'est bien noté. Alors, dans la culture maori, cette salutation ancestrale porte un nom, ça s'appelle Hongi. Voilà. Et ce geste, pour le moins original, il a une signification très forte. L'union et l'égalité entre les personnes qui ne sont alors plus considérées comme étrangères l'une à l'autre. Le Hongi, il symbolise le partage du Ha, autrement dit le souffle de vie entre les deux personnes. Et pour partager ce fameux souffle de vie, pas besoin de se souffler dans ses mains. Non, il faut simplement se rapprocher près, très près, et même presser délicatement son nez et son front contre ceux de l'autre. C'était la première réponse. Voilà. Même si la deuxième était très jolie.
16: Les trois propositions étaient très jolies. Ouais. Vous m'étonnez, Vincent, vous avez fait trois propositions très poétiques.
0: Eh bien, écoutez, j'ai tout donné sur le vendredi. Moi, il ne faut pas me demander les trucs les autres jours. Hein. Attention. Alors, on va faire un point dans un instant sur les scores. Mais avant, j'avais envie de remercier, et pour son action et pour sa présence, Denis Vanek, directeur du centre Pierre Bleu à Ivoire, et son accueil.
1: Merci beaucoup pour votre invitation.
0: Avec grand plaisir. Et pour dire les scores, je dirais tout simplement que on n'a pas réglé cette vieille histoire d'ex-aequo. Hein. On est toujours à 2-2, les amis. Ouais. Mais que faut-il faire pour vous départager ?
2: Quatrième manche.
0: Une quatrième manche, oui, ça me paraît encore simple. Le plus simple, ça tombe bien, j'en ai prévu une. Elle arrive dans un instant sur la première. Mais avant l'adrénaline de l'enquête qui arrive dans un instant, on la joue tout cool avec R.E.M. et son Man on the Moon.

0: Man on the Moon, c'était R.E.M. 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
0: Coucou, nous sommes toujours à Ivoire, en bord de Meuse.
12: Oh, coucou.
0: Petit coup d'œil au score. Avant de poursuivre notre jeu, Vincent et Nicolas affichent 2 points au compteur chacun et leur capitaine d'équipe sont aux anges.
12: Mais oui,
0: Christelle c'est... Delbrook d'un côté, Maxime Lampol de l'autre. Voilà,
12: tout... C'est tellement pacifique ce vendredi.
0: C'est génial.
12: On est bien.
0: Alors, tout va
13: on a envie de se souffler dans les paumes des mains.
12: Oui, c'est vrai, frotter le nez. Voilà.
0: Mais vous allez surtout vous frotter l'un à l'autre dans cette ultime dernière manche et il y aura forcément un vainqueur au terme de celle-ci. C'est celle de la grande enquête. Vous connaissez le principe. Hein. Je vous donne une situation mystérieuse. Vous avez 2 minutes pour me harceler de questions et tenter de comprendre ce qui s'est passé. Tout le monde joue en même temps et dès qu'une équipe pense avoir trouvé, elle se lance, elle me fait une proposition. La première bonne réponse remporte le point. Alors, quelle drôle d'affaire allons-nous devoir résoudre aujourd'hui ? Écoutez bien. Au début de sa carrière, Madonna enchaîne les petits boulots. Et l'un de ses premiers boulots, ce sera le Dunkin' Donuts de Times Square à New York. Et elle se fera virer au bout d'une semaine. Mais pourquoi ? C'est votre enquête et vous avez 2 minutes.
12: Elle rebouchait le trou des donuts.
0: Non, ouais. Mais avec quoi ? Des clients se sont plaints.
13: Elle les faisait rouler par terre ?
0: Non, ils sont...
13: Elle faisait du hula hoop de doigts.
0: Non. Alors y a, dans cette célèbre enseigne, il y a des tas de donuts différents, forcément.
12: Ouais. Ah oui.
0: Vous avez déjà mangé des donuts ou pas ?
12: Non,
13: c'est rare. Elle mangeait la garniture.
0: Non, mais on
13: le
0: parle
13: glaçage.
0: Non, on parle pas de glaçage, plutôt de.
12: Non, les petits granulés, ouais. Les petits granulés, là. Elle sniffait les granulés.
0: Il y en a beaucoup qui
13: le
0: sont.
13: Le donut marshmallow.
14: Elle les mélangeait.
0: Elle les mélangeait pas. Non, c'est... il y en a qui sont fourrés à la gelée de fruits. Hein.
13: Ouais, avec la confiture.
12: Ah, elle faisait semblant qu'elle était blessée.
13: Elle
12: faisait. Regarde.
13: Elle mettait pas à la confiture, elle la mangeait et elle vendait des donuts sans confiture.
0: Non, oh,
12: elle mettait du chocolat sur ses dents.
0: Non, c'est beaucoup plus bête que ça.
12: Elle mettait du chocolat sur les dents, elle faisait.
14: Elle les croquait.
0: Non.
13: Elle les mettait comme ça, je suis un mort.
0: Mais que de bonnes idées.
13: Bah oui.
0: C'est génial. Non, en fait, c'est beaucoup plus...
13: C'est toujours de deux. Allez,
0: c'est, oui. C'est beaucoup plus simple que ça. Dans cette célèbre enseigne, donc, il y a des donuts notamment fourrés à la gelée de fruits. Des donuts fourrés au moyen d'un pistolet à gelée.
12: Ah.
0: Voilà. Et il ne faut pas mettre ça entre les mains de Madonna parce qu'elle s'amusait à tirer sur tout le monde avec son pistolet à geler et en mettre sur tous les clients. C'est la réponse que j'attendais, figurez-vous.
13: Bon, et que vous n'avez pas eu.
0: Et que je n'ai pas eu. Bah non,
12: on ne l'a clairement pas dit.
13: Vous l'attendez toujours.
0: Je l'attends toujours. Alors, les scores nous donnent, me semble-t-il, un ex-aequo en fin de quatrième manche. Alors, je ne sais plus quoi
13: est-ce
0: faire.
13: On a le temps de se départager, c'est même pas sûr.
0: Mais il va bien falloir. On va allumer les buzzers et puis on va vous passer tout simplement un extrait musical, d'accord ? Vous allez devoir reconnaître l'extrait musical, mais aussi l'interprète. Mais il va falloir aussi me ivoiriser votre réponse. Qu'est-ce que ça veut dire ivoiriser ? Parce que je vois Vincent qui vient de se retourner vers moi en disant quoi ? De quoi parle-t-on ? Eh bien, si par exemple, on vous donne Dalida, il venait d'avoir 18 ans, je veux entendre Dalida, il venait d'avoir 18 ans. voyez, il faut que j'entende y voir dans la réponse. Ouais. Une espèce de petit jeu de mots pourri. Voilà, celui que vous trouverez sera bien.
12: C'est l'activité du vendredi.
0: Oui, voilà. Alors, vous êtes prêts? Alors, les mains sur le buzzer. C'est parti pour votre extrait. Alors, je sais même pas. Je pense que
13: c'est les choristes.
0: C'est les choristes.
13: Y voir sur ton chemin.
0: Y voir sur ton chemin, les choristes, mais enfin. Mais bravo, Maxime.
12: Au génie, monsieur Lampol. Au génie.
0: C'est du génie. Du génie et de la culture.
13: Vous savez que j'avais pensé à des jeux de mots que vous auriez pu faire. Il y avait Ivoire Dutheil.
0: Oui.
13: Et il y avait L'aigle Nivoire de Barbara. Et vous ne l'avez pas fait, je suis frustré. Maintenant, je prépare.
0: Il y a tous ceux. Oh, c'est dingue. Oui, j'en avais encore plein, vous savez, mais ouais, je ne vous les donnerai pas.
13: Bah non,
0: Alors, en tout cas, vous avez brillé au bon moment, Maxime. Et ça fait très, très fort les affaires de Nicolas, qui est notre finaliste, forcément. Bravo, Nicolas, vous allez en finale.
13: Ah, je suis content.
14: Merci, Maxime.
12: C'est hallucinant, c'est que je pense que même Vincent est content. C'est quand même hallucinant.
13: Ouais, Vincent,
14: Nicolas est mon ami, je suis très content pour lui.
0: Bah écoutez, alors ça tombe bien.
12: J'adore ce vendredi, il est formidable.
13: Ouais.
0: Ceci dit, Vincent, vous vous arrêtez là, mais regardez ce qu'on a prévu pour vous consoler. D'abord, un petit bout de Polynésie avec Archipel, le jeu offert par Geronimo Games et Tiki Edition. De même qu'un chèque commerce de 25 euros offert par l'administration communale d'Ivoire à dépenser ici, dans les commerces de la commune. Vous êtes bien amusé avec nous, Vincent ?
14: Merci beaucoup. Oui, c'était très agréable.
0: Ah bah écoutez, c'était tout à fait réciproque. Merci. Et puis, Nicolas, vous repartez avec moins de choses, pour l'instant, mais avec une finale sur le dos. Et attention, le questionnaire décalé, il arrive juste après ça.
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0: Nicolas, vous êtes notre finaliste du jour. Maxime Lampol est toujours là pour vous épauler et il restera jusqu'au bout.
14: Jusqu'au bout.
0: Oui. Même après l'émission, il sera toujours là.
13: Ouais.
0: Il reste maintenant, en tout cas, une dernière chose à faire, Nicolas, aller chercher le jacuzzi. Oui, parce que en cas de victoire, vous partez à deux à Saint-Hubert.
13: Je suis dispo le week-end prochain, d'ailleurs, Nicolas.
0: Pour une nuit dans la Saint-Hubsphère, cette sphère vitrée avec vue sur la basilique, jacuzzi privatif et petit déjeuner. Seulement, voilà, le jacuzzi, ça se mérite. Entre lui et vous, il y a le questionnaire décalé. Je vous pose une question, vous répondez à la précédente, toujours. Si vous perdez pied, Maxime pourra intervenir. C'est à ça que servent les capitaines. Alors, ouais. Nicolas, est-ce que vous êtes prêt à aller chercher votre nuit à Saint-Hubert ?
13: Oui.
0: Alors, c'est parti avec cette première question à laquelle vous ne répondez pas tout de suite. À Ivoire, plus précisément à Godine, il y a un ensemble de cavités naturelles appelées les grottes de... Quand quelqu'un s'emporte brusquement, on dit qu'il monte sur ses grands...
13: Chevaux.
0: Sur ses grands chevaux.
13: J'allais le dire.
0: Très bien. Alors, en général, on applique du shampoing sur les...
14: Les chevaux.
0: Sur les chevaux. Quel titre porte le quatrième tome de la saga Harry Potter ? Harry Potter et la coupe de...
13: Cheveux.
0: La coupe de cheveux, oui. Quand une tromperie est enfin démasquée, on dit qu'on a découvert le poteau...
13: Feu.
0: Le poteau feu, oui. Complétez cette réplique issue du célèbre film de Spielberg, E.T. Téléphone...
13: Rose,
0: oui, E.T. Téléphone rose. En 1971, Jean Ferrat chantait « Aimer à perdre la... »
13: Maison.
0: Ça sent le divorce qui a mal tourné. Alors, quel fruit poussant en grappe sert à fabriquer du vin ? C'est le...
13: Du raisin.
0: Du raisin, oui. En musique, il y a mi bémol, mi bécard et mi...
13: Raisin.
0: Et mi raisin, oui, tout à fait. Et enfin, quelle actrice américaine révélée dans The Mask a ensuite joué dans Mary à tout prix ? C'est Cameron...
13: Diaz.
0: Cameron Diaz, c'est une excellente réponse. Bravo, Nicolas. Eh oui, je peux résumer votre victoire en trois mots. Jacuzzi, petit déjeuner, Saint-Hubert. Vous partez à deux hein, pour une nuit dans la Saint-Hubsphère. Bravo. Et maintenant, vous allez pouvoir directement répondre à la question que je vais vous poser. Vous allez passer un bon moment avec nous, Nicolas.
14: Excellent, merci beaucoup.

0: la page de l'émission. Et pour nous proposer votre commune, une seule adresse, vous nous écrivez sur detour@rtbf.be. Merci à nos candidats du jour, Nicolas et Vincent. Merci à leur capitaine, Maxime Lampol et Christelle Delbrouck. Merci à Muriel Dujacquet, Carole Baquet, Alexandre Mazoyer, Nicolas Anneau, Vincent Van Der Venem, Pierre Mélotte et Daniel Schick. La programmation musicale, c'était Olivier Depris. La production, Xavier Guidit. On se retrouve lundi dès 11h. Et cette fois, nous serons à Genappe pour un autre numéro de Ça vaut vraiment le
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0: À lundi. Et c'est l'info qui nous arrive dans un tout petit instant. Restez avec nous.
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8: Bonne journée à tous. Le programme météo est assez simple pour aujourd'hui. Plein soleil aux quatre coins de la Belgique et presque sans aucun nuage dans le ciel. On attend des températures comprises entre 20 et 24 degrés, voire 25 degrés pour la région de Tournai et de Mons. Ce soir et la nuit prochaine, le ciel restera dégagé et commencera seulement à se voiler en seconde partie de nuit depuis le littoral. Il fera aussi plus doux que la nuit passée. On attend de 9 à 16 degrés. Et un point rapide pour votre week-end. Samedi, on aura un front assez atténué qui va envahir le pays d'ouest en est au fil des heures. Donc le ciel se chargera davantage sur les Flandres en matinée. Et puis de belles éclaircies seront un peu plus persistantes sur l'extrême est du pays. Pour dimanche, ce sera un petit peu l'inverse. Les nuages seront bien présents en matinée et les éclaircies reviendront en après-midi.
9: Bonjour à toutes et tous. Le Front commun FGTB-CSC-CNE a déposé un préavis d'action chez Nourion, entreprise chimique en restructuration à Glyn-Baudour. Les syndicats dénoncent le blocage des discussions et le projet de la direction d'arrêter le fonctionnement en feu continu. Ils réclament notamment des jours de congés supplémentaires, des compensations financières pendant toute la durée du passage au semi-contenu, ainsi qu'un plan social pour les travailleurs licenciés. Selon les syndicats, ces trois demandes ont été refusées par la direction lors d'une réunion mercredi. Le préavis d'action court pendant une semaine à partir de ce vendredi. La Finlande et la Suède ont mobilisé hier des avions de chasse pour intercepter et identifier des appareils militaires russes dans l'espace aérien international au-dessus du golfe de Finlande. Un avion de transport et plusieurs avions de chasse russes ont été repérés. Il s'agit de la première opération aérienne conjointe de ce type entre les deux pays dans le cadre de leur coopération pour surveiller et protéger leur espace aérien. La région de la mer Baltique est en état d'alerte renforcée depuis l'invasion russe de l'Ukraine, en raison notamment de plusieurs incidents aériens et maritimes. Le baptême du feu ce soir pour Marc Van Bommel, première rencontre pour le nouveau sélectionneur des Diables Rouges. La Belgique entame la Ligue des Nations pour un déplacement en Italie. Coup d'envoi à 20h45, match à suivre en direct sur RTBF Vivacité. Et puis pour ceux et celles qui préfèrent la musique, rendez-vous à Bruxelles. La Grand Place accueille une série de concerts.

0: ce soir dans le cadre de la fête de la Fédération Wallonie-Bruxelles. Pierre Demar, Mentissa ou encore Loïc Notet, pour des raisons de sécurité, l'accès sera limité ou fermé si la capacité maximale du site est atteinte. Si vous ne pouvez pas être sur place en direct, l'autre possibilité, c'est de suivre la soirée en direct sur RTBF La Une, en télé et sur Ovio dès 20h25. Voilà pour ce flash d'information. Excellent temps de midi à notre écoute.
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8: Il est midi 4, tout pile. Bon soleil avec nous sur RTBF La Première, l'invité du jour dans un instant. Laurent Mathieu reçoit Charlotte de Montpellier, économiste chez ING. Et on va parler avec elle de nos portefeuilles. Car oui, on serait tenté de dire que tout coûte plus cher. Hein. Inflation, hausse des prix, blocage du détroit d'Hormuz. Pourquoi et à quoi faut-il s'attendre dans les prochains mois? On vous répond sur La Première dans quelques minutes. Ensuite, comme tous les vendredis, vous avez rendez-vous avec Manu Delporte, médiatrice RTBF pour Questions d'Info. Bonjour Manu.
9: Bonjour Vanessa, bonjour tout le monde.
8: On se demande aujourd'hui, où sont les femmes en radio? C'est une question qui peut peut-être étonner, vu que nous sommes deux ici dans ce studio, mais elle tombe à pic au moment où une étude très fouillée du Conseil supérieur de l'audiovisuel vient mettre le doigt là où ça fait mal.
9: Oui, les femmes en radio, en tout cas les voix féminines, on ne le croirait pas, vous l'avez dit tout de suite, là maintenant, elles restent largement sous-représentées. La part de la parole féminine en radio a même tendance à baisser entre 2025 et 2024. Et plus il y a d'émissions où on parle, moins on les entend.
8: Rendez-vous donc pour faire le point à 12h20 sur La Première. Ensuite, à 12h30, les clés médias avec Marie-Van Kutsem. Et on parle ce midi de la relation entre Trump et les médias. Bonjour Marie.
10: Bonjour Vanessa, bonjour tout le monde.
8: Donald Trump qui a donc exclu de la Maison-Blanche plusieurs médias, dont CNN. Quelles étaient ses raisons, Marie ?
10: Bah écoutez, Donald Trump n'aime pas beaucoup les médias, on le sait, et il paraît que la semaine passée, donc il y a trois médias qui ont été bannis, hein, CNN qu'il déteste ouvertement depuis toujours, Politico, ça c'est un site en ligne qui analyse la politique américaine, entre autres, et puis il y a aussi MS Now, l'ancien MSNBC, et visiblement, eh bien, l'assistante personnelle de Donald Trump aurait montré la semaine passée une nouvelle critique formulée sur les plateaux de MS Now à Donald Trump, ça l'aurait énervé et furieux, eh bien, il aurait décidé dans la foulée d'interdire l'accès, d'enlever les accréditations aux journalistes de ces trois médias à la Maison-Blanche.
8: Est-ce que c'est du jamais vu ou est-ce que ça s'est déjà vu, justement ?
10: Ben écoutez, en juin 2025, souvenez-vous, cette sombre affaire Golfe du Mexique versus Golfe d'Amérique. Je ne sais pas si ça vous dit quelque chose. Donald Trump voulait effectivement qu'on appelle désormais le Golfe du Mexique Golfe d'Amérique. La Associated Press avait refusé de le faire et s'était retrouvée, elle aussi, mise à la porte de la Maison Blanche. Une bataille judiciaire s'était alors déclenchée. Bataille judiciaire qui n'est pas encore terminée, hein, même si les journalistes de l'EPI ont pu depuis retrouver leurs accréditations pour la Maison Blanche.
8: Alors, vous le disiez, trois médias exclus et élan de solidarité, en quelque sorte, des autres médias qui suivent aussi les activités du président et qui ont donc décidé de ne plus participer au point presse de la Maison Blanche.
10: C'est ça. Donc ça, c'est vraiment le truc inédit cette semaine, c'est ce boycott. Alors d'abord, celui du pool présidentiel, ce qu'on appelle le pool présidentiel, ce sont les cinq grandes chaînes de TV qui se mettent ensemble en fait pour couvrir l'actualité présidentielle, dont CNN. Ben voilà, CNN ne faisant plus partie de la bande puisque exclue, bien les quatre autres ont décidé de boycotter le président. À la suite de ça, on a les trois agences de presse AFP, AP et Reuters qui ont décidé de suivre le mouvement, ainsi que certains journaux. En tout, ce sont une cinquantaine de médias qui ont soutenu le mouvement, et ça, c'est assez spectaculaire et inédit.
8: Oui, ça c'est énorme, évidemment. Après, il y a des décisions de justice entre-temps qui font que la situation est plus ou moins revenue à la normale, mais on va quand même en parler, hein, de la liberté d'expression, liberté de la presse et de cette relation entre Trump et les médias. Pendant une demi-heure dans les clés médias avec vos invités, Marie.
10: Ce sera tout à l'heure, merci beaucoup.
8: Oui, à 12h30, avec notamment Claire Ménal, qui elle était accréditée à la Maison Blanche anciennement, elle est journaliste et elle sera avec nous à 12h30 pour les clés médias. Tout coûte plus cher, c'est effectivement ce qu'on constate. Hein. Toutes et tous, dès que l'on doit acheter quelque chose, du pain à l'essence, en passant par les taux hypothécaires, plus tout ce qu'il y a autour et entre. Pourquoi cette hausse des prix presque généralisée? Pourquoi un détroit bloqué à l'autre bout de la planète fait-il augmenter le coût de la vie en Belgique? À quoi faut-il s'attendre dans les prochains mois? Autant de questions posées ce vendredi à Charlotte de Montpellier, économiste chez ING. Elle était au micro de Laurent Mathieu. Très concrètement, qui sait en fait exactement ce qu'est l'inflation et comment ça fonctionne? C'est pas si clair que ça. Eh bien, on va revenir à la base, hein, au basique avec Charlotte de Montpellier. Alors par exemple, une inflation de 4% le mois dernier, ça ne veut bien sûr pas dire que tous les prix ont augmenté de 4%.
11: Commençons par la base. L'inflation atteignait 4% au mois d'août. Ça ne veut pas dire que tous les prix ont augmenté de 4%.
12: Non, l'inflation, c'est bien l'ensemble des biens à la consommation. L'évolution des prix de l'ensemble des biens à la consommation entre le mois d'août 2026 et le mois d'août 2025. Et dans cet ensemble de biens, il y a plein de catégories de biens différents. Il y a évidemment l'énergie. L'énergie, elle a augmenté beaucoup plus. Elle a augmenté de l'ordre de 16% en août 2026 par rapport à août 2025. Mais dans le même temps, on a d'autres denrées qui n'ont pas augmenté. Par exemple, les prix de l'alimentation n'ont pas évolué sur un an. Donc c'est tout à fait différent. Et puis on a même des biens qui ont vu leur prix diminuer, par exemple les smartphones à composantes qualité équivalente, ils sont en baisse sur un an.
11: Donc vraiment ce qui pousse cette inflation pour le haut, pour le moment en tout cas, c'est l'énergie et c'est ce qui se passe au Moyen-Orient.
12: Voilà, effectivement. Donc dans ce panier des biens à la consommation, ce qui tire à la hausse, c'est clairement le prix de l'énergie pour l'instant. C'est ça vraiment le moteur de l'inflation en Belgique. Et c'est pas seulement le prix du brut, hein, du pétrole, mais c'est aussi évidemment le prix du diesel, qui a beaucoup plus augmenté que le prix du pétrole, en raison des problèmes sur les raffineries, hein, et qui finalement rend le diesel très rare, et donc au niveau mondial, il augmente de prix, et ça se répercute quand on va à la pompe, et donc ça se répercute sur l'ensemble du coût de la vie en Belgique.
11: Alors, on parle d'une inflation qui pourrait continuer à augmenter, on parle de 5% potentiellement en janvier, une deuxième vague d'inflation avec peut-être, hein, on verra, une augmentation généralisée des prix. Quel est le lien entre un détroit bloqué à l'autre bout du monde, et le prix de notre pain qui peut augmenter?
12: Alors, le fait que le détroit soit bloqué, ça conduit à une hausse des prix de l'énergie, parce que l'énergie est plus rare et donc devient plus chère, parce qu'il en manque par rapport au niveau mondial. Cette hausse de prix de l'énergie, eh bien, elle se répercute sur toute la chaîne de production. Y prenons l'exemple du boulanger. Le boulanger, pour faire son pain, il a besoin d'un four. Un four, ça consomme énormément d'énergie. Eh bien, il se retrouve avec une hausse de sa facture d'énergie pour pouvoir cuire son pain. Et donc, finalement, ben, il répercute cette hausse, en tout cas en partie, la plus grande partie qu'il puisse, sur le prix du pain. Et finalement, pour un consommateur, pour un ménage belge, le ménage belge voit le prix de son pain à la hausse parce que l'énergie a conduit, l'augmentation des prix de l'énergie a augmenté le coût de production du boulanger.
11: Alors, on voit aussi un impact sur les taux d'intérêt. On comprend que l'inflation est liée au taux auquel on va emprunter pour acheter sa maison, sa voiture ou son appartement. C'est quoi le lien entre l'inflation et les taux d'intérêt?
12: Alors, l'inflation et les taux d'intérêt sont liés par la Banque centrale. Que fait une banque centrale dans un pays comme le nôtre, ou dans une zone euro comme le nôtre? Eh bien, ils essayent de maîtriser la situation inflationniste. Pour éviter qu'on ait des problèmes d'hyperinflation, hein, comme certains pays le connaissent, qui est vraiment quelque chose de très négatif d'un point de vue économique, eh bien, ils veulent limiter l'inflation. Qu'est-ce que fait la banque centrale dès lors quand elle voit que les prix, de manière générale, ils sont en hausse, hein, donc l'inflation augmente, elle va essayer de limiter la hausse des prix. Ce qu'elle va faire alors, c'est augmenter ses taux d'intérêt, alors les taux d'intérêt qu'on appelle à court terme, le taux d'intérêt directeur. Quand les taux d'intérêt augmentent, qu'est-ce qui se passe? Ça ralentit l'économie par plusieurs canaux. Le premier, c'est évidemment que ça renchérit le coût de l'emprunt. Donc, globalement, on investit moins. Hein, on investit moins, quand il y a moins d'investissement, ben il y a moins d'activité économique. Si vous n'achetez pas votre maison, vous n'allez pas la rénover, vous n'allez pas faire refaire votre cuisine, il y a moins d'activité économique. Ça ralentit l'activité économique. Et vous n'êtes pas les seuls, les entreprises font pareil. Ils vont moins installer des nouveaux bureaux, une nouvelle usine, s'ils ont des coûts de l'emprunt qui ont augmenté. Donc en fait, de ce point de vue-là, ça va ralentir la demande économique, l'activité. Quand la demande est plus faible, eh bien, le pouvoir d'achat d'un ménage, par exemple, augmente moins rapidement. Et ce qui se passe, c'est que du coup, quand il est face à son boulanger qui augmente le pain, eh bien, il n'accepte pas aussi facilement des hausses de prix. Résultat, quand la Banque centrale augmente ses taux d'intérêt, eh bien, on voit que les entreprises doivent pousser dans leurs marges, hein, donc réduire leurs profits pour ne pas répercuter la hausse des coûts sur les prix de vente. Et ça, ben, ça limite les pressions inflationnistes. Donc, c'est sûr qu'une Banque centrale ne peut pas amener du gaz, du pétrole ou du diesel. Ils n'ont pas cette mesure-là. Mais ils peuvent agir sur le reste pour éviter que l'inflation énergétique, finalement, se propage à l'ensemble de l'économie.
11: Face à la hausse des prix, est-ce que tous les ménages sont égaux? C'est-à-dire que, prenons deux ménages qui ont les mêmes revenus, ils gagnent la même chose. Est-ce qu'ils, en fonction de leurs habitudes de vie, en fait, est-ce qu'ils peuvent être totalement inégaux devant l'inflation?
12: Oui, tout à fait. L'inflation, c'est un concept, donc c'est un calcul sur base d'un panier à la consommation. Le panier à la consommation de qui? Du Belge moyen. Mais fondamentalement, personne n'est le Belge moyen. C'est la moyenne des Belges. Et donc, effectivement, un ménage qui va être, par exemple, dans un logement très mal isolé, eh bien, va être confronté à une forte hausse des coûts de gaz, par exemple, pour se chauffer. Et là, ben, il va voir son coût de la vie, à lui, augmenter fortement. A contrario, son collègue, qui gagne le même salaire que lui, qui habiterait dans une maison très bien isolée, ne verrait quasiment pas de changement dans le coût de sa vie, de la vie, parce que, simplement, pour lui, ben, la facture de gaz, la facture de chauffage, c'est très très peu sur son budget. Donc, en fonction de nos habitudes propres de consommation à chacun, si on consomme davantage ce qui voit son prix augmenter le plus, eh bien, on est confronté à davantage d'inflation que la moyenne. A contrario, il y en a qui ressentent beaucoup moins l'inflation. Si vous roulez en véhicule électrique, vous ne ressentez pas la hausse du prix du diesel. Pourtant, le prix des diesel est intégré dans l'inflation globale du panier moyen à la consommation en Belgique.
11: On voit que les prix réagissent à ce qui se passe dans l'actualité internationale. Combien de temps ça prend entre un gros événement géopolitique et une hausse des prix chez nous, ou on l'espère, un gros événement géopolitique qui pourrait amener à une inflation qui se tasse un petit peu? Il y a combien de temps en général?
12: Alors, en Belgique, c'est assez rapide. Certainement, un choc énergétique. Si on parle d'un choc énergétique comme celui qu'on connaît actuellement, ben, quand les prix commencent à augmenter sur les marchés internationaux, ça se répercute assez rapidement sur le prix des nouveaux contrats d'énergie, par exemple, sur les prix à la pompe. Alors, ça veut dire que ben, la hausse des prix, quelques jours, quelques semaines plus tard, directement, la hausse des prix de l'énergie se répercute sur l'inflation globale en Belgique, qui commence à augmenter à cause de l'inflation énergétique. Mais ça ne veut pas dire que nécessairement cette inflation énergétique, elle se propage à d'autres biens et services. Ça peut prendre beaucoup plus de temps. Le temps que ça va prendre pour se propager va dépendre d'une part de l'ampleur du choc, hein, si on a beaucoup d'inflation énergétique ou un petit peu, et aussi fondamentalement de l'état de l'économie.
11: C'est la question maintenant, c'est de voir si dans les prochains mois, cette inflation énergétique va s'étendre à d'autres biens. Ça, on ne sait pas vraiment en fait.
12: À ce stade, c'est évidemment encore difficile à le dire. On sait qu'en Belgique, probablement. Pourquoi en Belgique? Parce qu'en Belgique, on a un mécanisme très particulier qui n'existe pas ailleurs en Europe. On a l'indexation automatique des salaires. C'est-à-dire que tous les salaires vont être indexés à la hausse, même si partiellement, compte tenu des décisions du gouvernement, vont être indexés à la hausse. Et donc, les coûts de production d'une entreprise, même une entreprise de service, une entreprise d'une sandwicherie, vont voir les coûts à la hausse et donc vont probablement devoir répercuter cette hausse de coûts sur leur prix de vente. Dans d'autres pays voisins, ce n'est pas le cas. Comme il n'y a pas d'indexation des salaires, il faut attendre que ce soit renégocié au niveau sectoriel ou de l'entreprise. Et donc, fondamentalement, au-delà de la facture énergétique, il n'y a pas de hausse supplémentaire de coûts. On sait que la transmission au salaire, c'est un élément très important, parce que toutes les entreprises de services, c'est surtout ça leur poste budgétaire, leur coût. Et donc, le fait que les salaires sont indexés répercute et se répercute sur les prix de vente. Et donc, la généralisation de l'inflation va beaucoup plus rapidement en Belgique qu'ailleurs. La question, c'est évidemment l'ampleur de ça. Hein. Au-delà de l'indexation des salaires, est-ce que ça va aller plus loin que ça? Compte tenu de l'état de l'économie, c'est probable que ce soit beaucoup plus limité, en tout cas qu'en 2022.
11: Vous parlez des salaires, c'est important parce qu'on a parlé de la hausse des prix, les salaires aussi, ils augmentent. Est-ce que notre pouvoir d'achat, on entend tout le temps, les prix, ça augmente tout le temps, ça n'arrête jamais. Est-ce que notre pouvoir d'achat a diminué ces dernières décennies?
12: Alors, non. Donc, en Belgique, d'abord...
11: En moyenne, évidemment.
12: Voilà. D'abord, en Belgique, on a le mécanisme d'indexation automatique des salaires et des revenus, hein, de manière générale, c'est pas que les salaires. Et donc, ça veut dire concrètement que normalement, quand les prix augmentent, effectivement, ça se répercute sur les revenus. Alors, pas toujours directement. Hein. On sait que certaines personnes sont indexées en janvier une fois par an, d'autres sont indexées beaucoup plus régulièrement, donc c'est pas la même temporalité, mais normalement, on a un rattrapage de l'inflation par l'indexation des salaires. Globalement, en Belgique, si on regarde les dernières années, en fait, le pouvoir d'achat total hein, des ménages, dans l'ensemble des ménages, a augmenté ces dernières années. Pas parce qu'il y a l'indexation, mais simplement parce qu'on a eu une économie qui a eu une croissance, hein, par rapport à il y a 30 ans, on a eu une forte croissance, on a beaucoup plus de gens qui travaillent, beaucoup plus de gens qui ont un salaire et des salaires qui sont plus élevés. Et donc concrètement, eh bien, à l'heure d'aujourd'hui, on est capable d'acheter plus que, donc sur l'ensemble des Belges, hein, tous les Belges sont capables d'acheter plus qu'il y a 30 ans de ça, parce que le pouvoir d'achat en termes réels, donc corrigé de l'évolution des prix, a effectivement augmenté grâce à la croissance économique.
11: Oui, évidemment, c'est toujours en moyenne, il y a évidemment toujours des...
12: Voilà, si vous perdez votre emploi, clairement, votre pouvoir d'achat a diminué. Hein, donc, mais la moyenne des Belges a vu une hausse des pouvoirs d'achat. Par contre, il y a des périodes où c'est plus difficile. On sait que 2022 a été plus difficile et on sait que 2026 sera plus difficile aussi. On sait aussi que, notamment, le contexte budgétaire, les hausses d'impôts pèsent sur le pouvoir d'achat et que la croissance du pouvoir d'achat pourrait baisser dans les prochaines années.
11: Un dernier élément, est-ce qu'il y a une dimension psychologique à cette inflation? C'est-à-dire, est-ce qu'il y a des hausses de prix qu'on détecte plus vite que d'autres?
12: Oui, effectivement, la Banque Centrale Européenne a justement fait des travaux de recherche là-dessus. En fait, on remarque que les achats qu'on fait fréquemment, par exemple les courses alimentaires, rendent la perception de l'inflation très, très forte. C'est-à-dire que si vous voyez que d'un mois à l'autre, le prix de votre caddie habituel a augmenté, vous allez être très conscient de l'inflation et vous allez avoir l'impression que l'inflation est très forte. A contrario, quand les hausses de prix, elles sont surtout sur des choses que vous achetez, par exemple, une fois par an, typiquement les vacances. Eh bien là, vous êtes beaucoup moins... Vous ressentez beaucoup moins l'inflation.
11: On ne se souvient pas combien on a dépensé.
12: Exactement. On a oublié, il y a un an, combien ça coûtait. Donc l'inflation peut être très élevée sur le prix des voyages. On le ressent beaucoup moins. En plus, on fait l'achat une fois et puis c'est terminé. Alors que les courses alimentaires, c'est toutes les semaines. Donc on sait que la fréquence des achats va générer plus de perception de la situation inflationniste. Et aussi, ça veut dire que on va craindre l'inflation continue quand les achats du quotidien voient leur prix augmenter.
8: Les explications de Charlotte de Montpellier, économiste chez ING, au micro de Laurent Mathieu. C'était dans Matin Première. Et c'est à réécouter, évidemment, en podcast et sur RTBF Ovio. Virtual Insanity. À midi 19, Jamiroquai. Et puis, question d'info, comme tous les vendredis, avec Manu Delporte sur la première.

0: vendredi midi, RTBF la première midi 22, c'était Jamiroquai et Virtual Insanity. Comme tous les vendredis, Manu Delporte avec nous en studio, médiatrice de l'info. Et une question cruciale, Manu, aujourd'hui, où sont les femmes en radio?
1: Ben, autour de cette table, hein, manifestement derrière ce micro aujourd'hui, mais ce n'est pas toujours le cas. Écoutez plutôt.
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3: Il est 7h10, nous sommes le mercredi 23 septembre. Bonjour à toutes et tous, bienvenue. Enquête signée Arnaud Pilet. Bonjour Arnaud Pilet. Avec vous, Yves Deville, bonjour.
4: Bonjour.
3: Et à 7h26, on accueille Diane Burgel-Vernet. Vous écoutez Matin Première et à 7h33, c'est Sarah Hendricks qui vous rappelle l'actu du jour.
5: Bonjour à tous.
3: Et à 7h39, c'est Mylène Beckmans qui a épluché les journaux du jour pour vous. Bonjour Mylène.
6: Bonjour François, bonjour à tous.
3: Cette explication de texte, Bertrand N. Coulissa. Il est 7h48, bonjour Laurent Mathieu.
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3: Bonjour Jean-Luc Ruc.
1: Voilà, c'était mercredi matin, garantie sans trucage, deux voix de femmes entre 7h et 8h, enfin trois avec Olivia Rox pour l'inforoute, et pour le reste, que des hommes, j'en ai compté sept. Trois femmes, sept hommes, ça fait 30% de présence féminine, on peut dire que ce n'est pas tout à fait représentatif.
0: Et c'est ça qui vous amène ce genre de courrier à la médiation. Je cite Mélie, excellente émission en ce moment, juste s'il vous plaît, invitez des femmes expertes, sinon ça fait Boys Club.
1: Et la remarque de Mélie, elle est justifiée parce qu'en radio, de manière générale, les femmes sont largement sous-représentées. Si on met ce sujet sur la table, c'est précisément parce que le CSA, le Conseil supérieur de l'audiovisuel en Belgique, vient de publier une étude très complète, très fouillée. Je vais la mettre en lien dans l'article que je vais publier sur ce sujet. Et pour la première fois, les chercheurs se sont fait aider de l'intelligence artificielle, ce qui leur a permis d'étudier beaucoup plus de minutes d'antenne. Résultat, Mathilde Allais, la directrice du Conseil supérieur de l'audiovisuel, est un tout petit peu désespérée.
9: On a drastiquement changé de méthode pour ce dernier baromètre, qui est le deuxième baromètre radio établi par le CSA, et on se rend compte que, quel que soit le bout par lequel on le prend, on retombe un peu toujours autour de ces 35% qui semble être le chiffre auquel les femmes sont cantonnées dans les médias, avec bien évidemment des subtilités d'un média à l'autre, d'un type de rôle à l'autre, d'un horaire à l'autre, etc. Mais force est de constater que les chiffres, on peut bouger.
1: 35% de présence féminine sur 9000 heures d'émission dans 27 radios. Des résultats moins bons en 2025 qu'en 2024. Et si on affine des femmes qui restent cantonnées au sujet infoservice, soins, style de vie, alors que les grands sujets économiques, humour, sport, eux, sont plutôt réservés aux hommes. Pire, proportionnellement, les femmes ont moins longtemps ou moins souvent la parole que les hommes.
9: Il y a moins de femmes que d'hommes qui interviennent ici en radio, mais par ailleurs, quand elles interviennent, elles parlent moins, puisque c'est malheureusement dans ce sens-là que vont les résultats autour de ce nouveau critère. Donc c'est évidemment fondamental, parce que tu ne fais pas de mettre une femme derrière le micro, encore faut-il qu'elle puisse parler, et on sait, que ce soit dans un contexte médiatique ou autre, à quel point ça peut être difficile en tant que femme de prendre la parole, de garder la parole.
0: Mathilde Allais, donc directrice du CSA. Mais Manu, est-ce qu'il y a au moins une info encourageante pour l'égalité des genres dans cette étude?
1: Oui, il y en a quand même. Les femmes expertes, elles prennent leur place justement dans les matinales sur lesquelles le CSA a fait le focus. Elles sont un tout petit peu plus de 48%, presque à égalité, donc avec les hommes experts. Et de ce côté-là, c'est une tendance. Le pourcentage de femmes expertes augmente doucement à chaque baromètre.
0: Et regardons sur le pas de notre porte, pour regarder ailleurs. Quid de la RTBF dans tout ça, Manu?
1: On va être honnête, hein, les radios de la RTBF, ce sont celles où il y a le plus de programmes, le plus d'émissions, où on parle. Et selon cette étude du CSA, eh bien c'est dans ces radios où on parle le plus qu'on entend le moins les femmes. Dans les matinales, selon le CSA, le taux de voix féminine est de 38%. C'est pas dingue. D'autant que selon le contrat de gestion qui lie la RTBF à la Fédération Wallonie-Bruxelles, on doit arriver pour les programmes d'information à 50-50 d'ici 2027. 2027, c'est dans 3 mois, on est d'accord. Alors, pour atteindre cet objectif, eh bien, il faut savoir que ça compte pour tous les programmes d'info de la RTBF, pas seulement l'info de la radio. À la RTBF, on a d'autres monitorings plus réguliers qui nous sont fournis tous les 4 mois par une société externe qui s'appelle Oxypress. On a aussi des monitorings en interne pour de nombreuses émissions, donc y compris la télé, le digital. Et au total, quand on additionne tous ces chiffres, eh bien, on a des résultats un petit peu moins indécents. C'est heureux parce que l'RTBF, elle doit être le reflet de la population à laquelle elle s'adresse. Et en Fédération Wallonie-Bruxelles, eh bien, une personne sur deux est une femme. Il y a donc encore un tout petit peu de boulot pour la radio.
0: Et on va le faire, évidemment, ce boulot. Question d'info, Manu Delporte, merci beaucoup. Il est midi 27 sur la première. Dans un instant, les clés médias.
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0: Bonjour à toutes et tous et bienvenue dans vos clés médias de la semaine. Une semaine assez inédite aux États-Unis puisqu'une série de chaînes de télévision, journaux, agences ont décidé de boycotter la couverture du président américain. Une réaction à une décision de Donald Trump, celle de bannir 3 médias de la Maison-Blanche. Un juge fédéral a suspendu hier la mesure du président. Alors on traverse l'Atlantique aujourd'hui pour aller voir quelle est l'ambiance là-bas.
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0: Du son d'ambiance, uniquement, une image prise de loin, celle de Donald Trump qui participe à l'inauguration du nouvel héliport de la Maison-Blanche, les ouvriers autour de lui. Il parle, il fait un petit discours, mais on ne l'entend pas.
21: Okay, so there is no microphone because there's no microphone because the pool cameras aren't there.
0: Le pool caméra n'est pas là, dit cette présentatrice sur la chaîne Newsmax, une chaîne conservatrice. Il n'y a pas d'équipe technique, car ça devait être l'équipe de CNN. C'était lundi, et CNN, comme MS Now et Politico, n'avaient plus accès à la Maison Blanche.
22: «
8: Petit retour en arrière, la semaine passée, Donald Trump est furieux. L'une de ses assistantes, Nathalie Harpe, vient de lui transmettre une nouvelle critique de son administration, formulée sur la chaîne MS Now, anciennement MSNBC. Ce n'est pas la première fois que la chaîne de télé formule des réserves et ça l'énerve. Il déclare sur son réseau Truth Social retirer les accréditations des équipes de la chaîne à la Maison-Blanche, ainsi que celle de CNN, qu'il déteste ouvertement et depuis longtemps jugée trop à gauche, et de Politico, un média en ligne qui aurait selon lui mis en danger la sécurité nationale en révélant le coût de la guerre en Iran. Trois médias bannis, les autres journalistes de la Maison Blanche lui demandent des explications dans le bureau ovale.
12: Very simple ban. I don't want him in my office. I don't want him here. I would say the ban would go as far as you can.
8: La raison de ce bannissement?
12: Because they're fake news. CNN is just fake. MS Now, it's fake news, fake news, it's fake news, fake news. I don't have to let him into the people's house.
8: Notez tout de même le lapsus en fin de phrase. Donald Trump dit je ne veux pas d'eux dans ma dans la maison du peuple, en parlant de la Maison Blanche. Ce n'est pas la première fois qu'il bannit des médias de la salle de presse de la Maison Blanche. La même histoire était arrivée à l'agence Associated Press, qui avait refusé de dire « Golfe d'Amérique » à la place de « Golfe du Mexique » comme exigé par le président. C'était en juin 2025. Les journalistes de AP ont de nouveau accès au lieu, mais la bataille judiciaire n'est pas terminée. En tout cas, cette fois, la réaction des médias a été plus ferme et plus solidaire.
22: C'est contraire au premier amendement. Quand un nouveau précédent est créé par une administration, on ne sait pas ce qu'il peut se passer avec celles qui suivront.
8: Ici, c'est une journaliste de Fox News qui s'exprime. Les cinq grandes chaînes de TV, que sont CBS, ABC, NBC, Fox News et CNN, constituent ce qu'on appelle le pool présidentiel. Elles fonctionnent ensemble pour la couverture de l'actualité présidentielle. Elles partagent les équipes techniques et fournissent les images aux autres. CNN est banni, très bien, les quatre autres décident de boycotter le président. Le mouvement fait tache d'huile, les trois agences, AP, AFP et Reuters, embrayent. Plusieurs journaux aussi, le New York Times et le Washington Post, déclarent ne plus publier de photos du président jusqu'à nouvel ordre. En tout, une cinquantaine de médias soutiennent le mouvement au nom de la liberté d'expression. Du jamais vu depuis le début de la présidence de Trump, les trois médias bannis lancent en outre une action en justice. Hier, la décision du juge fédéral saisi tombe. L'interdiction d'accès signée par Donald Trump n'est pas conforme à la Constitution, à savoir que les individus doivent être informés et avoir l'opportunité d'être entendus avant que le gouvernement ne les prive d'un intérêt protégé par la Constitution. Les accréditations sont rendues temporairement aux équipes, pour 15 jours en tout cas, le temps pour la justice d'analyser la plainte et les arguments du président de manière approfondie. Alors dans quel contexte tout cela s'inscrit-il? Comment expliquer la fébrilité du président? Comment évoluent les rapports entre l'administration Trump et les médias? On a une demi-heure pour en parler avec nos invités. Bonjour Jean-Paul Martoz.
23: Bonjour.
8: Vous êtes journaliste, vous coordonnez le rapport annuel du Conseil de l'Europe sur la liberté de la presse et vous connaissez très bien les médias américains. Vous avez longtemps travaillé pour le Comité de protection des journalistes qui est à New York. Cette affaire, ce boycott des médias, c'est un tournant selon vous dans la relation entre Donald Trump et les médias américains?
23: Oui, je pense que c'est un tournant parce qu'en fait, au départ, c'était le cas d'ailleurs lors du premier terme de Donald Trump, mais ensuite, lors de la première année de sa seconde présidence, c'est vrai qu'un certain nombre de... Le grand nombre du journalisme américain s'était plaint du fait qu'un certain nombre de médias, de grands médias, de propriétaires de médias, mais aussi de journalistes, avaient capitulé devant la Maison-Blanche et que ça mettait en danger réellement les principes mêmes sur lesquels étaient fondés les États-Unis. On célèbre aujourd'hui les 250 ans de l'indépendance des États-Unis et qui avait conduit à une conception de la presse comme étant le socle même de la démocratie américaine. D'ailleurs, Arthur Sulzberger, qui est le patron du New York Times et qui célèbre les 175 ans de création du New York Times, écrivait il y a quelques jours que la profession de journaliste est la seule qui est spécifiquement protégée par la Constitution américaine. Et donc, cette exigence, un certain nombre de personnes estimaient qu'elle n'était pas rencontrée par des journalistes qui avaient peur de la Maison-Blanche ou par certains qui étaient proches, finalement, des positions de la Maison-Blanche. Parce qu'il y a la profession journalistique qui est divisée entre... Il y a un système médiatique pro-Trump aux États-Unis, évidemment, qu'on retrouve Fox News, Newsmax, tout ce genre de médias, mais aussi tout ce réseau des influenceurs, par exemple, qui constituent un poids considérable et qui concurrencent les médias traditionnels. Alors, ces médias traditionnels, évidemment, sont aussi confrontés à une crise économique générale absolument épouvantable. Au cours des 20 dernières années, et c'est de nouveau Arthur Schulberger qui le signalait dans son article, plus de 3500 publications ont disparu aux États-Unis et que 50 millions d'Américains se trouvent dans des déserts d'informations. Il y a eu 80% des journalistes locaux qui ont perdu leur emploi. Il y a près de 50% des journalistes, 45 000 journalistes ont perdu leur emploi depuis 20 ans. Donc on est dans une situation de fragilisation de la presse, mais la menace posée par l'administration Trump est telle qu'aujourd'hui un certain nombre de médias, même ceux qui sont plus ou moins proches quand même de la philosophie conservatrice ou populiste, estiment que là, vraiment, c'est l'intégrité même du journalisme qui est en cause et que si, par exemple, aujourd'hui Trump se permet de mettre, d'exclure un certain nombre de médias dits gauchistes, wokistes, traîtres, ça pourrait donner des idées à un prochain président démocrate de se dire aussi, finalement, moi je pense aussi qu'il faut mettre de côté des médias qui ne respectent pas les bases du journalisme, comme un certain nombre de médias proches de Trump. Donc il y a un changement, je pense que c'est fondamental.
0: C'est ça, parce que vous parlez des médias proches de Trump, c'est vrai que c'était peut-être un peu surprenant d'entendre que Fox News, chaîne historiquement proche des Républicains, a embrayé dans ce mouvement. C'est le signe d'une rupture entre Fox News et Donald Trump ?
23: Mais la relation entre Fox News et Donald Trump est plus complexe, en fait. Et il y a eu déjà des incidents entre Donald Trump et cette chaîne, qui appartient à au groupe de Rupert Murdoch. Et à plusieurs reprises, il a même dit, écoutez, j'en ai assez de Fox News, je vous conseille de regarder d'autres chaînes plus intéressantes, comme Newsmax, par exemple, ou ANN, en raison notamment du fait que cette chaîne, parfois, relayait des informations qui contredisaient la Maison-Blanche. Donc, il y a aussi une séparation à Fox News entre certains journalistes qui cherchent à faire leur travail, et un certain nombre de pundits, comme on les appelle, les éditocrates, qui ont des émissions d'opinion, qui sont, en effet, totalement dans le monde des fake news qui caractérise la Maison-Blanche. Mais il y avait aussi le fait que Rupert Murdoch a dû payer près de 800 millions de dollars à une entreprise qui avait été accusée sur sa propre chaîne Fox News d'avoir menti à propos de la manipulation des élections en 2020. Donc il y a aussi cet élément-là qui est important. Ensuite, il y a un élément quand même, je dirais, corporatiste au sein de la profession. Le président actuel du pool de télévision, c'est un journaliste de Fox News. Le président de l'association des correspondants de la Maison-Blanche, aujourd'hui, c'est un journaliste de Fox News. Donc ils ont une notion qui dépasse leurs propres médias par nécessité. Ils représentent l'ensemble des journalistes. Donc je pense qu'en effet, il y a un changement. C'est pas dit que Fox News va passer dans l'autre camp et devenir un instrument de la lutte contre Trump, pas du tout, mais je pense que...
0: Il se pose en tout cas en défenseur du secteur et de la profession.
23: À ce moment-là, oui, parce qu'aujourd'hui, on est vraiment face à une mise en cause fondamentale d'un principe essentiel de ce qui caractérise les États-Unis, c'est la liberté de la presse, c'est le droit à critiquer un président, c'est le droit à la presse de pouvoir avoir accès à tous les endroits, de pouvoir... où il représente, non pas la presse réellement, mais le peuple américain, la maison du peuple, comme l'a dit tout à l'heure, eh bien, en vertu de ce principe-là, le rôle des journalistes américains, c'est de rendre effectif le droit du peuple américain à savoir ce qui se passe et à savoir aussi ce que font ses représentants et ses responsables.
0: Mmh. Il faut dire un petit mot du contexte aussi dans lequel tout cela se passe, parce qu'il y a notamment cet enjeu central, délicat pour Donald Trump, surtout à l'approche des élections de midterms qui ont lieu le 3 novembre, c'est la guerre en Iran. Pas très populaire auprès de sa base MAGA. Le président reproche notamment aux médias politico d'avoir dévoilé le coût pour les États-Unis de cette guerre en Iran.
23: Oui, mais en fait, ce n'est pas un secret. C'est-à-dire qu'il accuse Politico d'avoir révélé... pratiquement un secret d'État, et il l'accuse de trahison au nom de la protection de la sécurité nationale. Vous savez, au mois de mars de cette année, j'ai été visiter un site de l'American Enterprise Institute, qui est un centre d'études néo-conservateurs américains, et ils ont une spécialiste du coût de la guerre qui estime...
0: Donc ces chiffres existaient avant, c'est ça ce que vous dites.
23: Ils ont été présenté récemment par l'inspecteur général du Pentagone, qui est une autorité indépendante de contrôle du Pentagone, qui a contredit totalement la position de Donald Trump sur laquelle cette guerre ne coûte pratiquement rien. Les chiffres sont en effet épouvantables. Et il y a un certain nombre de personnes au sein de l'administration Trump qui sont effrayées du coût représenté par cette guerre et évidemment de l'impact de la connaissance de ce coût. On parle de entre 38 milliards et 100 milliards de dollars. Mm-hmm. Bon, les chiffres, les palettes, ça dépend ce qu'on prend en considération. Mais c'est, évidemment, ça affecte une partie importante de l'électorat MAGA qui avait cru qu'en votant pour Donald Trump, ils allaient quitter ces guerres parrainées par des présidents libéraux comme ceux qui les avaient précédés. Donc c'est vraiment un élément central dans la perception que peut avoir l'électorat américain à propos de leur président. Et d'ailleurs, on soupçonne certaines personnalité du pouvoir américain de favoriser les fuites, pour se protéger eux, pour dire, moi, je ne suis pas favorable à cette guerre, mais je sais quel impact elle peut avoir sur les élections. Donc, c'est vrai que le contexte électoral est assez fondamental.
0: Et alors, petite surprise du chef aussi cette semaine, Donald Trump a lancé dans la foulée de ce boycott sa propre chaîne TV, Trump TV, sur le canal YouTube de la Maison Blanche. On va écouter un extrait du teaser. C'est rythmé, hein, une série de références à la pop culture américaine avec voilà, des noms écrits en gras, colorés, pop, etc. Ça vous évoque quoi, ça, Jean-Paul Marteaux ?
23: Ça m'évoque en fait les réflexions que faisait ce matin le brillant correspondant de la Maison-Blanche du New York Times, Peter Baker, qui disait, tiens, c'est absolument incroyable ce télescopage entre d'un côté la réception fastueuse accordée au président Xi Jinping. Au fait que les journalistes chinois communistes avaient accès à la Maison Blanche, et d'un autre côté, un certain nombre de journalistes américains affiliés à des médias absolument respectables étaient de l'autre côté de la rue, n'avaient pas accès à la Maison Blanche. Et ils disaient, voilà, c'est vraiment, on a l'impression, aux États-Unis, un pays qui est passé dans le ranking de RSF, au 64e, à côté du Panama, et je crois, je ne sais pas, l'Ouzbékistan, un autre pays, qui se retrouve brusquement comparable à un pays comme la Chine, qui organise une télévision d'État, par exemple, comme la Trump TV, qui passe sur le canal de la Maison-Blanche, mais aussi...
0: Donc payé aussi par les impôts des Américains.
23: Oui, et puis aussi, il y avait aussi ce matin un article qui dénonçait le fait que la Maison-Blanche est en train d'acheter des spots sur les chaînes de télévision, notamment Fox News et Newsmax, qui dénoncent le communisme, par exemple, qui sont payés, c'est marqué, payés par le gouvernement américain, ce que beaucoup de juristes estiment être un dévoiement, finalement, de la loi. Et donc, on est dans une situation absolument paradoxale où le président Trump, qui a développé depuis toujours un discours, une narration sur la liberté d'expression. On se souvient très bien du vice-président J.D. Vance, il y a près de deux ans déjà, à Munich, qui avait accusé les Européens d'être des commissaires censeurs, qui développe le fait que nous, à droite, populistes, nous défendons la liberté d'expression. C'est le président qui a le plus porté atteinte à la liberté d'expression aux États-Unis. Donc on est dans une contradiction totale, une confusion totale, et c'est d'autant plus... C'est certainement un des éléments qui me paraissent les plus importants quand on analyse la réaction d'une partie de la profession à l'encontre de cette présidence, et la réaction aussi d'un certain nombre de représentants éminents de la justice qui, dans pas mal de cas, font en sorte que les attaques contre la presse menées par la Maison-Blanche soient cassées en raison de leur violation de principes fondamentaux de la Constitution américaine.
0: Bon, on va traverser l'Atlantique et aller voir comment ça se passe là-bas. On va tout de suite accueillir Claire Ménial. Bonjour.
3: Bonjour.
0: Vous êtes la correspondante du magazine français Le Point à Washington. Quelle heure il est chez vous ?
3: Là, je suis pas à Washington, je suis à Louisville, Kentucky. Il est 6h46.
0: Bon, merci en tout cas de vous lever très tôt pour être à nos côtés. Vous êtes donc aux États-Unis, vous avez vécu cette semaine un peu particulière. Comment ça a été perçu par le petit milieu journalistique qui gravite autour de la Maison-Blanche ?
3: Non, il faut dire que la couverture de Trump, de toute façon, repose sur une relation extrêmement complexe. On peut pas nier qu'on a un accès bien plus large qu'avant. Enfin, c'est sûr que Trump parle beaucoup plus aux journalistes à la Maison Blanche que ne le faisait Biden, par exemple. Il accueille bien plus souvent les journalistes dans le bureau ovale. Il y a beaucoup plus d'interventions. En revanche, dès le départ, c'est une relation hostile. Enfin, c'est pas nouveau que Trump appelle les journalistes l'ennemi du peuple. Je crois qu'en 2018, Jim Acosta de CNN avait déjà été perdu son accréditation après un débat un peu houleux avec Trump. Et puis on a eu ces premiers événements durant ce deuxième mandat Trump. Donc je pense à AP, Associated Press, qui a perdu des accès parce qu'il refuse d'utiliser l'expression Gulf of America pour le Gulf d'Amérique au lieu de Gulf du Mexique. Il y a toutes les insultes vis-à-vis des reporters. On se souvient de cette reporter question sur les dossiers Epstein et qui lui a répondu Quiet Peggy, donc tais-toi, truie, en gros. Oui. Donc c'est une dégradation, mais la relation elle est toujours compliquée depuis le début.
1: Mmh. Vous aviez une accréditation à la Maison Blanche, vous ne l'avez plus aujourd'hui parce qu'en fait il faut y aller très régulièrement pour la conserver, c'est ça la règle?
3: Alors en fait, c'est pas immédiatement clair. Moi, je me souviens que quand je l'ai eu, on nous avait dit 90 jours. Apparemment, c'est plus vraiment la règle. Et c'est sûr que moi, j'étais en reportage au Venezuela en juillet sur le double tremblement de terre. Et en août, j'étais pas là non plus. Donc effectivement, vous passez par ce qui a été raconté par beaucoup de correspondants. Qui est que vous arrivez à la petite guérite et que là on vous le ça au lieu de s'afficher bleu quand vous faites votre code, ça s'affiche rouge et au bout de plusieurs tentatives le gars de la sécurité vous dit ben, désolé, je vais devoir vous prendre ça. Et je pense que c'est aussi parce que on est très nombreux maintenant, en fait il y a tellement d'influenceurs MAGA que c'est vrai que cette salle déborde de partout.
1: Mmh. Donc, j'allais vous demander, effectivement, la dernière fois que vous êtes allé à la Maison Blanche, c'était comment? Effectivement, on sait qu'il y a tous ces influenceurs pro-Trump qui y ont accès. À quoi ressemble l'ambiance, en fait, à l'intérieur?
3: Alors déjà, la conséquence première, c'est que il y a énormément de gens debout sur les côtés de la salle de briefing, ce que vous voyez quand vous voyez les briefings qui sont délivrés maintenant plus par Karen Leavitt, mais par plusieurs membres de l'administration. Donc tout le monde est debout, il n'y a plus la place, à part ceux qui ont une place attribuée dans cette salle de briefing de la Maison Blanche. Vous avez une espèce de petite plaque sous les sièges qui indique qui s'assied là. Donc les grands médias, l'AFP, le New York Times, CNN, ils ont une petite plaque et ils peuvent s'asseoir là. Le reste est maintenant debout sur les bords. Et puis c'est la présence de ces influenceurs permet à celui qui fait le briefing de contourner ou de couper court aux questions compliquées en n'accordant pas de follow-up. C'est-à-dire, vous avez une question, vous avez la réponse de la personne qui donne le briefing, la personne qui a posé la question difficile essaye de reposer une question, et puis là, il y a une technique simple de celui qui fait le briefing qui est à la place de dire non, c'est bon, toi, t'as eu ton moment, et de poser la question à quelqu'un de Lindell TV ou voilà, qui va poser une question très favorable à Trump. C'est-à-dire, je me souviens de questions sur est-ce qu'il va y avoir de nouvelles sanctions sur l'Europe pour les punir de pas nous aider en Iran. Comment expliquer la formidable forme de Donald Trump? Est-ce qu'il a un nouveau régime alimentaire? Est-ce qu'il fait de la gym avec RFK Jr.? Est-ce qu'il a arrêté de manger des burgers? Voilà. Donc ça crée une ambiance, si vous voulez, où le travail est forcément contrecarré et à dessein par des questions sympas. Et il y a même eu une époque au tout début, je ne sais pas si ça se fait encore, où il y avait des briefings juste pour eux, pour les influenceurs MAGA.
1: Oui, évidemment, ça pose question. Alors, qui sont-ils? Quels sont leurs propos à ces influenceurs accrédités à la Maison Blanche? Sarah Pousset fait le point pour nous dans sa séquence. On vous revient juste après.
4: Les influenceurs MAGA ont largement aidé Donald Trump à retrouver la présidence. C'est donc un renvoi logique d'ascenseur de les accréditer à la Maison-Blanche. En avril 2025, la porte-parole Caroline Leavitt a même inauguré un briefing spécialement réservé à une dizaine d'influenceurs. Tous entretiennent des liens de proximité avec Donald Trump.
5: This is our first official influencer briefing here at the White House.
4: Lors de ce briefing, la première question vient de l'influenceuse Erin Wexler et en dit déjà long sur le contenu des échanges.
5: And I can attest to the deportations in Florida. My Uber driver is finally speaking English again, so thank you for that.
4: Merci pour les déportations. Mon chauffeur Uber parle enfin anglais. C'est le genre de phrase qu'on retrouve aussi dans les sketchs de celle qui s'est désormais lancée dans le stand-up.
5: Where I'm from in New York, there are a lot of ugly women.
4: Encore plus à l'extrême droite et dans le complotisme, on retrouve Laura Loomer. Évincée de nombreux réseaux pour ses idées extrêmes, elle est réapparue sur X avec l'arrivée d'Elon Musk. On l'a aperçue à plusieurs reprises avec Donald Trump ou dans l'avion présidentiel.
7: Laura, how are you? You look so beautiful as always. You don't want to be Loomer.
4: C'est aussi Laura Loomer qui a parlé au président de cette rumeur sur les migrants haïtiens.
9: In Springfield, they're eating the dogs, the people that came in, they're eating the cats.
4: Benny Johnson, lui, cumule plus de 6 millions d'abonnés sur son compte YouTube où il commente l'actualité avec des invités. Il est ainsi revenu sur l'exclusion de CNN de la Maison-Blanche.
24: CNN and MSNBC reporters were crying outside of the White House gate this morning because they had their press credentials revoked because Donald Trump has now banned fake news from the White House. Here are three...
4: Jake Posobiec ou Tim Pool font aussi partie de ce cercle restreint d'influenceurs. Bien consciente de son rôle, l'une des influenceuse n'a pas hésité lors du premier briefing à directement consulter la porte-parole de la Maison-Blanche pour connaître le type de questions que le président attendait d'eux.
0: Voilà, ça rejoint vos propos, hein, Claire Ménial, sur ces influenceurs. Quelles attitudes ont-ils vis-à-vis des journalistes comme vous ? Est-ce que vous les sentez hostiles ?
3: Non, pas nécessairement. Moi, c'est beaucoup de gens que je connaissais avant parce que je couvrais le mouvement MAGA même avant l'élection. Enfin, on appelait ça juste les Trumpistes à l'époque. Et donc non, pas forcément. On arrive à se parler, mais c'est sûr que ils ont un parti pris évident, quoi.
0: Mmh. Jean-Paul Martoz, il faut noter, donc vous l'avez dit tout à l'heure, hein, que dans le classement de Reporters sans frontières, les États-Unis, ils sont passés de la 57e à la 64e place entre 2025 et 2026. Ça continue à descendre. Les attaques de Donald Trump envers les médias, elles n'ont plus rien d'attaque au lance-pierre aujourd'hui, hein. C'est vraiment une stratégie, un détricotage structurel qui est à l'œuvre.
23: Oui, c'était d'ailleurs annoncé, et notamment lors de la campagne électorale, lorsque la fondation Heritage, qui est une fondation ultra-conservatrice, a publié son projet 2025, qui est le Mandate for Leadership. Il y avait un chapitre sur les médias, j'ai dû le relire en fait, et on voit qu'il y a vraiment un plan, un playbook, comme on dit, un cahier de jeu, qui permet de comprendre quelle est la stratégie de Donald Trump, qui est une stratégie qui est répétée partout dans le monde. Hein. On a eu ça avec Viktor Orban en Europe, on l'a avec Milei en Argentine, et lorsqu'on s'interroge sur cette campagne, c'est ce que disait d'ailleurs le représentant de Reporters sans frontières aux États-Unis, Clayton Weimer, qui disait on n'est pas devant des incidents isolés, on est devant une véritable campagne. Cette campagne comprend toute une série de mesures, dont d'abord une campagne de discrédit général de la profession, donc une mise
0: oui,
23: en
0: ça, cause, on voit bien de quoi on parle.
23: Une instrumentalisation des organes de contrôle, dont notamment la Commission fédérale des communications, qui menace constamment un certain nombre de médias considérés comme hostiles ou critiques à l'égard de Donald Trump, de perdre leur licence de diffusion, ce qui est un élément central de l'économie des médias. Il y a aussi toute une série d'autres facteurs, comme les arrestations de journalistes lors de manifestations, notamment lors de manifestations de protestation contre des actions de ICE, la police de l'immigration. Il y a des expulsions, menaces d'expulsion de journalistes exilés, dont un journaliste nicaraguayen qui est victime d'un gouvernement qui est tout à fait hostile à Donald Trump et qui se voit menacé d'être expulsé, d'être renvoyé parce qu'il n'a pas pu résoudre son problème de résidence. Il y a la traque des fuites d'une manière absolument agressive qui va au-delà de ce qui est considéré aux États-Unis comme étant l'équilibre entre le droit des journalistes de sortir des informations qui touchent à la sécurité nationale et le droit vivant d'un État de protéger les secrets. Donc on a eu des perquisitions chez une journaliste du Washington Post. Il y a une campagne qui a été menée au sein même du Pentagone pour rechercher, pour traquer les personnes qui étaient à l'origine de ces prix. Il y a les procès en diffamation.
0: C'est ça, toutes ces procédures Bayon aussi, bien entendu.
23: Les procédures Bayon, le procès de la BBC, 10 millions de dollars qui est demandé, le Wall Street Journal, 10 millions de dollars. Donc il y a vraiment le définancement des médias services publics, il y a la capture des médias aussi, le fait que par exemple des alliés proches de Trump veulent récupérer CNN qui serait un désastre pour la liberté de la presse aux États-Unis.
0: C'est ça, et par exemple le rachat aussi de Warner Bros par Paramount et tous ces conglomérats médiatiques qui jouent parmi également.
23: Mais c'est une campagne

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17: Le gouvernement wallon fait une marche arrière dans sa réforme des primes à la rénovation. Pas une marche arrière totale. Rudi Hermans nous expliquera ce qui change. Elles nous font souvent sourire au volant. Les plaques d'immatriculation personnalisées rapportent surtout beaucoup d'argent à l'État. Le pape Léon XIV est arrivé en France. Première étape, Paris et prise de parole à l'Élysée. Bonjour, ce changement concerne des milliers de ménages wallons, ceux qui ont signé un devis pour rénover leur habitation avant la mi-février 2025. Des familles qui ont été privées de la prime espérée suite à la réforme du système de soutien. Mais le gouvernement wallon a été contraint de faire marche arrière, Rudi Hermans.
18: C'était en février de l'année dernière, le gouvernement de Wallonie annonçait dans la précipitation la réforme à la baisse du système de soutien à la rénovation, raison invoquée, éviter un énorme dérapage budgétaire. Une mauvaise surprise pour tous ceux qui s'étaient déjà engagés financièrement dans leur projet. Ceux-là ont eu un délai de 15 jours seulement pour le prouver et ainsi encore bénéficier des anciennes primes plus généreuses. Ils devaient en outre prouver aussi le paiement d'un acompte de 20% de leur facture. Des conditions très strictes, attaquées par des citoyens mécontents et dénoncées par l'auditeur du Conseil d'État, le gouvernement régional vient donc de supprimer ces deux critères. Ne reste que l'exigence d'un devis signé avant la mi-février 2025. Alors combien de ménages pourront réclamer les anciennes primes plus élevées ? Pas de chiffre officiel, mais certainement plusieurs milliers. Et quel surcoût pour les finances wallonnes ? Pas d'estimation officielle non plus, mais probablement autour de 200 millions. D'euros.
17: Merci pour ce résumé signé Rudi Hermans. La vidéo fait le tour des réseaux sociaux. En plein cours à l'Université de Liège, le professeur Damien Ernst est entarté. Damien Ernst, connu pour ses positions pro-nucléaires, et il est visé à plusieurs reprises. Les auteurs de l'acte dénoncent ses liens avec l'industrie de l'armement et les collaborations entre la recherche et le secteur militaire à l'université. David

0: David Watley, Damien Ernst a réagi, mais d'abord, vous nous racontez la scène.
1: Ce jeudi, en plein cours, Damien Ernst, professeur en électromécanique à l'Université de Liège, est interrompu par un groupe d'individus masqués. Tour à tour, il lui lance une dizaine de tartes à la crème au visage. Ce matin, nous le retrouvons toujours choqué par les événements.
2: J'ai vu que c'était pas une blague. Très rapidement, on le voit sur les vidéos, mon visage a changé. Je savais que j'avais une cible dans le dos et je me suis dit que très rapidement, que j'allais peut-être me faire buter.
1: L'action est revendiquée par le vrai comité populaire d'éthique de l'Université de Liège qui dénonce, je cite, « la collusion de la recherche de Damien Ernst avec l'industrie de l'armement ». Le professeur, personnage clivant, est en engagé à droite.
2: J'ai vu un peu l'argumentation qu'ils avaient, elle est déstructurée, bon, elle n'a pas d'intérêt. Donc voilà, c'est surtout s'en prendre un professeur devant ses étudiants. C'est une situation pour moi inacceptable.
1: De son côté, la rectrice Anne-Sophie Nissen condamne cette agression.
3: Le pluralisme est fondamental pour l'Université de Liège. Il demande du respect mutuel. En ce qui concerne les collaborations sur des programmes de défense, il est clair que l'Université de Liège n'interdit pas ces collaborations. Et ce type, malheureusement, de gestes violents ne fait pas avancer le débat.
1: Damien Ernst annonce qu'il va porter plainte. L'université se réserve le droit de faire de même.
0: Elisabeth De Grise, la ministre présidente de la Fédération Wallonie-Bruxelles, également en charge de l'enseignement supérieur, condamne ces faits. On peut contester les idées, parfois vivement, mais jamais par la violence ou l'intimidation, souligne-t-elle. On les croise sur les routes et parfois, on ne les oublie pas, les plaques d'immatriculation personnalisées cartonnent chez nous. Elles ont déjà rapporté 8 millions d'euros à l'État, Maïté Warland.
4: Et oui, et ce sont pourtant les plus chères d'Europe. À 1 000 euros la plaque, selon le site spécialisé Gocar, la Belgique se classe parmi les pays européens les plus chers en la matière. En Pologne, par exemple, une plaque d'immatriculation personnalisée coûte 230 euros. Ce sera 260 euros en Autriche.
0: Et malgré ce prix, le succès est bien là.
4: Oui, on en voit de plus en plus, des super papilles, des prénoms ou des noms de sociétés. L'imagination des propriétaires semble sans limite. Ce matin, j'ai même croisé un Batman sur la route. Mais au-delà de l'anecdote, ce succès donne des idées au gouvernement. Rappelez-vous, en 2015-2016, face au succès, les autorités de l'époque avaient décidé de les vendre 2000 euros pièce. Là, les ventes s'étaient alors écroulées et le gouvernement était revenu à 1000 euros. Mais c'est une manne financière non négligeable. Rien que pour les 8 premiers mois de l'année, la DIV en a créé 8000. Ça fait 1000 nouvelles demandes de plaques par mois et ça fait surtout, vous l'avez dit, 8 millions d'euros dans les caisses du gouvernement. Un gouvernement en recherche d'argent, on le sait. Il semblerait même qu'une augmentation du coût du prix de la plaque personnalisée soit à l'étude au cabinet du ministre Cruc.
0: Merci Maïté. C'est reparti dans l'autre sens. Les prix de l'essence et du diesel augmentent demain. Pour le diesel, plus 8,9 centimes d'euros le litre. Pour l'essence 98, l'augmentation est de 8,8 centimes et pour la 95, plus 5 centimes. Par contre, les cours du pétrole descendent depuis ce matin suite à une proposition que l'Iran a adressée aux États-Unis. Si les 7 conditions sont remplies, l'Iran permettrait la réouverture du détroit d'Ormuz sous 7 jours. L'une des conditions est le déblocage des avoirs gelés iraniens. On parle de dizaines de milliards de dollars bloqués sur des comptes bancaires à l'étranger. Des discussions ont lieu à New York en marge de l'Assemblée générale de l'ONU. Toutes au même moment, à Paris, Lourdes ou à Marseille, les cloches des églises de France ont résonné ce matin pour célébrer l'arrivée en France du pape Léon XIV. L'avion du pape a atterri ce matin à Paris. Le pape qui débute donc une visite de 4 jours dans l'Hexagone. Après avoir quitté l'aéroport, il s'est rendu à l'Élysée qui a déployé le tapis rouge pour la poignée de main officielle entre le pape et le président Emmanuel Macron. Et dès ce matin, il y avait du monde sur les trottoirs parisiens pour voir le pape, comme nous le raconte Pascal Bustamante.
5: Vêtus de blanc, de nombreux enfants étaient présents à l'aéroport pour accueillir Léon XIV. Le pape s'est ensuite rendu à l'Élysée où l'attendaient les invités officiels de la présidence. Il s'est adressé ainsi à la France qui l'accueille.
6: La liberté, l'égalité et la fraternité ne sont pas des simples mots gravés sur les frontons de vos édifices publics, mais renvoient à des exigences éthiques universelles qui trouvent aussi dans le message évangélique une source inépuisable d'inspiration et d'accomplissement.
5: Au cours de son voyage, il portera attention à l'intelligence artificielle, à la migration et à la lutte contre les violences sexuelles au sein de l'Église. Le pape prononcera un discours au siège de l'UNESCO. Il se rendra aussi à Notre-Dame pour célébrer les vêpres avec les séminaristes. Il sera d'ailleurs le premier pape à célébrer un office dans la cathédrale restaurée. La journée devrait se terminer au Stade de France pour une veillée de prière. 80 000 jeunes de 17 à 35 ans se sont déjà annoncés. Une messe géante est prévue aussi samedi. Les autorités y attendent pas moins de 600 000 personnes. En tout, la visite du pape à Paris, à Lourdes et à Metz devrait rassembler au-delà d'1 300 000 personnes.
0: Un programme chargé pour cette visite papale. Plusieurs avions russes ont survolé hier le golfe de Finlande. Un avion de transport et deux avions de chasse russes. L'armée de l'air finlandaise et l'armée de l'air suédoise ont fait décoller leurs avions pour les identifier. C'est la première fois que ces deux pays nordiques participent ensemble à une telle mission. La mer Baltique n'a jamais été aussi vulnérable qu'aujourd'hui, mais elle n'a jamais non plus été aussi bien protégée, commente le Premier ministre suédois. Vendredi soir à Rome pour les Diables Rouges, la Ligue des Nations reprend et pour les Belges, premier match avec le nouveau coach Marc Van Bommel. La Belgique se retrouve dans le même groupe que la Turquie, la France et l'Italie donc. Les matchs vont s'enchaîner. Trois gros adversaires, trois équipes qui sont un peu dans la même situation, nous explique le Diable Rouge, Kevin De Bruyne.
7: Je pense que c'est un petit groupe et je pense qu'il y a trois équipes, non, peut-être quatre équipes, nouveau coach. D'abord, c'est un peu différent, mais on sait aussi qu'on joue les quatre matchs maintenant en jour. Après, pas beaucoup de préparation. D'abord, on va essayer de jouer bien et être dans un bon résultat après les quatre matchs. Et après, en novembre, on peut voir comment ça se passe.
0: Et Kevin De Bruyne qui était au micro de Lancelot Meulewater. Le match est à 20h45. Et toujours en football, l'Union Saint-Gilloise jouera son troisième match d'Europa League en Allemagne à Düsseldorf, à huis clos, le 22 octobre. Louvain a refusé d'accueillir cette rencontre face au club israélien de la poule Beer Sheva. Et enfin, l'Académie Goncourt supprime de sa sélection le roman de Tellison Aurélien. L'auteur est dans la tourmente. Son dernier livre, C'était ça ou mourir, est soupçonné d'avoir été rédigé en grande partie avec l'intelligence artificielle. L'ouvrage était encensé par les critiques et faisait partie de la sélection pour prétendre au prestigieux prix Goncourt. Ce ne sera finalement pas le cas. Et ces derniers jours, des accusations de plagiat avaient également été portées contre l'auteur. Voilà qui referme ce journal de 13h. Merci d'avoir été à l'écoute.
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2: Nous sommes le 18 février 1949 à Bruxelles, auditionné lors du procès de la Geheimfeldpolizei, la GFP, c'est-à-dire la police secrète de la Wehrmacht, l'armée allemande. Lors de ce procès, donc, un homme témoigne de son interpellation en mai 1942. J'ai été brûlé, dit-il, sous l'ongle du pouce gauche et au poignet à l'aide d'une sorte d'allumette enflammée que j'ai prise pour une sorte de petit bambou. Séance au cours de laquelle j'ai été également brûlé à l'aide d'une sorte de tige en fer chauffé qui avait la forme d'un tisonnier. L'homme poursuit après avoir eu les mains menottées derrière le dos. J'ai été suspendu à l'aide de ces chaînes menottes à un clou ou à un crampon planté dans le mur à environ 2 mètres, 2 mètres 10 de hauteur. J'étais ainsi soulevé, le haut de mes pieds touchant encore légèrement le plancher. Pendant ce temps, j'étais matraqué sur les épaules nues. La Geheimfeldpolizei est aujourd'hui encore largement méconnue. L'imaginaire collectif assimile la répression allemande lors de la Seconde Guerre mondiale à la sinistre Gestapo, et pourtant, en 4 années d'activité sur le sol belge, la GFP a saccagé une bonne partie des rangs de la résistance, terrorisé, arrêté, torturé des milliers d'hommes et de femmes. Une violence ravageuse demeurait largement impunie. Alors, pourquoi connaît-on si mal cette police secrète? Comment et avec qui a-t-elle fonctionné? Revenons donc aujourd'hui sur l'histoire de la Geheimfeldpolizei.
3: Dès le commencement, il y avait beaucoup de fonctionnaires nazis qui étaient contre moi, surtout Goebbels. Et j'avais souvent la visite des ministres et des hauts fonctionnaires nazis à Bruxelles qui m'ont souvent reproché d'être plus belge que les Belges. Toujours j'ai répondu, c'est une erreur, je ne suis pas un meilleur Belge que les Belges, mais je suis en tout cas un meilleur Allemand que vous.
2: Voilà, des propos qui sont toujours étonnants. Alexander von Falkenhausen, gouverneur militaire en Belgique occupé pendant la guerre, donc malgré ses propos, il sera reconnu responsable de la déportation, de la mort de plusieurs milliers de personnes en Belgique et dans le nord de la France. C'est un extrait de l'émission de la RTB 900 000 en 1960. C'est une archive de la Sonuma. Pour évoquer donc cette histoire plutôt méconnue de la police secrète de la Wehrmacht en Belgique, Louis Fortan et Vincent Gabriel sont avec nous. Bonjour à tous les deux.
4: Bonjour.
2: Louis Fortan, doctorant à l'Université de Lille et à la Catholique Université de Leuven. Vincent Gabriel, assistant à l'Université catholique de Louvain, producteur du podcast 20 minutes pour comprendre. Et cet ouvrage chez Weyrich, qui s'intitule tout simplement La police secrète de la Wehrmacht en Belgique, c'est le résultat de vos deux mémoires que vous avez rassemblées, c'est ça, hein ?
4: Oui, c'est ça. Donc, c'est une aventure qui a commencé en 2017, sous la direction du professeur Emmanuel De Bruyne. Mm-hmm. Donc, on a chacun travaillé sur cette police allemande, donc la GFP, oui.
2: Dont vous ne connaissez pas cette histoire, Louis Fortan ?
5: Absolument pas. Hein. Au début, quand le professeur nous a proposé justement de travailler sur la Geheimfeldpolizei, c'est un nom qui nous était inconnu et pourtant on avait étudié cette période, mais on connaît tous la Gestapo, mais cette GFP n'était finalement pas connu du tout.
2: Alors, votre ouvrage donc porte avant tout sur les activités de cette Geheimfeldpolizei en Belgique durant la Seconde Guerre mondiale, mais son histoire militaire est beaucoup plus ancienne. À quand remonte-t-elle ?
4: Ben, en fait, donc, les origines de cette police, on peut les retracer plus ou moins avec les origines de l'État allemand. C'est-à-dire, donc, pour le faire très rapidement, on a un État qui va se constituer dans les années 60. Et on estime que cette police, cette Geheimfeldpolizei, une police militaire, elle va être mobilisée, être créée dans le cadre d'une guerre. Une guerre qui oppose le Royaume de Prusse à l'Empire d'Autriche, pour faire simple. Et donc, on n'est pas encore dans l'Allemagne. Donc, elle existe même avant que l'Allemagne ne soit créée. Elle serait créée en 1871.
2: Là. Elle suit tout le processus de l'unification allemande.
4: C'est ça, tout à fait.
2: Et elle a une ampleur internationale assez rapidement aussi.
4: C'est ça. Donc, en fait, vu que c'est une police militaire, elle va suivre l'armée allemande dans à peu près chacun de ses déploiements. Et donc, chaque fois que l'armée allemande est déployée hors du territoire allemand, eh bien, on retrouve la GFP.
2: Alors, au sortir de ces différents conflits, la GFP donc, sera démobilisée, ce qui est normal, puisque c'est une police militaire qui n'existe que dans le sillon de l'armée qu'elle encadre et qu'elle protège, c'est ce que vous rappelez dans l'ouvrage. Elle est donc remobilisée lors de la Grande Guerre. Le 4 août 1914, les troupes allemandes violent la neutralité de la Belgique et envahissent le pays. La police secrète de l'armée allemande devient, écrivez-vous, une police d'occupation, et elle opère un contre-espionnage, mais sous diverses manières. Quelles sont ces différentes manières, Louis Fortan ?
5: Ce sont justement donc son rôle fondamental, c'est la protection donc de l'armée allemande, et donc ça implique de lutter contre tout ce qui peut la mettre en danger, donc les sabotages, le contre-espionnage, donc les réseaux de renseignement de la résistance.
2: On reviendra sur ces points tout à l'heure. Votre ouvrage porte tout aussi sur les activités à partir de novembre 1918, donc quand l'armistice met fin à la Première Guerre mondiale et qui est signé dans la forêt de Compiègne, à 70 km au nord-ouest de Paris. Donc cet armistice, le 28 juin 1919, le traité de Versailles impose à l'Allemagne des lourdes contraintes. Pour rappel, l'Empire allemand est amputé d'une partie de son territoire, de ses colonies. Il est contraint de verser des réparations colossales. Son armée n'a plus droit aux blindés, aux forces aériennes, ni à l'artillerie. Ses effectifs doivent être réduits à 100 000 hommes. Le service militaire est aboli. La rive gauche du Rhin, est démilitarisée. Tout ça, les vainqueurs considèrent que c'est un gage pour la paix. Et on le sait, ça deviendra l'une des causes de la Deuxième Guerre mondiale. C'est Adolf Hitler, quelques années plus tard, qui va réactiver la GFP. De quelle manière ?
4: Alors, en fait, donc, pour être simple, on peut considérer que dans un tout premier temps, le projet d'Adolf Hitler n'est pas en tant que tel de réactiver la GFP, mais plutôt de redoter l'Allemagne d'une armée, la Wehrmacht. Et donc, dans la foulée de cette remobilisation et remilitarisation de l'Allemagne, on va réactiver à peu près tous les services qui tournaient autour des forces militaires directement, y compris la police.
2: Et déjà bien avant l'éclatement, la déclaration de la Deuxième Guerre mondiale.
4: Tout à fait. Donc, en fait, cette GFP, donc, elle a, comme Louis l'a dit, elle a été déployée pendant la Grande Guerre, qui a servi un peu de test pour la Seconde Guerre mondiale. Mmh. Donc, on a vu ce qui a marché, on a surtout vu ce qui n'a pas marché, et on s'est dit, ok, on va retravailler là-dessus, on va la redéployer en Espagne, notamment pendant la guerre d'Espagne. Et puis, à partir de 1937, déjà, on confie à Kirschbaum, un membre de la Gestapo, la tâche de retravailler sur les directives de cette GFP.
2: Guerre d'Espagne, donc, qui éclate en 1936, républicain contre nationaliste. Et c'est tout à fait consciemment que l'on teste, en quelque sorte, cette GFP lors de ce conflit, Louis Fortan.
5: Oui, parce qu'en fait, son utilisation n'est pas toujours bien établie, en tout cas au début, et donc, au fur et à mesure de ces conflits, on va vraiment commencer à la tester. La guerre d'Espagne sert un peu de laboratoire, finalement. Et même encore après, on le verra en 1939, au fur et à mesure des campagnes, notamment la campagne de Pologne, on verra que même l'armée allemande ne sait pas comment utiliser cette GFP au début. Même, ils sont utilisés à différents escients. Même parfois, ils voient le combat, parce qu'en fait, les généraux ne savent pas toujours comment l'utiliser.
2: On évoquera aussi les problèmes de rivalité, au fond, les problèmes d'effectifs aussi, qui seront très très importants. Le 1er septembre 1939, l'armée hitlérienne envahit la Pologne, avec elle, donc pas moins de 20 groupes GFP sont déployés. Un mois plus tard, c'est contre l'ensemble de l'Europe de l'Ouest que se jettent les forces de la Wehrmacht, donc l'armée allemande. Alors, quel sera le rôle de cette Geheimfeldpolizei en Belgique ? C'est ce que nous allons voir avec Louis Fortan et Vincent Gabriel.
6: Cet État sera un État national socialiste, avec toutes les conséquences d'ordre politique, idéologique, social, économique et raciste que cette qualification postule. Cette révolution se fera d'abord, pour autant que ce soit encore nécessaire, contre les politiciens, première source de division des travailleurs de toute catégorie, et ce procès de la démocratie politique et de ses méfaits n'est vraiment plus à faire devant vous. Dans l'avenir, nous ne tolérerons plus qu'un seul parti, celui de tous les hommes qui travaillent et qui, forts de leur unité, feront bâtir le socialisme.
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2: Nous sommes ici en octobre 1942, c'est un meeting du mouvement Rex, un mouvement d'extrême droite, l'intervention de Victor Matthijs. Certains membres, on va le voir tout à l'heure avec Louis Fortan et Vincent Gabriel, certains membres du Rex vont agir comme indicateurs et puis travailler aussi avec cette GFP. Alors, une fois l'invasion du Benelux décidée par Adolf Hitler, la Wehrmacht établit plusieurs plans d'attaque et prépare les modalités d'occupation des futurs territoires conquis. Avant d'évoquer en détail le rôle donc de cette GFP en Belgique, il faut souligner qu'elle est liée à d'autres branches de l'armée allemande. L'Abwehr, par exemple, les services de renseignement allemands, de quelle manière ?
5: En fait, la GFP sert vraiment de bras armé en fait à cet Abwehr. Son existence est vraiment extrêmement liée avec ces services de renseignement allemands, et même qui sont créés aussi donc dans la foulée de la remilitarisation de l'Allemagne sous le contrôle de l'amiral Canaris. Et en même temps que la création de cet abwehr, la GFP est également créée et est rattachée directement à l'état-major de ces services de renseignement. Et donc, ils vont collaborer très étroitement.
2: Collaborer très étroitement et parfois se marcher un peu sur les pieds.
5: Dans les faits, oui, parce que l'abwehr n'a justement pas de compétences policières. Donc, ils ont le rôle de repérer les espions, en tout cas les personnes à arrêter, mais ne peuvent pas les arrêter eux-mêmes. Donc, ils doivent chaque fois intervenir avec la GFP. Donc, ça peut poser des problèmes.
2: Alors, pour étendre sa mainmise sur tout le territoire, la Geheimfeldpolizei se divise en plusieurs groupes. Alors, où la retrouve-t-on en Belgique? Quelle est l'ampleur des effectifs?
4: Alors, c'est une question qui est complexe parce que l'ampleur des effectifs de la GFP, déjà, c'est un problème qui serait criant tout au long de la guerre et qui va aussi évoluer en fonction des phases de celle-ci. Mais on peut dire que, pour faire simple, au tout début, l'objectif était d'avoir des groupes d'environ une cinquantaine d'hommes disposés dans à peu près toutes les provinces de Belgique. Donc, nous, on s'est centré notamment sur la groupe 530, c'était le travail de Louis, et moi-même sur la groupe disposée qui s'est fixée à Liège.
2: Ouais. Alors, principalement, donc, il s'agit d'être une sorte d'auxiliaire des tribunaux militaires allemands, mais on a l'impression qu'ils sont multitâches, au fond.
5: Leurs tâches sont extrêmement multiples, hein, parce qu'il faut rappeler qu'en mai 1940, quand les Allemands arrivent en Belgique, c'est la seule police, avec la Feldgendarmerie qui a un rôle plutôt de maintien de l'ordre, c'est la seule police qui doit lutter contre la résistance. Donc, ces tâches sont gigantesques.
2: Avec donc, encore une fois, des effectifs assez réduits. Et puis arrive en Belgique la CIPO-SD. De quoi s'agit-il ?
5: La CIPO-SD, en fait, c'est donc ce qu'on connaît maintenant comme sur le nom d'un de ses bureaux, en fait, la Gestapo. Hein. Mais donc, cette CIPO-SD est un organe du parti nazi, en tout cas rattaché à la SS, sous le contrôle de Heinrich Himmler, et va arriver parce que justement, cette GFP est submergée par les tâches qui lui sont données, et l'administration militaire allemande est contrainte de faire appel à des renforts, et cette Gestapo va arriver donc dès juillet 1940 et permettre aussi une sorte d'infiltration de la SS dans l'administration militaire allemande.
2: Alors, comme dans le reste de l'armée allemande, hein, il y a une distinction nette entre les hommes de troupes et les officiers. Alors, au sein de cette GFP, est-ce qu'il y a un profil de cadre, Vincent Gabriel ?
4: Alors, dresser un profil, c'est très difficile parce qu'on manque de sources, mais on peut quand même tenter, pour ce qui concerne les officiers, dans un premier temps, on observe qu'il s'agit d'hommes qui sont d'âge mûr, je veux dire, donc d'une quarantaine d'années, et de professions policières, donc qui viennent des autres polices du Reich, que ce soit les gardes frontières, y compris la Gestapo notamment. Et on a en général des hommes qui sont assez éduqués, on a même des docteurs qui ont une thèse de doctorat, donc parmi ces membres du corps officier.
2: Est-ce qu'il y a, dès le départ, on va le voir, la violence va se radicaliser, mais est-ce qu'il y a, dès le départ, est-ce que cette violence, elle est inhérente au mouvement ? Enfin, à cette branche, en tout cas, de l'armée allemande.
4: On peut dire, bon, d'abord, c'est une police, donc en tant que telle, elle a le monopole de la violence légitime. En plus, c'est une police militaire, donc elle n'est pas là pour planter des choux, si vous me permettez l'expression. Et en plus de ça, il a mis dans ses directives, qui sont donc théoriques, que pour protéger l'armée allemande, la GFP peut prendre toutes les mesures qu'elle juge nécessaires.
2: Donc, il y a une marge de manœuvre qui est très, très étendue.
4: Alors, il y a une marge de manœuvre qui est étendue, mais on va aussi avoir un effort de codification. C'est tout le débat sur l'interrogatoire resserré. Et il faut dire aussi que l'occupant, dans un tout premier temps, veut une Belgique pacifiée.
2: Ouais. Et on va voir que ça va être très, très, très compliqué, hein, bien sûr, avec les réseaux, notamment de résistance. Pour être bien concret, il faut imaginer que la GFP fonctionne comme un commissariat, au fond.
5: Oui, en fait, donc la cellule de base, c'est vraiment le commissariat. Donc plusieurs commissariats forment un groupe. Hein. Mmh. Et donc parfois, évidemment, ces commissariats sont indépendants dans des villes de province, mais toujours rattachés à un groupe. Et ils fonctionnent assez indépendamment avec le chef de commissariat, donc qui est censé être un policier de métier, qui a la main mise, en tout cas, qui c'est lui qui gère en tout cas ses affaires. Mais on verra que ces auxiliaires, donc c'est les soldats qui lui sont subordonnés, eux n'ont pas en général de compétences policières, mais vont prendre de plus en plus d'importance dans cette conduite de la répression.
2: Alors, on l'a dit, c'est une histoire qui est mal connue aujourd'hui. Est-ce qu'à l'époque, la GFP est connue par les citoyens et citoyennes belges ?
5: Il y a déjà une forme de confusion, en fait. On a trouvé plusieurs cas où des hommes, des résistants, ont été arrêtés et interrogés par la GFP, notamment à la rue Traversière à Bruxelles, qui était un local bien connu.
2: Pas très loin du Botanique.
5: Exactement. Et on voit qu'après la guerre, à la justice belge, ils diront « j'ai été arrêté par la Gestapo ». Donc on voit qu'il y a déjà une confusion pour les occupés.
2: Et pourtant, malgré donc ces effectifs réduits, la Geheimfeldpolizei va pouvoir compter sur les dénonciations, des dénonciations évidemment souvent anonymes.
4: C'est ça. Donc ça, c'est vraiment, je pense, son outil principal. Pour faire simple et pour expliquer aux auditeurs, quand vous devez lutter contre un réseau de résistance, il suffit qu'une personne ait vu qu'il y ait un résistant qui soit rentré dans une maison ou quelqu'un suspecté de résistance et qu'elle le dise à la police pour que le réseau soit potentiellement démantelé.
2: Ouais, gros coup porté au réseau de résistance, écrivez-vous dans votre ouvrage, mais aussi gros travail de traitement pour la GFP.
5: C'est vrai, oui. Les services, en tout cas, chargés de la gestion des dénonciations anonymes, s'en plaignent eux-mêmes. Ouais. C'est en général vu comme une tâche ingrate, parce que ça demande un temps énorme. Et évidemment, pour déterminer le vrai du faux dans ces dénonciations, parce qu'il y a aussi des fausses dénonciations, donc ça demande un temps énorme pour, en général, peu de résultats, bien que parfois, évidemment, une dénonciation peut causer la chute d'un réseau entier.
2: Alors justement, ces dysfonctionnements, notamment ce manque d'effectifs, est-ce que ce sont des petites pierres qui vont enrayer la mécanique nazie?
4: Je pense pas forcément. Je pense qu'en fait, le projet de base était trop ambitieux, comme à peu près tous les projets du Troisième Reich, et qu'il y a eu des erreurs de calcul. Ils pensaient que la population allait peut-être être plus pacifique, et puis il y a eu différentes phases dans cette guerre qui ont fait que sans cesse, les rangs de la résistance ne pouvaient que grossir, ne serait-ce qu'une résistance passive.
2: Alors, on a parlé donc de ces dénonciations anonymes, très très importantes pour la GFP, et pour lutter contre les réseaux de résistance, ces services de renseignement allemands vont pouvoir compter sur les infiltrés. Alors, qui sont-ils ? Et vous citez un cas bien particulier,
5: Fortan. Ouais. Les infiltrés, en fait, ce sont ceux qu'on appelle les Vertrauensleute, les hommes de confiance, ou les V-Leute, et ce sont en fait des hommes qui sont employés par les services allemands, souvent rémunérés assez grassement, et qui vont, pour des raisons diverses, pour l'argent, ou même pour raisons idéologiques, ou même pour d'autres raisons, même régler un conflit personnel, vont s'infiltrer, en tout cas, dans des réseaux de résistance pour essayer de les faire tomber de l'intérieur.
2: Alors, des locaux, des agents issus des Belges, populations locales. Et un homme cristallise la capacité de nuisance de ces V-Leute, rappelez-moi...
5: Vertrauensleute, oui, les V-Leute.
2: Voilà,
5: oui.
2: Les agents infiltrés donc, au sein de la résistance. Il se nomme Prosper Desiter. Alors, qui est-il ?
5: Prosper Desiter, donc c'est une figure assez marquante, parce que donc c'est et assez sinistre également. C'est un homme qui naît à la fin du 19e siècle, dans la région de Ypres, et il a déjà un profil extrêmement trouble. Il est mêlé à plusieurs affaires de viol, de détournement d'argent. Il fuit au Canada où il apprend l'anglais, ce qui lui sera très utile. Ouais. Et après, évidemment, donc dans les années 30, va de nouveau être mêlé à toute une série d'affaires judiciaires et puis se mettre au service des services allemands.
2: Et il va constituer une sorte de réseau, de mini-réseau.
5: Oui, c'est ça. En fait, il va vraiment créer sa propre filière d'évasion, donc pour essayer d'attirer les pilotes alliés abattus en Belgique ou les résistants voulant fuir vers Londres. Et son réseau, au lieu de les conduire vers la liberté, va les conduire directement dans les geôles allemandes.
2: Alors, il n'agit pas tout seul, on l'a compris. Il y a sa maîtresse, notamment, qui est à ses côtés. Donc, il n'y a pas que des hommes qui ont...
5: Non, bien sûr, dans les indicatrices, il y a également des indicatrices.
2: Motivation ?
4: C'est une question qui est très complexe. Comme toujours, il ne faut pas généraliser. Elles peuvent être très diverses. Elles peuvent être des motivations patriotiques. Donc, en fait, on croit au projet idéologique du Troisième Reich. Ça peut être des motivations financières, parce qu'on est rétribué. Et il peut y avoir des motivations qui sont assez basses. Par exemple, on peut régler des comptes familiaux ou des comptes amoureux grâce à des dénonciations ou en collaborant.
2: Pour Desiter, vous penchez plutôt pour la motivation de l'argent.
5: L'argent, en tout cas, semble être vraiment un de ses moteurs. En tout cas,
2: il va fuir après la guerre. Il va être retrouvé et fusillé.
5: Oui, mais il se met d'abord au service des autorités américaines en Allemagne avant d'être enfin repéré et fusillé en même temps que sa maîtresse et un autre collaborateur.
2: Alors, tout au long de l'occupation, la police secrète de la Wehrmacht va se radicaliser. Alors, de quelle manière ? C'est ce que l'on va voir avec Louis Fortan et Vincent Gabriel.
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7: On pose comme signe de ralliement la lettre V. Pourquoi ? Parce que V, c'est la première lettre de victoire en français et de Freiheit, liberté en flamand. Deux choses qui vont ensemble, comme Wallons et Flamands marchent en ce moment la main dans la main. Deux choses qui sont la conséquence l'une de l'autre. la victoire qui vous rendra la liberté, la victoire de nos grands amis anglais.
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2: Voilà, c'est Radio Belgique ici, hein, la radio clandestine belge qui émettait depuis Londres. La traque des opérateurs radio va être extrêmement importante dans l'histoire de la Geheimfeld Polizei. Alors, au cours des premiers mois de l'occupation allemande, chacune des unités de cette police secrète s'installe dans la province qui lui était attribuée. Elle entame la gestion des affaires courantes, si on peut dire. Elle n'est pas encore spécialisée. Alors, les premières victimes, avant justement c'est les opérateurs radio, avant les résistants, etc. Les premières victimes, ce sont les opposants allemands. Vincent Gabriel.
4: C'est ça. Donc en fait, dans un tout premier temps, l'objectif de cette GFP étant de protéger la troupe et l'armée, ouais. On part du principe que puisqu'on a des listes, on a des listings de personnes qui peuvent être problématiques pour cette troupe, on va désactiver toutes les menaces potentielles qu'on connaît déjà.
2: Donc les journalistes qui ont fui l'Allemagne, les opposants politiques, etc.
4: Oui, c'est ça.
2: Très rapidement, les premiers mouvements spontanés d'opposition aux autorités allemandes se manifestent au sein de la population belge qui est motivée par la présence donc, de cette force étrangère sur le territoire national, mais aussi par les mesures de rationnement. Alors, quel sera le rôle? Vous disiez, donc, bien sûr, c'est maintenir l'ordre, mais quel est le rôle précis ici de la Geheimfeld Polizei?
4: Eh bien, en fait, on trouve, en lisant ces rapports, qu'elle est très inquiète de ce maintien de l'ordre au sein de la population occupée, pour globalement deux raisons. D'abord, vu que c'est un territoire qui est occupé, il doit servir l'effort de guerre. Mmh. L'effort de guerre vers l'Angleterre d'abord, et puis vers l'Est par la suite. Et puis, secondement, c'est que quand on a une population qui est mécontente, ben souvent, elle fait la grève. Et quand elle fait la grève dans des usines, eh bien, ça peut entraver très directement cet effort de guerre. Parce que, par exemple, à Liège, dans la province de Liège, une aciérie qui ne fonctionne pas, c'est de l'acier qu'on ne produit pas.
2: Alors, concrètement, comment maintient-elle l'ordre? Par la violence?
5: Pas nécessairement. D'abord, évidemment, par sa présence. Ouais. Elle est théoriquement secrète, mais on voit que finalement, elle ne l'est pas tant que ça. En tout cas, on la voit, elle est dans les rues, elle est apparente. Et donc, sa première arme, c'est surtout la peur, évidemment. Ah. Donc, pour dissuader un acte de résistance avant de devoir les combattre.
2: Alors, dès la première année d'occupation, les services secrets britanniques commencent à mener des missions dans l'Europe occupée. Le gouvernement belge est en exil à Londres. Lui aussi a décidé d'agir. Il soutient les premiers réseaux de renseignement de la résistance. Il va falloir faire face donc au contre-espionnage allemand. Et c'est ici, donc là, encore une fois, la GSP qui joue un rôle, mais pas toute seule.
4: Non, donc en fait, dès le début, la GFP, on l'a déjà cité, elle travaille, elle maintient l'ordre dans ce pays qu'est la Belgique occupée, avec d'autres forces de police, l'Abwehr, comme Louis l'a expliqué, qui est vraiment le contre-espionnage et dont la GFP est le bras armé, également une police politique, la Gestapo, et puis des gendarmes de campagne, les Kettenhund, donc les chiens de garde, véritablement, que sont les Feld gendarmes.
2: Mais on voit que ces radios clandestines sont très, justement très résistantes, fourmis d'idées pour échapper à cette surveillance.
5: Oui, bien sûr, hein, c'est vraiment un jeu du chat et de la souris, hein, et donc les Allemands sont amenés à déployer vraiment des matériels très techniques, très technologiques pour les repérer, avec des camions qui sillonnent les villes belges pour repérer et puis trianguler en fait ces opérateurs radio qui émettent souvent vers Londres, et donc pour essayer d'identifier la maison depuis laquelle il émet et de l'arrêter.
2: Ouais. Alors, maintien donc de l'ordre au sein de la population belge, maintien aussi, puisque c'est une police militaire, du moral des troupes. Vous citez un exemple qui est assez, on pourrait dire cocasse, mais évidemment c'est pas très drôle. Ça se passe à Liège, dans un endroit qui s'appelle les caves du Nord, je pense.
4: C'est ça. Oui.
2: Alors, rappelez-nous ça, Vincent Gabriel.
4: C'est un exemple que j'aime beaucoup. Parce que d'abord, il faut rappeler aux auditeurs que c'est écrit dans les rapports de cette police allemande qu'elle renvoie à son chef et qu'il juge bon de faire figurer. Donc, c'est un exemple qui est à ce titre évocateur. Et donc, on est à Liège en 41, il me semble, et on découvre, probablement par le truchement d'une dénonciation, que certains policiers et certains membres de l'armée allemande d'occupation se rendent dans des caves, donc dans un bar, dans les caves de ce bar, où il y aurait, comme j'aime le décrire, une fraternité entre les hommes qui serait assez charnel, on dira. Et évidemment, dans le Troisième Reich, on ne peut pas avoir des relations plus que fraternelles entre hommes. Et donc, c'est la GFP va fermer ce bar et vérifier que les policiers et l'armée allemande ne s'y rendent plus.
2: La GFP va participer à la lutte contre les actes de sabotage qui se multiplient. Elle est en sous-effectif. Est-ce qu'elle parvient à être efficace par rapport à ces actes de sabotage?
4: Alors, pas véritablement, parce que quand, à nouveau, quand on observe, et dans nos études, on a pu observer le nombre d'affaires que la AGFP ouvre, et mais c'est aussi intéressant de voir le nombre d'affaires qu'elle ferme. Ouais. Bien, sans cesse, les sabotages, les affaires ouvertes sont plus importantes que les affaires fermées. Parce que c'est très compliqué de mener une enquête contre un sabotage. Il suffit que vous posiez une bombe quelque part et que vous partiez discrètement sans courir pour qu'on ne vous retrouve pas, en fait.
8: Évidemment, les moyens à disposition à l'époque étaient beaucoup moins perfectionnés qu'aujourd'hui.
4: Bien sûr.
8: Les premiers revers militaires du Troisième Reich vont peser sur son économie de guerre. La GFP va en faire les frais, ça va compliquer encore la tâche, autant qu'à la fin de l'année 1942, une nouvelle mesure de l'occupant met le feu aux poudres, donc c'est l'instauration du travail obligatoire, donc la mise au travail dans le Reich de tous les hommes âgés de 18 à 50 ans. Il y a plusieurs décrets, mais le deuxième c'est celui-ci, donc de 18 à 50 ans, et de toutes les femmes célibataires de 21 à 35 ans. Là aussi, bien sûr, ça provoque le mécontentement, mais quelles conséquences très, très pratiques ?
5: Bien, dans les faits, ça force toutes les personnes qui étaient peut-être opposées à l'Allemagne, mais qui n'étaient pas nécessairement entrées en résistance, ça les force à faire un choix. C'est vraiment le choix, soit de partir en Allemagne, soit refuser d'y partir, et donc d'entrer de facto en résistance. Et donc ça va et faire exploser les rangs de la résistance parce que les gens sont forcés de choisir.
8: Et on imagine quand même que les Allemands avaient mesuré ce risque.
4: Eh ben, là, c'est, en tout cas, pour moi encore, c'est vraiment une grande question parce que c'est ce que j'appelle une bourde, en fait. Parce que là, mécaniquement et mathématiquement, la situation va devenir ingérable. Ouais. On va avoir des personnes qui... Il suffit même de distribuer le journal pour faire un acte de résistance courageuse parce que c'est comme ça que Louis travaille sur la propagande, c'est comme ça qu'on garde les esprits opposé à l'occupant, et donc à partir du moment où l'occupant attend que vous ayez travaillé dans le Reich ou en Belgique pour ce Reich, eh bien, vous n'avez pas du tout envie de le faire, donc de facto, la résistance, comme lui l'a dit, devient un choix presque par défaut.
8: Alors, les dernières semaines de l'année 1942 coïncident avec une radicalisation donc de la violence dans les deux camps. Cette radicalisation, elle va être particulièrement forte à Liège. Le climat de terreur est très important là-bas, Louis Fortin.
5: Oui, mais à Liège déjà, parce que c'est là que les premiers attentats, en tout cas, ont lieu contre des soldats allemands. Cette fois-ci, on ne vise pas seulement des collaborateurs, mais on vise vraiment des soldats allemands ou des officiers de l'administration militaire. Et ça commence à Liège, mais ça se répand rapidement à Bruxelles et ça va forcer en fait ces polices à s'allier. On parle de GFP et SIPO-SD vont devoir créer une sorte de commission spéciale, la Sonderkommission, pour lutter spécialement contre ces attaques.
8: Et qui arrive au fond, il faut le rappeler, assez tôt finalement, en 1942 là on est.
5: C'est déjà, en tout cas, on est déjà dans une phase assez avancée, en tout cas de la guerre, parce que c'est déjà le moment où le Reich commence à reculer évidemment sur les fronts. Ouais. En tout cas, ces forces sont arrêtées. Et on voit vraiment, c'est un vrai tournant dans cette occupation.
8: Et vous le montrez bien, on n'a pas le temps aujourd'hui trop de s'étendre là-dessus, mais que là aussi c'est une situation globale, c'est-à-dire que plus le front avance et puis subit des pertes à l'Est, par exemple, ça a des répercussions, bien sûr, jusqu'à Liège, jusqu'à chez nous. On évoquait l'exacerbation de la violence policière déployée par cette police secrète de l'armée allemande. Alors, elle n'est pas que physique, vous en décrivez des exemples, j'en ai lu un tout à l'heure, évidemment, l'imagination n'a pas de limite. Il y a des coups, il y a des tortures, etc. Mais c'est aussi psychologique, c'est très important, ça.
4: C'est ça. Alors, d'abord, comme Louis l'a dit, le fait même que cette police ait le monopole de la violence, elle fait peur, c'est déjà une violence psychologique. Mais très souvent, en fait, je pense que les auditeurs peuvent se mettre à la place des personnes qui sont passées par les mains de cette police. On n'a pas souvent peur pour soi, on a peur pour ses proches. Et donc, quand vous êtes en prison et qu'on dit, bah, écoute, si tu parles pas, c'est très simple, on va s'occuper de tes gosses, on va s'occuper de ta femme, on va s'occuper de ton mari, ben, c'est une violence psychologique qui est très forte et qui peut provoquer des aveux.
8: Alors, la Gestapo a sa prison, le fort Brindank. Est-ce que la GFP a sa prison aussi ?
5: Pas nécessairement. En fait, elle utilise en général les prisons que la Wehrmacht a repris, c'est-à-dire par exemple à Bruxelles, la prison de Saint-Gilles, ou à Liège, la citadelle de Huy. Et donc là, elle dépose ses détenus dans ses prisons et puis va les rechercher le matin pour les interroger et les redéposer en général en mauvais état le soir.
8: Alors la GFP s'est donc rendue coupable de violence depuis le début de l'occupation jusqu'à reprendre à son compte une pratique empruntée à la Gestapo, c'est l'interrogatoire renforcé. On va revenir sur cette triste page de notre histoire avec Louis Fortan et Vincent Gabriel.
9: Ils sont dans l'aile gauche de la prison, c'est pas très compliqué. Les Allemands, juste après la grille d'entrée, premier local à gauche.
10: Ok.
9: Venez avec le plus d'hommes possible et prenez toutes les armes disponibles. Le rendez-vous est à 5 heures à la boucherie Opitum.
10: Mais qui nous fera entrer dans la prison?
9: C'est Walters, un gardien. Il est déjà au courant. Il prendra son service à 6h30. Il allumera une cigarette. Ce sera le signal.
11: Pour moi, tout est clair.
10: Pour moi aussi.
11: Moi aussi.
12: Ouais, moi aussi.
9: Alors, à demain?
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8: Un extrait de l'émission Un jour de guerre qui évoque ici un acte de la résistance belge le 31 décembre 1943. Un commando d'une vingtaine de résistants armés a pris d'assaut la prison de Huy pour délivrer des résistants, donc dont sept condamnés à mort qui devaient être exécutés le lendemain par les Allemands. Alors la technique de l'interrogatoire renforcé consiste en une série de coups de bâton assénés à un détenu pour lui souterrer bien sûr des aveux. Alors qui a la paternité de cette triste technique ?
5: Cette technique de l'interrogatoire renforcé, elle remonte donc aux années 30, hein, à Heinrich Himmler lui-même, hein, qui avait motivé son implantation dans les rangs de la Gestapo à l'origine, pour lutter notamment contre les opposants et contre toute menace qui menaçait en tout cas l'État et la sécurité de l'État. Évidemment, ça reste assez vaste.
8: Mais tout ça est très encadré au départ, on ne peut pas faire n'importe quoi.
5: Non, bien sûr, c'est très encadré. C'est une série de 5 coups de bâton et décidé à l'avance, hein, le nombre de coups de bâton qui sera porté en présence d'un médecin, etc. Donc ouais. Théoriquement, c'est censé être encadré.
8: Et sur les fesses, hein, papa.
5: Oui, sur le bas du dos. Oui. Ouais.
8: Et puis la réalité de la guerre, même si la guerre a son cadre, ses codes, etc., la réalité de la guerre va faire évoluer cet encadrement.
5: C'est ça. En fait, avec la réalité de la guerre, l'explosion des faits de résistance dans toute l'Europe occupée vont faire que cette Gestapo va élargir en fait l'utilisation de l'interrogatoire renforcé à toute forme de résistance, en tout cas d'opposition, hein, avec un décret qui est extrêmement vague et qui permet justement l'utilisation un peu partout.
8: Et c'est ce qui va aussi provoquer des problèmes au sein de l'armée allemande, des instances allemandes. Donc l'introduction et l'exercice par la GFP de cette pratique de l'interrogatoire renforcé va faire grincer des dents, y compris dans les rangs allemands.
5: En effet, parce que on a vu donc que la Gestapo avait élargi cette pratique, mais la GFP va commencer à l'utiliser également parce qu'elle a besoin de ces méthodes de résistance. Et donc, quand elle va chercher ses détenus dans les prisons belges et puis les redéposer le soir dans un état assez catastrophique, ça va faire grincer des dents, même des officiers allemands, souvent des officiers plutôt conservateurs, qui n'avaient pas de problème avec la lutte contre la résistance. Mais quand ce sont surtout des aristocrates belges qui étaient entrés en résistance, qui subissent ces sévices, ça va commencer à faire grincer des dents et ça va causer de gros remous en fait dans l'administration militaire.
8: Alors la situation devient de plus en plus critique pour le Troisième Reich. L'année 1944 bien sûr est funeste, la Wehrmacht se révèle incapable d'endiguer l'avancée de l'armée rouge à l'est, d'empêcher le débarquement des alliés à l'ouest, mais Lagerheim Feldpolizei dispose de mouvements alliés dans son combat. C'est ce fameux, c'est pas que, mais c'est le Rex notamment, c'est un rôle important que joue Rex.
4: Oui. Alors, on retient le rôle de Rex, qu'on pourrait étendre en fait à tous les mouvements collaborateurs armés, véritablement. On retient Rex par la personnalité de Léon de Grelle. Mais bien entendu, quand la police souffre de sous-effectifs, quand on a des gens qui connaissent le pays, qui connaissent la langue, qui connaissent les quartiers, qui viennent vous aider, c'est forcément une aide inestimable.
8: Oui. Mais une aide qui sera inefficace, au fond.
4: Oui, donc c'est une aide qui est inefficace. Et puis, il faut, pour nos auditeurs, on va faire simple, mais ces mouvements ordre nouveau, donc qui sont qu'on considère comme des collabos et d'extrême droite, se font parfois la guerre entre eux aussi, donc il n'y a pas d'unité de ces mouvements au profit de l'occupant.
8: Alors tous ces problèmes vont faire que rencontre cette police secrète de l'armée allemande, vont faire que Hitler lui-même va commencer à douter.
4: Alors, on ne sait pas vraiment si Hitler va douter. Hitler va douter, en fait, de la structure d'occupation militaire qu'on a mis en Belgique. Donc, pour faire très simple, dans certains pays occupés, c'est le parti nazi qui occupe véritablement et qui gère le pays. En Belgique, on n'a pas fait ce choix-là pour différentes raisons. On a fait le choix d'une administration militaire que Hitler va trouver inopérante, donc il va remplacer par une administration civile.
8: Alors, après la guerre, les sévices commis par le Geheim Feldpolizei ne vont pas rester impunis. La justice militaire se met sur les traces des anciens tortionnaires, mais la GFP n'est pas jugée comme organisation criminelle, à l'instar de la Gestapo. Pourquoi ?
4: Alors là, c'est vraiment assez intéressant. Il y a plein de raisons, mais il faut expliquer que On est donc au procès de Nuremberg, qui sont donc les procès d'après-guerre, et déjà on sent que la Seconde Guerre mondiale, oui, est terminée, et qu'on va vers une nouvelle, qu'on sait pas trop, mais on sait qu'on va avoir un problème avec les Soviétiques, en gros, et que on aurait peut-être besoin de garder l'image d'une armée allemande qu'on considère. En fait, on considère que les crimes de l'Allemagne, ce sont les crimes d'Hitler et donc les crimes du nazisme, et qu'en fait, pour plein de raisons, cette armée allemande, elle n'était pas vraiment liée aux crimes nazis. Et donc, forcément, la police de cette armée ne peut pas être une organisation criminelle. Par contre, la police du parti en sera une organisation
8: criminelle. Au final, quand même, les membres de la GFP répondront de leurs actes. En ce qui concerne les territoires belges, on estime à plusieurs centaines les membres de la GFP. Combien seront condamnés ? On a une idée ?
5: Et finalement, très peu, surtout si on compare aux chiffres, en tout cas aux condamnations de membres de la Gestapo, qui, eux, presque chaque antenne de ville belge seront l'objet d'un procès. La GFP, ce n'est pas du tout le cas. Il y a un seul groupe, le groupe 530 de Bruxelles, qui sera jugé en tant que groupe. Mais et encore, sur une centaine de membres, ce n'est que 13 personnes qui finiront condamnées. Et ailleurs, on parle de une ou deux personnes à Liège, à Gand, à Charleroi, qui sont jugés pour des cas où les preuves sont vraiment avérées et pour des cas d'extrême violence.
8: Alors, il y a ce que vous venez d'expliquer, Vincent Gabriel, pourquoi elle n'a pas été considérée comme une organisation criminelle, mais comment expliquer l'espèce de chape d'ignorance qui a suivi la Deuxième Guerre mondiale concernant cette police secrète de l'armée allemande ?
4: Donc, 10 ans après la fin de la Deuxième Guerre mondiale, l'Allemagne de l'Ouest est dans l'OTAN. Et donc, on a besoin d'une armée allemande, et comme certains auteurs, surtout américains, le disent, on a besoin quand même d'une armée qui s'est bien battue contre les Russes dans un climat de guerre froide. Et donc, on va avoir dans ce qu'on appelle l'historiographie, donc la façon dont les historiens construisent l'histoire, eh bien, les historiens eux-mêmes vont un peu mésestimer l'importance et les crimes de cette Wehrmacht. C'est ce qu'on appelle le mythe d'une Wehrmacht propre, qui sera battue en brèche par des Allemands d'abord, à partir de la fin des années 80, puis des années 90. Maintenant, plus personne ne croit à cette théorie. Mais ce qui est intéressant, c'est de voir que, par contre, c'est toujours la raison, selon nous en tout cas, qui explique pourquoi personne n'avait travaillé sur cette GFP auparavant.
5: Parce que les officiers de la GFP ont vraiment tout fait, eux aussi, après la guerre, pour contribuer à Smith. Le chef de la GFP lui-même va rendre un grand rapport pour l'armée américaine en disant justement que sa GFP est toujours restée dans l'ordre et c'est la Gestapo qui a été responsable des crimes.
8: Et pourtant, les documents existent, ils sont relativement nombreux.
4: Ah oui, donc... C'est évidemment, comme toujours en histoire, on voudrait qu'il y en ait plus, mais on n'a pas dû chercher longtemps, en tout cas, pour trouver des documents qui attestaient des crimes de cette Geheimfeldpolizei. Mais voilà, en effet, auparavant, ce n'avait pas été investigué auparavant.
8: En tous les cas, c'est une histoire donc qui doit être racontée et que vous faites avec beaucoup de brio, hein, les deux jeunes brillants historiens que sont Louis Fortan et Vincent Gabriel. Donc les résultats de vos mémoires respectifs dans cet ouvrage qui paraît chez Weyrich dans la collection Documents, la police secrète de la Wehrmacht en Belgique, les années 1940-1944. Merci beaucoup d'avoir été des nôtres aujourd'hui.
5: Merci à vous. Un grand merci à vous.
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8: L'année 1962 en musique, c'est Brigitte Bardot.

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0: Restez avec nous juste après les informations de 14h. On retrouve Johan Ducey qui va tout nous dire de la colonne Vendôme, ce monument de la place Vendôme à Paris. On va remonter donc pour cela à Louis XIV, dites donc.
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13: Bonjour à toutes et tous. L'Académie Goncourt retire le roman de l'auteur canado-haïtien Télisson Aurélien de sa sélection pour le prix Goncourt. L'écrivain fait l'objet d'accusations de plagiat et d'utilisation de l'intelligence artificielle. Cette décision est dictée par la volonté de préserver l'intégrité du prix Goncourt et celle de l'Académie, dont le rôle central consiste à promouvoir et couronner la littérature écrite par des femmes et des hommes, explique dans un communiqué l'Académie. Pardon. Le pape Léon XIV a défendu à l'Élysée une juste laïcité qui, selon lui, ne consiste pas à exclure la religion de l'espace public. Dans son premier discours devant les autorités françaises, il a notamment estimé que l'école catholique avait toute sa place dans le paysage éducatif français. Le pape a aussi appelé au dialogue entre les différentes appartenances culturelles et religieuses. Sur les questions bioéthiques, il a dénoncé notamment les manipulations génétiques, la gestation pour autrui, l'achat d'organes et l'offre d'une mort programmée, des propos qui interviennent 2 mois après l'adoption définitive en France de la loi créant un droit à l'aide à mourir combattu par l'Église catholique. Une grève de 24 heures a débuté ce matin à 6 heures dans l'ensemble des prisons belges. Du personnel a été réquisitionné dans plusieurs établissements pour assurer le service minimum qui nécessite entre 50 et 60% des effectifs. Selon le syndicat chrétien ACV et CSC, les syndicats dénoncent notamment la surpopulation carcérale, le manque de personnel et la vétusté des infrastructures. Il demande aussi des garanties concernant les hausses salariales prévues dans le dernier accord social. La grève doit prendre fin samedi à 6 heures. Volkswagen rappelle plus de 2,8 millions de véhicules dans le monde en raison d'un risque de corrosion du système de direction. Selon l'agence allemande de l'automobile, cette corrosion peut provoquer la rupture de vis et entraîner une défaillance de la direction. Environ 2,16 millions de Volkswagen et 700 000 Audi sont concernés. Chez Volkswagen, le rappel concerne notamment les Golf, Tiguan, Touran et Caddy produits entre 2013 et 2024. Chez Audi, il s'agit de modèles Q3 fabriqués entre 2017 et 2024. Le constructeur assure qu'aucun accident corporel n'a été signalé et indique que les conducteurs peuvent continuer à rouler jusqu'au rendez-vous chez le concessionnaire. Voilà pour ce flash d'information. Excellente journée à notre écoute.
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15: Laurent de Hausset sur la Première.
16: La place Vendôme a été conçue par Jules Hardouin Mansart, le premier architecte de Louis XIV. C'est sur cette

0: célèbre place que se trouve un monument commémoratif hors du commun, c'est la colonne Vendôme. Alors pour parler de cette étrange histoire, l'histoire de cet édifice, Joanne Ducey, notre partenaire de la première en Suisse romande, reçoit Jean-Paul Nerrière. Il est un des auteurs du livre « La colonne Vendôme » qui est paru aux éditions Norma.
1: Rue de la Paix, autant dire Paris, car tout le goût, tout le luxe de Paris sont résumés dans cette voie qu'une malice du sort fait s'ouvrir sur la colonne dédiée à la gloire militaire. Pacifique, la rue de la Paix est restée en 150 ans d'une histoire qui se confond avec celle de ses boutiques. C'est le chemin féminin par excellence, celui de la cousette qui sort de l'atelier, comme celui de l'élégante venue peut-être de New York ou de Rio, goûter ce chic de Paris qui réside entre des murs centenaires.
2: La colonne Vendôme, elle se trouve sur la place du même nom. C'est une place qui est mondialement connue.
3: Oui, tout à fait. Tout le monde connaît la place Vendôme à Paris. D'abord, elle abrite les plus grands joailliers et les plus grandes marques de montres. Et alors, c'est une place qui s'appelle ainsi parce que le roi Henri IV, qui était un homme fort actif dans la vie charnelle, avait eu un bâtard avec sa maîtresse Gabrielle d'Estrées qui s'appelait César de Vendôme et auquel il avait donné ce terrain. Et ultérieurement, donc sous Louis XIV, le domaine de ce monsieur de Vendôme a été détruit pour être remplacé par un projet de place. Mais la place, donc, à l'image qu'elle avait à la fin du XVIIe siècle, a changé, à part la colonne qui s'est installée au milieu plus tard.
4: C'est à la fin du XVIIe siècle que, sur les conseils de Louvois, Louis XIV décida d'édifier une place à l'endroit où se trouvait alors l'ancien couvent des Capucines et l'hôtel Vendôme. L'hôtel Vendôme fut abattu et le couvent reconstruit rue Neuve des Petits Champs. La place fut terminée en 1701, mais seules les façades des immeubles avaient été édifiées et l'on vendit plus tard aux particuliers le terrain qui se trouvait derrière pour qu'ils puissent y bâtir leur demeure. Il ne s'agissait donc pour l'instant que d'un décor destiné à servir de cadre à une statue équestre de Louis XIV qu'on inaugura le 13 août 1699.

0: Cette place, à l'origine, elle est donc commandée par Louis XIV. C'est pour ça qu'au centre se trouvait une statue équestre du roi.
1: Oui, tout à fait. Elle s'appelait Place des Conquêtes Louis XIV et elle a accueilli effectivement une statue qui était la plus gigantesque pièce de fonderie de l'époque au monde. C'est-à-dire d'un seul jet, ils avaient coulé 40 tonnes de bronze dans une statue qui fait équestre, qui fait 7 mètres de haut, sur des fondations faites de pieux en chêne qui ont, dit-on, 30 mètres de profondeur et qui portent encore la colonne actuelle.
2: Puis, ce fut la Révolution.

0: Donc, cette statue a été abattue ultérieurement, comme vous le savez sans doute, en 1792, pas très longtemps après la fuite du roi de France à Varennes, son arrestation et son incarcération, et pas très longtemps avant les émeutes qui ont coûté la vie à 800 gardes suisses à l'automne de 1792. Et donc les émeutiers de la Révolution avaient décidé de renverser cette colonne qui était le symbole d'une royauté qu'ils détestaient. Et donc elle a été détruite à ce moment-là. Et en tombant d'ailleurs, elle a tué une vendeuse de journaux révolutionnaires de Marat, qui était un des grands animateurs de la Révolution. C'était le journal L'Ami du Peuple.
1: La naissance de la colonne Vendôme débute en 1800. Tout se fait avec la publication d'un décret. Ce décret, il dit ceci.
2: Création dans chaque département, sur la grande place, d'une colonne à la mémoire des braves du département, morts pour la défense de la patrie et de la liberté.
0: Alors l'idée était de faire une colonne commémorant l'union de la France après tous les désordres de la Révolution, toutes les discordes et tous les affrontements. Et donc l'idée proposée était de se la célébrer en représentant les 114 départements sous la forme de statues folkloriques de gauloises en costumes régionaux. Et le projet a traîné, rien n'a avancé. On voulait le couronner d'une statue de Charlemagne d'ailleurs. Donc rien n'a avancé. Et lorsque la campagne très glorieuse de Napoléon a pris place en 1805, un an après le sacre, la colonne n'était toujours pas montée, même pas démarrée, et pas encore approuvée ni décidée.
1: Et donc après, il y aura un autre projet.
0: Oui, alors le projet ayant été abandonné, l'idée circulait toujours. Il y avait en France une très grande admiration pour l'histoire romaine, ses grandes gloires, ses leaders, les empereurs, son système démocratique, le Sénat. Et donc la colonne Trajan était considérée comme très inspirante. Et donc lorsque Napoléon a gagné contre les Autrichiens et les Russes en 1805, en particulier Austerlitz, l'idée est revenue de faire une colonne qui cette fois célébrerait cet homme qui avait remis le pays sur pied et son armée. Et donc c'est à l'époque où le projet lui a été proposé avec des atermoiements et qu'il l'a finalement approuvé.
1: Elle ne s'appelle pas encore colonne Vendôme.
0: Non. Et d'ailleurs, au départ, les gens voulaient l'appeler la colonne d'Austerlitz et Napoléon s'y est opposé en disant non, non. D'autres voulaient l'appeler la colonne Napoléon. Il s'y est opposé également en disant non, je veux que ce soit un monument à la gloire de la Grande Armée et qu'elle s'appelle colonne de la Grande Armée. Et la Grande Armée, c'est l'armée qui est commandée par l'empereur en personne, ce qui est arrivé deux fois dans l'histoire de France, en 1805, donc contre les Russes et les Autrichiens, et pendant la désastreuse campagne de Russie en 1812. Et donc, elle est uniquement la gloire des combattants, avec une vingtaine de représentations assez discrètes de l'empereur lui-même, qui tactiquement voulait ne pas faire du culte de la personnalité. Et qui a été un peu arrangé par les sculpteurs, parce qu'il commençait à souffrir d'un embonpoint notable. Là, on le trouve très mince.
1: La direction de ce projet va revenir à Dominique Vivant-Denon. Le Louvre lui doit beaucoup. En quelques mots, qui était Dominique Vivant-Denon ?
0: Le citoyen Vivant-Denon a pour prénom Vivant et son nom de famille était, avant la Révolution, de nom avec une particule qu'il a abandonné comme beaucoup de nobles à l'époque des désordres de la révolte et de la Révolution. Alors c'est un personnage très, très âgé parce qu'il est né en 1747, donc il est beaucoup plus âgé que Napoléon. Il était très présent à la cour de Louis XVI, c'est un spirituel, séducteur, voyageur, diplomate, intrigant, un peu Jean Casanova, et dessinateur, graveur et peintre. Et sur les recommandations de Joséphine, qui était sa sœur en maçonnerie, et il a réussi à se faire embarquer par Bonaparte, le général, dans la campagne d'Égypte de 1798.
3: Quand en 1798, Napoléon Bonaparte envahit l'Égypte, il fait plus que conquérir un pays. Il exhume une civilisation ensevelie. Depuis des siècles, l'Égypte est pratiquement fermée aux Européens. Quel n'est donc pas l'étonnement des Français qui découvrent les pyramides de Gizeh ? 4500 ans après sa construction, la Grande Pyramide est toujours le plus imposant monument du monde. Tout ce qui a trait à cette culture ancienne paraît alors extraordinaire.
0: Et là, il s'y est signalé par d'innombrables dessins à main levée. Donc, il était le reporter photographe de l'époque pour Napoléon, si vous voulez. Et donc, Napoléon le ramène avec quelques rares fidèles dans un bateau à la barbe de Nelson qu'il cherchait. Et au son retour à Paris, Vivant Delon publie un ouvrage sur le récit des voyages en Basse et Haute Égypte lors des campagnes du général Bonaparte. Et il en vend 190 000 exemplaires en 3 mois, ce qui à l'époque est absolument colossal, et multiplie les rééditions. Et donc il est l'inventeur et à l'origine d'un style d'ameublement et d'architecture qu'on appelle le style retour d'Égypte, fréquent en décoration. Et Napoléon donc devient le garde parmi ses très proches, et il lui confie, entre autres, et d'abord, la constitution de ce qu'on appelle le musée de l'empereur, qui deviendra plus tard le musée du Louvre. Et alors, il l'enrichit énormément par des prélèvements dans toutes les conquêtes, ça se faisait à l'époque. Et il est l'auteur principal et le maître d'œuvre de la colonne Vendôme. C'est lui qui en a eu l'idée, qui l'a proposé à l'empereur, qui a réussi à la faire approuver. Et donc, il a contrôlé l'exécution. Et ce qu'on voit là n'est pas l'œuvre de ses mains, mais l'œuvre de ses idées.
4: La place Vendôme est devenue pour le monde entier le symbole de l'élégance parisienne, grâce aux grands couturiers et aux bijoutiers renommés. Aujourd'hui, comme une grande partie de Paris, elle aussi a fait sa toilette et nous offre l'éclat de sa jeunesse retrouvée.
1: Au départ, au sommet de la colonne Vendôme, devait trôner l'effigie de Charlemagne. Finalement, ce sera Napoléon. Est-ce que c'est Vivant Delon, qui est donc à l'origine de ce projet, qui a cette idée, qui arrive à convaincre Napoléon ?
0: Alors oui et non.
5: Jean-Paul Nerrière, un des auteurs du livre La colonne Vendôme, Norma Édition.
0: Alors au départ, on voulait mettre l'effigie de Charlemagne comme on l'avait prévu sur la colonne des 114 départements et de ses Gauloises. En plus, c'était une bonne idée parce que c'était l'empereur précédent dans l'histoire de France. Entre Charlemagne et Napoléon, il n'y a pas eu d'empereur, il y a eu des rois. Et donc, oui, on pouvait se référer à lui. Finalement, on a trouvé la statue qu'on convoitait avec sa chapelle. Elle était de qualité médiocre et de facture très ordinaire. Donc, elle n'a pas été retenue et on l'a renvoyée. Et à ce moment-là, la proposition a été faite. Elle a été portée par un Vivant Delon à Napoléon en mars 1806, mais la proposition, Vivant Delon en faisait le crédit à l'Institut, c'est-à-dire le rassemblement des académies, dont l'Académie des Beaux-Arts, évidemment, et l'Académie française. Et donc, l'idée ne serait pas de lui, mais c'est lui qui l'a proposé et qui l'a fait approuver. Avec quelques réticences de Napoléon, d'ailleurs, qui n'aimait pas beaucoup cette idée de se voir lui-même en empereur romain, en jupette courte. Enfin bon, finalement, la proposition est passée et c'est celle qui a été retenue.
1: Napoléon, vous venez de le dire, étant empereur romain, pourquoi ce choix ? La mode de l'époque ?
0: Oui, c'était la mode de l'époque. Et puis l'idéalisation de la puissance romaine, de son rayonnement sur une zone géographique aussi vaste que celle que pouvait convoiter Napoléon dans ses conquêtes, et de son régime avec qu'on appellerait démocrature aujourd'hui d'ailleurs. Et donc tout ça était vu avec admiration par rapport à tout ce que la royauté avait pu laisser et que la Révolution avait pu entreprendre, et qui était de très nombreux égards adoré et d'autres désastreux.
2: La ville de Paris a son grand mât tout de bronze, sculpté de victoire. Et pour vigie, Napoléon.
5: Balzac.
1: C'est aussi Vivant Delon qui propose un monument en bronze.
0: Oui, alors il le propose en bronze, alors que la colonne Trajan, qui lui sert de modèle, elle est réalisée en marbre. Et lui, il le propose en bronze parce qu'il dit à Napoléon, vous allez faire, je vais vous faire faire ce monument en utilisant le bronze des armées que vous aurez vaincues. Et donc c'était un symbole intéressant, c'est que les dépouilles prises à l'ennemi servent à faire le monument. Et donc il a mis à disposition 1200 canons qui avaient été pris à Austerlitz ou dans les campagnes précédentes, parce que un canon de l'époque en bronze est capable de tirer 600 coups de canon. Et au-delà du 600e coup, on considère que les chances d'explosion du canon, qui serait meurtrière pour les servants, deviennent importantes et nombreuses. Donc on réforme le canon. Donc des canons usagés, il y en avait plein à la fin de la campagne, ils en ont pris 1200, ce qui n'a pas d'ailleurs tout à fait suffi pour faire les 180 tonnes dont il y avait besoin pour faire la fresque et les statues. Donc on en a rajouté un peu, qu'on a trouvé ailleurs, des vieux canons français.
1: « Comment la colonne est-elle réalisée ?
0: Alors, c'est une structure intérieure en pierre. Donc, il y a un noyau en pierre taillé et soigneusement assemblé qui empile 98 cylindres en forme de meule de fromage, si vous voulez, et qui abrite un escalier très étroit de 176 marches, comme la colonne Trajan à Rome. Et c'est un escalier qui tourne à l'envers des escaliers habituels de l'architecture qui tournent toutes vers la droite, lui tourne vers la gauche, mais on a conservé ce que la colonne Trajan avait. Et donc les faces horizontales supérieures de ces cylindres empilés portent des sabots qui sont scellés et qui accueillent les attaches par lesquelles seront fixées les plaques. Et tout cela donc porté par des fondations de l'ancienne statue de Louis XIV.
1: Vous parliez des plaques de bronze, il y en a combien sur la colonne Vendôme ?
0: Il y a 425 plaques de bronze qui font à peu près 1,25 m de haut et 60 cm de large et qui sont assemblées côte à côte pour faire le décor. Donc la frise, c'est une frise qui fait 22 fois le tour de la colonne en montant en spirale avec une pente de 10%. La représentation est uniforme, les Français semblent monter la pente vers la victoire tout en haut et les adversaires semblent la reculer, le dos à la pente.

0: Pour parler de ces représentations, on parle parfois d'une espèce de bande dessinée en relief qui ferait 220 mètres de long.
1: Oui, c'est exactement ça. C'est une bande de dessinée et qui représente donc des chars de cavalerie, des combats de fantassins, des batteries d'artillerie, des franchissements de cours d'eau, des blessés, des familles qui accueillent des Français libérateurs. Mais des choses bien plus insolites. On trouve par exemple des enfants, parce qu'il y avait des femmes dans l'armée, il y avait des enfants qui suivaient. Et au milieu des enfants, on trouve un petit Afro-Antillais qui joue du fifre. Il n'y avait pas beaucoup d'Afro-Antillais ou d'Africains dans l'armée. Mais là, il y en a, on en voit deux fois d'ailleurs. Et donc, elle représente toute l'armée. C'est une bande dessinée de l'armée avec ses actions, ses bivouacs. Par exemple, tout à fait notable, on ne voit pas une seule tente. Parce que les consignes de Napoléon étaient que les gens dormaient à la belle étoile. Parce que dans les tentes, on attrapait des maladies. Et en plus, l'ennemi, en comptant les tentes, dont il sait qu'il y a 12 dormeurs dans la tente, il sait exactement l'effectif qu'il va affronter le lendemain. Alors que si les gens dorment à la belle étoile, il ne le sait pas.
0: On voit aussi, par exemple, des soldats pieds nus.
1: Oui, c'est exact. L'un des grands problèmes des armées de Napoléon, c'était les souliers. Et au début de cette campagne, il avait prescrit que les soldats partiraient avec 3 paires de souliers. Un au pied et 2 dans le sac ou dans le havresac. On voit d'ailleurs, et c'est unique également sur cette colonne, des scènes où le soldat qui a le havresac plein, peut-être de vivres, il n'a pas la place pour une paire de souliers, donc il est accroché par ses lacets aux bretelles du havresac. On ne voit ça nulle part. Et j'ai trouvé un document rarissime dans les correspondances échangées au cours de la campagne où un général se réclame à son maréchal des souliers parce qu'il a un régiment qui marche entièrement nu-pied. Et encore plus extraordinaire, sur la colonne Vendôme, on voit une représentation d'un grenadier, l'élite de l'armée, au garde à vous, pieds nus, ce qu'on n'a jamais vu, nulle part. Et je dis pieds nus, c'était à l'automne et au début de l'hiver en 1805, où à Austerlitz, les étangs étaient gelés. Donc c'était une armée qui subissait ces épreuves physiques avec un courage et une détermination qu'on a peine à imaginer.
2: Puis, c'est 1871, la Commune. La place Vendôme prend le nom de place internationale et le peintre Courbet, nommé conseiller communal délégué aux Beaux-Arts, demande à ce titre au gouvernement l'autorisation de démolir la colonne Vendôme. Permission lui est accordée et c'est sous sa direction que le 16 mai 1871, la colonne est jetée à bas.
0: En 1871, une partie de la population parisienne se soulève, c'est la Commune, avec une conséquence directe pour la colonne Vendôme.
1: Oui, tout à fait. D'abord, la colonne Vendôme, elle est, aux yeux des animateurs de la Commune et des citoyens restés dans Paris, la bourgeoisie s'étant sauvée très vite, elle est le symbole d'une dynastie absolument détestée et vomie, c'est la dynastie de Bonapartiste. Et puis deuxièmement, elle est un affrontement à la fraternité entre les peuples qui, pour les gens d'orientation marxiste déjà influencés qui se trouvent là, est une insulte à l'histoire. La Commune durera 72 jours dans l'histoire de France. Et donc dans cette période, elle prend un décret.
3: La Commune de Paris, considérant que la colonne impériale de la place Vendôme est un monument de barbarie, un symbole de force brute et de fausse gloire, une affirmation du militarisme, une négation du droit international, une insulte permanente des vainqueurs aux vaincus, un attentat perpétuel à l'un des 3 grands principes de la République française, la fraternité, décrète. Article unique, la colonne Vendôme sera démolie. 12 avril 1871.
1: Et donc, il décide d'abattre, de renverser le monument. Et c'est ce qui va se faire.
0: Il y avait du monde pour assister à la destruction de ce monument.
1: Il y avait une foule immense, d'après les rapports que j'ai découverts. Il y avait 20 000 personnes, il avait fallu rationner avec des tickets d'entrée, parce que tous les gens qui voulaient voir ça ne pouvaient pas y aller. Alors il y avait ceux qui étaient extatiques, parce que c'était un symbole qui les séduisait et qui les touchait énormément. C'était la fin d'une époque. Et il y avait d'autres qui étaient désolés, désespérés, parce que c'était ceux qui avaient combattu avec l'empereur ou qui avaient cru à Napoléon.
0: C'est le peintre Gustave Courbet qui était à l'origine de la destruction de la colonne Vendôme.
1: Alors, pas tout à fait. On la lui attribue, mais c'est pas tout à fait exact. Lui, il considérait que c'était une anomalie et une monstruosité d'avoir une colonne de cette taille dans une place dont l'architecture des façades est tout à fait horizontale. Et d'ailleurs, beaucoup de gens le disent encore aujourd'hui. Et donc, lui, alors, il voulait pas la détruire, il voulait la, entre guillemets, déboulonner. C'est le terme qu'il utilisait, avec l'idée que les fresques qui sont de qualité, une très belle sculpture, il aurait fallu les installer ailleurs au niveau du sol pour que les passants puissent en profiter, mais pas les détruire. Et donc, il voulait les installer de préférence aux Invalides, soit dans la cour intérieure, soit sur l'esplanade. Alors, il a été, après ça, accusé de d'avoir voté sa destruction. C'est faux, il n'était pas dans le conseil municipal, pas encore élu, lorsque le vote de la motion que j'ai dite a été passé. Mais il s'était vanté de pouvoir la faire reconstruire à ses frais. En même temps, il disait, quand elle s'écroulera, elle m'écrasera. Donc, quand il en a été accusé, il s'est défendu. Mais sa défense n'a pas été acceptée, pour la raison que d'abord, il était très visible, c'était un homme aussi riche que ce que est connu que ce que Picasso a pu être il y a quelques dizaines d'années, et il s'était vanté en disant qu'il aurait les moyens de la reconstruire à ses frais, en vendant des toiles qu'il avait en réserve.
0: C'est pour ça qu'il a été tenu responsable.
1: Il a été tenu responsable, il a eu une première condamnation assez légère, pas grand-chose, parce que par ailleurs, il avait très bien protégé tous les biens nationaux et tous les biens des musées. Ça, c'était inscrit à son crédit quand même. Et puis, le général MacMahon est devenu président un peu plus tard, et en 1873, il a fait voter la reconstruction. Et à ce moment-là, on a cherché Courbet pour le faire payer. Et donc, il était condamné à ce moment-là pour 323 000 francs de l'époque, somme colossale certainement. Il s'est réfugié en Suisse sur les bords du lac Léman, 50 jours après le verdict, pour être un peu à l'abri des convoitises et des cupidités. Et alors, après beaucoup d'autres discussions, d'appels et de travail d'avocat, la peine a été confirmée, mais on lui a accordé un étalement du remboursement sur 30 ans. Alors, il avait à l'époque 55 ans. L'espérance de vie n'était pas de 85 ans à l'époque. Donc c'était quand même assez généreux. Et il y meurt le 31 décembre 1877, au cours d'un réveillon peut-être un peu arrosé, et on dit que la première traite du remboursement serait arrivée à son domicile le jour suivant. Donc il n'a pas remboursé.
0: Quand et comment la colonne a-t-elle été reconstruite ?
1: Alors, à partir du vote de 1873, stimulé par le maréchal MacMahon, devenu président, donc, elle a été reconstruite selon les mêmes méthodes que celles de 1805. C'est-à-dire que les cylindres en pierre qui étaient endommagés, on en a refait du même modèle avec le même escalier à l'identique. Donc, on a pu remonter le noyau en maçonnerie. Et les bas-reliefs, eh bien, il y en avait que, ils étaient deux, trois espèces maintenant. Il y a ceux qui étaient trouvés intacts, ou enfin, en tout cas, satisfaisants. Il y a ceux qui étaient cabossés et qu'on a décabossés avec une fraise à bras. Il n'y avait pas encore de machine à vapeur pour faire ça. Une presse à bras. Donc, ils ont été redressés avec une gigantesque presse. Et puis, il y en a d'autres qui étaient irrécupérables et qu'on a refondus entièrement parce que, par miracle, avaient été conservés les modèles de fonderie qui sont des modèles en terre cuite sur lesquels qu'on compresse dans un moule pour après ça y mettre le bronze. Et donc, il y en a qui ont été refaits. Donc, la colonne qu'on voit aujourd'hui est par de très rares endroits très légèrement différente de celle qu'on voyait au moment de son renversement.
4: Jean-Claude Nerrière, auteur du livre « La colonne Vendôme » aux éditions Norma, était l'invité de Johan Dusset, notre partenaire de la première en Suisse romande. Bel après-midi, c'est la playlist « N'oubliez pas de chanter ».
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3: Bonjour à vous, bon après-midi. Il y a aussi Marcelino Costenaro derrière la console qui vous souhaite aussi une très belle après-midi en musique avec aujourd'hui le retour de Christine and the Queens à travers une invitation de Logic 1000. On retrouvera aussi un extrait de l'album Naïve d'Idil et ce nouveau titre Cette Flamme. Mais d'abord, Angèle qui sera donc avec la Première en concert les 20 et 21 mars 2027. À l'ING Arena à Bruxelles. Voici What You Want.
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La délicieuse chanteuse anglaise Olivia Dean, qui sortait en septembre The Art of Loving, son deuxième album studio, duquel nous écoutions à l'instant Baby Steps. Il est sorti le 11 septembre dernier, ce nouveau titre de Bernard Lavillier s'appelle Corias, et c'est le premier extrait d'un album qui s'appelle Rite Cruel et qu'on attend le 23 octobre. Je vous propose de l'écouter.

de l'album Wawa qui signe le grand retour des Belges de Guinzou. On écoutait Forever, Guinzou, en concert avec la première le 29 octobre à Forêt Nationale à Bruxelles. Un an après After Party, la version de luxe de son disque Rêve Party, le français Le Scope est de retour et annonce la sortie d'un quatrième album, Polaroid. Il sortira le 30 octobre et on y retrouvera en invité entre autres Thibaut Frisoni, Marie-Flore, Fishback et Laurent Barden. Mais voici le single qui annonce la sortie de cet album. C'est Le Scope tout seul et la chanson, elle s'appelle Couleurs.

Logic 1000 avec Christine and the Queens. On écoutait à l'instant The Only One. C'est Idyll qui arrive à présent dans la playlist sur RTBF La Première. La chanteuse bruxelloise vient de sortir son EP qui s'appelle Naïve. C'était le 11 novembre. Une belle réussite produite par Simon Le Saint qui travaille avec Stromae, Aya Nakamura ou encore Oxmo Puccino et mixée par Nicolas Michaud et Rémi Le Boss. Nouveau single extrait de cet EP, voici Cette Flamme.

0: Overphonique de retour à l'instant. Alex Callier repart avec des voix invitées ici. C'est le flamand Jasper Erkens qui chante sur ce titre Second Life. Merci d'être à l'écoute d'RTBF, la première. Rendez-vous chaque jour à 14h30 jusqu'à 15h pour tout savoir sur l'actualité musicale. La suite de nos programmes, c'est évidemment Jean-Louis Lay pour l'heure H. Mais d'abord le journal de 15h. Bon après-midi et déjà, beau week-end à vous. Merci.
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8: Bonjour à toutes et tous. Le gouvernement wallon va modifier sa réforme des primes à la rénovation après les critiques de l'auditeur du Conseil d'État. Concrètement, le devis réalisé devra toujours avoir été signé avant le 14 février 2025, mais l'obligation d'avoir versé un acompte d'au moins 20% avant cette date est supprimée. Les ménages concernés auront jusqu'au 30 septembre 2027 pour terminer leurs travaux et introduire leurs demandes. Les demandes précédemment déclarées irrecevables pourront également être réintroduites sous les anciennes conditions si elles répondent aux nouvelles exigences. Ces modifications doivent encore être publiées au Moniteur belge. Dans l'opposition, la chef de groupe PS, Christine Boréal, dénonce une perte de temps et critique la gestion de la réforme. En France, le pape Léon XIV a entamé ce vendredi une visite de 4 jours accueillie à Paris par Emmanuel Macron. Il a placé la paix au cœur de son premier discours à l'Élysée, appelant notamment à lutter contre le fléau de la guerre, la prolifération nucléaire et à défendre le multilatéralisme en Europe. Le pape doit se rendre à Lourdes, puis à Metz. Quelques 6000 personnes se sont inscrites pour assister à la messe samedi, place de la Concorde. Léon XIV rencontrera également dimanche à Lourdes 7 victimes françaises d'abus sexuels dans l'église. La visite s'achèvera lundi à Metz, où il doit parler des racines de l'Europe et de la paix. Hawaï sous la menace de crues potentiellement catastrophiques à l'approche de l'ouragan Nolo. Il devrait apporter d'importantes précipitations sur l'est de l'archipel d'ici samedi, avec un risque de crues éclairs et de glissements de terrain. Nolo, qui s'est renforcé jeudi pour devenir un ouragan, génère actuellement des vents proches de 130 km par heure. Le Centre national des ouragans américains prévoit qu'il pourrait devenir un ouragan majeur demain. Le baptême du feu ce soir pour Marc Van Bommel. Première rencontre pour le nouveau sélectionneur des Diables Rouges. La Belgique entame la Ligue des Nations par un déplacement en Italie. Coup d'envoi à 20h45 et match à suivre en direct sur RTBF Vivacité. Voilà pour ces infos. Excellente journée à notre écoute.
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10: Merci pour ce point info. On se retrouve à 16h bien sûr sur RTBF, La Première. Septembre 1919, l'Italie sort meurtrie de la Première Guerre mondiale lorsqu'un homme décide de défier son propre gouvernement. Gabriele D'Annunzio, poète adulé et héros de guerre, prend la tête de milliers de soldats rebelles. Aujourd'hui, dans leur hache, la folle aventure de Fiume, la fête qui inventa le fascisme. Programmation musicale, Alexandra Vassen. Coordination, Zoé Boss.
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9: Aujourd'hui, je vous raconte l'heure H de Fiume. Septembre 1919. Le plus célèbre poète d'Italie, Gabriel D'Annunzio, s'empare d'une ville à la tête de quelques milliers de soldats rebelles sans tirer un coup de feu. Une ville que les grandes puissances ont refusé de donner à l'Italie. Le gouvernement le désavoue, le déclare hors la loi, lui ordonne de partir. Mais D'Annunzio refuse. Il décide de garder la ville et de la gouverner lui-même. Et ce qui va se passer pendant les 16 mois suivants, personne, jamais, ne l'avait imaginé. À quoi ressemble une ville gouvernée par un poète ? À une fête permanente, à un carnaval géant, à un rêve éveillé. Tous les jours ou presque, D'Annunzio paraît au balcon. Et tous les jours, il fait un discours. Mais pas un discours ordinaire, un spectacle. Il harangue la foule, il la fait chanter, crier, pleurer, rire. Il a compris que la politique peut être un théâtre, une émotion collective, une ivresse. Il invente des rituels, des défilés, des cérémonies presque tous les jours. Il dessine des uniformes flamboyants. Il fait porter à ses hommes la chemise noire des troupes d'assaut. Il leur fait lever le bras tendu à la manière des anciens Romains. Il leur fait pousser des cris de guerre étranges qu'il a inventés de toutes pièces. Un cri surtout qu'il a forgé lui-même. Une sorte de hurlement scandé que la foule reprend en cœur, encore et encore, jusqu'à l'ivresse. Il distribue des poignards, des fanions, des devises latines. Et au balcon, toujours ce dialogue avec la foule. Le poète lance une question, la foule répond. Il en lance une autre, elle répond encore plus fort. C'est une mécanique infaillible. D'Annunzio a compris avant tout le monde qu'on peut gouverner les hommes par l'émotion, par le rythme, par le spectacle. Bien mieux que par la raison. Un soir, glissons-nous dans la foule aux côtés de Pietro. La place est noire de monde. Des torches brûlent le long des façades. L'air sent la cire, la sueur, la mer toute proche. Là-haut, le balcon est vide. Autour de Pietro, on se serre, on se hisse sur la pointe des pieds, on chuchote. Il y a là des légionnaires, des femmes, des vieillards, des enfants juchés sur les épaules. Un vieil homme à sa gauche serre un drapeau plié contre sa poitrine. Puis, les fenêtres s'ouvrent. La petite silhouette paraît et un rugissement monte de la place. Un seul cri sorti de milliers de poitrines. Pietro hurle avec les autres, sans même l'avoir décidé. D'Annunzio lève une main. Le silence tombe d'un coup, total, presque irréel. On entendrait la mer. Et la voix s'élève. une voix de théâtre qui roule, qui monte, qui caresse et qui frappe. Pietro ne comprend pas tout. Les phrases sont longues, pleines de mots rares, d'images étranges, mais ça n'a aucune importance. C'est la musique qui compte, le rythme. La voix enfle, s'arrête, repart, et soudain, la question claque. À qui Fiume ? Pietro s'entend répondre avec la place entière. À nous. Ça vibre dans sa poitrine, dans le sol, dans les épaules de ses voisins. À qui Fiume ? À nous. Puis le poète lance ce cri étrange qu'il a inventé. Et la place le reprend trois fois, scandé, hurlé. Un cri qui n'existait pas six mois plus tôt et que des milliers de gorges connaissent déjà par cœur. Pietro a les larmes aux yeux et il ne sait pas pourquoi. À cet instant, il ne pense plus. Personne sur cette place ne pense plus. Ils ne sont plus des milliers d'individus, ils sont une seule voix, un seul corps, soulevé par les mots d'un seul homme. Quand tout s'achève, la foule met longtemps à se disperser. Pietro rentre par les ruelles, la tête bourdonnante, la voix cassée d'avoir trop crié. Des inconnus le prennent par l'épaule comme un frère. Demain soir, il reviendra. Tout le monde reviendra. On revient toujours. La ville vit dans une exaltation permanente. Il y a de la musique partout, des concerts, des feux d'artifice, des processions aux flambeaux. D'Annunzio déclare même que la musique est un principe fondamental de l'État. Vous entendez bien. La musique inscrite dans la Constitution. Car oui, il y a une Constitution. D'Annunzio en rédige une avec l'aide d'un révolutionnaire. Un texte étrange à son image. On y trouve des idées très en avance sur leur temps. Le droit de vote pour les femmes, à une époque où presque aucun pays ne l'accorde. L'égalité, l'éducation pour tous, et la musique donc, élevée au rang de loi sacrée. C'est généreux, c'est utopique, c'est complètement fou. La ville prend un nouveau nom solennel. On l'appelle la Régence du Carnaro. D'Annunzio ne s'arrête pas là. Dans sa tête de poète, Fiume n'est qu'un début. Il imagine rien de moins qu'une grande ligue mondiale. Une alliance de tous les peuples opprimés de la planète, de tous les laissés pour compte, contre les grandes puissances arrogantes qui se partagent le monde. Il rêve de faire de sa petite ville le phare d'une révolution universelle, le refuge de tous les rebelles de la Terre. C'est démesuré, c'est délirant, mais c'est sincère. Le poète croit dur comme fer qu'il est en train d'allumer une étincelle qui va embraser le siècle. Pour Pietro, notre jeune légionnaire, ses premiers mois sont enivrants. Il vit dans une fraternité totale. On l'appelle camarade, on partage tout. Toutes les règles d'avant ont sauté, tout est permis. C'est une liberté totale, vertigineuse. Fiume devient un aimant. Des quatre coins de l'Europe, des gens accourent. Des idéalistes, des poètes, des artistes d'avant-garde, des anarchistes, des révolutionnaires, des aventuriers, des déserteurs, des rêveurs, des marginaux de toutes sortes. Tous ceux qui étouffent dans le vieux monde et qui rêvent d'autre chose. Ils débarquent comme on rejoint une utopie. La ville devient un laboratoire, un refuge pour tous les rebelles de la planète. Une nuit, suivons Pietro. Il est 2h du matin sur le port. Des feux brûlent à même les quais. Quelqu'un joue de la trompette, quelque part faux et magnifique. À sa droite, un cercle d'anarchistes refait le monde en trois langues. À sa gauche, une femme aux cheveux coupés courts, comme il n'en a jamais vu dans son village, lui tend une bouteille de vin. Il boit, il rit. Un ancien des tranchées, torse nu dans la nuit, récite des vers, debout sur une bitte d'amarrage, et personne ne trouve ça étrange. La cocaïne passe de main en main, librement. Plus loin, des couples dansent au son d'une fanfare qui ne s'arrête jamais vraiment. Pietro regarde tout ça, les yeux brillants. Il pense, le monde d'avant est mort, et le monde d'après, c'est nous. Il a 23 ans. Il ne s'est jamais senti aussi vivant. Imaginez le tableau. Une petite ville de l'Adriatique transformée en théâtre permanent, peuplée de soldats en chemise noire. De poètes drogués, d'anarchistes, de femmes libres, de musiciens, gouvernés par un poète borgne qui parle du haut d'un balcon. C'est une chose, qu'on n'avait jamais vu et qu'on ne reverra jamais. Mais voilà, on ne fait pas vivre une ville avec des poèmes et des feux d'artifice. Très vite, les problèmes arrivent. Pour étouffer la rébellion, le gouvernement italien met en place un blocus. Plus de ravitaillement officiel. Fiume manque de tout. De nourriture, d'argent, de charbon. Alors D'Annunzio a une idée digne d'un roman d'aventure. La piraterie. Ouais. Il envoie ses hommes écumer la mer Adriatique, arraisonner les navires de commerce, détourner les cargaisons. On vole des vivres, des chevaux, des marchandises, et on les ramène dans la ville. Le poète est devenu un chef de pirates. Ses légionnaires capturent même de gros butins qui font vivre la ville quelque temps. Un jour, ils s'emparent d'un navire entier chargé de chevaux de luxe. Une autre fois, d'une cargaison de marchandises précieuses. Chaque prise est fêtée comme une victoire, célébrée au balcon, racontée comme une épopée. C'est insensé. Une ville qui survit en pillant les mers, comme autant des corsaires. Mais ça ne suffit pas. Le rêve, lentement, commence à s'abîmer. Pietro le sent bien. Au début, c'était l'ivresse, la fraternité, le grand soir permanent. Mais les mois passent, la fête tourne en rond. La ville s'enfonce dans le désordre. L'argent manque. Certains légionnaires, désœuvrés, sombrent dans la violence, le pillage, la beuverie. La fête sent de plus en plus l'enfermer. On ne sait plus très bien pourquoi on est là, ni où tout cela va mener. Les discours du poète, qui bouleversaient Pietro au début, commencent à lui sembler répétitifs. Toujours les mêmes mots, les mêmes cris, les mêmes promesses qui ne se réalisent jamais. La foule s'enflamme chaque soir, puis chaque matin se réveille avec la faim au ventre et le vide dans la tête. Pietro se surprend à penser à sa mère, à son village, à une vie simple et tranquille. Lui qui était venu pour un idéal, il commence à se demander s'il n'a pas seulement changé de prison. Plus belle, plus exaltante, mais une prison quand même, où un seul homme décide de tout et où personne n'ose le contredire. Et puis, il y a cette chose que Pietro ne nomme pas encore, mais qu'il pressent, cette atmosphère de plus en plus dure. Le culte du chef, qui grandit chaque jour. Cette idée que le poète a toujours raison, qu'il est presque un dieu. Ses chemises noires, ses bras tendus, ses cris de guerre, cette exaltation de la force et de la virilité. Cette façon de mépriser la démocratie, les parlements, les discussions au profit d'un seul homme qui sent, qui sait, qui décide pour toutes et tous. Car c'est là peut-être le plus troublant de cette histoire. Pendant que Fiume danse et fait la fête, un homme observe attentivement depuis l'Italie. Un homme politique encore peu connu, ambitieux, qui prend des notes. Il regarde D'Annunzio, il étudie ses méthodes, le balcon, les foules, les chemises noires, le bras tendu, les cris scandés en chœur. La mise en scène du chef unique. Et cet homme s'appelle Benito Mussolini.
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0: City, c'était les Cars en 1984 sur l'album du même nom, La folle aventure de Fio. Mais c'est l'histoire que vous raconte Jean-Louis Lahaye cet après-midi dans L'Heure H sur RTBF, la première.
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2: Aujourd'hui, je vous raconte L'Heure H de Fiume, cette ville de l'Adriatique qu'un poète, Gabriel D'Annunzio, a prise sans un coup de feu et qu'il gouverne depuis en défiant son propre pays. Une fête permanente, des chemises noires, des poètes, des anarchistes, des pirates. 16 mois que ça dure, et dans la ville, on vit comme si ça pouvait durer toujours. À l'automne 1920, tout se précipite. L'Italie et le royaume voisin signent un traité qui décide du sort de Fiume. La ville ne sera pas italienne. Elle ne sera pas non plus yougoslave. Elle deviendra un petit État libre et indépendant. Une solution de compromis. Pour le gouvernement italien, c'est l'occasion d'en finir avec D'Annunzio. Désormais, le poète n'a plus aucune raison de rester. Il faut qu'il parte. On le lui ordonne une dernière fois. Et là, D'Annunzio commet sans doute la folie de trop. Non seulement il refuse de partir, mais il déclare la guerre. À qui ? À l'Italie. Oui, à son propre pays. Vous avez bien entendu. Un poète à la tête d'une petite ville déclare la guerre à l'Italie tout entière. C'est héroïque et insensé. C'est magnifique et suicidaire. C'est du pur D'Annunzio. Cette fois, le gouvernement ne plaisante plus. Il envoie l'armée, la grande, avec l'ordre de reprendre la ville coûte que coûte. Nous sommes la veille de Noël 1920. L'armée italienne encercle Fiume. Sur terre, sur mer, les navires de guerre prennent position dans le port. Les soldats envoyés sont italiens. Face à eux, dans la ville, les légionnaires de D'Annunzio, italiens eux aussi. Le 24 décembre au soir, Pietro est sur les remparts, le fusil à la main. Il fait un froid coupant. En contrebas, dans le noir, il devine les positions de l'armée régulière. Des anciens des tranchées, peut-être, qui ont fait la même guerre que lui. Lui qui était venu pour un rêve de fraternité, le voilà sommé de tirer sur des soldats de son propre pays. Il est déchiré, mais il reste. Par fidélité au poète et à ses camarades. Parce qu'on ne sait plus comment reculer. Quelque part dans la ville, une cloche sonne. C'est le réveillon. Puis le premier obus tombe. Les combats éclatent. Et ce ne sont pas des combats pour rire. On se bat dans les rues, maison par maison. Les canons bombardent. Les balles sifflent, des hommes tombent, des deux côtés. À côté de Pietro, un gamin de 20 ans s'effondre, Fauchinette. Un gamin venu comme lui chercher un rêve. La veille encore, ou presque, ils dansaient ensemble sur les places. Pietro se plaque au sol. Il entend les blessés appeler leur mère. Il sent l'odeur de la poudre se mêler à celle absurde des sapins de Noël. Et une question le traverse. Qu'il n'avait jamais osé se poser vraiment. Était-ce ça, le grand rêve, mourir sous les canons de son propre pays un soir de réveillon. Au-dessus de la ville, le ciel s'illumine des éclairs de l'artillerie. Ce ne sont pas les feux d'artifice. C'est la guerre, la vraie, celle dont ils croyaient tous être sortis pour de bon. Pendant ces quelques jours, plusieurs dizaines d'hommes vont mourir. Des légionnaires, des soldats. L'histoire retiendra un nom pour ces fêtes-là. Le Noël de sang. Et puis, vient le moment décisif. Dans le port, un grand navire de guerre italien pointe ses canons. Pas sur des remparts, pas sur des positions militaires, sur le palais où réside D'Annunzio lui-même. Sur le poète. L'ordre est donné. Le navire tire. Un obus s'écrase tout près du bureau de D'Annunzio. La déflagration souffle les fenêtres, projette des éclats partout, emplit la pièce de fumée et de poussière. Le poète manque d'être tué sur le coup. Quelques mètres de plus et le grand Gabriel D'Annunzio finissait déchiqueté par un obus italien dans la ville qui qu'il a offerte à l'Italie. Et c'est ce moment, dit-on, qui le brise. Lui qui a offert sa poitrine au fusil un an plus tôt, sans trembler, le voilà soudain rattrapé par la réalité. Il comprend que cette fois, c'est fini. Que l'Italie est prête à le tuer, lui, le héros national, le grand poète. Alors D'Annunzio se lève, fait quelques pas, et à travers le mur détruit face à la mer, face à la puissante flotte italienne, trop puissante pour lui et ses hommes, il fait de grands signes. Le poète capitule. Il y a quelque chose de déchirant dans cette reddition. Pendant 16 mois, cet homme a tenu tête au monde entier, à son propre gouvernement, aux grandes puissances. Et ce qui le brise à la fin, ce n'est pas un ennemi étranger, ce sont les siens. Lui qui rêvait d'unir le peuple italien dans un même élan, il le voit se déchirer sous ses fenêtres. Il comprend que continuer, ce serait transformer son poème en boucherie. Après 16 mois d'aventure, de fêtes, de folies et de défis, D'Annunzio rend les armes. Quelques jours plus tard, au tout début de l'année 1921, il quitte Fiume, discrètement, amer. Pour Pietro, c'est l'effondrement. Le rêve est mort, des camarades sont tombés. Et pourquoi La ville qu'il croyait sauver va devenir un petit état indépendant. Tout ça pour ça. Pietro rentre chez lui, le cœur en miettes, avec le sentiment d'avoir vécu quelque chose d'immense et d'avoir tout perdu en même temps. Il fait partie de cette génération brûlée qui a connu la guerre, puis Fiume, et qui ne s'en remettra jamais vraiment. Et D'Annunzio, le poète s'installe au bord d'un grand lac, dans le nord de l'Italie, dans une villa qu'il va transformer en un palais extravagant, rempli de ses trésors, de ses souvenirs, de ses reliques. Une sorte de musée à sa propre gloire, où il va vivre en reclus, soigné, vieillissant, jusqu'à sa mort en 1938. C'est une fin étrange pour un tel personnage. L'homme qui avait survolé Vienne, qui avait pris une ville, qui avait défié le monde entier, finit ses jours enfermé chez lui, au milieu de ses objets, à se raconter ses propres exploits. Le feu s'est éteint. Il reste les cendres et les souvenirs. Le grand aventurier devient un vieil homme qui ressasse dans une maison transformée en tombeau de sa propre légende. Glorieux, riche, comblé d'honneur et au fond, prisonnier. Prisonnier de sa gloire passée et de quelque chose d'autre aussi. L'histoire a un dernier tour dans son sac, une cruelle ironie. Car pendant que le poète se retire, l'homme qui l'observait, lui, passe à l'action. Moins de 2 ans après la chute de Fiume, Mussolini organise à son tour une grande marche. Mais pas sur une petite ville de l'Adriatique, non. Sur Rome, la capitale. Exactement comme D'Annunzio avait marché sur Fiume. Et cette fois, c'est tout le pays qui tombe. Mussolini prend le pouvoir. Il met en place, à l'échelle d'une nation entière, ce que le poète avait inventé à l'échelle d'une ville. Le chef unique, les chemises noires, le balcon, les foules en transe, le salut bras tendu, les cris scandés en chœur, la dictature. Tout ce qui avait été à Fiume une fête, un jeu, une utopie de poète, devient en Italie un système de pouvoir, froid, brutal, implacable. Fiume elle-même, quelques années plus tard, finira par être rattachée à l'Italie de Mussolini, comme si l'histoire, par un détour cruel, avait fini par donner au dictateur ce que le poète avait rêvé d'offrir à la liberté. Mussolini, d'ailleurs, se méfie de D'Annunzio, ce rival trop génial, trop célèbre, trop encombrant. Alors il l'achète. Il le couvre d'honneur, de titres, d'argent. Il en fait un prince pour mieux l'enfermer dans sa villa dorée et le réduire au silence. Le poète qui avait inventé le décor laisse un autre jouer la pièce. Et la pièce, cette fois, finira dans le sang et les ruines de toute une partie du monde. Voilà ce qu'a été Fiume. Une parenthèse de 16 mois, une fête, et en même temps la matrice de l'une des plus grandes catastrophes du XXe siècle. Les deux à la fois. C'est ça qui rend cette histoire si troublante. On ne sait pas s'il faut en rire ou en frémir. probablement les deux. Aujourd'hui, Fiume n'existe plus sous ce nom. La ville s'appelle Rijeka, elle est croate. On y parle croate. Les touristes s'y promènent sur le port, sans toujours savoir qu'ici, un jour, un poète a régné comme un roi de carnaval pendant 16 mois de fièvre. Et en Italie, au bord de son lac, la villa de D'Annunzio est toujours là, on peut la visiter. C'est un endroit étrange, baroque, encombré, où le poète a entassé les vestiges de sa vie. Sa voiture, un avion, un bateau de guerre entier, dressé dans le jardin. Et partout le souvenir de sa gloire passée. C'est là qu'il a fini ses jours, seul avec ses reliques. Le poète qui avait offert sa poitrine au fusil, qui avait pris une ville avec des mots et du panache. Le poète qui, sans le vouloir, tout à fait, avait dessiné le visage des dictatures à venir. Il avait demandé un jour de septembre 1919 à qui appartenait Fiume. Et toute une foule lui avait répondu d'une seule voix, à nous. C'était vrai. Pendant 16 mois, Fiume a appartenu à un poète et aux milliers d'hommes qui ont rêvé avec lui. Un rêve immense et insensé. Voilà pour ce récit que j'ai eu le plaisir de partager avec vous grâce à la plume de John-Henri Brichard et à la collaboration des équipes de LDV Productions.
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0: Émilie Simon sur RTBF, la première, c'était Dreamland pour illustrer la folle aventure de Fiume. La suite de ce récit arrive, mais d'abord on va voir ensemble ce qui se passe sur les routes cet après-midi.
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3: Caroline Martin, bonjour. Il y a toujours cet accident sur le ring de Bruxelles à hauteur des quatre bras de Tervuren vers Waterloo, ce qui vous fait perdre une vingtaine de minutes. Toujours pas mal de ralentissements également dans les chantiers sur le 411 entre Bouge et Vierre de Verarlon. On perd une vingtaine de minutes et 15 minutes sur le 25 à hauteur de Hawaï en direction de Liège.
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13: Aujourd'hui, je vous raconte l'heure H de Fiume, cette ville de l'Adriatique qu'un poète, Gabriel D'Annunzio, a prise sans un coup de feu et qu'il gouverne depuis en défiant son propre pays. Une fête permanente, des chemises noires, des poètes, des anarchistes, des pirates. 16 mois que ça dure, et dans la ville, on vit comme si ça pouvait durer toujours. À l'automne 1920, tout se précipite. L'Italie et le royaume voisin signent un traité qui décide du sort de Fiume. La ville ne sera pas italienne. Elle ne sera pas non plus yougoslave. Elle deviendra un petit État libre et indépendant. Une solution de compromis. Pour le gouvernement italien, c'est l'occasion d'en finir avec D'Annunzio. Désormais, le poète n'a plus aucune raison de rester. Il faut qu'il parte. On le lui ordonne une dernière fois. Et là, D'Annunzio commet sans doute la folie de trop. Non seulement il refuse de partir, mais il déclare la guerre. À qui? À l'Italie. Oui, à son propre pays. Vous avez bien entendu. Un poète à la tête d'une petite ville déclare la guerre à l'Italie tout entière. C'est héroïque et insensé. C'est magnifique et suicidaire. C'est du pur D'Annunzio. Cette fois, le gouvernement ne plaisante plus. Il envoie l'armée, la grande, avec l'ordre de reprendre la ville coûte que coûte. Nous sommes la veille de Noël 1920. L'armée italienne encercle Fiume. Sur terre, sur mer, les navires de guerre prennent position dans le port. Les soldats envoyés sont italiens. Face à eux, dans la ville, les légionnaires de D'Annunzio. Italiens, eux aussi. Le 24 décembre au soir, Pietro est sur les remparts, le fusil à la main. Il fait un froid coupant. En contrebas, dans le noir, il devine les positions de l'armée régulière. Des anciens des tranchées, peut-être, qui ont fait la même guerre que lui. Lui, qui était venu pour un rêve de fraternité, le voilà sommé de tirer sur des soldats de son propre pays. Il est déchiré, mais il reste. Par fidélité au poète et à ses camarades. Parce qu'on ne sait plus comment reculer. Quelque part dans la ville, une cloche sonne. C'est le réveillon. Puis le premier obus tombe. Les combats éclatent. Et ce ne sont pas des combats pour rire. On se bat dans les rues, maison par maison. Les canons bombardent. Les balles sifflent. Des hommes tombent, des deux côtés. À côté de Pietro, un gamin de 20 ans s'effondre, Fauchinette. Un gamin venu comme lui chercher un rêve. La veille encore, ou presque, ils dansaient ensemble sur les places. Pietro se plaque au sol. Il entend les blessés appeler leur mère. Il sent l'odeur de la poudre se mêler à celle absurde des sapins de Noël. Et une question le traverse, qu'il n'avait jamais osé se poser vraiment. Était-ce ça, le grand rêve? Mourir sous les canons de son propre pays un soir de réveillon. Au-dessus de la ville, le ciel s'illumine des éclairs de l'artillerie. Ce ne sont pas les feux d'artifice. C'est la guerre, la vraie, celle dont ils croyaient tous être sortis pour de bon. Pendant ces quelques jours, plusieurs dizaines d'hommes vont mourir. Des légionnaires, des soldats. L'histoire retiendra un nom pour ces fêtes-là. Le Noël de sang. Et puis, vient le moment décisif. Dans le port, un grand navire de guerre italien pointe ses canons. Pas sur des remparts, pas sur des positions militaires, sur le palais où réside D'Annunzio lui-même. Sur le poète. L'ordre est donné. Le navire tire. Un obus s'écrase tout près du bureau de D'Annunzio. La déflagration souffle les fenêtres, projette des éclats partout, emplit la pièce de fumée et de poussière. Le poète manque d'être tué sur le coup. Quelques mètres de plus et le grand Gabriel D'Annunzio finissait déchiqueté par un obus italien dans la ville qu'il a offerte à l'Italie. Et c'est ce moment, dit-on, qui le brise. Lui qui a offert sa poitrine au fusil un an plus tôt, sans trembler, le voilà soudain rattrapé par la réalité. Il comprend que cette fois, c'est fini. Que l'Italie est prête à le tuer, lui, le héros national, le grand poète. Alors D'Annunzio se lève, fait quelques pas, et à travers le mur détruit face à la mer, face à la puissante flotte italienne, trop puissante pour lui et ses hommes, il fait de grands signes. Le poète capitule. Il y a quelque chose de déchirant dans cette reddition. Pendant 16 mois, cet homme a tenu tête au monde entier, à son propre gouvernement, aux grandes puissances. Et ce qui le brise à la fin, ce n'est pas un ennemi étranger, ce sont les siens. Lui qui rêvait d'unir le peuple italien dans un même élan, il le voit se déchirer sous ses fenêtres. Il comprend que continuer, ce serait transformer son poème en boucherie. Après 16 mois d'aventure, de fêtes, de folie et de défis, D'Annunzio rend les armes. Quelques jours plus tard, au tout début de l'année 1921, il quitte Fiume, discrètement, amer. Pour Pietro, c'est l'effondrement. Le rêve est mort, des camarades sont tombés. Et pourquoi La ville qu'il croyait sauver va devenir un petit état indépendant. Tout ça pour ça. Pietro rentre chez lui, le cœur en miettes, avec le sentiment d'avoir vécu quelque chose d'immense et d'avoir tout perdu en même temps. Il fait partie de cette génération brûlée qui a connu la guerre, puis Fiume, et qui ne s'en remettra jamais vraiment. Et D'Annunzio, le poète s'installe au bord d'un grand lac, dans le nord de l'Italie, dans une villa qu'il va transformer en un palais extravagant, rempli de ses trésors, de ses souvenirs, de ses reliques. Une sorte de musée à sa propre gloire, où il va vivre en reclus, soigné, vieillissant, jusqu'à sa mort en 1938. C'est une fin étrange pour un tel personnage. L'homme qui avait survolé Vienne, qui avait pris une ville, qui avait défié le monde entier, finit ses jours enfermé chez lui, au milieu de ses objets, à se raconter ses propres exploits. Le feu s'est éteint. Il reste les cendres et les souvenirs. Le grand aventurier devient un vieil homme qui ressasse dans une maison transformée en tombeau de sa propre légende. Glorieux, riche, comblé d'honneur et au fond, prisonnier. Prisonnier de sa gloire passée et de quelque chose d'autre aussi. L'histoire a un dernier tour dans son sac, une cruelle ironie. Paraître rattaché à l'Italie de Mussolini, comme si l'histoire, par un détour cruel, avait fini par donner au dictateur ce que le poète avait rêvé d'offrir à la liberté. Mussolini, d'ailleurs, se méfie de D'Annunzio, ce rival trop génial, trop célèbre, trop encombrant. Alors il l'achète. Il le couvre d'honneur, de titres, d'argent. Il en fait un prince pour mieux l'enfermer dans sa villa dorée et le réduire au silence. Le poète qui avait inventé le décor laisse un autre jouer la pièce. Et la pièce, cette fois, finira dans le sang et les ruines de toute une partie du monde. Voilà ce qu'a été Fiume. Une parenthèse de 16 mois, une fête, et en même temps la matrice de l'une des plus grandes catastrophes du XXe siècle.

0: les deux à la fois. C'est ça qui rend cette histoire si troublante. On ne sait pas s'il faut en rire ou en frémir. Probablement les deux. Aujourd'hui, Fiume n'existe plus sous ce nom. La ville s'appelle Rijeka. Elle est croate. On y parle croate. Les touristes s'y promènent sur le port, sans toujours savoir qu'ici, un jour, un poète a régné comme un roi de carnaval pendant 16 mois de fièvre. Et en Italie, au bord de son lac, la villa de D'Annunzio est toujours là. On peut la visiter. C'est un endroit étrange, baroque, encombré, où le poète a entassé les vestiges de sa vie. Sa voiture, un avion, un bateau de guerre entier, dressé dans le jardin. Et partout le souvenir de sa gloire passée. C'est là qu'il a fini ses jours, seul avec ses reliques. Le poète qui avait offert sa poitrine au fusil, qui avait pris une ville avec des mots et du panache. Le poète qui, sans le vouloir, tout à fait, avait dessiné le visage des dictatures à venir. Il avait demandé un jour de septembre 1919 à qui appartenait Fiume. Et toute une foule lui avait répondu d'une seule voix, à nous. C'était vrai. Pendant 16 mois, Fiume a appartenu à un poète et aux milliers d'hommes qui ont rêvé avec lui. Un rêve immense et insensé. Voilà pour ce récit que j'ai eu le plaisir de partager avec vous grâce à la plume de John-Henri Brichard et à la collaboration des équipes de LDV Productions.
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0: I Lied, You Lied, c'était Georgia Smith, son nouveau single. Georgia Smith à ne pas manquer en concert avec la première. Ce sera le 29 mai à l'ING Arena à Bruxelles. Dans quelques instants, un point météo, puis le journal de 16h. Et puis évidemment, l'équipe d'entrée sans frapper. Je vous souhaite une excellente après-midi à l'écoute de nos programmes. Et je vous souhaite d'ailleurs déjà un très très beau week-end. Merci.
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14: Bonjour à toutes, bonjour à tous.

vous aviez prévu de profiter du week-end dehors, la météo vous donne franchement le feu vert. Le soleil domine encore largement cet après-midi et la chaleur s'installe sous un petit vent sud. Il fait en ce moment 21 degrés sur les hauteurs de l'Ardenne, 24 à Bruxelles, 22 à Ostende. Et ce soir, on va profiter d'un ciel limpide, idéal pour prolonger un peu la journée dehors. Demain matin, les nuages gagneront les Flandres et le Hainaut, avec éventuellement un tout petit peu de crash impossible et un petit peu de brouillard également. Plus à l'est, le soleil gardera une belle longueur d'avance. Tandis que l'après-midi, le ciel restera plus chargé au nord du Sion-Sambre-Meuse, mais les éclaircies s'élargiront vers le sud. Les températures attendues demain, 21 à 25 degrés.

0: Bonjour à toutes et tous. L'intelligence artificielle a eu raison de l'écrivain Taliesin Aurélien, accusé d'avoir utilisé l'IA et d'avoir également plagié d'autres œuvres. Son livre est exclu de la liste du prix Goncourt, une décision prise pour conserver l'intégrité du prix, dont le rôle central consiste à promouvoir et couronner la littérature écrite par des hommes et des femmes. C'est ce que dit le communiqué de l'Académie. Le livre, toujours selon le communiqué, est de toute vraisemblance très largement le produit d'une intelligence artificielle. À l'origine des accusations, le compte du réseau social X de Balance ton Claude, dont on connaît désormais au moins l'un des auteurs, un essayiste anti-woke libéral conservateur qui rédige des articles pour le quotidien français Figaro. Le pape Léon XIV, a défendu à l'Élysée cet après-midi en France une juste laïcité qui, selon lui, ne consiste pas à exclure la religion de l'espace public. Dans son premier discours devant les autorités françaises, il a notamment estimé que l'école catholique avait toute sa place dans le paysage éducatif français. Le pape qui a aussi appelé au dialogue entre les différentes appartenances culturelles et religieuses. Sur les questions bioéthiques, il a dénoncé notamment les manipulations génétiques, la gestation pour autrui et l'offre d'une mort programmée, des propos qui interviennent 2 mois après l'adoption définitive en France de la loi créant un droit à l'aide à mourir combattu par l'Église catholique. Chez nous, pour celles et ceux qui aiment la musique, rendez-vous ce soir à Bruxelles. La Grand Place accueille une série de concerts dans le cadre de la fête de la Fédération Wallonie-Bruxelles avec Pierre Demar, Mentissa ou encore Loïc Noté. Pour des raisons de sécurité, l'accès sera limité ou fermé si la capacité maximale du site est atteinte. Si vous ne pouvez pas être sur place, l'autre possibilité, c'est de suivre la soirée en direct sur RTBF La Une et en télé sur OVIO aussi dès 20h25. Voilà pour ces informations. Excellente fin de journée à notre écoute.
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3: Il est 16h02, on va pas perdre de temps, on va vite présenter les concurrents du jour. Bonjour Fanny Ruel.
4: Mais bonjour.
3: Bonjour Corentin Candy.
5: Bon, ami, on peut dire.
3: Oui, bien entendu,
4: des frères.
3: Des potes de toujours. Vous savez pourquoi vous êtes là ?
4: Se battre.
3: Et écouter de la bonne musique.
4: Ah non, la baston.

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1: Allez, c'est vous qui avez la main sur cette première question. Fanny, vous devez consoler un ami qui vit une séparation douloureuse. Je n'enverrai jamais une chanson à quelqu'un qui connaît une séparation douloureuse. Mais bon, bref, quelle chanson lui envoyez-vous pour lui remonter le moral ?
2: Eh bien, moi, cette question est très à point, puisque actuellement, autour de moi, tout le monde rompt.
1: Ah.
2: Je sais pas, des gens ensemble depuis 2, 7, 11 ans, c'est la saison des désamours. Je crois que c'est parce que tous mes amis, ils sont nés début des années 90, donc on est pile dans la première vague de divorce de ma génération. Voilà, ça, il y a des vagues, on peut rien faire. Donc les célibataires, jackpot, il y a plein de nouvelles personnes qui arrivent sur le marché. Par contre, ceux qui rompent, très important de vivre la tristesse à fond, de prendre le temps de bien rester au fond du trou.

0: et de pleurer de la meilleure des façons, à savoir comme les bébés quand ils savent pas reprendre leur souffle. Oui. Et qu'ils font... voilà, ça c'est merveilleux. Et pour ça, quoi de mieux qu'une chanson de rupture ? Donc il faut en envoyer Eric. Les ingrédients nécessaires pour ça, ce sont évidemment des paroles qui parlent d'un amour déchu, un début calme, une évolution crescendo et une fin ultra intense qui donne envie de pleurer dans une voiture en frappant le volant et en voyant tout flou à cause des larmes, à ne faire qu'à l'arrêt, évidemment.
1: Oui, ne provoquez pas d'accident non plus.
0: Non, bien sûr, brailler ou conduire, il faut choisir. Et tous ces ingrédients, ils sont dans cette chanson de Selena Gomez, « Love You to Find Me ». 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
1: to même quand on est encore en couple, ça fout les...
0: Ça donne envie de rompre juste pour ça.
1: Ah non, pas envie.
0: J'ai une annonce bon. À passer.
1: Voilà, c'est Selena Gomez donc avec Love You.
0: Lose You, pardon. Lose You, To Love Me.
1: Selena Gomez pour vous, Fanny. Pour vous, Corentin, quelle chanson choisiriez-vous pour consoler ?
2: Avoir un ami pleurer, c'est peut-être mon passe-temps favori. Avoir un ami pleurer, c'est une délicatesse pour homme raffiné. Quand on est quitté, il y a deux possibilités, se foutre en l'air, ou alors, ce qui revient au même, s'installer en province. Oh, et puis je lui dis des choses qui vont bien, qui font du bien. À mon ami, je lui apprends que de toutes les façons de perdre quelqu'un qu'on aime, la mort de cette personne est très certainement la moins douloureuse ou la plus amusante. Je lui dis qu'être quitté, c'est le pire, parce qu'on le sait bien ce qui va se passer après. Après, c'est souvent une ou dix femmes de retrouver. Ça n'en finira donc jamais. Sommes-nous condamnés à être pressés toute notre vie comme de vulgaires citrons ? Et puis bon, pour un homme, être quitté, dans la plupart des cas, c'est être quitté par une femme. Ça permet de relativiser. Quand un homme aime une femme à l'adoration, et qu'il est joli garçon, assez passablement, et qu'il aime à fendre l'âme, s'il est quitté, il n'a plus qu'une chose à faire, c'est donner des coups de pied dans la figure. Tel est le langage des passions indomptables. Alors moi, je lui dis, tu verras, dans 10 ans, on en rira. Allez, plus que 9 ans et 342 jours. Les chansons de consolation d'un ami quitté, c'est beaucoup Brel et Renaud. Brel, il ment à son ami. Il lui dit qu'il n'est pas tout seul, parce qu'une demi-vieille, parce qu'une fausse blonde, parce qu'une trois-quarts putain l'a claqué dans les mains. Il y avait déjà ce côté féministe que j'aime bien, chez Brel. Ouais. Dans la même veine, c'est une pute, on a la très émouvante chanson de Renaud, toujours très classe. Dis-lui que t'es désolé, que t'as dû te gourer de trottoir quand tu l'as rencontré.
1: Il reste 12 pages à peu près.
2: Et puis arrivent les petits oiseaux.
1: Ah, quand même
2: ceci. Mais oui. Don't worry about
1: a thing. Trois petits oiseaux.
2: Oui, ils chantent.
1: Je suis à Reading.
2: Être quitté par
1: Radin
2: une femme.
1: En...
2: Mais oui, en français. Vous le prononcez comme vous voulez.
1: Oui.
2: Être quitté par une femme qu'on aime, c'est le retour à la terre. C'est un peu ça, les petits oiseaux, c'est la nature.
1: D'accord. Donc vous avez quand même deux chansons qui enfoncent la tête des gens à consoler. Un petit peu
0: sous
1: l'eau.
0: Il
1: mais
0: faut.
1: Pour que la remontée soit plus. Ah, allez, oui. Selena Gomez.
2: Allez.
1: Et ça commence toujours en piano.
0: Bien sûr, très important.
1: Évidemment. Bon, si ça vous console dans votre voiture, de cette manière-là, vous vous garez et vous pleurez.

0: se faisait la réflexion qu'il n'y a aucune chanson sur les contrats de mariage avec séparation de biens.
1: C'est vrai.
0: Parce que ça, c'est un truc pour consoler aussi.
2: Ouais, alors un petit Adèle qui s'appelle « Je vais reprendre ton prêt ».
0: Oui, oh là c'est là. Ça.
2: Oh, moi, j'y vais.
0: Mais avec un début au piano,
2: bien
0: évidemment.
2: Sûr.
0: Évidemment. Il y avait « Souris, souris puisque c'est grave » d'Alain Chamfort. Ça ira mieux demain d'Annie Cordy. Je crois que les auditeurs qui participent sur notre page Facebook ont été dans l'autre sens.
2: Ils sont un peu plus optimistes
0: et
2: que nous.
0: Ils sont un petit peu plus optimistes. Ça vous fait quand même un point.
1: Quand même.
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0: Alors, Corentin, Candy, deuxième question. Dites-en une chanson, ce que vous pensez, en substance, des gens qui font du paddle et dont vous faites peut-être partie. Peut-être que vous faites du paddle.
1: Je ne sais pas, je n'ai pas envie d'en parler.
0: Je pense
1: qu'il y a vie privée, moi.
0: Il y a quelqu'un qui m'a dit que...
1: Ah oui, oui. Je vais utiliser ceci.
0: Oh. Ah
1: oui, c'est ceci. Je ne savais pas quand, je ne sais jamais quand. Je vais faire x2 ou x3.
0: Ouais, mais il faut décider. Parce
1: ah,
0: que
1: x2.
0: x2, c'est moins 1 si vous perdez. x3, c'est moins 2 si vous perdez.
1: Oh, c'est mis
0: et
1: fois
0: pour
1: 2,
0: le moment,
1: hein.
0: Vous avez 0.
1: Oui, bon, on va faire x2.
0: D'accord, x2. Oui.
1: Pas la peine de répéter toutes les deux secondes. Je réponds maintenant ?
0: Ah bah, oui,
1: bien
0: oui,
1: sûr.
0: S'il vous plaît.
1: Alors,
0: oui,
1: Jacques Brel, Jacques Brel n'a écrit que sur les joueurs de paddle. Il a écrit les vieux, il a écrit les bourgeois, il a écrit ces gens-là. Les vieux ne courent plus avec leur ventre tout blanc et leur grosse tête toute rouge, de la vitre au filet, puis de la grille à la vitre, puis du filet au filet, puis du lit au lit. Je n'ai pas choisi Brel, j'ai choisi l'autre.
5: Au troisième, dans mon HLM, il y a l'espèce de connasse.
0: Je regarde Marie-Agnès, c'est pas passé récemment dans la bagarre déjà celui-là, non ?
1: Je crois pas.
0: Non ?
1: Non, et puis il n'y a pas de règles. Hein.
0: Très bien.
2: Mais tu es obsédé par Brel et Renaud.
1: En fait, pas vraiment, en fait. Mais ce que je voulais vous dire, c'est que les gens qui jouent au paddle, c'est comme les étrangers. Il y en a des biens. Enfin, on espère. Le paddle, c'est très éloigné du hula hoop. C'est un jeu qui vous fait oublier le pire de la Seconde Guerre mondiale et toutes les atrocités. Moi, quand je me regarde faire un point magnifique, j'ai envie de me baiser. Allez, le paddle. Je suis sur tous les fronts comme la mèche d'Hitler. Voilà, j'ai dit Hitler. C'est une convention théâtrale avec
0: moi. Oui, après 11 minutes et, 4, oui. et 15 secondes.
1: Mais voilà.
0: Ça va.
1: Alors, pour vous parler du paddle, petite surprise, happening, j'ai décidé d'inviter dans le studio l'ancien 122e joueur belge de paddle. On peut le faire entrer. Ah mais non, je suis distrait.
0: La porte est bloquée.
1: Il est déjà là. Oui, vous l'avez devant vous, et oui, on peut être atrocement brillant, virevolter comme un matassin, et être en même temps un merveilleux athlète. Le paddle, c'est retrouver le cristal inaltérable de notre furtive éternité enfantine. N'y a-t-il pas là, quand j'arrive, pour vous parler d'un sport, un langage se passant de paroles, non pas de l'ordre de la séduction verbeuse, exercice que je maîtrise à la perfection, mais plutôt de la présence pure et simple, voire de l'animalité.
0: Ok.
1: Alors, avant, en 2020...
0: Il vous reste 3 pages, donc allez-y.
1: Oui.
0: Laissez un peu de temps pour...
1: Pour parler des gens, moi je dis, on commence à jouer au paddle et puis on finit à graver des numéros sur les avant-bras des gens. C'était une petite conclusion, mais qui n'était pas censée être une conclusion. Après,
0: mais le rapport avec le HLM de Renault ?
1: Ah, ben c'est parce qu'il dit qu'il y a un peu... Ben, il parle de la décolorée qui joue beaucoup avec sa Mini Cooper, et en fait c'est pour dire qu'il y a un peu tout le monde qui joue. Hein.
0: Ah, ok.
2: C'est très imprécis comme argumentaire.
0: C'est pas à vous de juger, Fanny. Alors, Fanny...
1: Je parle de tous les gens.
0: Fanny, une chanson pour dire ce que vous pensez en substance des gens qui font du paddle.
2: Alors, le paddle, sport de bourgeois, sport de péteux, oui. D'ailleurs, est-ce que la majorité des gens qui font du paddle me donnent envie de les mettre dans un train direct pour chasse-pierre ? Oui, oui, oui. Néanmoins, parole à la défense, le paddle, c'est quand même trop marrant. En vrai, c'est trop marrant.
0: Donc on a 2 joueurs de paddle.
2: Mais oui, en vrai. Le sport, de manière générale, moi, ça me donne envie de me défenestrer. Heureusement que je n'ai pas les biceps assez musclés pour me hisser jusqu'à la fenêtre. Mais quand j'ai commencé le paddle, bah, je ne pensais pas qu'on pouvait autant aimer courir après une balle avec des copains. Vraiment, des golden retrievers dans un parc à chiens. Franchement, le paddle, je trouve que c'est le meilleur moment de ma semaine. En fait, et peut-être même, comme Mac Miller le dit dans Best Day Ever, le meilleur jour de toute la vie.
1: C'est pas triste ?
0: Eh bien, je vais vous dire un truc. Si vous aviez choisi cette chanson-là pour la première question, j'aurais fait un x12 moi-même. Wow. Best day ever, évidemment.
2: Ah non, mais non, quelqu'un. Parce non que ça, c'était pas croire en l'amour. C'est très pessimiste,
0: ah ouais,
2: en vrai.
0: Moi, je sais pas.
2: Vous êtes un triste cire.
0: Ça dépend avec qui on s'est marié, avec qui on s'est... Bon. Best day ever avec Mac Miller d'un côté, Renaud dans mon HLM. Écoutez l'intro. Écoutez l'intro. On va écouter Renaud. Et vous savez pourquoi on va écouter Renaud ?
1: Parce qu'il parle
0: pour maintenir un peu le suspense. Franchement,
1: merci
0: si
1: beaucoup.
0: Vous avez moins 1 et Fanny 2, ça va pas aller.
1: D'accord.
0: Allez, Renaud.
1: Bon.

0: 68.
1: Il va falloir faire des argumentaires un peu plus courts.
2: Ah, ça tombe bien.
1: Parce que sinon, on va écouter des échantillons de chansons, ça ne va pas aller. Ça vous fait 2 points. Que je vous ai vraiment donné,
2: bon,
1: voilà, un peu par pitié.
2: Oui, bon, c'est bien,
1: et puis
2: c'est
1: pour
2: bien.
1: Ménager un
2: Merci,
1: petit peu
2: Eric.
1: Le suspense, mais je vous en prie, ça fait 1 point pour Fanny. On se retrouve après la pause.
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1: Mais la bagarre aussi, c'est une feste. 16h18. Nous sommes toujours avec Fanny, 1 point. Corentin, 2 points. Mmh. C'est vous qui avez la main, Fanny, et vous n'avez pas encore joué votre joker. Troisième question. Aujourd'hui sort le nouvel album des Girls in Hawaii, Eldorado. Quelle est la plus belle chanson de n'importe quel groupe dont le titre comprend le mot « girls » ?
13: Ah ! Le voici. Ah. Le voici, mon joker. Je vais... utiliser le joker talk.
1: Ah, d'accord.
13: C'est donc que Corentin devra placer 3 fois dans son argumentaire.
1: C'est 4 fois.
13: Oh, c'est terrible. Le mot banquier.
2: Banquier.
13: Voilà.
2: J'avais pas du tout prévu.
13: Je m'en fous. Malheureusement.
2: Il y a une semaine.
1: Il a écrit 23 pages, il n'y a pas une seule fois le mot banquier. Eh ben voilà. D'accord. Mais allez-y.
13: Oui, avant ça. Moi, la chanson que j'ai choisie, elle est dans la continuité de ce que je disais tantôt sur la rupture, puisque après avoir passé plusieurs semaines au fond du trou, il y a le rebond. Bien sûr, le moment où on se dit « ça y est, je vais devenir une nouvelle personne ». Et souvent, ça passe par courir un marathon, coucher avec des inconnus ou se faire une frange. J'en ai testé seulement 1 des 3. J'ai les cheveux longs et je déteste la course à pied. Donc, bref.
1: Ouais,
13: et pour entamer cette période de renouveau, moi je conseille un morceau qui donne de la confiance. Un morceau explicite, un peu slutty, pile ce qu'il faut de provocant, comme la plupart des chansons de la suédoise Tuvalu, « I'm your girl right ».
1: Mais quel bon élève! Regardez-moi comme Corentin essaie de foutre des banquiers un peu partout dans son texte de 22 pages. Tuvalu avec donc
2: un
1: I'm your girl right. C'est un très bon choix, puisqu'il y a le mot girl. En effet, dans le titre, Corentin, quelle est la plus belle chanson qui comprend, dont le titre comprend le mot girl ou girls?
2: Facile. Moi, j'adore les filles. En plus, les filles, c'est tellement plus chouette que les timbres postes ou les genoux de banquier.
13: C'est vrai. Non, wow.
2: Les filles sont super mimi. Pardon, traitez-moi de détraqué si vous voulez, mais si vous êtes une fille, je vous le dis, je vous trouve toutes vraiment trop craquantes. C'est de la poésie, les filles. Moi, elles m'ont tout donné. Ah, moi, je les kiffe. Ah, vous, milliers de filles, vous êtes uniques comme les banquiers. Vous êtes autant de petits abris sauvages indomptables. La diversité de vos toilettes n'a d'égal que la multiplicité de vos sourires. Et de vos petits caractères. Parce que les filles, c'est tellement belle. Les filles sont des pluies venues de perles. Il ne pleut pas. comme un banquier à Charleroi, un petit peu. Ah, la pluie. Les filles sont nos meilleures amies. Je trouve les filles tellement complémentaires à la fin. Complémentaires. Peu de gens le savent, mais j'écris beaucoup de poèmes en faveur des filles. Qui a dit en 2022, les plus grands hommes seront des femmes ?
1: Je ne sais pas, un banquier peut-être ?
2: C'est moi. J'ai une passion pour le féminin. Si j'ai un problème, la plupart du temps à cause d'une fille, eh bien j'appelle une autre fille. Alors j'ai choisi cette chanson.
1: Oui, Girls Want... Oh non, c'est Cyndi Lauper, évidemment.
2: C'est Cyndi Lauper.
1: C'est peut-être le moins original des deux choix.
13: Du monde entier.
2: C'est peut-être le meilleur.
1: Je n'ai entendu que trois banquiers.
2: Eh bien, c'est parce que je voulais encore vous dire que grâce à cette chanson, le banquier de Cyndi Lauper est très content, elle a gagné 14 millions d'euros
1: avec cette chanson. Bon, allez, je vous donne un demi-point, mais on écoute Tovelo. Ah, ah ouais. Donc 2,5 points pour vous et 2 points pour... Ah, c'est serré, hein.

0: avec un échantillon de cette chanson, donc I'm Your Girl Right.
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0: Ah, il a une voix celui-là, hein. On dit qu'il est le,
2: merci,
0: le prédateur de la voix qui va très très haut. Ave de Mar, c'est un nouvel album aussi, le deuxième album de Pierre de Mar. Quelle est la plus belle chanson dont le titre comprend un mot en latin, Corentin? Soyez bref,
2: bien
0: soyez
2: sûr,
0: bon.
2: Comme toujours, je sais pas vous, mais j'ai arrêté de parler latin en boîte parce que les femmes me comprenaient mal. Elles se méprenaient souvent sur mes intentions. Mano, no volio il cunilingus. Oui, c'est comme ça. Alors Pierre de Mar, du latin grec, vient peut-être de Wallin, mais il est supporté du Standard de Liège. Un tel homme ne saurait être totalement mauvais. Alors bien sûr, vous allez me rétorquer, oui, mais il chante beaucoup quand même. Oui, bien sûr, il chante. Mais pas plus que Loïc Noté. Ecco! Alors moi, je ne parle pas deux mots de latin, j'ai pas fait beaucoup d'études, sinon vous pensez bien que je ne serais pas ici. J'aurais été obligé de décliner. Vous l'avez? Déclinaison latine. J'ai choisi ceci.
0: Donc vous avez choisi Charles Gounod.
2: Ah oui, c'est presque douloureux tellement c'est beau. Gounod a eu l'idée de reprendre un prélude de Bach, c'est un feat. Et par-dessus, il a mis une mélodie.
3: Il a samplé.
2: Il a un peu samplé. Oui, c'est exactement ça. Et puis c'est très joli.
0: Ah oui, c'est très joli, Ave Maria. Oui. C'était la plus belle version que vous avez trouvée?
2: Oui, c'est Begonia Alberdi.
0: Ouais, Begona.
2: Non, moi je dis Begonia parce qu'il y a un petit machin sur le N.
0: Ah d'accord,
2: et
0: très
2: puis,
0: bien.
2: Et puis la fleur.
0: Donc on a du Gounod d'un côté, de l'autre on a quoi, Fanny Ruet?
3: Eh bien, écoute, figure-toi qu'un des trucs que je déteste le plus au monde, ce sont les jeux de mots, mais un des trucs que j'aime le plus au monde, ce sont les jeux de mots. Et le titre que j'ai choisi, c'en est un. C'est un jeu de mots en latin, ça peut avoir l'air niche, eh bien pas tant, puisqu'aujourd'hui je suis Jean-Michel à peu près, vu que c'est pas tout à fait du latin, c'est du Daft Punk, un morceau de leur album Discovery, sorti en 2001, Veridisco. Et je croyais que c'était du vrai latin, avant de... Voilà,
0: en même temps, c'est des mots latins, hein.
3: Oui.
0: Quo et veridis, voilà. C'est des mots en latin.
3: J'ai trop séché les cours de latin pour aller rouler des pelles dans... qui sait? Bref, veridisco, ça ne veut rien dire, au final, mais ça ressemble très très fort à des expressions comme covadis, donc, et puis en plus ça, c'est un jeu de mots pour veridisco, influence directe du morceau, puisqu'il sample Supernature de Marc Cerón, et à l'envers, ça fait Discovery, le nom de l'album de Daft Punk.
0: Oui.
3: Donc la boucle est bouclée.
0: C'est une des chansons préférées de quelqu'un dont on parlait il y a 2 secondes. De la Guillaume Mouguise qu'il a déjà choisi dans cette Gounod contre
2: mais
0: Daft
2: Punk. Mais qui n'est pas les jeux de mots.
0: Guillaume. Non, il déteste ça. Daft Punk contre Gounod. Daft Punk, évidemment.
3: Allez.
0: Ouais, ouais.
2: Bravo.
0: 3 points à 2 points et demi. C'est presque une égalité.
2: Mais oui.
0: C'est formidable. Veridisco. Veridisquo. Les Daft Punk, c'est bien du latin.

0: Very Disco en face de Gounod avec l'Ave Maria. Je pense que Gounod n'aurait pas désavoué le côté un peu messe contemporaine de Daft Punk. C'est une victoire pour vous, Fanny Ruet.
1: Bravo, Fanny.
0: 3 points. Et puis, ça va, c'est pas une défaite non plus.
2: Écrasante.
0: 2,5 points. Merci à tous les deux.
1: Merci pour la pitié.
2: Merci
0: pour cette bagarre dans quelques instants. La deuxième partie d'Entrée sans frapper avec comme invité Rachida Brakni.
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0: C'est la suite d'Entrée sans frapper avec nos chroniqueurs du jour. Joseph Skovanek qui nous parlera tout à l'heure de l'aliéniste, chef-d'œuvre de l'écrivain brésilien Joaquim Maria Machado de Assis. Et puis Franck Istas, c'est plus facile à dire,
20: voilà,
0: est avec nous cet après-midi. Bonjour Franck, avec un presque inspiré de faits réels qui a fait un carton à la télé américaine.
20: En 1983, c'était un téléfilm qui a vraiment marqué la télévision américaine. Ça s'appelait The Day After, le jour d'après, c'est sur un cataclysme nucléaire.
0: Ouais, mais c'est pas la version cinéma. Hein.
20: Non, pas du tout. Bien avant.
0: C'est la version télé. Notre invité cet après-midi est la comédienne française Rachida Brakni. Bonjour.
2: Bonjour.
0: Bienvenue. Vous publiez votre deuxième livre chez Stock, l'histoire d'une femme qui va changer une lettre dans son prénom pour se couper de son passé, de ses origines, de sa communauté. La part absente, c'est le titre, est signé par vous et vous êtes avec nous durant toute cette deuxième partie d'émission. Bienvenue d'Entrée sans frapper.
2: Merci.
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0: Notre invitée cet après-midi est comédienne, metteuse en scène, chanteuse. Elle publie son deuxième livre chez Stock, La part absente. Rachida Brakni, bienvenue. Vous êtes née à Paris dans une famille algérienne. Vous avez débuté au théâtre à la Comédie Française au début des années 2000. Pour le cinéma, vous avez travaillé avec du beau monde, hein. Colin Serrault, Claire Simon, Yamina Benguigui, André Téchiné. En 2024, vous publiez un premier livre, Kadour, déjà chez Stock, chez qui vous publiez La part manquante.
2: La part absente,
0: pardon.
2: Joli lapsus.
0: Ouais, exactement. Exactement. Oui, exactement. La part manquante, c'est autre chose, mais La part absente, c'est le titre de votre roman. Alors, petit résumé, c'est l'histoire de Karina Leroy, une galeriste, mariée à Vincent, qui travaille dans la com. Ils ont une fille, Elena, 14 ans, alors qu'elle accompagne à Beaubourg un artiste dont elle s'occupe et qui participe à un concours. Elle est attirée par des sons dans une salle d'exposition voisine. C'est une installation avec des photos de femmes, de la terre, comme des tombes, et une bande-son où l'on entend des cris horribles. Et là, c'est le choc. Tout son passé lui explose au visage, un passé et des origines qu'elle a voulu cacher, notamment en changeant une lettre, une seule lettre, dans son prénom pour que Karima devienne Karina. Comment, Rachida Brakni, avez-vous eu l'idée de cette histoire ?
2: Ah, c'est très simple, c'est que figurez-vous que quand... j'ai écrit Kadour, j'ai accompagné le livre dans différents dans différentes foires, des librairies, pardon. Et très régulièrement, quand les gens voilà font la queue et puis vous demandent de dédicacer le livre, ça arrivait en effet très fréquemment que des femmes, des hommes me disent voilà, vous allez me le signer à mon véritable prénom parce qu'en fait dans la vie je ne m'appelle pas comme ça en fait. Ou par exemple Anna, mais j'ai enlevé le H. Pour le franciser, ou Karima Karina, et j'avais comme ça toute une liste, et je me suis dit, mais c'est quand même fou, ça raconte quelque chose d'un mal-être, ça raconte aussi quelque chose de notre société, quand on en arrive à effacer son identité pour pouvoir aspirer à une vie meilleure, oui. Pouvoir accéder à un job, à un logement. Et je dois reconnaître que moi-même, plus jeune, quand j'ai commencé à faire ce métier, cette question m'avait aussi traversé l'esprit. Je ne l'ai pas fait, mais je m'étais dit, si je m'étais appelée autrement, je pense que ma vie aurait été, somme toute, différente. Et donc, Karima Karina, c'était presque, pour moi, une idée tellement romanesque. Et puis, il y avait un champ des possibles qui s'ouvrait, parce que transformer le M en N, et puis il s'agit de la 13e lettre de l'alphabet, et j'ai commencé à rêver autour de ce prénom et de cette histoire.
0: Oui, votre héroïne, Karima, qui va donc devenir Karina, elle fait un petit peu plus que juste changer son prénom. Elle va couper avec ses liens familiaux, avec sa mère, avec sa sœur Naïma, pendant presque 20 ans. C'est vraiment une cassure. Comment expliquer une telle cassure ? Et je suppose qu'il y en a d'autres qui ont déjà plus que changé juste leur prénom.
2: Bien sûr, mais en fait, c'est d'une telle violence, cet arrachement, que pour aller au bout de son processus de transformation, elle n'avait pas d'autre choix que de couper avec sa famille. Parce que, et je pense à juste titre, sa mère ne le lui aurait pas pardonné. Parce que déjà d'une part, sa mère, et on le comprendra à la lecture du roman, est percutée par la guerre d'Algérie dans ce qu'il y a de plus intime dans sa chair. Et même si Karina, Karima est loin de se douter de ce qu'a traversé sa propre mère, elle n'a pas conscience de cet héritage et de cet héritage invisible. Elle elle ne pouvait pas, tourner le dos à sa famille sans couper immédiatement avec tout ce qui la précédait. Et je pense que très vite, d'ailleurs, elle va se rendre compte que ce qu'elle croyait avoir gagné, finalement, au final, n'a-t-elle pas perdu. C'est tout l'enjeu du roman. Ce qu'on croit gagner est d'un arrachement si terrible que finalement, est-ce que le jeu en valait la chandelle? Et d'ailleurs, sa sœur Naïma est comme un contrepoids aussi, oui, à l'histoire de Karina. C'est-à-dire que Karima brille par son absence, mais la sœur, la sacrifiée Naïma, elle s'efface par son absence.
0: Oui.
2: Et c'est ça qui m'intéressait dans ces deux parcours de femmes.
0: Alors, il y a plusieurs voix, hein, dans votre roman. Il y a bien sûr la voix de Karima, il y a la voix de Naïma qui va arriver un peu plus tard. Et puis à la voix de Zora. Avec Zora, on va remonter le temps jusqu'à la fin des années 50, début 60. Nous sommes en Algérie, c'est la guerre d'Algérie. Et elle a 15 ans, elle a été mariée à un jeune homme qui va devoir la quitter même avant qu'il n'y ait eu un vrai couple entre eux, même s'ils se connaissent depuis l'enfance, parce qu'il va rentrer en résistance, parce que c'est la résistance du peuple algérien contre l'armée française. On ne va pas tout raconter, mais les blessures de Zora, qui va arriver en France à peu près 15 ans plus tard, elles sont nées là. Elles sont nées durant cette guerre.
2: Oui.
0: Et cette guerre, on le sait, c'est une blessure qui ne s'est jamais refermée, ni pour les Algériens, ni pour la France.
2: Bien sûr. Mais d'ailleurs, c'est pour ça que, indépendamment du prénom, d'ailleurs, c'est ce que j'écris dans le roman, la guerre d'Algérie est un virus dormant qui est sans cesse réactivé. En fait, on se rend compte, dans la société française, à quel point la guerre d'Algérie irrigue notre société. C'est qu'il n'y a pas une famille française qui ne soit pas percutée directement ou indirectement par la guerre d'Algérie. Si on prend en compte les enfants issus de l'immigration, mais aussi, il y a eu entre 1 million et 1 million et demi de jeunes appelés qui sont allés faire leur service militaire. On leur a dit que c'était un service militaire, sauf qu'ils se sont retrouvés, en fait, c'était notre Vietnam. C'était, ouais, c'était la guerre.
0: Ouais.
2: Et il y a aussi une chape de plomb autour de ça, puisqu'ils sont rentrés, ils n'ont pas été écoutés, ils n'ont pas été entendus. Et beaucoup sont rentrés absolument traumatisés. Et en fait, tous les personnages de ce roman sont percutés par l'histoire avec un grand H. Et donc, pour moi, il était intéressant aussi de raconter quelles sont les répercussions de la guerre d'Algérie sur différentes familles, c'est-à-dire dans la famille Leroy, la famille du mari de Karina, Vincent, puisque lui non plus ignore tout de ce que son père a pu vivre pendant la guerre d'Algérie, s'en est d'ailleurs même jamais soucié, mais aussi Karina. Et c'est comme un effet, en fait, comme un jeu de miroir. J'avais à cœur de construire une espèce de constellation féminine autour de trois générations, c'est-à-dire que Karina Karima est le pivot. Elle ne sait rien du passé de sa mère jusqu'au moment où elle va être percutée par cette photo.
0: Ouais.
2: Et à partir de ce moment-là, il y a quelque chose en elle qui va se fissurer. Et encore une fois, elle ne sait rien de sa mère, au même titre que sa propre fille, Elena, ne sait rien du passé de sa mère.
0: Ouais.
2: Et Elena est le fruit d'un amour, Vincent et Karina, qui ont, à un endroit différent, été aussi percutés par la guerre d'Algérie.
0: Est-ce que ce n'est pas un problème de transmission, de courant de transmission, de courroies de transmission qui n'ont pas fonctionné? Vous citez le père de Vincent, le beau-père de Karima. Il y a un souper à un moment donné, puis ça dégénère parce que voilà, il y a des propos qui sont tenus durant ce souper sur les délinquants, sur les étrangers, sur ci, sur là. Et à un moment donné, il y a un des personnages qui va avouer à Karina, qu'il a fait la guerre d'Algérie, mais qui n'en parle pas, parce que ça n'intéresse plus personne.
2: Oui, mais d'ailleurs, ça n'a jamais intéressé personne.
0: C'est terrible, ça, comme phrase.
2: Oui.
0: Est-ce que ça recouvre une réalité?
2: Ah oui, mais bien sûr. D'ailleurs, en écrivant le roman, évidemment, je me suis adossée à beaucoup de travaux d'historiens, notamment un livre qui s'appelle « Papa, qu'as-tu fait en Algérie ?» étonnamment, ces choses-là sautent toujours une génération. C'est-à-dire que y a beaucoup d'enfants qui ne savent absolument rien du passé de leur père pendant la guerre d'Algérie. Mais les petits-enfants, il y a une curiosité, une appétence. Et puis presque une angoisse de se dire « Mais qu'est-ce qu'a pu faire mon grand-père pendant cette période-là » Et comme je vous l'ai dit précédemment, il y a entre 1 million et 1 million et demi de gamins, en fait, qui avaient entre 18 et 22 ans, qui se sont retrouvés embarqués dans un pays où on leur disait c'est la France. Et pour beaucoup, ils arrivent dans un pays où ils se disent non, en fait, c'est pas la France, quoi. Il y a une pauvreté qui leur éclate à la figure, c'est pas la même langue, il y a le statut d'indigène, qu'est-ce que je fais là? Et puis la peur, parce que d'ailleurs, mon personnage, François, le beau-père de Karina, c'est ce qu'il lui dira. Il lui dira. En fait, on découvre qu'on n'est pas mieux qu'un autre, quoi. Parce que la peur. Mais tout ça, ce sont encore des sujets extrêmement tabous, comme la torture. Ça y est, depuis quelques années, on commence à en parler. Vous savez, moi, je fais partie d'une génération où, à l'école, on ne parlait pas de guerre d'Algérie. Hein. C'était les événements. La torture, on vient à peine, on commence à peine à en parler et à réaliser à quel point c'était systémique. Mais les violences sexuelles, c'est encore un sujet éminemment tabou et de part et d'autre.
4: Les viols.
2: Oui, les viols
4: qui ont été commis par des soldats français.
2: Tout à fait. Et c'est un sujet tabou de part et d'autre de la Méditerranée parce que la France ne veut pas reconnaître, ça. Et en Algérie, il y a cette chose qui est terrible, qui est la double peine pour les femmes parce que elles ont été souillées
4: et puis répudiées.
2: Exactement.
4: C'est dingue ça.
2: Oui.
4: Mais
2: comme toujours, en fait, vous savez, quels que soient les conflits, le premier corps qu'on colonise, c'est le corps d'une femme. Oui. Et ça, c'est absolument terrifiant. Et pour moi, il y avait aussi cette question-là qui était importante et que j'avais à cœur de mettre aussi au centre du récit, parce que je pense aussi que dans ces constellations familiales, et d'ailleurs chez chacun des personnages, et c'est pour ça que je l'ai appelée la part absente, chaque personnage a une part absente, qu'elle soit consciente ou inconsciente. Et on est tous, à titre individuel, vous comme moi, on est creusés, travaillés par nos différents héritages, qu'ils soient conscients ou inconscients. Toute la question, c'est doit-on lever le voile sur tout et comment composer avec tous ces passés?
4: Ouais, c'est vrai qu'en France, il y a l'Algérie. Je peux vous dire qu'en Belgique, il y a les anciennes colonies au Congo. 16h43, on va marquer une petite pause et puis on vous retrouve juste après Rachida Brakni pour La Part Absente.
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4: Mais voici que nous arrive Caroline Martin à Perex. Bonjour Caroline, quoi de neuf sur les routes?
23: Bonjour, eh bien nous avons deux accidents sur le ring. Un accident à Zaventem en direction de Macquelon. Autre accident, c'est à Macquelon en direction de Hal. La bande de gauche est obstruée, vous commencez à ralentir. Il y a également un accident sur l'E40 entre 7 véhicules. C'est à hauteur de 1000 morts en direction de Bruxelles. Attention, le passage est difficile.
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4: Notre invitée cet après-midi est la comédienne et autrice Rachida Brakni pour La Part Absente chez Stock. C'est votre deuxième livre, roman, qui met en scène une jeune femme qui est née dans une famille algérienne et qui a changé son nom de Karima en Carina, pour s'effacer quelque part et pour refaire une autre vie. Quelque part aussi, en épousant Vincent, elle est devenue, elle a changé son nom de famille, et puis elle a une fille, etc. Et puis à un moment donné, lors d'une exposition, elle a ce choc où elle va voir une photo d'une jeune fille avec un tatouage, elle va reconnaître le tatouage, c'est sa mère, et puis l'histoire commence. Une histoire qui tombe à point nommé, j'ai envie de dire aujourd'hui, dans la France ou même la Belgique d'aujourd'hui, on parle de plus en plus de durcissement des discriminations, du racisme, on parle de remigration, je ne sais pas d'où vient ce mot, mais bon, maintenant on entend de plus en plus. Et puis, vous vous fâchez évidemment, vous êtes en colère sur certaines choses, et notamment le suffixe d'origine. Vous écrivez, je lis l'extrait, après combien de générations le suffixe d'origine tombera-t-il ? Toujours la même rengaine depuis que je suis né, à la différence qu'aujourd'hui l'idéologie d'extrême droite s'est largement répandue, portée par une classe politique peu scrupuleuse, de se fourvoyer avec des concepts qu'elle avait jusqu'alors combattu au fil des ans et des ambitions électorales, le champ lexical des obsessions identitaires s'est étoffé, décomplexé pour s'infiltrer dans chaque foyer et s'inviter à table, même chez ceux qui ne sont pas les plus mal intentionnés. C'est Karima ou Karina qui parle,
2: mais c'est moi.
4: Mais c'est vous qui écrivez. C'est vous qui lui faites dire ces mots-là. Mais ce sont des inquiétudes. Vous êtes quelqu'un d'inquiet aujourd'hui.
2: Ah oui.
4: À l'approche de scrutins électoraux ou...
2: Vous savez, toutes les digues sont tombées. Il fut un temps pas si lointain où quelqu'un comme Jacques Chirac, par exemple, n'aurait jamais accepté une quelconque alliance avec un parti d'extrême droite.
4: Ouais. C'est quand même lui qui avait dit le bruit et l'odeur.
2: C'est vrai, c'est vrai, tout à fait. Mais après, vous savez, on ne peut pas tout purger d'un coup.
4: Non, bien sûr.
2: Il y a toujours encore, vous savez, des ersatz comme ça, dont on se débarrasse difficilement. Mais aujourd'hui, bien sûr que je suis inquiète. On a même réussi à faire en sorte que non seulement on banalise des propos extrêmement haineux, et par ailleurs, on a réussi à faire un signe d'égalité entre l'extrême droite et l'extrême gauche. Et alors ça, je trouve ça assez...
4: Comme si les extrêmes se rejoignaient...
2: Exactement, ouais. Exactement. Et ça, je trouve ça extrêmement dangereux.
4: Ouais. Et inquiétant.
2: Et évidemment. Inquiétant. Donc oui, je suis inquiète.
4: Vous donnez aussi, comme je l'ai dit, la parole à l'autre sœur, à Naïma. Il y en a une troisième aussi, mais on va pas tout révéler. Naïma qui vit à l'ombre des tours. Les liens sont cimentés en grande partie par le regard porté par l'extérieur, un regard caricatural et stigmatisant qui conduit à serrer les rangs, à former une communauté soudée face à l'adversité. Tous, à titre individuel, se sont sentis un jour dénigrés ou jugés pour ce qu'ils étaient. Tous ont eu à répondre d'actes qui leur étaient injustement imputés parce qu'ils vivent dans un lieu relégué à la marge de la société. Et puis vous parlez du 11 septembre où beaucoup de choses ont changé.
2: Oui, il y a eu une rupture.
4: Ce sont vraiment des ghettos qui ont été construits dans les années 60 comme des espèces d'utopie, mais qui sont
2: bien
4: devenus
2: sûr
4: aujourd'hui de véritables ghettos.
2: Ah ben oui, parce que la pauvreté, et puis des territoires complètement abandonnés, en fait. J'ai grandi en banlieue parisienne, dans une cité où il y avait encore de la mixité sociale. Malheureusement, aujourd'hui, ça n'existe plus. Ceux qui ont pu s'en extirper l'ont fait. D'ailleurs, mes parents l'ont fait, mais moi, j'avais 18 ans. Donc, c'est encore autre chose. Mais il y avait une mixité, malgré tout, bon an, mal an, sociale, raciale. Aujourd'hui, elle n'existe plus. Et on a relégué la précarité et la pauvreté dans des recoins. Dans des endroits qui sont totalement livrés à eux-mêmes. Et on le voit à travers l'école, on le voit aussi à l'hôpital. En fait, il existait encore des espaces dans lesquels on pouvait se croiser les uns et les autres. Malheureusement, la fracture, elle est brutale, elle est violente. Mais aussi, il y a des choses extraordinaires qui se passent aussi dans ces quartiers grâce au travail formidable de différentes associations qui, là où les pouvoirs publics les ont totalement abandonnés, délaissés. Heureusement qu'il y a encore un tissu associatif qui permet de continuer à tisser du lien et à faire en sorte qu'il se passe encore des choses. Mais le regard porté sur ces territoires est tellement stigmatisant. Mmh. Et vous savez, on l'a d'autant plus vu pendant le Covid, où finalement, on s'est rendu compte que, en première ligne, c'est eux qui étaient là.
4: Oui.
2: Ceux qui travaillaient à l'hôpital, mmh. ceux qui travaillaient dans les supermarchés, il y a besoin aussi de toute cette population-là, mais elle est tellement méprisée.
4: Oui, malheureusement, on a oublié ce qui s'est passé pendant le Covid.
2: On oublie très vite,
4: malheureusement. Si, comme vous le dites, il y a une décomplexion du discours des extrêmes, et ça parle beaucoup, hein, ça ouvre beaucoup sa bouche pour dire des choses qu'on n'approuve pas forcément, même jamais. Par contre, il y a le silence en face. Mmh. Et le silence en face, c'est le silence des générations qui, justement, comme je l'ai dit, n'ont pas réussi peut-être à transmettre à la fois le bonheur et la douleur. Mmh. Est-ce que vous croyez beaucoup dans les jeunes générations? Parce qu'il y a la génération d'Elena, elle a 14 ans, c'est la fille de Karina, et puis il y a une cousine.
2: Il y a Louise,
4: qui est aussi vindicative, qui est engagée, qui a la folie de sa jeunesse aussi. Mais tout est-ce que fait. Vous croyez que cette génération-là va pouvoir briser des tabous et des silences?
2: Je l'espère. En tout cas, une chose est sûre, c'est que par rapport à la nouvelle génération, d'ailleurs, parfois c'est un peu effrayant parce qu'il y a une forme de polarisation. Vous allez avoir une jeune génération qui, sur les questions féministes, coloniales, écologiques, et d'ailleurs, je trouve ça fou parce que cette jeune génération embrasse ces différentes questions à bras-le-corps, mais sans aucune hiérarchisation. C'est ce qu'on appelle, vous savez, quelque chose, des combats un peu, qui sont transversaux, et c'est merveilleux. Et puis, vous avez évidemment le pendant le plus sombre, c'est ce qu'on appelle le masculinisme, une violence qui se décomplexe, et notamment chez des jeunes gens qui est assez effrayant. Mais moi, je m'accroche évidemment à cette jeune génération parce que je trouve qu'elle est sans compromis et je le vois. D'ailleurs, j'en discutais avec un historien qui s'appelle Pascal Blanchard, qui travaille beaucoup sur les questions décoloniales. Il dit, mais il y a une appétence des jeunes générations qui est incroyable parce qu'ils ont besoin de comprendre. Ils ne comprennent pas toutes les différentes zones d'ombre ou les silences ou les parts manquantes des différents récits. Et d'ailleurs, je vais vous dire, vous savez qu'en France, on est le seul pays à ne pas avoir un musée des colonies. Ça
4: dit beaucoup.
2: Ça dit beaucoup.
4: C'est pas anodin.
2: Exactement. Et puis, pardon, une jeune génération, qu'elle soit blanche ou racisée, il y a une volonté de comprendre, et puis on veut comprendre et on veut que les lignes bougent tant sur les différentes que ce soit sur MeToo, que ce soit encore une fois sur des conflits qui se passent aujourd'hui dans le monde, sur une certaine idée du capitalisme et je trouve ça assez réjouissant.
4: Quand vous parlez des jeunes générations, les jeunes générations dans votre roman Rachida, ce sont des filles. Louise et Elena, et c'est un roman de femmes quelque part.
2: Oui, aussi. Mais oui.
4: De femmes au pluriel. Est-ce que quand vous dites j'ai de l'espoir dans les jeunes générations,
2: j'inclus des garçons.
4: Vous incluez des garçons, mais est-ce que les filles ont quelque chose, sont peut-être plus fortes pour porter certaines choses?
2: C'est pas qu'elles sont plus fortes. Je pense qu'il y a tellement de champs dans lesquels leurs voix ont été silenciées. Et donc, elles ont, en tout cas, moi aussi, je le vis comme ça, il y a des territoires entiers qu'on doit se réapproprier parce que nos voix ont été travesties, perverties, amputées, et bien sûr qu'il faut investir ces différents champs. Donc, les femmes, évidemment, elles ont à cœur de pouvoir aussi revenir au centre et de faire entendre la pluralité de leur voix.
4: Mmh. et brisé ce silence.
2: D'ailleurs,
4: c'est un roman sur le silence aussi, le silence de Zora, qui n'est pas le même que le silence
2: de Carina,
4: Ni
2: de Vincent.
4: C'est un roman sur les silences qu'il faut briser et les choix qu'on doit faire pour briser ce silence.
2: Ah ouais, je pense que évidemment. Et puis il y a une phrase d'Aimé Césaire que j'aime beaucoup qui dit un peuple sans mémoire est un peuple sans avenir. Et il est important de connaître notre histoire, de l'appréhender au mieux, de lever le voile sur tout, sans arrière-pensée, mais pour pouvoir justement inventer quelque chose d'autre ensemble.
4: Et peut-être au-delà des relations diplomatiques. C'est vrai que la France et l'Algérie n'ont pas d'excellents rapports diplomatiques, mais il faut aller au-delà de ça, bien évidemment. Merci beaucoup d'avoir été dans ce studio, Rachida Brakni. Je rappelle le titre de ce roman, La part absente, qui est un petit peu manquante aussi. C'est chez Stock, c'est votre nouveau roman. Merci d'avoir été des nôtres.
2: Vous.
4: Dans un instant, c'est Hélène Maquet avec le 17 heures d'Hélène et puis nos chroniqueurs maison. Merci.
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14: Bonjour à toutes, bonjour à tous. Terrasse, balade ou activité en famille, ce week-end, le ciel devrait souvent jouer dans votre équipe. Cette fin d'après-midi reste baignée de soleil, avec une chaleur remarquable pour une fin septembre, avec des températures comprises entre 21 et 25 degrés. Ce soir, le ciel se débarrasse pratiquement de tous ses nuages. Après minuit, quelques voiles arriveront par l'ouest du pays en guise de décoration. Et puis demain matin, un front très affaibli apportera davantage de nuages sur l'ouest.

0: qui nous accompagnera encore en début de semaine prochaine avec un pic attendu mardi tout proche des 30 degrés.
1: Je ne sais pas comment sera la Troisième Guerre mondiale, mais ce dont je suis sûr, c'est que la Quatrième Guerre mondiale se résoudra à coups de bâton et de silex. Albert Einstein.
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3: Oh ben c'est un super début de troisième partie d'entrée sans frapper. Merci.
4: Oh, salut Franck Hustas.
3: Merci Franck, merci Albert. Nous aurons la visite de Joseph Skovanek en fin d'émission qui nous parlera de L'Aliéniste, chef-d'œuvre de l'écrivain brésilien Joaquim Maria Machado de Assis. Et puis Franck Hustas,
5: voilà,
3: qui nous amène que des bonnes nouvelles, va nous parler aussi d'un film, d'un téléfilm qui a cartonné et voilà, qui est inspiré de faits réels. En tout cas, quasi un
5: presque réel. Presque. Donc j'ose à peine vous le dire, c'est un cataclysme nucléaire. Ça s'appelait Le Jour
3: c'est
5: d'après.
3: Chouette.
5: C'est en 1983, mais c'est un téléfilm qui a vraiment changé l'opinion américaine. On en parle tantôt.
3: Allez, après toutes ces nouvelles, voici le 17h de Hélène. Bonjour Hélène.
4: Ah bah bonjour.
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3: Nous sommes le 25 septembre 2026, journée été indien.
6: Aux couleurs de l'été indien.
4: Alors c'est là, dès qu'il y a un rayon de soleil après la rentrée, on en profite pour la ressortir, mais... avons-nous raison? Je vous préviens, 17h était un peu livré à lui-même aujourd'hui et s'est lancé dans de grandes recherches sur le sujet.
3: Oh là là, avant d'y venir, cette journée, Hélène, vous nous la racontez.
4: Du matin, l'avion Bleu Roi du Pape pose son train d'atterrissage sur le tarmac de l'aéroport d'Orly. À cet instant précis, les cloches des églises sonnent à Paris. À Lourdes. À Marseille. À Lyon, à Orléans, bah tout ouais, ça, la France est en mode sainte journée. Les titreurs du quotidien Libération sont on fire après la une de ce matin, Habemus Panam. Le site web titre sur le coup de 10h10, le pape a atterri à Urbi et Orly.
3: Oh là là,
4: le pape ouais, descend de l'avion, petite chanson dans la foule. Le pape Léon XIV signe des autographes sur des t-shirts, les épaules emballées dans sa mosette rouge. C'est le nom de la petite cape que portent les papes.
3: Bon, pendant ce temps-là, on apprend que Taylor Swift a sorti 4 nouvelles chansons.
4: Et sans qu'il y ait le moindre rapport entre les deux, que les Iraniens proposent de rouvrir sous 7 jours le détroit d'Ormuz si certaines conditions sont remplies. Il y a apparemment 7 conditions. Parmi elles, la cessation de toutes les hostilités au Moyen-Orient pendant 7 jours, y compris au Liban, le déblocage d'avoir gelé iranien estimé à au moins 12 milliards de dollars, la levée des sanctions sur le pétrole iranien et la fin du blocus naval américain contre l'Iran. Au moins pour Taylor Swift, il y a un minimum de certitude.
3: Oui, il est autour de midi, le pape arrive à l'Élysée.
4: Tapis rouge et grande pompe, le président français Emmanuel Macron est sur toutes les images. À 12h45, le roman de Télisson Aurélien disparaît de la sélection du prix Goncourt. C'était ça au mourir de l'auteur canado-haïtien et supprimé de la liste des sélectionnés en raison des accusations de plagiat et d'utilisation de l'intelligence artificielle qui le vise. Cette décision, je cite le communiqué de l'Académie Goncourt, est dictée par la volonté de préserver l'intégrité du prix Goncourt et celle de l'Académie dont le rôle central consiste à promouvoir et couronner la littérature écrite par des femmes et des hommes. Fin de citation.
3: Alors sinon, ce soir, les Diables Rouges jouent contre l'Italie.
4: Premier match avec le nouvel entraîneur Marc Van Bommel. Premier match en Ligue des Nations. L'Italie, c'est un pays que connaît bien l'attaquant Charles de Ketelaere puisqu'il joue dans le championnat italien à l'Atalanta. Voilà son avis sur l'équipe italienne.
7: Depuis les dernières semaines, il fait aussi une nouvelle cycle. Alors... quand la sélection est venue, tout le monde en parle et ils sont avec beaucoup d'excitation pour les matchs qui viennent parce qu'ils n'étaient pas sur la Coupe du Monde. Alors, je trouve qu'ils ont beaucoup d'énergie pour commencer ce nouveau cycle.
4: Nouveau cycle pour l'Italie comme pour les Diables Rouges. Charles de Ketelaere était au micro de Vincent Langendries. Le match Italie-Belgique, c'est à 20h40.
3: Voilà, c'était le fil info de la journée. On passe à un rapport assez inquiétant, Hélène, sur l'état de la menace militaire russe en Europe. Avec cette question, l'Europe pourrait-elle être visée par une attaque de la Russie sur son territoire?
4: Oui, une attaque de drones contre 3 pays du sud de l'Europe, Espagne, Italie et France. C'est la mise en garde qu'aurait lancée la CIA, les services de renseignement américains. Il s'agirait de déstabiliser

0: visé ces pays par des frappes sur des sites stratégiques comme des aéroports. On voit le scénario envisagé avec vous, Daniel Fontaine, un scénario assez précis.
1: Oui, le rapport de la CIA circulerait dans les chancelleries européennes. Il est dévoilé par le journal espagnol El Mundo. Les Russes prévoient de lancer des drones depuis des navires marchands en Méditerranée. Les engins sont dissimulés dans des containers. Il s'agit de drones Gerbera, une version simplifiée des Shahed iraniens. Ils peuvent parcourir entre 300 et 600 km et porter une charge explosive de 4 ou 5 kg. Les pays visés, Espagne, Italie et France, entrent tous en période électorale. Hier, le président français a démenti avoir reçu ces informations de la CIA, mais il a confirmé l'existence de la menace russe. Emmanuel Macron.
2: Oui, il y a une situation qui monte en tension, qui est inquiétante pour nous, Européens, parce que ces dernières semaines tout particulièrement, les actes hostiles un peu partout en Europe se sont multipliés. La Russie considère que l'Europe, c'est la profondeur stratégique de l'Ukraine. Que parce que les Européens aident les Ukrainiens, eh bien que l'Europe peut être visée.
1: La France a mis en place des mesures supplémentaires pour protéger tous ses sites sensibles, civils, industriels ou militaires.
3: Merci Daniel Fontaine. Oh, il va faire beau ce week-end.
4: Aux couleurs de l'été indien.
3: Bah Hélène, est-ce que c'est vraiment l'été indien? On n'est jamais que fin septembre.
0: Mais c'est une super bonne question, Eric. Bon, déjà, l'été indien, c'est un concept culturel, c'est pas une réalité météorologique, c'est pas une vraie saison. Le terme été indien, Indian Summer aux États-Unis, remonte au XVIIIe siècle. Son origine exacte est perdue. Est-ce que c'est les journées de redoux où les Indiens d'Amérique terminaient leur récolte juste avant l'automne? Est-ce pendant les guerres des colons contre les Indiens l'été qui se prolonge permettant de continuer des raids meurtriers? Est-ce simplement le fait que l'été se prolongeait souvent plus tard dans les territoires, les régions occupées par les peuples natifs? Il y a plein d'hypothèses, mais le sens qui nous est parvenu, c'est celui d'un redoux après les premiers frimas du début d'automne.
3: Alors, comment est-ce qu'on en vient à utiliser l'expression « été indien » en français alors qu'il n'y a aucun indien dans les parages ?
0: Et ben c'est vraiment l'effet Jodassin. En 1975, il sort cette chanson écrite par Pierre Delanoë et Claude Lemel, qui est en fait la reprise d'un groupe italien, Albatros, dans lequel il n'est pas du tout question d'Amérique. And you feel inside you the will to live. Puisque la chanson s'appelle Africa. Et dans sa chanson, Jodassin exprime bien que l'été indien, c'est une saison qui n'existe que dans le nord de l'Amérique.
5: Un automne où il faisait beau. Une saison qui n'existe que dans le nord de l'Amérique. Là-bas, on l'appelle l'été indien.
0: L'été indien, l'expression est tellement forte qu'elle va imprégner la langue française après la sortie du morceau.
3: Mais bon, avant Jodassin, on n'avait pas de mot en français pour qualifier ces jours de redoux du début de l'automne ?
0: Eh bien si, l'expression courante avant le tube de Jodassin était l'été de la Saint-Martin. La fête de la Saint-Martin est célébrée le 11 novembre, période de redoux opposée à celle des cinq glaces, environ 6 mois plus tôt ou plus tard, en fonction évidemment du sens dans lequel on prend le temps. D'ailleurs, en 1966, avant que qui que ce soit ait chanté l'été indien, Jean Ferrat chantait ceci.
6: À l'été, à l'été, à l'été de la Saint-Martin.
0: Voilà, si ça avait été un plus gros tube, on serait peut-être resté à l'été de la Saint-Martin. Mais bon, c'est en novembre. En fait, ce qu'on vit aujourd'hui à la fin du mois de septembre, il existe un mot très précis pour en parler. En allemand, Altweibersommer, et en néerlandais, Oudenwavensommer, qui se traduit par l'été des vieilles femmes, l'été des bonnes femmes dans les pays d'Europe de l'Est ou en Russie. C'est un bref retour de l'été, précisément entre le 17 et le 25 septembre. Cette dénomination un peu étonnante serait en fait une déformation étymologique. Dans Altweibersommer, Weiber ne viendrait pas des femmes en allemand, mais de Weiben en ancien germanique tissé, le moment où les araignées tissent de longs fils qu'on voit particulièrement bien dans la lumière, encore vive mais oblique, de la fin de l'été. Oh, on s'est bien reconnecté à la nature pour un vendredi soir quand même.
3: Oh là là, mais il y avait un petit peu de la-la-lan, il y avait un petit peu de parole-parole, mais vous alliez faire toutes les chroniques.
0: Mais écoutez, franchement, j'ai été livrée à moi-même aujourd'hui.
3: Oh là, merci Hélène.
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3: Et bien sûr, ce seront les couleurs de l'info tout à l'heure vers 17h30. Mais tout de suite, Caroline Martin, et on retourne à Perrex.
8: Oui, et on retourne aussi sur le 40 pour reparler de cet accident entre plusieurs véhicules qui s'est produit à hauteur de 1000 morts en direction de Bruxelles. Le passage est difficile, vous êtes fortement ralenti puisque vous perdez environ 30 minutes dans chaque sens. Donc il y a également des ralentissements depuis Loncin en direction de l'Allemagne. Et puis ailleurs, et bien ça coince toujours dans les chantiers et notamment sur le 411 entre Bouges et Vierne en direction d'Arlon où vous perdez 30 minutes.
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3: 17h11, il y a toujours Hélène Maquet, il y a toujours Franck Istas et c'est Joseph Skovanek qui nous rejoint à l'instant. Bonjour Joseph.
21: Bonjour Eric, bonjour à tout le monde. On ne s'intéresse pas assez à la littérature brésilienne et c'est pourtant elle qui parle le mieux des questions de la science face à l'être humain. Justement, dans le roman L'Aliéniste de Machado de Assis, devenu un classique de la littérature brésilienne, un village est reconstruit par la science. Un psychiatre, le respecté docteur Bacamarte, s'installe dans la localité d'Itaguaí. Son unique objectif, c'est de faire profiter la population des lumières de la science dans le domaine psychiatrique. Dès lors, il ouvre une clinique pour soigner les fous, les personnes souffrant de troubles mentaux. La clinique, dénommée Maison Verte, est un lieu d'exception, bâti selon toutes les règles de l'art. Les autorités locales jugent l'endroit remarquable. Les premiers patients arrivent, affluent, nombreux, de plus en plus nombreux. Tous les profils sont là, entre l'autiste qui vagabondait et qui désormais peut citer à volonté les auteurs grecs qu'il adore dans sa cellule, l'ancien riche qui a été trop généreux et n'a plus rien, l'homme sociable qui consacrait trop d'énergie à saluer poliment les gens du village. Vous l'avez compris, peu à peu, le champ de la folie s'élargit. La clinique psychiatrique accueille de plus en plus de monde. Dans la suite du roman, comme quasiment tout le monde se retrouve à l'asile d'aliénés. Le psychiatre finit par inverser le schéma. Il relâche les fous et il se met lui-même à l'asile où il meurt. Les gens lui organisent des funérailles grandioses. Un point mérite d'être souligné. Il ne s'agit nullement d'un tract satirique ou d'une nouvelle relevant de l'absurde. L'auteur Machado de Assis était le chef de file du réalisme brésilien, plus ou moins comparable à un Zola ou un Balzac, et dès lors tout est très sérieux, j'oserais dire très actuel. Le fil conducteur du roman est l'impossibilité de bien délimiter les catégories psychiatriques. Alors qu'à première vue elles relevaient de l'évidence scientifique, le docteur Bacamarte constate qu'elles n'ont pas de frontières claires, qu'elles se chevauchent et qu'au final non seulement tout le monde est fou, mais en plus tout le monde est porteur de tous les diagnostics. Plus subtil, La véritable motivation du psychiatre, en fait, n'est pas la guérison des aliénés de l'asile, mais la recherche scientifique sur eux et sur leur folie. De nos jours aussi, il est difficile de dire si les autistes qui fréquentent tel ou tel établissement y sont pour eux-mêmes ou pour les recherches du savant. Bien sûr, les secondes font le premier point et c'est ce que l'on veut croire, mais de fait, ce lien s'avère des plus ténus et incertains. Dans le roman, la motivation noblement scientifique de l'éminent psychiatre est légèrement troublée par des éléments perturbants, par exemple l'allusion aux extraordinaires trésors, liasses de billets et autres bijoux qui remplissent peu à peu sa cave une fois qu'il s'adonne à sa mission humanitaire. Le point qui me laisse le plus songeur n'est toutefois pas de la psychiatrie. Un détail en apparence. Le psychiatre, bien que portugais ou brésilien jusqu'à la caricature, est passionné de langue arabe et de l'islam. Il connaît et admire le Coran. Fin 19e, au début du 20e siècle, au Brésil comme en Europe continentale, le consensus des grands savants, c'était que l'islam était une religion parfaite, scientifique, incomparablement supérieure, par exemple au catholicisme, qui incarnait à leurs yeux tout ce qui était rétrograde ou obscurantiste. Impensable aujourd'hui, la fascination pour l'islam et le monde arabe était d'ailleurs sans doute le seul point commun des lettrés de l'époque. Bref, si j'ose le dire en deux mots, j'ignore qui est malade et qui ne l'est pas, mais je pense qu'il faut se méfier de ceux qui pensent le savoir. Merci beaucoup, bonne journée.
3: Mais bonne journée à vous aussi, Joseph Skovalek. Tout de suite, nous allons écouter Agnès Botti, Long Way. Et je vous annoncerai juste après quelques concerts qu'elle donnera dans des lieux insolites en Wallonie et à Bruxelles.

0: Agnès Botti, projet monté par et fondé par Jérôme Magnier du groupe Dansan, en concert avec la première dans des lieux insolites, le 26 septembre à Spa, le 28 septembre à Liège, le 1er octobre à Ans-sur-Lesse et le 2 à Braine-le-Comte.
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0: Franquistas, aujourd'hui, on va modifier légèrement le concept de votre chronique inspirée de faits réels avec le téléfilm américain The Day After, le jour d'après, dont l'histoire ne s'inspire pas d'un fait réel, mais bien d'une possibilité terriblement réelle, un cataclysme nucléaire.
2: C'est presque inspiré de faits réels. Je me suis dit, pour la fin de la semaine, j'allais vous remonter le moral.
0: Ah, alors, c'est réussi. Vous pouvez vous arrêter là, d'ailleurs. C'est super.
2: Réalisé en 1983 par Nicolas Meyer pour la chaîne ABC, le jour d'après raconte et surtout montre de manière très crue et insoutenable ce qui se passerait si les États-Unis et la Russie déclenchaient un conflit nucléaire. Alors, l'histoire se déroule à Lawrence, une petite ville universitaire du Kansas, où on va suivre la vie tranquille et paisible dans la première partie du téléfilm de plusieurs habitants, une famille de fermiers dont la fille prépare son mariage, un prof de science, un docteur, des étudiants, des soldats qui travaillent sur la base militaire toute proche, etc., etc. Et pour tous ces personnages qui sont très représentatifs de l'Amérique profonde, la vie suit son cours naturellement. Sauf que, intelligemment, le réalisateur Nicolas Meyer distille par petites touches une musique de fond de plus en plus inquiétante que les personnages entendent à la radio et à la télévision et lisent dans les journaux. La tension grimpe dangereusement entre les États-Unis et l'Union soviétique. Cette dernière exige le retrait des troupes américaines de Berlin-Ouest, on est en 1983, je vous rappelle. L'OTAN refuse et des combats éclatent à la frontière entre les deux Allemagnes. Dans la surenchère, les menaces d'un recours à l'arme nucléaire sont brandies, à la fois à l'Est et à l'Ouest, jusqu'au jour où...
3: Qu'est-ce que c'est que ça ?
4: C'est des missiles Minuteman.
3: Mais qu'est-ce qu'ils font ? C'est un exercice ?
4: Ils sont en route pour la Russie. Il leur faut à peu près 30 minutes pour atteindre leur cible.
5: Et ceux des Russes ? Pareil ?
6: Alerte missile ici, QG radar. Aucun doute. Je répète, aucun doute. Oui, 32 trajectoires repérées et 10 traces d'impact.
7: Veuillez confirmer, s'agit-il d'un exercice ? Oui, bien compris. Il ne s'agit pas d'un exercice.
8: Oui, c'est très clair. Mon général, attaque massive contre les États-Unis. Il s'agit de missiles intercontinentaux, de très nombreux missiles.
0: Ah, les magnifiques versions françaises.
2: Voilà. Malheureusement, les diplomates des deux camps, on l'a compris, n'ont pas pu stopper l'escalade des tensions, les Américains et les Russes, ce qui conduit à un cataclysme nucléaire. Alors, dans le jour d'après, le réalisateur ne montre pas qui a appuyé sur le bouton rouge en premier. Tout le monde est responsable. Personne n'est innocent. Non, et c'est très malin, il choisit plutôt de mettre en scène de façon extrêmement efficace la terrible stratégie de la riposte immédiate, c'est-à-dire qu'il faut frapper avant d'être touché. Les Américains ou les Russes, s'ils détectent des missiles nucléaires en approche, ils ont quelques minutes seulement pour contre-attaquer. Et le résultat, c'est une destruction nucléaire presque totale, d'un côté comme de l'autre, et l'avènement de l'apocalypse sur Terre.
0: Alors, donc, ce téléfilm, le jour d'après, n'est pas inspiré de faits réels, mais donc terriblement réaliste.
2: Exactement, c'est extrêmement bien documenté, ça ne s'appelle pas le jour d'après pour rien, car vous allez pouvoir assister, le téléfilm est toujours disponible sur YouTube, vous pouvez le voir, vous allez pouvoir assister à la descente aux enfers de tous les personnages après la guerre nucléaire. Il n'y a pas de happy end, il n'y a pas de héros, il n'y a pas de rédemption, c'est la fin du monde dans toute son horreur, et pour les quelques rares survivants, il faut affronter l'hiver nucléaire qui arrive après, les radiations, la maladie, il n'y a aucun espoir. Et quand les malheureux remontent à la surface, parce qu'ils se sont cachés, c'est pour avancer vers une mort lente et douloureuse dans des rues où tout est détruit, à travers des montagnes de cadavres. Pas de musique non plus pour le générique de fin, juste un texte qui défile sur un fond noir, où le réalisateur explique que la réalité serait bien plus terrible que ce que les téléspectateurs américains viennent de voir ce soir-là à la télévision.
0: Moi, je préférais l'été indien de... d'Hélène Maquet. Est-ce que ça a suscité des réactions à l'époque ? Parce qu'on rappelle, c'est dans les années 80.
2: 83, voilà. Gigantesque. On estime que 100 millions de téléspectateurs ont regardé le jour d'après, soit la quasi-moitié de la population américaine de l'époque. Le traumatisme a été immense. C'était prévu. La chaîne ABC avait d'ailleurs mis un standard téléphonique en place qui a explosé ce soir-là pour que les gens puissent réagir. Il y avait un débat télévisé qui a été diffusé dans la foulée. C'est un peu leur bye-bye Belgium à eux, avec sur le plateau des pontes de la géopolitique comme Henry Kissinger, Robert McNamara ou encore l'astrophysicien Carl Sagan. Les spectateurs américains ce soir-là, pour eux, la menace nucléaire n'est plus une abstraction, mais un danger effrayant qui tout à coup est devenu terriblement concret. Ronald Reagan, le président des États-Unis de l'époque, avait demandé à pouvoir visionner le téléfilm quelques semaines avant, et après l'avoir vu, il a écrit dans son journal, on le sait, hein, parce que c'est historique, il a écrit « C'est puissamment fait, c'est très efficace, et ça m'a laissé profondément déprimé. » À tel point que certains historiens contemporains de la guerre froide estiment que le jour d'après aurait pu faire évoluer Reagan dans sa vision pro-nucléaire. C'était un peu un cow-boy. Parce qu'il est vrai que dans les années qui suivent, eh bien, il va avec Mikhail Gorbatchev, le dirigeant de l'URSS, signer des accords pour limiter l'arsenal nucléaire. Alors, Eric, Hélène, moi j'ai revu le jour d'après pour faire cette chronique. Je veux bien vous avouer que ça ne m'a pas rassuré, parce que nous sommes 43 ans après la diffusion de cet incroyable téléfilm. Franchement, si vous ne l'avez jamais vu, il faut le voir. Et ce que j'entends à la radio, ce que je dis dans les journaux, c'est quoi? C'est des menaces, des négociations qui échouent, des dirigeants qui parlent d'armes nucléaires comme si c'était des bonbons. Malheureusement, c'est un téléfilm qui reste d'actualité.
9: Oui, eh bien, hasard de calendrier, aujourd'hui, c'est la date anniversaire, 25 septembre 1983, du jour où Stanislas Petrov, qui était un militaire russe, a vu arriver un missile nucléaire américain. Il a cru voir arriver un missile nucléaire sur un radar. Il devait enclencher la riposte et au dernier moment, il a attendu. Il a dit non, c'est un faux positif, alors qu'il aurait dû, le protocole, c'était qu'il devait appuyer pour lancer. Ouais. Il ne l'a pas fait. C'est aujourd'hui la date anniversaire.
0: Oh là là, là là.
9: Dingue.
2: Bon week-end.
0: Oui, bon week-end. On va se quitter en musique avec Beck, quand même. Merci,
9: Francis. On avait chouette anecdote nucléaire.
0: C'était super.
9: Fun fact.

0: Drake avec Disappearing Act pour terminer, pour refermer cette émission, pour nous remonter le moral. Merci beaucoup, et grand merci Franck. Merci à Evians, merci à Marie-Agnès Baupin. C'est Joëlle Scorins qui sera assise à la même place et à la place des invités. Il y aura le groupe Girls in Hawaii dans quelques instants. 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
17: Madame, monsieur, bonsoir, ravi de vous retrouver pour cette nouvelle émission de nos couleurs de l'info. Et après le journal de 18h, nous interrogerons le philosophe François Julien. Il s'interroge sur l'identité culturelle. Existe-t-elle? Peut-elle survivre à la mondialisation? Est-elle amenée à se transformer?
18: Et donc, l'identité est un concept utile pour penser la connaissance en tant que détermination, en tant qu'assignation, donc construisant des objets de connaissance. Mais le problème, c'est quand on l'applique à des domaines où elle ne convient pas. Je pense que c'est le cas de ce que vous évoquez quand on parle d'identité culturelle ou de culture identitaire.
17: Un questionnement qui n'est pas innocent hein, pour ces journées 25, 26 et 27 septembre qui sont aussi traditionnellement chez nous les fêtes de la communauté française avec ses compétences culturelles. Et puis dans nos bruits du monde à 18h30, nous nous rendrons à Monaco dans les coulisses de la principauté. Au-delà de son côté bling-bling, nous y découvrirons une autre réalité, celle des travailleurs de l'ombre qui assurent le fonctionnement de ce petit paradis.
19: Oui, il existe un Monaco populaire parce que, indépendamment de ça, Monaco a longtemps été, d'ailleurs jusqu'au moins à la Seconde Guerre mondiale, une terre d'habitat populaire, hein, notamment sur le rocher de Monaco. Le rocher de Monaco a longtemps été, et il est encore un peu aujourd'hui, malgré des loyers élevés, hein, dans un habitat qui n'est pas forcément un habitat d'une grande richesse. On peut vivre au troisième étage d'un petit immeuble ou d'une petite maison du rocher sans être dans la grande fortune. Alors sans aller jusqu'à parler de pauvreté, il y a, oui, véritablement Monaco populaire. Un Monaco de gens qui, sans être forcément dans le besoin, sont des gens qui ont une approche, je dirais, du quotidien tout à fait modeste. Et il me semble que ce Monaco-là n'est pas celui qu'on retient quand on est dans le monde entier, mais c'est un Monaco que même le prince, hein, je dirais, le gouvernement prend en compte.
20: Et puis dans un instant, nous avons rendez-vous avec Guillaume Etiévant dans Le Fin Mot. Guillaume Etiévant qui nous proposera une sortie du capitalisme pour garder le contrôle de son travail, l'autogestion qui deviendrait la règle de l'économie.
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20: Mais avant tout cela, nous allons retrouver déjà Caroline Martin pour un point sur nos conditions de circulation. Alors Caroline, comment se passe notre départ en week-end ?
22: Eh bien c'est compliqué du côté du Rhin de Bruxelles à hauteur de Léonard en direction de Waterloo puisqu'il y a un accident à cet endroit. La bande de droite est obstruée. C'est assez difficile également sur le 40 à hauteur de 1000 morts. L'accident s'est produit en direction de Bruxelles. Vous fait perdre plus ou moins 45 minutes en direction de Bruxelles donc, mais aussi près d'une demi-heure dans l'autre sens, donc vers l'Allemagne. Et puis ça coince également en direction du Grand-Duché de Luxembourg sur le 411. Entre Bouges et Vierde, vous perdez 45 minutes.
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20: Seule une sortie du capitalisme et du pouvoir qu'il confère aux actionnaires peut mettre le travail sous le contrôle de celles et ceux qui le font. C'est pas moi qui le dis, c'est Guillaume Etiévant qui est co-rédacteur en chef du magazine Frustration. Il propose d'ailleurs une méthode pour y arriver. Je le cite, « S'appuyant sur des exemples historiques et sur la réalité du fonctionnement des entreprises d'aujourd'hui, ils tracent la voie d'un transfert progressif de leur propriété aux salariés. L'autogestion ne serait alors plus une exception, mais la règle dans toute l'économie. C'est ce que nous allons interroger. Guillaume Etiévant publie Autogestion générale, sortir du capitalisme, méthode au lien qui libère.
24: Il y a les toilettes, les douches, on balaye toujours avant, ensuite on passe un produit désinfectant.
25: Des vacanciers tout sourire qui frottent, savonnent et raclent le sol des sanitaires de leur camping, ce n'est pas commun. En contrepartie de quelques tâches durant leur séjour, de nombreuses familles s'offrent aujourd'hui des vacances à petit prix. Floriane est conquise par la formule.
26: Quand on est arrivé, on a trouvé que c'était propre, ce qui n'est pas le cas dans tous les campings. Je trouve plutôt bien le principe que tout le monde participe et ça permet de vivre tous ensemble dans quelque chose de propre et d'agréable pour tout le monde.
25: Ces campings sont une centaine en France, tous basés sur le même modèle participatif et en autogestion. Chaque début de semaine, les rôles sont répartis. Équipe de nettoyage, trésorier, adjoint du camp et même bibliothécaire. Chacun prend son rôle à cœur.
27: Moi, mon rôle cette semaine, c'était de m'occuper des arrivées, des départs des mobilhomes. Donc la responsabilité s'arrête du coup le lundi. Du coup, là, il y a reprise. Donc je lui donne le classeur de responsable, les passes avec les clés.
28: La clé où il y a la réserve.
27: Et les consignes, du coup, sur le rôle.
25: L'objectif est de se permettre des vacances, même avec un tout petit budget. Dans ce camping, les semaines coûtent entre 200 et 300 euros selon le logement. Deux fois moins cher donc que dans des campings traditionnels à la même période. L'occasion de se changer les idées au soleil et de se faire plaisir.
20: Bonsoir Guillaume Etiévant.
29: Bonsoir.
20: Alors, vous nous parlez de retour de l'autogestion et de sortir du capitalisme par une méthode de partage ou de prise de pouvoir par ceux qui produisent, ouvriers, ouvrières, employés. Est-ce que l'on peut imaginer partager le pouvoir de décision sur ce que l'on n'a pas soi-même investi ?
29: Alors déjà, moi je ne parle pas forcément de partage au sens égalitaire entre les actionnaires et les salariés. C'est vraiment une logique de prise du pouvoir par les salariés, c'est-à-dire par ceux qui créent la valeur économique des entreprises, au détriment des actionnaires. Donc ça c'est la première chose. Après, c'est vrai qu'aujourd'hui, on est dans une situation où le rapport de force est très dégradé, où il est compliqué pour les salariés d'imaginer en fait, avoir davantage de pouvoir. Donc il faudrait déjà, dans un premier temps, que les choses s'améliorent dans les entreprises pour pouvoir imaginer aller plus loin, hein, c'est-à-dire imaginer le grand renversement que je propose. Aujourd'hui, la situation sociale des salariés, c'est tellement dégradé qu'un tel investissement paraît en effet difficilement imaginable. Mais ce que j'essaye de faire dans mon livre, c'est de montrer que par le passé, il y a eu quand même beaucoup d'expériences très intéressantes qui montrent que il y a cette capacité, il y a cette spontanéité qui existe et qui, à mon avis, existe encore chez les salariés malgré tout, qui ont été capables dans l'histoire de prendre le pouvoir dans les entreprises, que ce soit dans la Commune de Paris pour la France, mais plus tard en Espagne, en 1936 à Barcelone, à Turin en 1919 en Italie. Ce sont des choses qui ont existé, qu'on a un peu oubliées aujourd'hui, tellement on est accablé par ce qui est devenu le capitalisme et la domination qui l'instaure. Mais je pense que c'est quelque chose qu'on peut retrouver, ou en tous les cas, à minima, mettons le sujet sur la table déjà, puisque dans les syndicats et les partis politiques, le sujet de l'autogestion a été quasiment abandonné. Donc l'idée de mon livre, c'est déjà, remettons ce sujet sur la table avec des éléments historiques, économiques, précis, pour essayer de convaincre.
0: Oui, alors Guillaume Etiévant, soyons de bon compte par rapport aux périodes que vous citez, notamment les années 30 en Espagne ou chez nous les années du Front Populaire ou d'autres moments. La grosse différence avec maintenant, c'est l'internationalisation du capital, c'est-à-dire que la plupart des entreprises sont des filiales de très grandes entreprises dont les sièges sont complètement décentrés. Comment prendre le pouvoir dans de telles structures ?
29: Oui, alors tout à fait, hein, c'est toute une partie de mon livre là-dessus, c'est-à-dire que là où le sujet de l'autogestion était important dans les syndicats et certains partis politiques à partir de la fin des années 60 jusqu'à la fin des années 70 à peu près, c'est une revendication ouvrière pour beaucoup de syndicalistes, ça se situait en effet dans un capitalisme qui était très différent d'aujourd'hui. C'est-à-dire prendre le pouvoir dans une entreprise à cette époque-là, eh ben c'était prendre le pouvoir dans une entreprise dont la direction dont on arrivait à récupérer le pouvoir avait vraiment un pouvoir. Aujourd'hui, effectivement, c'est beaucoup moins le cas, hein, puisque en tous les cas, en France, et je pense qu'en Belgique, c'est pareil, la majorité des entreprises sont des filiales de groupes, et pour bon nombre d'entre elles, de groupes internationaux. Donc en réalité, le pouvoir souvent ne se situe pas en France. Il est dans des holdings situés à l'étranger, dont les décisions, c'est-à-dire celles des actionnaires, s'imposent aux directions françaises qui ont de moins en moins réellement de liberté pour décider de la stratégie des entreprises. Ce qui fait que les représentants du personnel eux-mêmes sont dépossédés de leur pouvoir de revendication, puisqu'ils ont pour interlocuteur ces directions locales qui ont en fait, en règle générale, très peu de pouvoir, mais gardent quand même celui d'avoir la subordination juridique de leurs salariés et de pouvoir potentiellement les licencier de plus en plus facilement. Donc une fois qu'on a dit ça, à mon avis, il faut s'attaquer au sujet de la propriété du capital de ces entreprises. Puisqu'elles sont possédées, je le disais, beaucoup par des groupes basés à l'étranger. Donc c'est les parts du capital que ces groupes détiennent dans ces entreprises qui leur donnent ce pouvoir. Et donc si on change ce rapport de propriété, si on donne petit à petit, comme je le propose dans cette socialisation progressive que je déroule dans mon livre à partir d'exemples historiques, notamment en Suède, au Danemark, en Allemagne, il y a quelques dizaines d'années, que petit à petit, les salariés aient des parts du capital des entreprises. Et donc le pouvoir déterminé par ce capital. Et après, bien sûr, une fois qu'on a dit ça, ça serait très compliqué à mettre en œuvre, je ne le nie pas. Et j'essaye d'expliquer dans mon livre l'ensemble des mesures qu'il faudrait faire pour protéger un tel modèle. Il faudrait notamment contrôler les mouvements de capitaux, pour pas qu'il y ait une fuite des capitaux. Il faudrait contrôler les flux financiers entre les filiales d'un groupe international, contrôler les prix de transfert, etc. Bon, il y a beaucoup de mesures à mettre en place. C'est pour ça que je ne me situe pas complètement dans la tradition autogestionnaire, libertaire, historique, qui s'est constituée intégralement en défiance vis-à-vis de l'État, ce qui était bien compréhensible. Mais aujourd'hui, je pense qu'on ne pourrait pas faire sans les institutions. On ne peut pas avoir simplement un pouvoir donné aux salariés dans les entreprises, ça ne survivrait pas. Donc il faut mêler cette dynamique populaire que je souhaite à des réformes prises alors, au niveau régional, quand je dis institutionnel, ce n'est pas forcément que l'État en lui-même, mais au niveau régional, au niveau municipal, au niveau national, et voire idéalement au niveau européen. Mais évidemment, là, la marche est très très haute, mais en tout cas, il faudrait ces mesures pour protéger un tel modèle.
0: Pour offrir cette possibilité d'actionnariat partagé, en quelque sorte, avec celles et ceux qui travaillent dans l'entreprise, il faudrait soit que le patron soit compliant et ait vocation sociale à vouloir partager son capital, ça ne se trouve pas tous les matins, ou alors qu'il y ait des mesures autoritaires de l'État, mais vous l'avez dit, elles devraient être anticipées par toute une série de barrières qui clôtureraient en quelque sorte l'entreprise pour empêcher son capital de fuir.
29: Oui, alors moi justement, tout le projet de ce livre, c'est d'imaginer quelque chose qui ne nécessite pas l'accord de l'employeur et des actionnaires. C'est-à-dire qu'aujourd'hui, l'autogestion existe dans certaines coopératives, hein, c'est-à-dire vraiment que les salariés décident en tant que tels dans l'entreprise. La majorité des coopératives ne sont pas autogestionnaires, on vote pour la direction de l'entreprise, on vote pour les grandes orientations, on se partage le bénéfice, mais c'est pas autogestionnaire en tant que tel, mais c'est déjà très bien. Mais en tout cas, tout ça, c'est une niche de l'économie, puisqu'aujourd'hui, les entreprises sont mises en coopérative soit parce qu'elles sont rachetées par les salariés avec des aides publiques quand elles sont menacées de faillite. C'est de plus en plus compliqué aujourd'hui parce qu'il n'y a pas suffisamment de soutien public à ce genre de dynamique. Soit des gens créent une entreprise et souhaitent eux-mêmes la mettre en coopérative, ils s'organisent de cette manière-là volontairement. Donc ça, c'est très bien, mais ça ne suffit pas puisque ça fait du modèle coopératif, voire autogestionnaire, une niche de l'économie, alors que moi, je souhaite un modèle qui ait vocation à s'étendre. Donc évidemment, ça s'imposerait aux employeurs, parce que bien sûr, jamais les actionnaires n'accepteront comme ça et ne souhaiteront partager le pouvoir qu'ils ont sur les entreprises. Donc après, quand vous dites autoritaire, non, pas autoritaire, c'est pas le mot que j'emploierais. Ce serait des choix démocratiques de la population. Ce serait pas une expropriation, ce que je propose. C'est un modèle, comme ça avait été imaginé par Rudolf Meiner, notamment en Suède, qui vise à socialiser progressivement le capital, c'est-à-dire que chaque année, une partie du bénéfice qui est généré par le travail des salariés, et qui vient dans les fonds propres de l'entreprise, eh bien donne le droit à l'émission d'actions détenues par les salariés eux-mêmes. Voilà. Mais détenues par les salariés de manière collective, pas individuelle, et que ce soit non lucratif, c'est-à-dire que ce seront des parts de l'entreprise qui leur donneront du pouvoir, mais qui ne leur donneront pas droit à des dividendes, et s'ils quittent l'entreprise, ils n'ont plus ces parts. C'est vraiment une détention collective de ces parts, progressive, par le biais de ces nouvelles émissions d'actions. Donc il n'y a pas d'expropriation, si vous voulez, des actionnaires, et c'est toute l'idée de ma démarche, c'est de proposer un modèle justement qui ne soit pas autoritaire, puisque on parle beaucoup de sortie du capitalisme dans certains programmes de gauche ou chez certains syndicats, mais souvent ça se limite aux nationalisations. Quand il y a quelque chose de concret derrière ce modèle de sortie du capitalisme, ce qui est de moins en moins le cas. Or, on sait, l'histoire démontre que les nationalisations n'ont jamais réellement émancipé les salariés. Dans les régimes autoritaires, ça a évidemment été catastrophique en termes de liberté pour les salariés. Et dans les démocraties, finalement, remplacer la propriété lucrative par une propriété d'État, en soi, n'a pas changé l'exploitation du travail. C'est simplement que les dividendes remontaient à l'État plutôt que de remonter à des actionnaires privés. Donc c'est pour ça que moi, je raisonne sur une propriété collective du travail qui ne soit pas dans une dynamique autoritaire, c'est-à-dire qui parle des salariés eux-mêmes, et non pas d'un État, si vous voulez, qui serait dominant, puisque j'ai une certaine méfiance, voire une peur, si vous voulez, de ce que peut faire un État en termes d'autoritarisme, même s'il prétend défendre l'intérêt général.
0: Alors, sans pousser d'une part vers un libertarianisme qui verrait disparaître la puissance de l'État, mais en le tenant à relative distance pour l'empêcher de devenir autoritaire, vous reposez tout dès lors sur la bienveillance des ouvriers ou des producteurs entre eux et entre elles. Est-ce que ce n'est pas un peu wishful thinking ?
29: Alors non, justement, parce que effectivement, je ne pense pas que ça suffise, si vous voulez, de donner le pouvoir aux salariés ou leur permettre qu'ils arrivent à l'obtenir. Ça ne suffit pas non plus à émanciper le travail. C'est ce qui est compliqué, puisqu'on observe dans beaucoup de coopératives et d'entreprises en autogestion ou dans des associations que la souffrance au travail ne disparaît pas et les rapports de domination ne disparaissent pas miraculeusement. Donc je pense que c'est une condition à l'émancipation, mais ça n'est pas suffisant en tant que tel. C'est-à-dire qu'il faut vraiment réfléchir à un cadre, à un statut de ces entreprises autogérées pour limiter les rapports de domination et pour que ces entreprises-là ne reproduisent pas en fait la domination qu'on connaît dans le privé. Et donc pour limiter ces rapports de domination, ça passe par tout un questionnement sur ce qu'est la hiérarchie dans le travail. Est-ce qu'il y a forcément besoin de garder ces fonctions de chef, de direction ? Est-ce qu'on ne peut pas plutôt raisonner en termes de partage des tâches ? Est-ce qu'il peut y avoir dans certaines fonctions une logique de tirage au sort sur les gens qui vont les mettre en place ? Il y a plein de choses qui se réfléchissent sur ce qu'on soumet au vote ou pas au sein de l'entreprise. Il y a beaucoup de réflexions, en fait. En France, on réfléchit beaucoup à nos institutions, et en Belgique, c'est évidemment le cas aussi, à comment les améliorer. Donc en France, on parle beaucoup d'une 6e République pour sortir de la 5e République qu'on a aujourd'hui et de ses dérives autoritaires. Donc il y a toute une réflexion sur qu'est-ce que c'est la démocratie dans l'État. Et par contre, on n'a pas ces raisonnements-là au sein de l'entreprise. Et je pense qu'il faut l'avoir au sein de l'entreprise. C'est-à-dire, il ne suffit pas de dire l'entreprise va être dans les mains des salariés pour qu'ils se comportent de manière démocratique. Il faut réfléchir aussi à un statut de ces entreprises comme on réfléchit à la constitution d'un pays.
0: Il ne faut pas tabler sur une attitude vertueuse.
29: Non, il n'y a pas de vertu. Alors moi, je tiens à ça, effectivement. Je pense qu'il n'y a pas de vertu en soi des travailleurs et des travailleuses. Ils ne se comportent pas spontanément, si vous voulez, forcément de manière morale. Et d'ailleurs, il ne faut pas avoir une vision morale du travail. C'est-à-dire que je pense qu'il faut émanciper les travailleurs, les sortir du rapport de subordination, qu'ils fassent bien leur travail ou pas, qu'ils soient fiers de leur travail ou pas, c'est pas vraiment le sujet. Il faut casser cette domination pour tous. Et il faut construire une autre société ensemble, collectivement. Je ne suis pas favorable à ces mots d'ordre politiques qu'il y a beaucoup en ce moment sur la valeur travail, une sorte de valorisation de la fierté ouvrière du travail, etc. Non, je pense que c'est pas, on n'a pas à avoir un jugement moral si est-ce que les travailleurs font bien ou pas leur travail. Ils n'ont pas une vertu propre. Par contre, le rapport de domination qu'ils subissent dégrade leurs conditions de vie, dégrade la planète, dégrade tout notre quotidien. Et je pense qu'il y a urgence à changer ça. Mais ce n'est pas un point de vue moral.
0: Vous parlez, et vous l'évoquiez tout à l'heure d'ailleurs, d'une forme de goutte à goutte hein, qui, au fur et à mesure, socialiserait le capital de l'entreprise au profit des travailleurs. Mais ça suppose donc un laps de temps certain avant qu'une majorité ne se dégage. Si je me replace en mai 81 en France, la simple annonce électorale de l'arrivée de la gauche a fait fuir le temps même pas de la passation de pouvoir des capitaux énormes.
29: Alors, effectivement, si on regarde, notamment l'exemple que j'évoquais, le plan Meinerheit-Borg en Suède, début des années 70, ils avaient fait des estimations, alors qui ne seraient plus du tout les mêmes aujourd'hui, évidemment, puisque l'économie, comme on le disait un peu tout à l'heure, a beaucoup évolué, c'est financiarisé, c'est mondialisé. Mais ils avaient calculé qu'en 30 ans, à peu près 45% des entreprises du pays auraient été sous la main des syndicats. Et quelques années de plus, et la majorité des entreprises étaient à leur main. Alors, quoi qu'il en soit, effectivement, c'est un temps long. C'est un temps long parce que ça va avec le fait que ce ne soit pas une démarche d'expropriation et une démarche autoritaire. Ça, j'y tiens beaucoup parce que ça doit être un processus, la sortie du capitalisme. C'est petit à petit, en obtenant certaines victoires, qu'on peut imaginer aller plus loin, qu'on peut avoir conscience, en fait, de l'injustice de l'exploitation capitaliste et qu'on peut construire collectivement une société démocratique. C'est d'abord en exerçant une forme de démocratie dans l'entreprise qu'on peut imaginer une société démocratique plus globalement, et non pas le contraire. Donc ça, j'en suis convaincu. Alors effectivement, du coup, cette démarche progressive pose un certain nombre de grandes difficultés. Je ne le nie pas du tout, je propose pas du tout quelque chose qui remplace le système actuel clé en main, voilà, de manière mécanique, de manière simple. C'est un processus long, c'est un processus complexe. Je vois pas, moi, d'autres chemins pour essayer de prendre au sérieux cette notion de sortie du capitalisme. En 81, alors, pendant longtemps, la France, elle a contrôlé les mouvements de capitaux. Aujourd'hui, quand on dit ça, ça paraît très, très difficile, évidemment, puisque l'Europe, l'Union européenne l'interdit. Mais enfin, pendant longtemps, ça a été fait. Ça a encore été fait récemment dans certains pays. C'est pas quelque chose de révolutionnaire en soi. Et concernant Mitterrand, en fait, maintenant, beaucoup d'historiens ont montré que le tournant de la rigueur avait été déjà prévu avant même la prise du pouvoir par Mitterrand. Et il a lâché l'affaire très, très rapidement. Mais il aurait pu mettre en œuvre un certain nombre de mesures qui lui auraient permis de poursuivre sa politique de relance par la demande. Mais ça nécessitait d'évaluer la monnaie. Il l'a fait un petit peu, mais s'il le faisait davantage, ça nécessitait de sortir du système monétaire européen. Et le choix qui a été fait par Mitterrand, qui ne faisait pas forcément accord complet auprès de tous ses ministres, hein, d'ailleurs il y a beaucoup de discussions à l'époque là-dessus, le choix qui a été fait de rester dans le système monétaire européen et donc d'arrêter complètement la politique de relance des salaires, etc., et ben finalement ça a liquidé ce qu'il avait commencé à faire. Mais ça a été un choix politique. Ce que je veux dire, c'est que ça a été un choix politique, ça n'a pas été une nécessité économique. Il aurait pu faire d'autres choix, mais il a préféré, voilà, du coup, construire l'Union européenne, construire même l'Union monétaire.
0: C'est une erreur pour vous, il faut sortir de cette Union monétaire et de cette Union européenne ?
29: Oui, tout à fait. Je pense que malheureusement, c'est plus tellement un sujet aujourd'hui. En France, à une époque, dans les mouvements de gauche, il y avait beaucoup de débats, si vous voulez, sur l'Union européenne, parce qu'on voit bien que le moindre programme un peu sérieusement de gauche est contraire aux traités européens. On voit ce qui s'est passé avec Syriza en 2015 en Grèce. Bon, donc on voit qu'il y a une contradiction profonde entre prétendre transformer socialement le pays et rester dans l'Union européenne. Donc ça faisait l'objet de beaucoup de débats éditoriaux et militants. Voilà, et ça s'est arrêté il y a quelques années. Maintenant, c'est un sujet qui n'apparaît plus sur qu'est-ce qu'on fait avec cette Union européenne. Est-ce qu'on désobéit à ces traités pour essayer de la transformer de l'intérieur ? Est-ce qu'on sort de cette Union européenne ? Est-ce qu'on sort de l'Union monétaire et de l'euro, mais tout en restant dans l'Union européenne ? Moi, je pense que c'est des débats intéressants, mais politiquement, à gauche, en France, ça n'est plus mis en avant, parce que je pense qu'électoralement, c'est trop dangereux. Donc, il n'y a plus grand monde pour oser aller sur ces sujets-là, parce qu'évidemment, quand on commence à évoquer La sortie de l'Union européenne, ça fait peur et c'est bien normal. Et même la sortie de l'euro, parce que c'est la monnaie utilisée quotidiennement par les gens. Donc, ils voient pas très bien tout ce qu'il y a derrière et ce que c'est que la politique monétaire et pourquoi faut la transformer. En tout cas, ceux qui sont pas intéressés directement à ce sujet. Et donc, c'est quelque chose qui fait peur parce que tout programme de transformation sociale aboutira à une crise institutionnelle. Il faudra en passer par cette crise-là, ou alors on n'appliquera jamais un programme de gauche de transformation sociale en France. C'est ce choix-là qu'il faut faire, mais qui est compliqué, parce que les enjeux électoraux amènent plutôt à avoir des programmes qui sont de plus en plus mesurés. Ce qui est le cas de la France Insoumise, qui a un très bon programme, mais alors que... on nous montre toujours la France Insoumise comme un parti qui serait soi-disant radical, extrémiste, de plus en plus extrémiste. Si on regarde son programme au fur et à mesure des années, il est de plus en plus nuancé, il est de plus en plus limité sur un certain nombre de questions, dans une vocation d'élargir l'électorat pour accéder au pouvoir. Ce que je peux tout à fait comprendre, quand je dis ça, c'est pas forcément une critique, je comprends cette dynamique électorale. Mais après, une fois au pouvoir, qu'est-ce qu'il ferait ? Est-ce qu'ils amèneraient une certaine radicalité ? Ou est-ce que du coup, ils plieraient devant les institutions européennes, le FMI, etc. ? Je ne sais pas, mais je ne suis pas très très confiant sur la capacité d'appliquer un programme réellement de gauche et qui ne se limiterait pas simplement à l'augmentation du salaire minimum ou à ce genre de choses qui sont indispensables, mais qui ne sont pas suffisantes.
0: Quelques bonnes pistes de débats à venir, en tout cas, que vous levez dans ce livre « Autogestion générale », sous-titré « Sortir du capitalisme méthode » et que vous signez Guillaume Etiévant au lien qui libère. Merci de nous en avoir donné le fin mot.
29: Merci beaucoup à vous.
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20: Et nous repartons vers le centre Pérex, où se trouve toujours Caroline Martin. Alors Caroline, est-ce que ça se passe bien sur nos routes ?
22: Eh bien, il y a toujours deux accidents à présent sur le ring de Bruxelles, à hauteur d'Anderlecht-Werral et puis à hauteur de Léonard en direction de Waterloo, avec la bande de droite qui est obstruée. Ça commence à s'arranger par contre sur le 40. Il y avait un accident tout à l'heure à 1000 morts en direction de Bruxelles. Alors on perd toujours pour le moment entre 20 et 30 minutes dans chaque sens. Il faut le temps que les fils se résorbent, mais par contre la chaussée a bel et bien été dégagée. Et puis du côté de l'E411 en direction du Luxembourg. Si vous partez en week-end, sachez qu'entre Bouges et Vierde, ça coince dans la zone en travaux et vous perdez 45 minutes vers Arlon.
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0: I Must Be Love, interprété par Madness. Et côté ciel, Pascal Laroche, alors comment s'annonce notre week-end ?
1: Avec des températures qui vont s'envoler pour les prochains jours. En attendant, ce soir, le ciel reste parfaitement dégagé et vous pourrez encore profiter agréablement de l'extérieur. Après minuit, un léger voile gagnera progressivement l'ouest puis le centre, sous des températures minimales assez douces. Demain matin, un front très atténué chargera davantage le ciel sur les Flandres et le Hainaut. Quelques gouttes de crachin pourront s'échapper localement, mais rien de bien significatif. Dans l'Est, en revanche, le soleil conservera une belle place, tandis que l'après-midi, les nuages seront plus présents au nord du Sillon Sambre-et-Meuse. Et puis dimanche, après quelques grisailles matinales, le soleil reprendra franchement le dessus. Avec le vent de sud-est, l'ambiance deviendra presque estivale. La chaleur résistera lundi, puis s'envolera mardi avec près de 30 degrés, et encore jusqu'à 27 degrés mercredi. Ensuite, retour vers 21 degrés, l'automne reprendra doucement ses droits, sans véritable coup de froid.
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0: Restez bien avec nous, hein. Nous nous retrouverons juste après le journal de 18h avec le philosophe François Julien. Il nous livrera son avis quant à l'identité culturelle. Existe-t-elle? Peut-elle survivre à la mondialisation? Est-elle amenée à se transformer? Réponse dans la séquence « À votre avis ». Et puis dans nos bruits du monde, à 18h30, nous prendrons la direction de Monaco à la rencontre des travailleurs dans l'ombre. Ils assurent le fonctionnement de la paradisiaque principauté. C'est Martin Delacoux qui va nous proposer un reportage dans les coulisses de Monaco.
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0: sur ces propos qu'il a tenus depuis son arrivée dans l'Hexagone. Elles sont rouges, croquantes et sucrées, portrait gustatif d'une nouvelle variété de pommes exceptionnelle selon les exploitants. Bonsoir à toutes et tous, vous habitez en Wallonie et vous aviez prévu de restaurer votre habitation il y a un an et demi environ, ceci vous concerne peut-être. Le gouvernement wallon a fait marche arrière aujourd'hui, il a dû revenir sur des dispositions importantes de sa réforme des primes à la rénovation et de nombreuses familles pourraient bientôt recevoir le coup de pouce qu'elles attendaient, Rudi Hermans.
1: On remonte à la mi-février de l'année dernière. À l'époque, le gouvernement de Wallonie avait stoppé brusquement et remplacé le système de primes à la rénovation, un mécanisme devenu impayable pour les finances régionales, selon la majorité MR les engagés. S'ils voulaient encore bénéficier des anciennes primes, plus avantageuses pour eux, les ménages n'avaient que 15 jours pour prouver le paiement de 20% du montant des travaux. Un changement jugé trop brutal, des conditions estimées trop strictes, des recours ont été déposés. Maître Jean-Marc Rigaud défend environ 150 familles.
2: Certaines personnes étaient dans des difficultés sur le plan financier par rapport à la réalisation des travaux, en perdant des parties parfois très importantes de primes. Certains se sont retrouvés avec des maisons impossibles financièrement pour eux à rénover, ils ont dû les revendre.
1: De son côté, l'auditeur du Conseil d'État a taclé les mêmes éléments de la réforme. Le gouvernement wallon vient donc d'annuler les dispositions contestées. Désormais, plus besoin d'acompte et délai allongé jusqu'en septembre 2027 pour réclamer les fameuses primes plus élevées.
2: Nous avons atteint l'objectif que nous recherchions.
1: Plusieurs milliers de familles pourraient bénéficier de ce revirement. Quant au gouvernement wallon, sa facture sera plus élevée que prévu, aux alentours de 200 millions de surcoûts, selon certaines estimations.
0: Comme le gouvernement fédéral, la Wallonie, la Fédération Wallonie-Bruxelles, la Flandre aussi planche actuellement sur son budget. Les ministres flamands ont négocié une bonne partie de la journée ce vendredi. Ils vont poursuivre ce week-end. Le gouvernement du ministre président NVA Matthias van Diependal doit tenter de dégager 1,5 à 2 milliards d'euros pour remettre ses comptes à l'équilibre l'année prochaine. Et là aussi, les partenaires de la majorité sont divisés sur la manière d'y arriver. Le timing devient serré. Il faut atterrir d'ici lundi. Fabien Van Eekhout.
3: Et oui, parce que lundi, c'est la déclaration de rentrée de septembre du ministre-président devant le Parlement flamand. On ne l'imagine pas sans un accord sur le budget à la main. Le temps presse donc et les tensions entre partenaires sont là. Matthias van Diependal, numéro 1 NVA, a déposé une note de base qui ne passe pas. Trop de coupes, bourses d'études, allocations familiales, subventions publiques. La gauche Voreut voudrait revoir, elle, les subsides aux entreprises et les droits de succession. Le CDNV refuse d'entendre parler d'une hausse de la facture d'eau des Flamands. Des partenaires qui s'énervent face au refus de la ministre NVA Zualdemir que l'on économise sur l'enseignement alors que l'on demande des efforts à tous les départements. On parle aussi non-remplacement des fonctionnaires partant à la retraite ou hausse du prix des titres-services. Économie nouvelle recette, comme au fédéral on cherche l'équilibre. Dernière ligne droite pour des compromis, il reste ce week-end pour conclure.
0: Merci Fabien pour ces explications. La police fédérale annonce avoir mené des opérations de contrôle mardi dernier dans le port d'Anvers. La police de la navigation a contrôlé 5 entreprises, dont un restaurant, un grossiste et plusieurs sociétés de transport. L'objectif était de prévenir leur utilisation à des fins criminelles. Ces contrôles s'inscrivent dans la lutte contre le trafic de drogue dans le port d'Anvers. On poursuit en France avec la visite de Léon XIV. Après s'être adressé à la France, à l'Élysée, le pape a pris la parole au siège de l'UNESCO. Et en ce moment, il célèbre les vêpres à Notre-Dame de Paris après sa déambulation en papa mobile. Selon les chiffres du Vatican, 300 000 personnes se trouvaient le long du parcours. Retour sur les prises de parole durant cette journée avec Pascal Bustamante.
4: À l'occasion d'un discours qui a fait l'éloge de la France, de son histoire et de son engagement, Léon XIV a aussi fait part de ses inquiétudes peu après l'adoption d'un texte par la France sur la mort assistée.
5: Je constate parfois avec préoccupation les dérives actuelles des sociétés qui risquent de détourner la science et la technologie en entreprises lucratives favorisant les manipulations génétiques, la gestation pour autrui, l'achat d'organes, à l'offre d'une mort programmée. N'oublions pas que le respect mutuel et la protection de la vie de toute personne humaine est une responsabilité de chacun et de tous.
4: Une appréhension qu'il a étendue à la notion de laïcité fréquemment en débat dans l'Hexagone.
5: Une juste laïcité ne consiste donc pas à exclure la religion des espaces publics ou des éducations, mais à travailler.

0: Porque l'État et les institutions religieuses dialoguent ensemble et unissent leurs forces au service du bien commun.
1: Le pape a aussi célébré des vêpres à la cathédrale Notre-Dame, une première pour un pape depuis la restauration de l'édifice.
2: Dans l'actualité, nouveau coup dur pour Volkswagen. Le constructeur allemand rappelle 2 800 000 véhicules dans le monde. Il y a un risque de corrosion. Le problème peut conduire à une rupture des vis qui peut à son tour créer une défaillance de la direction. Il s'agit de plusieurs modèles produits entre 2013 et 2024. Et en parlant de voitures, le système de pilotage autonome des Tesla ne respecte pas toujours les zones 30 en région bruxelloise. C'est ce qu'a démontré la SBL Johanna.be pour la sécurité routière. En région de Bruxelles-Capitale, le FSD a dépassé la limite légale de vitesse dans 55% des tronçons de zone 30 km/h testés par la SBL. Et cela en roulant pendant plusieurs jours à bord d'une Tesla et en filmant la totalité des trajets. Explication avec Clara Wirtz.
3: Depuis plus d'un mois, Thomas a parcouru 1200 km à bord de sa Tesla. Il était bien derrière le volant, mais c'est le pilote automatique de sa voiture qui l'a emmené partout et il en est ravi.
4: Moi, ça a vraiment rendu ma vie beaucoup plus confortable. Ma compagne me demande de le mettre parce qu'elle se sent plus en sécurité quand c'est la voiture qui conduit que quand c'est moi, ce qui en dit long sur ma conduite, j'imagine.
3: Malgré cela, Thomas doit toujours rester attentif, même quand la voiture conduit. Il a dû reprendre le volant à de rares occasions.
4: J'ai eu à céder le passage qu'elle n'avait pas vu parce que le panneau était caché, pas bien mis. Et j'ai eu une zone piétonne où elle a voulu rentrer. Je suis intervenu et j'ai repris le contrôle et tout s'est bien passé.
3: Pourtant, Geert Van Waag, président de la SBL Johanna.be pour la sécurité routière, a remarqué des anomalies lors d'un trajet. Après plusieurs jours de tests, le constat est là.
5: Dans les zones 30, le système souvent roulait à 45-50 km à l'heure. Mais ce qu'on a aussi vu, c'est que le système informait le chauffeur d'une mauvaise limite de vitesse. Dans les zones 30, par exemple, le système affichait 50, même que le système avait clairement vu que c'était une zone 30.
3: La SBL ne demande pas d'interdiction du système, mais la correction des limites de vitesse et un test indépendant de la marque pour vérifier tout cela.
2: Un reportage signé Clara Wirtz. Face au changement climatique, les agriculteurs doivent s'adapter, ils l'ont bien compris. Planter autrement, choisir d'autres variétés, par exemple. Une nouvelle pomme a été d'ailleurs présentée ce matin. Une pomme plus résistante à la météo et aux maladies. David Watley avec Marc Mellon.
6: Sa robe est rouge vif, son calibre généreux. Sous les branches, les arbres plantés il y a 3 à 5 ans livrent enfin leurs premiers fruits. Nicolas Goffin, producteur, croque dans cette nouvelle variété de pommes avec fierté et la blosse à tout pour plaire.
7: Vous avez le taux de sucre le plus élevé qu'on puisse retrouver dans une pomme. Donc ça, réellement, c'est la raison pour laquelle on l'avait plantée de base. Elle a également donc, un aspect très croquant. Visuellement, elle est parfaite et en même temps, elle est résistante aux maladies et elle est donc beaucoup plus résistante au climat actuel.
6: Pour ces arboriculteurs, depuis 1960, l'aventure a un goût particulier. Jules-André Goffin a tout connu, il n'est pas plus fier de ce nouveau-né.
8: On a connu des Golden, des Jonas Golgopani, mais une variété d'exception comme celle que nous avons là aujourd'hui, c'est quelque chose de phénoménal.
9: Ça arrive une fois dans la vie d'un fruiticulteur?
8: D'avoir cette opportunité, ça arrive une seule fois, oui.
6: Au-delà de la fierté, c'est aussi un pari économique pour l'exploitation, Nicolas Goffin.
7: Ça nous offre une garantie, justement, de pouvoir sécuriser une certaine superficie au niveau de notre exploitation et d'offrir un produit de qualité en grande distribution.
6: Et ce croquant-là, vous pourrez bientôt le retrouver dans vos étals.
2: L'intelligence artificielle a eu raison de l'écrivain Tennyson Aurélien, accusé d'avoir utilisé l'IA et d'avoir également plagié d'autres œuvres. Son livre est exclu de la liste du prix Goncourt. Une décision prise pour conserver l'intégrité du prix, dont le rôle central consiste à promouvoir et couronner la littérature écrite par des hommes et des femmes, dit le communiqué de l'Académie. Le livre, toujours selon le communiqué, est de toute vraisemblance très largement le produit d'une intelligence artificielle. À l'origine des accusations, le compte du réseau social X de Balance ton Claude. L'actualité sportive, une première ce soir pour Marc Van Bommel. Première rencontre pour le nouveau sélectionneur des Diables Rouges. La Belgique entame la Ligue des Nations par un déplacement en Italie. Coup d'envoi à 20h45. Match à suivre en direct sur RTBF Vivacité. Et puis en sport toujours, Wim de Pape a décroché la médaille de bronze au championnat du monde de paratriathlon en Espagne. C'est déjà la 6e fois que le Belge monte sur le podium mondial en paratriathlon. biathlon. Il y a de la musique aussi ce soir. Rendez-vous à Bruxelles. La Grand Place accueille une série de concerts dans le cadre des fêtes de la Fédération Wallonie-Bruxelles. Grand Corps Malade, Pierre Demar, Mentissa ou encore Loïc Noté. Pour des raisons de sécurité, l'accès sera limité ou fermé si la capacité maximale du site est atteinte. Si vous ne pouvez pas être sur place, l'autre possibilité, c'est évidemment de suivre la soirée en direct sur RTBF, la Une en télé, et puis sur OVIO dès 20h25. Voilà pour ces informations. Je vous souhaite une excellente soirée à notre écoute.
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15: Madame, Monsieur, ravi de vous retrouver dans cette seconde partie de nos couleurs de l'info. À 18h30, nous prendrons la direction de Monaco avec Martin Delacoux. Il va nous proposer un reportage dans les coulisses de la principauté, là où les travailleurs de l'ombre officient, pour assurer le fonctionnement de ce petit bout de territoire et de paradis que bon nombre envie. Mais avant cela, nous allons nous entretenir avec le philosophe François Julien sur l'identité culturelle, à votre avis dans un instant, à la veille ou en plein centre des fêtes de la communauté française.
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15: Et puis, c'est aussi le moment de retrouver Denis Lagasse, cette fois pour un nouveau point sur nos conditions de circulation. Alors Denis, comment ça se passe ?
25: Encore quelques soucis sur le 40 à cette heure-ci, entre Votem et Longsaint, 15 minutes de ralentissement dans les deux sens. Cela étant, la situation se normalise. Un ralentissement dû à un accident qui est à présent terminé. Deux accidents, par contre, sur le ring de Bruxelles. Le premier à hauteur de Léonard en direction de Waterloo. Défile depuis Wezenbeek, comptez 20 minutes de perdu. Autre accident plus loin sur le Ring à hauteur d'Anderlecht. C'est vers Halle. Alors de ce côté-là, c'est quasiment terminé, 5 à 10 minutes. C'est compliqué par contre sur le 411 et le chantier de Vierde. 45 minutes encore de patience dans les files en direction de Luxembourg. Et puis enfin, du côté du rail, la situation est rétablie entre Nivelles et Linkebeek. Par contre, des retards encore constatés entre Braine-le-Comte et Mons.
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15: Qu'est-ce que l'identité culturelle? Peut-on encore parler d'ailleurs d'identité culturelle dans cette ère de mondialisation? Comment parler d'identité culturelle alors que cette même identité est amenée à muter, à se transformer? Réponse avec le philosophe François Julien qui nous lit son avis.
3: C'était d'abord une revendication, une volonté d'égalité des droits, d'égalité des chances. Et comme nous ne sommes pas parvenus collectivement dans nos sociétés, on n'est pas parvenu à défendre un projet d'égalité. Eh bien, c'est le débat sur l'identité qui est apparu. On a commencé à revendiquer plus qu'une identité professionnelle ou sociale qu'on ne pouvait avoir puisqu'on n'avait pas accès à l'emploi. Mais quand on n'a pas de travail, il faut bien s'identifier à partir de quelque chose. Eh bien, c'est l'identité religieuse qui s'est substituée petit à petit, qui a pris la place.
15: Bonsoir François Julien.
4: Bonsoir.
15: Le philosophe que vous êtes définit comment l'identité?
4: L'identité est un concept utile et signifie précisément étant le même, du latin idem ens, étant le même, dont dans une pensée de l'être comme celle de l'Europe, l'identité s'entend comme étant fondant la définition des choses, dans leur identité, dans leur être même, dans leur être qui ne change pas, identité, restant le même. Donc c'est une notion essentielle de la pensée européenne, reste à savoir si elle convient pour parler des sujets que nous sommes et pour parler de la culture qui ne cesse de se transformer.
15: On monopolise beaucoup cette idée d'identité, voire dans une forme de néologisme, d'identitarisme. Certaines sphères politiques, certains mouvements, et on peut songer par exemple aussi à tout ce qui entoure Trump et J.D. Vance aujourd'hui avec ce catholicisme identitaire. Dans ces cas-là, l'identité prône moins le même que la séparation de l'autre.
4: Non, mais je pense qu'elle n'a pas à promouvoir le même, puisqu'il s'agit soit du sujet, des sujets que nous sommes, soit de la culture, elles sont en transformation, et l'une et l'autre, si vous voulez. Et donc, l'identité est un concept utile pour penser la connaissance en tant que détermination, en tant qu'assignation, donc construisant des objets de connaissance. Mais le problème, c'est quand on l'applique à des domaines où elle ne convient pas. Et je pense que c'est le cas de ce que vous évoquez quand on parle d'identité culturelle ou de culture identitaire.
15: Jusqu'à d'ailleurs, dans ce même mouvement des Lumières sombres, penser qu'il y a des gènes de la culture dont certains sont dépourvus.
4: L'idée de gène ne convient pas parce qu'il s'agit de culture, donc de culturelle, et non pas de naturelle. Donc je crois que l'idée de gène culturel est stupide, parce qu'elle est contradictoire. Les cultures se transforment, c'est ce qui fait qu'elles sont en vie, et plaquer sur une identité en termes d'être ne convient pas, tout simplement.
15: Plutôt alors que de parler de différence et de ces fameux droits à la différence, vous souhaitez que nous parlions plutôt d'écart entre deux cultures, par exemple?
4: Oui, je crois qu'il faut séparer ces deux concepts, différence et écart. Différence marche avec identité. C'est par différence, de différence en différence, comme dit Aristote, qu'on parvient à la définition d'une identité. L'identité étant livrée par l'ultime différence, donc énonçant la définition. Il y a là une logique de la connaissance. Mais cette différence, d'une part, range le savoir, en quoi elle est méritoire, n'est-ce pas ? C'est pour ça que c'est le grand outil de la philosophie d'Aristote. Et en même temps, elle laisse tomber l'autre. Puisque si je définis une chose par différence avec une autre, une fois que j'ai défini cette chose par différence, je laisse tomber l'autre chose. Je ne garde que, si je définis A par différence avec B, une fois que j'ai obtenu la différence de A par rapport à B, je laisse tomber B, je garde A dans son identité, obtenue par différence. Donc, si vous voulez, la différence fait deux choses. D'une part, elle identifie. D'autre part, elle, elle laisse tomber l'autre, c'est-à-dire qu'elle se referme sur elle-même, elle isole. C'est pour ça que j'ai préféré dans mon travail, effectivement, notamment explorant des cultures aussi écartées l'une de l'autre que la chinoise et l'européenne, ou la pensée chinoise et la pensée européenne, ou la langue chinoise et la langue européenne, penser en termes d'écart, puisque l'écart fait l'inverse. J'ai dit la différence range, l'écart dérange, comme quand on dit un écart de langage, un écart de conduite, c'est donc sortir du convenu, de l'attendu, du déjà connu. Et puis d'autre part, l'écart, ce qui le définit, c'est qu'il reste tourné vers l'autre. Il maintient l'autre en regard, si j'écarte une chose d'une autre, eh bien, elles se font face, elles se regardent. C'est pour ça que je crois qu'il faut penser le culturel en termes non de différence conduisant à fixer des identités, donc dans une pensée identitaire, mais des écarts qui explorent la diversité des possibles, comme entre cultures, jusqu'où vont ces possibles divers, et qui, d'autre part, eh bien, instaurent un vis-à-vis des cultures qui les permet de dialoguer ensemble. C'est pour ça que je crois que le concept d'écart convient pour parler des cultures, du divers des cultures, plutôt que celui de différence. Et je ne parlerai pas, pour mon compte, de droit à la différence, mais droit à la singularité. C'est tout autre chose. Parce que la différence, si vous voulez, si je réclame ma différence, mon droit à la différence, je ne peux pas produire de commun à partir de là. Alors que, à mon sens, c'est dans l'antre ouvert par écart, puisque l'écart maintient un regard. Maintenant, un regard fait apparaître de l'antre, un antre en tension par cet écart, et c'est dans cette tension de l'antre ouvert par écart que peut se promouvoir un commun effectif, pas un commun d'assimilation, mais un commun promu, produit, promu, donc un commun intense, qui peut être le commun politique.
0: Oui, François-Julien, vous nous offrez l'idée aussi de ressources culturelles, hein, les langues, l'ambiance, l'histoire locale. Dans le langage commun, à propos d'écart, on dit souvent que l'on est tenté de combler l'écart entre nous et autre chose, entre deux. Combler l'écart en termes de culture, c'est quoi? C'est annihiler l'une non, par l'autre ou les conjuguer?
4: Je ne le ferai pas, je ne le ferai pas. Je pense que l'écart, disons, promeut, puisqu'il met en tension. Donc, combler l'écart, c'est une paresse de l'esprit, ou une paresse politique. Il n'y a pas à combler les écarts, il y a à maintenir le vis-à-vis, l'en-regard ouvert par les écarts. Et c'est de cette diversité promue dans ces écarts que peut se produire un commun effectif, un commun actif, et non pas un commun d'assimilation. Donc, si vous voulez, l'idée de combler les écarts, ça revient à quoi? Faire une sorte d'uniformité plate, morne, sans tension. Alors que penser les écarts dans ce qu'ils ouvrent de possibles divers, se réfléchissant les uns à travers les autres, promeut au contraire la culture. C'est comme entre les langues. Est-ce qu'on veut une langue d'uniformité, global English, une langue comme ça réduite, ou est-ce que, et c'est mon combat, défendre une diversité des langues qui se réfléchissent par écart entre elles? Donc il ne s'agit pas pour moi de combler les écarts, mais de les réfléchir. C'est tout autre chose.
0: On a connu, notamment lors de campagnes présidentielles précédentes, la promotion de l'idée d'identité heureuse. Par contraste, avec une identité réputée alors malheureuse. Comment nous situons-nous aujourd'hui par rapport à cela?
4: Écoutez, c'est un débat d'époque qui ressurgit comme ça la veille en prévision des élections. Il s'agit d'identité ni heureuse ni malheureuse. Ça, c'est des termes affectifs, si vous voulez, qui ne me paraissent pas du tout convenir. Il s'agit de penser notre culture, non pas en termes d'identité, mais vous l'avez dit, de fécondité ou de ressources. Je ne m'interroge pas sur l'identité culturelle française, je ne m'interroge pas, on m'a souvent interrogé sur l'identité culturelle européenne, je pense qu'il n'y en a pas, puisque les cultures se transforment, c'est de ça qu'elles sont vivantes. En revanche, il y a des fécondités culturelles, non pas identité, marchant avec les différences aboutissant à définir des identités, mais il y a des fécondités, c'est-à-dire des ressources culturelles, et c'est celles qu'il faut défendre. Donc ma question n'est pas quelle est l'identité culturelle de l'Europe, mais qu'est-ce qui fait Europe? Qu'est-ce qui fait culturellement Europe? Et que nous devons donc explorer à titre de ressources, et nous devons défendre de façon à ce qu'elle puisse continuer à se déployer. Il faut distinguer les concepts, c'est le rôle du philosophe, en tout cas pour moi, de nettoyer les notions communes pour en faire des concepts opératoires. Et je pense que parler du divers des cultures en termes d'écart et non pas de différence, de fécondité ou de ressources et non pas d'identité, est essentiel parce que sinon on se trompe de concept et le débat devient faussé. Et ce n'est pas de rajouter de l'heureux ou du malheureux qui change quelque chose.
0: Comment dès lors cultiver à la fois ces écarts, ces fécondités culturelles et la notion d'universel?
4: Oui, moi, dans mon travail, pour étendre mon travail donc d'helléniste sinologue, j'ai cherché à explorer les écarts entre langue, pensée européenne et chinoise. Je ne me suis pas converti à la pensée chinoise. J'ai mis en réflexion l'une par rapport à l'autre, en vis-à-vis. Donc j'ai essayé d'élaborer des vis-à-vis où langue, pensée chinoise, langue, pensée européenne se réfléchissent, chacune explorant dans l'autre son impensée. Alors l'universel par rapport à cela, ce n'est pas un universel donc, d'assimilation, mais un universel qui est promu. je préfère dire le terme de universalisant plutôt qu'universel, parce qu'il n'y a pas d'universel donné, mais d'un universel qui est en chantier, qui est en processus. Donc, universalisant avec ce gérondif me paraît plus juste. Mais disons, en tant que philosophe, j'ai d'abord cru, parce que vous l'avez dit, que la table des catégories kantiennes avait donc des concepts souches, comme dit Kant, par exemple, unité, pluralité ou substance, étaient des concepts d'emblée universels. Et je me rends compte qu'en faisant intervenir la langue et la pensée chinoise, que non. Des cultures peuvent se penser, se concevoir sans, par exemple, le concept de substance qui vient bien sûr de la pensée de l'être. Et on sait que la langue pensée chinoise est passée à côté de cette pensée de l'être pour penser les processus, la transformation, etc. Donc, ça permet donc de penser que l'universel n'est pas donné d'avance, d'emblée. Je ne crois pas trop à ces concepts souches de tout esprit humain, comme dit Kant. En revanche, il y a des processus d'universalisation plutôt, non pas donc universalisable, mais universalisant. Et je crois, par exemple, enfin, je crois qu'il ne faut pas renoncer à la notion d'universel, il faut la considérer dans ce cas-là, ce qui a été en cours de promotion et qu'elle n'est jamais totalement acquise, ce qu'elle est toujours à repenser, qu'elle fait donc travailler.
0: Comment passer ou cultiver ou composer la subjectivité d'une part et le commun, le bien commun, les espaces communs par ailleurs?
4: Je pense justement que la subjectivité est marquée par sa singularité, et c'est ce qui fait sa richesse, il y a du singulier, et il ne faut pas recouvrir ce singulier. En même temps, les singularités, se mettant vis-à-vis les unes des autres, découvrant les écarts par lesquels elles peuvent se mettre en regard, eh bien, font apparaître du commun. Du commun, j'insiste, qui n'est pas un commun d'assimilation, où on rend l'autre semblable à soi, mais un commun promu. C'est-à-dire produit, c'est-à-dire un commun en tension, un commun actif. Et je pense que le commun politique doit être un commun actif à partir, déployé dans l'antre ouvert par les écarts. Si je prends un pays, les écarts entre régions, les écarts entre générations, les écarts entre modes de vie, les écarts entre métiers, n'est-ce pas? C'est ça qui fait la richesse d'un pays. C'est qu'il y a des écarts et qu'ici, s'ils maintiennent en vis-à-vis, en regard, eh bien, produisent un commun qui est intense. Le risque, c'est que l'écart ne maintienne plus un regard. Là, ce n'est plus l'écart, n'est-ce pas? Si je prends une famille, ce n'est pas la différence entre parents et enfants qui est intéressante. C'est l'écart entre parents et enfants. Et d'abord, au niveau du couple, c'est l'écart entre l'un et l'autre. Et il vient le désir, y compris dans les couples, comme on dit aujourd'hui, homosexuels, n'est-ce pas? Il y a l'écart, sinon il n'y a pas de désir. Ce n'est pas une différence, puisque la différence sexuelle aujourd'hui est quand même beaucoup mise en question. En revanche, c'est de l'écart, c'est-à-dire de la distance, mais qui maintient un regard, que peut venir le désir, que peut venir l'attention, que peut venir donc quelque chose qui promeut l'existence. Et je crois que dans un pays, c'est le cas. Il faut, prendre en compte, explorer les écarts qui sont, encore une fois, écarts de paysage, écarts entre la ville et la campagne, écarts entre les générations, écarts entre les métiers. Et à partir de ces écarts, si ces écarts maintiennent un regard, ce qui est l'exigence de l'écart, eh bien, dans cet entre ouvert par écart, produire un commun actif, effectif.
0: Merci pour cette mise en perspective qui ouvre tellement de réflexions possibles, François-Julien. Et on peut le retrouver totalement, évidemment, développé sous ce titre « Il n'y a pas d'identité culturelle » et vous le signez aux éditions de l'Erne. Merci d'être venu nous donner votre avis.
4: À ce titre, je rajoute quand même ce qui n'était pas sur la couverture mais qui était à l'intérieur, c'est « Il n'y a pas d'identité culturelle, mais nous défendons les ressources d'une culture ». C'est le rapport des deux qui est évidemment en tension. C'est qu'il ne s'agit pas de... Non, il s'agit de penser comment notre responsabilité, c'est de... Voilà, d'activer les ressources d'une culture dont on a hérité et qu'il nous revient, disons, de déployer.
0: Et c'est donc aux éditions de l'Erne. Merci François-Julien.
4: Je vous en prie, merci.
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15: Tame Impala pour Loser.

0: L'Australien Tame Impala était de retour en septembre 2025 avec le funky hypnotique Loser, extrait de son cinquième album Deadbeat, et accompagné d'un clip où brille Joe Carey, l'acteur de Stranger Things. Clin d'œil supplémentaire, Beck, qui est lui aussi auteur d'un titre appelé Loser, c'était en 1994 et que vous connaissez peut-être, apparaît précisément dans la vidéo aujourd'hui du Loser de Tame Impala.
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0: La principauté de Monaco fascine par son image luxueuse et pourtant, une réalité bien méconnue se cache derrière ce décor, celle de milliers de travailleurs qui assurent le fonctionnement quotidien de la principauté. Ces travailleurs viennent souvent de l'étranger, ils contribuent à la vitalité de ce petit territoire où l'immobilier coûte une fortune. Et je vous propose une plongée dans les coulisses de la principauté avec ce reportage signé Martin Delacour.
15: Dans le train, en direction de Vintimille, tous les voyageurs descendent à Monaco. Avec des routes d'accès qui accumulent les bouchons, le train charrie un nombre impressionnant de voyageurs. 20 000 personnes par jour passent par la gare de Monaco. Un chiffre énorme comparé aux quelques 38 000 habitants de la principauté. Monaco se traverse en une vingtaine de minutes de marche et quelques escaliers descendus. Je retrouve ensuite Jean-Marc Ferrier, sapeur-pompier à la retraite et guide bénévole qui commence tout de suite à faire la visite du quartier.
16: Ici, il y avait trois fois rien. Il y avait trois maisons et il y avait la mer. Ensuite, l'industrie s'est développée. Venez, on va traverser. Et finalement, le prince Régné III, le prince bâtisseur, on le surnomme ainsi, eh bien, il a voulu agrandir ce quartier. On a pris 22 hectares sur la mer. Là où nous marchons actuellement, nous sommes sur la mer.
15: Donc là, on est dans le quartier de Fonvielle, c'est ça ?
16: Voilà, nous sommes dans le quartier de Fonvielle. C'est un quartier extraordinaire de par sa conception, puisqu'il joint des bâtiments industriels avec le résidentiel. Et le résidentiel, il y a le secteur privé et des HLM. Enfin, pour nous, ce sont des bâtiments domaniaux. On les appelle comme ça. C'est l'équivalent des HLM en France. Donc,
6: HLM, ça veut dire habitation à loyer modéré.
16: Effectivement, voilà. On peut les comparer à des HLM. Je vais vous faire pénétrer dans un HLM pour voir un petit peu le standing.
6: On traverse la route.
16: Le stade de Monaco en face de nous.
6: D'accord, le stade de football.
16: Le stade de football, hein, où il y a la fabuleuse équipe de l'ASM qui se produit. Et voilà, donc là, nous avons l'entrée de mon bloc, de mon immeuble. Vous allez voir un petit peu, peut-être que je vous le ferai voir tout à l'heure, il y a des immeubles qui paraissent très, très, très standing. Hein. C'est un immeuble qui date des années 88 et qui a été un petit peu restauré. Comment on est logé à Monaco, nous les Monégasques? Quand on est une famille avec des enfants, avec deux enfants, on a droit à un 4 pièces. Les 4 pièces sont très grands. Hein. Ensuite, ben, si le couple n'a plus qu'un enfant, c'est un 3 pièces. Et moi, avec mon épouse, nous avons droit qu'à un 2 pièces. Mais les 2 pièces, ils font quand même. L'autre 2 pièces, il fait quand même 90 mètres carrés. On n'a pas à se plaindre. Voilà, vous avez un petit peu le style d'appartement que l'on peut retrouver dans tout cet immeuble. Hein. Alors là, vous voyez, on a un salon, une grande cuisine. Alors il faut savoir que. Avec mon épouse, quand on a intégré l'appartement, tout avait été refait à neuf. Hein, voilà.
6: Oui, c'est pas luxueux, c'est pas non plus un HLM comme on verra en France peut-être, où certains sont très décrépits, mais voilà, c'est pas luxueux non plus.
16: Non, pas du tout, non. Ce ne sont pas des immeubles que l'on peut retrouver où habitent les militaires.
6: J'ai entendu dire 50 000 euros le mètre carré dans le parc privé.
16: 50 000 euros. Alors, dans le quartier de Monacoville, c'est 35 000 euros le mètre carré. Sans vue, hein, sans rien, dans les ruelles de Monacoville. Il faut compter 35 000 euros le mètre carré. Après, plus on monte dans l'immeuble, pour peu qu'on ait une terrasse, un machin, ben de suite, ça va monter. Mais oui, on peut dire qu'en moyenne, c'est 50 000 euros le mètre carré. Hein.
6: Alors qu'à Paris, c'est autour de 10 000 euros, par exemple, l'une des villes les plus chères de France,
16: oui,
6: quoi, par comparaison.
16: Oui, voilà. Donc, de toute manière, il faut bien se dire que Monaco, au point de vue immobilier, c'est le plus cher au monde, devant Londres et Shanghai. Voilà, donc une chambre spacieuse. Voilà, donc là, vous voyez là. Voilà la vue, donc. On a une vue à 180 degrés, évidemment, sur les... Monaco, c'est très difficile d'avoir une vue ouverte sur l'horizon. Quand on intègre un appartement, on ne sait jamais ce qui va se produire dans les années à venir.
6: Parce que ça construit tout le temps, c'est ça que vous
16: voulez
6: dire.
16: Ça construit tout le temps. Nous sommes le plus petit territoire au monde, après le Vatican, hein, donc deuxième, 2,08 km² maintenant, hein, donc avec la nouvelle extension marine. Tout est concentré. Nous sommes le pays le plus dense au monde. Il y a 20 000 habitants pour 1 km².
15: Pour le moment, la vue est dégagée vers le nord-ouest. On y voit ces innombrables balcons créés par l'homme et désormais recouverts d'immeubles. Au bout d'un moment, l'urbanisation s'arrête net et laisse voir la végétation méditerranéenne qui s'accroche à flanc de colline et qui signale le passage en France. Me voilà à quelques kilomètres de Monaco, plus précisément à Nice, devant l'Université de la Côte d'Azur, où j'ai rendez-vous avec Yvan Gasteau, qui est historien, mais qui a également grandi à Beausoleil. Il est notamment spécialiste de l'histoire de Monaco. Yvan Gasteau, revenons dans les frontières vraiment de la principauté pour le coup, avec ses appartements à loyer modéré, etc. Mais aussi le fait qu'on dit qu'un monégasque sur deux est millionnaire. Est-ce qu'on peut dire toujours qu'il existe un Monaco populaire vraiment dans l'enceinte de la principauté?
7: Oui, il existe un Monaco populaire parce que, indépendamment de ça, Monaco a longtemps été, d'ailleurs jusqu'au moins à la Seconde Guerre mondiale, une terre d'habitat populaire, hein, notamment sur le rocher de Monaco. Le rocher de Monaco a longtemps été, et il est encore un peu aujourd'hui, malgré des loyers élevés, hein, dans un habitat qui n'est pas forcément un habitat d'une grande richesse. Là, on peut vivre au troisième étage d'un petit immeuble ou d'une petite maison du rocher sans être dans la grande fortune. Alors sans aller jusqu'à parler de pauvreté, il y a, oui, véritablement Monaco populaire. Un Monaco de gens qui, sans être forcément dans le besoin, sont des gens qui ont une approche, je dirais, du quotidien tout à fait modeste. Et il me semble que ce Monaco-là n'est pas celui qu'on retient quand on est dans le monde entier, mais c'est un Monaco que même le prince, hein, je dirais, le gouvernement prend en compte. Alors sans aller jusqu'à parler de pauvreté, il y a véritablement Monaco populaire, un Monaco de gens qui, sans être forcément dans le besoin, sont des gens qui ont une approche, je dirais, du quotidien tout à fait modeste. Et il me semble que ce Monaco-là n'est pas celui qu'on retient quand on est dans le monde entier, mais c'est un Monaco que même le prince, hein, je dirais, le gouvernement prend en compte. C'est d'ailleurs même une sorte de nécessité pour que les racines monégasques soient valorisées. Évidemment, si on est monégasque, on a tendance à être un peu aidé, parfois subventionné, parfois on vit dans des HLM qui apparaissent comme des appartements de luxe. Mais voilà, il y a une dimension qui se joue aussi dans les sociabilités. Le Monaco populaire se retrouve à la place d'armes, au marché. Voilà, il y a quelques lieux comme ça populaires qui sont préservés. Et me semble-t-il que la principauté préserve. D'ailleurs, le prince lui-même peut être aussi très proche de ces monégasques plus modestes, on pourrait dire, pour lesquels l'attention est assez importante. Voilà.
15: Donc Jean-Marc Ferrier, là on est dans votre appartement à loyer modéré comme on dit ici. J'ai vu ce chiffre de 1 monégasque sur 2 est millionnaire. On vous met dans quelle catégorie vous ?
8: Disons que oui, c'est une image que nous avons. Hein. Il y a même une journaliste qui avait dit qu'un monégasque sur 3 était milliardaire. Parmi les monégasques, nous ne sommes pas tous millionnaires. Mais il est évident que nous avons tous un petit peu des privilèges hein, financiers, tout ça. Donc, mais il y a quand même des gens qui sont dans la précarité, il faut le savoir, des monégasques. Mais ils reçoivent une aide de l'État qui leur permet de bien vivre tout de même.
15: Jean-Marc Ferrier est né français. Il a dû renouveler plusieurs fois la demande et attendre des années pour obtenir la nationalité monégasque.
8: Mes parents avaient, même s'ils sont nés à Monaco, enfin mon père est né à Paris quand même. Hein. Il est venu tout jeune à Monaco, il est venu enfant. Il a fait sa vie à Monaco et puis voilà, ma mère était italienne à l'époque. Voilà, donc on a toujours eu un mode de vie à la monégasque en fait. Hein. Vivre à la monégasque, c'est-à-dire vivre avec le cœur attaché à la principauté, c'est se draper dans le pavillon monégasque rouge et blanc, avoir le plaisir de chanter l'hymne monégasque. Vivre à la monégasque, c'est ça.

Si la nationalité monégasque est difficile à obtenir, c'est notamment pour limiter le nombre de personnes qui vivent à Monaco. La crise du logement est telle que de nombreux appartements sont réservés aux Monégasques, puis dans un second temps aux enfants du pays, des personnes qui sont nées et qui vivent à Monaco, mais qui ne disposent pas de la nationalité. Un système qui ressemble fort à la préférence nationale.

0: Juste devant moi, le petit panneau qui indique qu'on rentre dans la commune de Beausoleil. Il n'y a aucune manière sinon de différencier que ce soit Monaco ou Beausoleil. Les deux villes se ressemblent entièrement et même pas le drapeau français ou quoi que ce soit qui signifierait qu'on arrive en France.
1: Le Riviera, il est construit à l'initiative de la Compagnie internationale des wagons-lits. Donc c'est la fameuse compagnie du Transsibérien. C'est une compagnie donc belge qui va irriguer toute l'Europe, voire même au-delà de ces trains. Et aux têtes de pont, au terminus, la compagnie va construire des grands hôtels, dont le Riviera Palace de Beausoleil.
2: Voilà, c'est celui-là ?
1: C'est celui-là, ouais, qui est dans la perspective des escaliers qui sont ici, qui sont les escaliers justement du Riviera.
0: Où il y a des escalators, c'est assez peu commun quand même d'avoir des escalators comme ça en pleine ville.
1: C'est assez récent.
3: Au sommet de ces escalators en plein air, Catherine Accardi nous guide à la terrasse du palace qui domine Beausoleil. Catherine est responsable d'un centre d'archives à Beausoleil, le centre Roger Benati. Elle a choisi cet endroit pour nous montrer la géographie particulière de la ville, la différence avec Monaco est pour le coup bien visible depuis ce point de vue surélevé.
1: On voit sur les cartes postales anciennes d'avant 1914, on voit très bien ce palace magnifique et on voit tout autour de cet escalier des toutes petites maisons de même pas un étage, donc ce sont vraiment des maisons très populaires, voire même des maisons où étaient logés les ouvriers du chantier du Riviera.
0: Et il faut imaginer qu'il y a un peu tout qui descendait à Monaco, les hommes qui allaient travailler, les mules ou d'autres bêtes qui transportaient aussi de la marchandise, puis remontaient ensuite pour revenir ici.
1: Oui, de toute manière, ça permettait à tous les producteurs du secteur de descendre leurs marchandises. C'est là où il y avait le marché, là où ils allaient pouvoir avoir des acheteurs.
0: Et donc là, on voit vraiment le grand casino juste là-bas, donc le sommet du luxe, etc. Mais encore aujourd'hui, c'est des quartiers plutôt populaires qui s'étendent jusqu'à Monaco.
1: Alors, au niveau du tissu urbain, en effet, du vieux quartier, bon, évidemment, on n'est plus dans le bidonville hein, quand même. Il y a eu quand même une progression qui s'est faite. Il n'y a pas eu de gros changements sur le tissu urbain. Ça reste des petites maisons. Par contre, elles sont acquis un certain prix. Parce que oui, il n'y a pas d'accès direct, c'est un accès pédestre, mais aussi il y a une certaine tranquillité, hein, y a moins de voitures qui passent du coup. Et en effet, l'immobilier fait tache d'huile aussi ici, c'est-à-dire que sauf d'avoir une maison de famille, ça ne sera pas forcément bon marché d'acheter dans le quartier populaire du Carnier. La tâche de l'inflation immobilière, ce n'est pas arrêtée au quartier du Carnier.
3: En plus de Beausoleil, deux autres communes entourent Monaco, Cap d'Aille et Roquebrune-Cap-Martin. Si cette dernière a toujours été favorisée, Cap d'Aille et Beausoleil ont été de véritables bidonvilles, comme l'explique Yvan Gasto.
4: Beausoleil et Cap d'Aille ont été créés dans le cadre d'une présence importante de populations ouvrières et en particulier immigrées. Et aujourd'hui, c'est encore beaucoup le cas de Beausoleil en particulier. Voilà, Beausoleil est une commune d'environ 20 000 habitants qui a cette caractéristique d'être la banlieue de Monaco. Mais c'est une banlieue un peu particulière parce que quand on regarde la principauté de Monaco de loin, de haut, tout est mêlé, hein. Il y a une sorte d'agglomération et au milieu de cette agglomération traverse une frontière qui est aussi une frontière, non seulement une frontière étatique, mais qui est aussi une frontière sociale extrêmement marquée. Et en fait, Beausoleil est une commune qui a été fondée spécifiquement pour l'immigration italienne. On pourrait presque parler, comme on le dit pour d'autres régions de France et d'Europe, de Petite Italie. C'est-à-dire que c'est une commune qui est créée en 1904 et dans laquelle il y a à peu près 6 000 habitants. Et sur ces 6 000 habitants, il y a quasiment que des Italiens. 80-90% sont des Italiens. Alors on peut difficilement parler de ghetto parce qu'on est sur un petit espace. Mais néanmoins, voilà, c'était la cité dortoir de la principauté de Monaco. Cité dortoir qui n'a jamais cessé depuis 1904, donc depuis maintenant plus de 120 ans, d'être une ville dans laquelle se jouent les questions de brassage interculturel, avec des personnes venues des Philippines, venues d'Inde, venues du Pakistan, venues d'Afrique, venues du Maroc. Enfin, voilà. Il y a une sorte comme ça de mosaïque aux portes de Monaco.
0: Et sortons un petit peu de la grande histoire pour votre histoire. Vous avez grandi un petit peu à Beausoleil. Qu'est-ce que c'était grandir dans cette ville-là à l'époque?
4: Oui, alors on peut faire on peut évoquer une sorte d'égo-histoire, dans la mesure où, pour ma part, en ayant grandi dans les années 70-80 à Beausoleil, on est dans une sorte de petite sorte de petit village, une sorte de bassin, hein, qui fait que très vite sortir de là, c'est aller à Nice, et Nice est déjà très loin d'une certaine manière. Et en même temps, quand on est dans ce bassin, on peut vivre à très, très près, très proche, les différences culturelles. Comment est-ce qu'en allant, en étant à l'école primaire à Beausoleil et ensuite en allant au lycée de Monaco, on peut ressentir une sorte de gap extraordinaire. Voilà, donc c'est ça qui est intéressant parce que sur un petit périmètre, les différences sont très nombreuses et très variées.
0: Bonjour. Est-ce que vous habitez ici et travaillez ici ?
2: Je travaille ici.
0: Oui, c'est vrai ?
2: Moi, je suis assistant banquier privé.
0: C'est quoi votre prénom ?
2: John. Avant, j'habitais à Beausoleil, mais après, j'ai acheté un bien à Nice, en fait. Okay.
0: Vous êtes un pendulaire, comme on dit, oui. Où vous faites l'aller-retour.
2: Oui.
0: Et
2: oui.
0: Pourquoi vous n'avez pas acheté à Beausoleil ?
2: Au niveau du prix.
0: c'est trop cher, c'est pour ça que tout le monde va loin, c'est ça ?
2: C'est tout à fait ça.
0: Mais l'idéal, ça serait quand même d'habiter à Monaco, si je comprends bien. Si vous aviez les moyens, évidemment, ça serait le rêve.
2: Si seulement on a les moyens, oui. Mais bon.
3: Même des personnes travaillant dans la banque sont donc amenées à vivre en dehors de la principauté. Trouver un logement est encore plus compliqué pour les métiers moins valorisés. Maria est aide à domicile.
5: Je travaille à Monaco aussi. J'ai habité Monaco pendant 30 ans. Et puis après, comme je me suis retrouvée seule, les loyers, c'est pas possible. Donc on a déménagé Cap d'Ail.
0: Okay.
5: Et on travaille sur Monaco, pareil. Et il faut être deux pour payer un loyer d'un studio et c'est pas possible d'être seul, quoi.
0: Pourquoi vous avez dû partir alors, parce que vous êtes resté 30 ans à Monaco ?
5: Parce que j'étais en couple pendant 30 ans, je me suis retrouvée veuve et le fait d'être seule, ça devenait trop lourd. Et avec deux enfants à charge, alors là...
0: Votre compagnon était monégasque ?
5: Non, il était portugais comme moi. Il travaillait dans le bâtiment, il est décédé dans le bâtiment. On est arrivé ici pour se donner un moyen de vie un peu plus facile. Quand on sera vieux, de se dire on aura une petite maison et puis on pourra vivre tranquillement. Puis les enfants grandissent ici, ils ne veulent plus partir parce qu'ils ont les copains, les copines, le métier. Et puis pour eux, ça devient leur lieu d'origine ici, plus que chez nous. Alors que nous, nous sommes nés au pays. Mais après toutes ces années, 30 ans dédiés à Monaco, on a toujours été des gens très droits, respecter les lois de Monaco, qui est très important. Et de se retrouver dans un état comme ça et de ne pas trouver de soutien, ça a été difficile. Ça, c'est vrai. Alors que d'autres arrivent du jour au lendemain de l'étranger et ils sont tout de suite des maisons, je ne sais pas quoi, ce qu'ils ont là. J'aurais aimé que l'État soit plus attentif à ce genre de situation. Et donc, on se retrouve comme si on n'était rien, en fait.
3: Malgré une vie passée à Monaco, les enfants de Maria, qui travaillent aussi dans la principauté, ne pourront sûrement pas obtenir la nationalité. Un cas qui illustre bien l'insécurité dans laquelle peuvent se retrouver certains travailleurs. L'Union des syndicats de Monaco a plusieurs revendications pour tenter de résoudre ces difficultés, notamment le maintien dans le régime d'assurance maladie monégasque des salariés ayant fait leur carrière à Monaco mais vivant en France, la retraite monégasque étant bien plus avantageuse. Une demande qui reste lettre morte depuis des années. Retrouvons maintenant Jean-Marc Ferrier au marché de la Condamine, un lieu qui lui tient à cœur.
6: Voilà, donc ça c'est le bar Badjoan. Je vous laisse peut-être le décrire.
7: C'est une pâte à ravioli avec à l'intérieur une farce avec de la blette, de la ricotta, de l'ail, du basilic, du parmesan et de la mortadelle. Et c'est frit.
0: Et en bas, on voit de la pisse saladière, donc voilà, une espèce de pizza aux oignons, tout ça, c'est très ligure aussi, ou italien.
6: Voilà, c'est très ligure, hein, c'est ligure. Mmh. On va pas dire que c'est typiquement monégasque, parce que ce serait faux de le dire ça. Donc ça, c'est un endroit convivial. Les gens, ils peuvent ou manger directement au comptoir s'ils peuvent, ou alors ils s'assient à la table. Vous voyez que là, on est à Monaco, c'est pas le luxe de... c'est des verres de cantine, verres de cantine en toute simplicité. Et ça, à Monaco, on en a besoin. Voilà.
0: Pourquoi on en a besoin ?
6: Parce que ça fait plaisir de se retrouver aussi entre nous, quoi, je veux dire, ici, hein. On est loin du luxe touristique de la principauté. Hein. Où est Roger ?
8: Bonne question.
9: Ils ont disparu.
8: C'est vrai. Bonne question.
6: Vous ne devez pas ça. Ah ben, il fait les meilleurs socas au monde. Hein. Évidemment, je dis ça par chauvinisme.
0: Et donc là, on a une photo justement de
6: C'est Roger.
0: C'est Roger. Qui est avec qui?
6: Avec le prince Albert.
0: Donc le souverain
6: jeune,
0: actuel.
6: Le plus jeune. Ouais. Avec Charlène, son épouse, qui vient manger la soca. Parce qu'alors,
0: de temps en temps.
6: Alors vous voyez qu'il y a le prince, il est avec nous, hein, il est toujours dans notre vie. Hein. Il se sent bien parmi nous. À nous de le respecter. Mais il se sent bien. C'est... Ben, de temps en temps, il vient au marché.
3: Au-delà d'attirer les grandes fortunes qui font aussi vivre ce territoire si particulier, les dirigeants de Monaco flattent donc aussi les personnes plus modestes pour tenter de garder cette identité à part sur la Côte d'Azur, mais un peu oubliée du reste du monde.
9: Et puis transversal demain midi bien sûr, avec notamment un reportage aux Philippines, Olivier Nederland. Vous nous emmenez cette semaine dans un cimetière de Manille.
10: Oui, dans cette parcelle de 54 hectares où reposent plus d'un million de défunts. Pour des raisons pratiques, les gardiens de tombes ont commencé à s'y installer dans les années 50 et depuis lors... Parce que les loyers sont trop chers et qu'il n'y a pas assez de logements, des milliers de personnes s'y sont installées à leur tour, et parfois depuis très longtemps, comme Liliane.
11: Je vis ici depuis 1996, septembre 1996. Je suis venue ici par amour. J'ai suivi l'homme que j'aimais et qui habitait ici. Ici, j'enseigne, je suis bénévole, je fais un peu de tout.
12: Comme Liliane, au moins 6000 personnes, bien vivantes, habitent ici, parmi les morts et les tombes.
13: Ici, cela ressemble à une ruelle d'un petit village ou d'une petite ville, avec les habitants vivent dans les tombeaux. Ici, voilà, on voit, il y a un frigo, il y a une télé, une enceinte. Parfois, certains mettent aussi leur vélo ou leur moto dans les mausolées pour les garder à l'abri.
10: En général, ceux qui vivent dans le cimetière y travaillent. Les familles des défunts les paient pour surveiller et entretenir les tombes. C'est le cas d'Angelito. Comme d'autres, il gagne en général moins de 100 euros par mois, mais il n'a pas de loyer à payer.
14: Pour ce mausolée, les propriétaires nous autorisent à rester au deuxième étage, du moment qu'on n'installe pas de meubles.
13: Donc vous vivez juste à côté de ce mausolée ?
14: C'est en face, oui.
13: Est-ce qu'on peut aller voir ? Can we go and see ? Angelito a 4 enfants au total. Donc avec sa femme, ils vivent répartis autour de plusieurs tombes et mausolées. Il nous montre sa chambre. Pour la construire, il a eu l'autorisation de vider 3 cases funéraires empilées les unes sur les autres. La pièce fait 2 mètres de haut et la largeur d'un lit simple. Il dort donc au-dessus de tombes et entre 2 murs accolés à des niches funéraires. Il y a aussi une télévision et puis une armoire avec tous leurs vêtements. Ça fait la taille environ d'un lit simple.
10: Et peu à peu, une sorte de ville dans la ville s'est créée avec une économie de la débrouille, des échoppes, des stands de nourriture. C'est ce que vous découvrirez demain midi dans ce reportage aux Philippines de Juliette Chénion.
9: Et voilà, c'est déjà la fin de notre émission. Nous nous retrouverons vendredi prochain pour de nouvelles couleurs de l'info à 17h30 sur la première. Retrouvez-nous également sur OVIO pour écouter nos séquences en podcast. Dans un instant, rendez-vous avec Vanessa Clac pour Soir de Première juste après les informations de 19h. Merci à Anne Moulard et Julien Demeuze pour la réalisation et la mise en onde de cette émission. Excellent week-end à toutes et à tous sur RTBF La Première.
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10: Il est 19h. David Riffon, bonsoir à tous. C'est une grande première pour le Néerlandais Mark Van Bommel. C'est sa première ce soir comme sélectionneur des Diables Rouges. La Belgique se déplace en Italie pour la première journée de la nouvelle campagne de Ligue des Nations. Le groupe de quatre équipes est relevé, on le rappelle. Outre la Squadra Azzurra, il y a aussi la France, désormais coachée par Zinedine Zidane, et la Turquie. Ce soir donc, place à l'Italie qui vient de louper la Coupe du Monde pour la troisième fois consécutive et qui a rappelé un certain Roberto Mancini sur le banc. Bref, deux équipes intéressantes à

0: on a vraiment hâte de pouvoir les jouer. On a hâte d'y être.
1: 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Les travailleurs de Syngenta à Senef dans le Hainaut, dont la fermeture a été annoncée pour fin 2027 par la direction. Les travailleurs ont lancé un mouvement de grève d'au moins 4 jours, c'est-à-dire jusqu'à la prochaine réunion prévue mardi prochain. C'est ce qu'a indiqué le syndicat libéral. Les propositions de départ pour le personnel sont jugées nettement insuffisantes et la communication ferait défaut. Le gouvernement fédéral envisage d'entrer en conclave sur le budget fin de la semaine prochaine et le week-end qui suivra. Le Cairn s'est réuni une nouvelle fois hier soir, 2 heures de réunion, pas plus, sans entrer sur les dossiers de fond. Bardo Ever n'a pas encore donné à ses vice-premiers ministres de nouvelles notes sur les pistes d'économie. Début de semaine prochaine, les discussions se poursuivront via les groupes de travail. Le but est de trouver un accord sur les fameux 10 milliards d'euros à trouver avant le 13 octobre. C'est ce jour-là que le Premier ministre doit se présenter devant les députés pour lire sa déclaration de politique générale. L'actualité, c'est aussi la visite du pape Léon XIV en France, le premier pape en visite d'État en France depuis Benoît XVI en 2008. Le chef du Vatican a été reçu à l'Élysée par le président Emmanuel Macron. Il a prononcé un discours à l'UNESCO. En fin d'après-midi, le pape a déambulé en papa mobile direction la cathédrale Notre-Dame de Paris pour y célébrer les vêpres, la prière du soir. Entre 250 000 et 300 000 personnes se sont massées le long du parcours. C'est la première fois qu'un pape visite Notre-Dame de Paris depuis sa réouverture fin 2024. Enfin ce soir, Léon XIV est attendu au Stade de France pour une veillée. 80 000 personnes sont attendues. Chez nous, c'est le week-end de festivités liées à la fête de la Fédération Wallonie-Bruxelles, la Grand Place de Bruxelles accueille une série de concerts ce soir. À l'affiche, Pierre Demar, Mentissa, Loïc Notet, des concerts gratuits. Alors, lors des répétitions cet après-midi, plusieurs centaines de fans se sont déjà massés sur la Grand Place pour en apercevoir l'un ou l'autre. Michel Gasset et Amaury Boucher ont suivi ces derniers préparatifs.
2: Ce groupe d'amis est arrivé bien en avance sur la Grand Place avec un objectif, être aux premières loges, au plus près de leurs artistes préférés.
3: Pierre Demar. J'ai fait plus de 100 dates de concert en 3 ans de Pierre Demar. Donc pour moi, c'était normal d'être là en Belgique.
4: Pour Loïc Notet, j'aime beaucoup ce qu'il fait, très artistique aussi. Vu qu'il danse, il chante, il les compose complètement, donc principalement pour lui.
5: Moi, je suis très fan de Anouk et Marguerite. Voilà, on les avait répétés tout à l'heure, vraiment, c'était super.
2: Avantage non négligeable pour cet étudiant, le concert est gratuit.
6: C'est un de mes seuls concerts de l'année, donc c'est vrai que pour tous les jeunes, les étudiants, c'est quand même un plus d'avoir cette gratuité.
2: Côté artiste, le groupe Dina, Lewis and the Soul Caravan se réjouit de se produire sur la Grand Place.
7: C'est un bonheur, hein. Quand même, la Grand Place, c'est mythique, quoi, comme endroit, et puis quel magnifique espace, quel plaisir d'être là, quoi.
8: Et c'est vrai que c'est majestueux de jouer sur cette place. En tant que Belge aussi, on est fiers de le faire, quoi.
2: Ce soir, le groupe va interpréter 2 morceaux en anglais, parce que, disent-ils, l'anglais, c'est vraiment la langue de la soul.
1: Et si vous ne pouvez pas vous rendre sur la Grand Place de Bruxelles, cette soirée, vous pouvez la suivre en direct en notre compagnie. C'est sur la RTBF, sur la Une en télé et sur OVIO à partir de 20h25. Merci de nous suivre. Passez une excellente soirée.
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11: Bonjour tout le monde, bonsoir, c'est la DER de la semaine, soir de première fidèle au poste pour vous accompagner jusqu'au bout de la nuit avec les meilleurs moments de la radio. Le 25 septembre, eh bien figurez-vous que demain c'est la journée internationale pour l'élimination totale des armes nucléaires. Je cite, agissons sans tarder, avec courage, afin de bâtir un monde plus sûr et plus pacifique pour les générations d'aujourd'hui et de demain. C'est le petit mot du secrétaire général des Nations Unies, Antonio Guterres. C'est l'anniversaire aujourd'hui de 2 artistes que vous pouvez entendre régulièrement sur la première. Teddy Swims et Rosalia sont nés le même jour de la même année. Ça veut dire qu'il et elle fêtent leurs 34 ans ce vendredi. Et ça leur fait exactement 43 ans de différence avec Pedro Almodovar, le cinéaste espagnol qui a donc 77 ans aujourd'hui. Dans le meilleur de la première ce soir, les clés médias avec Marie-Van Kutsem. Incident ces derniers jours à la Maison Blanche, après avoir lu, entendu ou vu quelque chose qui ne lui a pas plu, Trump a tout simplement décidé d'exclure et donc d'interdire l'entrée de la Maison Blanche à certains médias. Comment les journalistes travaillent-ils au quotidien pour suivre le président? Jusqu'où Trump peut

0: Peut-il décider quels médias peuvent y accéder? Et qu'est-ce que cet épisode raconte de la liberté plus globalement de la presse aux États-Unis? On en parle donc dans un instant. Ce sera les clés médias sur la première. L'économie sans détour, tout à l'heure avec Diane Burgel-Vernet. Et le plus grand salon ferroviaire qui se tient à Berlin pour le moment, un marché en pleine expansion. La musique est programmée par Olivier Depri. On est parti. Soyez les bienvenus dans Soir de première. Il y a Anderson .Paak pour commencer.
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0: tout va bien. Les Américains Anderson .Paak et Corday à l'instant sur ce morceau qui s'appelle Good Day. Figurez-vous que c'est le premier extrait d'un album commun, Heavy is the Crown, album qui est attendu pour le 23 octobre. Et il y avait ici dedans le groove lumineux du célèbre Lovely Day de Bill Withers. CNN, Politico et MS Now exclus de la Maison-Blanche par Donald Trump, puis finalement réintégrés après une décision de justice. Que nous dit cet épisode des relations entre Trump et les médias? Eh bien, c'est le sujet des Clés Médias de ce vendredi sur la première. On retrouve Marie, Sarah et leurs invités pour ce décryptage. Ça commence ici et maintenant. Soyez les bienvenus.
1: Three major national news networks, including CNN, now suing Donald Trump.
0: La première.
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0: Bonjour à toutes et tous et bienvenue dans vos Clés Médias de la semaine. Une semaine assez inédite aux États-Unis puisqu'une série de chaînes de télévision, journaux, agences ont décidé de boycotter la couverture du président américain. Une réaction à une décision de Donald Trump, celle de bannir trois médias de la Maison-Blanche. Un juge fédéral a suspendu hier la mesure du président. Alors on traverse l'Atlantique aujourd'hui pour aller voir quelle est l'ambiance là-bas.
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0: Du son d'ambiance uniquement, une image prise de loin. Celle de Donald Trump qui participe à l'inauguration du nouvel héliport de la Maison-Blanche. Les ouvriers autour de lui. Il parle, il fait un petit discours, mais on ne l'entend pas.
5: Okay, so there is no microphone because there's no microphone because the pool cameras aren't there.
0: Le pool caméra n'est pas là, dit cette présentatrice sur la chaîne Newsmax, une chaîne conservatrice. Il n'y a pas d'équipe technique, car ça devait être l'équipe de CNN. C'était lundi. Et CNN, comme MS Now et Politico, n'avaient plus accès à la Maison-Blanche. Petit retour en arrière, la semaine passée, Donald Trump est furieux. L'une de ses assistantes, Nathalie Harpe, vient de lui transmettre une nouvelle critique de son administration, formulée sur la chaîne MS Now, anciennement MSNBC. Ce n'est pas la première fois que la chaîne de télé formule des réserves et ça l'énerve. Il déclare sur son réseau Truth Social retirer les accréditations des équipes de la chaîne à la Maison-Blanche, ainsi que celle de CNN, qu'il déteste ouvertement et depuis longtemps jugée trop à gauche, et de Politico, un média en ligne qui aurait selon lui mis en danger la sécurité nationale en révélant le coût de la guerre en Iran. Trois médias bannis. Les autres journalistes de la Maison Blanche lui demandent des explications dans le bureau ovale.
6: Very simple ban. I don't want him in my office. I don't want him here. I would say the ban would go as far as you can.
0: La raison de ce bannissement?
6: Because they're fake news. CNN is just fake. MS Now, it's fake news. Fake news. It's fake news. Fake news. I don't have to let him into the people's house.
0: Notez tout de même le lapsus en fin de phrase. Donald Trump dit: je ne veux pas d'eux dans ma dans la maison du peuple, en parlant de la Maison-Blanche. Ce n'est pas la première fois qu'il bannit des médias de la salle de presse de la Maison-Blanche. La même histoire était arrivée à l'agence Associated Press, qui avait refusé de dire « Golfe d'Amérique » à la place de « Golfe du Mexique » comme exigé par le président. C'était en juin 2025. Les journalistes de AP ont de nouveau accès au lieu, mais la bataille judiciaire n'est pas terminée. En tout cas, cette fois, la réaction des médias a été plus ferme et plus solidaire.
7: C'est contraire au Premier Amendement. Quand un nouveau précédent est créé par une administration, on ne sait pas ce qu'il peut se passer avec celles qui suivront.
0: Ici, c'est une journaliste de Fox News qui s'exprime. Les cinq grandes chaînes de TV, que sont CBS, ABC, NBC, Fox News et CNN, constituent ce qu'on appelle le pool présidentiel. Elles fonctionnent ensemble pour la couverture de l'actualité présidentielle. Elles partagent les équipes techniques et fournissent les images aux autres. CNN est banni, très bien, les quatre autres décident de boycotter le président. Le mouvement fait tache d'huile, les trois agences, AP, AFP et Reuters, embrayent. Plusieurs journaux aussi, le New York Times et le Washington Post, déclarent ne plus publier de photos du président jusqu'à nouvel ordre. En tout, une cinquantaine de médias soutiennent le mouvement au nom de la liberté d'expression. Du jamais vu depuis le début de la présidence de Trump, les trois médias bannis lancent en outre une action en justice. Hier, la décision du juge fédéral saisi tombe. L'interdiction d'accès signée par Donald Trump n'est pas conforme à la Constitution, à savoir que les individus doivent être informés et avoir l'opportunité d'être entendus avant que le gouvernement ne les prive d'un intérêt protégé par la Constitution. Les accréditations sont rendues temporairement aux équipes, pour 15 jours en tout cas, le temps pour la justice d'analyser la plainte et les arguments du président de manière approfondie. Alors dans quel contexte tout cela s'inscrit-il? Comment expliquer la fébrilité du président? Comment évoluent les rapports entre l'administration Trump et les médias? On a une demi-heure pour en parler avec nos invités. Bonjour Jean-Paul Martoz.
8: Bonjour.
0: Vous êtes journaliste, vous coordonnez le rapport annuel du Conseil de l'Europe sur la liberté de la presse et vous connaissez très bien les médias américains. Vous avez longtemps travaillé pour le Comité de protection des journalistes qui est à New York. Cette affaire, ce boycott des médias, c'est un tournant selon vous dans la relation entre Donald Trump et les médias américains ?
8: Oui, je pense que c'est un tournant parce qu'en fait, au départ, c'était le cas d'ailleurs lors du premier terme de Donald Trump, mais ensuite, lors de la première année de sa seconde présidence, c'est vrai qu'un certain nombre de grands noms du journalisme américain s'étaient plaints du fait qu'un certain nombre de médias, de grands médias, de propriétaires de médias, mais aussi de journalistes, allaient capituler devant la Maison-Blanche et que ça mettait en danger réellement les principes mêmes sur lesquels étaient fondés les États-Unis. On célèbre aujourd'hui les 250 ans de l'indépendance des États-Unis et qui avait conduit à une conception de la presse comme étant le socle même de la démocratie américaine. D'ailleurs, Arthur Sulzberger, qui est le patron du New York Times et qui célèbre les 175 ans de création du New York Times, écrivait il y a quelques jours que la profession de journaliste est la seule qui est spécifiquement protégée par la Constitution américaine. Et donc, cette exigence, un certain nombre de personnes estimaient qu'elle n'était pas rencontrée par des journalistes qui avaient peur de la Maison-Blanche ou par certains qui étaient proches, finalement, des positions de la Maison-Blanche. Parce qu'il y a une profession journalistique qui est divisée entre un système médiatique pro-Trump aux États-Unis, évidemment, Fox News, Newsmax, tout ce genre de médias, mais aussi tout ce réseau des influenceurs, par exemple, qui constituent un poids considérable et qui concurrence les médias traditionnels. Alors, ces médias traditionnels, évidemment, sont aussi confrontés à une crise économique générale absolument épouvantable. Au cours des 20 dernières années, et c'est de nouveau Arthur Sulzberger qui le signalait dans son article, plus de 3500 publications ont disparu aux États-Unis et que 50 millions d'Américains se trouvent dans des déserts d'informations. Il y a eu 80% des journalistes locaux qui ont perdu leur emploi. Il y a près de 50% des journalistes, 45 000 journalistes ont perdu leur emploi depuis 20 ans. Donc on est dans une situation de fragilisation de la presse, mais la menace posée par l'administration Trump est telle qu'aujourd'hui un certain nombre de médias, même ceux qui sont plus ou moins proches quand même de la philosophie conservatrice populiste, estiment que là, vraiment, c'est l'intégrité même du journalisme qui est en cause, et que si, par exemple, aujourd'hui, Trump se permet de mettre, d'exclure un certain nombre de médias dits gauchistes, wokistes, traîtres, ça pourrait donner des idées à un prochain président démocrate de se dire aussi, finalement, moi je pense aussi qu'il faut mettre de côté des médias qui ne respectent pas les bases du journalisme, comme un certain nombre de médias proches de Trump. Donc il y a un changement, je pense que c'est fondamental.
0: C'est ça, parce que vous parlez des médias proches de Trump, c'est vrai que c'était peut-être un peu surprenant d'entendre que Fox News, chaîne historiquement proche des Républicains, a embrayé dans ce mouvement. C'est le signe d'une rupture entre Fox News et Donald Trump ?
8: Mais la relation entre Fox News et Donald Trump est plus complexe, en fait. Et il y a eu déjà des incidents entre Donald Trump et cette chaîne, qui appartient au groupe de Rupert Murdoch, et à plusieurs reprises, il a même dit, écoutez, j'en ai assez de Fox News, je vous conseille de regarder d'autres chaînes plus intéressantes, comme Newsmax, par exemple, ou ANN, en raison notamment du fait que cette chaîne, parfois, relayait des informations qui contredisaient la Maison-Blanche. Donc, il y a aussi une séparation à Fox News entre certains journalistes qui cherchent à faire leur travail, et un certain nombre de pundits, comme on les appelle, les éditocrates qui ont des émissions d'opinion, qui sont en effet totalement dans le monde des fake news qui caractérisent la Maison-Blanche. Mais il y avait aussi le fait que Rupert Murdoch a dû payer près de 800 millions de dollars à une entreprise qui avait été accusée sur sa propre chaîne Fox News d'avoir menti à propos de la manipulation des élections en 2020. Donc il y a aussi cet élément qui est important. Ensuite, il y a un élément quand même, je dirais, corporatiste au sein de la profession. Le président actuel du pool de télévision, c'est un journaliste de Fox News. Le président de l'association des correspondants de la Maison-Blanche, aujourd'hui, c'est un journaliste de Fox News. Donc ils ont une notion qui dépasse leur propre média par nécessité, il représente l'ensemble des journalistes. Donc je pense qu'en effet, il y a un changement. C'est pas dit que Fox News va passer dans l'autre camp et devenir un instrument de la lutte contre Trump, pas du tout, mais je pense que...
0: Mais il se pose en tout cas en défenseur du secteur et de la profession.
8: Oui, parce qu'aujourd'hui, on est vraiment face à une mise en cause fondamentale d'un principe essentiel de ce qui caractérise les États-Unis, c'est la liberté de la presse, c'est le droit à critiquer un président, c'est le droit à la presse de pouvoir avoir accès à tous les endroits, de pouvoir... où il représente, non pas la presse réellement, mais le peuple américain, la maison du peuple, comme l'a dit tout à l'heure. Eh bien, en vertu de ce principe-là, le rôle des journalistes américains, c'est de rendre effectif le droit du peuple américain à savoir ce qui se passe et à savoir aussi ce que font ses représentants et ses responsables.
0: Mmh. Il faut dire un petit mot du contexte aussi hein, dans lequel tout cela se passe, parce qu'il y a notamment cet enjeu central, délicat pour Donald Trump, surtout à l'approche des élections de midterms qui ont lieu le 3 novembre, c'est la guerre en Iran. Pas très populaire hein, auprès de sa base MAGA. Le président reproche notamment aux médias politico d'avoir dévoilé le coût pour les États-Unis de cette guerre en Iran.
8: Oui, mais en fait, ce n'est pas un secret. C'est-à-dire qu'il accuse Politico d'avoir révélé... pratiquement un secret d'État, et il l'accuse de trahison au nom de la sécurité nationale. Vous savez, au mois de mars de cette année, j'ai été visiter un site de l'American Enterprise Institute, qui est un centre d'études néo-conservateurs américains, et ils ont une spécialiste du coût de la guerre qui estime...
0: Donc ces chiffres existaient avant, c'est ça ce que vous dites.
8: Ils ont été présentés récemment par l'inspecteur général du Pentagone, qui est une autorité indépendante de contrôle du Pentagone, qui a contredit totalement la position de Donald Trump sur laquelle cette guerre ne coûte pratiquement rien. Les chiffres sont en effet épouvantables. Il y a un certain nombre de personnes au sein de l'administration Trump qui sont effrayées du coût représenté par cette guerre et évidemment de l'impact de la connaissance de ce coût. On parle de entre 38 milliards et 100 milliards de dollars. Mm-hmm. Bon, les chiffres, les palettes, ça dépend ce qu'on prend en considération. Mais c'est évidemment, ça affecte une partie importante de l'électorat MAGA qui avait cru qu'en votant pour Donald Trump, ils allaient quitter ces guerres parrainées par des présidents libéraux comme ceux qui les avaient précédés. Donc c'est vraiment un élément central dans la perception que peut avoir l'électorat américain à propos de leur président. Et d'ailleurs, on soupçonne certaines personnalités du pouvoir américain de favoriser les fuites, pour se protéger, eux, pour dire, moi, je ne suis pas favorable à cette guerre, mais je sais quel impact elle peut avoir sur les élections. Donc, c'est vrai que le contexte électoral est assez fondamental.
0: Et alors, petite surprise du chef aussi, cette semaine, Donald Trump a lancé, dans la foulée de ce boycott, sa propre chaîne TV, Trump TV, sur le canal YouTube de la Maison Blanche. On va écouter un extrait du teaser. C'est rythmé, hein, une série de références à la pop culture américaine avec voilà, des noms écrits en gras, colorés, pop, etc. Ça vous évoque quoi, ça, Jean-Paul Martoz?
8: Ça m'évoque en fait les réflexions que faisait ce matin le brillant correspondant de la Maison Blanche du New York Times, Peter Baker, qui disait, tiens, c'est absolument incroyable ce télescopage entre d'un côté la réception fastueuse accordée au président chinois,
0: Xi Jinping.
8: Au fait que les journalistes chinois communistes avaient accès à la Maison Blanche, et d'un autre côté, un certain nombre de journalistes américains affiliés à des médias absolument respectables étaient de l'autre côté de la rue, n'avaient pas accès à la Maison Blanche. Et ils disaient, voilà, c'est vraiment, on a l'impression, aux États-Unis, pays qui est passé dans le ranking de RSF au 64e à côté du Panama, et je ne sais pas, l'Ouzbékistan, un autre pays, qui se retrouve brusquement comparable à un pays comme la Chine, qui organise une télévision d'État, par exemple, comme la Trump TV, qui passe sur le canal de la Maison-Blanche.
0: Donc payé aussi par les impôts des Américains.
8: Oui, et puis aussi, il y avait aussi ce matin un article qui dénonçait le fait que la Maison-Blanche est en train d'acheter des spots sur les chaînes de télévision, notamment Fox News et Newsmax, qui dénoncent le communisme, par exemple, qui sont payés, c'est marqué, payés par le gouvernement américain, ce que beaucoup de juristes estiment être un dévoiement, finalement, de la loi. Et donc, on est dans une situation absolument paradoxale où le président Trump, qui a développé depuis toujours un discours, une narration sur la liberté d'expression. On se souvient très bien, le vice-président J.D. Vance, il y a près de 2 ans déjà, à Munich, qui avait accusé les Européens d'être des commissaires censeurs, qui développe le fait que nous, à droite populiste, nous défendons la liberté d'expression, c'est le président qui a le plus porté atteinte à la liberté d'expression aux États-Unis. Donc on est dans une contradiction totale, une confusion totale, et c'est certainement un des éléments qui me paraissent les plus importants quand on analyse la réaction d'une partie de la profession à l'encontre de cette présidence, et la réaction aussi d'un certain nombre de représentants éminents de la justice, qui, dans pas mal de cas, font en sorte que les attaques contre la presse menées par la Maison-Blanche soient cassées en raison de leur violation de principes fondamentaux de la Constitution américaine.
9: Les clés sur la première version média, comme tous les vendredis. On parle aujourd'hui des relations très tendues entre Donald Trump et les médias qui couvrent la Maison-Blanche. Deuxième partie de l'épisode du jour, dans un instant, sur la première, juste après Dauchi.

0: Évidemment. Dotchi sur la première, on écoutait Anxiety. C'est l'heure de revenir dans les clés médias sur la première, deuxième partie de l'épisode du jour. Marie Van Cutsem poursuit donc la discussion ce soir avec Claire Ménial, correspondante à Washington. Elle a été, à un moment de sa carrière, accréditée à la Maison Blanche, elle est journaliste. Il y a également Jean-Paul Martoz, collaborateur du comité pour la protection des journalistes. On analyse ce soir la relation entre Donald Trump et les médias.
1: On va traverser l'Atlantique et aller voir comment ça se passe là-bas. On va tout de suite accueillir Claire Ménial. Bonjour.
2: Bonjour.
1: Vous êtes la correspondante du magazine français Le Point à Washington. Quelle heure il est chez vous ?
2: Là, je suis pas à Washington, je suis à Louisville, Kentucky. Il est 6h46.
1: Bon, merci en tout cas de vous lever très tôt pour être à nos côtés. Vous êtes donc aux États-Unis, vous avez vécu cette semaine un peu particulière. Comment ça a été perçu par le petit milieu journalistique qui gravite autour de la Maison-Blanche ?
2: Bon, il faut dire que la couverture de Trump, de toute façon, repose sur une relation extrêmement complexe. On peut pas nier qu'on a un accès bien plus large qu'avant. Enfin, c'est sûr que Trump parle beaucoup plus aux journalistes à la Maison-Blanche que ne le faisait Biden, par exemple. Il accueille bien plus souvent les journalistes dans le bureau ovale, il y a beaucoup plus d'interventions. En revanche, dès le départ, c'est une relation hostile. Enfin, c'est pas nouveau que Trump appelle les journalistes l'ennemi du peuple. Je crois qu'en 2018, Jim Acosta de CNN avait perdu son accréditation après un débat un peu houleux avec Trump. Et puis on a eu ces premiers événements durant ce deuxième mandat Trump. Donc je pense à AP, Associated Press, qui a perdu des accès parce qu'il refuse d'utiliser l'expression Gulf of America pour le Gulf d'Amérique au lieu de Gulf du Mexique. Il y a toutes les insultes vis-à-vis des reporters. On se souvient de cette reporter question sur les dossiers Epstein et qui lui a répondu Quiet Peggy. Donc tais-toi, truie, en gros. Oui. Donc c'est une dégradation, mais la relation elle est toujours compliquée depuis le début. Ce qui a été raconté par beaucoup de correspondants, c'est que vous arrivez à la petite guérite et que là on vous le ça, au lieu de s'afficher bleu quand vous faites votre code, ça s'affiche rouge et au bout de plusieurs tentatives, le gars de la sécurité vous dit ben, désolé, je vais devoir vous prendre ça. Et je pense que c'est aussi parce que on est très nombreux. Maintenant, en fait, il y a tellement d'influenceurs MAGA que c'est vrai que cette salle déborde de partout.
1: Mmh. J'allais vous demander, effectivement, la dernière fois que vous êtes allé à la Maison-Blanche, c'était comment ? Effectivement, on sait qu'il y a tous ces influenceurs pro-Trump qui y ont accès. À quoi ressemble l'ambiance, en fait, à l'intérieur ?
2: Alors déjà, la conséquence première, c'est qu'il y a énormément de gens debout sur les côtés de la salle de briefing, ce que vous voyez quand vous voyez les briefings qui sont délivrés maintenant plus par Karen Leavitt, mais par plusieurs membres de l'administration. Donc tout le monde est debout, il n'y a plus la place, à part ceux qui ont une place attribuée. Dans cette salle de briefing de la Maison-Blanche, vous avez une espèce de petite plaque sous les sièges qui indique qui s'assied là. Donc les grands médias, l'AFP, le New York Times, CNN, ils ont une petite plaque et ils peuvent s'asseoir là. Le reste est maintenant debout sur les bords. Et puis la présence de ces influenceurs permet à celui qui fait le briefing de contourner ou de couper court aux questions compliquées en n'accordant pas de follow-up. C'est-à-dire, vous avez une question, vous avez la réponse de la personne qui donne le briefing, la personne qui a posé la question difficile essaye de reposer une question, et puis là, il y a une technique simple de celui qui fait le briefing qui est à la place de dire « Non, c'est bon, toi, t'as eu ton moment », et de poser la question à quelqu'un de Lindell TV ou voilà, qui va poser une question très favorable à Trump. C'est-à-dire, je me souviens de questions sur est-ce qu'il va y avoir de nouvelles sanctions sur l'Europe pour les punir de pas nous aider en Iran. Comment expliquer la formidable forme de Donald Trump ? Est-ce qu'il a un nouveau régime alimentaire ? Est-ce qu'il fait de la gym avec RFK Jr. ? Est-ce qu'il a arrêté de manger des burgers ? Voilà. Donc ça crée une ambiance, si vous voulez, où le travail est forcément contrecarré et à dessein par des questions sympas. Et il y a même eu une époque, au tout début, je ne sais pas si ça se fait encore, où il y avait des briefings juste pour eux, pour les influenceurs MAGA.
1: Ouais, évidemment, ça pose question. Alors, qui sont-ils ? Quels sont leurs propos à ces influenceurs accrédités à la Maison-Blanche ? Sarah Pousset fait le point pour nous dans sa séquence. On vous revient juste après.
3: Les influenceurs MAGA ont largement aidé Donald Trump à retrouver la présidence. C'est donc un renvoi logique d'ascenseur de les accréditer à la Maison-Blanche. En avril 2025, la porte-parole Caroline Leavitt a même inauguré un briefing spécialement réservé à une dizaine d'influenceurs. Tous entretiennent des liens de proximité avec Donald Trump.
4: This is our first official influencer briefing here at the White House.
3: Lors de ce briefing, la première question vient de l'influenceuse Erin Wexler et en dit déjà long sur le contenu des échanges.
5: And I can attest to the deportations in Florida. My Uber drivers finally speak English again, so thank you for that.
3: Merci pour les déportations. Mon chauffeur Uber parle enfin anglais. C'est le genre de phrase qu'on retrouve aussi dans les sketchs de celle qui s'est désormais lancée dans le stand-up.
6: Where I'm from in New York, there are a lot of ugly women. Feminists.
3: Encore plus à l'extrême droite et dans le complotisme, on retrouve Laura Loomer. Évincée de nombreux réseaux pour ses idées extrêmes, elle est réapparue sur X avec l'arrivée d'Elon Musk. On l'a aperçue à plusieurs reprises avec Donald Trump ou dans l'avion présidentiel.
7: Laura, how are you? You look so beautiful as always. You don't want to be Loomer.
3: C'est aussi Laura Loomer qui a parlé au président de cette rumeur sur les migrants haïtiens.
8: In Springfield, they're eating the dogs, the people that came in, they're eating the cats.
3: Benny Johnson, lui, cumule plus de 6 millions d'abonnés sur son compte YouTube où il commente l'actualité avec des invités. Il est ainsi revenu sur l'exclusion de CNN de la Maison Blanche.
9: CNN and MSNBC reporters were crying outside of the White House gate this morning because they had their press credentials revoked because Donald Trump has now banned fake news from the White House. And here are three...
3: Jake Posobiec ou Tim Pool font aussi partie de ce cercle restreint d'influenceurs. Bien consciente de son rôle, l'une des influenceuse n'a pas hésité lors du premier briefing à directement consulter la porte-parole de la Maison Blanche pour connaître le type de questions que le président attendait d'eux.
1: Voilà, ça rejoint vos propos, hein, Claire Ménial, sur ces influenceurs. Quelles attitudes ont-ils vis-à-vis des journalistes comme vous ? Est-ce que vous les sentez hostiles ?
2: Non, pas nécessairement. Moi, c'est beaucoup de gens que je connaissais avant parce que je couvrais le mouvement MAGA même avant l'élection. Enfin, on appelait ça juste les Trumpistes à l'époque. Et donc non, pas forcément. On arrive à se parler, mais c'est sûr que ils ont un parti pris évident, quoi.
1: Mmh. Jean-Paul Marteaux, il faut noter, donc vous l'avez dit tout à l'heure, hein, que dans le classement de Reporters sans frontières, les États-Unis, ils sont passés de la 57e à la 64e place entre 2025 et 2026. Ça continue à descendre. Les attaques de Donald Trump envers les médias, elles n'ont plus rien d'attaque au lance-pierre aujourd'hui. Hein. C'est vraiment une stratégie, un détricotage structurel qui est à l'œuvre.
10: Oui, c'était d'ailleurs annoncé, et notamment lors de la campagne électorale, lorsque la fondation Heritage, qui est une fondation ultra-conservatrice, a publié son projet 2025, qui est le Mandate for Leadership. Il y avait un chapitre sur les médias, j'ai été le relire en fait, et on voit qu'il y a vraiment un plan, un playbook, comme on dit, un cahier de jeu, qui permet de comprendre quelle est la stratégie de Donald Trump, qui est une stratégie qui est répétée partout dans le monde. Hein. On a eu ça avec Viktor Orban en Europe, on l'a avec Milei en Argentine. Et bon, lorsqu'on s'interroge sur cette campagne, c'est ce que disait d'ailleurs le représentant de Reporters sans frontières aux États-Unis, Clayton Weimer, qui disait on n'est pas devant des incidents isolés, on est devant une véritable campagne. Cette campagne comprend toute une série de mesures. D'abord, une campagne de discrédit général de la profession. Donc une mise
1: oui,
10: en
1: ça,
10: cause,
1: on voit bien là, le journalisme, de quoi on parle. Alors,
10: oui. Une instrumentalisation des organes de contrôle, dont notamment la Commission fédérale des communications, qui menace constamment un certain nombre de médias considérés comme hostiles ou critiques à l'égard de Donald Trump de perdre leur licence de diffusion, ce qui est un élément central de l'économie des médias. Il y a aussi toute une série d'autres facteurs comme les arrestations de journalistes lors de manifestations, notamment lors de manifestations de protestation contre des actions de ICE, la police de l'immigration. Il y a des expulsions, menaces d'expulsion de journalistes exilés, dont un journaliste nicaraguayen qui est victime d'un gouvernement qui est tout à fait hostile à Donald Trump et qui se voit menacé d'être expulsé, d'être renvoyé parce qu'il n'a pas pu résoudre son problème de résidence. Il y a la traque des fuites d'une manière absolument agressive qui va au-delà de ce ce qui est considéré aux États-Unis comme étant l'équilibre entre le droit des journalistes de sortir des informations qui touchent à la sécurité nationale et le droit vivant d'un État de protéger les secrets. Donc on a eu des perquisitions chez une journaliste du Washington Post, une campagne qui a été menée au sein même du Pentagone pour rechercher, pour traquer les personnes qui étaient à l'origine de ces prix. Il y a les procès en diffamation.
1: C'est ça, toutes ces procédures Bayon aussi, bien entendu.
10: Les procédures Bayon, le procès de la BBC, 10 millions de dollars qui est demandé, le Wall Street Journal, 10 millions de dollars. Donc il y a vraiment le définancement des médias services publics, il y a la capture des médias aussi, le fait que par exemple des alliés proches de Trump veulent récupérer CNN, qui serait un désastre pour la liberté de la presse. Mais c'est une campagne structurée.
3: Car CNN fait partie du groupe Warner Bros, qui pourrait être racheté par Paramount, le groupe de David Ellison, un proche de la famille Trump. Et on sait, on voit comment la concentration économique nuit à un écosystème médiatique diversifié et résilient. Et comment des médias où l'on a mis des dirigeants proches du président ont déjà expulsé telle ou telle personnalité dérangeante ou influé sur la ligne éditoriale. Jean-Paul Martoz parlait donc d'une campagne structurée contre les médias. C'est exactement ça, sur de nombreux fronts simultanés. Et on observe ça d'ici, en se disant que les États-Unis sont une sorte de laboratoire, pas si loin de nous, qui expose à quoi peut ressembler l'érosion de la liberté de la presse. Alors oui, ce boycott, ces derniers jours, il a quelque chose de rassurant. Peut-être pas suffisant, mais au minimum nécessaire, comme un sursaut. Merci à nos invités. Jean-Paul Martoz, spécialiste des médias américains et coordinateur du rapport annuel du Conseil de l'Europe sur la liberté de la presse, et Claire Ménial, correspondante du magazine Le Point à Washington. À la réalisation de l'émission, il y avait Antoine Duartz, à la préparation Sarah Pousset et Marie Van Kutsem. Merci pour votre écoute. N'hésitez pas à partager cet épisode s'il vous a plu et à vous abonner aux Clés pour ne rien manquer. À très bientôt pour de nouvelles Clés Médias.
1: Voilà donc pour les Clés Médias et ce décryptage des relations entre Trump et les médias. Une émission que vous pouvez retrouver en podcast et sur RTBF Ovio, à partager évidemment autant que vous le souhaitez. Les Clés reviennent la semaine prochaine, tous les jours, en direct à 12h30, 27 minutes de décryptage au quotidien sur la première. C'est le retour d'Agnès Obel.

0: Et parmi les bonnes nouvelles de ce début d'année scolaire, il y a le retour de l'artiste danoise Agnès Obel. Cinquième album, The Meaning of Flowers, il est sorti vendredi passé, le 18. Et sur ce nouveau disque, il y a Les Mélies, Agnès Obel, des concerts en novembre 2027. Les places sont en vente depuis déjà une bonne grosse semaine. J'espère qu'il en reste encore pour vous. 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L'économie sans détour avec Diane Burgel-Vernet dans quelques minutes, mais d'abord c'est Peggy qui arrive sur la première.
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0: Mirror featuring la jeune Maëlle, c'était Puggy sur la première. Et c'est l'heure de retrouver Diane Burgel-Vernet, direction le plus grand salon ferroviaire, Diane, qui se tient à Berlin pour le moment. Le marché du train est en pleine expansion, porté par l'urbanisation et par le besoin de moyens de transport collectifs à faible émission de carbone. Mais c'est aussi un marché, Diane, on peut dire plein de paradoxes. Hein.
1: Et pour commencer, je reprendrai les mots du patron d'Alstom à l'ouverture du salon. Martin Sion a dit ceci, le ferroviaire est entré dans sa quatrième révolution. La première a inventé le chemin de fer, la seconde l'a électrifié, la troisième a apporté le train à grande vitesse et la quatrième va engendrer un rail plus intelligent et par-dessus tout plus efficace. L'industrie ferroviaire traverse, pense-t-il, un moment spécial. Et c'est vrai que les fabricants de locomotives, de trains ou de tramways bénéficient d'une bonne conjoncture grâce à la nécessité de décarboner le transport. Mais cette croissance s'accompagne en effet d'une multitude de paradoxes.
0: Alors Diane, d'abord, voyons ce que disent les chiffres de la croissance du secteur.
1: Alors, ils viennent d'être publiés par l'Association européenne des constructeurs de trains et présentés à Berlin. Ce qu'il faut en retenir, c'est que jusqu'en 2031, le marché d'Europe de l'Ouest devrait croître de presque 4% par an en moyenne, l'Asie-Pacifique 3,5%, l'Amérique du Nord 3% et l'Amérique latine tient la palme avec 5% par an. Alors, cette croissance, elle s'explique, des conditions de financement plus favorables, un soutien politique renforcé, porté, on l'a déjà dit, par les considérations de décarbonation, mais aussi de défense et de mobilité militaire dans le contexte géopolitique actuel. Et il y a, sur le marché européen en particulier, la libéralisation progressive du rail qui stimule la concurrence et l'investissement.
0: Donc le train est redevenu stratégique, on peut dire, et aussi un terrain de compétition industrielle.
1: Pendant longtemps, les industriels européens ont dominé une grande partie du secteur. Alstom, Siemens, Stadler ou encore CAF figurent parmi les acteurs mondiaux les plus importants. Sauf qu'aujourd'hui, de plus en plus de pays veulent construire leurs propres champions nationaux et la croissance, elle se déplace aussi clairement vers l'Est avec l'Afrique, le Moyen-Orient, la Russie, le Kazakhstan, la Pologne en tête. Tandis que l'Europe de l'Ouest, elle ralentit. L'Asie-Pacifique, ça reste le premier marché mondial grâce à la Chine et à l'Inde.
0: Donc on peut dire que rester compétitif, c'est finalement un vrai défi pour les industriels européens.
1: Oui, parce qu'on l'a compris, une part croissante du marché mondial leur échappe, d'autant que sur le continent européen, il y a encore à faire. Le continent a fait du train l'un des piliers de sa stratégie climatique, mais il doit aussi préserver sa capacité à produire lui-même les technologies dont il a besoin. Le transport ferroviaire en Europe, qui a déjà maints défis complexes à affronter, les écartements de rails différents, les hauteurs de quais, la largeur des trains et même la taille des tunnels sont différents, comme d'ailleurs les systèmes de signalisation variables d'un pays à l'autre. Donc, une ambition commune, mais un manque de standardisation qui complexifie la fabrication des trains et surtout leur usage. L'autre enseignement intéressant de cette étude, il concerne ce qui crée aujourd'hui de la valeur dans le secteur ferroviaire. On pourrait croire que l'enjeu principal, ça consiste à vendre davantage de trains. En réalité, c'est plus vraiment ça. La partie la plus importante du marché est désormais celle des services. Alors concrètement, cela signifie la maintenance des infrastructures et des matériels roulants, la rénovation des trains existants, la surveillance des équipements, logiciels aussi qui permettent de gérer le trafic en temps réel, comme la cybersécurité également ou l'analyse de données.
0: Oui, ce qui devient de plus en plus nécessaire à la performance et à l'adaptation aussi.
1: Car c'est l'autre paradoxe du rail, c'est que c'est l'un des outils de la transition climatique, mais il est lui-même vulnérable, très vulnérable au changement climatique. Les canicules déforment les rails, réduisent la vitesse, provoquent des pannes d'équipement, les froids extrêmes dans d'autres contrées, les épisodes de pluie fragilisent talus et infrastructures. Dans toute la chaîne du transport par rail, le défi le plus complexe réside donc dans l'infrastructure au sol et dans son alimentation électrique par voie aérienne. Le secteur ferroviaire est donc, oui, en croissance, porté par la décarbonation, porté par les investissements publics, mais cette dynamique s'accompagne de défis, de paradoxes réels, une concurrence mondiale accrue, un manque de standardisation en Europe et des infrastructures à adapter face au changement climatique.
0: Eh bien, merci Diane Burgel-Vernet. L'économie sans détour à réécouter à tout moment sur RTBF Ovio et à lire et potasser encore un peu plus loin sur le site de la première RTBF Actu. Musique, direction 20h avec le groupe irlandais Fontaines D.C. Marianne est sortie déjà, c'est un premier extrait de leur cinquième album attendu pour mi-octobre, tiens le 16, le même jour que la sortie du nouvel album d'Angèle. Fontaines D.C., monument de la musique alternative, voici Marianne.

0: Bonne soirée, bonne route. RTBF la première, il est quasi 20h, 19h59. Tic, tac, tic, tac. Le truc angoissant. De toute façon, le flash de 20h va arriver à 20h pile. Et ensuite, le bureau des complots avec Peters et Jacobs. On s'intéresse aujourd'hui au parcours exceptionnel et complètement hors norme de Nikola Tesla, inventeur du courant alternatif, pionnier d'électricité, mais aussi de la radio et des transmissions sans fil. Mais pourquoi est-il devenu un personnage omniprésent dans la complosphère? Eh bien, c'est ce qu'on verra avec nos deux détectives dans quelques minutes sur la première. Bonne soirée, bon début de week-end. On s'informe.
1: Il est 20h. David Riffon, bonsoir à tous. C'est sa grande première. Marc Van Bommel prend place pour la première fois sur le banc comme sélectionneur des Diables Rouges. Ce soir, la Belgique affronte l'Italie à Rome. Première rencontre de Ligue des Nations dans un groupe très relevé avec aussi la France de Zinedine Zidane ou la Turquie. Première mission donc ce soir à 20h45. Italie-Belgique, la composition est tombée. C'est surtout devant que l'on observe des nouveautés côté Diables. Mika Götze est titulaire, tout comme Diego Moreira. Charles de Ketelaere est aligné en pointe. Romelu Lukaku débute sur le banc. Match à suivre sur RTBF Vivacité dans un complètement foot spécial Diable. La CGSP appelle à la grève dans les services publics le 12 octobre, y compris sur le rail. On l'apprend ce soir. La section cheminots du syndicat socialiste va déposer un préavis de grève. Le 12 octobre est la veille de la déclaration de politique générale que doit prononcer le Premier ministre Bardoever devant les députés à la Chambre avec, espère-t-il, un accord sur les 10 milliards d'euros d'économies. La CGSP veut mettre la pression sur le gouvernement. Notez aussi que moins de trains circuleront du 3 au 18 octobre au départ et à l'arrivée à la gare de Brest.

0: Le tunnel des quatre bras, attention, sera fermé de 20h30 à 5h30 du matin, chaque nuit jusque lundi matin. En Grèce, les secouristes sont toujours à la recherche de 6 personnes portées disparues après l'effondrement d'un immeuble d'un quartier touristique d'Athènes. Au deuxième étage se trouvait un couple de personnes âgées qui avaient des problèmes de santé et qui ne se déplaçaient pas facilement. Au premier, une famille de 4 touristes. Un chien a été appelé en renfort pour tenter de retrouver les personnes éventuellement piégées sous les décombres. L'effondrement a été provoqué par une fuite de gaz. Pas de nouvelle médaille pour la Belgique. À Montréal, l'Américain Ashlyn Barry a été titré dans la course espoir des championnats du monde de cyclisme. Barry fêtait ses 19 ans aujourd'hui. Il faisait aussi partie de l'échappée. Au total, il a roulé plus de 120 km devant. Niels Driessen termine 5e et premier belge. Merci pour votre écoute. Passez une excellente soirée.
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5: Bonsoir, rebonsoir tout le monde et bienvenue, rebienvenue dans Soir de Première. On est vendredi et qui dit vendredi, entre 20h et 21h, dit le bureau des complots. On est le 25 septembre et c'est la journée mondiale du rêve, une journée dédiée à la force des rêves comme levier de changement individuel et collectif, c'est beau. Alors ce soir, on rêve et on rêve grand. Nikola Tesla, au menu du bureau des complots, génie visionnaire ou prophète incompris. Eh bien, figurez-vous que plus d'un siècle après sa mort, Nikola Tesla, il continue d'alimenter les théories les plus extraordinaires. On ira toutes les visiter, les décrypter, les analyser et peut-être même les réfuter avec Peters et Jacobs dans un instant avec le bureau des complots. Cette nouvelle heure, elle commence en musique avec Cléosol. Soyez les bienvenus.
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Dictée. On l'écoutait ici sur son album solo Gentlewoman Acknowledgement. Et bonne soirée à vous sur RTBF La Première, direction les bureaux cachés de Peters et Jacobs dans les sous-sols des anciens bâtiments de la RTBF. On retrace avec eux ce soir le destin hors norme de Nikola Tesla, pionnier de l'électricité, rival d'Edison et personnage devenu presque mythique, en tout cas pour les complotistes.

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1: Bonjour Peters.
2: Bonjour Jacobs.
1: Eh bien, qu'est-ce que vous avez encore inventé ? C'est quoi ce bonnet en aluminium ? Vous nous préparez une soirée déguisée ou quoi ?
2: Non, pas du tout, je me protège des mauvaises ondes.
1: Qu'est-ce que c'est que cette idée encore ?
2: C'est une expérimentation scientifique, voyez-vous. Je sais que j'ai l'air ridicule, mais je veux voir si avec ce casque que je me suis fabriqué avec du papier alu, je dévie les ondes qui me traversent le crâne.
1: Non mais vous croyez vraiment à ces histoires d'ondes, vous ? On a étudié déjà tout cela par le passé.
2: Oui, mais on n'est jamais trop sûr, vous savez. Il ne faut jamais laisser une hypothèse de côté.
1: Bon, j'apprécie votre professionnalisme légendaire, mais est-ce qu'au moins vous constatez quelques effets ?
2: Non, rien. À part une petite chaleur, oui, sur le cuir chevelu.
1: Et vous n'avez même pas eu une sensation de honte dans la rue en arrivant à la RTBF, par exemple ?
2: Si, bien sûr. J'ai rasé les murs et j'ai bien vu les ricanements. Hein.
1: Que voulez-vous, hein ? Les gens ne comprennent rien à la science, ou devrais-je dire à la science-fiction ?
2: Bon, ok, j'ai compris. Allez, c'est bon. J'enlève ça. J'arrête cette ridicule expérience, le test est terminé.
1: Mon cher Peters, je ne sais parfois si je dois m'émerveiller de tant d'abnégation au travail ou craindre au contraire vos fantaisistes égarements.
2: Je ne sais que vous répondre.
1: Eh bien, laissons le répondeur le faire pour vous.
2: Oh, très spirituel. Allons-y.
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4: Bonjour, le bureau des complots ? C'est Gérald, de Bruxelles. Je salue tous mes voisins de la chaussée de Charleroi. Voilà, je vous appelle parce que sur Internet, j'ai lu un article sur Nikola Tesla. Vous connaissez cet inventeur ? C'est fou son histoire, à ce qui paraît, il a fini pauvre et pourtant il a tout inventé avant les autres. Et il aurait même découvert de l'énergie qui coûte rien. On aurait caché ses découvertes parce que sinon, le pétrole, le charbon, tout ça, ça servira à rien. L'électricité gratuite, vous imaginez ? C'est vrai ou pas cette histoire ? Merci de prendre un moment pour me répondre et pour réhabiliter le grand Tesla.
1: Eh bien, ce Gérald est pour le moins enthousiaste, hein. Mais j'ai peur qu'il soit un peu déçu.
2: Bon, quand même, Nikola Tesla, c'était un génial inventeur, non ?
1: Ah oui, un inventeur tellement mythique qu'Elon Musk a repris son nom pour ses voitures électriques. Mais de là à lui prêter toutes les inventions les plus extraordinaires, je crois qu'il y a là un pas qu'il faut bien se garder de franchir.
2: Vous avez raison, l'énergie libre dont parle Gérald, même s'il n'emploie pas l'expression, ce n'est que la première des découvertes folles qu'on prête à Tesla. Certains affirment ainsi qu'il aurait mis au point des armes capables de raser une ville entière, simplement grâce aux ondes.
1: Alors, quelle part de vérité se cache derrière la légende ? Et surtout, pourquoi Tesla est-il devenu une icône absolue de la complosphère ? Eh bien, pour comprendre tout ça, on va d'abord revenir sur sa vie, son parcours et son ascension. Bref, sa biographie, et vous allez voir, tout commence déjà là.
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1: Imaginez, nous sommes la nuit du 10 juillet 1856. L'orage gronde, les éclairs frappent les collines de Smiljan, petit village serbe de l'Empire d'Autriche. Le vent fait trembler la maison de la famille Tesla. Sa mère va mettre au monde son quatrième enfant. Son père, un pop orthodoxe, austère et grave, prie lui dans la pièce voisine.
2: C'est alors que la sage-femme aurait murmuré « C'est un enfant de la nuit ». Mais entre deux éclairs, sa mère, Duka, répondit alors « Non, il appartiendra à la lumière ». On pourrait croire à une légende forgée après coup, et pourtant, cette histoire résume toute l'existence de Nikola Tesla. Un homme qui va avoir une obsession viscérale et absolue, la maîtrise de cette mystérieuse force qui se révèle en un éclair, l'électricité.
1: N'allons pas trop vite et revenons déjà sur l'enfance du petit Nikola. Très jeune, Tesla se fait remarquer pour son comportement étrange. Il compte tout, ses pas, ses respirations, les battements d'ailes des oiseaux. Il développe aussi des phobies, comme toucher les cheveux d'autrui ou même les colliers de perles.
2: C'est vrai que c'est étrange, mais il a aussi des facultés exceptionnelles. Nikola a notamment une mémoire hors du commun. Il est capable de faire du calcul intégral de tête, tellement compliqué que ses professeurs pensent au départ qu'il triche. Lorsqu'il entre au lycée, il se focalise sur l'électricité, qu'il surnomme la force merveilleuse. Tesla expérimente alors avec des batteries, des bobines et des générateurs électriques.
1: Âgé de 20 ans, Tesla part étudier à Prague. Mais le jeune homme s'épuise au travail avec des calculs qui n'en finissent pas. D'autant plus qu'il refuse de dormir, se gave de café pour tenir.
2: Il note « Je dors 2 heures, je pense 22 ». Un de ses professeurs s'en inquiète et écrit à son père pour lui demander de le retirer de l'université tellement Nikola est mal en point, il se surmène.
1: Mais ça va changer, hein, car un jour, un collègue de classe se moque de lui pour son sérieux qui confine au ridicule. Ça me rappelle des souvenirs d'enfance. Piqué au vif, Tesla veut montrer qu'il sait vivre. Alors il se met à sortir le soir, à jouer aux échecs, à boire, à faire la fête. Mais surtout, il joue, tiens Peters, aux cartes et devient accro au jeu.
2: Ah oui, ça me rappelle pas que des souvenirs d'enfance, c'est ça que vous voulez dire?
1: Tout à fait.
2: Là, on a affaire à un tout autre Tesla. Nicolas devient un fêtard noctambule et encore une fois, il ne fait pas les choses à moitié. Au point qu'il finit par se faire expulser de l'université. Tesla quitte donc Prague pour Budapest.
1: Et il va alors travailler comme dessinateur technique pour le télégraphe hongrois, mais très vite, il se lasse d'un poste qu'il juge trop limité. Il démissionne et il retourne à ce qui l'obsède, vraiment, ses expériences et ses inventions obscures.
2: Un jour, alors que Tesla récite un poème de Goethe en marchant dans un parc, il a une vision qui lui vient. « Comme un éclair », dit-il. Il se saisit d'un bâton et sur le sol, il commence à dessiner sa vision, les plans d'une nouvelle invention, un moteur électrique qui fonctionnerait au courant alternatif. Ce moteur va devenir une idée fixe dans son esprit.
1: Tesla fait alors des expériences avec de vieux appareils qu'il récupère et qu'il modifie lui-même. Et peu à peu, il parvient à démontrer une idée essentielle. En utilisant un courant alternatif, on peut créer un champ magnétique qui tourne sur lui-même. Et ce champ magnétique tournant, c'est précisément ce qui permet de faire fonctionner un moteur électrique de manière diablement efficace.
2: Un an plus tard, en 1882, Tesla a 26 ans et il est engagé pour développer le réseau téléphonique de Budapest. Il se montre rapidement efficace et inventif, au point que son patron lui propose de le rejoindre à Paris. Sa mission sera de travailler pour le puissant Thomas Edison et participer à l'introduction de son nouveau système d'éclairage public à incandescence en France.
1: Alors, petite précision, à l'époque, Edison, c'est la référence absolue dans le domaine de l'électricité. Il détient une quantité impressionnante de brevets et surtout, il dirige un véritable empire industriel. Pour le jeune Nikola Tesla, travailler avec lui représente donc une opportunité unique. Il va pouvoir enfin prouver ce dont il est capable.
2: À Paris, oui, c'est vrai, Tesla se distingue d'ailleurs auprès du directeur de la Continental Edison. Il essaye à plusieurs occasions d'expliquer ses idées de moteur à courant alternatif à ses collègues. Mais personne ne montre d'intérêt pour ces idées qui semblent, pour l'époque, vraiment trop farfelues.
1: Mais Tesla n'est pas du genre à renoncer. Il poursuit ses expériences et fabrique un nouveau prototype de moteur à courant alternatif pendant son temps libre. Et après plusieurs essais, il réussit à faire fonctionner son invention. Euphorique, Tesla cherche des investisseurs, mais pour le coup, il les cherche en vain.
2: Oui, mais voilà qu'arrive le coup de pouce du destin. Au printemps 1884, son patron est appelé aux États-Unis par Edison pour gérer une filiale à New York. Celui-ci demande à Tesla de le suivre et voilà comment Nikola gagne l'Amérique.
1: Chez Edison, l'ingénieur serbe travaille jour et nuit. Il tente régulièrement de parler de sa vision du courant alternatif, mais personne ne l'écoute vraiment. Vexé, humilié, Tesla finit par claquer la porte. Et le voilà donc à l'étranger, au fond du trou. Mais quelques mois plus tard, il fait une deuxième rencontre tout aussi décisive. Il s'agit de George Westinghouse. C'est un industriel audacieux qui comprend l'intérêt de ses idées et Westinghouse va acheter à Tesla ses brevets et commencer à financer ses expériences.
2: Enfin ! Et c'est là que débute ce qui restera dans l'histoire sous le nom de la guerre des courants. Un affrontement entre Tesla et Thomas Edison, qui lui a fait fortune avec ses installations électriques basées sur le courant continu. On ne l'avait pas encore dit.
1: Oui, mon cher Peters, avant d'aller plus loin, faisons peut-être un petit point sur les différences qui existent entre le courant continu, donc, et le courant alternatif.
2: Eh bien, on pourrait dire que le courant continu, c'est comme l'eau d'un robinet. Elle coule toujours dans le même sens et à la même vitesse. C'est ça qu'utilise Edison. Une batterie d'un côté et le courant qui file tout droit dans un fil. C'est stable, c'est prévisible, mais cette technologie a un défaut. Plus on s'éloigne de la source d'énergie, plus l'énergie se perd. Et au bout de la ligne, il ne reste presque plus rien.
1: Donc si on veut alimenter une ville entière en courant continu comme Edison le pense, il faut installer des mini-centrales électriques presque à chaque coin de rue.
2: Et c'est là que Tesla change tout. Il imagine un courant qui change de direction 50 fois par seconde. C'est le courant alternatif. Et ce qui est particulièrement intéressant avec cette technique, c'est qu'il n'y a quasiment aucune perte. Et surtout, on peut modifier à loisir la tension de ce courant.
1: Bref, c'est comme si Tesla avait trouvé comment expédier de l'eau à travers tout un pays sans en perdre presque une seule goutte, tout en gérant sa température.
2: Ah oui, c'est de la magie. Et puis, encore plus, ce va-et-vient du courant crée un champ magnétique.
1: Et c'est là que tout devient concret, justement. Dans un moteur, ce champ magnétique peut entraîner une bobine de cuivre et donc faire tourner une machine sans contact direct. Autrement dit, Tesla vient de trouver le principe du moteur électrique moderne.
2: C'est bien une révolution. Ainsi, soutenu par l'industriel Westinghouse, Tesla dépose le brevet du moteur à courant alternatif en 1888. Cela a ensuite permis la naissance des lignes à haute tension, l'apparition de la lumière dans les villes ou encore l'édification des grands barrages.
1: Mais n'anticipons pas trop vite, hein, encore une fois, car en cette fin des années 1880, la guerre des courants entre Edison et Tesla fait rage. Vous le comprenez, hein, les enjeux sont colossaux, on a affaire à deux visions qui peuvent modeler le monde, et l'Amérique s'embrase. Edison lance une campagne de propagande terrifiante. Il fait, écoutez bien, électrocuter des chiens, des chevaux, même un éléphant, pour prouver que le courant alternatif est mortel.
2: Ah oui, c'est sensationnel. Mais Tesla lui répond aussi, hein, par des démonstrations publiques. Il laisse passer par exemple des milliers de volts à travers son corps pour montrer que c'est inoffensif. Il éclaire des tubes fluorescents sans fil. Le public applaudit. La science, à cette époque, hein, devient un spectacle.
1: Et en 1893, Tesla illumine l'exposition universelle de Chicago. 1 million d'ampoules s'allument d'un seul geste. Les journaux sont dithyrambiques. Le rêve de Tesla est devenu la lumière du monde.
2: Nikola Tesla tient enfin sa revanche avec son courant alternatif. Ce succès pourrait le rendre immensément riche.
1: Mais ça serait oublier que Tesla est aussi un personnage étrange et il va refuser les royalties. Il se justifie ainsi, je cite, « L'énergie ne doit pas être une marchandise, elle appartient à la Terre. »
2: Et si Tesla n'a pas fait fortune, il est devenu en tout cas une véritable star. Il faut dire aussi que sa personnalité intrigue. Tesla ne boit pas, ne fume pas, ne mange que des légumes. Les journaux le décrivent comme un magicien et il cultive une image d'alchimiste moderne. Dans son laboratoire traversé d'éclairs bleus et d'odeurs d'ozone, les mécènes affluent pour financer ses travaux. Même les plus illustres, tels que J.P. Morgan, le puissant banquier de l'époque.
1: C'est là qu'il construit ce qui restera l'un des symboles de l'héritage de Tesla, la tour Wardenclyffe. Elle coûte 150 000 dollars, environ 4,5 millions de dollars actuels, et elle a pour ambition de transmettre de l'énergie à travers, écoutez bien, toute la planète.
2: Mais voilà, les investisseurs réclament un retour sur investissement. Alors que Tesla, lui, vous commencez à le comprendre, parle de distribuer de l'électricité gratuitement à toute l'humanité. Les financeurs ont misé sur le mauvais cheval. Ils se retirent et Tesla se retrouve ruiné.
1: Et il s'enfonce alors dans la solitude. Il vit dans les hôtels de New York et les dettes s'accumulent. Il passe ses journées à griffonner dans ses carnets et ne sort que pour nourrir les pigeons.
2: En fait, il disparaît totalement. Mais il revient brièvement dans l'actualité, près de 30 ans plus tard. Tesla a une nouvelle lubie et annonce une invention qui va tout changer. The Peace Beam, le rayon de la paix. Ce Peace Beam, c'est une arme à énergie dirigée, capable de frapper à de très longues distances. Tesla affirme qu'elle serait si puissante qu'elle découragerait toute attaque. C'est une arme de dissuasion totale, censée rendre la guerre impossible.
1: Et en 1937, à New York, Tesla donne même une conférence dans une salle de son hôtel. Il écrit aussi à la Société des Nations, l'ancêtre bien sûr de l'Organisation des Nations Unies, en ces termes « J'offre au monde la paix ». Mais c'est fini, plus personne ne le prend au sérieux.
2: Non, c'est vrai, d'ailleurs les journaux titrent « Le vieux sorcier parle encore à ses pigeons ». Et c'est comme cela que Nikola Tesla meurt seul le 7 janvier 1943, dans une chambre du New Yorker Hotel. Il a alors 86 ans.
1: Et ils sont nombreux alors à se demander si cet inventeur génial n'aurait pas fait des découvertes secrètes. À commencer par le FBI, qui se saisit immédiatement de ses notes.
2: C'est incroyable, mais c'est vrai, dès qu'il a poussé son dernier souffle, des agents fédéraux emportent ses carnets, ses plans, ses prototypes. Officiellement, c'est pour les archiver, mais concrètement, personne ne sait ce qu'il contenait.
1: Et bien entendu, c'est là que le mythe Tesla prend une nouvelle épaisseur. qu'ont-ils trouvé ? Certains disent qu'il aurait découvert la clé de l'énergie libre et qu'il avait aussi imaginé des armes d'une puissance inégalable, bien avant la bombe H.
2: D'ailleurs, les rumeurs les plus folles prétendent que ces calculs dorment encore dans un coffre du Pentagone. Tous ces récits, du reste, convergent vers un même fantasme. Tesla serait la figure parfaite du génie confisqué.
1: On le devine, hein, ce génial inventeur venu de Serbie, parti tenter sa chance en Amérique pour devenir l'un des plus grands noms de l'électricité, a laissé derrière lui une histoire hors norme, de quoi exciter les imaginaires complotistes, comme peu de scientifiques avant lui.
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8: Tesla, Nicolas de son prénom, courant alternatif, radio, transmission sans fil, il a réellement révolutionné son époque. Mais où s'arrête le scientifique et où commence la légende ? En tout cas, le bureau des complots est bien fourni grâce à lui ce vendredi. La suite dans un instant sur la première, juste après Bibidoubi. Son quatrième album est sorti vendredi passé. On en écoute un extrait qui s'appelle Memories sur la première.

0: Le requin-dé de la Philippine, Bibi Dubi. Elle a grandi à Londres, elle est passée du violon à la guitare, qu'elle a bien sûr apprise toute seule, avec des tutos quand elle était ado. Bibi Dubi donc, ici avec Memories. Énergie gratuite, rayon de la mort, invention secrète cachée par les puissants. Beaucoup, beaucoup de fantasmes autour de Nikola Tesla. Les récits les plus fous se sont multipliés. On démêle tout ça ce soir avec Peter Jacobs. Bienvenue dans la deuxième partie du Bureau des complots.
1: Une question sur les conspirations ?
2: Nous avons parcouru dans notre première partie le destin fabuleux et tragique du génial inventeur Nikola Tesla. Parti de la campagne serbe, ce fils de curé orthodoxe a passé sa vie à rêver de machines et à concevoir des expérimentations électriques.
3: Comparé souvent à Léonard de Vinci, ses inventions illuminaient au propre comme au figuré son époque, avec notamment le courant alternatif et les ondes radio. Pourtant, Tesla meurt pauvre, seul, mais entouré de milliers de carnets de notes et de croquis d'inventions mystérieuses. De quoi alimenter les récits les plus spectaculaires et les plus incroyables des théories.
2: Pour comprendre la frénésie conspirationniste qui s'est emparée de la figure de Nikola Tesla, revenons au matin de sa mort. Nous sommes donc précisément le 7 janvier 1943, au 33e étage de l'hôtel New Yorker. La femme de chambre frappe à la porte de la chambre 3327. Aucune réponse. Pourtant, à l'intérieur, la lumière est encore allumée et une odeur d'ozone flotte dans l'air.
3: Et Nikola Tesla est bien là, allongé sur le lit, les mains croisées, impeccablement vêtu d'un costume sombre, mais son cœur s'est arrêté. Et selon le rapport de la police new-yorkaise, le corps ne porte aucune marque suspecte. Mais le registre de l'hôtel note la présence de matériel scientifique dans la pièce, dont plusieurs coffres verrouillés.
2: C'est un véritable roman d'espionnage qui débute. Dès le lendemain de sa mort, les agents des services d'immigration, suivis du FBI, interviennent, officiellement pour inventorier les biens d'un étranger décédé. Tesla était citoyen américain, mais il est né en Serbie. Et en pleine Seconde Guerre mondiale, ce genre de détail suffit à déclencher la procédure.
3: Alors, selon le registre interne du FBI, les agents scellent la chambre à 23h. Ses affaires sont transférées à Washington quelques jours après. Et là, on ne parle plus de quelques croquis. Hein. Certaines sources évoquent la présence de 86 caisses qui contiennent plus de 150 000 documents, plans, carnets et prototypes.
2: Le rapport mentionne notamment des écrits techniques, dont certains incomplets, de nombreux calculs illisibles et des appareils de mesure. Mais c'est la note du 9 janvier 1943, rédigée par un certain Major Curtis, qui attise la suspicion, car il dit ceci. Certains documents évoquent des dispositifs de nature potentiellement défensive ou énergétique d'intérêt national.
3: En clair, il pense y trouver des projets d'armes. Et dans une Amérique en pleine guerre, cela suffit à classer l'affaire secret défense. Les notes découvertes dans l'appartement de Nikola Tesla deviennent une affaire d'État. Le gouvernement américain confie l'analyse de ces documents à un ingénieur du MIT, le docteur John J. Trump. Ironie de l'histoire, c'est l'oncle du futur président Donald Trump.
2: Le rapport Trump, daté du 15 janvier 1943 et aujourd'hui public, conclut que les documents, je cite, attendez, il est là, ne contiennent rien de significatif pour la défense nationale. Bon. Voilà une phrase qui, comme souvent dans les théories conspirationnistes, nourrit la rumeur plutôt que de l'éteindre.
3: Et oui, comment un homme aussi visionnaire aurait-il pu ne rien laisser d'important ? Une interrogation d'autant plus légitime qu'une note du Pentagone, cette fois-ci datée du lendemain, signale que certains schémas ont disparu entre le transfert de l'hôtel de Tesla à New York et Washington. Et voilà donc que surgit le mystère de ces caisses manquantes. Selon certaines sources, on passe alors de 86 caisses recensées à l'hôtel à une soixantaine qui vont être officiellement archivées par la suite. Et c'est là que le doute s'installe. Qui aurait pu s'en emparer ?
2: Eh bien, on raconte déjà qu'une partie des documents aurait été récupérée par Sava Kozanovic. C'est le neveu de Tesla et c'est un diplomate yougoslave. Kosanović aurait transporté plusieurs carnets en Europe en 1943 via l'ambassade de Yougoslavie.
3: Oui, ces carnets, ils existent. Hein. Ils sont parfois appelés les Colorado Journals et on les voit réapparaître à Belgrade dans les années 1950. Mais problème, il manque des pages.
2: Ces pages manquantes deviennent pour les chercheurs amateurs le Graal absolu. Et ce qui alimente les spéculations, c'est qu'avant sa mort, on l'a déjà dit, hein, Tesla n'a jamais cessé de parler d'une arme nouvelle.
3: En juillet 1934, Tesla accorde une interview au New York Times. Le titre est sans équivoque, Tesla, à 78 ans, dévoile un nouveau rayon de la mort. Il nomme cette invention le Téléforce et il la décrit comme une arme capable d'envoyer un faisceau concentré de particules suffisamment puissant, dit-il, pour abattre à distance 10 000 avions ennemis.
2: Et c'est pour ça que Tesla écrit au département de la guerre le 5 mai 1935. Il estime que son invention est un gage de paix qui devrait, je cite, « permettre à chaque nation de protéger ses frontières sans effusion de sang ». Mais bon, sa demande de financement de l'époque est restée sans suite.
3: Pourtant, l'idée séduit, hein, notamment en URSS, où les ingénieurs de l'Institut électrotechnique de Moscou reprennent ses thèses. Et là où la légende s'ancre, c'est que d'après des récits apparus après sa mort, hein, les agents du FBI trouvent dans ses papiers une enveloppe marquée « Téléforce confidentielle ».
2: Ah là, c'est un vrai récit d'espionnage. Les passionnés s'emparent de cette histoire, le réel et la fiction fusionnent. Dans les années 50, le magazine Amazing Story publie un numéro spécial sur, je cite, « le rayon de la mort de Tesla ».
3: Et toujours dans cette même décennie, en 1958, un ancien ingénieur de General Electric, un homme nommé William Lyne, affirme avoir vu une copie du schéma du Téléforce. Son livre intitulé « La physique occulte de l'éther », sorti en 1973, va faire date dans le milieu conspirationniste.
2: Et puis avec la guerre froide, le mythe se transforme encore. Hein. Dans les années 80, on associe le Téléforce au projet de défense spatiale de Ronald Reagan, la Star Wars Initiative.
3: Et dans les années 90, tout va se mélanger. La science, la politique, l'imaginaire. Car si le Téléforce n'a probablement jamais existé sous une forme concrète, l'idée survit. Et elle va nourrir toute une mythologie complotiste, celle d'une technologie militaire secrète, hors de portée du public et réservée aux puissants.
2: Pour appuyer cette idée, certains vont chercher un événement bien réel, hein, un incident survenu en Sibérie au début du XXe siècle. Dans cette lecture-là, si le Téléforce est l'arme ultime imaginée par Tesla, alors l'explosion de Tunguska serait, en quelque sorte, la preuve accidentelle. Le 30 juin 1908, à 7h17 précisément, le matin, au-dessus de la taïga sibérienne, une explosion illumine le ciel. Des témoins parlent d'un deuxième soleil. L'onde de choc rase 2000 km² de forêt. Les estimations d'aujourd'hui évaluent l'énergie dégagée à 15 mégatonnes, l'équivalent d'une bombe thermonucléaire.
3: Oui, il s'agit tout simplement du plus grand impact atmosphérique de l'histoire moderne. Alors que s'est-il passé ? La question se pose, hein, car on n'observe aucune trace de météorite, ni de cratère, ni de fragments métalliques. L'enquête est menée par un certain Leonid Kulik, un géologue envoyé par l'Académie soviétique des sciences en 1927, et il ne trouve rien.
2: Pendant plus de 70 ans, le mystère plane, que s'est-il passé ? Et en 1976, le nom de Tesla ressurgit. Deux chercheurs russes avancent que l'explosion de 1908 pourrait être liée à une expérience d'émission d'énergie menée à distance depuis la tour Wardenclyffe, l'immense installation construite par Tesla à New York pour tenter de transmettre de l'énergie sans fil à grande distance.
3: Cette théorie s'appuie en fait sur une coïncidence chronologique. En 1908, Tesla aurait relancé ses essais d'émission à haute fréquence dans une lettre du 15 juillet 1908, retrouvée dans les archives du musée Tesla de Belgrade. Il écrit, je cite, « Je crois pouvoir transmettre de l'énergie électrique à n'importe quel point du globe avec une perte négligeable. »
2: C'est peu après cette lettre que l'incident de Tunguska survient. Et la rumeur, comme toujours, fait le reste. Le physicien américain Oliver Nicholson relance le sujet en 1990. Je cite, « Si Tesla a tenté un essai de transmission d'énergie à longue distance, Tunguska pourrait être la preuve involontaire de son succès. »
3: Nicholson s'appuie sur un détail troublant. À Wardenclyffe, Tesla ne travaillait pas seulement avec une tour et des antennes en surface, Il avait aussi fait installer un réseau souterrain censé conduire et amplifier les impulsions électriques. Autrement dit, il pensait que la Terre pouvait se comporter comme un conducteur géant capable de transmettre de l'énergie à très grande distance.
2: Oui, alors ça peut paraître de la science-fiction, mais l'idée n'est pas totalement absurde, hein. Les signaux sismiques et les ondes d'extrême basse fréquence peuvent effectivement voyager à travers le globe. Mais de là à raser 2000 km de forêt en Sibérie...
3: C'est une autre histoire en effet. L'énergie maximale transmissible par la tour Wardenclyffe était 1000 fois trop faible pour avoir produit l'onde de choc de Tunguska. D'un point de vue scientifique, cette théorie ne tient pas.
2: Mais le mythe a toujours moins besoin d'équations que de symboles, et Tesla, malgré lui, est devenu l'auteur invisible de Tunguska. Dans les années 1990, la télévision russe diffuse d'ailleurs un documentaire intitulé « Les secrets du rayon de la mort de Tesla ». On y montre les plans de la tour Wardenclyffe, mêlés à des images d'éclairs sur fond de forêt sibérienne. Le lien est scellé, en tout cas dans la culture populaire.
3: Et dans le folklore internet d'aujourd'hui, la légende est elle aussi toujours vivace. Tesla aurait prouvé que n'importe quelle zone de la Terre pouvait être frappée à distance, puis aurait arrêté ses expériences, pris de remords et conscient du danger.
2: Mon cher Jacobs, toutes ces histoires sont incroyables quand même. Une arme plus efficace que la bombe atomique, des ondes capables de se propager à l'autre bout de la planète, tout cela est passionnant. Mais il nous reste à voir là théorie la plus importante autour de ce génial inventeur.
3: Bien sûr, on a gardé le meilleur pour la fin, l'énergie libre.
2: Ah, ce rêve d'une énergie pour tous, disponible presque gratuitement, simplement en utilisant ce que la Terre pourvoit. Tesla, le philanthrope, aurait voulu nous l'offrir, mais de méchants industriels l'en auraient empêché. Allez, on reprend notre souffle et on voit cela dans un instant.
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0: Le bureau des complots, on reste avec Nikola Tesla ce soir, où que vous soyez ce vendredi. Eh bien, merci d'être avec nous sur RTBF, la première, la troisième et dernière partie du bureau des complots. C'est dans quelques secondes avec Peters et Jacobs.
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0: Nous y voilà, troisième et dernière partie du bureau des complots. Nikola Tesla, comment un inventeur bien réel est-il devenu une véritable icône de la complosphère? Peters et Jacobs explore évidemment tous les mythes qui entourent encore l'héritage de Tesla ce soir.
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2: Nous avons égrené les grandes lignes de la vie de Nikola Tesla, un jeune Serbe parti de sa campagne reculée qui a connu la gloire, puis le mépris en Amérique. Mais à sa mort, impossible de sous-estimer son génie. La maîtrise du courant alternatif, les ondes radio, tout cela, ce sont des découvertes de Nikola Tesla.
3: Nous avons surtout compris que l'héritage de Tesla, ses notes, ses carnets, ses dizaines de caisses ont disparu. Ce vide a laissé place à toutes sortes de théories incroyables, nourries par son image de savant solitaire et insaisissable.
2: Voyons maintenant la plus populaire des théories concernant Nikola Tesla. Celle qui prétend que les travaux de l'inventeur l'auraient mené sur la possibilité d'extraire de l'énergie du champ magnétique terrestre qui nous entoure. On parle ici de ce qui est appelé l'énergie libre, une source intarissable et gratuite d'énergie, et qu'il suffirait de pas grand-chose pour la capter.
3: Pour comprendre, il faut revenir à l'époque de construction de la mythique tour Wardenclyffe. Nous sommes en 1901, du côté de Long Island, à 2 heures de New York. Tesla a 50 ans, il est adulé et croit tenir le projet le plus audacieux de l'histoire, transmettre de l'énergie à travers la Terre sans fil.
2: Cette tour révolutionnaire coûtait 4,5 millions d'euros actuels. Son financement vient de JP Morgan, le richissime banquier qui tire les ficelles de la bourse. Dans sa lettre du 17 mars 1901, conservée à la librairie du Congrès, Morgan écrit à Tesla, je cite, « Je financerai vos travaux de télégraphie sans fil, mais gardons la tête froide sur les miracles. »
3: À première vue, Morgan croit donc financer un télégraphe. Ce qu'il n'a pas compris, c'est que Tesla, lui, envisage plutôt de bâtir une planète électrifiée. En tout cas, le chantier commence et peu à peu s'élève une curieuse tour de 57 mètres, surmontée d'un dôme de cuivre de 20 mètres.
2: Oui, c'est assez amusant, on dirait un bouchon de champagne géant, lointain cousin de la tour Eiffel qui doit transmettre donc de l'énergie à travers la planète. Tesla est excité et promet qu'à partir de sa tour, je cite, « nous pourrons envoyer la lumière, le son et l'énergie à n'importe quel point du globe, car les vibrations électriques se transmettent à travers le sol, comme une onde dans l'eau. »
3: C'est de là que naît l'expression « énergie libre hein », non pas au sens mystique qu'on lui donnera plus tard, mais comme une idée résolument scientifique. Utiliser la Terre comme conducteur naturel. Tesla est convaincu qu'il y a autour de nous un réservoir d'énergie et il dit « pourquoi payer pour ce que le ciel nous donne ?»
2: Ouais, belle phrase, mais ça va le perdre, ce pauvre Tesla. Car JP Morgan comprend qu'on ne pourra jamais vendre cette invention. Où mettra-t-on le compteur, ironise-t-il. Le banquier, lui, retire ses fonds et le chantier de la tour est stoppé en 1905.
3: Le Wall Street Journal titre d'ailleurs « Morgan coupe le courant à Tesla ». Nikola Tesla note, quant à lui, dans son carnet « Les financiers me refusent ce que la nature offre gratuitement ».
2: Désespéré, si proche du but, Tesla ne peut que regarder sa belle et immense tour rouillée. Celle-ci d'ailleurs restera debout jusqu'en 1917 avant d'être dynamitée pour récupérer le cuivre. Mais cet édifice, dans l'imaginaire collectif, se transforme en mythe. Les photographies de l'époque montrant Tesla debout sous la structure, le regard vers le ciel, deviennent iconiques.
3: Oui, la finance aurait brisé l'innocence du prophète du bien commun. Il faut avouer que cette idée de sabotage industriel n'est pas pure invention. Hein. Un chercheur du MIT a récemment montré que plusieurs brevets de Tesla furent achetés par General Electric pour ne jamais être exploités, notamment le brevet de la transmission sans fil d'énergie.
2: Terrible. Ce mécanisme d'achat pour destruction, les historiens l'appellent le patent shelving. Morgan et Westinghouse l'ont pratiqué, hein. Il s'agissait d'éliminer les innovations non rentables. Tesla devient ainsi, malgré lui, le premier martyr du brevet moderne.
3: Mais le nom de Tesla va surtout être associé à la mainmise des puissants sur des découvertes fabuleuses. Dès les années 1930, on trouve déjà des rumeurs dans la presse alternative, surtout en Europe centrale, sur l'existence d'un courant interdit.
2: Notamment dans la revue Practical Engineer de 1934, avec un article anonyme intitulé « Les inventions perdues de Nikola Tesla ». L'auteur y affirme, je cite, que les compagnies d'électricité ont fait disparaître des procédés capables de rendre tout foyer indépendant. Déjà, le ton conspirationniste est là.
3: Et cela va s'amplifier jusqu'à la caricature. Les années 1970 voient fleurir les pamphlets. L'auteur le plus cité est Patrick Flanagan. Dans son livre « Pyramide du pouvoir » sorti en 1973, il évoque, je cite, « un réseau d'intérêts industriels et militaires bloquant toute énergie gratuite depuis Tesla ».
2: Et dans les années 80, l'expression « suppression de l'énergie libre » devient un mantra. Le physicien Thomas Berden, ancien colonel de l'armée américaine, publie, lui, « Le secret de l'énergie libre » en 1983. Il accuse explicitement General Electric, la CIA et le département de l'énergie d'avoir confisqué les recherches. Il cite Tesla comme le premier martyr de ce complot.
3: Cette idée fait son chemin. Dans les années 1990, Constantin Meil, un ingénieur allemand, affirme avoir reproduit le système de Wardenclyffe à petite échelle, avec deux sphères de cuivre et un champ de résonance terrestre. Ces démonstrations font le tour des forums de physique alternative.
2: Bon, alors on pourrait continuer la liste comme ça, parce que concernant l'énergie libre, c'est incroyable le nombre de publications que l'on peut trouver. Si les universités refusent ces expériences, Internet leur ouvre un temple. Je suis tombé d'ailleurs sur un TikToker qui se filme dans un champ d'éoliennes et qui affirme que les éoliennes ne marchent pas avec le vent, non, mais avec l'énergie libre, venant des forces telluriques de la Terre qui sont captées.
3: Au fond, c'est ça qui est intéressant. Tesla n'est plus seulement un inventeur. Aujourd'hui, c'est devenu une figure sur laquelle on projette des croyances, presque une forme de mystique.
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2: Tesla a ses croyants. À partir des années 1970, l'énergie libre quitte les garages pour entrer dans les temples, les conférences New Age et les forums conspirationnistes. Tesla devient alors un prophète.
3: Tout commence en Californie. Sur le campus de Berkeley, berceau de la contre-culture hippie, on voit apparaître les premières assemblées énergétiques. Des communautés où se mêlent sciences alternatives et spiritualité quantique.
2: Sans jeu de mots avec le quantique des quantiques. Dans ces réunions, on cite Tesla comme d'autres citent les évangiles. Les textes fondateurs d'ingénieurs dissidents circulent.
3: Chaque ouvrage a sa lecture liturgique. Des mots comme fréquence, vibration, lumière remplacent celui de la foi, du salut et de l'âme. Et puis viennent les organisations plus structurées. En 1984, à Colorado Springs, où Tesla avait mené certaines de ses expériences les plus célèbres, naît l'International Tesla Society. Son objectif officiel, préserver et diffuser les travaux de Nikola Tesla.
2: Mais très vite, on est au-delà des travaux. L'association devient un sanctuaire de la foi énergétique. Lors des Tesla Symposium des années 1990, on assiste à de véritables messes. Une musique planante accompagne les démonstrations et certains intervenants prennent la parole comme des prédicateurs. Ils annoncent la fin prochaine des compagnies d'électricité et parlent de la tyrannie du compteur électrique.
3: D'autres vont encore plus loin. Dans les années 2000, surgissent des groupes au vocabulaire rappelant celui des sectes ou des sociétés secrètes comme l'ordre du rayon ultraviolet, la communauté de l'énergie libre ou encore l'église de la bobine Tesla, qui est basée à Los Angeles.
2: À partir de 2010, certaines chaînes et collectifs en ligne diffusent des conférences où la physique quantique se mêle à la cabale. Dans ces espaces, Tesla n'est plus seulement un ingénieur du 19e siècle. Il finit par incarner l'idée qu'une autre énergie est possible hors des circuits officiels.
3: Et certaines communautés qui émergent autour de ces idées, comme le Quantum Energy Generator Project, développent des revendications politiques radicales. Leur manifeste publié en ligne en 2014 proclame, je cite, « Nous offrons au monde le plan de libération définitive. Si chacun construit sa machine, le système s'effondre. Leur guide technique de 70 pages circule sur le dark web. On y retrouve des schémas de Tesla, dans des versions bien sûr simplifiées, presque mystiques, et présentées comme les plans d'une technologie du coup accessible à tous.
2: C'est à la fois utopique et apocalyptique. Ces groupes voient dans la science libre le dernier refuge de l'humanité contre le contrôle global. Leur Tesla n'est plus l'inventeur du moteur alternatif, mais le symbole de la dissidence.
3: Et ce qui est intéressant, c'est que ce mythe prospère sur une peur très concrète, celle d'être à la merci des grandes compagnies énergétiques. Plus les factures explosent, plus les crises se répètent, et plus l'idée d'une électricité gratuite devient un rêve de justice. Et Tesla se retrouve érigé en prophète d'un monde plus égalitaire.
2: En somme, Jacobs, Tesla est devenu un Christ électrique. crucifié par la finance, ressuscité par Internet, son supplice n'est plus la croix, mais la tour dynamité. Allez, on conclut.
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2: Nous l'avons vu, Tesla, dès sa mort, a suscité beaucoup de fantasmes et les nombreux brevets qui ont été mis au placard par les grands de la finance ont contribué à créer le mythe d'une vaste conspiration qui aurait dissimulé ses projets d'une énergie gratuite et abondante ou d'une arme redoutable.
3: Décidément, ce mystérieux Tesla aura nourri une quantité impressionnante de mythes. On aurait pu parler de la petite machine qu'il aurait inventée et qui provoquerait des mini-tremblements de terre, ou de Tesla capable de communiquer avec les morts, sans oublier celui qui aurait découvert le voyage dans le temps. C'est assez vertigineux de voir tout ce que ce personnage a inspiré comme récit parallèle.
2: Après sa mort, quand les ingénieurs officiels ont rangé Tesla dans la case des génies oubliés, bon pour les musées, une autre communauté s'est mise en marche. Des autodidactes, des passionnés d'électronique, des inventeurs amateurs, souvent en marge du monde académique, qui affirment vouloir reprendre ses travaux là où ils auraient été abandonnés et mettre au jour ce que les grandes industries auraient laissé de côté.
3: Alors que répondons-nous à Gérald qui nous a laissé un message sur le répondeur et qui se demandait ce qu'il faut penser de tout cet héritage caché de Nikola Tesla. Faut-il y croire, à son génie, à ses miracles et surtout à cette notion d'énergie libre?
2: Eh bien, on peut y croire, oui, mais pas comme on croit au conte. Il faut croire à l'homme, à la rigueur de son esprit, à la beauté de son geste, pas forcément à la légende que d'autres ont brodée autour de lui. Et ce qui est bien réel, c'est que Tesla a rêver d'un monde où la connaissance serait partagée, où l'électricité coulerait comme l'air. Il ne faut pas voir ça comme la manifestation de la folie, mais bien comme un idéal à poursuivre.
3: Et l'énergie libre alors ? Telle qu'on la présente aujourd'hui dans les cercles les plus enthousiastes autour de Tesla, eh bien, elle n'existe pas. La physique moderne est claire, l'énergie ne sort pas de nulle part, et à ce jour, aucune expérience sérieuse n'a démontré qu'on pouvait produire plus d'énergie qu'on en consomme.
2: Mais l'idée d'une énergie libérée des grands groupes industriels, des monopoles et des brevets, celle-là, oui, elle est réelle. Tesla n'a peut-être pas découvert l'énergie libre, mais il nous a offert quelque chose d'encore plus rare, le désir de repousser les limites.
3: Et surtout, il nous rappelle une chose, entre la science et le mythe, il y a parfois une frontière très fine. Je suis certain, du coup, que ce personnage à l'héritage fascinant vous a inspiré une maxime, mon cher collègue. Est-ce que je me trompe ?
2: Mais non, comme d'habitude, vous avez vu juste. La voici, Jacobs. Au bureau des complots, on sait que le vrai miracle n'est pas une énergie gratuite, mais un esprit qui ne se lasse jamais de chercher la lumière.
3: Oui, une conclusion qui éclaire, ma foi, l'ensemble de cette enquête et nous donne de quoi réfléchir jusqu'à la prochaine fois. Alors à très vite pour une nouvelle conspiration et d'ici là, vous qui nous écoutez, ne croyez pas tout ce que vous entendez.
2: Bien sûr que non, faites plutôt appel au bureau des complots.
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0: Voilà, c'était le bureau des complots consacré à Nikola Tesla. Un épisode à retrouver quand vous le souhaitez sur RTBF Ovio, sur vos plateformes de podcast aussi. C'est réalisé par Geoffroy Fauquier et Gaël Bizien. Et on va les retrouver la semaine prochaine à propos du satanisme. Très belle suite de soirée avec nous sur RTBF La Première. C'est le retour des Girls in Hawaii. Le nouvel album Eldorado est sorti aujourd'hui. Ils seront en concert les 15 et 16 décembre à l'ancienne Belgique. À Bruxelles, on les écoute jusqu'à 21h. Is it happening right now? Et c'est effectivement ici et maintenant sur La Première. Bon début de week-end!

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1: Vous écoutez La Première, bonne route avec nous et bonne soirée. C'est le week-end qui arrive, mais avant cela, puisqu'on est dans le présent, il y a dans un instant Sacré Français avec Alexandra Vassen qui vous a programmé ce soir Colline Rio, Teddy Bear, Pomme, dont un nouveau single est sorti aujourd'hui, Camille, dont le nouvel album est sorti vendredi passé, Angèle, dont le nouvel album sortira le 16 octobre, Yoa, etc., etc. Bonne et belle soirée avec Sacré Français, vous écoutez La Première, on s'informe.
2: David Riffon, bonsoir à tous. Les Diables Rouges en Italie ce soir pour la première de Marc Van Bommel, début aussi de la Ligue des Nations. Le nouveau sélectionneur des Diables a choisi d'aligner d'entrée Mika Götze et Diego Moreira. Pour le reste, assez peu de changements, notamment derrière, c'est le même 4 arrière que lors du quart de finale de la Coupe du Monde face à l'Espagne. On joue depuis 12 minutes et c'est toujours 0-0, même si l'Italie domine. La visite de Xi Jinping aux États-Unis est terminée. Donald Trump l'a qualifié de rencontre très positive, sans beaucoup plus de détails. Il a indiqué aux journalistes avoir parlé de l'Iran, allié de Pékin. Aujourd'hui, le président américain a emmené son homologue chinois jeter un coup d'œil au texte fondateur de la démocratie américaine. Interrogé sur les progrès éventuels concernant la réouverture du détroit d'Ormuz, il a simplement répondu « Je pense que ça va très bien se passer ». La calmie sur le marché du pétrole ces derniers jours a permis aux belles ventes de terminer la semaine sur une petite progression. L'indice bruxellois a regagné un peu plus d'un demi pour cent et pointe à 5704 points avec 13 des 20 éléments dans le vert. Le haut commissaire des Nations Unies aux droits de l'homme a dénoncé l'impact croissant des combats sur les civils en Éthiopie. Il a souligné que les coupures profondément préoccupantes des télécommunications et d'Internet aggravaient les risques. Le Front de libération du peuple du Tigré a pris le contrôle cette semaine d'aéroports locaux dans l'état régional du Tigré dans le nord de l'Éthiopie et a lancé des attaques dans les états voisins d'Afar et d'Amhara cette semaine avec le soutien de groupes armés locaux, affirmant être de nouveau en guerre ouverte contre le gouvernement central. Le pape Léon XIV au Stade de France ce soir, stade parisien bondé, 80 000 personnes rassemblées pour une veillée. Le chef du Vatican a été reçu à l'Élysée aujourd'hui par

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1: Bonsoir, les artistes émergents, les artistes actuels de la scène francophone, bienvenue dans Sacré Français. Alors ce soir on va enfiler les perles, elles ont des formes et des couleurs différentes, mais vous verrez ça fera un beau collier à la fin. On écoutera Teddy Bear, Clémentine Wreck, Colline Rio et Noé Préchoff de retour avec cette chanson « Il y a un monde ».

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1: Au programme de ce soir, on écoutait entre autres Lou Adrienne Cassidy qui sera le 3 octobre en concert au Botanique à Bruxelles. C'était Court Cora Court, extrait de Journal d'un loup-garou. Ne la manquez pas, cette artiste québécoise, c'est effectivement une vraie perle. Et en concert aussi, bien sûr, Angèle, avec la première les 20 et 21 mars à l'ING Arena. Et puis Camille Yembe, que voici, avec la première en concert le 3 février à l'ancienne Belgique à Bruxelles. On écoutait juste à l'instant, si vous vous posiez la question, Grand Eugène. La chanson, c'était Loin, avec Miel de Montagne. Merci pour votre écoute de Sacré Français. Merci de suivre ces artistes en herbe. Et à très vite pour de prochaines aventures.

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1: Bonsoir à tous, vous pouvez préparer les projets du week-end avec le sourire. Malgré quelques nuages samedi, le soleil n'a pas dit son dernier mot, loin de là. Alors cette nuit, le ciel restera d'abord dégagé, puis bientôt un léger voile va progresser depuis l'ouest vers les provinces centrales. Demain matin, le ciel se chargera sur les Flandres et le Hainaut à l'arrivée d'un front très affaibli. Quelques gouttes de crachin pourront tomber localement, tandis que l'est conservera de larges périodes ensoleillées. Demain après-midi, les nuages resteront plus nombreux au nord du Sion-Sambre-Meuse avec éventuellement une petite bruine. Au sud, les éclaircies reprendront rapidement du terrain et le Luxembourg restera encore assez ensoleillé. Les températures demain seront comprises entre 21 degrés à Hasselt et 25 degrés quand même du côté de Virton. Dimanche, on se réveille avec un petit peu de grisaille, puis changement de décor. Le soleil s'impose et la chaleur nous replonge presque en été.
2: David Riffon, bonsoir à tous. Tout d'abord un point sur la rencontre de Ligue des Nations entre l'Italie et la Belgique. On joue depuis 55 minutes et les Diables mènent 0-1. Un but de Mika Götze pour sa première titularisation. Un choix payant du nouveau sélectionneur Marc Van Bommel pour sa première comme sélectionneur des Diables. La Belgique jusqu'à présent a globalement dominé l'Italie, même si les Italiens reviennent un peu dans la domination en ce début de seconde période. Le chef du conseil présidentiel yéménite a appelé à une mobilisation générale face aux outils pro-iraniens qui ont intensifié leurs attaques contre les forces gouvernementales du Yémen et leurs alliés saoudiens. Après plusieurs années d'accalmie, le Yémen est en effet replongé en juillet dans la guerre, nouveau front du conflit au Moyen-Orient. Les hostilités opposent les outils qui tiennent la capitale Sanaa et le littoral sur la mer Rouge au gouvernement reconnu par la communauté internationale qui est lui exilé à Aden dans le sud et qui contrôle une grande partie du sud et de l'est. Le conflit s'est donc intensifié en septembre lorsque les combattants anti-gouvernementaux ont lancé une offensive sur le détroit stratégique de Bab al-Mandeb qui relie l'Europe à l'Asie via le canal de Suez. Ils ont aussi instauré un blocus contre la flotte saoudienne et visé des infrastructures pétrolières du royaume, le premier exportateur mondial de brut, ouvrant donc, comme je vous le disais, un deuxième front dans la guerre au Moyen-Orient après celui du détroit d'Ormuz, ce qui a fait encore monter les prix du pétrole ces dernières semaines. Des frappes de drones russes ont tué 7 personnes ce vendredi à Kiev, dont un adolescent de 14 ans. Vladimir Poutine a laissé entendre qu'il ne reprendrait pas de pourparlers de paix pour l'instant. La Russie va bien réfléchir, a affirmé le président russe. Il faisait allusion aux attaques de drones ukrainiennes qui ont visé son pays le 20 septembre, c'est-à-dire le dernier jour des élections législatives, début de cette semaine. Léon XIV accueilli en rockstar au Stade de France, près de Paris. Ce soir, 80 000 jeunes rassemblés pour une veillée mêlant prières, chants et échanges avec le pape. Le pape américain, arrivé en papa mobile, a été acclamé par le public qui l'attendait depuis des heures. Cette soirée veut illustrer le regain de religiosité des jeunes catholiques en France où les baptêmes d'adultes augmentent depuis maintenant 5 ans. Le pape sera à Lourdes à partir de demain et puis à Metz lundi. Merci pour votre écoute. Passez une excellente soirée.
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0: prend ses quartiers et on parcourt ensemble le meilleur de l'émission de Laurent Dehausset, Un jour dans l'histoire. On s'intéresse ce soir à la police secrète de Wehrmacht. On connaît la Gestapo, mais beaucoup moins la Geheimfeldpolizei. Pourtant, figurez-vous qu'en Belgique occupée, c'est une police qui a joué un rôle majeur dans la répression. On va revenir sur cette histoire dans un instant sur la première. Aaron, pour ouvrir cette nouvelle heure, Olivier Depri est à la programmation musicale. Aaron, c'est un seul A, A-R-O-N, et puis un point d'exclamation. Ici avec Dodi, sur ce single jazzy qui s'appelle Call Me When You Can. Bienvenue sur la première.
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0: Villagers, le groupe folk irlandais autour de Conor O'Brien. On écoutait Everything I Am Is Yours. C'est l'heure de retrouver un jour dans l'histoire le meilleur de l'émission de Laurent de Haussé. Et c'est vrai que quand on parle de police secrète allemande, hein, pendant la guerre, on pense tout de suite et presque uniquement à la Gestapo. Mais qui connaît la Geheimfeldpolizei? Comment est-ce qu'elle fonctionnait, cette police, et quel rôle a-t-elle joué dans la traque de la résistance en Belgique? Eh bien, c'est ce que nous allons voir ensemble ce soir avec Laurent de Haussé.
1: Dès le commencement, il y avait beaucoup de fonctionnaires nazis qui étaient contre moi. Surtout Goebbels. Et il y avait souvent la visite des ministres et des hauts fonctionnaires nazis à Bruxelles qui m'ont souvent reproché d'être plus belge que les Belges. Toujours, j'ai répondu, c'est une erreur, je ne suis pas un meilleur belge que les Belges, mais je suis en tout cas un meilleur allemand que vous.
2: Voilà, des propos qui sont toujours étonnants. Alexander von Falkenhausen, gouverneur militaire en Belgique occupé pendant la guerre, donc malgré ses propos, il sera reconnu responsable de la déportation de la mort de plusieurs milliers de personnes en Belgique et dans le nord de la France. C'est un extrait de l'émission de la RTB 900 000 en 1960. C'est une archive de la Sonuma. Pour évoquer donc cette histoire plutôt méconnue, hein, de la police secrète de la Wehrmacht en Belgique, Louis Fortan et Vincent Gabriel sont avec nous. Bonjour à tous les deux.
3: Bonjour.
2: Louis Fortan, doctorant à l'Université de Lille et à la Catholic University de Leuven. Vincent Gabriel, assistant à l'Université catholique de Louvain, producteur du podcast 20 minutes pour comprendre. Et cet ouvrage chez Weyrich, qui s'intitule tout simplement La police secrète de la Wehrmacht en Belgique, c'est le résultat de vos deux mémoires que vous avez rassemblées, c'est ça, hein ?
3: Oui, c'est ça. Donc c'est une aventure qui a commencé en 2017. Sous la direction du professeur Emmanuel De Bruyne. Mmh. Donc on a chacun travaillé sur cette police allemande, donc la GFP, oui.
2: Que vous, dont vous ne connaissez pas cette histoire, Louis Fortan ?
4: Absolument pas. Hein. Au début, quand le professeur nous a proposé justement de travailler sur la Geheimfeldpolizei, c'est un nom qui nous était inconnu et pourtant on avait étudié cette période, mais on connaît tous la Gestapo, mais cette GFP n'était finalement pas connu du tout.
2: Alors, votre ouvrage donc porte avant tout sur les activités de cette Geheimfeldpolizei en Belgique durant la Seconde Guerre mondiale, mais son histoire remonte, son histoire militaire est beaucoup plus ancienne. À quand remonte-t-elle ?
3: En fait, donc, les origines de cette police, on peut les retracer plus ou moins avec les origines de l'État allemand. C'est-à-dire, donc, pour le faire très rapidement, on a un État qui va se constituer dans les années 60. Et on estime que cette police, cette Geheimfeldpolizei, une police militaire, elle va être mobilisée, être créée dans le cas d'une guerre. Une guerre qui oppose le Royaume de Prusse à l'Empire d'Autriche, pour le faire simple. Et donc on n'est pas encore dans l'Allemagne, donc elle existe même avant que l'Allemagne ne soit créée. Elle serait créée en 1871.
2: Elle suit tout le processus de l'unification allemande.
3: C'est ça, ça, tout à fait.
2: Et elle a une ampleur internationale assez rapidement aussi.
3: C'est ça. Donc en fait, vu que c'est une police militaire, elle va suivre l'armée allemande dans à peu près chacun de ses déploiements. Et donc chaque fois que l'armée allemande est déployée hors du territoire allemand, eh bien on retrouve la GFP.
2: Alors, au sortir de ces différents conflits, la GFP donc, sera démobilisée, ce qui est normal, puisque c'est une police militaire qui n'existe que dans le sillon de l'armée qu'elle encadre et qu'elle protège, c'est ce que vous rappelez dans l'ouvrage. Elle est donc remobilisée lors de la Grande Guerre. Le 4 août 1914, les troupes allemandes violent la neutralité de la Belgique et envahissent le pays. La police secrète de l'armée allemande devient, écrivez-vous, une police d'occupation, et elle opère un contre-espionnage, mais sous diverses manières. Quelles sont ces différentes manières, Louis Fortan ?
4: Ce sont justement donc son rôle fondamental, c'est la protection donc de l'armée allemande, et donc ça implique de lutter contre tout ce qui peut la mettre en danger, donc les sabotages, le contre-espionnage, donc les réseaux de renseignement de la résistance.
2: On reviendra sur ces points tout à l'heure. Votre ouvrage porte tout aussi sur les activités à partir de novembre 1918, donc quand l'armistice met fin à la Première Guerre mondiale et qui est signé dans la forêt de Compiègne, à 70 km au nord-ouest de Paris. Donc cet armistice, le 28 juin 1919, le traité de Versailles impose à l'Allemagne des lourdes contraintes. Pour rappel, l'Empire allemand est amputé d'une partie de son territoire, de ses colonies. Il est contraint de verser des réparations colossales. Son armée n'a plus droit aux blindés, aux forces aériennes, ni à l'artillerie. Ses effectifs doivent être réduits à 100 000 hommes. Le service militaire est aboli. La rive gauche du Rhin est démilitarisée. Tout ça, les vainqueurs considèrent que c'est un gage pour la paix, et on le sait, ça deviendra l'une des causes de la Deuxième Guerre mondiale. C'est Adolf Hitler, quelques années plus tard, qui va réactiver la GFP. De quelle manière ?
3: Alors, en fait, donc, pour être simple, on peut considérer que dans un tout premier temps, le projet d'Adolf Hitler n'est pas en tant que tel de réactiver la GFP, mais plutôt de redoter l'Allemagne d'une armée, la Wehrmacht. Et donc, dans la foulée de cette remobilisation et remilitarisation de l'Allemagne, on va réactiver à peu près tous les services qui tournaient autour des forces militaires directement, y compris la police.
2: Et déjà bien avant l'éclatement, la déclaration de la Deuxième Guerre mondiale.
3: Tout à fait. Donc, en fait, cette GFP, donc, elle a, comme Louis l'a dit, elle a été déployée pendant la Grande Guerre, qui a servi un peu de test pour la Seconde Guerre mondiale. Mmh. Donc, on a vu ce qui a marché, on a surtout vu ce qui n'a pas marché, et on s'est dit, ok, on va retravailler là-dessus, on va la redéployer en Espagne, notamment pendant la guerre d'Espagne. Et puis, à partir de 1937, déjà, on confie à Kirschbaum, un membre de la Gestapo, la tâche de retravailler sur les directives de cette GFP.
2: Guerre d'Espagne, donc, qui éclate en 1936, républicain contre nationaliste. Et c'est tout à fait consciemment que l'on teste, en quelque sorte, cette GFP lors de ce conflit, Louis Fortan.
4: Oui, parce qu'en fait, son utilisation n'est pas toujours bien établie, en tout cas au début, et donc, au fur et à mesure de ces conflits, on va vraiment commencer à la tester. La guerre d'Espagne sert un peu de laboratoire, hein, finalement. Et même encore après, on le verra en 1939, au fur et à mesure des campagnes, notamment la campagne de Pologne, on verra que même l'armée allemande ne sait pas comment utiliser cette GFP au début. Même, ils sont utilisés à différents escients. Même parfois, ils voient le combat, parce qu'en fait, les généraux ne savent pas toujours comment l'utiliser.
2: On évoquera aussi les problèmes de rivalité, au fond, les problèmes d'effectifs aussi, qui seront très très importants. Le 1er septembre 1939, l'armée hitlérienne envahit la Pologne, avec elle, donc pas moins de 20 groupes GFP sont déployés. Un mois plus tard, c'est contre l'ensemble de l'Europe de l'Ouest que se jettent les forces de la Wehrmacht, donc l'armée allemande. Alors, quel sera le rôle de cette Geheimfeldpolizei en Belgique ? C'est ce que nous allons voir avec Louis Fortan et Vincent Gabriel.
5: Cet État sera un État national socialiste, avec toutes les conséquences d'ordre politique, idéologique, social, économique, et raciste que cette qualification postule. Cette révolution se fera d'abord, pour autant que ce soit encore nécessaire, contre les politiciens, première source de division des travailleurs de toute catégorie, et ce procès de la démocratie politique et de ses méfaits n'est vraiment plus à faire devant vous. Dans l'avenir, nous ne tolérerons plus qu'un seul parti, celui de tous les hommes qui travaillent et qui, forts de leur unité, feront bâtir le socialisme.
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2: Nous sommes ici en octobre 1942, c'est un meeting du mouvement Rex, un mouvement d'extrême droite, l'intervention de Victor Matthys. Certains membres, on va le voir tout à l'heure avec Louis Fortan et Vincent Gabriel, certains membres du Rex vont agir comme indicateurs et puis travailler aussi avec cette GFP. Alors, une fois l'invasion du Benelux décidée par Adolf Hitler, la Wehrmacht établit plusieurs plans d'attaque et prépare les modalités d'occupation des futurs territoires conquis. Avant d'évoquer en détail le rôle donc de cette GFP en Belgique, il faut souligner qu'elle est liée à d'autres branches de l'armée allemande, l'Abwehr par exemple, les services de renseignement allemands. De quelle manière ?
4: En fait, la GFP sert vraiment de bras armé en fait à cet Abwehr. Son existence est vraiment extrêmement liée avec ces services de renseignement allemands, et même qui sont créés aussi donc dans la foulée de la remilitarisation de l'Allemagne sous le contrôle de l'amiral Canaris. Et en même temps que la création de cet Abwehr, la GFP est également créée et rattachée directement à l'état-major de ces services de renseignement. Et donc, ils vont collaborer très étroitement.
2: Collaborer très étroitement et parfois se marcher un peu sur les pieds.
4: Dans les faits, oui, parce que l'Abwehr n'a justement pas de compétences policières. Donc, ils ont le rôle de repérer les espions, ou en tout cas les personnes à arrêter, mais ne peuvent pas les arrêter eux-mêmes. Donc, ils doivent chaque fois intervenir avec la GFP, et donc ça peut poser des problèmes.
2: Alors, pour étendre sa mainmise sur tout le territoire, la Geheimfeldpolizei se divise en plusieurs groupes. Alors, où la retrouve-t-on en Belgique ? Quelle est l'ampleur des effectifs ?
3: Alors, c'est une question qui est complexe parce que l'ampleur des effectifs de la GFP, déjà, c'est un problème qui serait criant tout au long de la guerre et qui va aussi évoluer en fonction des phases de celle-ci. Mais on peut dire que, pour faire simple, au tout début, l'objectif était d'avoir des groupes d'environ une cinquantaine d'hommes disposés dans à peu près toutes les provinces de Belgique. Donc, nous, on s'est centré notamment sur la groupe 530, c'était le travail de Louis, et moi-même sur la groupe disposée qui s'est fixée à Liège.
2: Ouais. Alors, principalement, donc, il s'agit d'être une sorte d'auxiliaire des tribunaux militaires allemands, mais on a l'impression qu'ils sont multitâches, au fond.
4: Leurs tâches sont extrêmement multiples, hein, parce qu'il faut rappeler qu'en mai 1940, quand les Allemands arrivent en Belgique, c'est la seule police, avec la Feldgendarmerie qui a un rôle plutôt de maintien de l'ordre, c'est la seule police qui doit lutter contre la résistance. Donc, ces tâches sont gigantesques.
2: Avec, donc, encore une fois, des effectifs assez réduits. Et puis arrive en Belgique la CIPO-SD. De quoi s'agit-il ?
4: La CIPO-SD, en fait, c'est donc ce qu'on connaît maintenant comme sur le nom d'un de ses bureaux, en fait, la Gestapo. Hein. Mais donc, cette CIPO-SD est un organe du parti nazi, en tout cas rattaché à la SS, sous le contrôle de Heinrich Himmler, et va arriver parce que, justement, cette GFP est submergée par les tâches qui lui sont données, et l'administration militaire allemande est contrainte de faire appel à des renforts, et cette Gestapo va arriver donc dès juillet 1940 et permettre aussi une sorte d'infiltration de la SS dans l'administration militaire allemande.
2: Alors, comme dans le reste de l'armée allemande, il y a une distinction nette entre les hommes de troupes et les officiers. Alors, au sein de cette GFP, est-ce qu'il y a un profil de cadre, Vincent Gabriel ?
3: Alors, dresser un profil, c'est très difficile parce qu'on manque de sources, mais on peut quand même tenter, pour ce qui concerne les officiers, dans un premier temps, on observe qu'il s'agit d'hommes qui sont d'âge mûr, je veux dire, donc d'une quarantaine d'années, et de professions policières, donc qui viennent des autres polices du Reich, que ce soit les gardes-frontières, y compris la Gestapo notamment. Et on a, en général, des hommes qui sont assez éduqués, on a même des docteurs qui ont une thèse de doctorat, donc parmi ces membres du corps officier.
2: Est-ce qu'il y a, dès le départ, on va le voir, la violence va se radicaliser, mais est-ce qu'il y a, dès le départ, est-ce que cette violence, elle est inhérente au mouvement ? Enfin, à cette branche, en tout cas, de l'armée allemande.
3: On peut dire, bon, d'abord, c'est une police, donc en tant que telle, elle a le monopole de la violence légitime. En plus, c'est une police militaire, donc elle n'est pas là pour planter des choux, si vous me permettez l'expression. Et en plus de ça, il a mis dans ses directives, qui sont donc théoriques, que pour protéger l'armée allemande, la GFP peut prendre toutes les mesures qu'elle juge nécessaires.
2: Donc, il y a une marge de manœuvre qui est très, très étendue.
3: Alors, il y a une marge de manœuvre qui est étendue, mais on va aussi avoir un effort de codification. C'est tout le débat sur l'interrogatoire resserré. Et il faut dire aussi que l'occupant, dans un tout premier temps, veut une Belgique pacifiée.
2: Ouais. Et on va voir que ça va être très, très, très compliqué, hein, bien sûr, avec les réseaux, notamment de résistance. Pour être bien concret, il faut imaginer que la GFP fonctionne comme un commissariat, au fond.
4: Oui, en fait, donc la cellule de base, c'est vraiment le commissariat. Donc plusieurs commissariats forment un groupe. Hein. Mmh. Et donc parfois, évidemment, ces commissariats sont indépendants dans des villes de province, mais toujours rattachés à un groupe. Et ils fonctionnent assez indépendamment avec le chef de commissariat, donc qui est censé être un policier de métier, qui a la main mise, en tout cas, que c'est lui qui gère en tout cas ses affaires. Mais on verra que ses auxiliaires, donc c'est les soldats qui lui sont subordonnés, eux n'ont pas en général de compétences policières, mais vont prendre de plus en plus d'importance dans cette conduite de la répression.
2: Alors, on l'a dit, c'est une histoire qui est mal connue aujourd'hui. Est-ce qu'à l'époque, la GFP est connue par les citoyens et citoyennes belges ?
4: Il y a déjà une forme de confusion, en fait. On a trouvé plusieurs cas où des hommes, des résistants, ont été arrêtés et interrogés par la GFP, notamment à la rue Traversière à Bruxelles, qui était un local bien connu.
2: Pas très loin du Botanique.
4: Exactement. Et on voit qu'après la guerre, à la justice belge, ils diront « j'ai été arrêté par la Gestapo ». Donc on voit qu'il y a déjà une confusion pour les occupés.
2: Et pourtant, malgré donc ces effectifs réduits, la Geheimfeldpolizei va pouvoir compter sur les dénonciations, des dénonciations évidemment souvent anonymes.
3: C'est ça. Donc ça, c'est vraiment, je pense, son outil principal. Pour faire simple et pour expliquer aux auditeurs, eh bien, quand vous devez lutter contre un réseau de résistance, il suffit qu'une personne ait vu qu'il y ait un résistant qui soit rentré dans une maison ou quelqu'un suspecté de résistance et qu'elle le dise à la police pour que le réseau soit potentiellement démantelé.
2: Ouais, gros coup porté au réseau de résistance, écrivez-vous dans votre ouvrage, mais aussi gros travail de traitement pour la GFP.
4: C'est vrai, oui. Les services, en tout cas, chargés de la gestion des dénonciations anonymes, s'en plaignent eux-mêmes. Ouais. C'est en général vu comme une tâche ingrate, parce que ça demande un temps énorme, et évidemment, pour déterminer le vrai du faux dans ces dénonciations, parce qu'il y a aussi des fausses dénonciations, donc ça demande un temps énorme pour, en général, peu de résultats, bien que parfois, évidemment, une dénonciation peut causer la chute d'un réseau entier.
2: Alors justement, ces dysfonctionnements, hein, notamment ce manque d'effectifs, est-ce que ce sont des petites pierres qui vont enrayer la mécanique nazie ?
3: Je pense pas forcément. Je pense qu'en fait, le projet de base était trop ambitieux, comme à peu près tous les projets du Troisième Reich, et qu'il y a eu des erreurs de calcul. Ils pensaient que la population allait peut-être être plus pacifique, et puis il y a eu différentes phases dans cette guerre qui ont fait que sans cesse, les rangs de la résistance ne pouvaient que grossir, ne serait-ce qu'une résistance passive.
2: Alors, on a parlé donc de ces dénonciations anonymes, très très importantes pour la GFP, et pour lutter contre les réseaux de résistance, ces services de renseignement allemands vont pouvoir compter sur les infiltrés. Alors, qui sont-ils ? Et vous citez un cas bien particulier,
4: Fortan. Ouais. Les infiltrés, en fait, ce sont ceux qu'on appelle les Vertrauensleute, hein, les hommes de confiance, ou les V-Leute, et ce sont en fait des hommes qui sont employés par les services allemands, hein, souvent rémunérés assez grassement, et qui vont, pour des raisons diverses, hein, pour l'argent, ou même pour raisons idéologiques, ou même pour d'autres raisons, même régler un conflit personnel, vont s'infiltrer, en tout cas, dans des réseaux de résistance, pour essayer de les faire tomber de l'intérieur.
2: Alors, des locaux, hein, des agents issus de la population locale, et un homme cristallise la capacité de nuisance de ces V-Leute, rappelez-moi...
4: Vertrauensleute, oui, les V-Leute.
2: Voilà,
4: oui.
2: Les agents infiltrés donc, au sein de la résistance. Il se nomme Prosper Desiter, alors qui est-il ?
4: Prosper Desiter, donc c'est une figure assez marquante, hein, parce que donc c'est assez sinistre également. Hein, c'est un homme qui naît à la fin du 19e siècle, hein, dans la région de Ypres, et il a déjà un profil extrêmement trouble. Il est mêlé à plusieurs affaires de viol, de détournement d'argent. Il fuit au Canada où il apprend l'anglais, ce qui lui sera très utile. Ouais. Et après, évidemment, donc, dans les années 30, va de nouveau être mêlé à toute une série d'affaires judiciaires et puis se mettre au service des services allemands.
2: Et il va constituer une sorte de réseau, de mini-réseau ?
4: Oui, c'est ça. En fait, il va vraiment créer sa propre filière d'évasion, hein, donc pour essayer d'attirer les pilotes alliés abattus en Belgique ou les résistants voulant fuir vers Londres. Et son réseau, au lieu de les conduire vers la liberté, va les conduire directement dans les geôles allemandes.
2: Alors, il n'agit pas tout seul, on l'a compris. Il y a sa maîtresse, notamment, qui est à ses côtés. Donc, il n'y a pas que des hommes qui ont...
4: Non, bien sûr, dans les indicatrices, il y a également des indicatrices.
2: Motivation ?
3: C'est une question qui est très complexe. Comme toujours, il ne faut pas généraliser. Elles peuvent être très diverses. Elles peuvent être des motivations patriotiques. Donc, en fait, on croit au projet idéologique du Troisième Reich. Ça peut être des motivations financières, parce qu'on est rétribué. Et il peut y avoir des motivations qui sont assez basses. Par exemple, on peut régler des comptes familiaux ou des comptes amoureux grâce à des dénonciations ou en collaborant.
2: Pour Desiter, vous penchez plutôt pour la motivation de l'argent.
4: L'argent, en tout cas, semble être vraiment un de ses moteurs. En tout cas,
2: alors, il va fuir après la guerre. Il va être retrouvé et fusillé.
4: Oui, mais il se met d'abord au service des autorités américaines en Allemagne, avant d'être enfin repéré et fusillé en même temps que sa maîtresse et un autre collaborateur.
2: Alors, tout au long de l'occupation, la police secrète de la Wehrmacht va se radicaliser. Alors, de quelle manière ? C'est ce que l'on va voir avec Louis Fortan et Vincent Gabriel.
0: Cette police secrète de la Wehrmacht va traquer, arrêter et torturer donc des milliers d'hommes et de femmes en Belgique pendant 4 ans. Une histoire pourtant largement méconnue, mais qu'on continue bien sûr à vous raconter ce soir sur la première, avec Laurent et son invité dans un instant. Mais d'abord, Star Stellor.

0: Son premier album, on écoutait Fever sur une ressortie de ce disque. Un jour dans l'histoire, la première, la Geheimfeldpolizei en Belgique, une police secrète pendant la guerre qui traquait et démantelait les réseaux de la résistance. Est-ce qu'on connaissait cette police ? Eh bien, peut-être pas, hein. On connaissait la Gestapo, c'est sûr. Mais il y avait aussi une police secrète et répressive en Belgique. On continue à raconter cette histoire dans un instant sur la première. Restez bien avec nous.
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0: Un jour dans l'histoire, deuxième partie, la police secrète de la Wehrmacht en Belgique ce soir. Pourquoi est-ce que cette Geheimfeldpolizei, littéralement finalement police secrète de terrain, pourquoi est-ce que cette police est restée dans l'ombre de la Gestapo ? Eh bien Laurent Dehaussé en parle avec Louis Fortan et Vincent Gabriel ce soir, auteur de La police secrète de la Wehrmacht en Belgique 1940-1944. C'est paru aux éditions Wehrich et c'est la deuxième partie d'Un jour dans l'histoire.
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9: Voilà, c'est Radio Belgique ici, hein, la radio clandestine belge qui émettait depuis Londres. La traque des opérateurs radio va être extrêmement importante dans l'histoire de la Geheimfeldpolizei. Alors, au cours des premiers mois de l'occupation allemande, chacune des unités de cette police secrète s'installe dans la province qui lui était attribuée. Elle entame la gestion des affaires courantes, si on peut dire. Elle n'est pas encore spécialisée. Alors, les premières victimes, avant justement c'est les opérateurs radio, avant les résistants, etc. Les premières victimes, ce sont les opposants allemands. Vincent Gabriel ?
10: C'est ça. Donc en fait, dans un tout premier temps, l'objectif de cette GFP étant de protéger la troupe et l'armée, ouais. On part du principe que, puisqu'on a des listes, on a des listings de personnes qui peuvent être problématiques pour cette troupe, on va désactiver toutes les menaces potentielles qu'on connaît déjà.
9: Donc les journalistes qui ont fui l'Allemagne, les opposants politiques, etc.
10: Oui, c'est ça.
9: Très rapidement, les premiers mouvements spontanés d'opposition aux autorités allemandes se manifestent au sein de la population belge, qui est motivée par la présence donc, de cette force étrangère sur le territoire national, mais aussi par les mesures de rationnement. Alors, quel sera le rôle ? Vous disiez, donc, bien sûr, c'est maintenir l'ordre, mais quel est le rôle précis ici de la Geheimfeldpolizei ?
10: Eh bien, en fait, on trouve, en lisant ces rapports, qu'elle est très inquiète de ce maintien de l'ordre au sein de la population occupée, pour globalement deux raisons. D'abord, vu que c'est un territoire qui est occupé, il doit servir l'effort de guerre. Mmh. L'effort de guerre vers l'Angleterre d'abord, et puis vers l'Est par la suite. Et puis, secondement, c'est que quand on a une population qui est mécontente, ben souvent, elle fait la grève. Et quand elle fait la grève dans des usines, eh bien, ça peut entraver très directement cet effort de guerre, parce que, par exemple, à Liège, dans la province de Liège, une aciérie qui ne fonctionne pas, c'est de l'acier qu'on ne produit pas.
9: Alors, concrètement, comment maintient-elle l'ordre ? Par la violence ?
11: Pas nécessairement. D'abord, évidemment, par sa présence. Ouais. Elle est théoriquement secrète, mais on voit que finalement, elle ne l'est pas tant que ça. En tout cas, on la voit, elle est dans les rues, elle est apparente. Et donc, sa première arme, c'est surtout la peur, évidemment. Donc, pour dissuader un acte de résistance avant de devoir les combattre.
9: Alors, dès la première année d'occupation, les services secrets britanniques commencent à mener des missions dans l'Europe occupée. Le gouvernement belge est en exil à Londres. Lui aussi a décidé d'agir. Il soutient les premiers réseaux de renseignement de la résistance. Il va falloir faire face donc au contre-espionnage allemand. Et c'est ici, donc, encore une fois, la GSP qui joue un rôle, mais pas toute seule.
10: Non, donc en fait, dès le début, la GFP, on l'a déjà cité, elle travaille, elle maintient l'ordre dans ce pays qu'est la Belgique occupée, avec d'autres forces de police, l'Abwehr, comme Louis l'a expliqué, qui est vraiment le contre-espionnage, et dont la GFP est le bras armé, également une police politique, la Gestapo, et puis des gendarmes de campagne, les Kettenhund, donc les chiens de garde, véritablement, que sont les faibles gendarmes.
9: Mais on voit que ces radios clandestines sont très résistantes, fourmis d'idées pour échapper à cette surveillance.
11: Oui, bien sûr, hein, c'est vraiment un jeu du chat et de la souris, hein, et donc les Allemands sont amenés à déployer vraiment des matériels très techniques, très technologiques pour les repérer, avec des camions qui sillonnent les villes belges pour repérer et puis trianguler en fait ces opérateurs radio qui émettent souvent vers Londres, et donc pour essayer d'identifier la maison depuis laquelle il émet et de l'arrêter.
9: Ouais. Alors, maintien donc de l'ordre au sein de la population belge, maintien aussi, puisque c'est une police militaire, du moral des troupes. Vous citez un exemple qui est assez, on pourrait dire cocasse, mais évidemment c'est pas très drôle. Ça se passe à Liège, dans un endroit qui s'appelle les Caves du Nord, je pense.
10: C'est ça. Oui.
9: Alors, rappelez-nous ça, Vincent
10: Gabriel. C'est un exemple que j'aime beaucoup. Parce que d'abord, il faut rappeler aux auditeurs que c'est écrit dans les rapports de cette police allemande qu'elle renvoie à son chef et qu'il juge bon de faire figurer. Donc, c'est un exemple qui est à ce titre évocateur. Et donc, on est à Liège en 41, il me semble, et on découvre, probablement par le truchement d'une dénonciation, que certains policiers et certains membres de l'armée allemande d'occupation se rendent dans des caves, dans un bar, dans les caves de ce bar, où il y aurait, comme j'aime le décrire, une fraternité entre les hommes qui serait assez charnel, on dira. Et évidemment, dans le Troisième Reich, on ne peut pas avoir des relations plus que fraternelles entre hommes. Et donc, c'est à la GFP va fermer ce bar et vérifier que les policiers et l'armée allemande ne s'y rendent plus.
9: La GFP va participer à la lutte contre les actes de sabotage qui se multiplient. Elle est en sous-effectif. Est-ce qu'elle parvient à être efficace par rapport à ces actes de sabotage?
10: Alors, pas véritablement, parce que quand on observe, et dans nos études, on a pu observer le nombre d'affaires que la GFP ouvre, mais c'est aussi intéressant de voir le nombre d'affaires qu'elle ferme.
9: Ouais.
10: Bien, sans cesse, les sabotages, les affaires ouvertes sont plus importantes que les affaires fermées. Parce que c'est très compliqué de mener une enquête contre un sabotage. Il suffit que vous posiez une bombe quelque part et que vous partiez discrètement sans courir pour qu'on ne vous retrouve pas, en fait.
9: Évidemment, les moyens à disposition à l'époque étaient beaucoup moins perfectionnés qu'aujourd'hui.
10: Bien sûr.
9: Les premiers revers militaires du Troisième Reich vont peser sur son économie de guerre. La GFP va en faire les frais. Ça va compliquer encore la tâche, autant que à la fin de l'année 1942, une nouvelle mesure de l'occupant met le feu aux poudres. Donc, c'est l'instauration du travail obligatoire. Donc, la mise au travail dans le Reich de tous les hommes âgés de 18 à 50 ans. Il y a plusieurs décrets, mais le deuxième, c'est celui-ci. Donc, de 18 à 50 ans et de toutes les femmes célibataires de 21 à 35 ans. Là aussi, bien sûr, ça provoque le mécontentement, mais quelles conséquences très, très pratiques ?
11: Bien, dans les faits, ça force toutes les personnes qui étaient peut-être opposées à l'Allemagne, mais qui n'étaient pas nécessairement entrées en résistance, ça les force à faire un choix. C'est vraiment le choix, soit de partir en Allemagne, soit refuser d'y partir, et donc d'entrer de facto en résistance. Et donc ça va faire exploser les rangs de la résistance parce que les gens sont forcés de choisir.
9: Et on imagine quand même que les Allemands avaient mesuré ce risque.
10: Eh bien là, en tout cas pour moi encore, c'est vraiment une grande question parce que c'est ce que j'appelle une bourde en fait. Parce que là, mécaniquement et mathématiquement, la situation va devenir ingérable. On va avoir des personnes qui... Il suffit même de distribuer le journal pour faire un acte de résistance courageuse parce que c'est comme ça que Louis travaille sur la propagande, c'est comme ça qu'on garde les esprits opposé à l'occupant, et donc à partir du moment où l'occupant attend que vous ayez travaillé dans le Reich ou en Belgique pour ce Reich, eh bien vous n'avez pas du tout envie de le faire, donc de facto, la résistance, comme lui l'a dit, devient un choix presque par défaut.
9: Alors, les dernières semaines de l'année 1942 coïncident avec une radicalisation donc de la violence dans les deux camps. Hein. Cette radicalisation, elle va être particulièrement forte à Liège. Le climat de terreur est très important là-bas, Louis Fortin.
11: Oui, mais à Liège déjà, parce que c'est là que les premiers attentats, en tout cas, ont lieu contre des soldats allemands. Cette fois-ci, on ne vise pas seulement des collaborateurs, mais on vise vraiment des soldats allemands ou des officiers de l'administration militaire. Et ça commence à Liège, mais ça se répand rapidement à Bruxelles et ça va forcer en fait ces polices à s'allier. On parle de GFP et CIPOSD vont devoir créer une sorte de commission spéciale, la Sonderkommission, pour lutter spécialement contre ces attaques.
9: Et qui arrive au fond, il faut le rappeler, assez tôt finalement, en 1942 là on est.
11: C'est déjà, en tout cas, on est déjà dans une phase assez avancée, en tout cas de la guerre, parce que c'est déjà le moment où le Reich commence à reculer, évidemment, sur les fronts. Ouais. En tout cas, ses forces sont arrêtées. Et on voit vraiment, c'est un vrai tournant dans cette occupation.
9: Et vous le montrez bien, on n'a pas le temps aujourd'hui trop de s'étendre là-dessus, mais que là aussi, c'est une situation globale, c'est-à-dire que plus le front avance et puis subit des pertes à l'Est, par exemple, ça a des répercussions, bien sûr, jusqu'à Liège, jusqu'à chez nous. On évoquait l'exacerbation de la violence policière déployée par cette police secrète de l'armée allemande. Alors, elle n'est pas que physique, vous en décrivez des exemples, j'en ai lu un tout à l'heure, évidemment, l'imagination n'a pas de limite. Il y a des coups, il y a des tortures, etc. Mais c'est aussi psychologique, c'est très important, ça.
10: C'est ça. Alors, d'abord, comme Louis l'a dit, le fait même que cette police ait le monopole de la violence, elle fait peur, c'est déjà une violence psychologique. Mais très souvent, en fait, je pense que les auditeurs peuvent se mettre à la place des personnes qui sont passées par les mains de cette police. On n'a pas souvent peur pour soi, on a peur pour ses proches. Mmh. Et donc, quand vous êtes en prison et qu'on dit, bah, écoute, si tu parles pas, c'est très simple, on va s'occuper de tes gosses, on va s'occuper de ta femme, on va s'occuper de ton mari, ben, c'est une violence psychologique qui est très forte et qui peut provoquer des aveux.
9: Alors, la Gestapo a sa prison, le fort Brendank. Est-ce que la GFP a sa prison aussi ?
11: Pas nécessairement. En fait, elle utilise en général les prisons que la Wehrmacht a repris, hein, c'est-à-dire par exemple à Bruxelles, la prison de Saint-Gilles, hein, ou à Liège, la citadelle de Huy. Et donc là, elle dépose ses détenus dans ses prisons et puis va les rechercher le matin pour les interroger et les redéposer en général en mauvais état le soir.
9: Alors la GFP s'est donc rendue coupable de violence depuis le début de l'occupation jusqu'à reprendre à son compte une pratique empruntée à la Gestapo, c'est l'interrogatoire renforcé. On va revenir sur cette triste page de notre histoire avec Louis Fortan et Vincent Gabriel.
4: Ils sont dans l'aile gauche de la prison, c'est pas très compliqué.
6: Les Allemands.
4: Juste après la grille d'entrée, premier local à gauche.
6: Ok.
4: Venez avec le plus d'hommes possible et prenez toutes les armes disponibles. Le rendez-vous est à 5 heures à la boucherie Hoppitum.
6: Mais qui nous fera entrer dans la prison ?
4: C'est Walters, un gardien. Il est déjà au courant. Il prendra son service à 6h30. Il allumera une cigarette. Ce sera le signal.
6: Pour moi, tout est clair.
7: Pour moi aussi.
12: Moi aussi.
7: Ouais, moi aussi.
4: Alors, à demain ?
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9: Un extrait de l'émission Un jour de guerre qui évoque ici un acte de la résistance belge. Le 31 décembre 1943, un commando d'une vingtaine de résistants armés a pris d'assaut la prison de Huy pour délivrer des résistants, donc dont sept condamnés à mort qui devaient être exécutés le lendemain par les Allemands. Alors la technique de l'interrogatoire renforcé consiste en une série de coups de bâton assénés à un détenu pour lui souterrer bien sûr des aveux. Alors qui a la paternité de cette triste technique ?
11: Cette technique de l'interrogatoire renforcé, elle remonte donc aux années 30, hein, à Heinrich Himmler lui-même, hein, qui avait motivé son implantation dans les rangs de la Gestapo à l'origine, pour lutter notamment contre les opposants et contre toute menace qui menaçait en tout cas l'État et la sécurité de l'État. Évidemment, ça reste assez vaste.
9: Mais tout ça est très encadré au départ, on ne peut pas faire n'importe quoi.
11: Non, bien sûr, c'est très, très encadré. C'est une série de 5 coups de bâton et décidé à l'avance, hein, le nombre de coups de bâton qui sera porté en présence d'un médecin, etc. Donc théoriquement, c'est censé être encadré.
9: Et sur les fesses, hein, papa.
11: Oui, sur le bas du dos. Oui. Ouais.
9: Et puis la réalité de la guerre, même si la guerre a son cadre, ses codes, etc., la réalité de la guerre va faire évoluer cet encadrement.
11: C'est ça. En fait, avec la réalité de la guerre, l'explosion des faits de résistance dans toute l'Europe occupée vont faire que cette Gestapo va élargir en fait l'utilisation de l'interrogatoire renforcé à toute forme de résistance, en tout cas d'opposition, hein, avec un décret qui est extrêmement vague et qui permet justement l'utilisation un peu partout.
9: Et c'est ce qui va aussi provoquer des problèmes au sein de l'armée allemande, des instances allemandes. Donc l'introduction et l'exercice par la GFP de cette pratique de l'interrogatoire renforcé va faire grincer des dents, y compris dans les rangs allemands.
11: En effet, parce que on a vu donc que la Gestapo avait élargi cette pratique, mais la GFP va commencer à l'utiliser également parce qu'elle a besoin de ces méthodes de résistance. Et donc, quand elle va chercher ses détenus dans les prisons belges et puis les redéposer le soir dans un état assez catastrophique, ça va faire grincer des dents, même des officiers allemands, souvent des officiers plutôt conservateurs, qui n'avaient pas de problème avec la lutte contre la résistance. Mais quand ce sont surtout des aristocrates belges qui étaient entrés en résistance qui subissent ces sévices, ça va commencer à faire grincer des dents. des dents et ça va causer de gros remous en fait dans l'administration militaire.
9: Alors la situation devient de plus en plus critique pour le Troisième Reich. L'année 1944, bien sûr, est funeste. La Wehrmacht se révèle incapable d'endiguer l'avancée de l'armée rouge à l'est, d'empêcher le débarquement des alliés à l'ouest. Mais Lagerheim Feldpolizei dispose de mouvements alliés dans son combat. C'est ce fameux, c'est le Rex notamment. C'est un rôle important que joue Rex.
10: Oui. Alors, on retient le rôle de Rex, qu'on pourrait étendre en fait à tous les mouvements collaborateurs armés, véritablement. On retient Rex par la personnalité de Léon de Grelle. Mais bien entendu, quand la police souffre de sous-effectifs, quand on a des gens qui connaissent le pays, qui connaissent la langue, qui connaissent les quartiers, qui viennent vous aider, c'est forcément une aide inestimable. Oui.
9: Mais une aide qui sera inefficace, au fond.
10: Oui, donc c'est une aide qui est inefficace. Et puis, il faut, pour nos auditeurs, on va faire simple, mais ces mouvements... ordre nouveau, donc qui sont qu'on considère comme des collabos et d'extrême droite, se font parfois la guerre entre eux aussi, donc il n'y a pas d'unité de ces mouvements au profit de l'occupant.
9: Alors tous ces problèmes vont faire que rencontre cette police secrète de l'armée allemande, vont faire que Hitler lui-même va commencer à douter.
10: Alors, on ne sait pas vraiment si Hitler va douter. Hitler va douter, en fait, de la structure d'occupation militaire qu'on a mis en Belgique. Donc, pour faire très simple, dans certains pays occupés, c'est le parti nazi qui occupe véritablement et qui gère le pays. En Belgique, on n'a pas fait ce choix-là pour différentes raisons. On a fait le choix d'une administration militaire que Hitler va trouver inopérante, donc il va remplacer par une administration civile.
9: Alors, après la guerre, les sévices commis par le Geheim Feldpolizei ne vont pas rester impunis. La justice militaire se met sur les traces des anciens tortionnaires, mais la GFP n'est pas jugée comme organisation criminelle, à l'instar de la Gestapo. Pourquoi ?
10: Alors là, c'est vraiment assez intéressant. Il y a plein de raisons, mais il faut expliquer que on est donc au procès de Nuremberg, qui sont donc les procès d'après-guerre, et déjà on sent que la Seconde Guerre mondiale, est terminée, et qu'on va vers une nouvelle, qu'on ne sait pas trop, mais on sait qu'on va avoir un problème avec les Soviétiques, en gros, et que on aurait peut-être besoin de garder l'image d'une armée allemande qu'on considère. En fait, on considère que les crimes de l'Allemagne, ce sont les crimes d'Hitler et donc les crimes du nazisme, et qu'en fait, pour plein de raisons, cette armée allemande, elle n'était pas vraiment liée aux crimes nazis. Et donc, forcément, la police de cette armée ne peut pas être une organisation criminelle. Par contre, la police du parti en sera une organisation criminelle.
9: Au final, quand même, les membres de la GFP répondront de leurs actes en ce qui concerne les territoires belges. On estime à plusieurs centaines les membres de la GFP. Combien seront condamnés ? On a une idée ?
11: Mais finalement, très peu. Surtout si on compare aux chiffres, en tout cas aux condamnations de membres de la Gestapo, qui, eux, presque chaque antenne de ville belge seront l'objet d'un procès. La GFP, ce n'est pas du tout le cas. Il y a un seul groupe, le groupe 530 de Bruxelles, qui sera jugé en tant que groupe. Mais et encore, sur une centaine de membres, ce n'est que 13 personnes qui finiront condamnées. Et ailleurs, on parle de une ou deux personnes à Liège, à Gand, à Charleroi, qui sont jugées pour des cas où les preuves sont vraiment avérées et pour des cas d'extrême violence.
9: Alors, il y a ce que vous venez d'expliquer, Vincent Gabriel, pourquoi elle n'a pas été considérée comme une organisation criminelle, mais comment expliquer l'espèce de chape d'ignorance qui a suivi la Deuxième Guerre mondiale concernant cette police secrète de l'armée allemande ?
10: Donc, 10 ans après la fin de la Deuxième Guerre mondiale, l'Allemagne de l'Ouest est dans l'OTAN. Et donc, on a besoin d'une armée allemande, et comme certains auteurs, surtout américains, le disent, on a besoin quand même d'une armée qui s'est bien battue contre les Russes dans un climat de guerre froide. Et donc, on va avoir dans ce qu'on appelle l'historiographie, donc la façon dont les historiens construisent l'histoire, les historiens eux-mêmes vont un peu mésestimer l'importance et les crimes de cette Wehrmacht. C'est ce qu'on appelle le mythe d'une Wehrmacht propre, qui sera battue en brèche par des Allemands d'abord, à partir de la fin des années 80, puis des années 90. Maintenant, plus personne ne croit à cette théorie. Mais ce qui est intéressant, c'est de voir que, par contre, c'est toujours la raison, selon nous en tout cas, qui explique pourquoi personne n'avait travaillé sur cette GFP auparavant.
11: Parce que les officiers de la GFP ont vraiment tout fait, eux aussi, après la guerre, pour contribuer à Smith. Le chef de la GFP lui-même va rendre un grand rapport pour l'armée américaine en disant justement que sa GFP est toujours restée dans l'ordre et c'est la Gestapo qui a été responsable des crimes.
9: Et pourtant, les documents existent, ils sont relativement nombreux.
10: Ah oui, donc... C'est évidemment, comme toujours en histoire, on voudrait qu'il y en ait plus, mais on n'a pas dû chercher longtemps, en tout cas, pour trouver des documents qui attestaient des crimes de cette Geheimfeldpolizei. Mais voilà, en effet, auparavant, ce n'avait pas été investigué auparavant.
9: En tous les cas, c'est une histoire donc qui doit être racontée et que vous faites avec beaucoup de brio, hein, les deux jeunes brillants historiens que sont Louis Fortan et Vincent Gabriel. Donc les résultats de vos mémoires respectifs dans cet ouvrage qui paraît chez Weyrich dans la collection Documents, la police secrète de la Wehrmacht en Belgique, les années 1940-1944. Merci beaucoup d'avoir été des nôtres aujourd'hui.
10: Merci à vous. Un
11: grand merci à vous.
0: Voilà, un retour sur 4 années de répression en Belgique et sur une police secrète allemande, encore méconnue. Un jour dans l'histoire. Merci Laurent Dehaussé pour l'épisode du jour. Merci à vous de nous suivre, évidemment. 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C'est le retour de Dan dans la musique I Don't Want to Set the World on Fire sur la première.

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1: Bonne soirée tout le monde, vous êtes sur la première et vous faites bien. Le fun n'est pas encore fini pour ce soir, puisque après la météo et le flash de 23h, c'est Entrée sans frapper que vous allez retrouver. Et puis le week-end nous ouvre grand ses portes avec sur la première Kiosque, Cindy Aizarelli samedi, qui va vous emmener découvrir plusieurs spectacles. Cuisine chinoise, café, torréfaction dans Bientôt à table, il y aura Luz dans Les petits papiers, etc., etc. Alors bon week-end, excellent week-end même, avec nous sur RTBF La Première.
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3: Bonsoir à tous, vous pouvez préparer les projets du week-end avec le sourire, malgré quelques nuages samedi, le soleil n'a pas dit son dernier mot, loin de là. Alors cette nuit, le ciel restera d'abord dégagé, puis bientôt un léger voile va progresser depuis l'ouest vers les provinces centrales. Demain matin, le ciel se chargera sur les Flandres et le Hainaut à l'arrivée d'un front très affaibli, quelques gouttes de crachin pourront tomber localement, tandis que l'est conservera de larges périodes ensoleillées. Demain après-midi, les nuages resteront plus nombreux au nord du Sillon sans Meuse, avec éventuellement une petite bruine. Au sud, les éclaircies reprendront rapidement du terrain et le Luxembourg restera encore assez ensoleillé. Les températures demain seront comprises entre 21 degrés à Hasselt et 25 degrés quand même du côté de Virton. Dimanche, on se réveille avec un petit peu de grisaille, puis changement de décor. Le soleil s'impose et la chaleur nous replonge presque en été.
4: Il est 23h. Première réussie pour Marc Van Bommel à la tête des Diables Rouges. La Belgique s'est imposée en Italie 0-2 pour les débuts de la nouvelle campagne de Ligue des Nations. Des choix payants du nouveau sélectionneur, résumé dans un instant. Retour en arrière pour le système de prime habitation en Wallonie. Le gouvernement est allé trop vite pour les réformer en février 2025. Certains candidats rénovateurs lésés vont pouvoir réintroduire leur dossier. Première journée en France pour le pape Léon XIV, Élysée, UNESCO, Notre-Dame de Paris et puis le Stade de France plein comme un œuf pour une veillée ce soir. David Riffon, bonsoir à tous. 0-2, des buts et une défense qui a tenu le coup et le zéro. On appelle ça une première réussie. Les Diables Rouges ont débuté le cycle Marc Van Bommel par une victoire ce soir en Italie en Ligue des Nations. On retient, Ebi Brouzakis, les choix payants du nouveau sélectionneur.
5: Oui, c'est une belle victoire de la Belgique, 0-2 ici à Rome. Première mi-temps archi dominée par les Diables Rouges. Mika Götze a ouvert la marque à la 20e, mais les Diables se sont forgés d'autres occasions par Charles de Ketelaere notamment. Et tous les joueurs belges ou presque ont buté sur le gardien Gianluigi Donnarumma qui était en état de grâce. Après la pause, l'Italie est revenue avec d'autres ambitions, d'autres intentions plus offensives et elle s'est créée plusieurs occasions très nettes de revenir dans la rencontre. Et là, c'est le gardien belge qui a sorti le grand jeu. Scène l'amène. Et puis sur une reconversion offensive assez rapide, Dodi Lukebakio, sorti du banc, a donné au score son allure définitive, 0-2 score final. Les Diables Rouges peuvent déjà penser à la France qui se rendra à Bruxelles pas plus tard que ce lundi. 0-2 score final.
4: La France qui s'est imposée en Turquie ce soir, 0-1, but de Kylian Mbappé qui s'est blessé en frappant. Sa participation au match contre la Belgique est peut-être compromise. On appelle ça un rétro-pédalage. Le gouvernement wallon fait marche arrière dans le dossier des primes habitation, obligé de revoir sa copie. En février 2025, le nouvel exécutif est allé trop vite en voulant réformer et mettre fin au régime de primes à la rénovation jugé trop coûteux, Rudi Hermans.
6: S'ils voulaient encore bénéficier des anciennes primes, plus avantageuses pour eux, les ménages n'avaient que 15 jours pour prouver le paiement de 20% du montant des travaux. Un changement jugé trop brutal, des conditions estimées trop strictes, des recours ont été déposés. Maître Jean-Marc Rigaud défend environ 150 familles.
7: Certaines personnes étaient dans des difficultés sur le plan financier par rapport à la réalisation des travaux, en perdant des parties parfois très importantes de primes. Certains se sont trouvés avec des maisons impossibles financièrement pour eux à rénover, ils ont dû les revendre.
6: De son côté, l'auditeur du Conseil d'État a taclé les mêmes éléments de la réforme. Le gouvernement wallon vient donc d'annuler les dispositions contestées. Désormais, plus besoin d'acompte et délai allongé jusqu'en septembre 2027 pour réclamer.

0: fin de la semaine prochaine et le week-end qui suit. D'ici là, des groupes de travail vont poursuivre le boulot pour dégager des pistes devant mener à 10 milliards d'euros d'économies. La date butoir pour aboutir reste toujours celle du 13 octobre. Côté flamand, ce week-end, on va essayer d'aboutir. Le gouvernement NVA, CDNV Voreut de Matthias Diependal doit tenter de dégager entre 1 milliard et demi et 2 milliards d'euros pour remettre les comptes à l'équilibre. Tout doit être en ordre pour lundi. Les prisons étaient en grève ce vendredi. Les syndicats voulaient protester contre la surpopulation carcérale et le nombre de détenus, 600, qui dorment à même le sol. Du personnel a été réquisitionné dans plusieurs établissements pour assurer le service minimum pendant cette grève qui dure au total 24 heures et qui a débuté à 6 heures ce matin dans l'ensemble des prisons du pays. Ce constat, le système de pilotage autonome des Tesla ne respecte pas toujours les zones 30 en région bruxelloise. C'est ce qu'a démontré la SBL Johanna.be pour la sécurité routière. En région Bruxelles-Capitale, le FSD, comme on appelle la conduite automatique supervisée, a dépassé la limite légale de vitesse dans 55% des tronçons de zone 30 à l'heure testés par la SBL. Le véhicule a été testé pendant plusieurs jours en filmant la totalité des trajets, Clara Wertz.
1: Depuis plus d'un mois, Thomas a parcouru 1200 km à bord de sa Tesla. Il était bien derrière le volant, mais c'est le pilote automatique de sa voiture qui l'a emmené partout et il en est ravi.
2: Moi, ça a vraiment rendu ma vie beaucoup plus confortable. Ma compagne me demande de le mettre parce qu'elle se sent plus en sécurité quand c'est la voiture qui conduit que quand c'est moi, ce qui en dit long sur ma conduite, j'imagine.
1: Malgré cela, Thomas doit toujours rester attentif, même quand la voiture conduit. Il a dû reprendre le volant à de rares occasions.
2: J'ai eu à céder le passage qu'elle n'avait pas vu parce que le panneau était caché, pas bien mis. Et j'ai eu une zone piétonne où elle a voulu rentrer. Je suis intervenu et j'ai repris le contrôle et tout s'est bien passé.
1: Pourtant, Geert Van Waag, président de la SBL Johanna.be pour la sécurité routière, a remarqué des anomalies lors d'un trajet. Après plusieurs jours de tests, le constat est là.
3: Dans les zones 30, le système souvent roulait à 45-50 km à l'heure. Mais ce qu'on a aussi vu, c'est que le système informait le chauffeur d'une mauvaise limite de vitesse. Dans les zones 30, par exemple, le système affichait 50, même que le système avait clairement vu que c'était une zone 30.
1: La SBL ne demande pas d'interdiction du système, mais la correction des limites de vitesse et un test indépendant de la marque pour vérifier tout cela.
0: L'actualité internationale et la première journée, elle a été chargée pour le pape Léon XIV en France. Le pape est en visite d'État pour 3 jours chez nos voisins, accueilli par Emmanuel Macron. Il a parlé tout d'abord politique, Pascal Bustamante.
4: À l'occasion d'un discours qui a fait l'éloge de la France, de son histoire et de son engagement, Léon XIV a aussi fait part de ses inquiétudes, peu après l'adoption d'un texte par la France sur la mort assistée.
5: Je constate parfois avec préoccupation les dérives actuelles des sociétés qui risquent de détourner la science et la technologie en entreprises lucratives favorisant les manipulations génétiques, la gestation pour autrui, l'achat d'organes ou l'offre d'une mort programmée. N'oublions pas que le respect mutuel et la protection de la vie de toute personne humaine est une responsabilité de chacun et de tous.
4: Une appréhension qu'il a étendue à la notion de laïcité fréquemment en débat dans l'Hexagone.
5: Une juste laïcité ne consiste donc pas à exclure la religion des espaces publics ou des éducations, mais à travailler pour que l'État et les institutions religieuses dialoguent ensemble et unissent leurs forces au service du bien commun.
4: Le pape a aussi célébré des vêpres à la cathédrale Notre-Dame, une première pour un pape depuis la restauration de l'édifice.
0: Enfin, ce soir, le pape a été accueilli en véritable rockstar. 80 000 personnes réunies au Stade de France pour une veillée. La visite du pape se poursuit demain. Retour chez nous, Pierre Demar, Mentissa, Loïc Notet et d'autres. La Grand Place de Bruxelles a accueilli une série de concerts ce soir, des concerts gratuits dans le cadre de la fête de la Fédération Wallonie-Bruxelles. Michel Gasset s'est glissé dans la foule des amateurs qui étaient plutôt satisfaits de la soirée.
6: Merci Bruxelles et bonsoir.
7: Pierre Demar.
8: Très bien, franchement ça s'est bien passé, il a bien chanté.
6: C'était un petit peu court, mais Grand Corps Malade, ça fait longtemps qu'on l'a pas entendu par chez nous, alors ça fait toujours plaisir, même qu'il chante pas énormément, qu'il fasse pas son slam, de l'entendre, même un ton soit peu.
9: On n'entendait pas assez bien, mais c'était sympa parce que le charisme de la personne, c'est top. Et puis ça fait surtout longtemps qu'on l'a pas entendu, mais son nouvel album, allez l'écouter, c'est super.

0: Oui, j'ai vu Grand Corps Malade, c'était bien. Il y avait un petit problème de micro, mais le concert était très chouette. Et même si ça chantait avec, donc c'était une très chouette découverte.
1: Des concerts qui avaient lieu sur la Grand Place de Bruxelles ce soir. Pas de nouvelles médailles pour la Belgique aujourd'hui aux Mondiaux de cyclisme à Montréal. L'Américain Ashlyn Barry a été titré dans la course espoir de ces Mondiaux. Niels Driessen, premier Belge, a terminé cinquième. Avant de nous quitter, je vous rappelle l'information principale de cette édition, la victoire des Diables Rouges ce soir 0-2 en Italie. Les Diables Rouges qui ont très bien lancé cette nouvelle campagne de Ligue des Nations et avec leur premier match, surtout avec leur nouveau sélectionneur Marc Van Bommel. Merci de nous avoir suivis. Excellente fin de soirée.
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4: Salut à toutes et à tous, bienvenue dans Opinion CSC sur la première. Benoît Dassy est le secrétaire régional du comité régional bruxellois de la CSC pour les intimes membres du ICRB pour Bruxelles. En voilà une ville étrange, c'est la capitale de l'Europe, de la Belgique, de la région bruxelloise. Déjà rien que ça, c'est multiple et complexe. Ouverte et européenne, Bruxelles est à la fois multiculturelle et anti-immigration. Dynamique, vu le nombre de chantiers entrepris, et lymphatique, vu le nombre de chantiers qui n'avancent pas. Souvent ceux qui ont un emploi convenable n'y habitent pas. Souvent ceux qui y vivent ont du mal à y trouver un emploi convenable. La mobilité y est une obsession, la circulation y est infernale. Elle est réputée à l'étranger pour sa simplicité, pourtant tout y est compliqué. Finalement, c'est peut-être tout ça qui la rend si attachante. Le congrès du comité régional bruxellois de la CSC aura lieu ce jeudi 1er octobre 2026. Benoît Dassy précise d'entrée de jeu que ce congrès bruxellois va se centrer autour de la question principale pour le syndicat, qui est l'emploi. Comment est-ce qu'on arrive à l'emploi? Comment est-ce qu'on peut se maintenir dans un emploi? Et quels sont les leviers dont dispose la région pour permettre aux personnes d'accéder à l'emploi? Le récent gouvernement s'est mis un objectif de 70% de taux d'emploi. On a envie d'aller lui donner nos solutions qui sont articulées en 4 chapitres. Le premier de ces chapitres ressemble à une évidence à la base de toutes
5: les possibilités pour les Bruxellois de se projeter dans l'emploi. Il y a la nécessité d'avoir des bonnes conditions sociales, simplement d'avoir les papiers nécessaires, d'avoir la santé et l'accès aux soins de santé qui permettent de se projeter dans l'emploi, d'avoir un revenu suffisant pour vivre dignement et pouvoir se construire un projet professionnel, être accompagné, disposer d'un bon enseignement, d'avoir une mobilité facilitée, un accès au numérique, etc. Donc il y a une série de conditions de base qui permettent de se projeter dans l'emploi, d'en rechercher plus facilement. Notre deuxième chapitre, c'est de dire, pour qu'il y ait quelqu'un qui trouve un emploi, il faut qu'il y ait des emplois. Donc il y a tout un aspect sur la création d'emplois, et là on défend un développement économique qui s'oriente vers la transition juste, qui prenne au sérieux les défis qui arrivent en termes climatiques notamment, et qui oriente l'économie vers une économie plus résiliente. Il faut des emplois, et il faut qu'il y ait des travailleurs qui soient formés pour pouvoir occuper ces emplois, et des emplois qui soient suffisamment diversifiés pour différents profils. Donc on voit ce qu'on peut faire en termes de formation avec les secteurs, en termes d'aide à l'emploi, comment est-ce qu'on facilite le bilinguisme, comment est-ce qu'on facilite les échanges avec les régions adjacentes, etc.
4: En réalité, tout ça est très étudié par pas mal de monde, mais ce n'est pas évident à transformer en formule qui fonctionne. Pour que ça marche sur le long terme, la CSC bruxelloise explore un
5: troisième chapitre qui est venu de la consultation avec les militants qu'on a fait en amont dans le trajet du congrès. C'est un trajet qui dure depuis plus d'un an. Quels sont les principaux freins que les Bruxellois rencontrent pour leur accès à l'emploi? Et la réponse la plus massive qui est arrivée, c'est la discrimination que peuvent subir toute une partie de la population, que ce soit en fonction de son origine, mais parfois aussi de son âge, de son orientation sexuelle, peu importe. Et on a décidé de faire de la question des discriminations un chapitre à part entière pour explorer des pistes de solutions. Faut-il imposer des quotas dans les entreprises? Faut-il développer des outils statistiques dans les secteurs pour savoir quels sont les types de travailleurs qui sont représentés, à quel niveau de l'entreprise? Ça, c'est des questions qui se posent et qui seront débattues au congrès la semaine prochaine, quels sont les plans de diversité qu'il faut imposer, à quel type d'entreprise, à quelles conditions, etc.
4: Alors, avec tout ça, si un Bruxellois peut trouver un emploi à Bruxelles, le Congrès insiste tout de même sur un dernier
5: chapitre, c'est les conditions de travail. Parce qu'une fois qu'on a un emploi, il faut encore pouvoir se maintenir dans un emploi. Ça veut dire que la qualité de l'emploi, notamment en termes de précarité, parce que c'est des intérims d'un jour ou des contrats à durée indéterminée, pour prendre les deux extrêmes, c'est pas la même chose, évidemment, en termes de qualité de l'emploi, mais aussi, il faut que les conditions de travail ne vous usent pas physiquement, mentalement, pour que vous soyez capable d'exercer votre emploi pendant longtemps en bonne santé. Et la région a quelques leviers, puisqu'elle subventionne certains secteurs, notamment les titres-services, tous les secteurs non marchands, les administrations, bien sûr, les livraisons à vélo, où on sait que c'est des conditions qui touchent un public très précarisé, qui rencontre sans doute pas les conditions sociales dont on parlait au début. Donc là aussi, que peut faire la région pour améliorer les conditions de travail, mettre en œuvre les décisions de justice qui sont obtenues en matière de droit du travail, mais aussi améliorer le quotidien de ces personnes dans la ville. Quels sont les droits à la déconnexion aussi pour d'autres types de travailleurs de l'autre côté de l'échelle socio-économique peut-être. Voilà, donc ça c'est les quatre chapitres qu'on aborde dans notre congrès pour montrer que la région a des leviers en main pour favoriser les chances des Bruxellois sur le marché de l'emploi.
4: Un programme réaliste, une analyse claire, structurée, précise. On espère que les instances politiques de la région en tiendront compte. Après tout, c'est dans l'intérêt des Bruxellois que ce travail est accompli. Merci Benoît Dassy. Et merci aussi à vous qui avez écouté Opinion CSC. On se retrouve en podcast sur Ovio, sur votre plateforme préférée, sur la csc.be et vendredi prochain. Même endroit, même heure, si vous le voulez bien.
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6: Notre invité a passé un an en immersion dans les lieux de privation de liberté. Il a suivi les membres d'un organe administratif de contrôle dont on va parler bien sûr de ces lieux de détention. Il s'est fait même enfermer dans une vraie cellule, dans une vraie prison de haute sécurité pour s'en imprégner et nous livrer cet album En Liberté qui dresse un état des lieux accablant de la situation en France. Mais je pense que s'il l'avait fait en Belgique, le constat aurait été semblable. Bonjour Mathieu Sapin.
7: Bonjour.
6: À côté de votre production fictionnelle qui est quand même déjà très abondante. Mais il y a vos albums documentaires, notamment Dans les coulisses de la politique à l'intérieur, est sorti en 2025. Il y a aussi les coulisses d'une élection présidentielle. Il y a eu Comédie française en 2020, Le Château dans les coulisses de l'Élysée en 2015. Et puis aujourd'hui, En liberté, 12 mois d'immersion en prison avec la contrôleuse générale des lieux de privation de liberté. On va la présenter, elle s'appelle Dominique Simoneau. Est-ce que c'est avec elle que cette aventure a commencé ?
7: Oui, tout à fait. En fait, c'est même à son invitation que j'ai fait cette immersion. Moi, je ne connaissais pas cet organisme. Et donc, Dominique Simoneau avait lu mes bandes dessinées et s'est dit que ça pouvait être un bon canal d'exposition pour montrer la réalité de ces lieux-là.
6: Au grand public, évidemment.
7: Au grand public, ouais. Parce que eux, cet organisme, ils font des rapports qui sont publics, qui sont sur leur site internet, mais peu de gens les lisent.
6: Ouais.
7: Et donc là, ce qu'elle voulait, c'était vraiment montrer au grand public ces lieux.
6: Alors, elle est contrôleuse générale des lieux de privation de liberté. C'est un organe administratif qui débarque dans les lieux de privation de liberté. Alors, je ne dis pas prison, parce qu'on va beaucoup parler du vocabulaire utilisé dans ce milieu-là. Il y a des prisons, il y a aussi des centres pour mineurs, il y a des centres aussi pour personnes qui sont enfermées pour des raisons psychiatriques. Quel est le rôle de cet organe? Comment fonctionne-t-il? Est-ce qu'il arrive vraiment est-ce que les contrôleurs et contrôleuses arrivent vraiment à l'improviste?
7: Oui, exactement. C'est-à-dire qu'elle constitue une petite équipe, Dominique Simoneau, ou des fois, c'est même pas elle qui y va, mais en tout cas, c'est une petite équipe de 6 ou 7 personnes qui ont tous un passé qui a à voir avec le milieu. Ça peut être des anciens policiers, des anciens magistrats, des anciens journalistes, des anciens médecins ou psychiatres, bref. Et donc, tous ces gens débarquent sans prévenir. Ou alors ils envoient un message une heure avant, et donc ils viennent parce qu'il y a eu des signalements, des appels à l'aide, tout simplement.
6: Ouais, des événements qui ont...
7: Et donc ils arrivent un peu comme des superviseurs surprises pour faire un état des lieux. Ils restent quelques jours, parfois une semaine, parfois même plus. Et donc, moi, ils m'ont proposé de les accompagner en toute liberté, d'où le titre. C'est-à-dire que je pouvais évoluer comme eux. Et c'est vrai que c'est fascinant d'entrer dans des lieux comme ça qui sont par définition inviolables et de pouvoir aller partout.
6: Oui, comment est-ce qu'ils sont reçus ? Alors, vous le décrivez, évidemment, parce qu'à chaque fois que vous arrivez, que vous débarquez avec l'équipe de cet organe de contrôle en prison, c'est d'abord rencontre avec le staff, directeur, voilà. Directrice, ouais. etc., et puis les animateurs. C'est toujours un peu tendu.
7: Oui, c'est ça, oui, parce que on voit qu'ils sont en train de se dire, oh là là, sur quoi ils vont tomber. Mais parfois, il y a des moments un peu même lunaires. Je pense à Marseille, où on a visité comme ça un établissement pour mineurs, où là, donc, on arrive par surprise, et on sent tout de suite qu'il y a une espèce d'ambiance un peu, un petit malaise, quoi. Et donc, après une réunion un peu de présentation générale, on demande à voir les lieux. Donc, un établissement pour mineurs, en tout cas celui-ci, il faut imaginer un endroit avec plusieurs petits bungalows dans un espèce d'espace fermé qui, si c'était pas un milieu carcéral, ce serait disposé, on pourrait presque imaginer comme un village vacances.
6: Oui.
7: Il y a une salle de sport, etc. Sauf que là, c'est des mineurs, ils sont enfermés, il y a des barbelés. Et très vite, on voit qu'il y a quelque chose qui ne va pas, parce qu'il y a beaucoup de membres du personnel qui sont tout simplement absents. Mmh. Et absents, donc, ça veut dire que les enfants, c'est des enfants, hein, donc les adolescents sont un peu livrés à eux-mêmes. Et donc, pour pas qu'ils puissent faire tout et n'importe quoi, on les laisse enfermés dans des cellules individuelles. Et là, quand on est arrivé, il y avait deux de ces adolescents qui apparemment s'étaient bagarrés, comme ça arrive, je crois, à peu près tous les jours dans ces lieux-là, et qui avaient été, en guise de punition, les avaient mis dans des cages, comme aux zoos.
6: Comment est-ce que vous avez été reçu ? Parce que l'organe de contrôle, c'est un organe administratif, ce sont des fonctionnaires. Oui. Vous êtes artiste, vous avez votre petit carnet en main, et votre crayon ou votre feutre, je ne sais pas. Comment est-ce que vous avez été accueilli et comment vous avez aussi réagi à tout ça ? Parce qu'on vous voit, vous êtes dans la BD,
7: oui.
6: Vous participez aux réunions, vous captez des regards de ces jeunes ou moins jeunes détenus.
8: Vous dessinez devant eux aussi.
7: Oui, oui, oui, oui.
6: Et certains vous adressent la parole. Comment ça se passe finalement pour vous ?
7: Oui, oui. Moi, je suis un peu comme vous, c'est-à-dire que je suis presque surpris de voir à quel point ça passe, justement. Personne ne remet tellement en question ma présence. Alors, vous avez dit artiste, et je suis tout à fait d'accord avec ce terme. Et non pas, même si je fais un travail qui est proche du journalisme,
6: oui.
7: Le fait de ne pas être présenté comme un journaliste, déjà détend, parce que les gens s'attachent uniquement à l'aspect artistique, à l'aspect dessin.
6: Pas à l'info que vous avez aussi
7: Et sauf que moi, en fait, ce que je fais, c'est de la documentation. C'est-à-dire que je capte le maximum d'informations et que ensuite je relate. Mais donc, à chaque fois, j'étais plutôt bien accueilli, ou on ne me calcule pas vraiment. Et moi, ça me va, hein, je ne tiens pas à trop me faire remarquer. Il y a juste eu un moment difficile, enfin pas difficile, mais plus compliqué, parce que j'ai demandé vous en avez parlé tout à l'heure, j'ai demandé à passer quelques heures enfermé dans une cellule, et là j'ai bien senti qu'ils trouvaient ça très bizarre comme démarche, mais j'ai pu quand même finalement avoir l'autorisation, et c'est ce que je raconte dans le début de l'album.
6: Oui. Et vous n'avez pas sorti le journal du prisonnier,
8: le
6: titre est déjà pris. Gurion Delpature.
8: Oui, il n'est pas dans la bibliographie que Mathieu Sapin propose à la fin du livre. Il n'y a pas ce livre, là c'est curieux, c'est étonnant. Mathieu Sapin, vous venez dire que vous voyez comme un artiste, moi qui suis journaliste dans la vraie vie, je vous vois aussi comme un journaliste, parce que vous témoignez, vous racontez de ce qui se passe dans les prisons en France. Qu'est-ce qui fait que votre travail d'investigation, d'immersion, passe peut-être plus facilement en bande dessinée ? On parlait tout à l'heure du fait que, évidemment, ça touche peut-être un public plus large que les publications de l'organe de contrôle que vous suivez, mais qu'est-ce qui rend la BD si intéressante comme média de narration du réel, comme média presque journalistique ?
7: Cette frontière avec le journalisme, elle est vraiment intéressante, parce que disons que moi, j'ai l'impression un peu plus le droit de franchir la ligne de l'objectivité. C'est-à-dire que je me mets en scène et je peux plus facilement exprimer une opinion là où un journaliste se doit de rester un peu neutre, même si, bon, il y a évidemment des papiers avec des orientations. Mais le fait de me mettre en scène et puis de raconter parfois ma vie ou mon ressenti fait que je suis un tout petit peu en deçà de cette ligne, entre guillemets, de l'objectivité. Mais je suis d'accord que c'est très flou. Enfin, on est vraiment. Moi, c'est ça que je trouve intéressant d'ailleurs. On est vraiment dans cet entre-deux.
6: Votre ressenti, justement, quand vous le dessinez, ce sont souvent des petites gouttes au-dessus de votre tête. Là, on se dit, tiens, il n'est pas à l'aise. Moi, je voudrais savoir quel a été votre ressenti aussi en tant que être humain qui vit en liberté et qui se retrouve pendant plusieurs jours, plusieurs heures aussi, dans des quartiers de haute sécurité, dans des institutions qui sont là pour enfermer les gens. Est-ce qu'il y a, à un moment donné... quelque chose qui s'est passé en vous aussi.
7: Oui, totalement. Totalement. Alors, mais c'est très paradoxal, en fait. D'abord, il y a un mélange de sentiments. C'est-à-dire que quand j'arrive dans ces lieux-là, il y a une appréhension, bien sûr, mais je ne me suis jamais senti aussi utile qu'en étant là. C'est-à-dire que je n'avais pas envie de partir en courant. Je sentais que ma présence avait un sens. Et donc, ce que j'allais raconter avait un sens. Donc ça, c'est très presque réconfortant, j'allais dire, parce qu'on se dit, voilà, je suis pas là pour rien. Mais et après, il y a plein de sentiments qui vous traversent. Et ça, je le raconte dans la BD. Le premier jour où je passe la journée dans une prison à Nantes, le soir même, on sort de la prison et je me retrouve à un moment donné seul. En terrasse, c'est le début de l'été. Je bois une bière en terrasse et cette action très simple que on peut tous faire là, sauf les personnes qui nous entendent parce que la radio passe aussi en prison, sauf les personnes enfermées. Donc cette simple action de boire une bière en terrasse, tout d'un coup prend une valeur et la bière avait pas le même goût.
6: Oui. Ouais. Qu'est-ce qui vous a ça a changé votre regard sur la prison. Vous aviez, je suppose, une idée préconçue des lieux de détention. Qu'est-ce que le fait d'y être, d'avoir été là, a changé chez vous?
7: Alors, l'idée préconçue, en effet, elle est préconçue, mais elle est très floue aussi, parce que c'est des lieux qu'on ne veut pas voir, qu'on ne veut pas trop s'en préoccuper. Donc, je sais que ça existe, je sais, voilà, mais c'est loin de moi. Donc, je n'avais pas trop réfléchi à ce que c'est que d'être en prison. Et maintenant, évidemment, je vois les choses bien différemment. Et c'est surtout, moi, ce qui m'a frappé, c'est les rencontres. Parce que j'ai vu beaucoup de détenus, il y a eu beaucoup d'échanges avec des détenus.
6: Et beaucoup de jeunes aussi.
7: Beaucoup de jeunes. Et un des sentiments les plus immédiats, c'est de dire, mais qu'est-ce qu'ils vont devenir? Ces personnes sont... Le système est fait de telle façon qu'ils ne peuvent pas sortir de là réparés, ils ne peuvent pas sortir de là en se disant, là j'ai envie de rentrer dans le droit chemin et que ça se passe bien.
6: Il y a un ado qui dit même, on sort pire.
8: On en ressort avec encore plus la haine, c'est ça qu'il dit.
7: Oui, on me parle souvent de ce passage-là qui m'a frappé. En plus, il est très jeune, la personne qui dit ça doit avoir une quinzaine d'années. Mais c'est vrai qu'il y a ce... Je pense que c'est pareil en Belgique, mais en France, cette espèce de dialogue impossible entre des gens qui sont du mauvais côté de la barrière et qui, on le sent, ça ne peut pas bien se passer et la prison ne peut certainement pas les aider à faire en sorte qu'ils veulent mieux se faire société.
6: On va parler évidemment des problèmes du milieu carcéral, les moyens, les bâtiments, le personnel et puis les difficultés évidemment de réinsertion. Ce sera juste après la pause.
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6: Notre invité, l'auteur de bande dessinée Mathieu Sapin, En liberté, c'est le titre de cette dernière bande dessinée qui retrace 12 mois d'immersion en prison avec un S entre parenthèses, avec Dominique Simoneau, contrôleuse générale des lieux de privation de liberté. Pour cette deuxième partie d'entretien, Mathieu, je voudrais qu'on parle des problèmes que vous avez rencontrés, les problèmes des lieux d'enfermement. C'est d'abord la surpopulation carcérale. On a noté tous les deux, Gorian et moi, que la maison d'arrêt de Nantes compte 1016 occupants pour 576 places. C'est à Nantes, mais je suppose que c'est un constat généralisé.
7: Oui, c'est vraiment le pourcentage à peu près de toutes les prisons.
6: Donc c'est du simple au double.
7: Presque,
6: ouais. Environ.
7: Et c'est une chose de l'entendre et de se l'imaginer, c'est une autre de voir, comme c'est mon cas. Par exemple, je pense à une cellule que j'ai vue où il y avait trois personnes. Donc, on parle d'une cellule de...
6: 9 mètres carrés, plus ou moins,
7: Trois personnes, dont une personne en fauteuil roulant. Mmh. Et on se dit, mais comment ils font? Comment c'est possible? Comment c'est vivable? Et puis, ajoutons à ça ce qu'on a tous vécu cet été, c'est-à-dire la canicule. Donc, c'est tout simplement invivable, en fait. Et donc, ça pose la question de savoir qu'est-ce qu'on attend de lieux comme ça. Que les gens soient enfermés, c'est une chose. Ils sont pas là pour rien. Hein. La bande dessinée, évidemment, n'occulte pas le fait que les gens sont punis pour des raisons voilà, graves. Mais dans quelles conditions ? C'est ça, là, ouais. ça qu'on...
6: Des conditions d'hygiène aussi. Et ça, vous en parlez. Ouais. Les toilettes, ouais. les douches.
7: Ah oui, c'est très...
6: Les rats aussi, de temps en temps, qu'on voit passer dans les couloirs.
7: C'est très réaliste. De ce point de vue-là, j'ai vraiment tenu à montrer les choses crûment, c'est-à-dire que oui, les problèmes de rats à Fresnes, on les voit comme ça, ils se baladent dans les coursives, les toilettes bouchées dans un commissariat en région parisienne où qui sont nettoyées une fois par mois, alors que les toilettes sont dans la cellule. Hein, donc
8: les toilettes turques en plus.
7: Voilà, c'est absolument abject. Et donc là encore, on peut pas s'imaginer que quelqu'un qui va passer du temps là peut ne pas avoir envie d'avoir ne peut pas avoir envie de tout casser.
6: Oui. On a parlé des conditions d'hygiène. Alors c'est vrai qu'en France, pour peu qu'on ait de temps en temps l'occasion d'y passer quelques temps et puis de discuter aussi avec les Français, ils sont très à cheval sur les normes. Mmh. Les tuyaux de machin, etc. Ah oui. les conduits de... Enfin, et là, en fait, aucun bâtiment que vous avez visité, oui. aucun n'est aux normes.
7: Ah oui, c'est pas du tout le sujet.
6: Normes de sécurité, normes... Voilà.
7: Oui, de dignité. Non, c'est vrai, j'avais pas fait ce parallèle-là, mais oui, ça c'est vraiment le cadet des... Non, et aussi, il y a quelque chose aussi qui est assez notable, c'est, comment dire, l'espèce de surenchère par rapport à... pour lutter contre... Mais par exemple, les drones font que maintenant, ça devient complexe encore plus de protéger les prisons. Donc, on va mettre des filets anti-drones. On va mettre non plus une rangée de grilles aux fenêtres, mais deux, voire trois rangées. Donc il y a une espèce de juxtaposition comme ça de barrières, mais c'est sans fin.
6: Oui. Là, on a parlé des bâtiments, de l'hygiène, des conditions de détention. Je voudrais qu'on parle aussi du personnel. Parce que le personnel, il est aussi enfermé, comme les détenus. C'est un personnel, il y a évidemment les gardiens, mais il y a aussi tous les gens qui sont là pour ce qu'on appelle les animateurs ou les encadrants, qui sont là pour, à un moment donné... pratiquer des activités avec oui. notamment les jeunes. S'il y a une surpopulation carcérale, il y a en revanche, oui. il n'y a pas assez de personnel.
7: Exactement. Oui. Par exemple, à Fresnes, il y a la nuit, donc c'est des coursives, comme ça, et il y a un surveillant pour, je ne sais pas, plusieurs dizaines de détenus, enfin, voire centaines. Et donc, évidemment, il ne peut pas... Enfin, par exemple, quand j'étais à Fresnes, il y a eu un... peu de temps avant, un décès de quelqu'un qui a fait une crise d'épilepsie dans sa cellule et son co-détenu appelait à l'aide, donc en tapant sur la porte. Et comme il n'y avait pas de surveillant dans cette partie du bâtiment, et ben le gars est mort, tout simplement. Quoi. Et donc oui, c'est très clair qu'il y a aussi un problème de moyens, tout simplement.
6: Ouais. De moyens, de personnel qui voilà, sont des gens qui partent souvent en congé de maladie, qui ont des burn-out, mais comme on n'en engage pas pour les remplacer, c'est une chaîne sans fin.
8: Ouais.
6: Gorian.
8: Et c'est vrai que il y a un constat très négatif dans votre bande dessinée, évidemment, mais extrêmement réaliste. Mais vous précisez aussi que vous vous attaquez, vous critiquez le système et pas les gens qui sont dedans. Ça, c'est une distinction très importante que vous vouliez faire.
7: Le but n'est pas de dire telle personne se comporte mal ou quoi, c'est vraiment de montrer la réalité de comment l'organisation carcérale en France est constituée et de se dire qu'il faut trouver des solutions. Alors après, Dominique Simoneau, elle connaît évidemment beaucoup mieux que moi tous ces sujets et explique souvent que, par exemple, en Allemagne, ils ont 20% de plus, enfin la population allemande est plus importante, mais il y a beaucoup moins de détenus et encore moins de récidives. Mmh. Donc c'est que manifestement il y a des ajustements qui sont possibles.
8: Oui, vous le dites, la France c'est un pays où on adore punir et où on adore enfermer. C'est vrai, c'est le sentiment que vous avez?
7: C'est ce qu'elle dit.
8: Ouais.
7: C'est vrai qu'il y a sans doute une tradition très comme ça.
6: Comme s'il y avait une culture de l'enfermement, quoi.
7: Oui, mais je pense que c'est quelque chose qui peut s'appliquer. En effet, il y a d'autres possibilités, les travaux forcés, il y a plein de possibilités, mais c'est vrai que l'enfermement, apparemment, je l'ai découvert, hein, je ne savais pas, est une espèce de spécialité française.
6: Oui, la grande question, évidemment, derrière cet ouvrage, Mathieu Sapin, c'est... Est-ce que c'est la bonne solution, à votre avis? Est-ce que enfermer une personne parce qu'elle a commis certaines choses, c'est la meilleure solution?
7: Moi, je pense qu'il y a vraiment une réflexion à mener et approfondie sur d'autres solutions. Qui... Encore une fois, le but est d'aider la société. Ce n'est pas uniquement ces personnes-là en tant que telles, c'est des gens qui sont aussi maltraités vont avoir encore, quand ils vont sortir, parce qu'ils vont sortir, vont avoir envie, a priori, de recommencer.
6: Oui, parce que la question de la réinsertion, évidemment, s'impose. Une fois qu'on referme ce livre, on se dit, mais quel après pour tous ces gens-là, voilà. C'est terrible.
7: Oui, et c'est vrai que moi, ça m'a donné envie aussi de m'intéresser maintenant au système judiciaire. Enfin, c'est sans fin, hein, mais avant, j'avais une bande dessinée sur la police.
6: Il y a encore du taf.
7: Voilà. C'est ça.
6: Il y a encore des albums en perspective. Est-ce que vous êtes d'accord avec les mots qui sont prononcés par une intervenante qui parle de vengeance institutionnelle?
7: Oui, ça, c'est Dominique Simoneau aussi. C'est par moment, il y a un truc. Enfin, moi, je l'ai vu, par exemple, aussi de la part de la société, de la population, enfin une partie de la population, maintenant que l'album est sorti, il y a des réactions, notamment je parle des commentaires dans les réseaux sociaux, où il y a beaucoup, beaucoup de gens, c'est des commentaires que je vois, c'est bien fait, il mérite pire, vivement la peine de mort, si c'était que moi, j'avais lu un commentaire, si c'était que moi, je les mettrais dans une cellule avec un mètre de hauteur, et une douche glacée tous les deux jours, et puis qu'on leur donne à manger une fois tous les trois jours. Enfin, des vrais. Il y a des gens qui sont vraiment dans cette culture-là. Et encore une fois, je ne pense pas que ça règle les problèmes.
6: Ouais.
8: Alors, quand vous avez débarqué une des premières fois en prison avec Dominique Simoneau, vous lui avez dit, mais ça, en fait, c'est incroyable parce que tout le monde pourrait finir en prison. Et là, elle vous a surpris parce qu'elle a dit, ah ben non, pas du tout.
7: Ouais.
8: Tout le monde ne va pas en prison. Pouvez-vous nous expliquer ce qu'elle voulait dire par là?
7: Oui, parce que Dominique Simoneau, il faut l'imaginer, c'est une petite...
8: C'est Tom Cruise, vous la comparez à Tom Cruise.
7: Ouais, elle a vraiment un caractère bien trempé. Physiquement, c'est pas Tom Cruise, mais par contre, dans le mental, oui. Et je la compare à Tom Cruise aussi parce que le côté Mission Impossible avec une équipe qu'elle constitue. Mais en effet, quand je lui dis cette phrase, je réfléchis pas plus que ça, je me dis, c'est vrai que la prison, on sait pas,
8: ça pourrait arriver. Ouais.
7: Voilà, ça peut arriver. Et donc, elle me dit, non, mais c'est faux, la prison, il y a un déterminisme social qui fait que, selon l'endroit où on a plus de chances d'aller en prison que d'autres. Et c'est vrai. Et quand on voit la population qui est en prison, c'est quand même des gens qui sont issus de milieux défavorisés, principalement, de milieux qui ont peu d'accès à la culture ou peu d'accès au travail, tout simplement.
6: Vous avez visité des centres de détention pour mineurs, on l'a dit, pour majeurs également. Vous avez été aussi dans des centres pour détenus en psychiatrie et aussi des OQTF, ce qu'on appelle, c'est-à-dire ceux qui ont reçu un ordre de quitter le territoire français. Ce sont des centres de rétention administratifs. La situation, elle est la même dans tous ces lieux.
7: Il y a des variantes. Les centres de rétention administratifs, donc je crois que c'est un autre nom ici en Belgique, mais en tout cas pour les OQTF, là, moi, ce qui m'a frappé, c'est plutôt l'aspect de kafkaïen. On est dans une espèce de vide administratif qui fait qu'on n'a pas le droit d'être sur le territoire français, on n'a pas le droit non plus d'être renvoyé, parce qu'en l'occurrence, il y a beaucoup de gens qui sont des ressortissants algériens, et la France et l'Algérie, ça se passe pas bien, ils ont une mauvaise relation, on le sait. Et donc l'Algérie dit, nous, on n'en veut pas. Et donc, c'est des personnes qui sont dans cette espèce de no man's land. Alors, physiquement, on peut dire que c'est un no man's land, parce qu'en l'occurrence, là, c'était près de Strasbourg, mais c'est loin de la ville, c'est sous une autoroute, enfin, dans un espèce de coin où, complètement improbable, où on est sûr de croiser personne. Et ces gens sont dans un enclos, c'est-à-dire qu'ils ne sont pas dans des cellules, ils sont vraiment dans une espèce d'enclos avec des petits bungalows. Ils peuvent sortir de leur bungalow, mais ils errent et ils attendent que leur cas soit examiné. Et ça peut durer un mois, deux mois, trois mois, et souvent, on les relâche. Et après, souvent, c'est retour par la case-prison, etc.
6: Ouais. Ce qu'il faut d'ailleurs souligner, c'est qu'ils ne sont pas renvoyés. Ils sont éloignés et les prisonniers ne sont pas qualifiés de prisonniers, souvent dans ces cas-là, mais retenus. Voilà, il y a tout un vocabulaire aussi qui cache un petit peu la misère de la situation. Et je voudrais en profiter, Mathieu Sapin, d'abord pour vous féliciter de ce travail et pour saluer aussi, en effet, tous ceux et toutes celles qui nous écoutent depuis leur cellule, depuis leur lieu de détention. Ça s'appelle donc Mathieu Sapin en liberté, 12 mois d'immersion en prison. Merci beaucoup, Mathieu, d'avoir été.
7: Merci.
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6: Dans un instant, on retrouvera Myriam Leroy, mais tout de suite, votre coup de cœur, Gorion Delpature, en littérature étrangère. C'est un coup de cœur pour une grande dame de la littérature et de la poésie.
8: Oui,
6: américaine.
8: Absolument, littérature américaine aujourd'hui, direction le Michigan et la petite ville de Mission Hills, à 3 quarts d'heure de route en voiture du lac Michigan. C'est le décor du nouveau roman de l'autrice américaine Laura Kaczynski, Baignade surveillée. Un roman en apparence tout simple, sur une histoire toute simple, mais derrière lequel se cache un chef-d'œuvre de construction narrative, un modèle d'écriture. Alors avant de plonger dans ce livre, si j'ose dire, quelques mots sur l'autrice Laura Kaczynski. Elle est originaire du Michigan, elle a 64 ans, elle est poétesse, elle a publié une douzaine de recueils de poèmes aux USA et elle est romancière aussi, hein. Elle a publié 11 romans jusqu'ici. Certains ont été adaptés au cinéma. Il y a eu Suspicious River en 1996, Un oiseau blanc dans le blizzard en 1999 ou encore La vie devant ses yeux en 2002. Souvent des histoires assez sombres et c'est vrai qu'on l'a parfois comparé à Joyce Carol Oates, hein, Kaczynski. Ça vous donne une petite idée des histoires qu'elle aime raconter. Et voici donc son nouveau roman traduit en français, Baignade surveillée, sorti aux USA au mois de mai dernier et qu'on peut déjà lire en français chez Gallimard. Un roman que Laura a eu beaucoup de mal à écrire. Il lui a fallu 10 ans pour arriver au terme de son écriture, de sa construction, alors qu'il s'agit pourtant, je vous l'ai dit, d'une histoire très simple. Tout commence le 16 juillet 1969. Nous sommes donc dans le Michigan, à Mission Hills, c'est l'été, il fait très chaud, ce sont les vacances scolaires et c'est le jour, surtout, du décollage de la mission Apollo 11. Ce matin du 16 juillet 1969, Armstrong, Aldrin et Collins ont décollé de Cap Kennedy à bord de la fusée Saturn V, destination la Lune. Et ce matin-là, tous les Américains ont regardé en direct ce décollage historique à la télévision. Et puis, comme il fait très chaud, Richie va partir à la piscine avec sa maman et son petit frère. Richie, il a 5 ans. Il ne sait pas encore nager, mais il fait partie du groupe des têtards au club de natation Jolly Rogers. Jolly Rogers, comme le drapeau des pirates, hein. Et les têtards, comme Richie, ils peuvent barboter tout seuls, sans maman, dans le petit bassin. Un petit bassin séparé du grand bassin, de la grande profondeur, avec son eau plus foncée, son eau plus froide, par une corde avec 3 bouées rouges. Mais ce jour-là, il y a eu une compétition de natation dans la piscine et on a oublié de replacer la corde. La jeune maître nageuse, une ado avec des lunettes de soleil, une queue de cheval, un sifflet au bout d'une corde, elle n'a pas remarqué qu'on avait oublié de replacer la corde. Et Richie, 5 ans, va se noyer ce 16 juillet 1969 dans cette piscine du Michigan. La noyade de Richie, elle intervient à la première phrase du roman de Laura Kaczynski. C'est le tout début de ce livre d'un peu plus de 300 pages qui nous raconte donc ce terrible fait divers, la mort d'un petit garçon de 5 ans, une histoire dramatiquement simple. Mais je vous ai dit qu'il a fallu 10 ans à l'autrice pour écrire cette histoire. Alors pourquoi ? Pas à cause du thème de la mort d'un petit garçon de 5 ans, non, ceux qui ont déjà lu les romans de Laura savent qu'elle n'a pas peur des thèmes durs, non, c'est parce qu'elle ne savait pas comment raconter cette histoire, dans quel ordre. Son roman est une succession de courts chapitres, de scénettes qui passent très vite d'un personnage à l'autre, qui présentent les actions jusque dans le moindre détail des personnages qui gravitent autour du malheureux Richie ce jour-là de 16 juillet 1969. Il y a Richie, bien sûr, mais aussi sa maman, Marie, une mère au foyer, son père, Richard, en voyage d'affaires au Texas, la jeune maître nageuse sur sa haute chaise blanche au bord de la piscine, Becca, une petite fille plus grande que Richie, qui part pour la première fois à la piscine, toute seule, à vélo. Il y a même une femme, des années plus tard, en 1990, qui fréquente une réunion des alcooliques anonymes dans le sous-sol d'une église, car elle est devenue alcoolique à cause de quelque chose d'atroce lié à son passé. Tous ces personnages, et bien d'autres, vont faire des allers-retours dans le temps, avant et après la noyade du petit Richie. Laura Kaczynski va nous raconter leurs gestes, leurs mouvements, leurs impressions, leurs pensées, avec une minutie, d'une tendresse, d'une poésie et d'une finesse psychologique qui, c'est évident, lui ont demandé beaucoup de travail de construction. Le temps n'est pas linéaire dans son roman. Les chapitres courts se suivent dans un désordre volontaire. Ils sont même parfois numérotés à l'envers, comme le compte à rebours dans le décalage d'une fusée Saturn V, hein, qui emmène des hommes vers la Lune.
6: Mais on s'y retrouve quand même.
8: On s'y retrouve, parce que cette fusée, elle emmène les hommes vers la Lune, là-haut dans le ciel bleu clair, tandis qu'un petit garçon de 5 ans, lui, s'enfonce vers le fond de la piscine, là en bas, vers le béton bleu foncé. Ce roman, Laura Kaczynski l'a réécrit des dizaines de de fois jusqu'à trouver la meilleure manière de raconter cette histoire. Et c'est finalement en voyant son roman comme une sorte de poème en prose, comme un patchwork avec des morceaux de tissu différents cousus à la main, qu'elle est parvenue à construire ce puzzle de chapitres courts qui raconte parfois quelques secondes de la vie d'un personnage. Et c'est une réussite absolue, une construction sans faille, une leçon d'écriture. Vous savez, il y a des livres de la rentrée littéraire, et il y en a des bons. Et puis il y a Baignade surveillée de Laura Kaczynski, un tour de force de construction littéraire. Baignade surveillée, traduit de l'anglais par Céline Leroy, c'est chez Gallimard.
6: Et n'oubliez pas, elle s'appelle Laura Kaczynski.
8: Ça s'écrit Kaczynski, mais ça se dit Kaczynski.
6: Avant de retrouver Myriam Leroy, voici Talk It Over, c'est Leon Bridges.

0: Talking Over, cet extrait de l'album Happiness Anytime de Leon Bridges.
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0: Et j'ai crié Myriam pour qu'elle revienne. Bonjour Myriam Leroy.
2: Bonjour.
0: Myriam Leroy n'aime pas, comme toujours d'ailleurs.
2: Oui, ça ne
0: change pas. Elle n'aime pas quoi aujourd'hui? Enfin, j'ai annoncé tout à l'heure, mais bon.
2: J'aime pas vieillir, figurez-vous.
0: Ah tiens, vous, vous non plus.
2: L'autre jour, je zonnais sur un site super intéressant pour connaître le nom du bébé de Vianney et savoir vers quelle destination totalement inédite s'apprêtait à s'envoler les candidates à Miss France quand je suis tombée.
0: Vous avez des journées passionnantes.
2: D'où ma dépression peut-être. Quand je suis tombée sur une info qui m'a coupé les genoux, Eminem est grand-père. Deux fois, je l'ignorais. Pardon, mais c'est quoi ce monde où les grands-pères portent des baguilles? Excusez-moi, mais les grands-pères, c'est supposé marcher voûtés les mains dans le dos avec une casquette écossaise. Si ça ressemble à ça, moi je comprends plus rien. C'est censé avoir de la coupe rose et des sourcils en ailes de rapace. Et les grands-mères, ça doit avoir un chignon et un tablier, pas faire les malignes sur scène en pantalon lamé comme une Laurence Bibot. Ce monde s'évertue à brouiller mes repères, je suis choc-barre. Pas tant parce que les stars de mon adolescence vieillissent et vivent des expériences traditionnelles attaché à leur âge de la vie, mais parce que ça veut dire que moi aussi, je vieillis.
0: Ah ouais.
2: Et je dois bien dire que je déteste. Alors aujourd'hui, quand je prends des nouvelles d'anciens camarades de classe en allant les stalker sur Facebook, et que je me dis qu'ils ont pris un gros coup de pelle, eh ben ça ne me réchouille plus.
0: Ouais, je dis pour les auditeurs que vous vous tenez le dos en même temps. Je me dis, tiens, elle a déjà des crampes.
2: Oui, déjà un lumbago. Ça ne me réjouit plus parce que ça veut dire qu'à minima, moi je me suis pris un coup de griffe de jardin. J'ai longtemps cru que je ne vieillirais pas parce que j'étais... genre d'élu, hein. Vous savez que ça allait te mettre épargné, que j'avais pas vraiment d'explication à cette croyance. Je crois que j'étais juste incapable de me voir vieille. Mais en fait, je suis toujours incapable de me voir vieille. Ça fait environ 200 photos qu'on prend de moi que je me dis, non, oh là là, qu'est-ce que je suis mal maquillée aujourd'hui, on dirait que tout descend. Allez, supprimé. Une bajou, non, non, non, c'est une ombre. Allez, delete. Résultat, dans ma galerie, sur mon téléphone, j'ai plus de photos, et je vous jure que c'est vrai, de mon tableau électrique que de ma tronche. La dernière fois que j'ai fait un selfie, c'était le 16 juin après une allergie pour faciliter l'autopsie si jamais je venais à en mourir. J'efface absolument tout, comme si tout ce que je voyais pas n'existait pas. Et oui, c'est du déni, absolument. Hier, au Pilate, la prof était à tuer et à toi avec tout le monde, et moi, elle m'a appelée ma petite dame.
0: Aïe,
2: ma petite
0: aïe,
2: dame,
0: aïe, aïe.
2: Pardon, une petite dame. Ça met des talons bobines, ça a un filet à provisions rempli de poireaux sous le bras. Mon amie Véronique, l'autre jour, pour désigner une fille plus jeune que nous, elle a dit la dame. Je l'ai giflé, évidemment. L'équivalent sémantique de la dame pour les hommes, c'est le don. Mais moi, je ne connais qu'un don, c'est le don Pérignon. Et on voit bien que ça ne raconte absolument pas la même chose. Le don, il a une lavalière, il a le menton haut, il se promène à cheval. La dame, elle a des bas de contention et on lui cède la place dans un bus de la tech. L'autre jour, le médecin me demandait si je buvais, je dis très peu. Si je fumais, je dis très très peu. Si je faisais du sport, je dis oui, oui, oui, beaucoup. Eh bien, sachez que c'est absolument pas son opinion. Il m'a dit qu'à mon âge, 2 heures d'exercice physique par semaine, c'était l'hygiène de vie d'une future alité. Que physiquement, j'allais bientôt ressembler à un mix entre un sarment de vigne et Mr. Burns. Enfin, c'est ça que j'ai déduit, en tout cas. La femme de plus de 40 ans doit apparemment cesser toute activité privée et professionnelle dans le but, non, d'être méga bonne et capable de faire une descente du coude à un type qui lui aura manqué de respect, mais dans celui d'espérer se déplacer sans tribune à roulette dès l'âge de 50 ans. Apparemment, c'est vrai. On nous serine que l'âge, ce n'est qu'un chiffre, l'air de dire que t'es vraiment trop conne d'avoir des croyances limitantes. Oh là là, quelle pensée étriquée. Dans la vie, on est libre d'être absolument ce qu'on veut, quand on veut. Alors, ok, l'âge n'est qu'un chiffre, d'accord. Mais alors, le taux de cholestérol aussi n'est qu'un chiffre. La densité osseuse n'est qu'un chiffre. Le nombre de cheveux solidaires du crâne aussi n'est qu'un chiffre. La distance entre son visage et l'étiquette des ingrédients de la pâte à tartiner du Deleuze. La réserve ovarienne, le nombre de dents d'origine. Tout ça, c'est des chiffres. Et je peux vous dire qu'à un certain moment, ça fait quand même une bonne petite addition. Depuis quelques temps, mes conversations les plus passionnantes, celles où j'ai le plus de choses à dire et où je me lasse le moins en chemin, c'est sur la santé. Ah non, mais pour tes surrénales, essaye la chouaganda.
0: Ah, quel signe terrifiant.
2: Et puis ça peut aussi aider en cas de thyroïde paresseuse. Quoi, t'as pas d'endocrino à ton âge? T'as pensé à la tacoloscopie, à ta mammographie? Toi aussi t'es sous trazodone? Ah, c'est marrant comme moi. Non mais va chez mon ostéo, il est super, appelle-le de ma part. On conseille des médecins en disant appelle-le de ma part, comme si on avait
0: des bons conseils de dame.
2: À 30 ans, on se racontait nos nuits, à 40 ans, on se détaille nos réveils nocturnes. C'est passionnant, vous allez voir si vous n'y êtes pas encore. À force d'essayer de réveiller l'être encore un peu vivant qui sommeille en moi, j'ai un budget complément alimentaire comparable à un petit PIB. Je peux vous parler magnésium pendant 20 minutes, marin, bisglycinate, je peux vous dire quel type d'anti-inflammatoire naturel est le plus biodisponible du marché. Bref, au moment où Eminem continuait d'être un rappeur et en même temps qu'il se transformait en grand-père, j'ai cessé d'être une femme pour devenir un rayon pharmacie. Bref. J'aime pas vieillir.
0: Ouais, ben vous me passerez votre liste de médicaments pour ma pharmacie. Merci Myriam Leroy.
2: Le plaisir.
0: Merci aussi à Eve Jans, merci à Marie-Agnès Beaupin, merci à Hélène Maquet, merci à vous, Gorian Delpatine.
3: De rien dit.
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0: 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Il est minuit.
1: David Riffon avec vous pour ce résumé de l'actualité. Entrée en matière réussie pour Marc Van Bommel. Les Diables Rouges se sont imposés 0-2 en Italie ce vendredi soir pour la première du nouveau sélectionneur dans le cadre de la Ligue des Nations. Des choix payants de Marc Van Bommel. Titularisé pour la première fois, le jeune Mika Götze a inscrit son premier but. Dodi Luquet-Bacchio est monté au jeu en deuxième période et il a inscrit un de ses buts dont il a le secret du pied gauche enroulé au poteau opposé. La défense et le gardien Senne Lammens ont tenu le coup. La Belgique n'avait plus battu l'Italie en match officiel depuis 1972. Un bon bilan donc avant d'affronter la France lundi au Stade Roi-Baudouin. La France de Zinedine Zidane qui s'est imposée 0-1 en Turquie. Nouvelle hausse des carburants ce samedi, près de 9 centimes de hausse pour le diesel qui se rapproche à nouveau du prix maximum de 2,50 € le litre. Près de 9 centimes de hausse également pour l'essence 98. La 95 augmente de 5 centimes. La compagnie ferroviaire publique espagnole Renfe, victime d'une cyberattaque. L'attaque informatique a entraîné la fuite de certaines données d'usagers. Ces auteurs ont utilisé l'intelligence artificielle, une première dans le pays. Les auteurs n'ont pu accéder qu'à des informations limitées sur les utilisateurs, principalement des noms et des adresses e-mail. Et il n'existe pas de preuve formelle d'une publication de ces données, a précisé l'entreprise. Il n'y a pas d'éléments non plus montrant un accès à des données bancaires ou financières ou à des moyens de paiement, ou à des documents d'identité ou d'autres informations sensibles. Renfe a transporté plus de 530 millions de personnes l'an dernier. La visite du pape Léon XIV en France, après l'Élysée, l'UNESCO, la prière du soir à Notre-Dame de Paris et une veillée au Stade de France ce vendredi. Nouveau moment fort ce samedi, le pape célébrera une messe place de la Concorde et sur les Champs-Élysées à 15h. La Californie a célébré ce vendredi son tout premier Dolly Parton Day, le 25 septembre, une date qui rappelle l'un de ses plus grands succès, 9 to 5. La légende de la country est décédée le mois dernier à 80 ans. Elle a plongé les États-Unis dans le deuil. Le gouverneur démocrate de Californie a appelé ses concitoyens chaque année à vivre comme elle le faisait, avec joie, générosité et beaucoup de cœur. Des événements étaient prévus ce vendredi dans tout l'État, avec notamment des concerts à Los Angeles. Passez une belle et douce nuit à l'écoute des radios de la RTBF.
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1: Bonsoir, les artistes émergents, les artistes actuels de la scène francophone. Bienvenue dans Sacré Français. Alors ce soir, on va enfiler les perles. Elles ont des formes et des couleurs différentes, mais vous verrez, ça fera un beau collier à la fin. On écoutera Teddy Bear, Clémentine Rec, Colline Rio et Noé Préchoff de retour avec cette chanson « Il y a un monde ».

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1: Au programme de ce soir, on écoutait entre autres Lou Adrienne Cassidy qui sera le 3 octobre en concert au Botanique à Bruxelles. C'était Cours Cora Cours, extrait de Journal d'un loup-garou. Ne la manquez pas, cette artiste québécoise, c'est effectivement une vraie perle. Et en concert aussi, bien sûr, Angèle, avec la première les 20 et 21 mars à l'ING Arena. Et puis Camille Yembe, que voici, avec la première en concert le 3 février à l'ancienne Belgique à Bruxelles. On écoutait juste à l'instant, si vous vous posiez la question, Grand Eugène. La chanson, c'était Loin, avec Miel de Montagne. Merci pour votre écoute de Sacré Français. Merci de suivre ces artistes en herbe. Et à très vite pour de prochaines aventures.

0: Il est 1h.
1: David Riffon avec vous pour ce résumé de l'actualité. Entrée en matière réussie pour Marc Van Bommel. Les Diables Rouges se sont imposés 0-2 en Italie ce vendredi soir pour la première du nouveau sélectionneur dans le cadre de la Ligue des Nations. Des choix payants de Marc Van Bommel. Titularisé pour la première fois, le jeune Mika Götze a inscrit son premier but. Dodi Luquet-Bacchio est monté au jeu en deuxième période et il a inscrit un de ses buts dont il a le secret du pied gauche enroulé au poteau opposé. La défense et le gardien Senne Lammens ont tenu le coup. La Belgique n'avait plus battu l'Italie en match officiel depuis 1972. Un bon bilan donc avant d'affronter la France lundi au Stade Roi-Baudouin. La France de Zinedine Zidane qui s'est imposée 0-1 en Turquie. Nouvelle hausse des carburants ce samedi, près de 9 centimes de hausse pour le diesel qui se rapproche à nouveau du prix maximum de 2,50 € le litre. Près de 9 centimes de hausse également pour l'essence 98. La 95 augmente de 5 centimes. La compagnie ferroviaire publique espagnole Renfe, victime d'une cyberattaque. L'attaque informatique a entraîné la fuite de certaines données d'usagers. Ces auteurs ont utilisé l'intelligence artificielle, une première dans le pays. Les auteurs n'ont pu accéder qu'à des informations limitées sur les utilisateurs, principalement des noms et des adresses e-mail. Et il n'existe pas de preuve formelle d'une publication de ces données, a précisé l'entreprise. Il n'y a pas d'éléments non plus montrant un accès à des données bancaires ou financières ou à des moyens de paiement, ou à des documents d'identité ou d'autres informations sensibles. Renfe a transporté plus de 530 millions de personnes l'an dernier. La visite du pape Léon XIV en France, après l'Élysée, l'UNESCO, la prière du soir à Notre-Dame de Paris et une veillée au Stade de France ce vendredi. Nouveau moment fort ce samedi, le pape célébrera une messe place de la Concorde et sur les Champs-Élysées à 15h. La Californie a célébré ce vendredi son tout premier Dolly Parton Day, le 25 septembre, une date qui rappelle l'un de ses plus grands succès, 9 to 5. La légende de la country est décédée le mois dernier à 80 ans. Elle a plongé les États-Unis dans le deuil. Le gouverneur démocrate de Californie a appelé ses concitoyens chaque année à vivre comme elle le faisait, avec joie, générosité et beaucoup de cœur. Des événements étaient prévus ce vendredi dans tout l'État, avec notamment des concerts à Los Angeles. Passez une belle et douce nuit à l'écoute des radios de la RTBF.
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3: 9h09, bonjour à toutes et tous. On est ravis de vous retrouver pour la DER de la semaine de Matin Première jusqu'à 10h. On va parler littérature et musique ce matin avec un roman qui passe en revue les pages marquantes de l'histoire de la musique classique à travers un récit de transmission d'un père à sa fille. Le temps de Nina, c'est un premier roman signé Pierre Solo, pianiste, chroniqueur, l'une des voix de Musique 3. Il sera parmi nous d'ici quelques minutes. Les bonnes colonnes, ce sera en compagnie de Mylène Bergmans, juste après les informations de 9h30. Cinémania avec Gurion Delpature qui s'intéresse à la tendance des re-releases, les ressorties suite à la ressortie d'Avengers Endgame cette semaine. Et puis en mode classique avec Valentine Jungen, on va décrypter le vrai du faux autour de Frédéric Chopin à l'occasion de la sortie en salle du film Chopin. Il y a Joachim de Coster à la réalisation. Ajar Boulesch qui faisait son grand retour sur les ondes cette semaine à la préparation et Olivier Depri qui signe la programmation musicale. Merci à eux et merci à vous évidemment de nous écouter. Et c'est vendredi, voici les clés médias. Bonjour Marie Van Kutsem.
4: Bonjour Xavier, bonjour tout le monde.
3: Aujourd'hui, direction les États-Unis avec cette semaine ce bras de fer surréaliste entre Donald Trump et les médias.
4: Oui, tout commence la semaine passée. Donald Trump apprend que la chaîne MS Now a critiqué une fois encore l'action de son gouvernement. Il est furieux et il décide unilatéralement de supprimer l'accès de cette télévision.

0: Là.
1: Because they're fake news. CNN is just fake. MS now, it's fake news, fake news, it's fake news, fake news. I don't have to let them into my, into the people's house.
2: Pas besoin de vous traduire, j'imagine, c'est assez clair. Vous noterez tout de même ce petit lapsus qui en dit long à la fin. Il dit « Je ne veux pas d'eux dans ma, dans la maison du peuple
3: oui. »
2: en parlant de la Maison Blanche.
3: Alors la réaction des médias concernés et des autres est alors assez spectaculaire.
2: Oui, et inédite, un boycott. Alors ce qu'on appelle le pool présidentiel, donc les cinq principales chaînes de télévision qui couvrent l'actualité de la Maison Blanche, à savoir CBS, ABC, NBC, Fox News et CNN, ont décidé de cesser leur couverture en soutien à CNN, qui fait donc partie de ce pool. La raison, évidemment, une atteinte à la liberté d'expression, mais aussi une raison économique. Parce qu'il faut savoir que ces cinq chaînes, elles fonctionnent en économie d'échelle. Une seule équipe technique suit le président par jour et fournit les images aux quatre autres. C'est moins cher et c'est plus pratique pour suivre le président dans des endroits restreints comme le bureau ovale ou l'avion présidentiel. Chaque chaîne fournit l'équipe pour un jour de la semaine et évidemment si CNN est banni, eh bien le coût de couverture d'une des journées de la semaine va retomber aussi sur les quatre autres médias. Par ailleurs, toujours en soutien à ces médias bannis, les agences AFP, Reuters et AP ainsi que le New York Times, le Washington Post ont annoncé ne plus publier de photos du président jusqu'à nouvel ordre. Une cinquantaine de médias en tout ont exprimé leur soutien au nom du premier amendement de la Constitution, celui qui consacre la liberté d'expression. En tout cas, ce boycott, il a donné lieu à un moment particulièrement surprenant sur CNN. Vous n'entendez rien.
3: Non.
2: C'est normal. Les images sont celles de Trump en visite à New York, mais sans l'équipe son. Elle n'est pas sur place. Donc on le voit parler, mais c'est tout. Et ça a été diffusé sur antenne comme tel. Les trois médias bannis ont par ailleurs lancé une action en justice. Et on se souvient dans cette histoire que l'AP, donc l'Associated Press, s'était aussi fait bannir de la Maison Blanche parce qu'elle avait continué à parler du Golfe du Mexique alors que Trump voulait, lui, qu'on l'appelle le Golfe d'Amérique.
3: Eh oui, alors le juge fédéral saisi a ordonné au président de rouvrir temporairement les portes de la Maison Blanche aux médias concernés.
2: Oui, c'était hier. Hein. Il estimait que la procédure de révocation des accréditations ne s'était pas déroulée de manière conforme à la Constitution, à savoir que les individus doivent être informés et avoir l'opportunité d'être entendus avant que le gouvernement ne les prive d'un intérêt protégé par la Constitution. Donc, réouverture pour ces journalistes pendant deux semaines, le temps pour la justice d'observer la plainte du président et ses arguments de manière approfondie. Parce qu'au-delà de l'argument fake news, ce qui est avancé par l'administration Trump, c'est que ces médias auraient porté atteinte à la sécurité nationale. Le contexte est tendu pour le président américain, la guerre en Iran s'enlise et c'est une fameuse épine dans le pied de Trump, surtout à l'approche des midterms, hein, vous le savez, les élections de mi-mandat, et face à sa base MAGA, qui est contre les interventions militaires américaines à l'étranger, qui sont trop coûteuses. Et Politico, notamment, donc l'un des médias Diabani, avait dévoilé les chiffres du coût faramineux de cette guerre en Iran il y a quelques mois, ce que n'a pas apprécié le président. En riposte, en tout cas, et pour contrôler sa communication, Trump a lancé sa propre chaîne TV il y a quelques jours, via le canal de la Maison Blanche, sur YouTube. Ça s'appelle Trump TV, et ce sera sans aucune contradiction de ses propos, et, évidemment.
3: Évidemment. Et dans l'émission de tout à l'heure, on va donc aller prendre la température aux États-Unis.
2: Oui, d'abord, on va évoquer ce contexte très particulier, hein, entre les élections de mi-mandat qui arrivent, la guerre en Iran, et un contexte économique où les barrières sautent pour faciliter les conglomérats médiatiques, ce qui n'est pas très favorable aux médias aussi. Le spécialiste des médias américains Jean-Paul Marteau sera avec nous et nous aurons aussi en direct une journaliste sur place, la correspondante du magazine Le Point à Washington. Elle nous parlera de l'ambiance, des accréditations des journalistes à la Maison Blanche, de la manière dont cette affaire a secoué le secteur ces derniers jours. Et puis on analysera enfin la façon dont Donald Trump organise de manière systématique la chasse aux médias. L'événement de cette semaine est spectaculaire, mais en réalité, c'est un détricotage structurel qui est à l'œuvre.
3: Rendez-vous à 12h30 et puis après les informations de 19h dans Soir Première en rediffusion. Podcast disponible cet après-midi, évidemment, les clés médias avec vous, Marie Van Kutsem. Merci.
2: À très bien.
3: À retrouver sur RTBF, Ovio et votre plateforme préférée. Les Belges de Girls in Hawaii, de retour aujourd'hui avec un nouvel album, 5e album studio, il s'intitule Eldorado. Voici le single Goddess, les Girls in Hawaii.

0: Goddess, nouveau single de Girls in Hawaii à l'occasion de la sortie de ce nouvel album aujourd'hui. Il s'intitule Eldorado. Girls in Hawaii, ils seront de retour sur scène. Ce sera notamment à l'ancienne Belgique de Bruxelles les 15 et 16 décembre prochains. Dans quelques instants, notre invité est Pierre Solo, une voix que vous connaissez hein, sur les antennes de Musique 3, également pianiste. Il est chroniqueur, il publie son premier roman. Il s'intitule Le temps de Lina. Il est avec nous dans un tout petit instant.
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0: La musique classique ne sert à rien. C'est ce que Nina, 14 ans, envoie à son père, pianiste professionnel qui arpente les scènes du monde entier et consacre une grande part de sa vie à la musique. Et c'est bien ce que lui reproche sa fille qui aimerait passer davantage de temps avec lui. C'est alors que père et fille vont démarrer une longue discussion autour de l'histoire de la musique classique qui servira de point d'attache pour renouer le dialogue. Le temps de Nina, un premier roman signé Pierre Solo qui est notre invité ce matin. Bonjour à vous.
3: Bonjour Xavier.
0: Bienvenue dans Matin Première, vous êtes pianiste, hein, Pierre Solo, vous êtes musicologue, chroniqueur, l'une des voix de notre chaîne Sœur, hein, également, sur Musique 3. Le temps de Nina, je le disais, c'est votre premier roman, il est question de musique, évidemment, et de la question aussi de la transmission, de la filiation à travers cette relation père-fille. Alors le point de départ, donc, c'est cette adolescente, hein, Nina, son père lui manque, il est pianiste professionnel, il est souvent absent, et vous évoquez ce métier très particulier, ce que c'est d'être musicien professionnel, et vous faites une comparaison avec La promesse de l'aube de Romain Gary, où il est question d'un amour inconditionnel d'une mère envers son fils. Et vous dites, pour un musicien classique, il y a le piège de l'aube.
3: Oui, il faut savoir que quand on est instrumentiste classique, pour les chanteurs c'est un peu différent. Ouais. Si on veut devenir professionnel, il faut commencer très tôt. Il n'y a pas photo, on ne commence pas à 16 ans et on ne devient pas professionnel. Non, il faut commencer vers 5, 6, 7, 8 ans. Et donc c'est un âge, ça a été mon cas, c'est le cas de la plupart des musiciens, c'est un âge où, bien sûr, on peut se réjouir de jouer d'un instrument de musique et souvent c'est un parent qui vous pose la question « Hop, tu ferais bien du piano ?» Ben oui, on fait du piano. Mais en fait, si le succès vient, si ça marche bien, qu'on est applaudi, qu'on est valorisé, qu'à l'adolescence, c'est peut-être même vraiment un point d'ancrage, là où on est un petit peu ballotté, on sait bien que c'est une période compliquée, eh bien on se retrouve à l'âge adulte en ayant cette compétence sur le marché du travail, et ça devient presque une évidence. On ne sait rien faire d'autre, on a consacré une grande partie de sa vie, tous les jours, à répéter, à travailler son instrument, on devient musicien, et on n'a presque pas le choix de se poser la question « Mais qu'aurais-je fait si, en fait, j'avais pu réfléchir totalement, largement, sans cette place que la musique prend, cette évidence de la musique ?» Après, c'est pas terrible, hein, je veux dire, vivre la vie de musicien, c'est aussi très beau, mais c'est vrai que régulièrement, et je ne suis pas le seul dans le métier, on se pose la question, est-ce qu'on aurait pu, qu'est-ce qu'on aurait été si on avait pu choisir vraiment son métier? Bon, c'est pas grave, c'est un sacerdoce.
0: Ouais. C'est une belle idée, le piège de l'aube, mais c'est un joli piège. Ça peut être un très très joli piège. Le roman, il est parsemé de QR codes hein, pour écouter la musique dont il est question, parce que vous allez évoquer toute une série de grands classiques de la musique en expliquant leur histoire, en les analysant, etc. aussi. La musique va être vraiment au cœur des échanges entre le père et la fille. L'un des tout premiers compositeur que vous pointez, c'est Sergueï Rachmaninov. Alors, vous racontez ses débuts. J'ignorais complètement cette histoire. Sa première symphonie a été dirigée par un chef d'orchestre qui est arrivé sur scène totalement sous. Et en fait, Sergueï Rachmaninov a failli ne jamais s'en remettre.
3: Non, effectivement. Donc lui, il était très fragile, Rachmaninov. Il l'a été pendant toute sa vie, sujet à la dépression. Donc quand le jeune homme voit sa première symphonie créée, il se dit « c'est bien, c'est le début de la gloire ». Puis en fait, ça foire complètement à cause effectivement du degré d'alcoolémie du chef d'orchestre. Les musiciens n'étaient pas bien préparés. Bref, c'est un fiasco. Le public, il ne fait pas vraiment la part des choses. Donc il se dit « ouf, cette musique, elle n'est pas terrible », et lui va sombrer pendant plusieurs années dans la dépression, et c'est grâce à un hypnotiseur, à Niels Dahl, qui va effectivement retrouver la nécessité de composer et qui va laisser toutes ces musiques aujourd'hui qu'on entend beaucoup. La musique de Rachmaninov, ça s'est même décliné en chansons, hein. Il a écrit dans la foulée d'ailleurs ce deuxième concerto qui a été transformé après par la chanson All By Myself d'Eric Carmen, chantée par Céline Dion, etc.
0: Ah oui, on en a parlé la semaine dernière, figurez-vous.
3: Ah, voilà. Rachmaninov, c'est vraiment une évidence romantique et sensible du XXe siècle, et ça s'est décliné bien au-delà de la musique classique.
0: Ouais. Alors on va en écouter un extrait, d'ailleurs c'est pour le coup son deuxième concerto pour piano, où il a fallu quelques années pour qu'il se remette de la première symphonie qui avait été un grand flop même.

0: Et l'on écoute tout au long du livre hein, des extraits de grands classiques. Enfin, on peut les écouter en entier avant ou après, on fait comme on veut. En fait, il y a un troisième personnage dans le livre dont on n'a pas parlé, c'est Plume. C'est la tante de Nina, qui est une chanteuse d'opéra ratée, sic, et qui est devenue musicologue. Alors, vous citez Nadia Boulanger, qui parlait des musicologues comme de ceux qui ont les yeux dans le moteur de la musique. C'est votre formation également, hein, Pierre Solo, musicologue. Y a évidemment un peu de vous dans ce personnage.
1: Oui, bref, le roman il est écrit au jeu, c'est-à-dire que les trois personnages disent je, donc je pense que finalement les trois personnages sont moi ou ce que j'aurais rêvé être à un moment ou à un autre, et le personnage de Nina aussi, c'est l'enfant que j'aurais rêvé être. Alors il est possible que ma fille dans la vraie vie s'appelle Nina aussi, elle est peut-être bien le point de départ en termes de tempérament. Maintenant c'est vrai que cette façon de s'opposer à son père, surtout de décider définitivement de détruire la musique classique parce que c'est elle qui se dresse entre elle et son père, ça reste l'histoire de tout le monde, pas la musique classique, mais le fait d'aller chercher ses parents, de se poser des questions à l'adolescence en les renvoyant contre ses parents. Et le personnage de Tante Plume, ben, il vient faire l'intermédiaire. Il est intéressant ce personnage parce que, en fait, elle propose un deal à Nina. Elle lui dit, ok, moi je connais bien la musique classique, je vais te donner tous les arguments pour dégommer cette musique, notamment ces chefs-d'œuvre qu'on ne discute plus, ce qui est quand même un grand problème de la musique classique. Hein. Aujourd'hui encore, on dit, la symphonie fantastique de Berlioz, c'est un chef-d'œuvre. En fait, je suis pas sûr. Moi. Donc, à travers Nina, ça me permet de reposer des tas de questions, de revivifier aussi ces œuvres du passé. Et en échange, Tante Plume lui dit, mais moi, je vais te parler d'une musique qui est probablement sous-évaluée et je vais te faire écouter des choses. Donc, elle l'emmène à l'opéra dans le livre, elle lui parle des compositrices aussi, hein, de l'enjeu des femmes dans ce monde de la musique classique, dans les orchestres, le fait que les femmes, dans tous les orchestres, et notamment les grands orchestres du monde, ne sont pas assez représentées. Donc, ouais. Elle va brasser des sujets qui, évidemment, vont passionner Nina, questions de guerre, les questions de dictature, de rapport des dictateurs à la musique classique, et ça va l'accrocher évidemment très très fort.
0: Je rebondis sur ce que vous disiez, effectivement dans une des discussions que Nina avec sa tante, c'est la place des femmes notamment dans les orchestres, parce que Nina, elle, ça la préoccupe hein, qu'il y a si peu de grandes compositrices et en fait, en réalité, jusqu'au 19e siècle, mais déjà même bien entamé, il y a toute une série d'instruments qui étaient interdits même aux femmes.
1: Ah oui, donc en fait c'est très physique, c'est-à-dire que les instruments qu'on doit tenir entre les jambes, c'était non. Donc la harpe, pas possible. Alors qu'on aurait tendance peut-être à l'associer aux femmes, pas du tout. Le violoncelle, on le tient entre les jambes, donc pas possible pour les femmes. Tout ce qu'on tient dans la bouche aussi, tous les instruments à vent, impossible pour les femmes. Donc il y avait effectivement une domination, mais de l'ordre, une domination sexuelle, hein, on parle vraiment de ça, de la part des hommes, sur la possibilité pour les femmes de jouer tel ou tel instrument. En gros, elles pouvaient faire un peu de violon, un peu de piano, chanter, et pas trop professionnellement, parce que ça, c'était inacceptable.
0: Ouais, alors évidemment, ça a beaucoup changé. On le voit dans les orchestres qui sont évidemment beaucoup plus mixtes aujourd'hui, mais elle lui dit oui, en Belgique ou en France, regarde un peu le concert de Vienne, l'orchestre philharmonique de Vienne, c'est depuis peu que les femmes sont admises.
1: Ah, la première femme dans l'orchestre philharmonique de Vienne, c'est dans les années 90, alors que c'est un orchestre qui est créé au 19e siècle. Non, donc c'est l'orchestre philharmonique de Vienne, c'est celui qui joue lors du concert de Nouvel An qu'on voit un petit peu partout à la télévision, et encore aujourd'hui, on se retrouve vraiment avec une minorité de femmes. Alors les caméras, elles focalisent complètement sur les quelques femmes de l'orchestre, on les met en valeur, mais en fait il y a une différence énorme. En Belgique c'est pas le cas, il y a pas du tout de quota qui est fixé, mais clairement les orchestres belges ont une parité plus ou moins naturelle, mais on a dû inventer plein de choses. Ouais. Depuis les années 70 aux États-Unis, on a commencé vraiment à imaginer déjà des auditions d'orchestre, donc pour engager les musiciens et les musiciennes dans l'orchestre à l'aveugle, c'est-à-dire qu'on mettait un rideau, on le fait encore aujourd'hui, on met des tapis sur la scène pour être sûr de pas entendre des talons qui pourraient être des talons des femmes. Donc on a vraiment pris les choses en main, parce qu'en fait, à force de rejeter les femmes musiciennes, on se privait de musiciennes excellentes. C'était absurde.
0: Ouais. Alors, parmi les grands classiques que vous évoquez, que Louis évoque avec sa fille dans le livre, il y a celui-ci que tout le monde connaît. Évidemment, extrait des 4 saisons de Vivaldi, ici c'est le printemps. Y a quand même une grande méprise vis-à-vis de la musique classique, parce que c'est probablement la musique la plus populaire, la plus connue dans de nombreuses parties du monde, qu'on entend au cinéma, qu'on entend dans des musiques d'attente, au téléphone, dans les publicités. Et en même temps, ça reste une musique considérée comme bourgeoise, élitiste. Y a quelque chose d'assez paradoxal en fait.
1: Oui, c'est paradoxal. Je pense que c'est pas la faute de la musique. La musique classique, elle a rien demandé. Je pense qu'il y a quand même on le dit pas, mais je pense qu'il y a une frange de la population qui s'est accaparée cette musique pour des tas de raisons, de mauvaises raisons, des raisons. Alors c'est parfois une musique complexe, la musique classique, donc le fait de pouvoir la comprendre pouvait éventuellement transformer le public qui la comprenait en une forme d'élite. On le voit dans les salles de concert, on en parle dans le livre aussi, hein, cette élite qui parfois se retourne dans une salle de concert parce que quelqu'un a applaudi au mauvais moment, ce qui est atroce comme idée. Enfin, l'enthousiasme, c'est l'enthousiasme. Aucun musicien ne voit un problème à ce qu'on puisse y céder. Et donc c'est la même chose par rapport à la musique classique. Elle a été enfermée et l'est encore aujourd'hui par des journalistes aussi, hein, des spécialistes de musique classique qui veulent absolument se battre avec tout le monde pour qu'il n'y ait que les gens qui la comprennent, qui puissent vraiment la vivre complètement. C'est absolument, absolument terrible.
0: Ouais. C'est évidemment, c'est un livre qui parle de musique, mais c'est un livre aussi important sur le lien d'un père avec sa fille et à un âge où sa fille, évidemment, le lien, elle veut s'émanciper de son père parce qu'elle est ado et on essaie de garder malgré tout, de mettre en place des choses qui vont conserver ce lien. Il y a aussi l'idée de la transmission des passions. Et on projette beaucoup de choses, évidemment, dans nos enfants. Et parfois, ils ne partagent pas les mêmes passions que nous. Et il faut savoir l'accepter. Mais ce n'est pas simple, parce que là aussi, on peut avoir le sentiment qu'il y a un lien qui s'effrite.
1: Oui. Ah, la question de la transmission. Quand on est papa, quand on est maman, on se rend compte, effectivement, à quel point c'est un enjeu immense. Et on ne s'en sort pas. On fait des bêtises tout le temps. Puis on réussit des trucs aussi. Moi, je suis papa et je connais la musique. C'est pour ça que j'ai écrit ce livre-là. C'est les deux seules choses sur lesquelles je pouvais vraiment exprimer. Après, la question des passions, le personnage de Louis, donc le papa dans le livre, son issue à lui, puisqu'effectivement, il aime profondément jouer cette musique un petit peu partout, quitte à ne pas être présent pour sa fille. En fait, ce qu'il décide, c'est qu'en fait, il va continuer ce qu'il fait. Il va montrer à sa fille qu'il est libre, qu'être parent, en fait, c'est pas une condamnation. Parce qu'être présent auprès de sa fille, ne pas s'épanouir à travers la musique qu'il aime, c'est une erreur aussi. Et cet exemple-là, il se dit, mais en fait, elle comprendra peut-être, en tout cas, il l'espère, qu'elle peut faire un choix qui va lui déplaire peut-être à lui en tant que papa, mais un choix qui sera son choix à elle, un choix de passion aussi. Donc, il vit sa passion pour quelque part qu'elle puisse vivre les siennes. Je ne sais pas si c'est ça la bonne solution, mais c'est la sienne.
0: Ouais, c'est une très très belle réflexion, je trouve, sur la question de la transmission. C'est un très très beau roman que vous avez écrit et vous nous transmettez aussi votre passion pour la musique classique avec toutes ces histoires que vous glissez dans le récit. Ça s'intitule Le Temps de Nina. Merci Pierre Solo d'avoir été avec nous ce matin.
1: Avec joie, merci.
0: C'est paru aux éditions Kenest. Les bonnes colonnes avec vous, Mylène Bergman, ce matin. Vous nous parlez d'une étude de l'université de Gand sur les ados et leurs smartphones, un an après l'interdiction des téléphones à l'école partout en Belgique.
2: Oui, c'est une étude dont les résultats sont publiés ce vendredi et qui fait évidemment le tour de la presse flamande ce matin. Elle est particulièrement intéressante parce que c'est la première fois qu'on a des données scientifiques qui permettent d'objectiver cette interdiction du téléphone à l'école. Interdiction, je le rappelle, qui a été mise en place des deux côtés du pays à la rentrée 2025. On précise que jusqu'ici, les retours dans les écoles étaient plutôt bons. Les directions explique qu'il y a eu moins de conflits à gérer l'année dernière et moins de zombies des écrans dans les classes.
0: Alors c'est quoi exactement cette étude ?
2: Les chercheurs de l'UQAM ont interrogé 3500 jeunes dans une vingtaine d'écoles secondaires, avant et après l'interdiction, en leur posant toute une série de questions. Combien de temps ils avaient passé sur leur téléphone, évidemment, mais aussi sur leur attention en classe, leur sentiment de bien-être à l'école, leur relation avec les autres élèves. Le premier constat, c'est que les nouvelles règles sont bien respectées à l'école, même si une majorité d'ados avouent utiliser son smartphone en cachette de temps en temps. Mais ce qui frappe surtout dans ces résultats, c'est que le temps passé sur son téléphone n'a en fait pas baissé.
0: Ah, ça veut dire que les jeunes se rattrapent alors après les cours.
2: Oui, ils compensent les heures sans leur smartphone par une consommation intensive en dehors de l'école. Et c'est assez logique, hein, le temps qu'on n'a pas pour rattraper nos messages, nos emails, les informations, on le rattrape toujours plus tard dans la journée. En dehors des cours, l'étude révèle quelques effets indésirables. Les adolescents interrogés ont plus de mal à contrôler leur utilisation du smartphone. Ils se sentent plus agités ou irrités sans leur smartphone et ils sont plus souvent distraits lorsqu'ils étudient.
0: Mais retournons dans les classes, parce que finalement c'est surtout là que le politique cherchait à agir, notamment pour améliorer la concentration des élèves.
2: Ouais, c'était l'un des principaux objectifs de cette nouvelle réglementation, mais malheureusement le constat n'est pas très bon. Pire, les élèves sont même un peu plus distraits en classe sans leur téléphone. L'interdiction des smartphones n'améliore pas non plus le bien-être des ados et ne favorise pas spécialement les interactions entre eux. Il y a même légèrement plus de cas de cyberharcèlement.
0: Eh bien, dites donc, on a l'impression que tout est mauvais. Est-ce que l'étude recommande de revenir sur cette interdiction ?
2: Alors non, les chercheurs s'en défendent, pas du tout, il ne faut pas tout jeter. Mais ce qui pose le plus problème pour eux, c'est la façon dont cette interdiction a été mise en place. Selon la directrice de thèse, Martin van Steenkist, une règle imposée de manière verticale ne favorise clairement pas la motivation. Lorsque le changement est imposé de force aux jeunes, souvent on observe l'apparition d'effets secondaires. Et c'est ce qui avait été reproché dès le départ à la ministre flamande de l'éducation, la NVA Zoal Demir. Cette interdiction avait été décidée fin 2024, sans concertation. Les directions lui reprochaient de faire de la micro-gestion et de les infantiliser, alors que la plupart des écoles avaient déjà leur propre règlement adapté. Cette fois, l'effet négatif n'est pas sur les directions, mais bien sur les élèves. Les ados qui ont répondu à l'étude le disent, ils ont du mal à adhérer à ces nouvelles règles et ils ont aussi l'impression que les profs sont plus stricts, plus autoritaires. Dans le Standard, l'une des chercheuses suppose que les enseignants subissent des pressions pour faire appliquer le nouveau règlement. Enfin, selon les chercheurs, cette étude met surtout en évidence le besoin plus large d'éducation aux médias à l'école pour que les élèves apprennent à utiliser leur smartphone pour créer des liens et acquérir des compétences.
0: C'est une étude à découvrir dans le Standard et le Morgen ce matin. Merci Milan Bergmans pour ces bonnes colonnes. Les bonnes colonnes que vous retrouvez bien sûr sur RTBF Ovio et vos applications de podcast. Olivia Rodrigo, voici Drop Dead.

0: c'était Olivia Rodrigo. 9h et presque 42 minutes, il y a Gorion Delpature et Valentine Jungen qui nous ont rejoints. Bonjour à tous les deux.
1: Hello.
2: Bonjour.
0: Pour les chroniques du vendredi, avec vous, un phénomène cinéma, ce sont les re-releases.
2: Ah, vous l'avez bien dit. Oui, les ressorties de films au cinéma. Donc, c'est des films qui sont sortis il y a quelques années, puis qui ressortent au cinéma. Et cette semaine, il y en a un gros qui s'appelle Avengers Endgame. Et on va parler de cette tendance.
0: Trainspotting.
2: Oui, puis Terminator 2.
0: Tout à fait.
2: Voilà, il y en a plein.
0: Oui, oui, oui. Massacre à la tronçonneuse.
2: Oui, tout le temps. Ça n'arrive.
0: Enfin, voilà. Bien nourri, ça fera ça avec vous. Chopin en mode classique ce matin, Valentine.
1: Mais oui, parce que moi je suis allée aussi au cinéma cette semaine,
2: oui.
1: Ça m'arrive parfois, hein, pas que les concerts. J'ai vu Chopin, un film qui m'a donné envie de me replonger dans la vie du compositeur polonais.
0: Bon, tout ça, ce sera dans la suite. Demain matin, première, on est avec vous encore jusqu'à 10h.
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0: Matin première, 9h et presque 45 minutes. On vous retrouve, Gorion Delpature, pour votre chronique Cinémania consacrée aux grandes tendances du cinéma. Et aujourd'hui, vous vous intéressez à ce phénomène qui touche de plus en plus de salles obscures, celui des re-releases.
2: Re-release, un mot anglais qu'on pourrait traduire par ressorti hein, de films au cinéma. On parle de re-release quand un film déjà sorti au cinéma est reprojeté en salle une nouvelle fois, des mois, voire des années après sa sortie originale. Par exemple, vous rappelez-vous ce film sorti en avril 2019 ?
4: On va le faire. Quel qu'en soit le prix. Quel qu'en soit le prix.
0: Là, je ne l'ai pas, mais...
1: C'est américain.
2: Bah, si vous êtes fan de films de super-héros, vous aurez reconnu le film Avengers Endgame, où les rares héros survivants, après que le gros méchant violet Thanos eut décimé la moitié de la population de la Terre, ces rares héros donc, décident de voyager dans le temps, en trois équipes, pour récupérer 6 gemmes magiques et changer l'histoire du film précédent. Énorme succès de l'histoire du cinéma, c'est bien simple, seul Avatar de James Cameron a fait mieux. Avengers Endgame a raflé à l'époque près de 2 milliards 800 millions de dollars au box-office mondial, ça c'était donc en 2019. Et voici à présent un extrait de la bande-annonce d'un film sorti avant-hier au cinéma, on écoute.
4: Nous avons un plan. 6 gemmes, 3 équipes, une seule chance.
2: Alors, si vous m'avez bien suivi jusqu'ici, vous aurez remarqué que c'est exactement le même synopsis que je viens de vous résumer.
0: Oui, mais pas la même
2: film Endgame de 2019. C'est pas la même bande-annonce, mais c'est la même histoire. Et c'est normal. C'est parce que le film qui est sorti avant-hier est le même que celui sorti il y a 7 ans. Endgame ressort au cinéma dans une version un tout petit peu différente. Enfin, deux versions, j'y reviens tout de suite. C'est ce qu'on appelle donc une re-release, une ressortie d'un film au cinéma. Ça arrive de temps en temps et de plus en plus. On vient d'avoir droit à une ressortie de Terminator 2 il y a quelques semaines, et on aura droit bientôt à une ressortie du tout premier film de Star Wars, celui de 1977. Alors pourquoi ces films ressortis au cinéma, sacre bleu, on les a déjà vus, pas le sang bleu. Oui, c'est exactement ce que vous vous dites, je le sens jusqu'ici.
1: Évidemment,
2: c'est pour gagner encore plus de sous avec des films qui ont déjà marché en salle, bien sûr. Il ne faut pas être naïf. Et pour expliquer ce qui attire une nouvelle fois les spectateurs en salle avec le même produit, il y a plusieurs raisons. D'abord, la nostalgie au sens large. On ressort un film pour célébrer un anniversaire, par exemple. Un Terminator 2 est ressorti au cinéma au mois de septembre 2026 pour son 35e anniversaire. Les fans sont contents. Ceux qui l'ont vu à l'époque en salle peuvent le revoir sur grand écran, parfois avec leurs enfants ou petits-enfants, c'est le côté multigénérationnel. Et parfois, les plus jeunes qui n'ont vu le film qu'en DVD ou en streaming ont envie de le voir pour la première fois sur grand écran et ils sont bien contents. C'est quand même autre chose. Ensuite, il y a un intérêt parfois pour le réalisateur du film. Pour lui, c'est l'occasion aussi d'améliorer les effets spéciaux de sa première version ou de le proposer en 3D, comme James Cameron l'avait fait avec son Titanic il y a quelques années. Pourquoi pas ?
5: Ouais, ça marche ! Et voilà ! Argent facile, allez viens.
2: Et oui, et puis on l'a déjà dit, et Edward Furlong vient nous le rappeler dans Terminator 2 justement, c'est de l'argent facile pour les studios, marketing réduit puisqu'on connaît le film, et surtout rentabilité maximale. Les nouvelles entrées sont du bénéfice net pour les studios, puisque le film est rentabilisé depuis longtemps, donc chaque dollar ou euro gagné en salle va directement dans la poche des studios. Et puis il y a le côté événementiel, et c'est le cas, évidemment, avec cette ressortie d'Avengers Endgame pour deux 2 semaines seulement, avec quelques minutes de plus ajoutées au film original, dans 2 versions différentes. D'ailleurs, une pour les salles normales et une un peu plus longue dans les salles Infinity Vision. Oui, parce que Marvel, c'est Disney, et que le procédé Infinity Vision, avec une meilleure image, une meilleure lumière et un meilleur son, paraît-il, c'est une licence Disney aussi, comme par hasard. Or donc, pourquoi ressortir ce film dans 2 versions différentes en plus? Eh bien, d'abord pour annoncer le film suivant de la franchise Marvel, Avengers Doomsday, qui sortira au mois de décembre. Il n'a pas eu de vision de presse pour Endgame, très peu de promos, le studio annonce que cette ressortie vise à faire plaisir aux fans et à les faire patienter avant Doomsday, c'est gentil tout plein. Et dans le cas d'Avengers Endgame, ressorti mercredi, c'est donc le même film qu'en 2019, avec juste de nouvelles scènes post-génériques censées effacer le futur Doomsday. Alors moi, je suis allé voir le film mercredi dans la version normale et donc pas Infinity Vision. Et franchement, les scènes ajoutées n'apportent pas grand-chose. Il y a une scène post-générique de plus dans la version Infinity qui est un peu plus intéressante. Mais ce qui est sûr, c'est que les tickets vendus rapporteront, eux, quelques dollars de plus au deuxième film, le mieux classé au box-office de tous les temps. Il n'y a pas de petit profit.
0: Ouais, évidemment. Merci Gorion Delpature pour ce Cinémania à retrouver bien sûr sur RTB Fovio et vos applications de podcast. Niall Horan, le chanteur irlandais, ex-membre du boys band One Direction, on écoute End of an Era.

0: End of an Era, c'était Niall Horan. Dans quelques instants avec vous, Valentine Nguyen, on va s'intéresser à Chopin, Frédéric Chopin.
1: Mais oui, parce que j'ai été voir un film, un biopic qui s'inspire de sa vie, et donc je vais vous raconter sa vraie vie, en tout cas ce qu'on en sait.
0: Oui, c'est un biopic qui vient de sortir, hein, c'est pas une ressortie.
1: Non, c'est un vrai nouveau film.
0: A tout de suite.
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0: En mode classique avec vous, Valentine Nguyen, et vous êtes allé au cinéma cette semaine voir Chopin. Le film est sorti mercredi et ça vous a donné envie de revenir sur la vie de ce compositeur né en Pologne en 1810.
1: Mais oui, j'ai relu des biographies de la correspondance, j'ai réécouté du Chopin. Je vous propose de démêler le vrai du faux avec notamment un petit peu de la bande-annonce, pas de spoil, je vous promets.
3: Je suis mort. Monsieur Chopin est mort.
1: Non, je blaguais, je vais faire un premier spoil. Chopin est mort, les gars. Et oui, ça s'est passé le 17 octobre 1849 à Paris. Il avait 39 ans, il était atteint de la tuberculose.
4: Fritz, spałeś przez 5 dni.
0: Ah ben oui, c'est un film polonais, donc on y parle la langue de Chopin.
1: Mais oui, Chopin quitte Varsovie en 1830, un peu avant la révolution de novembre, hein, contre la tutelle russe. Il a pour projet de voyager en Autriche, en Allemagne, en Italie, en France, en Angleterre, sauf qu'il s'arrête au milieu de son voyage à Paris. Il va y rester jusqu'à sa mort et il y obtient d'ailleurs ses papiers.
5: Voici maintenant un vrai citoyen français, mon sujet.
4: D'origine polonaise. Avec tout le respect que je vous dois, Votre Majesté, j'ai quitté la Pologne, mais la Pologne ne me quittera jamais.
0: Ouais. Alors la voix française, on l'a reconnue, hein, c'est Lambert Wilson.
1: Oui, il y a Lambert Wilson qui joue le roi Louis-Philippe dans ce film. Chopin aura son passeport français, d'abord un titre de séjour et puis sa nationalité, parce qu'en fait, son père était de naissance française à Chopin. Et donc, il a vécu près de 20 ans à Paris. Et là, il a rencontré de nombreux amis.
0: Ah oui, et dans le film, on le voit aux côtés de Franz Liszt. Donc, ils se connaissaient.
1: Chopin, il n'y avait que du beau monde à Paris. C'était vraiment the place to be. Au début des années 30, en fait, Paris était même surnommé Pianopolis, tellement il y avait des grands pianistes là-bas. Chopin avait 21 ans quand il y rencontre Liszt, 20 ans, qui était le plus flamboyant de la bande. Il y avait aussi Mendelssohn dans cette bande, 22 ans, ou encore Ferdinand Hiller, 20 ans, qui sera peut-être plus le pote de Chopin que Liszt. Et en fait, toute cette bande de pianistes virtuoses traînait ensemble dans les restaurants, dans les cafés, et faisait la fête.
0: Mais pour ça, il faut de l'argent. Il faut gagner son argent.
1: Il faut gagner des sous pour le dépenser. Chopin donnait donc des cours d'abord à des Polonais vivant à Paris, et puis aux bourgeois et aux nobles locaux. Il éditait aussi des partitions, ça rapporte un petit peu, et puis il donnait des concerts. J'ai gardé le meilleur pour la fin, George Sand. Il se rencontre avec Chopin en 1836 lors d'une réception donnée par Liszt et Marie d'Angout, mais leur histoire ne commencera que 2 ans plus tard, donc en 1838, et durera 9 ans.
0: Et le film Chopin raconte d'ailleurs cette relation et notamment leur voyage à Majorque.
1: Oui, dans le film, on les voit tous les deux sur l'île, mais en réalité, ils étaient 5 à Majorque. Il y avait Chopin, il y avait George Sand, la femme de chambre de George Sand, et puis ses 2 enfants, puisque George Sand avait des enfants d'un premier lit, Solange et Maurice, qui avaient la santé fragile. C'est d'ailleurs un peu pour cette raison qu'ils vont passer l'hiver 1838 dans le sud. Maurice et Chopin sont malades et la météo clémente des Baléares a été vantée par des connaissances. Ce séjour, il vaut quand même un peu la peine d'être rapidement raconté. Les premiers jours dans leur location, la Maison du Vent, sont idylliques. Ça me fait même du bien à la maladie de Chopin. Sauf que Chopin va être ausculté par plusieurs médecins, dont un va répandre la rumeur que le compositeur est malade. Donc toute la famille va se faire expulser de cette maison. Ils vont se retrouver alors à la Chartreuse de Valdemossa. C'est un monastère désaffecté du XIVe siècle. Chopin y fera livrer un piano, amené expédié de Paris par Pleyel. Alors ça paraît un peu étrange d'habiter là, mais imaginez les musiciens romantiques de l'époque vivre entre les ruines, le cimetière et une église teutonique, c'est de l'inspiration. Et c'est d'ailleurs à Valdemossa que Chopin aura composé ses célèbres préludes. Et si ça vous a donné envie d'en savoir plus, sachez que à la Chartreuse de Valdemossa, vous pouvez encore voir aujourd'hui ce fameux piano où Chopin a composé ses préludes. Il y a aussi le manuscrit d'Un hiver à Majorque de George Sand. Et puis vous pouvez lire l'autobiographie de George Sand ou encore voir le film Chopin pour en savoir plus.
0: Oh merci Valentine Nguyen. Et puis c'était beau ces petits extraits musicaux. Comme toujours en mode classique à retrouver bien sûr sur RTBF Ovio. Merci également à vous Gorandé le Pâture.
6: Bon, merci à vous
0: Cinémania. Merci à Joachim de Coster et à Gérard Boulèche également pour la préparation de cette émission.
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